Ésaïe 14, verset 4, là où le texte massorétique dit la cité riche, la cité dorée, n'est-ce pas? Le texte de Qumran a mal compris. Il a parlé d'une fureur insolente. Là, la différence est quand même notable, n'est-ce pas? Ésaïe 45, verset 2, je marcherai devant toi et aplanirai les montagnes, devient à Qumran, ça c'est à Qumran, au lieu de, dans le texte massorétique, le chemin montueux. Bon, la différence est minime, hein. Bon, il y a aussi dans le texte de Qumran des variantes qui semblent être des variantes délibérées, notamment justement dans un sens messianique, pour justement accentuer justement l'espérance messianique. Hein, ça aussi, ça existe, pas tellement dans les textes d'Ésaïe que dans les autres textes. Maintenant, il y a aussi, dans les fragments qu'on a découverts ces dernières années, ou plutôt qu'on a publiés ces dernières années, qui étaient dans ces sacs qui attendaient d'être déchiffrés, des choses tout à fait intéressantes. Alors ça, ce sont des choses tout à fait inédites, si vous voulez. On a retrouvé, par exemple, des textes apocryphes dans lesquels on trouve des idées qui sont proches du Nouveau Testament, dans le domaine messianique en particulier. Par exemple, l'idée d'un Messie qui est le Fils de Dieu. Vous savez, ça, c'était quelque chose qui est la grande pomme de discorde entre juifs et chrétiens. Les chrétiens disent le Messie est le Fils de Dieu, avec le symbole de Nicée, et les juifs disent le Messie, c'est un simple homme. C'est un prophète, mais c'est un simple homme. Il n'est pas de nature divine. Et les rabbins disent, n'est-ce pas, il n'y a jamais eu dans le judaïsme l'espérance d'un Messie divin. Or, ces dernières années, on a publié des documents tirés de Qumran qui montrent que les gens de Qumran, au moins, attendaient un Messie qui serait le Fils de Dieu. Cela nous est dit expressément, n'est-ce pas? Le Fils de Dieu, le Fils du Très-Haut, le grand souverain qui donnerait la victoire au peuple de Dieu. Je vous lis ce texte qui vient d'être publié. Qui est le pseudo Daniel, trouvé à Q4 également, numéro 246. Alors il est corrompu, donc ça commence pas, on ne peut pas le lire dès le début, hein. On le prend en cours de route, parce qu'on le prend là où on peut le lire, quoi, hein. Une grande fureur demeura sur lui, il tomba devant le trône, et Daniel dit au roi, « Depuis toujours tu t'irrites, et tes années se déroulent dans la crainte. Je vais interpréter ta vision et toute autre chose, toi à jamais vis. » Voici, à cause des rois puissants, va venir une détresse sur la terre. Il y aura la guerre entre les peuples et les grands massacres dans la province. Les rois se dresseront et se ligueront. Le roi d'Assyrie et celui d'Égypte se lèvera. Un autre dernier roi, et lui, il sera le plus grand sur la terre. Les peuples, ou les rois, on ne sait pas, là on n'arrive pas à lire, feront la paix avec lui et tous te serviront. Le fils du grand seigneur, souverain, sera, il sera appelé souverain, et de son nom il sera nommé. Il sera dit fils de Dieu, et le fils du Très-Haut, on l'appellera. Comme les comètes de la vision, ainsi sera leur règne. Des années, ils régneront sur la terre, ils piétineront tout. Un peuple piétinera un autre peuple, et une autre province, jusqu'à ce qu'il révèle, que se révèle le peuple de Dieu, et tout reposera. Alors là, il fera reposer le glaive, point de suspension, le texte est corrompu. Son royaume est un royaume éternel, et toutes ses voies sont dans la vérité. Il jugera la terre en vérité. Et tous feront la paix, le glaive disparaîtra, il fera disparaître de la terre et de toutes les provinces, alors toute la terre, bon, c'est corrompu, toutes les provinces lui rendront hommage, le grand Dieu est lui-même sa force, et fait la guerre pour lui, des peuples, il délivrera dans sa main, et eux tous, il les jettera devant lui, sa domination est une domination éternelle, et tous les abîmes de la terre lui obéiront. Voilà. Alors c'est un texte apocryphe, bien sûr, on ne trouve pas dans la Bible, mais là on trouve, n'est-ce pas, une vision du Messie, qu'on retrouve dans le Nouveau Testament. Ce qui montre bien, n'est-ce pas, que l'attente d'un Messie, fils de Dieu, n'est pas quelque chose qui est nouveau dans le Nouveau Testament, si j'ose dire, donc quelque chose qui n'est pas non plus étranger au judaïsme. Ce qui d'ailleurs a frappé un homme comme le grand historien juif Shalom ben Chorim, n'est-ce pas, qui s'est mis à réviser la vision juive du Messie en disant, après tout, est-ce que les chrétiens n'auraient pas raison? Est-ce que le Messie ne serait pas fils de Dieu? Bon, nous avons un autre texte publié récemment, Q4 525-2, qu'on appelle aussi Q4 Béatitude, n'est-ce pas? On y retrouve un certain nombre des béatitudes qui sont dans le Nouveau Testament, dans Matthieu 5. Je vous lis ce texte. Heureux l'homme
Alors, bon, oui, il est très corrompu, en fin de compte, ce texte. L'homme. Alors, bon, oui, il est très corrompu, en fin de compte, ce texte. Alors, je vous

cœur pur. Il ne calomnie pas avec sa langue. Heureux ceux qui s'attachent à ses décrets et ne s'attachent pas à des voies de perversité. Heureux ceux qui se réjouissent avec elle et ne se répandent pas dans les voies de la folie. Heureux celui qui la cherche, donc la sagesse, avec des mains pures et ne la recherche pas avec un cœur fourbe. Heureux l'homme qui atteint la sagesse et marche devant la loi du Très-Haut et applique son cœur à ses voies et s'attache à ses leçons et dans ses corruptions toujours se plaît, mais qui ne la repousse pas dans l'affliction de ses malheurs et au temps de la détresse ne l'abandonne pas, ne l'oublie pas sous l'effet de l'effroi et dans l'humilité de son âme ne la réprouve pas, car elle est toujours avec lui dans son malheur, il médite la Torah. Point d'interrogation. Durant toute son existence, à elle, il réfléchit et la met devant ses yeux pour ne parler dans les voies des méchants de la folie. Voilà. Alors, bon, la reconstitution vaut ce qu'elle vaut, hein, mais ce qui est intéressant, c'est que, si vous voulez, il y a ici quatre ou cinq béatitudes qui commencent, comme les béatitudes de Jésus, par l'expression « heureux ». Donc ici, Jésus, dans les béatitudes canoniques qui nous sont rapportées au Nouveau Testament, reprend une... si vous voulez, un style qui n'était pas étranger à ses auditeurs, n'est-ce pas, le style des béatitudes, qu'on trouve d'ailleurs dans certains psaumes. Ça vient, en fin de compte, du livre des psaumes. On trouve ça aussi dans les proverbes. Heureux l'homme qui, n'est-ce pas, etc. Vous connaissez le psaume premier, heureux l'homme qui ne marche pas selon le conseil des méchants, etc. Bon. Autre texte intéressant, on va terminer là-dessus. C'est un texte, voyez-vous, voilà ce qu'il en reste. Hein. Bon. Alors, c'est pas énorme. Hein. Là, c'est très agrandi. Hein. C'est très, très agrandi, la photo. C'est vraiment la dimension d'un timbre-poste. Et ce texte, n'est-ce pas, qui s'appelle le fragment 27, fragment 27 de la... attendez, c'est Q4-521-2-2-2-39 et 27. C'est ça, il y a deux fragments, en fin de compte, n'est-ce pas. Et il évoque le retour d'Élie. Tel qu'on le trouve dans la prophétie du prophète Malachie, où le prophète, comme Jean-Baptiste, devait revenir pour préparer le jour d'Éternel. Et voici ce qu'on trouve. Donc d'abord une référence au fils de David, à David plutôt. Il est dit ceci. « Le huitième comme élu, et voici je vais purifier, je vous enverrai Élie devant, sera tensé par l'éclair immense. » Les pères reviennent vers les fils, puis ensuite il est question de, il y a une allusion semble-t-il à la joie messianique qui apparaîtra à ce moment-là. Donc voyez-vous cette idée de qu'on trouve dans le Nouveau Testament de Jean-Baptiste, le nouvel Élie qui vient préparer l'avenue du Messie, c'est quelque chose aussi qu'on trouvait à Qumran. Beaucoup pensent que Jean-Baptiste pouvait avoir eu des contacts avec Qumran et nous a dit que Jean-Baptiste a vécu dans les déserts jusqu'au jour où il s'est présenté devant tout Israël. On a souvent fait de Jean-Baptiste une espèce d'ermite avant la lettre qui vivait seul dans les grottes, etc. C'est pas sérieux comme affirmation pour une bonne et simple raison, n'est-ce pas ? C'est que Jean-Baptiste était fils de prêtre. Et qu'en tant qu'il était donc prêtre lui-même, et par conséquent, il se devait en tant que tel de respecter les fêtes, la cacheroute et toutes ces choses-là. Et par conséquent, s'il avait vécu seul, il aurait été en porte-à-faux par rapport à ces affirmations-là, n'est-ce pas ? C'est quelque chose qui n'existait pas dans le judaïsme, cette vision de l'ermite qui vit seul. Les gens de Qumran vivaient en communauté, pas une communauté complète du type monastique, c'est-à-dire ils vivaient une espèce de vie un petit peu comme ce qu'on appelle, comme certains moines de Latos aujourd'hui. Ça veut dire, si vous voulez, différents types de monastères. Où les moines vivent chacun dans un endroit où il veut, soit dans une grotte, soit dans un... Et les grottes du désert de Qumran devaient servir aussi à ces gens-là. Et finalement, ils se retrouvent ensemble pour manger, pour les repas, pour les temps de prière, etc. Puis ensuite, chacun retourne de son côté. C'est pas, mais ils se retrouvent ensemble. C'est un petit peu ce qu'on fait, si vous voulez, nous aussi. Bon, vraisemblablement, Jean-Baptiste a dû vivre de cette manière-là, vraisemblablement quand même... proche des gens de Qumran, je le pense personnellement, on peut pas être sûr à 100%, mais je pense. Et il nous a dit, il vécut dans les déserts jusqu'au jour où il se présenta à tout Israël. Donc il a vraisemblablement été instruit, donc il connaissait ces textes-là, celui qu'on vient de lire là, n'est-ce pas ? Et alors, quand le temps est venu, quand l'appel de Dieu, quand la parole de Dieu lui a été adressée dans le désert, n'est-ce pas ? Alors il s'est présenté à tout Israël, a commencé un ministère, se séparant par conséquent à ce moment-là des gens de Qumran. Hein. Voilà, je pense qu'on peut dire des relations entre Qumran et le Nouveau Testament. Hein. Bon, un autre texte intéressant que vous avez là, qui est Q4,

0: 521, 2, 2 et 3, évoque les bienfaits messianiques que le Seigneur répandra sur son peuple au moment de la venue du nouvel Élie et du Messie-Roi. Et là, nous trouvons ces deux personnages qui sont associés, le nouvel Élie et le Messie-Roi. C'est tiré aussi de la prophétie de Malachie, bien entendu. Et là, nous avons, voilà ce que nous lisons. Attendez, voilà, je retrouve, non, c'est, oui, c'est bien là. Ah oui, c'est très corrompu, hein. Bon, en fin de compte, si vous voulez, pour résumer en gros, c'est très difficile de reconstituer exactement. Mais enfin, il est question de la venue du Messie et de la résurrection des seuls justes. C'est-à-dire pas une résurrection universelle, mais la résurrection de, simplement de ceux qui auront espéré dans le Seigneur, quoi. Hein. Essentiellement des gens de Qumran, si vous voulez. Hein. C'est eux qui ressusciteront. Et puis les autres morts ne reviennent pas à la vie avant le jugement dernier. On retrouve ça exactement chez Paul d'abord, n'est-ce pas ? La résurrection d'entre les morts. Et dans 1 Corinthiens 15, il nous dit que les morts en Christ ressusciteront premièrement. Et puis les autres seront enlevés. Et puis on trouve ça dans l'Apocalypse, les deux résurrections. La première résurrection des justes, n'est-ce pas ? Heureux et purs, ceux qui ont part à la première résurrection. Puis ensuite, au temps de la fin, la résurrection de tous les morts. C'est la même chose que nous retrouvons chez Qumran, à Qumran. N'est-ce pas ? Donc ici, nous voyons que, si vous voulez, ces idées qui sont du Nouveau Testament, qui semblaient être étrangères, si vous voulez, à la pensée du judaïsme, et contre lesquelles les Juifs s'achoppent encore, notamment et surtout, n'est-ce pas, cette notion du Messie, Fils de Dieu, qui est la pomme de discorde centrale entre les chrétiens et les Juifs, n'est-ce pas ? Les textes qu'on a découverts à Qumran ici montrent, je crois, que ce ne sont pas des textes, ce ne sont pas des pensées qui sont étrangères au judaïsme, qui sont étrangères au judaïsme moderne, oui, c'est-à-dire le judaïsme moderne, le judaïsme talmudique. Mais le judaïsme de l'époque du deuxième temple, n'est-ce pas, était familier avec ces idées-là. L'idée du Messie, Fils de Dieu, l'idée du précurseur qui vient préparer la venue du Messie, qui est associé au Messie, et le Messie qui ressuscite les morts en deux temps, n'est-ce pas, la première résurrection et la deuxième résurrection. Ça, c'était quelque chose donc qui était familier aux gens de l'époque de Jésus, et c'est pourquoi d'ailleurs le Nouveau Testament associe constamment, n'est-ce pas, la messianité de Jésus avec son caractère de Fils de Dieu, comme si c'était une évidence. Pierre dit « Tu es le Messie et le Fils du Dieu vivant », n'est-ce pas ? Ça va de soi. Quand Jésus s'adresse au grand prêtre à son procès, n'est-ce pas ? Es-tu le Messie, le Fils du Dieu vivant ? Dit le grand prêtre. Ça, beaucoup de savants disaient, mais le grand prêtre ne pouvait pas dire une chose pareille. Il aurait pu dire, es-tu le Messie ? Mais le Fils du Dieu vivant, non. Mais si, justement, le grand prêtre pouvait le dire. Et là, nous avons une confirmation, justement, de l'authenticité du Nouveau Testament sur ces passages-là. Voilà, vous voyez donc ici la richesse de ces découvertes de Qumran et vraiment toute cette grande révolution que ça a apporté pour la confirmation du texte biblique. Et ça continue maintenant avec les découvertes récentes, comme les dernières auxquelles je vous ai renvoyé ici. Voilà, est-ce que vous avez rapidement une ou deux questions à poser là-dessus ?
1: Les Juifs reconnaissent ces textes au sujet de Jésus ou de Messie ?
0: Jésus le Messie ?
1: Oui. Est-ce qu'il reconnaît ?
0: Non, il n'est pas dit que Jésus est le Messie dans les textes de Qumran. Il est dit que le Messie est fils de Dieu. Mm. Mais il n'est pas dit que celui-là, c'est Jésus. Hein. Parce que ces textes sont écrits quand même avant la venue de Jésus. Il ne faut pas l'oublier quand même. Mais oui, les Juifs reconnaissent ça aujourd'hui. Et ça, c'est des savants juifs qui disent, ben oui, on est obligé de... Je peux citer Shalom Ben Chorin, qui a dit, ben maintenant, je suis obligé de revoir cette question. Pour moi, ça me semblait être des pensées étrangères même. Il disait, c'est païen, n'est-ce pas ? L'idée d'un Messie fils de Dieu, ça vient des Grecs. Mais non, on sait maintenant que c'est pas vrai. Bon, on va rester là pour ce soir. Alors.
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1: Bonjour à tous, je suis Raphaël Mambou. Que Jésus vous bénisse, qui que vous soyez, où que vous soyez. Le nom de cette émission est Venez à Jésus. C'est une grâce, c'est un honneur, c'est un privilège de pouvoir vous retrouver encore aujourd'hui autour de la parole de Dieu pour partager quelques versets bibliques sur le thème l'identité du croyant en Christ. C'est notre 19e émission. Je disais que c'est notre 19e émission et je bénis grandement le Seigneur pour cela. Avant d'aller plus loin et de dédier le reste des 30 minutes entre les mains du Seigneur, je voudrais que nous prions, que nous rendions gloire à Dieu pour lui remettre le reste des 30 minutes, c'est ça que je voulais dire, pour qu'il nous parle, qu'il nous fasse du bien, qu'il nous guide. Après tout, il est Dieu, il est notre Dieu, il est le seul, l'unique vrai Dieu, qui nous parle, qu'il nous fasse connaître son conseil par rapport à l'identité. Prions. Père éternel, merci. Merci pour le souffle de vie, merci pour ta bonté, merci pour ta miséricorde, merci pour ton salut qui se trouve en Jésus-Christ. Merci pour ta miséricorde, merci pour ta parole qui sort aujourd'hui à chacun d'entre nous pour nous faire du bien, pour nous parler, pour nous instruire, pour nous corriger, pour nous guider. Merci Père. Au nom de ton Fils Jésus-Christ, nous avons ainsi prié. Amen. L'identité. Nous avons défini l'identité comme étant ce qui permet de différencier sans confusion possible une personne, un groupe de personnes, des autres. C'est aussi la possibilité de regrouper plusieurs personnes vivant sous un même concept, les mêmes idées, les mêmes valeurs ou possédant les mêmes caractéristiques. Donc, lorsque nous parlons de l'identité du croyant en Christ ou l'identité du chrétien, ceci doit sous-entendre que nous retrouvons les mêmes caractéristiques chez toutes celles et toutes celles qui ont donné leur vie à Jésus-Christ. Bibliquement parlant, il ne peut pas avoir de différence entre le chrétien africain, le chrétien européen, le chrétien asiatique, le chrétien sénégalais, le chrétien marocain, le chrétien congolais, le chrétien quinois, le chrétien du Katanga, le chrétien de la province orientale, le chrétien de Chicapa, le chrétien de la Tanzanie, d'Afrique du Sud, de Tokyo, de Pékin. Il ne doit y avoir aucune différence parce que la Bible, parce que le dictionnaire définit comme identité, la possibilité de regrouper plusieurs personnes possédant les mêmes caractéristiques, ayant les mêmes concepts, les mêmes idées ou les mêmes valeurs. Vous voyez ? Il n'y a aucune différence. Donc, le chrétien des fins de la temps, les chrétiens des temps de la fin, je m'excuse, les chrétiens du temps de la fin sont les mêmes, ont les mêmes caractéristiques que les chrétiens du début de l'ère chrétienne, du début de l'Église. Les chrétiens du temps de la fin doivent avoir les mêmes caractéristiques, les mêmes valeurs, les mêmes concepts, les mêmes idées que les chrétiens de la première génération, les chrétiens de l'Église primitive. Ça doit être la même chose. On ne doit sentir aucune différence. Aucune différence. Et nous avons commencé à dire que le chrétien, en des termes bibliques, le croyant en Jésus-Christ, son identité est que c'est une personne bénie. Que c'est une personne qui est rachetée de la malédiction de la loi. Que c'est une personne qui est délivrée de la puissance des ténèbres et de la puissance du péché. C'est quelqu'un qui est triomphant, ou plus que vainqueur. C'est quelqu'un qui est pardonné en Jésus-Christ. Il ne doit avoir aucune différence entre les chrétiens de différents pays. C'est le monde qui différencie les choses. Or, vous êtes d'Afrique, vous êtes d'Europe, vous êtes d'Amérique, vous êtes du Congo-Kinshasa, du Congo-Brazzaville, vous êtes du Sénégal, vous êtes des Marocains. Quoique vous êtes du Congo-Kinshasa, vous êtes de la ville de Kinshasa, les autres sont de la province orientale, les autres sont de l'Équateur, les autres sont du Bandundu, les autres sont du nord au sud Kivu. Ça, ce sont les hommes. Mais aux yeux de Dieu, lorsque vous avez reçu Jésus-Christ comme Seigneur et Sauveur personnel, Dieu vous intègre dans sa famille et vous devenez un avec tous les autres chrétiens. Il n'y a plus aucune différence. Il n'y a plus aucune différence aux yeux de Dieu. Et moi, je préfère que nous voyons les choses comme Dieu le voit. Écoutez, même si le monsieur est trop gros, même si le monsieur est trop mince, s'il a reçu Jésus-Christ comme Sauveur et Seigneur personnel, c'est mon frère. C'est mon frère. Parce que nous avons le même Père en Jésus-Christ. Qu'il soit un blanc, qu'il soit un noir, qu'il soit un asiatique, qu'il soit un chinois, qu'il soit un arabe, qu'il soit un sud-américain, c'est mon frère en Jésus-Christ. Et puisque c'est aussi mon frère en Jésus-Christ, puisque nous avons le même Père, le même Sauveur, le même Seigneur, je ne dois en rien me sentir inférieur à lui. Ou dire, Seigneur, j'ai l'impression que tu aimes plus les autres que moi. Ou, Seigneur, je suis convaincu que tu aimes plus les autres que moi. Bibliquement, ça ne s'explique pas. Bibliquement, ça ne s'explique pas parce que nous avons les mêmes grâces en Jésus-Christ par Dieu. Aucune différence. Et puisque nous avons aussi vu que une des caractéristiques de notre identité est que nous sommes saints en Christ, saints par notre position, c'est une autre caractéristique dont le résumé j'ai oublié d'en parler, mille excuses. Nous sommes saints en Jésus. Cet état de sainteté nous pousse à marcher dans la sanctification. Voilà un autre trait de notre identité. L'identité du croyant en Christ est de marcher aussi dans la sanctification. Apocalypse 22, verset 11. Ou, comme les Anglais l'ont traduit, de Revelation. Apocalypse 22, verset 11. Que celui qui est injuste soit encore injuste. Que celui qui est souillé se souille encore. Et que le juste pratique encore la justice. Et que celui qui est saint se sanctifie encore. Le chrétien, le croyant en Jésus-Christ, une autre de ses caractéristiques est qu'il vit dans la sanctification. Il est saint de position, parce qu'en recevant Jésus-Christ comme Seigneur et Sauveur, il est pardonné de ses péchés. Il devient saint en Jésus-Christ et il vit dans la sanctification. Il est impossible d'être né de nouveau et de continuer à vivre une vie de païen. La Bible dit que celui qui se souille encore. Donc il y a une démarcation. La Bible veut une démarcation. Dieu veut une démarcation. Voilà pourquoi dans l'identité nous avons dit que c'est la possibilité, j'avais dit dans la définition, c'est ce qui permet de différencier sans confusion possible une personne, un groupe de personnes des autres. Et la Bible le dit, que celui qui est saint se sanctifie. Que celui qui est souillé, se souille encore. Il faut une démarcation. En tant qu'enfant de Dieu, en tant que chrétien, il ne peut pas avoir de confusion. On ne peut pas nous regarder se poser la question. Est-ce que c'est un chrétien? Est-ce que c'est un non-chrétien? Ouais, j'aime cela. Il n'est nullement question de catholicisme, de protestantisme, de pentecôtisme, de témoins de Jéhovah, non, il est question de soit vous êtes saint en Jésus-Christ et vous vous sanctifiez davantage, soit vous vous souillez, quoique membre d'une église chrétienne, et vous vivez encore dans la souillure. Comment pourrait-on définir le mot sanctification? Bien sûr, ça trait au mot saint, qui est pur, séparé, nous l'avons dit dans les émissions précédentes. Ça, c'est mis à part, retranché pour Dieu, consacré à Dieu. La sanctification, c'est le fait de davantage, vous comprenez? C'est le fait de davantage se consacrer à Dieu, de séparer dans votre vie, dans ma vie, ce qui est bien de ce qui est mal, rejeter le mal, vivre dans la sainteté, vivre dans la sanctification. Voilà pourquoi je disais dans l'émission précédente, le mot saint ne s'applique pas à seulement une catégorie d'hommes et de femmes qui sont morts en Jésus-Christ. Même des vivants en Jésus-Christ, aux yeux de Dieu, peuvent être considérés comme étant des saints parce qu'ils ont reçu Jésus-Christ. Paul parle de pourvoir aux besoins des saints. Ces saints-là ne sont pas morts, ils sont vivants. Mais les saints que nous sommes en Christ, nous devons vivre dans la sanctification. J'aime ce qu'un pasteur, un défunt pasteur disait. Pour vivre dans la sanctification, il suffirait de se poser une seule question. Est-ce que Jésus aurait fait ce que je suis en train de faire? Est-ce que Jésus aurait vécu dans l'homosexualité, dans le vol, dans le mensonge, dans la tromperie, dans le meurtre, dans l'escroquerie, dans l'occultisme? Est-ce que Jésus aurait fait ces choses? C'est très simple. Si la réponse est non, alors ne faites pas ces choses-là. Parce que si c'est oui, ça veut dire que vous pouvez le faire. Parce que Jésus-Christ est notre modèle. Nous faisons ce que Jésus-Christ a fait. Nous vivons comme Jésus-Christ a vécu. Il a vécu selon la volonté de Dieu le Père. Alors, si la réponse est non à la question que nous posons, c'est est-ce que Jésus-Christ aurait parlé de cette manière? Est-ce que Jésus-Christ aurait vu les choses de cette manière? Est-ce que Jésus-Christ aurait regardé ce que je regarde? Est-ce que Jésus-Christ aurait écouté ce que j'écoute? Si la réponse est non, alors ne le pratiquons pas, parce que si nous le pratiquons, nous ne marchons pas dans la sanctification. Rappelez-vous la définition du mot identité. C'est la possibilité, c'est ce qui permet de différencier sans confusion possible un homme, un groupe d'hommes des autres. Si les autres font des choses que Jésus-Christ n'aurait pas fait, quoi qu'ils se disent chrétiens, ce n'est pas mon problème. Mon problème est de savoir est-ce que moi dans ma vie, est-ce que je suis convaincu que cette chose est bonne ou mauvaise? Si elle est bonne, ok, je fais. Si elle est mauvaise, je ne le fais pas. Si l'autre le fait, ce n'est pas à moi de le juger. Ce n'est pas à moi de le juger, ce n'est pas à moi de le condamner. Il a un Seigneur, il a un Sauveur. Je viendrai avec amour lui dire que cette chose n'est pas correcte, que la Bible ne recommande pas ça, que Jésus-Christ n'aurait pas fait cette chose-là. Mais je le ferai avec amour. Et si la personne s'entête, elle est libre. Elle est libre de faire ce qu'elle veut. Je ne suis pas tenu de détester cette personne, de prendre des fouets des versets bibliques. Comment ça le fouetter à chaque fois que je le vois? Tu es un pécheur, tu es ceci, la Bible dit, la Bible dit, la Bible dit. Non, il faut parler aux gens avec amour. S'ils persévèrent dans leur erreur, la seule chose qui me reste à faire, c'est de prier pour ces personnes-là. Donc, une des caractéristiques du croyant en Christ est qu'elle marche dans la sanctification. Colossiens 2, verset 6. Colossiens 2, verset 6. Ainsi donc, comme vous avez reçu le Seigneur Jésus, marchez en lui. Voilà, vous voyez. Marchez en Jésus. Est-ce qu'on marche en Jésus en étant ivrogne? En vivant dans le sexe illicite, dans la pornographie, dans l'homosexualité, dans le lesbinage, dans l'avortement? Est-ce qu'une personne marcherait en Christ en pratiquant ces choses? Est-ce qu'il est possible de marcher en Jésus-Christ, mais en vivant dans l'occultisme, en ayant autour de la taille un fil, un talisman de bonheur, de protection, de réussite, de succès? Est-ce qu'il est possible de marcher avec Jésus-Christ, de marcher en Jésus-Christ, en allant voir des féticheurs? Ah, telle fille me plaît. Alors on va prendre ses mèches de cheveux, on va voir le féticheur pour que cette personne tombe amoureuse de moi. Non, on ne marche pas en Christ en pratiquant ces choses. On ne marche pas en Christ en pratiquant la pornographie, le mensonge, le vol, en faisant des fausses factures, en trompant son employeur. Non! Le travail commence à 8 heures. Mais vous arrivez au bureau à 8 heures. Et d'autres même commencent à faire des prières à partir de 8 heures. Alors que le travail doit commencer à 8 heures. Non, venez plus tôt. Priez. Et lorsqu'il est l'heure de commencer à travailler, travaillez. Est-ce qu'il est possible de marcher en Jésus en ayant des relations sexuelles hors mariage? Non. Est-ce qu'il est possible de marcher en Jésus en ayant des relations sexuelles avec des animaux? Non. Non. Est-ce qu'il est possible de marcher en Jésus en vivant dans l'adultère? Non. Est-ce que Jésus peut cohabiter avec les démons? Non. La sanctification dans notre vie doit être les étapes de séparation. Rappelons-nous Apocalypse 22, verset 11. Apocalypse 22, verset 11. Que celui qui est souillé se souille encore. Que celui qui est saint se sanctifie. Donc, c'est une progression dans notre consécration à Dieu. Une progression. Une constante progression. Nous avons dit non au péché dans notre vie. Alors, le péché ne doit plus être trouvé dans notre vie. Même les petits mensonges, comme certains le disent, les menteries, ça ne doit plus exister dans notre vie. Pourquoi? Nous sommes consacrés à Dieu. Et il est possible de marcher dans la sanctification en étant militaire, en étant policier, en étant un homme d'affaires, en étant un homme politique, en étant le président de la République, le premier ministre, le ministre, en étant un bourgmestre ou un maire de ville, un conseiller municipal. C'est possible de marcher dans la sanctification et être un roi. C'est possible. Et lorsqu'on tombe, on se relève et on continue sa route en ayant réparé sa faute. C'est possible. C'est possible d'être marié et de marcher dans la sanctification. C'est possible. C'est possible d'éduquer ses enfants dans la sanctification. C'est possible d'être étudiant et de vivre une vie étudiantine dans la sanctification. Avec la sanctification, pourquoi? Parce que nous avons reçu Jésus-Christ. Quoique nous ne sommes plus de ce monde, nous pouvons vivre dans ce monde, mais dans la sanctification. Ainsi donc, comme vous avez reçu le Seigneur Jésus-Christ, marchez en lui. C'est possible de marcher en lui, dans la vérité, dans la justice, dans l'amour, dans la sanctification. C'est possible. Vous savez, la vie chrétienne n'est pas une vie facile. Parce que nous quittons le monde en Jésus-Christ. Nous disons non au monde. Rappelez-vous un peu l'histoire de Moïse. Lorsque Moïse sort Israël de l'Égypte, ils font face à plusieurs types d'ennemis. Mais est-ce que Dieu les a abandonnés? Non. Refusons les compromis de Pharaon dans notre vie. Refusons les compromis de Satan dans notre vie. Que ce soit dans nos études, dans nos affaires, dans notre carrière politique, économique, dans notre carrière militaire, notre carrière policière, même dans le ministère de la prédication de la parole, refusons les compromis de Pharaon. Refusons les compromis du diable. Il y a quelque temps en arrière, j'ai fait une toute petite étude sur les compromis de Pharaon. Si vous en avez besoin, vous pouvez joindre notre ministère. pour posséder, pour entrer en possession de ce CD. Je crois que c'était 12 à 13 émissions. Vous pouvez. Refusons les compromis. Celui qui vit dans le compromis ne marche pas dans la sanctification. Parce que en Jésus-Christ, nous sommes saints de position. Nous sommes consacrés à Dieu. Nous sommes séparés du monde. Je veux dire que la sanctification est la confirmation de notre première décision en Jésus-Christ. La sanctification est la confirmation de notre position en Jésus-Christ. Puisque lorsque nous avons reçu Jésus-Christ comme Sauveur et Seigneur personnel, nous avons dit non au péché, la sanctification sera la confirmation du non au péché. Donc, posons-nous simplement la question dans le domaine de la sanctification. Est-ce que Jésus-Christ ferait ce que l'on me propose de faire? Est-ce que Jésus-Christ ferait ce qu'on me propose de faire? Si c'est non, alors ne le faisons pas parce que Jésus-Christ reste notre modèle. Je voudrais vous inviter dans le livre des Proverbes. Je voudrais vous inviter dans le livre de Proverbes. Proverbe 1, verset 10. Proverbe 1, verset 10. Mon fils, si des pécheurs veulent te séduire, ne te laisse pas gagner. S'ils disent, viens avec nous, dressons des embûches, versant du sang, tendant des pièges à celui qui repose en vain sur son innocence. Mon fils, verset 10, si des pécheurs veulent te séduire, ne te laisse pas gagner. Des pécheurs. Donc, votre conscience vous dit que ce qu'on vous demande, ce qu'on vous pousse à faire, n'est pas bien. Que ce soit la drogue, que ce soit l'ivrognerie, l'adultère, la pornographie, le mensonge, le vol, quelque chose que vous savez que la Bible refuse. Et on vous pousse à faire ça. Refusez. Et j'irai même loin. Séparez-vous. La Bible dit, les mauvaises compagnies corrompent les bonnes mœurs. Attention à ceux et celles qui nous entourent. Vous savez que vos amis, quoique mariés, vous entraînent à rencontrer d'autres femmes qui ne sont pas vos épouses, qui ne sont pas les épouses de même de vos amis. C'est ça que je voulais dire. Parce qu'on n'est marié qu'à une seule femme. Vous êtes 5-6 amis, mariés, vous vous rencontrez en dehors de vos maisons, et les autres amis mariés vous invitent à rencontrer des femmes qui n'est ni votre épouse, ni leur épouse. Et même si c'était leurs épouses, et qui vous poussent à faire des choses que la Bible refuse. Ne vous laissez pas gagner, ne vous laissez pas vaincre. Je vous conseille même de vous séparer de ces choses, de ces personnes. Parce qu'il est préférable de perdre un œil que de se trouver tout le corps entier en enfer. Arrêtons de penser tout le temps à soi. Oh, j'ai besoin de me distraire. Oui, d'accord, c'est bon la distraction. Mais est-ce que ce sont des distractions saines qui vous construisent spirituellement ou qui vous détruisent spirituellement? Posez-vous toujours la question dans la sanctification. Est-ce que Jésus-Christ aurait fait ce que je suis en train de faire ou ce que l'on me propose de faire? C'est très simple. Est-ce que Jésus-Christ aurait fait ces choses? Si c'est non, ne le pratiquez pas. Si c'est non, ne le faites pas. Si c'est oui, foncez, excellez même dans ce domaine. Mais si c'est non, ne le faites pas. Parce que votre éternité en dépend. Mon fils, si des pécheurs veulent te séduire, ne te laisse pas gagner. Ne te laisse pas gagner. Ne te laisse pas vaincre. Ne te laisse pas séduire. Proverbe 4, verset 14. N'entre pas dans le sentier des méchants et ne marche pas dans la voie des hommes mauvais. Oui, ces hommes peuvent être entre guillemets, oh, c'est un ami d'enfance. Oui, mais ils vous poussent à faire des choses qui ne sont pas correctes. Parce que la sanctification doit être la confirmation de notre position en Jésus-Christ. Nous sommes saints en Jésus-Christ et la sanctification est la confirmation de notre sainteté, si je puis dire. Mon frère, ma sœur, ce n'est pas un message de condamnation, mais c'est un message de réveil. C'est un message de rappel. Vous et moi, nous avons pris position en Christ. Alors la sanctification doit être la confirmation de notre position en Jésus-Christ. Mon frère, ma sœur, Dieu vous aime. Et Jésus dit, venez à moi, vous tous qui êtes fatigués et chargés. Jésus-Christ dit, si vous vous êtes relâchés dans votre marche chrétienne, cela veut dire que la sanctification fait défaut dans votre vie. Et aujourd'hui, la possibilité où Dieu vous donne de revenir dans un chemin de sanctification. Un chemin de sanctification. Même moi-même qui vous parle, je dois m'examiner. Je dois toujours me poser la question. Est-ce que Jésus-Christ aurait fait ce que je suis en train de faire? Si la réponse est non, alors nous devons nous séparer de ces choses. Mon frère, ma sœur, si ce message vous a touché, vous voulez demander pardon. Qui que vous soyez, vous voulez demander pardon à Jésus-Christ. C'est très simple. Prions. Croyez dans les paroles que je vais prononcer et dites Amen. Prions. Père éternel, au nom de ton Fils Jésus-Christ, je viens devant toi. Seigneur, je te demande pardon pour tout ce que j'ai toléré dans ma vie qui a fait honte à toi, à Jésus, au Saint-Esprit. Je te demande pardon pour mes péchés. Je te demande pardon pour mes transgressions. Je te demande pardon pour ma rébellion. Je n'ai pas marché dans la sanctification, quoique j'ai reçu Jésus-Christ comme Seigneur et Sauveur personnel. J'invoque le sang de Jésus maintenant dans ma vie, dans mon foyer, dans mon entreprise, dans mon ministère, pour me purifier de toute forme de souillure. Je crois et je confesse que maintenant, je suis saint de position et que maintenant je vais marcher dans la sanctification et que je vais suivre Jésus-Christ. Je vais me comporter comme Jésus-Christ aurait voulu que je me comporte. Merci Père pour ton pardon et ton amour. Au nom de Jésus-Christ, nous avons ainsi prié. Amen. Si vous avez fait cette prière, croyez par la foi que vous avez reçu le pardon de Dieu. Pour marcher dans la sanctification, rappelez-vous, posez-vous toujours la question, est-ce que Jésus-Christ aurait fait ce que je suis en train de faire? Si c'est non, ne le faisons plus. Si c'est oui, excellons dans ce domaine. 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Le nom de cette émission est Venez à Jésus. Je suis Raphaël Mambou. Nous nous retrouvons la fois prochaine, toujours sur le même thème, l'identité du croyant en Christ. Que Jésus continue de vous bénir, que Jésus continue de vous garder. À la fois prochaine. Amen.
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2: Amen, amen, amen, amen. Nous sommes ravis d'être en contact avec vous. Je ne sais pas où vous êtes, mais c'est une grâce d'être connecté avec des personnes partout dans le monde. Donc on va remettre la séance entre les mains du Seigneur. Seigneur, nous te disons merci. Nous sommes reconnaissants. La Bible déclare que tu as préparé les bonnes œuvres d'avance afin que nous les accomplissions. Et aujourd'hui, Seigneur, nous voyons que nous sommes arrivés ici par ta grâce toute suffisante, ta grâce infinie, par le Saint-Esprit, sa force, que nous avons été projetés jusqu'à ce jour. Alors, Père, nous voulons te confier toutes choses, nous voulons te célébrer, parce que c'est une chose d'entendre la voix de Dieu, de recevoir une instruction, une vision, c'est une autre chose de la voir s'accomplir. Nous pensons et nous savons, Seigneur, nous sommes convaincus de la restauration, de la nouvelle chose que tu veux impulser dans les vies concernant le mariage. Nous sommes reconnaissants, Père, de ce que tu as bien voulu que ce moment ou ce message soit porté par les personnes ordinaires que nous sommes, afin que ton règne, Seigneur, soit manifeste dans les vies, dans les familles, dans les nations, afin que ton règne soit encore manifesté dans les institutions, dans les organes des États. Père, nous te disons merci. Nous te confions toute personne qui sera connectée à ce message. Et je sais une chose, Seigneur, c'est que lorsque tu commences un travail, une œuvre, Papa, tu la parachèves pour la gloire de ton nom. Merci, Seigneur, viens et siège au milieu de nous, que tout ce qui est forteresse, raisonnement, hauteur qui se lève contre la connaissance de Christ, soit anéanti et par la force de l'esprit, nous ramenons toute pensée captive à l'obéissance de Christ Jésus. Merci pour les libérations, Seigneur, que tu veux opérer à travers ce message. Merci pour les anges que tu as déjà déployés. Merci pour la puissance que tu as mise en place, que tu as, Seigneur, activée afin que les vies, l'institution du mariage soient restaurées. Seigneur, au nom de Jésus-Christ, nous avons prié et rendu grâce. Demeurez bénis. Amen. Amen, amen, amen. Je suis encore ravi d'être en contact avec vous. Je sais que c'est pas un hasard si vous êtes branchés à cette heure, à ce moment, à cet instant. Je sais que Dieu veut faire quelque chose dans votre vie. Je suis convaincu de cela. Certainement, vous avez prié pour avoir une directive concernant le mariage, concernant la vie de célibataire, concernant la transformation, la régénération de l'âme. Et je crois que vous vous attendez, d'accord, au surnaturel divin. C'est quoi le surnaturel divin? C'est simplement la vie divine que Dieu a réservée à ceux qui le cherchent, à ceux qui lui sont consacrés. Amen, amen. Je suis le pasteur Rockies Ntsam, épouse Ali. Je répète, Rockies Ntsam, épouse Ali. Je suis cofondateur de la mission ERAS internationale, cofondateur de la mission ERAS internationale et fondatrice de l'Organisation internationale des femmes chrétiennes de l'espace francophone. Je répète, l'Organisation internationale des femmes chrétiennes de l'espace francophone, abrégée OIFCEF. OIFCEF, c'est une organisation, une ONG à but non lucratif, mais à caractère religieux. Mais nous ne nous arrêtons pas aux religieux, c'est-à-dire ceux qui partagent la foi en Jésus-Christ. Nous parlons à tout peuple qui recherche la délivrance à travers Jésus-Christ roi. Amen. Donc, je disais que je suis fondatrice de l'Organisation internationale des femmes chrétiennes de l'espace francophone. Nous sommes axés sur trois points. Le Saint-Esprit nous a positionnés sur trois axes, d'accord? Et c'est vraiment sous le mandat du Saint-Esprit, d'accord, que nous opérons. Oui, je tiens à le dire, c'est Dieu qui nous a délégués. Amen. Et donc, nous sommes positionnés sur trois points, lesquels, le premier point, c'est l'identité et les ministères de la femme. Nous sommes inscrites dans la restauration de l'identité et des ministères de la femme. Deuxièmement, la restauration de l'institution de la famille. L'institution de la famille dont le mariage est le noyau. Donc, nous commençons premièrement par le mariage. Parce que pour avoir la famille, il faut passer par le mariage. Donc, la restauration du mariage. Amen. Troisième point dans lequel nous sommes axés, c'est l'éducation. L'éducation. Je suis sûr que vous et moi, nous avons constaté le dérèglement qui existe aujourd'hui dans les nations. D'accord? Et nous savons que tout part de la cellule familiale, la fondation de toute société, la fondation des nations, la fondation de l'Église. Donc, trois points sur lesquels nous sommes axés, donc l'Organisation internationale des femmes chrétiennes de l'espace francophone est une ONG qui est à but non lucratif, mais à caractère religieux, mais nous nous étendons parce que le Seigneur a pour objectif de prendre et de rendre la création heureuse. Bien sûr, si vous le recherchez ardemment. Donc, nous, vraiment, nous sommes axés sur l'identité de la femme. Pourquoi? Mais vous constatez également, comme moi, combien de fois la femme est instrumentalisée. D'accord? Vous voyez comment la femme est instrumentalisée. Elle est avilie par l'ennemi dans les nations. Et donc, le Seigneur tient à ce que l'identité de la femme, vous savez qu'elle gisait déjà sous une malédiction, parce que nous connaissons tous ce que Ève avait fait. Et donc, elle a été, durant des siècles, des générations, un peu sous la tutelle, comme j'ai l'habitude de le dire, de l'homme. Alors qu'il n'en était pas ainsi au départ. Dieu avait une vision que l'homme et la femme devaient, d'accord, accomplir ensemble avec les aptitudes qui sont les siennes. Donc, aujourd'hui, il urge que l'Église remette les choses en place par rapport aussi à la femme. Amen. Donc, il faut que la femme retrouve cette identité, d'accord, que Dieu avait mise ou ensemencée dans la personne de Ève à la fondation. Amen. Dieu veut remontrer cette femme-là qu'il a créée à son image selon sa ressemblance. La femme aussi était à l'image ou a été créée à l'image de Dieu, avec les aptitudes qui révèlent également la personne de Dieu. Amen. Donc, il tient au cœur de Dieu aujourd'hui de révéler cette femme-là que le monde n'a plus connue. Parce que c'est la femme chrétienne qui doit révéler la Ève de la fondation. Amen. La Ève de la fondation, celle que le monde ne connaît pas. C'est le mandat de la femme chrétienne. Aujourd'hui, bien plus que d'autres générations passées, Dieu veut manifester la stature de la femme à sa fondation. Donc, nous sommes vraiment la stature de la femme à sa fondation. Donc, nous sommes vraiment, d'accord,

reparlions vraiment de ce rôle-là que la femme doit jouer, mais également de l'homme, parce qu'on a vraiment accusé. Vous savez, le diable a profité de cette malédiction-là qui était sur la femme pour amener tout un certain nombre d'injustices sur sa vie. D'accord? Et elle était privée de beaucoup de choses. Parce que, à cause de la parole que Dieu avait prononcée dans Genèse 3, à l'endroit de la femme. Donc, aujourd'hui, nous devons reparler de ses ministères, sa position. D'accord? Par rapport au plan de Dieu, ce que Dieu avait dit à la base, Dieu avait une vision, qu'est-ce qu'elle devait faire, alléluia. Donc aussi dans la famille, quel est son rôle, mais aussi de l'homme, parce qu'elle n'est pas la seule, c'est l'homme qui est le chef, elle n'est pas la seule à diriger. Je vais même dire, l'homme est le chef, donc c'est lui qu'on a mandaté comme la première autorité du foyer. D'accord? Donc, on parle aussi de l'homme. Moi, j'aime même, j'apprécie bien cet aspect de parler de la responsabilité de l'homme. Et vous aurez l'occasion d'écouter aussi mon mari là-dessus. Amen. Et donc, troisièmement, l'éducation. Vous voyez que ça va de pair. Hein? Quand vous voyez la famille, un individu est d'abord régulé dans la souche. D'accord, au niveau de la famille. Donc la famille est une plateforme d'incubation. Pourquoi j'appelle ça la première plateforme d'incubation qui va mettre des valeurs ou bien qui va porter, qui va mettre des choses, inculquer des valeurs à l'enfant? C'est parce que c'est à partir, il naît dans une famille, un enfant naît dans une famille, grandit d'abord dans une famille. Donc c'est au niveau de la famille qu'on va commencer par lui inculquer des fondements. Amen. Donc si la famille ne se porte pas bien, vous allez voir que l'éducation ira très mal. Amen. L'éducation se portera également très mal. D'où notre intervention également à ce niveau-là. Voilà, donc nous organisons des conférences pour la restauration de ces trois piliers. Et donc, voilà, aujourd'hui, nous œuvrons, bien que je sois également cofondateur de la mission ERAS International, nous œuvrons, d'accord, ici, sur l'aspect OIFCF, qui est également un organe de ERAS International. Voilà, donc c'est ce qui nous amène à créer, c'est dans ce cadre-là, d'accord, que le Seigneur nous a donné de parler de cette émission qu'on appelle Famille en Éden. Certainement que où vous êtes, vous avez entendu parler de ça parce que on en fait large écho au niveau des réseaux sociaux. Donc, je suis sûr que vous avez entendu parler de Famille en Éden. C'est quoi Famille en Éden? Famille en Éden. Pourquoi le terme Famille en Éden? C'est parce que Éden, pourquoi? Parce que ça veut dire quelque chose, ça signifie la présence de Dieu. Alléluia. Donc, parce que l'Église, tous ceux qui ont été appelés au travers le Christ Jésus, sont repartis dans l'Éden de Dieu. C'est-à-dire que Dieu a comme recommencé les choses comme à la Genèse. Et donc, le mariage avait une statue, le mariage avait une notoriété, le mariage avait des objectifs à travers lesquels Dieu allait se manifester. D'accord? Donc, famille en Éden nous indique l'origine, d'accord, du mariage. Quels sont les objectifs que Dieu s'était fixés à la fondation? Donc, famille en Éden signifie simplement le retour à la fondation, c'est-à-dire la genèse. Quels étaient les projets de Dieu à travers la famille? Amen. Donc, Famille en Éden est une émission qu'on diffuse dans les nations, d'accord, qui parle essentiellement du mariage et de tout ce qui est contenu dans la structure de la famille. Alléluia. D'accord? Je répète que vous êtes avec le pasteur Rokiz Ntsam, épouse Ali. J'ai fini de vous présenter l'Organisation internationale des femmes chrétiennes de l'espace francophone. Vous pouvez nous joindre, d'accord, à travers les contacts qu'on vous a donnés tout à l'heure et qu'on vous présentera à la fin de l'émission. OK? Aujourd'hui, alors nous entamons aujourd'hui avec le premier message de l'émission Famille en Éden. La première émission ou le premier message veut simplement parler de la pensée de Dieu au sujet du mariage. D'accord? Donc, le thème aujourd'hui que nous allons traiter, d'accord, s'intitule « L'essence ou la nature du mariage et les raisons

0: de son existence. L'essence ou la nature du mariage et les raisons de son existence. Alléluia. Je rappelle que nous allons partir de la fondation, c'est-à-dire la genèse. La genèse. Qu'est-ce que Dieu avait dit au départ? C'est la particularité de l'émission Famille en Éden, c'est que le Saint-Esprit ne nous a parlé essentiellement que dans les deux premiers chapitres de la Genèse, et puis il y a tellement de richesses qui sont contenues à ce niveau. Et donc, l'essence du mariage, c'est quoi? Nous allons donner la définition, nous allons également donner les objectifs et nous allons conclure. Alléluia! L'essence du mariage, d'accord? C'est quoi l'essence du mariage? L'essence du mariage, comme je le dis souvent, c'est la quintessence. Ce qui donne la sacralisation ou la force, la puissance d'une chose. C'est ce que nous allons étudier. Pourquoi Paul a dit que le mariage soit honoré de tous? Pourquoi Dieu a sacralisé le mariage? Et pourquoi l'ennemi combat le mariage? Amen. C'est ce que nous allons étudier tout à l'heure. Donc, nous, pour cela, nous allons commencer dans la Genèse 1, verset 26 à 28. Je répète, Genèse 1, verset 26 à 28. Ensuite, nous serons également au niveau de Genèse 2, verset 18 à 24. Amen. Donc, je lis, vous lisez avec moi. À partir du verset 26, Genèse 1, puis Dieu dit, faisons l'homme à notre image, selon notre ressemblance et qu'il domine. Dieu créa l'homme à son image, il le créa à l'image de Dieu, il créa l'homme et la femme. Dieu les bénit et Dieu leur dit, c'est-à-dire qu'on a essayé de raccourcir, et donc 28, on dit, Dieu créa l'homme à son image, il le créa à l'image de Dieu, il créa l'homme et la femme. Dieu les bénit et Dieu leur dit, soyez féconds, multipliez, remplissez la terre et la sujettissez. D'accord? Genèse 2, verset 18 à 24 dit ceci, l'Éternel Dieu fit tomber un profond sommeil sur l'homme qui s'endormit. Il prit une de ses côtes et referma la chair à sa place. L'Éternel Dieu forma une femme de la côte qu'il avait prise de l'homme et il amena vers l'homme et l'homme dit, voici, os de mes os, chair de ma chair. On l'appellera femme parce qu'elle a été prise de l'homme. C'est pourquoi l'homme quittera son père et sa mère s'attachera à sa femme et les deux deviendront une seule chair. Alléluia. Donc, mon développement va être tiré d'ici. Alors, quelle est l'essence du mariage ou la force du mariage, c'est quoi? La force du mariage, c'est que l'homme et la femme ont été créés à l'image de Dieu pour le représenter. C'est la première chose que nous sommes en train de voir ici. Dans Genèse 1, verset 26, c'est d'abord pour révéler à quoi il ressemble. D'accord? Avant de parler du mariage, on parle d'abord de la ressemblance, de l'image. Quand on parle de l'image, on parle de la conformité. Quand on parle de la ressemblance, on parle des attributs, c'est-à-dire les aptitudes que Dieu a mises dans la femme et dans l'homme. Donc, au préalable, Dieu a d'abord créé l'homme et la femme à son image, selon sa ressemblance, et il va les amener maintenant dans l'institution du mariage. Donc, l'institution du mariage existait avant la création de l'homme et de la femme. En réalité, le mariage est une ordonnance, c'est un dispositif, c'est un projet que Dieu avait élaboré avant de créer Adam et Ève. Amen. Dieu avait d'abord une vue ou encore une vision avant d'amener Ève et Adam à l'existence. Alléluia. Donc c'est ça, c'est que quand Dieu crée l'homme et la femme, il les crée et les unit dans l'institution du mariage, c'est-à-dire l'organe. Quand on parle d'un organe, quand on parle d'institution, nous sommes en train de parler d'une réglementation. Nous sommes en train de parler d'un dispositif de loi, c'est-à-dire un règlement que tous ceux qui sont dans cette institution sont supposés respecter. Amen. Donc, Dieu avait déjà établi des lois concernant la question du mariage. Donc, quand Adam et Ève viennent, le Seigneur les unit dans l'institution du mariage, il avait déjà des lois et il les avait conçues selon les dispositifs qu'il avait mis en place à travers le mariage. D'accord? Donc, eux, ils sont venus seulement pour être selon les directives ou bien selon le règlement de l'institution du mariage. Amen. Et donc, quand il les unit dans l'institution du mariage, c'est d'abord pour le représenter. Alléluia. Vous savez que la Bible dit que Dieu est le Père. D'accord? C'est ce que le Seigneur Jésus-Christ a appris aux disciples. Lorsqu'ils lui ont demandé, Seigneur, apprends-nous à prier. Le Seigneur Jésus leur a dit quoi? De dire, notre Père qui est dans les cieux. D'accord? Donc, on parle ici de Père. La notion, bien la fonction de Père. D'accord? Donc, vous voyez, le mariage ici révèle qui? Le Père. C'est quand, voyez-vous, quand on parle de la famille, qu'on parle de la fonction Père. C'est ça, non? C'est ça, ça. En fait, c'est, comment je vais dire? Ça révèle une nature. Quand on parle de Père, ça veut révéler une nature, la nature de Dieu. Donc, quand l'homme est créé, il est créé pour manifester le Père que Dieu est. Alléluia! Voilà. Donc, il est père. C'est comme ça que nous tous nous appelons. Nous disons que nous sommes des pères, nous sommes des mères. Maintenant, la femme vient. Donc, l'homme est alors un messager. D'accord? Parce que quoi? Il doit venir révéler la nature père. Et je vais aller plus loin, c'est-à-dire autorité. L'autorité. Vous voyez? Et c'est ce que Paul a respecté. Il va dire que l'homme, d'accord, est l'autorité, la première autorité établi dans le foyer. Et donc, la femme ici, elle va montrer encore ce côté-là qui révèle hein, le cœur de Dieu. Le cœur de Dieu, c'est quoi? C'est-à-dire l'amour. Alléluia! La compassion. Quand vous regardez la femme, ça a toujours rapport avec l'amour, la compassion. C'est pourquoi quand une femme veut révéler une autre nature que celle que Dieu lui a donnée, on la trouve, elle va étrange. Pourquoi? Parce que la nature originelle de la femme, c'est de montrer le cœur de Dieu, c'est de montrer l'amour de Dieu. C'est qu'elle manifeste. Vous voyez, c'est tellement fort les choses que nous disons ici. Parce que c'est vraiment fort. Hein? Elle révèle l'amour de Dieu, le cœur de Dieu, le cœur amour de Dieu. Alléluia. Donc, chacun, d'accord, montre un aspect de Dieu. Chacun montre une nature de Dieu. Quand on parle d'autorité, on fait référence à la justice, par exemple. Donc, vous allez voir que chacun d'eux, malgré même la corruption, ils ont gardé, l'homme et la femme ont gardé quand même, malgré la corruption, la nature de Dieu, chacun d'eux. Donc, les deux forment une entité, l'entité pleine, d'accord, que Dieu est. Mais cela avant la chute, avant que les deux ne soient corrompus. C'est pourquoi Dieu va déclarer solennellement, créant l'homme à notre image, selon notre ressemblance, c'est quoi? Créons l'homme selon que nous sommes. Créons l'homme selon qu'il soit conforme à ce que nous sommes, qu'il soit habilité, d'accord, à révéler ce que nous sommes. La ressemblance, les aptitudes, d'accord? Donc, les deux ressemblent à Dieu. Donc, la première mission que les couples, je parle ici maintenant d'abord des couples chrétiens parce que c'est eux qui sont nés de nouveau. Ils ont un esprit nouveau, ils ont l'esprit de Dieu. Donc, c'est ce couple-là qui va révéler en réalité qu'est-ce que Dieu avait voulu dire à travers Adam et Ève. Ces chrétiens-là qui sont unis dans le mariage. Donc, la première chose que Dieu veut qu'on montre, je parle des chrétiens, quand je suis maintenant, je suis chrétien, je suis un enfant de Dieu, j'aspire à me marier, d'accord? Je fais l'analogie. Pourquoi? Parce que le chrétien est reparti dans la présence de Dieu. Il est sous la juridiction de Dieu, il est sous la direction du Saint-Esprit. Donc, c'est celui-là qui va parler à travers lequel on va voir le Adam, d'accord? Chrétien, Paul a appelé aussi le Seigneur Jésus Adam, d'accord? Donc, le petit Adam là qu'on va voir, c'est-à-dire la dimension du Christ qu'on va voir là, on va... ne me contestez pas, ce sont des Écritures. Vous-même, allez dans les Écritures, vous allez lire cela. Le Saint-Esprit va vous amener dans la profondeur. Donc, il ne faut pas me contester. Quand on dit, parce que souvent, c'est ce qui se passe dans les têtes, quand on dit des choses profondes, et puis les gens contestent. Non, on dit tu es chrétien. Paul a appelé dans 2 Corinthiens 15, 45. Il a appelé le Seigneur Jésus le dernier Adam. C'est ça, non? Ah, il a compris ça. Donc, ça veut dire quoi? Nous sommes des petits Adam. Mais c'est le Adam qui fut. d'accord, qui a été maintenant révélé au travers de la personne du Christ. Amen. Donc, toi qui es chrétien, tu es le petit Adam, c'est-à-dire qui n'est pas le corrompu, hein? C'est celui que Christ, d'accord, a ressuscité avec lui. Amen. Donc, nous faisons l'analogie entre la fondation avant la chute, au départ, dans la Genèse, et le chrétien qui a à nouveau le Adam ressuscité. Amen. Amen, amen. Donc, je suis chrétien, je suis chrétienne, j'aspire à me marier. C'est quoi? C'est que je sais que si je me marie, je révèle ma responsabilité. C'est d'abord de révéler l'identité de Dieu, qu'on appelle encore le fruit de l'esprit. Dans Galates 5, verset 22, le fruit de l'esprit, je manifeste comment Dieu est. Amen. Le mode de vie de Dieu. Je montre comment Dieu est amour. Je montre comment Dieu est l'autorité. Comment est-ce qu'il dirige sa famille? Je suis un homme. Je révèle alors comment Dieu se comporte avec son peuple. Amen. Comment Dieu aime son peuple. Comment Dieu, le mode de vie qu'il a voulu que l'homme vive. Alléluia. C'est ce que je révèle. Je suis le messager. Je regarde, je révèle plutôt, excusez-moi, comment Dieu, au départ, a voulu évoluer avec son peuple. Alléluia. Et moi, je suis une femme, j'aspire à quoi? Je montre, je révèle le côté amour de Dieu. Parce que quand on parle de soumission, on parle d'amour. Tu ne peux pas te soumettre selon la définition du royaume de Dieu et tu n'aimes pas ton mari. C'est pas possible. On ne se soumet pas quand on n'aime pas. On est en fait hypocrite. Pourquoi? Parce qu'on montre à l'extérieur qu'on est soumise, mais à l'intérieur, nous sommes rebelles. Donc, en réalité, je suis rebelle parce que Dieu, lui, voit d'abord l'intérieur. Il lit au-dedans de nous. Donc, lorsque moi, je vais révéler, un comportement de femme soumise, alors que dedans, je suis rebelle, je ne suis pas soumise. Je vis comme sous la loi. D'accord? Je vis comme sous la loi. Mais c'est pas ce que Dieu veut. Pour la chrétienne, elle doit révéler de l'intérieur. C'est-à-dire, cette soumission dont Dieu parle, veut dire simplement, d'accord, l'humilité. Amen. L'humilité. Parce que quoi? La femme a été corrompue. Elle est devenue rebelle. Elle est devenue rebelle. Mais donc, en Christ, elle n'est plus rebelle. Elle est aussi Adam manifesté. Alléluia. Elle est Adam ressuscité également parce que nous sommes ressuscités avec Christ. Alléluia. Donc, nous devons encore révéler l'image de Dieu et les aptitudes de Dieu qui sont sa ressemblance. D'accord? Donc, je suis une femme, je révèle l'épouse de Christ. Amen. L'épouse de Christ est comment? On dit Christ est soumis à Dieu. Donc, on parle de l'humilité, on parle de la tempérance, on parle de l'amour. D'accord? Donc, tu peux pas te soumettre selon Dieu là. Tu peux pas dire que tu te soumets selon Dieu et tu fais seulement. Ça dit, on voit ça de l'extérieur alors que dedans, tu es rebelle. D'accord? Donc, je dois révéler cette femme-là. La Ève que Dieu avait créée avant la rébellion, avant la chute, elle devait se comporter d'une certaine manière. C'est ce que je révèle. Donc, je révèle l'image que Dieu avait donnée à la femme depuis la fondation. C'est pourquoi j'ai besoin du Saint-Esprit. Amen. J'ai besoin du Saint-Esprit. Je rappelle que tout ce que je suis en train de dire, vous ne pouvez pas le révéler si vous n'avez pas une communion avec le Saint-Esprit. Alléluia. C'est à travers le Saint-Esprit que vous allez révéler cela. C'est par la puissance du Saint-Esprit que vous allez encore révéler l'image de Dieu, que vous allez montrer à quoi Dieu ressemble, à quoi Dieu voulait qu'on ressemble, à quoi vous allez le montrer au monde. Alléluia. Donc, je suis un ambassadeur. Amen. Je suis une épouse chrétienne. Je suis un époux chrétien, nous sommes tous les deux des ambassadeurs, nous représentons Dieu. D'abord à travers notre nature qui est l'identité de Dieu. Amen. La nature de Dieu qui est son identité. Amen. Le premier objectif du mariage que Dieu avait créé, c'était de révéler sa nature. Alléluia. Voyez l'analogie ici entre Adam avant la chute et Adam et le chrétien. C'est pareil. Donc, regardez ici, La deuxième chose, on parle toujours d'Adam, parce que Adam est ce modèle-là sur lequel le chrétien va calquer. Adam avant la chute. Parce que le Seigneur Jésus ne s'est pas marié physiquement. Il ne s'est pas marié. Donc, celui qui s'est marié physiquement, là, c'est le premier Adam. D'accord? Donc, je vais calquer mon modèle sur Adam et Ève avant la chute. Si je veux vraiment marcher selon les orientations du Saint-Esprit, je vais alors calquer en tant que chrétien, en tant que chrétienne, d'accord, la façon ou le procédé que Dieu avait instauré, d'accord, avec Adam et Ève, le procédé, d'accord, que Dieu avait mis en place concernant le mariage. C'est eux qui ont révélé ça d'abord, avant leur chute. Il y a un mode que Dieu avait utilisé. Donc, moi, je suis chrétien, je suis chrétienne, je sais que je dois calquer, d'accord, sur le modèle d'Adam et Ève avant la chute, comment les choses se sont passées. Amen. Donc, le deuxième objectif que Dieu avait en vue lorsqu'il a créé Adam et Ève, d'accord, c'est aussi non seulement de révéler son identité, sa nature, à quoi il ressemble, mais également aussi d'instituer ce qu'on appelle le ministère du culte. Le ministère du culte, c'était la vocation de départ de l'homme. Qui va venir le démontrer? C'est le Seigneur Jésus. Donc, l'homme Adam était un sacrificateur. Quand je parle d'Adam, je parle aussi de Ève. J'ai toujours dit que Adam est une espèce de création. Quand on dit Adam, en fait, on veut aussi dire, on parle de l'homme. L'homme en tant qu'espèce. Adam, Ève aussi plutôt, sort aussi d'Adam. Donc, elle est Adam de par sa nature. Parce qu'elle sort d'Adam. Amen. Donc, elle aussi, elle est Adam, mais vous voyez, manifestée sous deux formes. Donc, on parle de la nature, le type de création, d'accord, quand on dit Adam. Donc, la femme aussi, quelque part, est Adam de par sa nature. Amen. Donc, les deux étaient des sacrificateurs, c'était des rois, c'était des personnes que Dieu, vous voyez, tout ce que le Seigneur Jésus a révélé là. C'est pourquoi Paul, il était tellement dans les profondeurs, il a compris. Il a parlé de Christ comme l'époux Adam et puis de l'épouse l'Église. Vous voyez, c'est ça, hein? C'est comme ça. Donc, véritablement, les deux étaient des personnes qui devaient, c'était des rois que Dieu avait créés, c'était des sacrificateurs. C'est le Seigneur Jésus qui va le révéler dans Apocalypse, il va le révéler à Jean, dans Apocalypse 5, verset 9, d'accord, à 10. Tu le liras chez toi. Donc, c'était des sacrificateurs parce qu'ils devaient venir instituer le ministère du culte. Vous savez que depuis que Lucifer avait été précipité sur la terre, la question du culte, de l'adoration, était posée au ciel. D'accord? Donc, il fallait trouver quelqu'un qui va s'en occuper. Donc, Adam est venu. Vous voyez, tout ce que le Seigneur Jésus nous a montré là, c'est ce que Adam devait faire. Paul a compris, il a dit, le dernier Adam, il pesait bien ses mots. Donc, il devait révéler, il a révélé plutôt, le Seigneur Jésus a révélé la sacrificature. C'est ça. Donc, c'est quoi? C'était des sacrificateurs. Quand on parle de sacrificateurs, on parle d'adorateurs. C'était des adorateurs. Ils avaient été créés pour instituer le ministère du culte sur la terre. D'accord? On peut dire que c'est eux, en fait, qui ont substitué Lucifer. Voilà. Donc, ne me conteste pas, cherche le Seigneur et il te le révélera. D'accord? Donc, c'était des sacrificateurs, c'était des rois que Dieu avait institués sur la terre, qu'il avait envoyé des ambassadeurs pour le représenter et pour instituer le ministère du culte, l'adoration. Donc, les deux devaient servir Dieu dans l'institution du mariage. Troisièmement, Dieu va les manifester. Vous voyez toujours le mariage, hein? Vous voyez ce que le mariage contient. Troisièmement maintenant, les deux dans l'institution du mariage devaient faire quoi? Devaient établir, d'accord, le système du royaume de Dieu, d'accord, sur la terre. Le système du royaume de Dieu, c'est-à-dire le divin dans le monde, c'était toujours Adam et Ève. On va prendre ce point-là, on va le compléter avec le deuxième point qui est le ministère du culte. Donc, le troisième point pour lequel Dieu les a amenés à l'existence, c'était pour lui créer un peuple. Amen. C'était pour lui manifester un peuple. Alléluia. Oui, il a dit féconder, multiplier. Amen. Donc, c'était pour créer un peuple d'adorateurs. Si Adam et Ève étaient des adorateurs, des prêtres, ça veut dire quoi? Ça veut dire que leur progéniture était également des adorateurs. C'était également des sacrificateurs. Donc, Dieu voulait se créer une famille. C'est pourquoi, vous voyez, on parle de famille quand on parle de l'Église. On dit que l'Église est une famille. Mais ça a commencé où? Ça a commencé dans la Genèse avant la chute. Dieu voulait que Adam et Ève lui créent un peuple de sacrificateurs. Amen. C'est trois choses très importantes que Adam et Ève devaient accomplir à l'époque, avant la chute. D'accord. Donc, le chrétien qui est le Adam ressuscité, alléluia, lui maintenant, il va porter, je ne vais pas dire porter la charge là, mais donc lui aussi c'est un sacrificateur. C'est ce que la Bible nous dit dans Apocalypse 5. Donc, je suis aussi un sacrificateur. Donc, quand je me marie d'abord pour représenter Dieu, mais c'est également pour servir Dieu, alléluia, pour l'adorer, pour le royaume de Dieu, pour manifester les œuvres de Dieu sur la terre. Amen. On parle du culte. Donc, je viens servir le Seigneur. Je lui rends un culte. C'est pour ça que je suis créé. C'est pour ça que je me suis marié. Maintenant, il y a ce qu'on appelle, maintenant, dans le culte, il y a plusieurs services. Alléluia. Ça, là, vous le savez déjà. Donc, je suis chrétien, je révèle l'identité de Dieu à travers mon mode de vie. Ensuite, aussi, je me suis marié pour servir le Seigneur. Donc, les intérêts du royaume, c'est la priorité de mon foyer. C'est la priorité de mon mariage. Amen. Troisièmement, je crée un peuple à Dieu. Les enfants que j'accouche là, ce sont aussi des sacrificateurs d'emblée. Amen. Ils sont sacrificateurs de fait. Pourquoi? Parce que nous-mêmes là, nous sommes déjà, par le Christ, nous sommes des sacrificateurs. Donc, nos enfants sont des sacrificateurs de fait. Amen. Maintenant, pour qu'ils le deviennent, je dois leur inculquer les valeurs qui vont leur donner d'être ou de révéler ces sacrificateurs-là dans le monde. C'est-à-dire la sacrificature dans le monde. Donc, je vais les éduquer en conséquence. Troisième chose que je dois faire. Alléluia. Je dois constituer une famille à Dieu. Donc, trois points principaux. Je constitue une famille à Dieu. Donc, les enfants alors que je fais, ce ne sont pas des enfants ordinaires. Ce ne sont pas des enfants normaux. Le Seigneur Jésus a dit aux disciples dans Matthieu 28, « Allez faire de toutes les nations des disciples. Si moi je suis un homme de Dieu, je suis un leader, je suis un enfant de Dieu, je cherche les disciples par l'évangélisation que j'accomplis. Mais je laisse mes enfants à la maison, ils deviennent des bandits, ils ne portent aucune valeur divine, ils ne manifestent pas la foi, alors que la première chose que je leur transmets, c'est la foi de Christ. Amen. C'est la foi chrétienne. Alléluia. Donc, ils sont là d'abord pour cela, avant que je ne leur donne, je ne leur ouvre des comptes bancaires, je ne leur achète des voitures. Je dois d'abord leur transmettre la foi chrétienne. Pourquoi? C'est parce que c'est eux qui vont perpétuer le règne de Dieu. Alléluia. Ce sont mes enfants qui sont le peuple de Dieu que Dieu se conçoit pour continuer son œuvre sur la terre. Donc, ce sont des missionnaires que je suis en train de former. Vous comprenez alors, chrétien, on comprend alors la portée, d'accord, des enfants, même, d'accord, dans la famille. Eux aussi sont des messagers que je dois former, d'accord, pour continuer à manifester l'œuvre de Christ dans le monde. Alléluia. Donc, trois objectifs capitaux que moi, en tant que chrétien, je dois avoir à l'esprit avant de me marier. Je sais que je vais me marier pour représenter Dieu. Je vais me marier pour servir le Seigneur. Je vais me marier pour constituer un peuple à Dieu à travers les enfants que je fais. Alléluia. Et ce sont ces enfants qui vont continuer le règne de Dieu et qui vont le répandre dans les nations. Alléluia. Trois objectifs. Vous voyez l'analogie entre Adam et Ève avant la chute et le chrétien qui se marie ou la chrétienne qui se marie. Trois choses fondamental, alléluia, aussi bien chez Adam et Ève et aussi chez le chrétien. Le Seigneur Jésus ne s'est pas marié parce que c'était pas utile et puis c'est Dieu, il n'a pas besoin de ça, tant c'est la plénitude même de la splendeur. Et maintenant nous là, les hommes là, nous on va se marier, on se marie et on donne un peuple à Dieu, alléluia. On accomplit ce que Jésus a dit là. On va maintenant l'accomplir, mais nous, en plus de ça, nous, on va faire les enfants pour que Dieu continue d'exister, ou du moins sa puissance, la révélation de sa personne continue. Alléluia. Donc, trois objectifs fondamentaux pour lesquels Dieu avait institué le mariage à la fondation. Amen. Trois objectifs. Très important. Voyez-vous, si je ne révèle pas ces trois, c'est-à-dire si je n'ai pas ces préliminaires-là, il sera difficile pour moi de vivre heureux. Amen. Ce sera très difficile parce que je vais demander à Dieu, fais-moi ceci, alors que moi, mes désirs sont égoïstes. Mais je vais appeler Dieu. Dieu, il faut toucher le cœur de mon mari. Dieu, il faut changer ma femme. Je vais faire des prières de ce type-là. Mais je n'ai même pas les éléments vitaux de mon foyer, qui sont les trois points essentiels-là que je viens de citer. Amen. Donc, le chrétien, le couple chrétien s'appuie et, ou calque sur le modèle d'Adam et Ève avant la chute. Alléluia. Les objectifs que Dieu s'était fixés. C'est cela également à mon niveau, en tant que chrétien, en tant que chrétienne. Donc, je fais alors attention à mon mariage. Je ne peux pas alors me marier en désordre. Ça veut dire que je dois atteindre un niveau spirituel avant de me marier. Parce que pour vraiment manifester ces trois choses-là, je dois avoir fait une certaine croissance spirituelle dans le célibat. On va parler de cela dans les séances qui suivront. Donc, la place du célibat dans le processus du mariage. Le célibat a sa place. Ce n'est pas toujours une malédiction. Voyez, même, on partira toujours de la Genèse. Hein. On va voir comment Dieu a procédé avant, avec Adam, avant de le marier. Alléluia. Donc, on résume trois points essentiels pour lesquels Dieu avait institué le mariage. Il a uni l'homme et la femme dans l'institution du mariage, premièrement, pour manifester son identité. La Bible dit que le Saint-Esprit nous amène à la statue parfaite de Christ, donc l'identité de Dieu. La deuxième chose, donc je suis alors un ambassadeur dans mon foyer. À travers mon foyer, je suis un ambassadeur de Dieu. Donc le mariage n'a pas d'abord été fait pour moi, c'est d'abord pour révéler Dieu, c'est pour accomplir sa volonté. Amen. Donc je suis un ambassadeur, je révèle la nature de Dieu, l'identité de Dieu. La deuxième chose, je dois le servir, donc le service. Ah, donc je suis un serviteur, je suis un adorateur, je suis un sacrificateur. C'est pour ça que Dieu m'a créé. Amen. La troisième chose, je me marie, je suis un jeune chrétien. Quand je parle de jeunes, c'est ceux qui sont nouvellement nés de nouveau. Ou alors ceux qui n'ont pas encore accusé trop d'années, d'années spirituelles. Donc la troisième chose, je me marie pour fonder une famille à Dieu à travers les enfants que je fais. Parce que ce sont eux qui vont amener la gloire de Dieu, la splendeur de Dieu, le règne de Dieu, la domination, la gouvernance, c'est-à-dire le royaume de Dieu sur la terre. Ce sont ces enfants-là qui vont perpétuer la foi ou bien ma foi en Christ ou bien les œuvres de Dieu. Amen. Donc, trois objectifs. Regardez, je voudrais relever quelque chose, encore une analogie avec le couple Adam. Regardez, quand vous observez bien, vous allez voir que il y a des lois, toujours, nous sommes toujours dans la sacralisation du mariage. Regardez un peu, les lois qui régissent la Trinité régissent également le mariage. Ah, voilà, les lois qui régissent la Trinité sont également celles qu'on retrouve dans l'institution du mariage. Je vais te dire quelque chose, faut pas me contester. La première loi, la Bible dit que Dieu est quoi? Est saint. Donc, nous disons aussi, la Bible dit également que le trône de Dieu est fondé sur l'équité. C'est-à-dire quoi? La justice, la sainteté. Ah, Paul a dit que le lit conjugal soit exempt du, tu comprends déjà ce que je voulais dire, de toute souillure. C'est-à-dire que Dieu, d'accord, les époux, parce qu'ils doivent manifester la sainteté, la justice, voyez, à travers la nature qu'ils doivent révéler. Regardez, vous allez voir la sainteté que nous connaissons, c'est comme ça, c'est la justice. D'accord? Donc, la première loi qu'on voit ici à travers la Sainte Trinité et à travers l'institution du mariage, on aperçoit premièrement la sainteté, c'est-à-dire la justice. D'accord? La deuxième chose, la Bible dit que Dieu est amour. C'est ça, non? Oui, toi et moi, nous le savons. Maintenant, dans le mariage, là, on parle également... En fait, le mariage est fondé sur l'amour. Si vous ne... L'amour dont il est question, là, c'est l'amour agapao. C'est ça, non? L'amour inconditionnel. Ça n'a rien à voir avec le physique. Faut pas dire que le pasteur Rokiza parle. Je parle de l'amour agapao. L'amour divin. Divin. C'est-à-dire l'amour de Dieu. Ce que Christ est venu faire. Il a donné sa vie. D'accord? L'amour inconditionnel, c'est un amour éternel. C'est un amour. Et ça, cela est établi dans le cœur des chrétiens par le Saint-Esprit. Amen. C'est le Saint-Esprit qui inscrit l'amour de Dieu dans nos cœurs. Amen. Donc, c'est l'amour qui régule encore l'institution du mariage. L'amour agapao. Donc, premièrement, la justice ou la loi de la justice ou la sainteté. Deuxièmement, maintenant, vous allez voir, vous allez percevoir avec moi l'amour, la loi de l'amour. La troisième chose qu'on va percevoir ici, la loi de l'unité ou le principe d'accord. On va dire quoi? C'est pourquoi l'homme quittera son père et sa mère, les deux s'attacheront et ils deviendront quoi? Une seule chair. Donc, on parle de quoi là-bas? On parle de l'unité ou du principe d'accord. Amen. C'est pourquoi Dieu a même dû instituer une hiérarchie. Parce qu'il faut qu'il y ait unicité. Parce que le mariage est à l'image. C'est qu'on voit comment le fonctionnement de la Trinité, c'est ça le mariage. Donc le mariage révèle un peu ces lois-là. Est-ce que vous voyez? Donc, troisième loi que nous percevons ici, le principe d'accord. Le Seigneur Jésus a dit, je suis dans le Père et le Père est en moi. C'est-à-dire, en fait, on veut simplement dire qu'ils sont un. Il n'y a pas deux là-bas. Le jour que quelqu'un a voulu faire deux là, il a été destitué. Donc, ici, nous sommes en train de percevoir une troisième loi. C'est la loi de l'unité ou le principe d'accord. Quatrième loi qu'on voit là-bas, la loi de l'honneur. Vous allez voir que chez l'homme, on dit à la femme de se soumettre. En réalité, on est en train de dire à la femme d'accorder de l'honneur à son époux. Mais quand on dit à l'époux de sanctifier la femme, sanctifier ici parle également d'honneur. Donc l'homme aussi honore, il honore la femme. Amen. Donc les deux sont soumis au, on appelle ça la loi de l'honneur. Les deux sont soumis à la loi de l'honneur. C'est ça que vous allez voir dans la Trinité. Vous allez voir que tout le monde est soumis au Père. Amen. C'est ce que Paul a dit dans Éphésiens 5, quand il commence à parler aux femmes. Il dit comme Christ est soumis à Dieu. Et vous allez voir que le Saint-Esprit, lui, ne travaille qu'avec la parole de Dieu. Il ne travaille pas autre chose. Amen. Donc, vous voyez un peu, c'est la quintessence, l'essence du mariage, toute la force du mariage, c'est que Dieu, premièrement, a fait le mariage pour manifester ses volontés à lui. La deuxième chose, c'est que le mariage a été créé selon la réglementation de la Trinité. Comment les trois fonctionnent là? C'est comme ça que le mariage... Maintenant, vous comprenez hein, ce qu'on appelle que le mariage soit honoré de tous. Et vous allez voir que c'est la première institution effectivement que Dieu avait posée sur la terre. Ou bien, vous avez une autre révélation. Peut-être que vous avez une autre révélation. Mais je sais qu'au départ, il s'est agi du mariage. Vous voyez également comment la Trinité est la fondation du royaume de Dieu. Le mariage sur la terre est la fondation de toute société. C'est quand une société, quand le diable veut attaquer une société, il attaque la fondation. Parce que c'est à la fondation qu'on bâtit les hommes. Si on rate au niveau de la famille, l'homme... C'est une bombe à retardement. Cet homme-là, qu'on n'a pas bien élevé dans les fondements divins, l'homme sur qui on n'a pas pris le temps d'investir les valeurs, les principes divins, cet homme-là, c'est une bombe à retardement. Parce que même le monde éduque avec les valeurs de Dieu. C'est parce que les hommes ont voulu se détourner de ce chemin que le monde se porte très mal. Et regardez aujourd'hui, qu'est-ce qui est plus attaqué dans le monde? C'est la structure de la famille. Vous savez de quoi je parle? Vous savez de quoi je parle? Les lois anti-Dieu qui sont votées dans les nations concernant le mariage. Donc, la première chose que l'ennemi, quand il veut déstabiliser les sociétés, quand il veut apporter un dérèglement dans les nations, il attaque attaque la fondation, il attaque la famille. Mais avant d'arriver à une famille, il attaque d'abord l'institution du mariage en elle-même. Pourquoi? Parce qu'elle contient elle-même des valeurs. Alléluia. On va s'arrêter ici pour aujourd'hui. Donc, sache, tu es chrétien, tu es chrétienne. Peut-être tu n'es pas encore marié, peut-être que toi tu l'es déjà. Tu peux toutefois te rattraper. Avec Dieu, on n'est jamais en retard. Tu dois savoir dorénavant que, en tant que chrétien, je me calque sur le modèle que Dieu avait initié au commencement. Adam et Ève, comment cela s'est passé? C'est sur ça que je calque d'abord l'union, le mariage, l'alliance du mariage. Avant la chute, Dieu avait fait quelque chose. Donc, je calque sur ce modèle-là. Je dois connaître, je dois savoir que je suis un ambassadeur, un messager. Je dois savoir que je manifeste les volontés de Dieu à travers le mariage. Et je dois savoir que le mariage est sacré parce que les lois qui régulent le mariage régulent également la Sainte Trinité. Et que je bâtis un peuple à Dieu à travers les enfants que je fais. Que Dieu vous bénisse. Ne soyez pas en colère contre moi. Même si vous êtes déjà marié, vous pouvez toutefois vous rattraper. Ce sont des choses fondamentales. Pourquoi? Parce que toi et moi, nous voyons ce qui se passe dans les nations. Alors Dieu veut positionner l'Église. Amen. Et comment positionner l'Église si on n'a pas commencé par la fondation aussi de l'Église? Le mariage est une fondation. Amen. Donc, pour apporter ce réveil-là, il est vital pour l'Église de reparler de la structure de la famille dont le mariage est le noyau.
1: Waouh, c'est très profond. Vraiment, nous bénissons le nom du Seigneur pour la vie de sa servante, pour ce message vraiment très important, très poignant, très puissant sur la révélation de l'institution du mariage. Et vraiment, nous sommes touchés par ce message-là. Et je voudrais ici vous conduire dans un petit moment de prière. Nous avons vu, elle a révélé dans le message que le mariage était créé dans un environnement bien précis. Et c'est très important vraiment de retenir cela. Pourquoi nous ne connaissons pas l'extraordinaire divin ou bien tout simplement le bonheur dans le foyer? C'est parce que nous sommes en train de vouloir prendre le mariage du monde pour le calquer dans le monde. Donc nous avons ôté le mariage dans le contexte où Dieu l'avait créé. Et c'est pourquoi ça ne marche pas. Parce que, vous voyez, la parole de Dieu, elle est puissante. La parole de Dieu, c'est elle qui nous donne la grâce. Il y a une certaine grâce derrière la parole de Dieu. Amen. Une certaine capacité.
0: Yes.
1: Pourquoi l'homme, Adam et Ève ont déchu? Pourquoi ils sont déchus? C'est parce qu'ils ont abandonné la parole de Dieu et ils ont accepté et marché selon la pensée du monde ou bien la pensée du diable. Et ils ont perdu toutes les potentialités de Dieu. Ils ont perdu toutes les capacités de Dieu. Ils ont perdu la grâce qui était derrière la parole de Dieu. Donc, lorsque nous ne cernons pas la pensée de Dieu pour le mariage, la pensée de Dieu pour l'institution du mariage, alors toutes les grâces qui sont derrière cette parole-là, nous ne les avons pas. C'est pourquoi nous n'avons pas le bonheur. C'est pourquoi nous n'avons pas la joie dans le foyer. Parce que Dieu ne nous accompagne pas. Parce que sa grâce n'est pas avec nous. Parce que ses bénédictions ne sont pas avec nous. Alors, dans quel environnement Dieu a créé le mariage? Donc, elle a relevé. La première chose, c'est l'image et la ressemblance de Dieu. Tu n'as pas l'image de Dieu en toi. Tu n'as pas la ressemblance de Dieu en toi. Ça veut dire quoi? Tu n'es pas encore né de nouveau. Tu ne peux pas manifester le bonheur dans le foyer. Tu ne peux pas vivre la vie de Dieu dans le foyer. Tu ne peux pas manifester l'amour. Tu ne peux pas te soumettre. Tu vas faire des efforts humainement parlant. Mais la soumission selon Dieu, tu ne pourras pas. Parce que pour se soumettre ou bien pour aimer selon Dieu, comme elle a dit, l'amour agapaon, c'est le Saint-Esprit qui va te donner cela.
0: Amen.
1: Et le Saint-Esprit est seulement dans la vie de toute personne qui est née de nouveau.
0: Amen.
1: Alors, je vois que vous aspirez ardemment à vivre le bonheur dans le foyer. Le premier pas, vraiment, c'est de naître de nouveau.
0: Amen.
1: Et si vous n'êtes pas encore né de nouveau, Vraiment, je vous suggère de rencontrer Dieu.
0: Amen.
1: Je vous suggère de rechercher véritablement Christ.
0: Amen.
1: Car la Bible déclare que celui qui connaît Christ est né de Dieu.
0: Amen.
1: Et Dieu lui donne la capacité.
0: Amen.
1: Le Saint-Esprit répand l'amour de Dieu dans son cœur. Il a maintenant la capacité de vivre la parole de Dieu.
0: Amen.
1: Il a la capacité d'aimer, de se soumettre.
0: Amen.
1: Il a la capacité de marcher en cohésion avec son partenaire.
0: Amen.
1: Alors, tu as besoin d'expérimenter les trois dimensions de l'évangile.
0: Amen.
1: La croix, l'ensevelissement et la résurrection. Si tu n'as pas expérimenté ces trois dimensions, tu ne peux pas naître de nouveau. Tu ne peux pas devenir enfant de Dieu. La Bible dit que Christ est venu mourir pour nous. Pourquoi? Parce que l'homme était condamné au péché. L'homme était condamné à cause du péché. Et il a reçu un cœur rebelle, un cœur qui résiste à Dieu, un cœur qui désobéit à Dieu et ne pouvait pas obéir à Dieu par lui-même. C'est pourquoi Christ est venu. Christ est venu pour nous délivrer de la puissance du péché. La Bible dit qu'il est mort pour nos péchés.
0: Mm-hmm.
1: Il a pris nos péchés à la croix. Il s'est substitué à nous. Alors si nous croyons que nous ne pouvons pas par nous-mêmes plaire à Dieu, si nous croyons que Jésus-Christ est venu mourir pour nos péchés à la croix du calvaire, qu'il a pris nos péchés, notre vieil homme, notre vieille nature à la croix du calvaire. Il l'a crucifié, il l'a enseveli et il a brisé la puissance du péché qui était dans la chair. Et maintenant, par la puissance du Saint-Esprit, il nous a ressuscité d'entre les morts. Nous recevons une vie nouvelle. Nous recevons un cœur nouveau. Nous recevons l'Esprit de Dieu. Nous naissons de nouveau. Alors, cette nature déchue est ôtée. Cette nature déchue est brisée.
0: Mm-hmm.
1: Et Dieu nous donne maintenant un cœur qui peut l'obéir.
0: Amen.
1: Un cœur qui le recherche véritablement. Un cœur qui lui est soumis.
0: Mm-hmm.
1: Et le Saint-Esprit nous donne la capacité maintenant.
0: Amen.
1: Je ne sais pas si vous, dans votre cœur, vous avez le désir ardent de faire une rencontre particulière avec le Seigneur. Je vais prier avec vous maintenant. Dites après moi, Seigneur Jésus, je crois que tu es le Fils de Dieu, le Messie qui est venu et qui s'est livré pour moi, pour mes péchés, à la croix du calvaire. La Bible dit que lui qui n'a point péché, Dieu l'a fait devenir péché afin que je devienne justice de Dieu.
0: Amen.
1: Je crois que tu as pris mes péchés.
0: Amen.
1: À la croix du calvaire. Je crois que tu m'as délivré de la puissance des ténèbres. Je crois
0: Amen.
1: Que tu m'as lavé
0: Amen.
1: Par ton sang précieux.
0: Amen.
1: Car la Bible dit que sans effusion de sang, Amen. Il n'y a point de pardon. Par ton sang versé, je reçois le pardon de mes péchés.
0: Amen.
1: Je suis délivré.
0: Amen.
1: Je suis né de nouveau.
0: Amen.
1: Je peux maintenant vivre ta vie.
0: Amen.
1: Je peux maintenant manifester ta nature.
0: Amen.
1: Je peux maintenant être semblable à toi.
0: Amen.
1: Par Christ Jésus. Ton Esprit Saint est en moi maintenant.
0: Amen.
1: Ta vie m'est communiquée.
0: Amen.
1: Tu me délivres de la malédiction.
0: Alléluia.
1: Tu me délivres de toute malédiction de mes origines.
0: Amen.
1: Tu me délivres de tout lien qui me maintenait captif.
0: Amen.
1: J'ai la vie de Dieu en moi. Au nom de Jésus. Merci Seigneur. Au nom de Jésus-Christ. Amen, amen, amen.
0: Amen, amen, amen. Donc, vous étiez là avec mon époux. Il est intervenu plus tôt. Hein. Donc, voilà, vous êtes né de nouveau. Les coordonnées vous seront données à la fin. Vous pourrez nous contacter si vous voulez des enseignements. On le fera aussi en ligne. Si vous voulez des enseignements sur la nouvelle naissance, le salut, en tout cas, ce sont des profondeurs. Donc, en ligne, on pourra vous les envoyer. Donc, à la fin, vous aurez toutes les coordonnées. Le livre, j'ai oublié de mentionner que j'ai écrit un livre sur le mariage, mais également des supports. À la fin, on vous donnera ce qu'il y a lieu de faire. Nous nous retrouverons la prochaine fois. Que Dieu vous bénisse. Vous n'étiez pas là par hasard. Soyez connectés. Amen.
1: Amen.
2: Jésus est ressuscité. Est-ce que nous pouvons acclamer le ressuscité?
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et de célébrer la victoire que tu as acquise à la croix pour nous. Car oui, il y a 2000 ans, tu as dépouillé les principautés, les dominations, les esprits méchants dans les lieux célestes. Tu les as traînés dans ton cortège triomphal par la croix. Et nous voulons déclarer que plus que jamais, les ténèbres reculent de nos vies. Plus que jamais, les ténèbres reculent alors que nous avançons. Les ténèbres ont reculé.

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0: Gloire à Jésus. Nous sommes toujours ravis d'être en votre compagnie. Vous êtes avec le pasteur Okiz de la mission ERAS et de l'Organisation internationale des femmes chrétiennes de l'espace francophone. Avant de commencer, parce que c'est un thème très important et délicat en même temps, donc nous allons recommander les choses entre les mains du Seigneur. Père éternel, nous te disons merci. Seigneur, nous sommes fiers de te servir, fiers de te représenter, fiers d'être les personnes que tu utilises, les vases que tu utilises pour atteindre, soigner, pour transformer, pour renouveler, pour amener à l'existence l'invisible et que les hommes te voient à travers des vases inutiles que nous sommes. C'est un véritable plaisir, Seigneur, de te servir. Au-delà de tout ce que nous pouvons voir et ressentir, des calamités, des embuscades de l'ennemi, c'est toujours, Seigneur, un privilège d'être écrit sur le livre de vie comme serviteur de Dieu. Nous disons merci, ô honneur à toi, Père éternel. Merci, ô Dieu, pour la sanctification. Merci pour le sang précieux du Seigneur Jésus. Merci pour toutes ces personnes que tu as appelées, que tu as sanctifiées, que tu as, Seigneur Dieu Tout-Puissant, que tu as régénérées, que tu as, par la grâce, amenées à te connaître dans les profondeurs avec le Saint-Esprit. Père éternel, Dieu Tout-Puissant, Seigneur, nous te disons merci. Merci pour le salut. Merci pour les œuvres que tu manifestes en nous et au travers de nous chaque jour, à chaque instant. Ce n'est pas un acquis, c'est une grâce. La Bible déclare que ce n'est ni par la force, ni par la puissance, mais par le Saint-Esprit. Alléluia. Merci Seigneur Jésus, au glorieux Saint-Esprit par lequel nous sommes là. Seigneur, nous voulons invoquer ta présence en tel lieu. Nous voulons invoquer ton sang maintenant, afin de taire toute voix qui n'est pas conforme et qui ne confesse pas Jésus. Toute voix qui s'élève contre l'autorité de Christ sur les vies. Merci pour le sang de Jésus-Christ qui a vaincu les œuvres du royaume des ténèbres et le diable lui-même. Merci de ce que tu nous as donné ce pouvoir de marcher sur les esprits de scorpions, de serpents et sur toute la puissance des ténèbres. Au nom de Jésus-Christ, les vies sont libérées à travers les messages que tu donnes sur cette plateforme que l'émission Famille en Éden. Merci Seigneur, gloire à toi. Nous sommes reconnaissants pour tout ce que tu fais. Merci pour le nettoyage. Merci pour le renouvellement de l'intelligence. Merci Seigneur de ce que tu ramènes tes valeurs, tes principes, tes fondements dans les vies. Tu rebâtis ton église, Seigneur, sois glorifié. Merci Saint-Esprit de Dieu. Je suis rien du tout, je ne suis qu'un vase que tu utilises, Seigneur, prends toute ta place. Que ton règne vienne dans mon cœur, dans mon foyer, dans ma famille, dans les nations, dans l'église. Seigneur, au nom de Jésus-Christ, nous avons prié et rendu grâce. Amen. Amen, amen, amen. Alors là, nous sommes en train de tirer vers la fin et du message parce que je rappelle que nous sommes dans l'émission Famille en Éden. Famille en Éden est une émission qui traite essentiellement de la question du mariage et de la famille par extension. Et donc ce matin, nous allons parler d'un sujet très très délicat parce que nous quittons le physique pour entrer dans le spirituel. Je veux parler des secrets de certaines choses qui sont faites dans le monde spirituel contre les familles, contre le mariage, contre la cellule, la souche même que Dieu a instituée. Et je rappelle aussi que les sous-thèmes, d'accord, que nous traitons, il y a un grand thème général qui s'intitule comme ceci, identifier les origines des problèmes conjugaux pour une restauration efficace et définitive. Identifier les origines des problèmes conjugaux pour une restauration efficace et définitive. Alors là, nous avançons vers, je crois, le 12e thème. Et donc, si vous nous prenez en cours, vous pourrez toujours vous procurer, d'accord, les supports à travers les réseaux sociaux, dont Amazon. 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Ce coffret, hein, c'est un coffret de 20 enseignements que vous pourrez bientôt vous procurer sur Amazon à partir de 2020. D'accord? 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Et donc ce matin, nous allons parler de l'esprit Jézabel et des dégâts que cet esprit cause, d'accord, dans les foyers, dans la structure même de la famille, d'accord, et dans l'œuvre de Dieu. C'est pourquoi nous invoquons le sang de Jésus sur chaque membre de nos familles, chaque membre de nos familles, et que les anges de Dieu se mettent autour de chaque membre de nos familles éveillées, et nous savons que le Père veille à notre protection. Alléluia. Et donc, je disais tantôt que le sous-thème ce matin, qui est aussi une origine, d'accord, des problèmes conjugaux. Donc, je disais que les sous-thèmes que nous traitons sont également les origines des problèmes conjugaux. Donc, quand je nomme un sous-thème, ça veut dire que c'est également l'origine d'un problème que nous sommes en train d'identifier par là. Et donc, les dégâts, d'abord, l'esprit Jézabel et les dégâts que cet esprit cause dans la structure de la famille, dans la vie des serviteurs de Dieu particulièrement, et je vais vraiment mettre l'emphase dessus. Alors, nous allons lire la parole pour comprendre un peu de quoi il est question. Amen. Donc, on part dans 1 Roi 16, verset 31. Je dis 1 Roi 16, je vais commencer à partir du verset 29. 1 Roi 16. Et donc, on dit « Achab, fils d'Omri, régna sur Israël la 38e année d'Asa, roi de Juda. Achab, fils d'Omri, régna 22 ans sur Israël à Samarie. Achab, fils d'Omri, fit ce qui est mal aux yeux de l'Éternel, plus que tout ce qui avait été avant lui. Et comme si c'était pas pour lui peu de choses de se livrer au péché de Jéroboam, on parle de l'idolâtrie, fils de Nébat, il prit pour femme Jézabel, fille d'Etbaal, roi des Sidoniens, et il alla servir Baal et se prosterner devant lui. Il éleva un autel à Baal dans la maison de Baal qu'il bâtit à Samarie. » On s'arrête là. On continue également aussi dans Apocalypse, d'accord, 2. Apocalypse 2 à partir du verset 20. Apocalypse 2, il s'agit de la lettre écrite à l'église de Thyatire. C'est le Seigneur Jésus. Maintenant, bien des années plus tard, qui revient à travers Jean. Vous voyez ici, on va développer tout à l'heure. On lit d'abord la parole. Il dit, à partir du verset 20, donc Apocalypse 2, verset 20, qui dit ceci, « Mais ce que j'ai contre toi, c'est que tu laisses la femme Jézabel, qui se dit prophétesse, enseigner et séduire mes serviteurs, pour qu'ils se livrent à l'impudicité et qu'ils mangent des viandes sacrifiées aux idoles. Je lui ai donné du temps, afin qu'elle se repentit. Et elle ne veut pas se repentir de son impudicité. Voici, je vais la jeter sur un lit et envoyer une grande tribulation à ceux qui commettent l'adultère avec elle, à moins qu'ils ne se repentent de leurs œuvres. » Ok, vous pouvez lire le reste. Donc, juste pour parler de Jézabel. Je rappelle une chose, parce qu'il y a une pensée qui est répandue dans le monde et cette pensée a infiltré l'Église. Ici, nous sommes en train de voir quelque chose. Je veux attirer, avant de commenter, je veux attirer l'attention sur quelque chose et dire que Jézabel, même si le Seigneur l'a identifié, bon, c'est pas le Seigneur, la Bible, parce qu'il y a les auteurs là aussi, la Bible parle d'une femme qui a épousé un roi en Israël. Donc, c'était un loin de Dieu, d'accord, que Dieu a permis de régner sur Israël. Donc, ce roi est allé prendre une femme qui n'était pas d'Israël. Donc, il a déjà enfreint, vous voyez, le mauvais choix de conjoint est déjà nommé là-bas. Donc, il sort du cadre d'Israël, qui était le royaume de Dieu sur la terre, pour aller se prendre une femme qui sort d'une maison idolâtre. Et donc, là, c'était avant la naissance du Seigneur Jésus, bien longtemps avant. Et donc, le Seigneur Jésus revient. Maintenant, nous sommes au temps après le Seigneur Jésus. Il revient et là, nous retrouvons dans Apocalypse le nom Jézabel. Et donc, vous voyez, bien longtemps avant et bien longtemps après, le nom Jézabel revient. Et donc, je vais dire quelque chose ici que je vais surligner et surligner, mais surligner de chez surligner. Voilà, vous n'avez qu'à comprendre ça comme ça. Et donc, Jézabel, en fait, c'est un esprit. Ce n'est pas, même si la Bible révèle Jézabel comme une femme, en réalité, c'est un esprit. C'est un esprit. Et cet esprit-là, influence est assise sur la femme, mais influence également les hommes. En réalité, Jézabel, c'est un esprit, c'est un système de pensée, c'est une nature. En fait, quand on parle de Jézabel, nous sommes en train de parler d'une nature manifestée. Nous sommes en train de parler de la révélation de quelque chose. Nous sommes en train de parler d'une entité spirituelle qui gouverne et qui affecte tout ce que Dieu envoie. Nous sommes en train de parler de quelque chose qui agit de manière subtile et qui a voulu même montrer la femme comme étant une mauvaise créature, comme une erreur que Dieu a amenée à l'existence. Et donc, c'est un esprit. Même si on le voit là, là, ici, il est dit avant Jésus-Christ, on voit Jézabel après Jésus-Christ. La même femme ne peut pas avoir résisté jusqu'après Jésus-Christ. Ça veut dire qu'elle a vécu près de 1000 ans. Est-ce que vous comprenez? Donc là, il ne s'agit pas ici, en réalité, alors donc on comprend que depuis l'ancienne alliance jusqu'à la nouvelle alliance, d'accord, en Jésus, il s'agissait en réalité d'un esprit que Dieu est en train d'identifier quand on parle de Jézabel. Et vous allez voir quelque chose. Jézabel même a commencé à agir depuis le jardin d'Éden. Dans Genèse 3, 1 à 6, vous allez voir les œuvres de l'esprit Jézabel. Donc, nous sommes en train de parler d'une nature, d'une entité spirituelle, de quelque chose de nuisible que l'ennemi a érigé, d'accord, pour quelque chose. Nous allons le comprendre. Je tiens à le répéter comme ça parce que il y a des gens qui ont des forteresses et qui pensent que dès qu'on voit une femme, c'est Jézabel, c'est-à-dire celle qui a existé, qui est mauvaise, alors que c'est un esprit. Et donc, un esprit peut travailler aussi bien dans l'homme que dans la femme. Et donc, aujourd'hui, ici, nous voyons bien à travers ces deux passages qui se produisent à bien des années-lumière, comme les scientifiques le disent. Vous voyez, mais on ramène le mot Jézabel, le nom Jézabel. Mais non, Dieu est en train de parler d'un système de pensée. Dieu est en train de parler d'une vision que l'ennemi était et est en train de mettre en place. D'accord? Et donc, Jézabel, c'est qui? Jézabel, c'est l'ennemi lui-même. Voilà, je vais te dire. Donc, c'est un esprit qui se lève contre l'autorité. Cet esprit-là a commencé à se lever contre l'autorité dans le royaume de Dieu. Donc, devant Dieu, elle s'est montrée, c'est une entité spirituelle. Je dis l'ennemi bien. Donc, c'est une autorité spirituelle satanique qui se lève contre loin, les joints et contre le principe même d'autorité. Alléluia. Donc, c'est cet esprit-là qui s'est levé contre l'autorité suprême. Dieu, le Père, Yahvé, c'est cet esprit qui s'est levé et s'est dit qu'il voulait s'ériger en divinité, qu'il voulait exister en tant que Dieu devant Dieu lui-même. Et donc, cet esprit-là a été précipité. C'est un esprit, c'est un système de pensée, de rébellion. Quand on parle de cet esprit, on voit immédiatement la nature rebelle, la nature de divinité, d'orgueil, une nature qui se lève au-dessus, une nature qui veut s'égaler à Dieu, une nature qui a l'orgueil implanté en lui et qui le distille, d'accord, dans les personnes, les hommes. Et donc, c'est une entité spirituelle, c'est l'ennemi lui-même, c'est un système de pensée. Et donc, ce système de pensée, il le distille dans les vies, dans les joints de Dieu. Pourquoi? Parce qu'il s'est levé lui-même contre l'autorité suprême Yahvé depuis le trône. D'accord? Donc, c'est sur la terre maintenant. Dieu veut qu'on l'identifie par les actions qu'il oppose. Et donc, c'est identifié comme une séduction. La séduction, la haute. Parce que c'est pas la petite séduction. Vous voyez que ça n'attaque que les autorités établies. C'est-à-dire que l'autorité incarne ici celle que Dieu a instituée et incarne Dieu lui-même, incarne les valeurs de Dieu. Donc, quand cet esprit corrompt un individu, c'est pour renverser le système des choses. C'est-à-dire quoi? Le système de Dieu établi sur la terre, le concept du culte que Dieu avait initié depuis le royaume de Dieu et qu'il voulait manifester sur la terre. Et donc, quand cet esprit-là descend, c'est pour renverser les œuvres de Dieu, d'accord? Pour que ce que Dieu a établi comme fondement soit renversé à la base et pour que son système de pensée à lui puisse lui exister. Donc, j'entends par là le système de l'idolâtrie, le système même aujourd'hui qui gouverne les nations, d'accord, subtilement depuis des années, depuis des millénaires, c'est un système qu'on appelle Babylone. Et donc, c'est cet esprit qui a engrangé et qui a
1: érigé sur la terre, construit sur la terre, le système idolâtre qui a régné à travers Babylone et les autres empires qui n'étaient pas les empires érigés par Dieu, comme le royaume d'Israël, d'accord? Ou bien comme le royaume des cieux qui est l'église. Et donc vous voyez, c'est un esprit qui s'incarne à travers les individus ou qui amène à l'existence, comment je dis, si vous voulez les aliens, prenez-le comme vous voulez, mais des individus malveillants qui viennent accomplir des destinées sataniques dans le monde. Ces élites iniques viennent accomplir des destinées iniques sur la terre. D'accord? Donc c'est un système qui est organisé et qui continue d'exister aujourd'hui. Donc Jézabel, ce n'est pas une femme en soi. On veut simplement identifier une nature, une entité spirituelle avec un système de pensée. Lequel système de pensée? C'est celui de se lever contre les oins de Dieu pour les renverser, pour renverser le culte, afin de mettre en place les traditions, les coutumes, afin de mettre en place un système qui élève le diable sur la terre. C'est pourquoi cet esprit-là va dans les familles. C'est tout un système organisé dans le monde spirituel et dans le monde physique, à travers les gouvernements, à travers les institutions. D'accord? Donc, ce n'est pas une femme en soi. C'est un système que Jésus-Christ est en train de nous faire identifier, nous, le peuple de Dieu. Et donc, tout ce que Dieu a mis en place, nous allons commencer par voir la famille. Parce qu'il n'y avait aucun autre système, il n'y avait aucune autre structure que la structure de la famille. Dans le jardin d'Éden, on a commencé par le mariage. Donc, il a commencé par lutter contre le mariage depuis la fondation. Tu es d'accord avec moi? Depuis la base, quand la femme Ève a été corrompue. Et donc, il y a un système que l'ennemi a infiltré dans elle. Donc, ce n'est pas la femme qui est une erreur. Quand on parle de Jézabel, ce n'est pas... On identifie un esprit qui même s'est assis sur elle et qui l'exploite, qui la vilit. Donc, on est en train de parler d'un esprit qui a vili la personne de la femme. Pourquoi? Parce que la femme porte en son essence la splendeur, la divinité, la puissance de Dieu qui devait instituer le culte sur la terre. C'était la femme, l'administrateur du culte sur la terre, celui qui devait administrer le temple, comme bien l'homme était le gouverneur de la cité de Dieu, mais la femme était l'administrateur ou le gouverneur, d'accord, du culte, du ministère du culte, d'accord. Et donc cet esprit, en prenant en captivité la femme, a ingurgité des choses en elle et l'a rendue rebelle contre les œuvres de Dieu, contre le temple de Dieu, contre ce que Dieu fait comme culte sur la terre et contre les autorités. Donc, on n'est pas en train de parler d'une femme. Nous sommes en train de parler d'un système. Nous sommes en train de parler d'une entité spirituelle. Je veux que ça soit bien compris. Parce qu'on a trop mis comme si la femme était devenue une erreur. Ce n'est pas une erreur. Parce que quand on dit Jézabel, c'est fini. C'est devenu comme la femme est une erreur que Dieu a créée. Alors que Dieu n'a jamais créé une erreur. Dieu a créé un ministre du culte qui devait administrer le culte comme l'ennemi Lucifer le faisait dans le royaume de Dieu. Comme il effectuait le culte, c'est la femme qui devait le faire sur la terre. Et quand il est venu, il a renversé par la corruption dans la femme. Il a renversé. C'est pourquoi les femmes là, qui ont bâti même le Babylone, quand vous lisez l'histoire de Nimrod et sa mère, vous allez voir que celle qui a bâti Babylone, c'était en réalité la mère et la femme. Elle était mère et femme de Nimrod en même temps. Et vous allez lire ça dans Wikipédia, c'est bien connu. Et donc c'est elle qui a bâti Babylone. Et quand on voit Babylone, c'est un système inique, impie, qui continue de s'exercer, qui mue dans chaque génération, qui mue. Est-ce que vous comprenez? Donc ce n'est pas la femme que Dieu a créée qui s'appelle Jézabel. C'est un esprit. Je tiens à le dire. Parce que les femmes ont été beaucoup injustement, d'accord, banalisées, instrumentalisées. Elles ont subi des abus, hein. Bon, moi je n'accuse pas aussi les hommes, parce que ces hommes-là qui ont commis des abus contre la femme, ces hommes-là aussi étaient même sous l'emprise de ce Jézabel-là toujours. Parce que c'est en manifestant le trop d'autorité qui a fait que les femmes ont été, d'accord, abusées sentimentalement. Dans tout, elles ont été malmenées durant des siècles. Pourquoi? Parce qu'on lui a mis, d'accord, cette étiquette-là. Et donc, je rappelle que Jézabel, c'est un système de pensée, c'est une entité spirituelle satanique qui se lève contre le autorité. Donc la femme à la base, elle ne s'était pas levée contre l'autorité. Non, la femme, c'est parce qu'elle était corrompue qu'on a commencé par voir la rébellion. Donc alors, Jézabel, sa nature par excellence, c'est la rébellion, c'est d'accord, c'est l'orgueil. Les deux là, ça va ensemble. Ce sont les deux natures, les deux aspects qu'on identifie à travers Jézabel. Donc ce n'est pas une femme en soi, d'accord? Sinon cette femme là, elle est morte déjà. Dans l'ancienne alliance là, quand on a parlé d'elle, elle est morte. Quand vous lisez l'histoire, elle est morte. Après son mari aussi, elle est morte. Alors comment elle se retrouve encore dans le Nouveau Testament après le départ du Seigneur Jésus? Comprenons bien les choses. Il s'agit d'un esprit. Donc ne sois pas en colère contre moi, c'est une colère sainte parce qu'il y a des choses qui ont été vécues et qui continuent d'être véhiculées dans l'église. Et donc quand une femme se lève, c'est fini pour prêcher, on la traite de Jézabel dans l'église de Dieu. Ça, ce n'est pas l'église. Ce sont des synagogues de Satan. Parce que quand réellement vous vous levez, vous demandez au Saint-Esprit. Oui, quand tu communies avec le Saint-Esprit, il te révèle les profondeurs de Dieu. La Bible dit que l'Esprit de Dieu connaît les profondeurs de Dieu et il nous les révèle. Donc, si tu ne comprends pas quelque chose, tu appelles à l'aide le Saint-Esprit pour venir t'expliquer. Et il va se faire un plaisir de t'expliquer ce que tu ne comprends pas. Au lieu de prendre les choses et commencer vraiment par créer la zizanie entre le couple homme et femme. Quand je parle couple, je ne parle pas forcément de ceux qui sont mariés. Je parle des deux personnes que Dieu a mis en place pour amener son système des choses sur la terre. Parce que la première chose que l'ennemi a réussi à faire, c'est de semer la zizanie entre l'homme et la femme. Donc, semer la zizanie, les problèmes, semer, d'accord, mettre un couteau, d'accord, entre l'homme et la femme. Parce que quand ils divisent les deux, il n'y a pas, vous voyez, quand les deux sont divisés, il n'y a pas de puissance. Parce que la Bible dit qu'une seule personne tue 1000, deux personnes tuent 10 000. Est-ce que vous comprenez ça? Donc, quand l'homme et la femme ne sont pas ensemble, non, vous voyez, la force est diminuée de 10. Donc, il met d'abord le couteau entre l'homme et la femme. Voilà. Il met d'abord le couteau. Donc, c'est ce qui se passe. Donc, il essaye de manipuler l'homme. Il manipule également la femme. Voilà. Et il met les deux. Il met le couteau entre les deux. De manière à ce que les deux ne puissent pas s'entendre pour accomplir puissamment les œuvres pour lesquelles Dieu les a appelés à l'existence. C'est cela. Ne m'en veux pas. Et donc, les œuvres de Jézabel, d'accord, dans le foyer. Je disais tantôt que ça a commencé dans le jardin d'Éden, lorsqu'il a corrompu, d'accord, cet esprit-là a corrompu Ève, inséminant en elle la nature rebelle, la nature hypocrite, la nature de séduction, la nature de calomnie, la nature d'une nature pervertie qu'il a commencé à mettre incrusté dans la personne de la femme. C'est cela. C'est pourquoi toi, ma soeur qui m'écoute, tu ne dois pas aimer les œuvres de la chair. Parce que les œuvres de la chair, dans Galates 5, à partir du verset 18, les œuvres de la chair ne sont que représentatives de ce que l'esprit là est. C'est ça. C'est ça, hein? Les démons, c'est ça. Donc, les œuvres de la chair, ça part du spirituel. Donc, ma soeur, tu ne dois pas aimer. D'accord? Les œuvres là, il ne faut pas aimer ça, il ne faut pas cajoler l'hypocrisie, la haine, la jalousie, la rébellion contre les autorités. Non, tu ne dois pas aimer ça, c'est quelque chose que tu dois haïr. Amen. Donc ça commence dans le jardin d'Éden et puis il y a déjà la discorde ici. C'est fini. Ève va commencer à lever la tête contre son mari alors que ce n'était pas ça. Est-ce que vous voyez? Ève va commencer alors qu'il y avait une seule vision que Dieu leur avait donnée. Voilà, les visions vont commencer à être différentes. Pourquoi? Parce qu'il y a une entité qui est là, qui parle à l'homme et qui parle à la femme et qui met la haine entre les deux. Donc, le principe a commencé dans le jardin d'Éden. Et donc, nous le continuons jusqu'à aujourd'hui, là où le Seigneur Jésus révèle à Jean. Vous voyez? Et là, on est en train de parler, on dit que ce que j'ai contre toi, c'est que tu laisses la femme Jézabel, qui se dit prophétesse, enseigner. Pourquoi le Seigneur Jésus parle de prophétesse? Parce qu'en Israël, là, c'est elle qui a amené, d'accord, les prophètes de chez elle. Les prophètes de chez elle, là, hein, la Sidonie, voilà. À l'époque, c'était des peuples impies qui entouraient Israël. Et donc, voilà, maintenant, il est parti prendre. Et donc, elle n'est pas venue seule. Elle est venue avec son adoration. Elle a amené les prêtres qu'elle adorait déjà chez elle, avec lesquels elle travaillait. Donc, elle les a amenés en Israël. Donc, on est toujours en train de parler du culte idolâtre. C'est ça. Et donc, le Seigneur est en train de dire ici que le même esprit là qui a travaillé à travers cette femme nommée Jézabel, le même esprit a recommencé à travailler dans l'église, d'accord? En déviant, il dit quoi? Contre l'impudicité, c'est ce qu'il a dit ici. Il dit quoi? Prophétesse, enseigner et séduit mes serviteurs pour qu'ils se livrent. Voilà, on dit quoi? Enseigner. On n'a pas seulement dit enseigner simplement, on dit enseigner et séduire. Quand on parle de séduction, ça veut dire déviation. Donc, ce n'est plus la vérité. Comme il a séduit Ève, vous voyez, non? Donc, mes serviteurs, pour qu'ils se livrent à l'impudicité et qu'ils mangent des viandes sacrifiées aux idoles. Vous voyez, non? Donc, c'est une corruption. C'est un système de pensée, le système de pensée qui éloigne l'homme du vrai culte, de la vraie adoration, pour lui donner d'autres idées en dehors de ce que Jésus a dit ou ce que le Père a donné dans la loi. Donc, il lui vient donner autre chose, donc il dévie avec des faux enseignements. Donc, ça là-haut, ça attrape aussi les hommes. Voilà. Donc, la même femme là n'a pas vécu depuis Acab là jusqu'à Jean. C'est pas la même femme, sois juste. C'est pas la même femme. On parle d'un esprit qui s'était encore manifesté. On parle d'un esprit. Amen. C'est un esprit qui amène un système de pensée erroné. D'accord? La déviation. Ça se répand même dans les nations. Maintenant, nous, ce qui nous intéresse, c'est ce qui se passe dans l'église. Comme nous sommes dans le cadre de la famille, comment il agit? Et donc, qu'est-ce qu'il fait? Il met des stratégies en place, telles que, par exemple, les mauvais choix de conjoint. Avant même de parler de mauvais choix de conjoint, cet esprit orchestre des choses. Parce que l'ennemi, le diable, lui, il était avec Dieu. Il ne blague pas avec la parole de Dieu. Il sait que quand Dieu déclare quelque chose, ça doit s'accomplir. Et donc, il ne joue pas avec ça. Donc, quand on parle de mariage, il sait que le mariage est une puissance. C'est une force que Dieu a mise en place. C'est une institution avec des lois. Donc, lui, il va contrecarrer les lois que Dieu a données ou a disposées dans ce cadre-là. Donc, il va renverser les choses. Qu'est-ce qu'il va faire maintenant? Il va mettre en place les mauvais choix de conjoint. Parce que lorsque Dieu appelle un homme ou une femme, il met comme premier coéquipier, d'accord, son partenaire de destinée. Son partenaire, c'est-à-dire la personne que cet individu ou cette femme va épouser. D'accord? Donc, c'est une stratégie que Dieu met en place. Les deux forment une entité, une force, d'accord, avec des aptitudes qui révèlent la nature de Dieu, la puissance de Dieu. Et donc, lui, il sait que s'il met une discordance en instituant ou en poussant, par exemple, les hommes de Dieu ou les fidèles à prendre les partenaires qui ne sont pas, je prends le cas des hommes de Dieu, qui ne sont pas adéquats, d'accord, au statut d'homme de Dieu, d'accord, ça ne va pas aller. Donc, c'est une stratégie qu'il met en place. Donc, on révèle alors les mauvais choix de conjoints ici sont alors, c'est spirituel aussi. Donc, c'est une orchestration de l'ennemi pour pouvoir disloquer la vision, pour que la vision qui a été donnée à l'un, d'accord, l'autre ne puisse pas seconder. L'autre n'ait pas les aptitudes qu'il faut, de manière à ce que cette vision-là ne puisse pas aller à son terme. C'est comme ça qu'il a fait avec Acham. C'est comme ça qu'il a fait également avec qui? Avec Salomon, le roi sage. Donc, il a créé des mauvais choix de conjoints. Comme lui, il sait que l'institution du mariage est une puissance, c'est une stratégie pour Dieu, c'est une plateforme d'incubation. L'ennemi, lui, c'est ça. Donc, il crée des stratégies, d'accord, à partir desquelles il va travailler. Donc, lorsqu'un homme de Dieu, par exemple, fait un mauvais choix de conjoint, qu'est-ce qui se passe? C'est la vision. C'est pas tant l'homme de Dieu qui aura un problème. C'est la vision de Dieu. Il y aura des dysfonctionnements parce que le partenaire, je prends le cas d'un couple pastoral, parce que la femme ne saisit pas, ça peut être dans le sens contraire, parce que la femme ne saisit pas la vision du monsieur, elle n'a pas les aptitudes, donc la contribution qu'elle doit mettre à exécution pour que l'œuvre de Dieu soit pleinement satisfaite ou bien vue dans son ministère, cela ne soit pas. Donc ça veut dire quoi? L'accouchement des destinées ne se fera pas convenablement et plusieurs destinées vont être avortées à cause du fait que le partenaire ne correspond pas au visionnaire. Donc ici, le mauvais choix de conjoint revêt alors la forme d'une stratégie du diable pour combattre les visions que Dieu donne aux hommes de Dieu et aux femmes de Dieu. Voilà, nous sommes en train d'entrer dans les dégâts causés par l'esprit Jézabel dans la vie des serviteurs de Dieu, dans les mariages des serviteurs de Dieu. Et donc, qu'est-ce qu'il fait aussi? Il va attiser, d'accord? Comme vous êtes immature là, à cause des œuvres de la chair qu'il a déjà bien ensemencé en vous, donc attiser la précipitation. Il faut te marier. Il va vraiment vous secouer au travers de votre famille, au travers de l'église, au travers de la société. Tu as déjà l'argent, tu peux déjà te marier. Qu'est-ce que tu attends encore? Oh, vraiment, toi tu vas vieillir comme ça. À 40 ans, tu n'as pas encore d'enfant, tu n'as pas honte. Donc, c'est tout un système qui vous accule de manière à ce que vous puissiez

0: la vie de cette personne qui est combattue et non la personne elle-même. Parce que l'ennemi n'a rien à faire de nous. Tout ce qui l'intéresse, c'est le dépôt divin qui le combat. Et donc, il sait que le mariage étant l'incontournable, dans la destinée prophétique, qu'est-ce qu'il va faire? Il faut qu'il trouve des stratégies, telles que par exemple l'anticipation, telles que le mauvais choix de conjoint. Et quand vous êtes même dans l'église, il crée des fausses unions. Oh là là, il utilise les cinq sens pour mettre en place les fausses unions dans l'église, de manière à ce qu'il y ait des avortements des destinées prophétiques. Donc, je suis en train de dire que cet esprit vient avorter les projets de Dieu à travers les mariages, les faux mariages que lui-même met en place. C'est cela. Donc, l'esprit Jézabel, c'est un esprit, c'est pas une femme en soi. L'esprit Jézabel, j'ai déjà dit ce que cet esprit fait dans le monde, comment il organise les nations avec un système impie. Maintenant, dans l'église, il fait des choses comme des fausses unions, d'accord, pour contrecarrer les desseins de Dieu. Et donc, un homme de Dieu, vous comprenez un peu. Donc, l'homme de Dieu, cet homme de Dieu-là, il a une vision, d'accord, il a une destinée prophétique. Il doit diriger un ministère. Et donc, lui, l'esprit Jézabel a déjà compris ce qu'il faut faire à travers le mariage. Donc, il faut casser la base arrière de ce toit-là. Donc, je vous disais au départ que cet esprit combat contre les oints de Dieu, non. C'est ce qu'on a vu depuis. Hein? On a lu des passages dans l'Ancien Testament. Mm-hmm. Vous voyez ce qu'il a fait, non? Il commence à combattre les oints là-bas. Donc, il continue de combattre les oints. Dans Apocalypse, là, au temps de Jean, l'apôtre Jean, il combattait aussi les oints. Voilà. Après, dans notre époque, il combat toujours les oints. Comment? Par les mauvais choix de conjoint, par les mauvais mariages, par les sens qu'il utilise pour que vous puissiez vous unir contre la volonté de Dieu. Et donc, moi, je peux l'attester parce que depuis des années, il nous combat pour que nous ne puissions pas, parce que c'est un esprit qui se lève contre l'autorité de Dieu. Mm-hmm. La nature rebelle. La femme n'a pas été créée rebelle à son essence. C'est une nature qui lui a été incorporée. Voilà. Donc, c'est ça. Donc, les œuvres de l'esprit Jézabel dans les foyers des ministres. C'est comme ça que ça se passe. Mauvais choix de conjoint. Et quand vous êtes marié, vous n'avez pas fait un mauvais choix de conjoint. Qu'est-ce qu'il fait? Des problèmes de toutes sortes. Oh, il érige des filles pour venir séduire votre mari. Il érige des jeunes gens pour séduire la femme du monsieur. De manière à créer des scandales. Donc, ce n'est pas seulement des mauvais choix. Les scandales, on entend que l'homme de Dieu ne fait que multiplier des liaisons dans sa propre maison, l'église. Vous voyez? Ce sont des choses qui sont orchestrées depuis le monde des enfers pour contrecarrer les soins de Dieu, les visions. Parce que les hommes de Dieu sont une stratégie pour l'accomplissement des œuvres de Dieu, des bonnes œuvres que Dieu a préparées d'avance. Ce sont des stratégies. Les mariages, les oints eux-mêmes sont des stratégies mises en place par Dieu. Et donc, il crée des scandales. Il lie les hommes de Dieu. Il les lie avec des mauvais choix de conjoint. Il les lie avec des choix anticipés. Il les lie avec des incompréhensions. Il les lie en érigeant des filles, en suscitant des filles pour coucher avec leur papa spirituel et créer des scandales, parfois des grossesses. Donc cet esprit-là est l'origine des scandales qu'on retrouve aussi bien dans le monde que dans les églises. C'est pourquoi nous allons prier tout à l'heure avec mon mari. Contre vraiment ses œuvres dans les foyers. Étant mandatés pour ça, nous savons que nous sommes combattus par cet esprit. On a vu. Il n'aime pas le mariage. Il utilise même le mariage pour... Regardez, de l'autre côté là. De l'autre côté, c'est quoi? C'est le mariage homosexuel. Vous pensez que ça sort d'où? C'est un système. C'est pourquoi je vous ai dit, c'est un système qui contrecarre le mariage selon la pensée de Dieu. Donc toi, homme, quand tu constates que tu es sujet à des scandales, tu ne cesses, d'accord, il utilise les cinq sens, ton immaturité en tant que père spirituel, oui, je peux dire ça comme ça, pour détruire tes propres filles que Dieu te confie. C'est un esprit. Et donc, dans la vie des fidèles, qu'est-ce qui se passe, par exemple? Et donc, vous ne pouvez plus vous comprendre. Il y a des incompréhensions incessantes. C'est pourquoi j'écrivais, ne laissez jamais perdurer les désaccords entre vous. Ne laissez jamais perdurer les problèmes entre vous. Pourquoi? Parce que l'ennemi va les exploiter de manière à poser un contrôle sur le couple. Et donc, quand vous laissez libre cours aux œuvres de la chair, et donc cet esprit entre et opère subtilement sans que vous ne le sachiez. Et donc, voilà comment vous aimez rester séparés tout le temps. Vous aimez les disputes, vous aimez laisser libre cours comme je je le disais, aux œuvres de la chair. Et donc, quand lui voit ça, il rentre seulement, il opère, il s'assoit tranquillement. Et donc, c'est vous qui lui donnez accès à votre vie de foyer. C'est pourquoi vous ne devez pas aimer la mésentente, la mélancolie, la jalousie même entre l'homme et la femme. C'est pas normal que l'homme se mette à jalouser sa femme parce qu'elle a un appel puissant. Un homme qui se met à vouloir assujettir son épouse, qu'il a choisie et qu'il aime. C'est pas normal. Il y a une force derrière. Donc c'est ça, c'est ça. Donc faites attention, ce n'est pas une femme. Parce que cet homme-là aussi, cet esprit-là peut prendre son système de pensée, il devient orgueilleux. La femme ne peut rien dire dans la maison. La femme ne peut pas contribuer au projet. Elle n'a rien à dire. C'est elle qui est la femme, elle n'a qu'à obéir. Comme si c'est le monsieur-là est devenu le maître de cette femme-là. Ça, c'est la pire des choses que je puisse entendre dans les couples et que je vois. Quand un homme s'érige en maître, vous pensez que c'est quoi? C'est cette nature-là aussi de Jézabel. Et donc, il ne peut pas laisser sa femme s'exprimer. Et donc, il s'assoit et puis là, la femme ne dit rien. Donc, c'est ça. C'est une influence. Vous voyez? Donc, elle ne peut pas manifester la chose de Dieu en elle. Elle ne peut pas. Elle aussi, à chaque fois, il lui braque. Tu dois être soumise. Tu dois être soumise. Même dans le mal, il veut même que la femme soit soumise comme Saphira était soumise à Ananias. Est-ce que vous comprenez? C'est un système de pensée. Jézabel, c'est un système de pensée. Vous comprenez? C'est ce que j'essaie de dire. C'est ce que le Saint-Esprit essaie de communiquer. Donc, toi, homme, ne t'assois pas sur ta femme en disant qu'elle est insoumise parce qu'elle essaie de te dire « Ce n'est pas bon. » Frère, ce que tu fais là, vous êtes d'abord des frères en Christ. Vous êtes d'abord des compagnons d'œuvre. C'est ça. Vous êtes ensemble pour servir Dieu. Alors, si elle voit des choses, même si elle aussi, elle doit se contrôler, elle te dit « Frère, ce n'est pas bon. » Elle doit te dire ça et parfois violemment même aussi. Parce que si elle ne fait pas ça aussi, tu vas aller en enfer. Et donc dans les foyers, on voit ça. L'homme qui s'assoit sur la femme. Impossible pour cette femme de s'exprimer. J'en ai tellement vu. Et la femme est là, elle soupire. Elle a des choses à l'intérieur. Elle ne peut pas parler. Elle est là, elle soupire. Elle rougit. Elle est là. Elle est malheureuse. Et cet homme-là, qui est sous l'emprise de cet esprit, Jézabel, ne la laisse pas. C'est une emprise. C'est une influence. Et donc la femme, qu'est-ce qu'elle fait? Vous allez percevoir ça dans la femme. Elle devient rebelle, méprisant son mari également. Elle méprise son mari. Elle ne lui accorde aucune importance. Elle ne reconnaît pas l'autorité qui est établie sur la maison. Je ne suis pas en train de parler de manifester le don. Je parle d'un comportement qu'elle affiche. Elle est toujours opposée. Toujours, le mari a mal à la tête. Il ne sait pas quoi faire. Mais je suis alors chef, pourquoi? Toi aussi, il faut chercher le Seigneur. Quand tu vois que ta femme commence à manifester des choses que tu ne voyais pas sur elle, c'est une oppression qui est là. C'est quelque chose qui veut s'asseoir sur elle. Parce que cet esprit sait que le potentiel qui est déposé dans la femme, si ce potentiel est relâché, c'est ton ministère, c'est ton prophétique qui va être relâché dans le monde. Alléluia! C'est ça! Cet esprit-là se lève tellement contre les foyers. Donc nous allons prier tout à l'heure. Quand je vais laisser mon mari s'exprimer également, je dis que c'est un esprit, je résume, c'est un esprit. C'est un système de pensée. Jézabel est un esprit. Jézabel est un système de pensée. Jézabel est une nature. La nature rebelle et la nature orgueille qui se manifeste dans les hommes. Parce que ceci a été incrusté à la base depuis le jardin d'Éden. D'accord? Depuis que Adam et Ève, l'homme et la femme ont chuté. C'est une nature qu'il a incorporée dans eux. Et donc, cet esprit amène l'idolâtrie, le culte de la personnalité. C'est ça. C'est cet esprit-là aussi, le culte de la personnalité. Ça incarne comment l'ennemi a fait avec Dieu. C'est pourquoi je vous ai dit que c'est l'ennemi lui-même. C'est ça. C'est comme ça que ça se passe. Donc, quand vous êtes dans cet état-là, quand vous voyez des choses contraires, d'accord, où la femme a une autorité qu'on ne comprend pas, une autorité qui tue le potentiel du mari. Et quand le mari fait la même chose, c'est-à-dire qu'elle a un tel mépris vis-à-vis de son mari, or qu'il n'a rien à dire. C'est lui qui est devenu comme la femme dans la maison. C'est lui qui est devenu comme la femme dans la maison. C'est une nature. Et donc cette nature-là, c'est en obéissant simplement à la mise en pratique de la parole que cette nature-là qui a été incrustée faussement dans l'homme et la femme quitte. C'est-à-dire que Dieu les pue à travers la parole parce que quoi? La Bible dit dans 2 Corinthiens 3, je crois, dit que nous qui contemplons Jésus-Christ à visage découvert, nous nous transformons en son image de gloire en gloire, comme le Seigneur Saint-Esprit. Et donc, vous voyez, donc en contemplant Jésus-Christ à travers ses Écritures, on se transforme de gloire en gloire. Amen. C'est ça. Donc, c'est comme ça que cette nature quitte l'homme et la femme, en laissant le Christ se manifester dans leur vie. C'est ça. Et donc, je redis encore, c'est pas une femme en soi, c'est un esprit. Et donc, cet esprit combat les foyers, combat les ministres, combat les visions prophétiques des hommes de Dieu et des femmes de Dieu à travers les mauvais choix de conjoints, à travers les mariages anticipés, à travers des problèmes de tout genre, des scandales, en poussant les hommes à l'adultère, en poussant même dans l'église là, il y a une telle impudicité dans l'église. Et donc, c'est toujours cet esprit là qui utilise des personnes pour créer l'impudicité. Publicité dans une église. Est-ce que vous voyez? Donc, c'est cet esprit-là qui est derrière vraiment son truc de prédilection, c'est les mauvais choix. Là-bas, c'est là-bas. Donc, il pousse les oins de Dieu de manière à ce que la vision de Dieu soit effritée, qu'elle ne s'accomplisse pas comme il faut. Et ceux qui se sont mariés dans la volonté de Dieu, il va orchestrer toutes sortes de problèmes. C'est pourquoi je parlais de la prière la dernière fois. On parlait du manque de prière qui est un problème dans un foyer. Et donc, quand vous constatez, vous êtes un ministre de Dieu, on a déjà parlé du mauvais choix de conjoint, vous pouvez acheter le coffret. Et quand vous constatez que cet esprit-là, d'accord, ces œuvres que je viens de citer là, c'est-à-dire un peu trop d'autorité qui a assujetti, ce n'est même plus de l'autorité, c'est carrément de l'autoritarisme. Je ne sais pas si ça se dit, d'accord. C'est carrément de la dictature. Voilà, c'est le mot là même. C'est un homme qui est dictateur dans son foyer. Ce n'est pas bon. Toi qui es la femme, commence par prier par le sang de Jésus, en invoquant le sang de Jésus-Christ, et ne t'arrête pas jusqu'à ce que tu vois ton mari sortir de ça. Un peu trop d'autorité qui nuit jusqu'au don de sa femme et qui fait fuir ses enfants dans la maison. Donc, femme, commence, rentre, attache ton pagne pour prier sur ton mari. La nuit, tu te lèves. C'est la prière qui chasse cet esprit. C'est la prière. Tu es assidu. Tu persévère jusqu'à voir le résultat. Amen. Et toi, homme, tu vois comment ta femme devient rebelle. Elle ne le faisait pas avant. Depuis un moment, vous ne pouvez même pas vous asseoir pour parler. Frère, attache aussi ton pagne. Je te dis la vérité. Tu vas prendre autorité dans ta maison et tu vas expulser tout esprit méchant qui essaie d'entrer dans ton épouse pour briser les projets divins qui doivent sortir de vous. Parce que Dieu veut l'utiliser. Et donc, il se lève contre cela. Donc, attache également ton pagne en tant qu'homme pour prier et prendre autorité. Alléluia. Le sang de Jésus-Christ. La Bible déclare, Apocalypse 12, à cause du sang de Jésus-Christ, nous l'avons vaincu. Ils l'ont vaincu. Qui? Les saints. À cause du sang de Jésus. Donc, le sang de Jésus, l'arme totale, c'est ça qui détruit, qui paralyse, qui annihile le royaume des ténèbres dans un foyer. Le sang de Jésus. L'arme par excellence. Le sang de Jésus. Bien sûr, si vous-même vous vous battez pour ne pas laisser libre cours aux œuvres de la chair, en laissant le Saint-Esprit à travers la méditation, dans une prière corporative, dans la maison, papa, maman, les enfants, vous priez ensemble, d'accord? Vous chassez cet esprit et vous invoquez le sang de Jésus sur vous afin qu'il s'éloigne de votre famille. Parce qu'il va créer des problèmes, des disputes, des incompréhensions, parfois l'adultère. Est-ce que vous comprenez? Le sang de Jésus, à travers une prière efficace et persévérante, cet esprit va partir. C'est le sang de Jésus qui est venu tuer tout chez le diable, le sang de Jésus. Donc, vous-même, préservez-vous en mettant en pratique la parole de Dieu. Mais pour la mettre en pratique, oh, il faut la connaître. Ça veut dire quoi? Cultiver une vie de prière, de méditation et de communion avec le Saint-Esprit, qui est votre allié puissant. Le Saint-Esprit, c'est votre tout. Donc, sa communion avec vous tous, la famille, vous communiez ensemble. Cet esprit va fuir loin de vous. On a parlé de l'esprit Jézabel et de ses œuvres dans les ministères, dans les familles, dans le mariage. Il n'y a pas que le mauvais choix de conjoint par lequel on identifie, il y a l'anticipation, il y a des disputes, il y a des querelles, il y a des scandales comme l'adultère, la jalousie, la haine, les foyers qui ne se comprennent pas, le non-pardon, d'accord? Ça part d'abord de quelque part avant que ça ne soit physiquement, d'accord? C'est d'abord des pensées, des lances, on vous fait des jets, cet esprit-là vous balance des jets comme ça dans les pensées pour que vous puissiez avoir des problèmes, le feu dans la maison, mais vous n'allez pas le laisser entrer en respectant ce que la Bible dit. Donc, le sang de Jésus et la mise en pratique de la parole de Dieu sont les armes fatales. Que Dieu vous bénisse. Vous qui êtes sur les réseaux sociaux, je rappelle, j'ai écrit mon livre dont vous pourrez vous procurer sur Amazon, même s'il y a une nouvelle version. D'accord? Mais nous allons commencer des conférences, donc vous allez bénéficier de cela. Que Dieu vous bénisse. Nous prenons congé de vous, mais mon mari va continuer. Alléluia. Amen.
1: Alléluia, alléluia, alléluia.
0: Amen.
1: aujourd'hui ça chauffe. Et Dieu veut libérer une famille.
0: Amen.
1: Dieu veut libérer un ministère,
0: Amen.
1: Une destinée.
0: Alléluia.
1: De l'influence de l'esprit Jézabel. Nous avons vu comment dans 1 roi 16, comment cet esprit-là, comme maman l'a expliqué, s'est incarné dans la personne de Jézabel et a détruit la destinée du roi Achab, Akab. Alléluia.
0: Amen.
1: Il était venu parce que Dieu l'avait choisi pour accomplir de grandes œuvres en Israël. Mais à cause du mauvais choix, son cœur a été détourné. Il a commencé à prendre des décisions contre Dieu, contre l'adoration, contre les pensées, les décisions de Dieu. Il s'est égaré, mon frère, ma sœur. L'œuvre de l'esprit Jézabel dans l'église détruit, freine les desseins de Dieu.
0: Mm-hmm.
1: Pourquoi on assimile cet esprit-là à la femme? Ou bien pourquoi dans la Bible on l'assimile à la femme? Parce que cet esprit est un esprit de séduction. Et une séduction à un niveau élevé.
0: Mm-hmm.
1: Vous voyez que la femme, dans son essence même, elle est créée pour... Bon, je ne veux pas dire... Elle a cette facilité-là de séduire l'homme, de par sa nature elle-même. Donc l'ennemi utilise les ruses, les séductions. Vous voyez, quand Dieu est venu à demander à la femme, « Pourquoi tu as mangé le fruit ?» Elle a dit, « C'est le serpent qui m'a séduite. » Donc, il se cache pour séduire. Il utilise des moyens subtils. Après avoir créé une certaine amitié, une certaine confiance avec la femme, Ève, il est venu maintenant. Et quand il envoie le venin, elle n'a plus su. Alors, l'ennemi attaque aussi des familles, attaque des ministères en envoyant des pensées subtiles dans les pensées de l'un des partenaires. Et ces pensées-là se lèvent contre les desseins de Dieu. Vous avez vu, au moment où l'ennemi va attaquer le couple Abraham et Sarah, lorsque Dieu se révéla à Sarah dans Genèse 15, il lui dit, « Maintenant, je te montre ma vision et je vais te donner un enfant qui vient de toi. » Abraham vient de recevoir de l'assurance, de la confiance en Dieu, parce que Dieu lui a donné sa parole. Mais quand il va venir exposer cela à sa femme, l'esprit Jézabel s'est saisi de ses pensées et l'a fait remarquer sa faiblesse charnelle. Sarah n'a pas épousé la vision de Dieu. Sarah n'a pas accepté la façon de penser de Dieu. Elle dit, « Non, c'est Dieu lui-même qui m'a rendu stérile. Pourquoi toi tu vas venir me dire que je peux avoir un enfant ?» Et une autre pensée va venir. Faisons attention, ô Église. Faisons attention, famille. L'ennemi détruit les destinées avec des pensées contraires. Surtout notre ère du 21e siècle où l'ennemi a établi des stratégies, des faux enseignements, des fausses doctrines. La dernière fois, il y avait un couple de renom qui a commencé à produire un scandale sur les réseaux sociaux. Et ceci vient d'une mauvaise compréhension de la parole. Ceci vient des doctrines dont nous sommes victimes. Même nous, les hommes de Dieu, nous enseignons des choses dont nous ne maîtrisons pas le sens. Nous véhiculons des mauvaises doctrines et cela maintient des destinées en captivité. Il dit, Apocalypse 2, verset 20, que ce que j'ai contre toi, c'est que tu as laissé. Et nous laissons l'ennemi enseigner des doctrines qui ne sont pas des doctrines de Dieu, mais qui sont des doctrines sensées, qui semblent produire de bons résultats, qui semblent être bons selon la pensée humaine, qui semblent intelligentes, mais ce sont des doctrines qui viennent des démons, des doctrines qui viennent de l'homme et qui se lèvent contre les desseins de Dieu. Il dit, ce que j'ai contre toi, ce que tu as laissé la femme qui se dit prophétesse, enseigner mes serviteurs. Aujourd'hui, l'Église est divisée. À cause de quoi? Des pensées diverses, des mauvaises interprétations de la parole.
0: Mm-hmm.
1: Comment les enfants d'un même père vont être divisés,
0: mm-hmm.
1: ne vont pas se comprendre,
0: mm-hmm.
1: jusqu'à se maudire. Je ne comprends pas ça. Mais ça, c'est l'œuvre de l'esprit Jézabel.
0: Mm-hmm. Mm-hmm.
1: Et dans le foyer, des gens qui se sont aimés à un moment donné,
0: vraiment.
1: Ils vont se haïr,
0: mm-hmm.
1: jusqu'à vouloir se tuer, se maudire.
0: Oui.
1: Ça ne vient pas de Dieu. C'est l'œuvre de l'esprit Jézabel. Et ce matin, nous allons prier.
0: Amen.
1: Nous allons élever nos voix.
0: Alléluia.
1: Là où tu te trouves maintenant, tu dois t'énerver spirituellement. Tu dois être en courroux contre les œuvres de l'esprit chez sa belle. Tu ne peux plus trouver ta situation normale. Tu ne peux plus trouver cette condition normale. Tu ne peux plus accepter que cette situation prétue. Cela vient de l'ennemi. Cela vient de l'esprit de chez sa belle.
2: Dieu t'a donné autorité. Dieu t'a donné pouvoir.
0: La Bible déclare dans Luc 10, verset 17 à 19. Je voyais Satan tomber du ciel. Amen. Et voici, je vous ai donné le pouvoir de marcher sur les esprits de scorpions, de serpents, sur toute la puissance des ténèbres. Et rien ne pourra vous nuire.
1: Tu dois te lever maintenant.

0: que Dieu a mis en nous. Nous avons le feu maintenant pour les foyers humains, pour les détruire.
1: Et qui combattent les œuvres de Dieu. Nous invoquons le sang de Jésus.
0: Le sang de Jésus.
1: La Bible déclare dans Colossiens 2, 14, 15.
0: Le sang de Jésus maintenant.
1: Que Jésus a triomphé des puissances de l'enfer.
0: Amen.
1: Il a vaincu les autorités sataniques.
0: Amen.
1: Les esprits méchants, les princes de l'air.
0: Amen.
1: En triomphant de par la

0: force.
1: Jesus.
0: Dieu, manifeste ta miséricorde, Seigneur, sur ton église.
1: Cette influence est brisée sur toi. Cette influence est brisée sur le couple. Cet homme de Dieu qui s'est affaibli spirituellement, qui n'arrive plus à prier, qui n'arrive plus à se sentir spirituellement, qui est devenu malade, et son ministère s'est

0: tout esprit de scandale qui crée de l'impudicité dans les églises par le sang versé à la croix pour l'église. Seigneur Dieu, nous libérons, nous disons au nom puissant de Jésus-Christ, les foyers sont libérés, les âmes sont libérées de cette emprise inique satanique. Seigneur, nous voyons la gloire de Dieu, nous voyons la lumière de Dieu jaillir dans les couples chrétiens. Et nous sommes véritablement cette lumière que Dieu a amenée dans le monde. Oui, Jésus a dit, vous êtes la lumière du monde. Vous êtes le sel de la terre. Nous prions pour l'institution de la famille. L'institution du mariage.
1: Oui,
0: oh Dieu, l'institution du mariage qui a été tordue, dont les fondements ont été renversés. Oh, nous prions et nous prenons autorité dans le nom de Jésus-Christ. Nous expulsons des foyers de l'institution de la famille, les esprits, les œuvres de Jézabel, dans les ministères, dans les services, au nom de Jésus, dans cette saison où Dieu veut manifester sa splendeur au travers
1: Jesus name.
0: Des foyers où il veut former un couple, où il veut former une armée à travers la structure de la famille.
1: Amen.
0: Seigneur, nous invoquons le sang versé.
1: Amen.
0: Le sang du salut.
1: Amen.
0: Le sang de la rédemption.
1: Amen.
0: Le sang de Dieu.
1: Amen.
0: Versé à la croix et qui a libéré l'humanité. Merci Seigneur. Nous prions pour les autorités qui prennent des décisions.
1: Au nom de Jésus.
0: Les autorités

0: s'élèvent contre Dieu. Seigneur, nous prions maintenant. Nous les plongeons dans le sang de Jésus. Merci de te révéler à eux. Merci, Seigneur, de bénir leur vie. Merci, Seigneur. Merci pour la vie des rois. Merci pour la vie des présidents. Amen. Merci pour la vie des institutions de l'État. Amen. Merci, Seigneur, pour les députés qui prennent des décisions. Nous les plongeons dans le sang de Jésus. Amen. Pour les gouverneurs, pour les maires, nous les plongeons dans le sang de Jésus. Amen. Et nous brisons maintenant tout système babylonien. Yes. Nous brisons par le sang de Jésus toute influence de l'esprit chez Abel qui les pousse à prendre des décisions contre la famille. Mm-hmm. Qui les pousse à prendre des lois, oh Seigneur, pour imposer le peuple à vivre dans l'impudicité et à susciter ainsi la colère de Dieu. Oh, au nom de Jésus,
1: Amen.
0: Nous puissons cela maintenant.
1: Au nom de
0: nous
1: Jésus.
0: Déclarons que
1: yes.
0: les

0: satanique.
1: Jesus. Merci Seigneur. Prions pour la francophonie.
0: Oh Jesus.
1: Pour cet espace spirituel.
0: Oh Jesus.
1: Pour cet espace géographique spirituel.
0: Oh Jesus.
1: Nous prions Seigneur. Tous ceux qui se trament, orchestrés, organisés, stratégiquement, pour contrecarrer le réveil qui se prépare, le réveil qui commence au niveau de la structure de la famille. Au nom de Jésus-Christ, que les œuvres de l'ennemi soient exposées publiquement, parce que Jésus, à la croix, les a livrés déjà. Nous prions pour la parce que Jésus, à la croix, les a livrés déjà. Nous prions pour la France, qui est le centre

0: Que ton règne vienne dans nos cœurs,
1: Amen.
0: Dans les familles,
1: Amen.
0: Dans les institutions,
1: Amen.
0: Dans les États.
1: Amen.
0: La Bible déclare que tout genou fléchira devant Jésus-Christ. Amen. Et nous croyons fermement en cette parole qui a été annoncée et qui a fait son effet durant des générations et qui le fera encore. Papa, est-ce que tu veux prier pour la fin?
1: Merci Seigneur. Merci pour le vent de réveil maintenant. Merci de ce que l'armée qui était dans la vallée reçoit la vie maintenant au nom puissant de Jésus.
0: Amen, amen.
1: Oh Seigneur, les élites qui étaient dans la vallée, les héros qui étaient dans la vallée, qui étaient brisés par l'œuvre de l'esprit Jézabel, se lèvent maintenant comme d'un seul peuple.
0: Amen.
1: Se lèvent maintenant par la puissance de ton esprit.
0: Amen.
1: Parce qu'ils reçoivent la vie maintenant.
0: Amen.
1: La vie dans leur soul, la vie dans les muscles,
0: Amen.
1: La vie dans les chaînes,
0: yes.
1: La vie de Dieu maintenant.
0: Amen.
1: Comme une armée, ils se lèvent pour envahir la francophonie,
0: Amen.
1: Pour envahir les États,
0: Amen.
1: Pour envahir les institutions,
0: Alléluia.
1: Pour envahir les familles,
0: Alléluia.
1: Pour envahir les sociétés,
0: Amen.
1: Dans le nom puissant de Jésus.
0: Amen.
1: Cette armée se lève,
0: yes.
1: Par ta puissance.
0: Amen.
1: Quand ta parole déclare dans Michée 4, à partir du verset 1, il arrivera un temps où la montagne de l'Éternel,
0: mm-hmm.
1: sera pêchée au-dessus de toute montagne,
0: mm-hmm.
1: et de là afflueront les peuples,
0: Alléluia.
1: Et les nations. De là,
0: Amen, Amen, Amen.
1: De là, il y aura la vie.
0: Yes.
1: De là, il y aura la restauration.
0: Amen.
1: Oui, Seigneur. Oh, merci, Papa. De ce que toute restauration vient de toi, Seigneur.
0: Amen.
1: Merci de ce que tu abreuves un couple maintenant dans le
0: Amen,
1: nom de
0: Amen.
1: Jésus.
0: Amen.
1: Tu restaures un couple maintenant dans le nom puissant de Jésus.
0: Alléluia.
1: Tu communiques ta vie maintenant.
0: Amen.
1: Tu redonnes la force. Tu redonnes la vigueur.
0: Amen.
1: Tu redonnes la force aux muscles abattus, aux nerfs abattus.
0: Amen.
1: Seigneur, la vie de Dieu s'empare d'eux maintenant.
0: Amen.
1: Au nom puissant de Jésus-Christ.
0: Amen.
1: Afin que tout ce qui est languissant,
0: yes.
1: retrouve la force maintenant. Tout ce qui est boiteux soit redressé,
0: Amen,
1: maintenant.
0: Amen.
1: Dans le nom puissant de
0: Alléluia.
1: Jésus. Tout ce qui est dévié,
0: mm-hmm.
1: revient sur le chemin.
0: Amen.
1: Au nom puissant de Jésus.
0: Alléluia.
1: Tu as dit, ce n'est ni par la puissance, ce n'est ni par la force, mais c'est par mon esprit, dit le Seigneur.
0: Amen.
1: Sois élevé, Seigneur. Sois célébré, Père.
0: Amen.
1: Sois glorifié, Seigneur.
0: Mm-hmm.
1: Que ton règne vienne sur les familles.
0: Alléluia.
1: Car tu es le Dieu de toute famille de la terre.
0: Amen.
1: Oh Seigneur, tu te proclames, Seigneur, sur les familles de la terre. Oh, que ton règne vienne maintenant.
0: Amen.
1: Et que ton nom soit célébré.
0: Alléluia.
1: Toute la gloire te revienne.
0: Alléluia.
1: Dans le nom puissant de Jésus. Et nous scellons tout ça par le sang de Jésus-Christ,
0: Amen.
1: Seigneur. Au nom de Jésus, nous avons prié, reçu. Amen, amen, amen.
0: Amen, amen, amen. On se retrouve la prochaine fois. Que Dieu vous bénisse.
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et de célébrer la victoire que tu as acquise à la croix pour nous. Car oui, il y a 2000 ans, tu as dépouillé les principautés, les dominations, les esprits méchants dans les lieux célestes. Tu les as traînés dans ton cortège triomphal par la croix. Et nous voulons déclarer que plus que jamais, les ténèbres reculent de nos vies. Plus que jamais, les ténèbres reculent alors que nous avançons. Les ténèbres ont reculé.

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0: Très très ravie de vous retrouver dans cette émission de Famille en Éden. C'est toujours un plaisir d'être en votre compagnie. Vous êtes avec le pasteur Okiz de l'Organisation internationale des femmes chrétiennes de l'espace francophone. Ce matin, vraiment, c'est par la grâce de Dieu que nous sommes là. Je voudrais spécialement lui dire merci parce que je suis sur pied. J'ai pu me lever par sa grâce, par sa force toute puissante. Et vraiment par les compassions du Saint-Esprit. Alors avant toute chose, nous allons lui recommander les séances. Seigneur, nous te disons merci aujourd'hui. C'est avec toute la force de l'Esprit de Dieu que nous sommes présents, que nous pouvons être en relation avec nos frères qui sont connectés partout dans le monde. Et parce que tu veux faire quelque chose de nouveau, d'exceptionnel dans la vie des personnes qui te recherchent. Merci Seigneur pour les délivrances que tu as commencer à opérer, Seigneur, à travers les messages, Seigneur. Oh, et nous savons que tu parachèveras ce que tu as commencé. Nous voulons simplement te confier toute la science, toutes les personnes et également la personne que je suis, Seigneur, que je diminue, que tu parles. Je veux vraiment, Seigneur, que c'est toi qui parles parce que je n'ai rien à dire. Conduis-moi, Seigneur. Prends le contrôle de toutes choses. Nous invoquons le sang de Jésus-Christ afin de neutraliser tout ce qui ne confesse pas Jésus et invoquer son sang pour renverser les forteresses, les raisonnements et toute hauteur qui se lève contre la connaissance et nous ramenons captifs les consciences à l'obéissance de Christ. Merci Seigneur de ce que véritablement ces raisonnements qui sont un obstacle pour l'accomplissement des œuvres de Dieu dans la vie des chrétiens et dans le monde. Nous prions afin que ces forteresses soient renversées dans les vies, dans les foyers au nom de Jésus-Christ et que le Saint-Esprit œuvre en puissance dans les vies pour un renouvellement de l'intelligence afin d'établir des personnes dans la vérité de Dieu. Merci Seigneur, au nom de Jésus-Christ, nous avons prié et rendu grâce. Amen, amen, amen. Amen. Je rappelle que si vous nous prenez en cours, ça fait depuis un moment que nous sommes sur plusieurs thèmes. Si vous voulez davantage d'enseignements, vous pouvez entrer en relation avec nous, soit à travers les réseaux sociaux, soit à travers les contacts qu'on vous donnera à la fin de l'émission, et soit par téléphone. En tout cas, vous pouvez quand même nous écrire. Je suis même sur Twitter, vous tapez simplement OIFCEF, OIFCEF sur Twitter, vous pourrez nous trouver. Donc, nous avons des pages OIFCEF, Ntsam Rokiz sur Facebook, sur YouTube, la mission Eras, vous pourrez nous suivre. Et donc, il est question dans l'émission Famille en Éden d'un thème général intitulé « Identifier les origines des problèmes conjugaux pour une restauration efficace ». Identifier les origines des problèmes conjugaux pour une restauration efficace. J'aime à le dire, c'est que lorsque le Seigneur veut travailler dans les vies, dans les familles, dans les communautés, dans les nations, il ne fait pas un travail en surface. Il va à la racine. Il déracine le problème, d'accord? Ce qui coule, ce qui distille le mal. Et ensuite, il rétablit, il pose une nouvelle fondation, sa fondation à lui, de manière à ce que la guérison, la transformation et le travail commencé par le Saint-Esprit puissent aller à long terme. Amen. Et donc, notre particularité dans l'émission Famille en Éden, c'est que nous avons eu la grâce que le Seigneur nous révèle les brèches d'abord, les origines des problèmes avant de nous donner des solutions, avant de parler de restauration. Vous savez, les restaurateurs, c'est comme ça. Il faut qu'il aille d'abord enlever ce qui n'est pas bon avant de poser de nouvelles bases. Amen. Et donc, l'émission Famille en Éden traite de ce thème général et nous avons des sous-thèmes. On a parlé de la pensée de Dieu au sujet du mariage, on a parlé des mauvaises fondations, on a parlé de la place du célibat dans le process du mariage, on a parlé, nous sommes dans le thème « Comment faire le bon choix ?» On a parlé des mauvaises fondations, les mauvais critères de choix, mais aujourd'hui nous parlons de comment faire le bon choix. Amen. Parce qu'on peut pas vous dire simplement identifier des choses. Voilà, on vous a aidé à identifier les problèmes, la source des problèmes. Maintenant, on va vous dire comment établir sur le roc Jésus-Christ. Amen. Comment établir sur le roc Jésus-Christ. Donc, le sous-thème, c'est comment un chrétien, une chrétienne peut ou doit bâtir son foyer sur l'excellente fondation de Christ. Je reprends. Comment un chrétien, une chrétienne peut bâtir son mariage sur l'excellente fondation de Christ. Pour ça, nous avons entamé avec le passage de Matthieu 7, versets 24 à 28. On va ajouter quelques passages encore. Et donc, vous allez m'aider à lire. Cherchez-moi, s'il vous plaît, Jean 14, verset 26. Voilà, le Seigneur a dit là-bas, moi je vais dire avec mes termes. Il a dit ceci exactement, Jean 14, verset 26. Je vous laisse avec le Saint-Esprit. Il vous enseignera d'abord toutes choses et il vous rappellera ce que je vous ai dit. Regardez, le Seigneur Jésus est en train de rentrer au ciel physiquement et il dit qu'il ne va pas laisser les chrétiens orphelins. Il va nous laisser avec le Saint-Esprit. Quel est le rôle du Saint-Esprit? C'est de nous enseigner toutes choses. Amen. Le Saint-Esprit, qu'est-ce qu'il fait? Il nous enseigne toutes choses et il nous rappelle, d'accord, celle que Jésus a dit aux disciples. Amen. Il continue de nous les rappeler aujourd'hui. Alléluia. Vous allez voir, quand vous continuez la lecture, on parle de comment le Saint-Esprit, d'accord, est le consolateur et tout. Donc, vous pourrez lire Jean 14 en entier parce que vous aimez la parole de Dieu comme moi. Amen. Donc, également dans Jean 10, 10 parle du bon berger. C'est-à-dire que le Seigneur a déclaré qu'il est le bon berger. D'accord? Il a dit qu'il y a un mercenaire. Vous lirez tout le chapitre. Voilà. Faut aller lire tout le chapitre. Amen. Parce que tu aimes la parole comme moi. D'accord? Et donc, tu liras tout le chapitre de Jean 10. Et donc, mais moi, je vais juste donner quelques phrases. Donc, le Seigneur a dit ceci. Il y a un mercenaire qui est là pour égorger, détruire. Mais lui, il est le bon berger. Le bon berger qui connaît ses brebis et il les appelle par leur nom. Et ses brebis répondent. Amen. Ça veut dire quoi? Il est avec nous. Il nous conduit en toutes choses. Et donc, je vais lire également un troisième passage parce que je parle à partir de la parole de Dieu. Alléluia. Matthieu 7, verset 24 à 28 dit ceci. Je dis, le Seigneur est en train de s'adresser aux disciples, aux chrétiens. Amen. Il dit, c'est pourquoi quiconque entend ces paroles que je dis, il les met en pratique. Alléluia. C'est pourquoi quiconque entend ces paroles que je dis et les met en pratique sera semblable à un homme prudent, je crois que tu vas souligner prudent, homme prudent, amen, et qui a bâti sa maison sur le roc, qui a bâti sa maison sur le roc, la pluie est tombée, les torrents sont venus, les vents ont soufflé et se sont jetés contre cette maison. Elle n'est point tombée parce qu'elle était fondée sur le roc. Mais quiconque entend ces paroles que je dis et ne les met pas en pratique sera semblable à un homme. Je veux que tu prennes les notes. Sera semblable à un homme insensé. Je reprends. Mais quiconque entend ces paroles que je dis et ne les met pas en pratique sera semblable à un homme insensé qui a bâti sa maison sur le roc. La pluie est tombée, les torrents sont venus, les vents ont soufflé et ont battu cette maison. Elle est tombée et sa ruine a été grande. Vous voyez ici, maison peut indiquer la vie d'une personne, maison peut indiquer également la structure de la famille. Donc, le mariage. Il est en train de dire que quiconque veut se lever pour bâtir le foyer, il doit s'assurer à ce que il ait fait quoi? Il ait écouté la parole et qu'il ait mise en pratique avant d'aller. Parce que c'est une assurance, c'est une sécurité pour cette personne qui est en train de s'avancer dans le mariage. Amen. Et donc, hier, nous avons pris les mêmes passages pour nous appuyer, pour enseigner. Hier, on avait parlé de trois choses essentielles. Étant donné, je suis désolé si c'est maintenant que vous allez m'écouter. Et donc, on avait dit au tout premier enseignement que Dieu a amené Adam et Ève sur lequel le chrétien calque Adam et Ève avant la chute en matière de mariage, parce que le Seigneur Jésus ne s'est pas marié, il s'est marié spirituellement avec son Église. Et donc, celui qui s'est marié physiquement, c'est Adam. Donc, c'est notre exemple par excellence. Parce que quoi? Avant la chute, Dieu lui-même a préparé les choses, Dieu lui-même a préparé l'environnement, il a préparé les individus, il a préparé l'atmosphère dans laquelle devait se produire le mariage d'Adam et Ève. Amen. Donc, c'est notre exemple par excellence. Et donc, on avait dit, premièrement, que Dieu a amené l'institution du mariage pour le servir lui, pour servir à ses intérêts. Et donc, il a uni Adam et Ève pour servir à ses intérêts dans l'institution du mariage. Et donc, on a parlé de trois choses essentielles. Les raisons pour lesquelles Dieu a institué le mariage, la première, on avait dit que c'est pour le révéler. C'est pour révéler son identité. C'est pour révéler sa nature, être son image, être sa ressemblance. Amen. Deuxième chose, il les a amenés pourquoi? Parce qu'il devait accomplir un projet. Nous avons dit le projet dont il était question. Amen. Donc, la troisième chose, c'est que les deux, Adam et Ève, sans tâche, devaient fonder une famille à Dieu. Pourquoi? Parce que le but de Dieu, c'était de créer un royaume de sacrificateurs à cause du fait que Lucifer avait profané le temple. Donc, Dieu a dû refaire les choses. Il voulait donc se créer une famille, il voulait se créer une nation, une cité qui soit à l'image de ce qui est fait dans le ciel. Alléluia! Et le Seigneur Jésus nous a appris par la prière qu'il a enseigné aux apôtres que c'est ça la volonté. C'est que les choses célestes soient également manifestes sur la terre. Alléluia. Et donc, trois éléments fondamentaux pour lesquels le Seigneur a institué le mariage, c'était d'abord pour le représenter, que l'homme et la femme soient ses ambassadeurs, par sa nature, par son mode de vie, par sa façon, vous voyez, c'est par sa façon d'être, d'accord? Il a révélé Adam et Ève dans l'institution du mariage et nous avons dit que les deux forment la pleine entité de Dieu, avant la chute, bien sûr. Et donc, nous avons dit que le projet de Dieu, c'était que eux, ils instituent le culte sur la terre, qu'ils bâtissent une cité et qu'ils fondent un royaume de sacrificateurs. Alors moi, le jeune chrétien, je sais que je suis reparti dans l'Éden de Dieu. Comment? Par Jésus-Christ à la croix, par son sacrifice. Je suis reparti dans l'Éden de Dieu, la montagne de Dieu. Donc, comme Adam et Ève avant là, je suis reparti. Donc, je suis à nouveau dirigé par le Saint-Esprit. Amen. L'homme est à nouveau sous la juridiction de Dieu, c'est-à-dire sous les lois, les prescriptions divines. Donc, le chrétien fonctionne par rapport à ça. Et parce que le Saint-Esprit doit maintenant nous conduire et nous amener à réaliser les projets de Dieu sur la terre. Et donc, moi, je suis chrétien. Je dois calquer mon mariage par rapport à ce que Dieu avait fait à la fondation, n'est-ce pas? Donc, je me marie pour révéler Dieu autour de moi, dans mon environnement, parce que Dieu cherche des modèles. Il cherche des modèles à révéler. Toi et moi, nous savons ce qu'on voit aujourd'hui dans les nations. Je suis sûr que tu connais. Tu sais de quoi il est question. Et donc, Dieu veut des modèles, des personnes qui vont être ses messagers à travers l'institution du mariage, au niveau des familles, en fait, dans les nations. C'est ça. Ce sont des missionnaires maintenant. Et donc, je me marie pour révéler Dieu, sa nature, son fonctionnement, son mode de vie. Je suis chrétien. C'est la première aspiration d'un chrétien. Quand je veux me marier, la deuxième chose, je dois accomplir le projet de Dieu. Il y a une raison pour laquelle j'existe. Le plan de Dieu dans ma vie, il y a un dessein céleste qui doit parler. Le potentiel divin est en moi. Il doit s'exprimer. Je dois révéler, d'accord, les choses divine. Alléluia. C'est pour ça que je suis devenu chrétien. Amen. La troisième chose, quand je me marie, c'est que je dois fonder une famille à Dieu, n'est-ce pas? Par les enfants que je fais, je suis en train d'établir un peuple à Dieu. C'est pourquoi si vous faites des enfants et vous les négligez, Paul, lui, il a carrément dit que vous êtes un meurtrier. Pourquoi? Pourquoi? Parce que c'est le peuple de Dieu. Vous voyez ce que le Seigneur Jésus va dire aux disciples dans Matthieu 28, 19 à 20, c'est quoi? Il va leur dire, allez faire de toutes les nations des disciples. Mais si vous allez faire des disciples à Jésus dans les nations et vous négligez votre famille, il y a un grave problème dans votre vie. Parce que là, cette parole-là s'adresse d'abord aux mariés qui doivent éduquer les enfants selon le fonctionnement divin. Et ces enfants-là doivent aller continuer ou perpétuer le règne de Dieu, les prescriptions de Dieu. Vous voyez, c'est à partir de la cellule familiale qu'on bâtit les hommes avec des fondements qui vont les réguler toute leur vie. C'est avec ça qu'ils iront dans le monde, dans les assemblées nationales, dans les sénats et je ne sais pas moi. Et donc c'est là-bas ils vont révéler Dieu. Ce que vous les enseignez, c'est cela qu'ils vont manifester. Et donc c'est trois choses essentielles. Je me marie, moi en tant que chrétien, j'aspire à me marier. C'est une bonne chose, c'est l'excellence de Dieu. Mais maintenant, pourquoi je dois me marier? C'est ça qui doit prévaloir. Alléluia! Donc c'est trois choses là. Alors, nous avions dit aussi que lorsque vous avez fait votre formation, vous êtes un célibataire, vous êtes une jeune femme célibataire, vous avez eu le temps de parler avec Dieu, et vous avez eu la grâce qu'il ait établi une relation avec vous. Amen. Maintenant, vous savez écouter le Saint-Esprit. Maintenant, concernant les hommes, le Saint-Esprit a bien posé ou imprimé en vous le chef que Christ est. Alléluia. Le modèle de Christ est maintenant établi en vous. Donc, vous avez les valeurs d'un mari comme Christ. C'est ce que Paul a dit dans Éphésiens 5, n'est-ce pas? Tu ne vas pas me contester là-bas, parce que c'est ce que Paul a dit. Il dit comme Christ avec son église. C'est pas ça? C'est cela. Donc, moi, je sais que je dois aimer ma femme comme Christ a aimé l'église. Je dois être chef comme Christ. Alors non, quand j'ai fait ma croissance dans le célibat, j'ai eu la grâce que le Saint-Esprit ait commencé et que j'ai grandi un petit peu quand même. J'ai ces valeurs-là du mari selon Dieu. Amen. Et donc, moi aussi, je suis une jeune femme. Maintenant, je connais la valeur de l'humilité. J'ai été travaillée de manière à ce que la rébellion ne puisse pas prévaloir dans mon foyer. Que je ne sois pas un obstacle à la mission à laquelle Dieu nous appelle. Amen. Donc, ceux qui vont entrer dans le stade du mariage, ce sont ceux-là qui ont, je parle des chrétiens, ne me conteste pas, les choses qui sont faites aujourd'hui, ce sont des erreurs. Vous voyez, on a marié des bébés spirituels. On a marié des matures avec des bébés spirituels. Bon, laissez de côté ceux qui se sont connus dans le monde et qui, maintenant, l'un est venu à Christ. Ça, c'est une autre restauration. Eux, ils sont sous une autre restauration. Mais les chrétiens nés de nouveau, ils sont nés de nouveau. Voilà ceux-là, là, leur restauration, c'est de ça que je parle à maintenant. Et donc, vous êtes déjà arrivé à un niveau. Et donc, votre homme intérieur est déjà bâti. Ah, l'homme intérieur qu'on appelle le Christ, là, le nouveau-né, là, la révélation de Dieu qui est en vous, là. Maintenant, ça a commencé à prendre forme. Alléluia. Parce que quand on dit d'aimer comme Christ a aimé l'église, c'est l'homme intérieur qui révèle cela. L'amour divin, vous ne pouvez pas le manifester sans avoir eu l'homme intérieur robuste en vous. Alléluia. Sans avoir une relation efficace, dynamique avec le Saint-Esprit. Alléluia. Donc vous ne pouvez pas. Vous ne pouvez pas. C'est pourquoi on ne cesse d'enseigner Éphésiens 5, verset 22 à 33. On ne cesse d'enseigner, excusez-moi. On ne cesse d'enseigner les chrétiens là-dessus. Pourquoi? Parce qu'il y a eu trop de dysfonctionnements. Il y a eu trop de problèmes. Et Dieu dit que je ne veux plus ces problèmes-là, que les pasteurs ne cessent. Les gens sont là seulement, coincé avec des problèmes de foyer. On dit tu as une destinée accomplie. À cause du foyer, tu devais accomplir la destinée au bout de 5 ans. Tu te retrouves à l'accomplir au bout de 20 ans. Et donc, c'est ce que Dieu ne veut pas. Parce que quoi? Le Saint-Esprit est obligé de défaire, de rebâtir, de rétablir, de remettre sur les rails de la destinée. Et donc, Dieu ne veut pas parce que nous sommes dans une ère où on est en train d'avancer vers l'enlèvement. Et donc, Dieu ne veut plus ces choses-là. Et regardez comment le monde est. Regardez donc, le Saint-Esprit est en train de parler et dit, toi tu es un jeune chrétien, tu ne t'aventures pas dans le mariage comme ça. Donc tu dois avoir cru spirituellement. spirituellement. Tu dois avoir des valeurs concernant le code de la famille divine. Tu dois maintenant avoir une nature divine à révéler au monde. Voilà. Faut pas seulement dire que le mariage homosexuel, ceci ou cela. Mais toi là-haut, est-ce que tu t'intéresses vraiment aux choses de Dieu concernant le mariage? Donc hier, on avait mis l'emphase sur trois aspects, d'accord, pour celui-là ou celle-là qui est dans la phase pour entrer dans le mariage. Voilà. Et donc, on avait dit qu'il doit faire attention, premièrement, au niveau spirituel, parce que je suis un jeune homme. Maintenant, je veux me marier. Je vois en face de moi une jeune fille dans mon assemblée, premièrement. Et puis, bon, ce à quoi je dois faire attention, c'est premièrement quoi? La maturité. Le niveau de maturité spirituelle. Est-ce que la fille là, elle a la nature de Dieu a commencé à être manifeste? Et donc, comme j'ai perçu cela, quand je suis sûr, mais avant ça, j'ai d'abord demandé au Saint-Esprit si c'est le moment pour moi d'entrer. Et donc, j'ai eu le OK du Saint-Esprit. Et donc, je vois cette jeune fille là maintenant. Alors, je ne parle pas. Voilà, je vais épouser. J'ai vu. Non, ça ne se passe pas comme ça. Il faut avoir toutes les recommandations possibles avant d'aller. Amen. Et donc, il était question de percevoir aussi dans la fille le potentiel ou dans le garçon. De percevoir. Oh, le garçon, je parle de l'homme, hein, pas garçon. Donc, c'est aussi pour la fille l'occasion pour elle de découvrir dans l'homme une vision. Sa vision des choses. Elle aussi, elle doit percevoir cela dans l'homme. Parce que, si c'est pas un homme de vision, si c'est pas quelqu'un qui aspire aux choses de Dieu, ah, il va tuer en toi. À cause du trop d'autorité, il va tuer la chose de Dieu en toi. Et donc, toi, la fille, tu dois même faire plus attention avant de te marier. Donc, j'ai regardé et j'ai vu, je suis convaincu que le potentiel divin correspond à celui que j'ai. Deuxième chose, après avoir perçu la croissance spirituelle, maintenant, j'ai estimé, j'ai vu le Seigneur a fait tout pour me révéler, d'accord, que la personne est mature, que maintenant, non, il y a un bon potentiel qui correspond au mien. Et troisièmement, maintenant, et je vais faire attention aux valeurs de la famille. Parce que comme ces trois choses que Dieu demande, l'identité, sa nature, donc la maturité spirituelle, la deuxième chose, le projet divin, la troisième chose, la vision de la famille, comment la fille la perçoit les choses, d'accord, sur le plan spirituel concernant la famille, d'accord. Donc, trois éléments fondamentaux. Donc, c'est de cela qu'on avait parlé. Pour ceux qui ne m'ont pas écouté, je salue tous ceux qui nous suivent sur les réseaux sociaux. 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Amen. Et donc, aujourd'hui, on va juste continuer concernant comment bâtir sur l'excellente fondation de Christ. Je rappelle ceci, que le jeune homme qui va choisir ou la jeune femme qui va choisir a déjà l'homme intérieur établi. Je l'ai dit tout à l'heure. C'est très important. Ou a déjà fait une bonne croissance. La Bible déclare que le Saint-Esprit nous amène à la statue parfaite de Christ. C'est ça. Vous voyez les attributs du Saint-Esprit, le travail qu'il doit effectuer dans le chrétien. Il nous amène à la stature, c'est quoi? C'est la forme spirituelle. C'est-à-dire que la nature de Dieu doit sortir. C'est ce que Galates a dit dans Galates 5, verset 22. On parle du fruit de l'esprit. Amen. C'est la nature de Dieu. Il est question de la nature de Dieu. Donc, celui maintenant qui se marie, qui a été approuvé, c'est celui-là qui a l'homme intérieur fait. Pourquoi on exige le niveau de maturité? Pourquoi on met le cachet sur l'homme intérieur? Parce que avant là, si un chrétien se hasarde à dire qu'il veut se marier, lorsqu'il n'a pas l'homme intérieur établi, lorsqu'il n'est pas établi dans la foi, vous voyez qui va faire le choix? C'est quelqu'un qui n'a pas encore une relation établie avec Dieu. Pour entendre Dieu lui parler, je rappelle que le chrétien, la chrétienne doivent écouter Dieu avant de se marier. Je le répète, le chrétien doit écouter les recommandations du Saint-Esprit. C'est ce qu'on vient de lire dans Jean 14. Il nous enseignera toutes choses et il nous rappellera ce que le Seigneur Jésus nous a dit. Amen. C'est ça. Et dans Matthieu 7, verset 24, il dit, quiconque entend quoi? Ce que le Saint-Esprit enseigne. Le Seigneur Jésus n'est plus là, hein, physiquement, mais il est là par son esprit, n'est-ce pas? Là, nous sommes d'accord dessus. Et donc, comme il enseigne toutes choses, il enseigne également concernant le mariage. Amen. C'est pas quand vous êtes déjà dans le mariage que vous allez appeler Dieu pour qu'il vienne tenir la chandelle de votre... Non, non, non. Ça commence au départ. Donc, vous devez entendre les enseignements, les recommandations. Amen. Qu'il doit vous donner avant de vous aventurer. Alléluia. C'est ça. C'est ça. Donc, vous devez écouter Dieu. Vous devez connaître les voies de Dieu. Vous devez pouvoir identifier que c'est ça que mon Dieu me dit avant de me marier. Donc, Dieu doit vous parler. Le Saint-Esprit doit vous parler. Il doit vous parler dans votre cœur. Il peut vous parler par les signes que vous allez lui demander. Il peut vous parler également par les circonstances qu'il va provoquer. Mais c'est toujours le Saint-Esprit qui vous parle. Amen. C'est toujours le Saint-Esprit. Je répète, le Saint-Esprit va vous parler dans votre cœur. Comment dans le cœur? C'est par le témoignage de paix intérieure. Alléluia. Vous avancez maintenant. Donc, vous recevez un témoignage de paix. Parce que c'est le moment que Dieu veut que vous vous liez à quelqu'un. Le témoignage de paix intérieure. Que vous êtes en face de la personne. Que ce que vous avez demandé, les alertes, les signes alertes que vous avez demandé à Dieu sont palpables maintenant. Donc, il vous parle. Il vous donne une conviction que personne dans ce monde ne peut vous enlever, n'est-ce pas? Donc, il peut aussi parler par des signes. Vous lui parlez comme Gédéon avait parlé à l'Éternel. Dans Gédéon 6, il lui a demandé des signes. Donc, comme aussi le serviteur d'Abraham, vous connaissez, non? Le serviteur d'Abraham, dans Genèse 24, quand Abraham a estimé que Isaac était prêt. Donc, qu'est-ce qu'il a fait? Il a délégué quelqu'un pour aller chercher la femme pour Isaac. Est-ce que vous voyez? Et qu'est-ce qui s'est passé? Lui-là, le serviteur-là, comme il craint Dieu. Ah! Comme il craint Dieu. Est-ce que vous voyez ça? Vous voyez comment Dieu va parler? Il craint Dieu. Donc, il va adresser une prière à Dieu. Il va demander à Dieu, oh, que la fille-là, que celle qui viendra m'aider à remplir le ventre de mes chameaux-là, que là, si elle m'aide là, ça c'est le signe que je serai que tu m'as parlé. Alléluia. Dieu doit vous parler. Si Dieu a parlé au temps d'Abraham, au serviteur d'Abraham, je ne me dis surtout pas que le chrétien, tu ne dois pas recevoir les instructions de Dieu. Je ne suis pas en train de parler des rêves ni des songes. Je suis en train de parler lorsque vous, du fait que vous avez la relation avec le Saint-Esprit. Donc j'ai dit, il vous parle par le cœur. Il vous parle également par le témoignage de paix intérieure. Il vous parle par des signes. Comme il a parlé à Gédéon, par des signes. Comme il a parlé au serviteur d'Abraham par des signes et il a répondu plutôt par des signes. Il a répondu également à Gédéon par des signes. Alléluia. Et comme il est notre berger, il va nous parler de la même manière. Il va provoquer également des circonstances de manière à ce que vous percevez le divin là, le potentiel, le don, que vous identifiez le caractère, c'est-à-dire le caractère de Christ, la maturité, la chose de Dieu, les aptitudes qui pourront adjoindre la vision que Dieu vous a donnée. Alléluia! C'est ça. Amen, amen. J'espère que je ne vais pas trop vite. Hein. Et donc, vous voyez, vous pourrez réécouter. Vous pourrez réécouter. C'est pas un problème. Et donc, Dieu doit vous parler. Vous suivez alors les recommandations du Saint-Esprit. Amen. C'est ça. Et donc, autant de les chrétiens aussi, le Saint-Esprit doit vous donner des indications par rapport à la personne qui est en face de vous. Il ne viendra pas comme, je sais pas moi, voilà, je suis le Saint-Esprit, il faut que tu ailles choisir. Il ne va pas dire ça, mais il va vous donner, il utilisera ses moyens à lui, les moyens qu'il vous a appris à travers sa communion avec vous. Amen. Donc, il va utiliser la paix, il va faire usage de la paix intérieure, il va faire usage également des signes, il va faire usage aussi de quoi? J'ai dit la troisième chose, je sais que si tu me suis, tu sais la troisième chose dont j'ai parlé. Donc, les circonstances. Stance. Amen. Et donc, c'est ça. Mais ici, vous voyez que si c'est un bébé spirituel, est-ce que lui peut identifier maintenant tout ça? Non, il ne peut pas identifier. Qu'est-ce qu'il va faire? Parce que lui, le bébé spirituel, il est guidé par les cinq sens. Il n'est pas guidé par l'homme intérieur parce que l'homme intérieur n'est pas encore sorti. L'âme parle encore vraiment dans la personne. Donc, ce sont les désirs de l'âme, là, les désirs de la chair, les sens qui vont parler. Donc, ce sont les sens qui vont orienter la personne, les désirs charnels, les envies, c'est comme ça, moi je voulais ma femme comme ça, je veux ma... Non, lui, celui-là, il est en train de parler des choses qu'il demande là. C'est charnel. Vous voyez? C'est pourquoi on exige la maturité spirituelle. Donc, l'homme intérieur, c'est lui maintenant qui va parler. Amen. C'est lui qui va exiger les choses. Alléluia. C'est lui qui va demander, il va observer et il va décider. Amen, amen, amen. Amen. Donc, Dieu doit vous conduire, il doit vous orienter. Alléluia. Donc, un bébé spirituel ne se marie pas. En Christ, bébé spirituel ne se marie pas. Il s'assoit parce qu'il porte encore les couches. Donc, comme le pasteur Yvan le dit, il s'assoit, d'accord, et il écoute la parole. Il étudie la parole. Il est d'abord avec le Saint-Esprit seul, comme Adam était seul. Amen. Et donc, aujourd'hui, on continue toujours. Et donc, j'avance maintenant. Hier, j'avais pris le cas d'un jeune serviteur de Dieu, d'accord, qui est dans une église. Si vous voulez suivre, il y a un avant, hein. Il y a un avant, donc vous pourrez suivre ça. Donc, vous comprendrez pourquoi je parle du jeune serviteur. Et donc, le jeune serviteur de Dieu, il sert dans une assemblée. Il est appelé également à aller fonder un ministère. Et donc, lui, on avait dit que hier, lui, il a déjà perçu, il a déjà vu la femme. On a parlé également des élites. Vous êtes tous élites en Jésus. Amen. Chacun est élite en Jésus. Alléluia. Et donc, je m'étais arrêté seulement à la maturité. Je m'étais arrêté également au potentiel. Aujourd'hui, le jeune serviteur doit également tester, écouter. Parce que j'ai dit quoi? Le Saint-Esprit va parler. Il va provoquer les circonstances pour que tu puisses avoir la conviction. Tu puisses avoir plus d'informations. De façon à ce que tu sois sûr que c'est vraiment lui qui te conduit depuis le départ. Et donc, tu testes aussi la fille par rapport, d'accord, aux valeurs de la famille. Amen. Tu as fini pour au niveau de la maturité. Tu as identifié le potentiel et tu as vu que ce sont les mêmes aptitudes dont tu as besoin, ces aptitudes, ce qu'elles révèlent là, tu en as besoin pour accomplir la vision. Et la troisième chose, maintenant, tu vas regarder les valeurs de la famille. Parce que tu te maries pour créer une famille à Dieu, un royaume de sacrificateurs. Et donc, tu regardes et tu fais attention aux valeurs de la famille. Comment la fille voit les choses? L'éducation. Hey, le problème qu'on a dans les églises charismatiques aujourd'hui. Problème de valeur. Tu vois, moi, nous les femmes, nous allons dans les églises. Déjà, même notre façon de nous habiller est problématique. C'est une problématique, notre façon de nous habiller, leader comme fidèle. Nous, les charismatiques, nous avons un problème. Nous avons perdu quelque chose. Et donc, maintenant, cette fille-là qui a grandi, peut-être dans une famille où la maman, elle s'habille d'une manière bizarre, même étant chrétienne. Donc, elle a eu pour elle, bon, c'est pas un problème. Voyez, des enfants qui ne sont pas... J'ai aussi vu des familles où, bon, les parents vont à l'église, l'éducation des enfants. Oh, c'est un problème. Et donc, moi, la troisième chose à laquelle je fais attention, les valeurs, le code de la famille, selon Dieu, exige une certaine rigueur. Amen. Rigueur, pourquoi? Parce qu'il y a un vent, une séduction dans les nations. Donc, mes enfants que je vais faire ne doivent pas être emportés par les vents des nations. Donc, vous identifiez dans la personne. Le Saint-Esprit permettra, il occasionnera des situations. Et donc, qu'est-ce que je fais? Je dois identifier les valeurs. Comment elle voit les choses? Comment cette fille-là voit les choses au niveau de la famille? Est-ce qu'elle aime les enfants? C'est une fille qui aime des enfants. Ok, même si elle n'aime pas, elle ne veut pas beaucoup, c'est pas encore grave si elle ne veut pas beaucoup d'enfants. Mais comment elle va éduquer les enfants? Comment elle... C'est une fille, déjà, quand vous allez, vous serez ensemble, tu sauras que, ah, moi je n'aime pas. Hein. Comment les jeunes, elle commence à parler. Hein. La façon dont même nous sommes aujourd'hui là, hein, nous, comment on peut s'habiller? Tu viens à l'église, tu reçois les enseignements. Ça c'est elle qui, elle discute comme ça. Hein. Vous avez l'occasion de discuter avec elle une fois. Et là, je ne comprends même pas. Tu as des enfants, tu laisses les enfants traîner dans la cour, tu ne peux pas prendre soin des enfants. Vous voyez comment vous êtes en train de voir les valeurs qu'elle a. Et donc, ah, mais vraiment, moi je n'aime pas ça. Hein? Quand même, quand tu es un enfant de Dieu, tu dois contrôler tes enfants. Tu dois être derrière tes enfants. Tu dois créer une relation de proximité avec tes enfants. Tu dois être ami avec tes enfants. Tu dois aimer tes enfants. Tu dois les éduquer comme la parole de Dieu le demande. Ah, vous êtes en train d'identifier que c'est une fille qui va vous aider à construire cette famille avec le code de Dieu. Amen. Et donc, elle est exigeante en matière d'éducation.
1: Et donc, concernant le style vestimentaire, elle est exigeante. Concernant la conduite des enfants, elle est exigeante. Et donc, elle voit quoi?
0: Il faut que, moi je veux même, je voudrais être même, vous voyez, il faut que, quand je vais me marier là, elle est en train de discuter, hein, vous l'observez. Et donc, quand je vais me marier là, voilà comment je vais, mes enfants, ils doivent être propres. La maison, moi je n'aime pas la saleté. Hein. Tu vas laisser l'enfant, va traîner avec un short toute la journée. Moi je n'aime pas, même si c'est cour commune, je ne veux pas ces choses-là. Vous êtes en train de voir que ça c'est une future bonne mère. Ah, même quand vous serez en mission, vous êtes une élite là, qui doit aller travailler pour Dieu. Donc elle, elle va assurer l'éducation convenablement. Parce que quoi, elle a des valeurs divines. Amen. Elle sait que elle doit apprendre le respect à ses enfants. Alléluia. Elle sait que ses enfants doivent être vêtus selon le code de la famille royale et divine. Amen. Donc, elle a toutes ces valeurs-là. Et je vais relever quelque chose. Elle peut, ce que je dis pour les filles, c'est valable pour l'homme. Faut pas dire que je parle seulement des filles, hein. Les hommes sont pareils. C'est pareil. Tu dois voir, toi, en tant que fille là-haut, le chef là est comment? Est-ce que c'est un dictateur? C'est-à-dire que quand lui dit quelque chose là, il ne change pas. Le Seigneur créera des situations où toi là, tu vas observer. Est-ce que vraiment c'est quelqu'un comme ça? Je dirais même que quand vous êtes dans les fiançailles, tu vas observer que celui-là, hein, qui dit qu'il veut m'épouser là, tu n'as pas encore vraiment dit oui. Même si tu as dit oui, tu continues d'observer. Et donc, Dieu permettra que tu le vois en colère. Dieu permettra que tu vois comment il gère les choses. Dieu permettra que tu écoutes ça, son raisonnement en tant qu'homme. Est-ce que c'est quelqu'un qui abuse de son autorité, de son pouvoir d'homme? C'est-à-dire quelqu'un qui est imbu de sa personne, malgré le fait qu'il est chrétien. Le fait d'être imbu de sa personne, là, ça ne change pas. Oh, ça change pas. Même s'il dit qu'il va t'épouser. Si tu vois ça, ma soeur, assieds-toi, appuie le bouchon. Comment on appelle ça? Appuie le bouchon. Oui, appuie. Appuie, fais le stand-by. Arrête d'abord. Parce que c'est quelqu'un qui va tuer, qui va t'écraser dans le foyer. Et crois-moi, tu vas souffrir parce que le don là, la chose de Dieu qui doit parler et il doit t'aider, d'accord, dans l'accomplissement de la chose de Dieu en toi, il va t'écraser. Donc c'est pourquoi toi aussi la fille, tu dois faire attention quand tu le vois, tu dois l'observer. Est-ce que c'est quelqu'un qui est imbu de lui? Est-ce que c'est quelqu'un qui est égoïste? C'est une personne qui ne pense qu'à lui. Le Saint-Esprit va permettre que tu vois ça. Comme il dit, il veut t'épouser là et puis il s'est caché un peu là. Si tu penses qu'il est un peu mature. Non. Et un jour, Dieu va permettre, ça va sortir, la vraie nature va sortir. La nature là, hein, de l'autre là qui est encore présente. C'est ça. Et donc, tu vas faire attention. Tu ne vas pas t'aventurer, toi la fille. Tu ne vas pas t'avancer d'abord. Donc, ce que je dis pour la fille est valable pour le jeune homme. Alléluia. Et donc, moi, donc je vois ça. Je vois que cette jeune fille là, je parle de poser sur la fondation de Christ. Je vois que cette fille là a des valeurs de la famille selon Dieu. Et donc, elle aime une bonne éducation. Elle tient ça. C'est une femme qui est exigeante. D'accord? Elle ne va pas négliger sa maison. Alléluia! Elle ne va pas négliger sa maison. C'est une fille qui va cadrer ses enfants selon l'ordre divin. Alléluia! Pourquoi? Pour que le monde ne vienne pas siéger dans votre maison. Je reprends trois choses essentielles que moi, je vais regarder en tant que jeune chrétien, jeune chrétienne. Je suis déjà prêt, donc je suis en observation. Premièrement, je regarde au niveau de la maturité. Deuxièmement, je regarde au niveau du projet de Dieu, de la vision, donc les aptitudes de la personne. Est-ce que c'est bon? Ça me correspond. Troisièmement, pourquoi ça doit me correspondre? Parce qu'on doit être un pour accomplir le projet ou la destinée prophétique que les mariés chrétiens doivent accomplir. Troisièmement, est-ce que cette personne a les valeurs de Dieu concernant la famille? Voilà, les trois choses essentielles, les critères de choix, c'est par rapport à ça. Et pas autre chose, frère, sœur, c'est pas autre chose. Quand tu vas déjà autre chose, c'est un problème. C'est un problème. Ici, ce qui s'est créé dans l'église, c'est qu'on a oublié les trois aspects-là, les trois conditions-là pour former la famille selon Dieu, pour former un mariage selon Dieu, pour consolider les foyers à l'image de Dieu. On s'est éloigné de ces trois aspects essentiels sur lesquels le
1: foyer chrétien tourne, on a commencé à penser aux fondations dont nous avons parlé avant. Si vous nous avez suivis, on a commencé à penser à autre chose. Est-ce que cette fille-là, c'est une fille qui aime servir? Dieu permettra. Est-ce qu'elle a l'esprit de service? Donc, trois choses qui doivent me conduire. Et le Saint-Esprit permettra, il occasionnera des instants pour que je constate. Donc, je suis prêt à me marier. Je reprends. J'ai eu la sensibilité spirituelle, le Saint-Esprit m'a accordé. Il m'a dit que c'est le moment, je suis sûr. Et donc, je regarde alors au sein de mon assemblée. Ou bien, ça peut même être dans une autre assemblée, pourquoi pas? C'est pas interdit, sauf ceux qui ne sont pas nés de nouveau. Un chrétien épouse une chrétienne, c'est-à-dire les personnes nées d'esprit et qui ont un cœur nouveau. Faut pas aller ailleurs. Donc, une autre assemblée qui prêche Jésus, une autre assemblée qui confesse Jésus, une autre assemblée qui fait de Jésus-Christ le roi de cette assemblée et le Seigneur. Amen. Voilà, c'est de ça que je parle. Donc, je peux aller dans une autre assemblée comme ça, d'accord? Et puis, Dieu peut le permettre. Oui, oui. Pas seulement là où vous êtes, vous adorez. Et donc, je veux maintenant entrer dans ce mariage-là et puis il va me faire promener. Je vais... Non, Dieu va occasionner des choses pour que je trouve celle qu'il a préparée pour moi. Alléluia! Celle qu'il a préparée pour moi. C'est Dieu qui m'a préparé mon épouse. C'est Dieu qui m'a préparé mon époux. J'ai tellement rencontré de personnes. Et quand je publie sur les réseaux sociaux qui me disent « Hé, pasteur, non, ce que vous dites là est vital. » Parce que c'est tellement réel que si je me demande aujourd'hui si je n'avais pas épousé cette femme ou bien, surtout les hommes, ils aiment me dire ça. Ils aiment me dire que « Hé, pasteur, si je n'avais pas épousé ma femme, où est-ce que je devais me retrouver aujourd'hui? Parce que je vois son apport. » Alléluia! Vous voyez, non? Je vois maintenant quoi? L'apport de la personne. Amen! Et si vous vous êtes trompé? Et si vous n'avez pas fait attention au Saint-Esprit? Et vous êtes entré comme ça? C'est moi qui ai choisi. Et voilà, la chair m'a conduit. Et on se retrouve dans des problèmes graves. Et la destinée prophétique en pâtit. Vous comprenez pourquoi il y a beaucoup de prisons. Ce ne sont pas des mariages, ce sont des prisons. Des prisons spirituelles dans lesquelles les chrétiens sont. Je répète, des prisons spirituelles. Ce ne sont pas des foyers, ce sont des prisons spirituelles. Alors, attention, dans ces temps où on parle du réveil de l'église, je m'adresse spécialement aux personnes que Dieu va connecter en ce moment. Si je peux même exprimer, dans toutes les églises, le réveil, vous allez en France, on parle du réveil. Vous allez au Gabon, on parle du réveil. Vous allez en Côte d'Ivoire, c'est encore pire même là-bas. On parle de réveil partout. On parle même du réveil mondial. Quand on parle du réveil, on parle d'une prise de conscience d'un état des choses. Généralement, quand on parle de réveil, ça veut dire que les fondements étaient renversés. Ça veut dire qu'il y avait un désordre. Ça veut dire qu'il y avait une léthargie dans l'adoration. Et donc, quand on parle de réveil, ça veut dire que rien n'allait. Pourquoi se réveiller? Parce qu'on n'était pas fixé là où Dieu veut qu'on soit. Alors, si on parle de réveil, je me demande où se trouve alors la cellule de la famille. Puisque la cellule de la famille est la fondation principale sur laquelle, qui est posée sur Jésus-Christ, la fondation principale qui est posée sur Jésus-Christ et qui est fondamentale pour l'Église et pour la nation. Alléluia! Et donc, quand on parle du réveil, est-ce qu'on se rend compte que réveil rythme avec la restauration de la première fondation de l'Église? Réveil rime avec la première fondation qui constitue l'Église de Jésus, le mariage. Donc moi, je veux qu'on parle de réveil. Ça veut dire quoi? Ça veut dire qu'il y a un problème. Si Dieu passe, ça veut dire au niveau de la cellule familiale chrétienne, il y a également un problème. Il faut amener également le réveil. Ici, de quoi il est question? La dernière fois, le Saint-Esprit me disait que vous faites des restaurations en surface. Parce que si vous êtes tout le temps en train de faire des restaurations pour réconcilier les couples qui ont des problèmes, seulement pour traiter les symptômes que révèlent les foyers chrétiens. Ce sont les symptômes que vous voulez. On ne restaure pas un symptôme. Quand tu soignes le symptôme, qu'est-ce qui se passe? Le véritable problème demeure. Alors le Seigneur nous dit réveille, réveille. Mais quel est le problème de la structure même du mariage dans l'église? Qu'est-ce que nous voyons aujourd'hui? Les piliers, les valeurs, les fondements qui soutiennent la fondation de la famille. Quand on parle des fondations, on parle des valeurs, on parle des lois. Qu'en est-il des lois qui régissent la cellule? La cellule familiale selon Dieu. Quels sont ces piliers-là? Quels sont ces principes de base? Quels sont ceux dont Jésus a parlé, le Seigneur Jésus a parlé dans Matthieu 24? Il dit les paroles-là. Quiconque écoute mes paroles que j'ai dit. Est-ce que nous écoutons les paroles que Jésus donne à travers son Saint-Esprit pour bâtir les foyers? Quelle est la problématique des fondements qui soutiennent la fondation de la famille chrétienne? Je lance un appel, des interrogations. Quand nous les leaders, nous enseignons les gens, nous disons que nous resterons les... Mais en bas là, est-ce que nous avons demandé à Jésus pourquoi le problème au Seigneur Jésus est, pourquoi le problème est récurrent au Gabon chez moi? On a eu cela. Tout le monde est d'accord avec moi que ça ne va pas. Je viens ici en Côte d'Ivoire, j'entends pire. Quand j'écoute les échos qui me viennent des autres nations, ce ne sont que des larmes qui coulent dans mes yeux. Alors le Seigneur nous demande, quelles sont les restaurations que vous posez dans les assemblées aujourd'hui? Parce que quelqu'un se lève un matin et veut se marier. Quelqu'un se lève un matin parce qu'il a l'incontinence. Il n'arrive pas à se contenir. Il multiplie, même étant dans l'église, il multiplie des liaisons pour se satisfaire sexuellement. Et on les marie comme ça. Alors quelles sont les valeurs que nous véhiculons aujourd'hui en tant que restaurateurs, en tant que personne parlant du réveil dans l'église? De quoi parlons-nous? Est-ce que c'est la restauration selon Dieu? Quel était ce que Dieu avait mis à la base au départ? Qu'est-ce que Dieu avait posé avec Adam et Ève? Il y a un procédé qui est là, qui est pourtant visible au commencement. Comment Dieu avait débuté avec l'homme et la femme avant de les mettre ensemble dans le cadre familial? Ah donc c'est bon de parler du réveil. Mais qu'en est-il de la cellule familiale selon Dieu? Quelles sont les valeurs que nous mettons devant aujourd'hui pour célébrer les unions, pour se lancer dans des unions? Quelles sont les valeurs qui nous régissent, qui nous régulent en tant que chrétiens? Moi, je pense que le problème vient de là. Qu'est-ce que Dieu avait dit? Quelle est la pensée de Dieu au sujet du mariage? Pourquoi doit-on se marier? Alléluia! Je reprends. Il était question aujourd'hui de parler, de poser sur la fondation de Christ. Je suis un chrétien, je suis une chrétienne. Comment je dois poser? On a dit, un chrétien, je suis une chrétienne. Comment je dois poser? On a dit, premièrement, qu'il y a trois

0: de la maturité, la croissance spirituelle, afin de révéler la nature de Dieu. La deuxième chose, je me marie ou bien je fais le choix et je pose sur Christ lorsque je choisis en fonction ou je laisse le Saint-Esprit me conduire et je prends la personne qui a les aptitudes. Donc, je fais attention à la destinée prophétique. Donc, je choisis en fonction de la destinée prophétique que j'ai au préalable connue dans mon célibat durant ma croissance spirituelle. Alléluia. La troisième chose, donc, je dois savoir que je crée une famille à Dieu. Les enfants que je fais, je dois révéler une éducation. Dieu veut des éducateurs. Ah là là. Troisième chose, l'éducation. Dieu compte sur... Il m'a dit, la famille chrétienne est la stratégie de Dieu pour restaurer les valeurs dans les nations. C'est la première stratégie de Dieu, c'est de restaurer les valeurs dans les nations. Donc, je fais attention, d'accord, aux valeurs que véhicule une personne qui veut se marier. Les valeurs concernant la famille de Dieu, c'est-à-dire le code de la famille de Dieu, je dois le connaître. En tant qu'homme, en tant que femme, il me faut connaître le code de la famille selon Dieu. Amen. Donc, je fais attention à trois choses. Je pose sur Christ sur trois choses. Premièrement, la maturité. Je suis mûr. Je suis sûr parce que le Saint-Esprit me conduit. Je m'appuie sur les recommandations de l'Esprit. Donc, j'ai posé sur le Christ. Ça. Je commence à poser sur le Christ. La maturité. La deuxième chose, le projet divin. Je le connais déjà. Donc, je choisis en fonction des aptitudes de la personne qui est en face de moi, de son tempérament. La troisième chose maintenant, je choisis par rapport aux valeurs que véhicule la personne selon, c'est-à-dire la personne qui connaît le code de la famille ou le code qui régit. Amen. Dieu connaît aussi le français. Hein? Le code qui régit la famille selon Dieu. Est-ce que cette personne connaît ou bien s'intéresse ou bien assimile les valeurs du code de la famille selon Dieu ou les valeurs qui régulent le code de la famille. En tout cas, tu sais ce que je veux dire. Alléluia. Les lois qui régulent la famille selon Dieu. Je répète, les lois qui régulent la famille selon Dieu. Alléluia. Trois choses pour poser sur la fondation de Christ. Et je dis, je répète, au préalable, ma relation avec le Saint-Esprit est établie. Ma communion avec lui est intacte. Alors, je peux bien poser sur la fondation de Christ, l'excellente fondation de Christ, parce que j'ai été conduit pleinement par le Saint-Esprit. J'ai suivi ses indications. J'ai suivi et j'ai eu cette paix intérieure qui m'a donné l'assurance que Dieu est avec moi. Alléluia! Je peux alors poser sur l'excellente fondation de Christ. En résumé, c'est simplement suivre les orientations du Saint-Esprit. Amen. Il y a mon mari qui veut ajouter quelque chose.
1: C'est vraiment puissant. Vraiment, nous bénissons le nom du Seigneur pour ces révélations qu'il donne. Et le réveil ne peut vraiment se faire sans que l'institution du mariage soit restaurée véritablement. Non pas une restauration superficielle, mais une restauration à la base. Et ce que je voulais ajouter, c'est le point sur lequel la personne qui veut faire un choix, elle doit aussi insister, c'est, je vais appeler ça la croyance. La amen. Croyance de la personne.
0: Amen, amen.
1: C'est très important parce que mes actions sont fonction de ce que je crois. Mes décisions sont fonction de ce que je crois. Mes pensées sont fonction de ce que je crois. Donc, si je ne fais pas attention à ce que l'autre croit, j'aurai des problèmes après. Quand je vais prendre des décisions, quand Dieu va donner une instruction dans le foyer et que nous devons ensemble obéir à cela, je vais voir que mon partenaire va me combattre. Mon partenaire va résister à cette décision ou bien à cette instruction-là. Parce que sa foi ou bien sa façon de penser est selon une doctrine donnée, est selon une croyance donnée. Je vous donne un exemple pour illustrer cela. Vous voyez, Abraham a commencé à marcher avec Dieu. À un moment donné, Dieu lui révèle que je vais te donner une postérité qui viendra de toi. Alors Dieu va lui donner une vision. Il sort et Dieu lui montre les étoiles du ciel. Dieu lui montre les sables de la terre. Et il lui dit que voici comment ta descendance sera. La Bible dit que Abraham

0: confiance en Dieu. Abraham crut en Dieu. Il a commencé à marcher. Alors Abraham vient maintenant dans la maison et il fait part de cette instruction-là, de cette révélation à son épouse Sarah. Voici comment Sarah va réagir. Sarah dit, c'est bien, Dieu a parlé ainsi. Mais tu oublies que c'est ce même Dieu qui m'a rendu stérile. Vous voyez, Abraham qui était en haut, qui commençait à marcher selon l'instruction de Dieu, la Bible dit que Abraham accepta la pensée de Sarah. Parce que Sarah lui montra sa faiblesse. Et elle lui propose maintenant, non, tu sais, c'est bien ce que Dieu a dit, mais voici ce que moi je pense. Il faut que tu sortes avec Agar, ma servante, et on aura aussi un enfant. Et cette solution, Abraham va l'épouser. Et la Bible dit que pendant 13 ans, Dieu ne va plus leur parler. 13 ans, Dieu va se taire. 13 ans, le foyer d'Abraham va être dans des problèmes, dans des disputes, dans des conflits, dans l'incompréhension. Parce que une certaine façon de voir n'a pas été concordante. Donc c'est très important aussi, lorsque nous voulons faire le choix de notre partenaire, nous puissions regarder de près cet aspect-là. Donc c'est ce que je voulais ajouter à tout ce que maman a dit. Donc nous bénissons vraiment le nom du Seigneur pour ce moment très enrichissant. Que son nom soit loué. Au nom de Jésus. Amen.
1: Amen. Vous voyez que nous, on marche de paix. Nous sommes une paix. Voilà. Il vient ajouter. En tout cas, nous avons été ravis d'être en votre compagnie. Que Dieu vous bénisse. La prochaine fois, nous parlerons du non-respect des fondements divins par les époux, ce qui crée des problèmes. OK. Que Dieu vous bénisse. Et nous nous retrouverons la prochaine fois. Amen.
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0: Bonjour à tous, je suis Raphaël Mambou, que Jésus vous bénisse, qui que vous soyez, où que vous soyez. Le nom de cette émission est Venez à Jésus. C'est une grâce, c'est un honneur, c'est un privilège de pouvoir vous retrouver encore aujourd'hui autour de la parole de Dieu pour vous partager quelques versets bibliques sur l'identité du croyant en Christ. C'est notre 21e émission et je bénis grandement le Seigneur pour toutes ces choses qu'il est en train de nous enseigner. Personnellement, moi-même, ça me fait vraiment du bien de me rappeler de toutes ces choses, de me les rappeler. Ça fait vraiment, vraiment, vraiment du bien. Avant d'aller plus loin, je voudrais que nous dédions le reste des 30 minutes entre les mains du Seigneur avant de reprendre le message. Et je voudrais vous inviter à prier avec moi, afin que le Seigneur nous guide, nous fasse du bien, Seigneur. Merci. Prions. Père éternel, merci. Merci pour le souffle de vie. Merci pour les différents partenaires du ministère Jésus pour tous. Merci pour le salut. Merci pour ces hommes et ces femmes qui nous écoutent en ce moment, à la radio, sur Internet, sur un support informatique. Seigneur, nous te bénissons, Seigneur. Nous te bénissons, car tu nous fais vraiment du bien. Tu nous fais énormément du bien avec cet enseignement sur l'identité du croyant. Nous voulons te dédier le reste des 30 minutes entre tes saintes mains. Seigneur, dans ton plan infini d'amour, tu avais prévu ce jour. Tu avais prévu ce moment. Il est là maintenant, Seigneur. Parle. Parle à ton peuple. Parle à ceux et celles qui t'écoutent maintenant. Parce que tu ne fais rien en dehors de ta parole. Tu sauves à travers ta parole. Tu guéris à travers ta parole. Tu relèves à travers ta parole. Tu redresses à travers ta parole. Alors Seigneur, que ta parole sorte aujourd'hui pour un but, afin que moi-même qui parle, je puisse être aussi en être enseigné. Merci Père, au nom de ton Fils Jésus-Christ. Amen. L'identité du croyant en Christ. Apocalypse 22, verset 11. Apocalypse 22, verset 11. Que celui qui est injuste soit encore injuste. Que celui qui est souillé se souille encore, et que le juste pratique encore la justice, et que celui qui est saint se sanctifie encore. L'identité. Nous avons dit que l'identité se définit comme ce qui permet de différencier, sans confusion possible, une personne, un groupe de personnes des autres. C'est aussi la possibilité de regrouper plusieurs choses. Plusieurs êtres vivants, sous un même concept, une même idée, sous des mêmes valeurs ou possédant les mêmes traits les caractérisant. Donc les mêmes caractéristiques. Voilà, j'ai comme une image de ensemble, c'est le corps de Christ. L'ensemble, c'est le corps de Christ. Et cet ensemble est composé de plusieurs éléments qui sont les chrétiens. Alors, d'après cette définition, ces deux définitions que je viens de lire, les expériences que font chaque élément du corps de Christ sont les mêmes partout. En d'autres termes, vous ne pouvez pas être un chrétien du Nord et vivre des expériences différentes du chrétien du Sud. Le chrétien du Sud vivre des expériences différentes du chrétien de l'Ouest ou du chrétien de l'Est. Non. Puisque nous sommes dans un même ensemble qui est le corps de Christ, dont Jésus-Christ est la tête, nous avons le même Seigneur, nous avons le même Sauveur. Ceci nous fait comprendre et ceci sous-entend que nous vivons les mêmes expériences. Le chrétien américain n'est en rien plus béni que le chrétien africain. Bibliquement parlant, ça ne s'explique pas. Pourquoi ? Parce que la Bible dit dans Éphésiens 1, verset 3, que nous sommes bénis de toutes sortes de bénédictions dans les lieux célestes en Christ. Donc, la bénédiction en Christ, elle est pour tout le monde. La Bible dit aussi qu'en Christ, nous sommes rachetés de la malédiction de la loi. Le chrétien américain ne doit pas dire « je suis plus racheté de la loi » que le chrétien africain. Ou le chrétien africain doit dire « je suis moins racheté de la malédiction de la loi » que le chrétien asiatique. Non. C'est une mauvaise interprétation des Écritures. Soyons bibliques. La Bible est la parole de Dieu. La Bible est la parole inspirée par Dieu. Dieu a parlé au travers des hommes et il leur a demandé de mettre par écrit ces choses pour nous enseigner, nous qui sommes arrivés au temps de la fin, la vérité. Vous voulez connaître la vérité? Vous voulez connaître votre identité en Jésus-Christ? Lisez la Bible. C'est bien d'aller dans un institut biblique. C'est bien d'assister à des cours de catéchisme, des cours des premiers pas chrétiens. C'est une très bonne chose. Je ne suis pas contre ces choses. Mais combien de temps vous passez vous-même à étudier la Bible pour découvrir ce que Dieu vous dit que vous êtes, que vous possédez, que vous pouvez faire en Jésus-Christ? Et nous avons dit aussi que Dieu nous délivrait en Jésus-Christ de la puissance des ténèbres. Ça, c'est une autre caractéristique de notre identité. Nous sommes plus que vainqueurs en Jésus-Christ. Nous sommes pardonnés de nos péchés en Jésus-Christ. Nous sommes saints de position en Jésus-Christ. Et nous sommes en train de voir, nous marchons dans la sanctification en Jésus-Christ. Apocalypse 22, verset 11 dit: que celui qui est injuste soit encore injuste, que celui qui est souillé se souille encore, et que le juste pratique encore la justice, et que celui qui est saint se sanctifie encore. Mis à part pour Dieu, retranché du monde pour Dieu, réservé, consacré au service de Dieu, consacré pour Dieu. Voilà ce qu'est un saint. En Jésus-Christ, nous sommes saints. Et la sanctification est la confirmation de notre décision en Christ. La sanctification est la confirmation de notre position en Jésus. En Jésus, nous sommes saints. Et puisque nous sommes appelés encore à marcher dans ce monde des ténèbres, dans ce monde de méchanceté, de rébellion contre Dieu, notre vie de tous les jours doit être une confirmation de notre position en Jésus-Christ. Une autre manière de voir la sanctification, c'est toujours se poser la question: est-ce que Jésus-Christ aurait fait ce que je veux faire? Aurait fait ce qu'on me propose de faire? Aurait parlé comme je suis en train de parler? Aurait pensé comme je suis en train de penser? Est-ce que Jésus-Christ réagirait de la même manière que moi? Si c'est non, alors ce n'est pas de la sanctification. Si c'est oui, c'est de la sanctification. Et je vous invite même à exceller dans ce domaine. Attention, aujourd'hui, on nous propose tellement de choses à la télévision, sur Internet, dans la publicité, à notre travail, qui ne nous mènent pas dans une vie de sanctification. Nous devons vraiment faire attention. Nous devons vraiment faire attention. Nous ne devons pas nous permettre de tolérer dans notre vie, j'allais dire, des petits péchés. Bien sûr, nous ne sommes pas appelés à... Bien sûr, nous ne sommes pas parfaits. Il peut nous arriver. Mais, il peut nous arriver de tomber, mais cette chute doit être accidentelle. Ça ne doit pas être un style de vie. Au point que quand les gens nous regardent, ils se demandent, mais finalement, c'est un chrétien, c'est pas un chrétien. Certains pensent qu'on est plus saint quand on est pasteur. Non, c'est faux. On peut être un laïc et être plus spirituel et marcher dans une vie de sanctification plus grande qu'un homme de Dieu. C'est pour cela, faites attention, mon frère, faites attention, ma sœur. Connaissons les Écritures. Je suis tenté de dire, connaissons les Écritures de A à Z. C'est très important. Nous devons connaître les Écritures. Nous devons vivre les Écritures, nous devons les connaître, car Dieu nous parle au travers de la Bible. Dans Apocalypse 22, verset 11 que nous avons lu, Dieu nous parle d'une séparation. Il faut qu'il y ait démarcation entre ceux qui servent Dieu et ceux qui ne marchent pas avec Dieu. Il faut qu'on le voie. Il ne faut pas comme certains, lorsqu'on les regarde, on ne sait pas dire de quelle famille ils sont. Est-ce qu'ils sont du monde? Est-ce qu'ils sont de Dieu? Rappelez-vous, l'identité est ce qui permet de différencier sans confusion possible une personne un groupe de personnes des autres. Donc lorsqu'on vous regarde, on doit dire, celui-là, il est différent de nous. Celui-là, il est différent. Même si vous êtes rejeté, même si vous êtes abandonné, je vous encourage à persévérer avec Dieu, mais vous devez être différent. On doit vous sentir différent. Et cette différence doit être une différence biblique. Dans votre comportement, le mensonge, le vol, l'impudicité, la pornographie, l'homosexualité, la haine, la jalousie, les disputes, les querelles ne doivent pas exister dans nos vies. On doit pouvoir, quand on nous regarde, même si on nous déteste, même si les gens ne sont pas d'accord avec nous, même si les gens ne nous prennent pas au sérieux, mais il faut qu'un jour, quand cette personne se retournera vers vous, dira, je préfère avoir confiance en Raphaël. Combien d'enfants de Dieu à qui on ne peut plus avoir confiance dans le domaine de l'argent? Vous ne savez pas leur remettre 1000 euros. Vous ne savez pas leur remettre 1000 dollars. Pourquoi? Parce que dès que vous leur demandez de garder cet argent-là, vous n'allez plus les retrouver. Quand vous allez venir, ils vont toujours vous donner des explications. Non. Certains empruntent du crédit et ce n'est pas qu'ils n'ont plus la possibilité, mais ils n'ont pas la volonté de rembourser. Lorsqu'ils étaient dans le besoin, ils venaient, ils frappaient à la porte, ils vous suppliaient. Mais maintenant, au moment de rembourser, ça devient autre chose. Vous les appelez, leur téléphone est fermé. Vous appelez leur bureau, on vous dit par la secrétaire que le monsieur est occupé. Vous venez très tôt les voir chez eux, on vous dit qu'ils sont déjà sortis depuis 4 heures du matin. Bref, ils vous fuient. Ou alors, carrément, des fois, ils s'énervent, ils se fâchent, ils commencent à vous insulter, à vous dire des choses que, sous prétexte que vous leur manquez de respect. Bref, ils ne veulent pas rembourser. Eh bien, ceci ne doit pas exister au milieu des enfants de Dieu. Car la sanctification fait partie de notre identité en Christ. La sanctification est la confirmation de notre position en Jésus-Christ. Est-ce que Jésus-Christ aurait pu emprunter et ne jamais vouloir rembourser? Non. La sanctification, c'est le fait de dire non au péché, mais de dire oui dans les bonnes œuvres. Oui, on doit sentir en nous que nous pratiquons des bonnes choses. Il ne suffit pas seulement de dire non au péché pour vivre dans la sanctification. Non, il faut aussi pratiquer des bonnes choses pour vivre dans la sanctification. Parce que la sanctification est la confirmation de notre état en Jésus-Christ, de notre position en Jésus-Christ. Et nous avons dit que il y a deux grands moyens pour marcher dans la sanctification. La première étape, il n'y a pas de sanctification sans la parole de Dieu. Il n'y a pas de sanctification sans la parole de Dieu. Jean 17, verset 17 dit, disons, Jean 17, verset 17. Sanctifie-les par ta vérité, ta parole et la vérité. Donc, sanctifie-les par ta parole. Le psaume 119, pour revenir, psaume 119, verset 9. Comment le jeune homme rendra-t-il pur son sentier en se dirigeant d'après ta parole? Donc, comment est-ce que je serai pur devant Dieu? Je le suis d'abord par la foi en Jésus-Christ. Mais comment je vais confirmer cet état de sainteté devant Dieu? En marchant d'après les commandements, d'après la parole de Dieu. Pas d'après la constitution du pays. Pas d'après la constitution du royaume. Ou pas d'après les dogmes de mon église. Les principes, les règlements d'ordre intérieur de mon église. Gloire à Dieu si je les respecte. Mais ce n'est pas ça qui m'amène à la sanctification. Parce qu'aujourd'hui, nous avons dans des communautés des choses qui sont horribles. Des règlements qui sont aberrants. On se demande vraiment si Dieu est carrément dans ces communautés. La sanctification, c'est le fait de confirmer notre position en Jésus-Christ. Et il n'y a pas de sanctification possible sans la parole de Dieu. Vous devez connaître la parole de Dieu. Vous devez lire la parole de Dieu. Avez-vous eu le temps de lire la parole de Dieu aujourd'hui? C'est vrai qu'aujourd'hui, Dieu nous a donné certaines facilités pour étudier la parole de Dieu. Nous avons des sites internet qui nous envoient des versets quotidiens. Nous avons des sites internet aujourd'hui qui... Nous avons même des opérateurs de télécommunications qui nous envoient des passages bibliques. C'est très bien toutes ces choses. Et vraiment, ça fait vraiment du bien. Et des fois, et certainement que Dieu parle au travers de ces moyens. Mais combien de temps passons-nous, nous-mêmes, à ouvrir notre petit livre qui s'appelle la Bible? À lire un chapitre entier, à lire un livre en entier, ou bien toute la Bible, on prend du temps. Si vous prenez 3 chapitres par jour, vous lisez la Bible en un an. Le Nouveau Testament, vous lisez ça 3 fois, si vous prenez 3 chapitres par jour. Et l'Ancien Testament, vous le lirez 2 fois, à peu près. Le Nouveau Testament, vous le lirez 4 fois, pardon. Et l'Ancien Testament, vous le lirez 2 fois par an si vous prenez 3 chapitres par jour. 3 chapitres. Et ça ne vous prendra pas plus de 10 à 15 minutes. Juste le temps d'avoir lu, de commencer à méditer, de réfléchir, peut-être 30 minutes par jour. Et vous allez voir que vous allez grandir spirituellement. Il n'y a pas de sanctification sans la parole de Dieu. Comment le jeune homme rendra-t-il son chemin pur? C'est en marchant d'après la parole de Dieu. C'est en marchant d'après la Bible. Comme je le dis, je le répète, la Bible n'a pas été écrite pour les fainéants. Elle a été écrite pour les hommes et les femmes qui cherchent, qui fouillent. Car il est dit, méditez le livre de la loi le jour comme la nuit. Méditer, c'est réfléchir. Écoutez, vous allez réfléchir sur quelque chose que vous n'avez jamais lu. Il faut lire et ensuite commencer à réfléchir. Et ensuite appliquer. Et il y a une très belle promesse dans Josué 1, verset 8, c'est alors que tu auras du succès. C'est alors que tu réussiras dans tout ce que tu entreprendras. Dans la sanctification aussi, vous réussirez si vous méditez la parole de Dieu le jour comme la nuit. C'est très important. Le deuxième moyen qui nous permet de marcher dans la sanctification, il s'opère par le Saint-Esprit. Lisons dans 1 Corinthiens 6, verset 11. Mais vous avez été lavés, mais vous avez été sanctifiés, mais vous avez été justifiés au nom du Seigneur Jésus-Christ et par l'Esprit de notre Dieu. L'Esprit, le Saint-Esprit, intervient dans notre vie de sanctification. Le Saint-Esprit a son importance. La parole de Dieu et le Saint-Esprit sont les deux moyens qui nous permettent de marcher dans une vie de sanctification. Jésus n'a-t-il pas dit du Saint-Esprit, il viendra vous rappeler tout ce que je vous ai enseigné? Donc le Saint-Esprit va nous rappeler les paroles de Dieu dans notre vie. Attention frère, là où tu vas, ce n'est pas un chemin qui te mènera dans la sanctification, parce que la Bible dit. Attention frère, ce que tu regardes ne va pas t'édifier mais te détruire, car la Bible dit. Le Saint-Esprit va nous rappeler ces choses. Attention frère, tu risques de t'emporter. Ou frère, la Bible dit. Je disais frère, mon enfant, la Bible dit que tu ne garderas pas ta colère jusqu'au coucher du soleil. Le Saint-Esprit, qui est Dieu, va nous rappeler les paroles de Jésus-Christ dans notre vie de tous les jours. Voilà pourquoi parole et Saint-Esprit vont de pair. Si le témoignage intérieur contredit la parole de Dieu, il y a un problème. C'est que ce n'est pas le Saint-Esprit qui est en train de parler. Si le Saint-Esprit contredit la parole de Dieu, il y a un problème, ce n'est pas le Saint-Esprit. Parce que c'est le Saint-Esprit qui a inspiré les Saintes Écritures. Donc elle ne peut pas contredire. Je me rappelle d'un prédicateur qui racontait un jour qu'il avait rencontré un frère, et un frère lui disait, Dieu m'a parlé, le Saint-Esprit m'a parlé, mais seulement il m'a donné un passage biblique qui ne se trouve pas dans la Bible. Le prédicateur l'écoute, il dit, qu'est-ce que tu racontes? Il dit, si, le Saint-Esprit m'a donné un passage que je ne retrouve pas dans les Écritures. Et quel est ce passage? Matthieu 29, verset 15. Tout de suite, le prédicateur lui dit, ça ne peut pas être le Saint-Esprit. Il dit, pourquoi? Parce que c'est le Saint-Esprit qui a inspiré la Bible. Comment peut-il te demander de chercher un passage qui n'existe pas dans la Bible? Ce n'est pas le Saint-Esprit. Attention. Attention. Si une voix vous parle, si un esprit vous parle, et que cet esprit contredit les Écritures, ou passe outre les Écritures, ce n'est pas le Saint-Esprit. Parce que le Saint-Esprit a inspiré la parole de Dieu, le Saint-Esprit ne peut pas se contredire. Dieu ne peut pas se contredire. S'il se contredit, c'est qu'il y a un problème. Celui qui parle n'est pas Dieu. Et le Saint-Esprit nous aide dans notre vie de sanctification. J'ai pensé à ça dans Jean 15, verset 5. C'est Jésus qui parle. Jésus qui parle. Jésus dit ceci. « Je suis le sept, vous êtes les sarments. Celui qui demeure en moi et en qui je demeure porte du fruit, car sans moi vous ne pouvez rien faire. Jésus demeure en moi au travers du Saint-Esprit. » Donc, je peux dire sans erreur que je ne peux rien accomplir sans le Saint-Esprit dans ma vie. Je dois avoir une communion personnelle, une intimité qui se développe de jour en jour, avec l'Esprit de Dieu. Parce que sans l'Esprit de Dieu, je ne pourrais pas marcher dans la sanctification. Vous voyez ? Je développe des moyens d'études bibliques. Je sacrifie certaines choses, je me mets à lire, à étudier, à méditer. Mais je ne me limite pas seulement là. Je développe aussi ma communion avec le Saint-Esprit. Parce qu'il est Dieu. Et parce que Jésus-Christ vit en moi au travers du Saint-Esprit. Donc, pour que je reçoive le Saint-Esprit dans ma vie, je dois recevoir Jésus-Christ. Donc, sans Dieu, je ne peux rien faire. Je ne peux pas marcher dans ma vie de sanctification si le Saint-Esprit n'est pas là pour me soutenir. Si le Saint-Esprit n'est pas là pour me porter. Jésus dira dans Jean 14, verset 16, « Je prierai le Père. » Il vous donnera un autre consolateur afin qu'il demeure éternellement avec vous. Le mot consolateur a été traduit de paraclet. Donc, c'est comme si Jésus disait, je prierai le Père et il vous enverra un autre moi-même, un autre comme moi. Et celui-là, il va vous soutenir, il va vous fortifier, il va vous encourager, il va vous aider à vous construire. Il est comme moi, c'est un autre moi-même, le Saint-Esprit. Et sans le Saint-Esprit, voilà pourquoi je disais, il est impossible de marcher dans une vie de sanctification. Soit vous marchez par l'Esprit de Dieu, soit vous marchez par la chair. Et pour avoir la grâce de marcher par l'Esprit de Dieu, nous devons être soutenus par l'Esprit de Dieu. Sans l'Esprit de Dieu, il est impossible de marcher dans la sanctification. Impossible. Et moi, je prierai le Père, il vous enverra un autre moi-même, afin qu'il demeure éternellement avec vous, un autre consolateur, quelqu'un qui a les mêmes fonctions que moi, quelqu'un qui va vous encourager comme moi, quelqu'un qui va vous soutenir comme moi. Voilà pourquoi je disais dans Jean 15, verset 5, sans moi, vous ne pouvez rien faire. Nous ne pouvons rien faire sans Dieu. Nous ne pouvons rien faire sans Jésus. Nous ne pouvons rien faire sans le Saint-Esprit. Le Saint-Esprit est l'ami fidèle qui est resté avec nous pour nous garder et nous protéger, pour nous enseigner, pour nous guider dans notre vie de tous les jours. Le Saint-Esprit, il ne parle pas beaucoup de lui, il parle plus de Jésus-Christ. Mais il a aussi une fonction, il a aussi des fonctions. Développons notre amitié avec le Saint-Esprit. Et le Saint-Esprit ne demande qu'une seule chose, de transformer le pécheur en saint, en Jésus-Christ. Sans le Saint-Esprit, si le Saint-Esprit n'est pas en vous, vous n'avez pas reçu Jésus-Christ. Ce n'est pas possible. Vous ne pouvez pas dire, j'ai Jésus-Christ dans ma vie, mais je n'ai pas le Saint-Esprit. Non. Parce que quand vous recevez Jésus-Christ dans votre vie comme sauveur et Seigneur personnel, Dieu pleinement vient habiter en vous. Le Père, le Fils, le Saint-Esprit. Il vient pleinement habiter dans le croyant. Et sans le Saint-Esprit, il n'y a pas de sanctification possible. Et Jésus-Christ vous dit aujourd'hui, ouvrez-lui les portes de votre cœur. Ne lui résistez pas, parce qu'il vous aime, il est mort à la croix pour vous. Le Saint-Esprit ne vient pas dans une vie, le Saint-Esprit ne vient pas dans une vie tant que cette personne-là n'a pas invité Jésus-Christ comme Sauveur et Seigneur personnel. Le Saint-Esprit vient glorifier Jésus dans la vie du croyant. Vous voyez? Et ça, ça fait partie de notre identité. Et Jésus vous dit, aujourd'hui, je me tiens et je frappe à votre porte. Ouvrez-moi la porte de votre cœur. Si c'est cela votre prière, c'est très simple. Baissez la tête dans la prière. Et répétez ces simples mots après moi. Dites, Père éternel, au nom de ton Fils Jésus-Christ, je viens devant toi. J'accepte Jésus-Christ comme Sauveur et Seigneur personnel. Je dis non aux œuvres des ténèbres, je dis oui au Saint-Esprit. J'accepte Jésus-Christ comme mon seul Sauveur et mon seul Seigneur. Je prends l'engagement maintenant de suivre Jésus-Christ dans ma vie de tous les jours, dans tous les domaines. Et je prie que le Saint-Esprit me soutienne, me fortifie, m'aide à marcher dans une vie de sanctification. Jusqu'au jour de ma mort, ou jusqu'au jour où Jésus-Christ reviendra prendre son église. Je crois et je confesse que maintenant en Jésus, je suis pardonné, purifié, je suis sanctifié, je suis lavé du péché et que j'appartiens maintenant à Dieu. Au nom de ton Fils Jésus-Christ, j'ai ainsi prié. Amen. Si vous avez fait cette prière, croyez que par la foi, Jésus-Christ est devenu votre Sauveur et votre Seigneur personnel. 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Je suis Raphaël Mambou et le nom de cette émission est Venez à Jésus. Nous nous retrouvons la fois prochaine, toujours sur le même thème, l'identité du croyant en Christ. Que Jésus continue de vous bénir, que Jésus continue de vous garder. À la fois prochaine. Amen.
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1: Bonjour à tous, je suis Raphaël Mambou. Que Jésus vous bénisse, qui que vous soyez, où que vous soyez. Le nom de cette émission est Venez à Jésus. C'est une grâce, c'est un honneur, c'est un privilège de pouvoir vous retrouver encore aujourd'hui autour de la parole de Dieu pour partager quelques versets bibliques. Et aujourd'hui, nous allons traiter de la deuxième émission sur le sang de Jésus-Christ. La deuxième émission sur le sang de Jésus-Christ. Mais avant de pouvoir continuer, je voudrais que nous prions pour rendre gloire à Dieu le Père au nom de Jésus-Christ pour toutes ces grâces qu'il nous fait. Nous ne sommes pas meilleurs, nous ne sommes pas plus spirituels, mais simplement que Dieu a fait grâce et ma prière est pour vous et pour moi et que nous puissions profiter de cette grâce au maximum. Prions. Père éternel, merci pour ce jour, merci pour mon frère, merci pour ma sœur, au travers des médias, au travers de la radio, au travers d'Internet. Merci pour toutes ces portes que tu as ouvertes. Merci de ce que ton message se diffuse maintenant dans le monde francophone. Père, nous voulons encore apprendre plus sur le sang de Jésus-Christ aujourd'hui. Et nous voulons que tu nous parles, nous voulons te dédier ces 30 minutes. Nous voulons bannir toute forme de distraction, Seigneur, parle à chacun d'entre nous. Je veux disparaître et je veux que tu parles, que moi-même aussi je sois enseigné, Seigneur, par ta parole. Merci, au nom de ton Fils Jésus-Christ. Amen. Le sang de Jésus. C'est notre deuxième émission. Apocalypse 1, verset 5, nous dit ceci. Apocalypse 1, verset 5. De la part de Jésus-Christ, le témoin fidèle, le premier des morts et le prince des rois de la terre, à celui qui nous aime et qui nous a délivrés de nos péchés par son sang. À celui qui nous aime et qui nous a délivrés de nos péchés par son sang. Le sang de Jésus-Christ, nous avons commencé à le dire, a comme propriété aussi de nous délivrer du péché. Le sang de Jésus-Christ nous délivre aussi. Nous avons dit que délivrer, c'est soustraire, arracher, libérer, racheter ou aussi laver. Donc le sang de Jésus-Christ nous arrache du royaume des ténèbres, nous libère du royaume des ténèbres, fait une séparation entre nous et le royaume des ténèbres. Chose qui est impossible à la religion, chose qui est impossible à la science, chose qui est impossible à la philosophie, chose qui est impossible à la technologie des hommes. Le péché est en nous dès notre naissance naturelle. Parce que nous héritons du péché de nos parents, des parents de leurs parents, ainsi de suite jusque Adam. Nous avons dit que Adam a été créé à l'image et à la ressemblance de Dieu. Il s'est rebellé et il a engendré des enfants à sa ressemblance. Donc, tout homme naturel, né d'un papa et d'une maman, a en lui le péché d'Adam. D'où l'expression « le péché adamique ». Mais tout homme, toute femme qui donne sa vie à Jésus-Christ est recréé en Jésus-Christ. Et a aussi en lui maintenant la nature de Christ. Et nous voyons dans cette petite étude sur le sang de Jésus-Christ que le sang peut nous délivrer du péché. Le sang de Jésus-Christ nous délivre de nos péchés. Le sang de Jésus-Christ nous délivre, nous avons dit, nous délivre de l'alcool, peut nous délivrer de l'alcool. Pourquoi je dis peut? Parce que ça dépend de nous. Si nous ne voulons pas de Jésus-Christ dans notre vie, il est impossible d'avoir cette victoire, cette délivrance, cette liberté, ce rachat. Le sang de Jésus-Christ peut délivrer de l'alcoolisme, du sexe illicite, de l'idolâtrie, de l'incrédulité. Parce que ça dépend de nous. Lui, Jésus-Christ, a fait sa part à la croix en mourant pour les péchés des hommes. Dieu a tant aimé le monde qu'il a donné Jésus-Christ, afin que quiconque croit ait la vie éternelle. Vous voulez la vie éternelle? Vous voulez la réconciliation avec Dieu, vous voulez l'amour de Dieu, vous voulez la liberté de Dieu, venez à Jésus-Christ. Laissez-vous laver par le sang de Jésus-Christ. Laissez-vous couvrir par le sang de Jésus-Christ. Je suis tenté de dire, puisque le corps humain est un temple, je suis tenté de dire, laissez Christ repeindre les murs de votre temple par son sang. Amen. Laissez Christ repeindre le mur de votre temple par son sang. Oui, le sang de Jésus-Christ est aussi comme une peinture. Laissez-vous couvrir par le sang de Jésus-Christ. Jésus-Christ est celui qui peut nous délivrer du péché. Jésus-Christ est celui qui nous délivre du mensonge, nous délivre des démons, nous délivre de toute chose qui a triomphé dans nos vies. Jésus-Christ. Pas tout ce qui a triomphé dans nos vies. Jésus-Christ. Pas un autre, car il n'y a de

de son salut. Jésus-Christ ne sauve pas, Jésus-Christ ne délivre pas parce que vous êtes fils de pasteur ou parce que vous êtes pasteur ou parce que vous êtes marié à un pasteur. Vous êtes peut-être proche du royaume de Dieu, mais vous n'êtes pas dans le royaume de Dieu. Le sang de Jésus-Christ délivre. Dans 1 Thessaloniciens, nous continuons. 1 Thessaloniciens 1, verset 10, pardon. Il nous est dit ceci. Je disais 1 Thessaloniciens 1, verset 10. On peut commencer au verset 9. « Car on raconte à notre sujet quel accès nous avons eu auprès de vous et comment vous vous êtes convertis à Dieu en abandonnant les idoles pour servir le Dieu vivant et vrai et pour attendre des cieux son Fils qu'il a ressuscité des morts, Jésus, qui nous délivre de la colère à venir. » Rien que ces deux versets m'ont inspiré autre chose. Mais bon, nous gardons ça. Jésus-Christ nous délivre de la colère à venir. En d'autres termes, le sang de Jésus-Christ, ceux qui acceptent de se mettre sous l'autorité du sang de Jésus-Christ, de se mettre sous la couverture du sang de Jésus-Christ, ceux qui acceptent que Jésus-Christ comme leur Seigneur et leur Sauveur, ceux qui acceptent le sang de Jésus-Christ dans leur vie, sont délivrés de la colère à venir. Il y a une colère de Dieu sur ce monde. Du reste, la Bible parle même des fils de colère, des fils rebelles, ceux qui se sont rebellés contre Dieu. Dieu est en colère contre eux. Dieu est fâché. Dieu est amour. Dieu est plein de patience, mais il est en colère contre ceux et celles qui sont rebelles à son Fils, qui sont rebelles à la parole de Dieu, qui sont rebelles contre lui. Et nous voyons ça dans le monde. Et nous n'avons pas besoin d'être un génie pour voir ça. Nous voyons que le monde est en colère. Le monde ne veut pas de Dieu. Aujourd'hui, des mariages rejettent Dieu. Aujourd'hui, des églises dites chrétiennes rejettent Dieu. Les écoles rejettent Dieu, les nations rejettent Dieu. On ne veut plus de Jésus-Christ, on ne veut plus de Dieu dans nos écoles. On ne veut plus de Dieu dans nos établissements scolaires, dans nos universités. On ne veut plus de Dieu au Parlement, on ne veut plus de Dieu dans nos sénats, on ne veut plus de Dieu dans nos gouvernements. On ouvre les portes ouvertes aux démons. Dieu est en colère. Oui, Dieu va juger ce monde. Dieu va détruire les rebelles. Mais le sang de Jésus-Christ nous délivre de la colère de Dieu. En fait, c'est comme si Dieu disait « Je suis en colère contre le monde, je suis fâché contre le monde. » Et il envoie Jésus-Christ et il dit « Va dire au monde que je les aime, je ne veux pas les détruire, qu'ils viennent par toi afin d'être sauvés. » Oui, c'est ça que Dieu fait. Le monde sera détruit. Ce monde tel que nous le connaissons sera détruit. Il ne peut pas continuer de vivre, ou il ne peut pas continuer cette méchanceté. Le monde ne peut pas continuer dans cette méchanceté. Nous le voyons face à Israël. Nous le voyons face à la parole de Dieu. Nous voyons comment le monde est rebelle. Aujourd'hui, on tue sans raison. Aujourd'hui, on vole sans raison. On ne veut plus de Dieu. Le monde est en colère. Le monde est en rébellion contre Dieu. Et Dieu aussi est en colère. Mais si vous entendez ce message, c'est parce que Dieu veut que vous viviez devant lui. Dieu veut vous délivrer de sa colère. Et il ne le fera que par le sang de Jésus-Christ. Vous pouvez être catholique, vous pouvez être protestant, vous pouvez être d'une religion je ne sais laquelle. Si le sang de Jésus-Christ n'est pas sur vous, vous êtes sous la colère de Dieu. Elle ne s'est pas encore manifestée, mais elle va se manifester.

0: Le sang de Jésus-Christ est comme un signe que Dieu veut mettre sur la vie de chacun d'entre nous pour que le jour de colère ne soit pas sur vous. C'est un peu comme si nous comparions dans Exode 12, 21 à 23. Exode 12, 21 à 23. Lorsque Moïse reçoit la mission de délivrer Israël et au moment où Dieu veut frapper tout premier-né en Égypte, il est dit ceci dans Exode 12, verset 21. Moïse appela tous les anciens d'Israël et leur dit « Allez prendre du bétail pour vos familles et immolez la Pâque. Vous prendrez ensuite un bouquet, vous le tremperez dans le sang qui sera dans le bassin et vous toucherez le linteau et les deux poteaux de la porte avec le sang qui sera dans le bassin. Nul de vous ne sortira de sa maison jusqu'au matin. » Quand l'ange de l'Éternel, quand l'Éternel passera pour frapper l'Égypte et verra le sang sur le linteau et sur les deux poteaux, l'Éternel passera par-dessus la porte et il ne permettra pas aux destructeurs d'entrer dans vos maisons pour frapper. En d'autres termes, prenez le sang, mettez ça sur au-dessus de la porte de vos maisons, comme signe que vous appartenez à Dieu, que vous croyez en Dieu, que vous croyez dans la rédemption au travers du sang. Et lorsque Dieu viendra pour frapper, lorsque Dieu va manifester sa colère, vous qui appartenez à Dieu, vous qui êtes délivrés par le sang de Christ, de la colère à venir, vous serez épargnés. Bien sûr, pour nous du Nouveau Testament, lorsque Dieu va juger le monde, l'Église ne sera plus de ce monde. Mais le signe pour que Dieu reconnaisse les enfants de Dieu, c'est le sang de Jésus-Christ sur votre vie. Lorsque le moment de la colère de Dieu viendra, avant de manifester sa colère, il va enlever son Église. Il va venir reprendre les siens. Jésus-Christ viendra prendre les siens. Le retour de Jésus-Christ est aussi certain que l'aurore. C'est une des promesses les plus certaines de la Bible. Jésus-Christ viendra prendre les siens. Il ne viendra pas prendre l'Église catholique, il ne viendra pas prendre l'Église protestante, kimbanguiste, témoin de Jéhovah, néo-apostolique ou je ne sais quoi. Non, Jésus-Christ viendra prendre ceux et celles qui marchent comme lui, qui lui ressemblent, qui ont accepté son sang dans leur vie et qui ont marché en nouveauté de vie. Jésus ne viendra pas prendre ceux qui ont des cartes de membres d'Église. Même si vous êtes passé par les eaux du baptême, chose que j'encourage, ce n'est pas ça qui vous sauvera. Ce qui vous sauve, c'est le salut qui se trouve en Jésus-Christ. Le sang de Jésus-Christ vous délivre de la colère à venir. Le signe par lequel Dieu va reconnaître les enfants de Dieu est le sang de Jésus-Christ dans votre vie. En Égypte, à l'époque de Moïse, Dieu a tué je ne sais pas combien d'enfants. Il est dit que l'Égypte s'est levée en poussant des cris. Et Pharaon a été horrifié, il a été obligé de libérer Israël. C'est quelque chose qui n'était jamais arrivé en Égypte et qui ne sera jamais revu tant que l'Église ne sera pas encore enlevée, parce qu'il y aura encore pire que ça. Lisez le livre d'Apocalypse. Lisez les fléaux. Dans Josué 2, nous avons un même type, nous avons une même image. Josué 2, versets 17 à 19. Josué 2, versets 17 à 19. Lors des préparatifs de la prise de Jéricho. Josué 2, 17 à 19. Ces hommes lui dirent, « Voici de quelle manière nous serons quittes du serment que tu nous as fait faire. À notre entrée dans le pays, attache ce cordon de fil cramoisi à la fenêtre par laquelle tu nous as fait descendre, et recueille auprès de toi dans ta maison ton père, ta mère, tes frères et toute ta famille et toute la famille de ton père. Si quelqu'un d'eux sort de la porte de ta maison pour aller dehors, son sang retombera sur sa tête et nous en serons innocents. Mais si on met la main sur quelqu'un, si on met la main sur l'un de quelqu'un de ceux de... Pardon, je m'excuse. Si on met la main de quelqu'un de ta maison, son sang retombera sur nos têtes. Retraçons un peu, remettons un peu l'histoire, dans le cadre de cette histoire. Des espions hébreux viennent à Jéricho, regardent ce qu'il faut voir, ils sont hébergés par une femme prostituée. Elle en fait faire un serment. Épargnez ma vie, épargnez mes parents, épargnez ma famille. Il leur dit, il n'y a pas de problème. Lorsque nous attaquerons Jéricho, recueille tous ceux de ta maison. Prends ce fil cramoisi. Rouge. C'est un fil rouge, pour être plus simple. Mets-le devant ta maison. Lorsque nous n'attaquerons pas ta maison à cause de ce signe. Mais si quelqu'un de ta famille sort, nous le tuerons. Ce signe est une image du sang de Jésus-Christ dans nos vies. Le monde est en rébellion, comme je l'ai dit, face à Dieu. Et Dieu va juger ce monde. Dieu est en colère aussi contre ce monde. Dieu va aussi attaquer ce monde. Et pour échapper à la colère de Dieu, nous l'avons lu dans 1 Thessaloniciens 1, verset 10. Jésus-Christ nous délivre de la colère du monde. Le sang de Jésus-Christ dans nos vies nous délivre de la colère de Dieu. En fait, le sang de Jésus-Christ crie devant Dieu, « Père, pardonne, Père, sois patient, Père, ne punis pas, parce que j'ai payé le prix pour ceux qui sont dans cette maison. » Mon frère, ma sœur, Dieu vous aime, peu importe ce que vous avez fait, peu importe ce que vous étiez dans le passé, Dieu vous aime. Vous pouviez être le pire des hommes, le plus méchant, la femme la plus prostituée. Si vous êtes couvert par le sang de Jésus-Christ, vous êtes délivré de la colère à venir. Ne regardez pas vos péchés, mais regardez à l'amour de Christ manifesté lors de sa mort sur la croix à Golgotha, pour vous aussi. Dieu vous aime et il a envoyé son Fils Jésus-Christ mourir à la croix pour vous. Vous n'avez pas besoin de payer vous-même vos propres fautes, comme je le vois souvent dans certains films. Non, vous n'avez pas besoin de payer vos propres fautes. Un autre a payé pour vous. Je n'encourage personne à vivre dans le péché. Mais je veux que nous prêchions l'Évangile. Quelqu'un a payé votre faute à la croix, Jésus-Christ. Son sang a coulé pour vous aussi. La colère de Dieu. Fuyons la colère de Dieu. Réfugions-nous dans le sang de Jésus-Christ. Seul le sang de Jésus-Christ purifie, rachète, soustrait, libère, rachète de la colère de Dieu. Satan est rebelle. Satan sait que son temps est presque fini. Et il multiplie les mensonges pour tromper ceux et celles qui veulent venir à Jésus-Christ. Je ne sais pas encore une fois qui vous êtes, mais je sais celui que je suis en train de prêcher et qui vous dit qu'il vous aime, Jésus-Christ, et que son sang délivre réellement du péché, délivre réellement de la colère de Dieu. Si vous êtes couvert par le sang de Jésus-Christ, vous êtes libre de la colère de Dieu. Vous serez enlevé avec ceux et celles qui ont donné leur vie à Jésus-Christ avant vous, et lorsque la colère de Dieu frappera sur le monde, vous ne serez pas de ce monde. vous serez avec Jésus-Christ. Mon frère, ma sœur, moi, à votre place, j'abandonnerai ma vie de péché. J'abandonnerai ce monde pour marcher avec Jésus-Christ. J'abandonnerai ce monde pour me mettre sous la couverture du sang de Jésus-Christ. Je dirai à Jésus-Christ, entre dans ma vie et repeins les murs de mon temple par ton sang. Mets ton sang comme signe sur ma maison pour dire que Jésus-Christ habite aussi dans cette maison. C'est ça que veut dire l'histoire de Exode 12. Le sang de cet animal innocent, sacrifié, pour que Dieu reconnaisse que là sont les enfants de Dieu. Aujourd'hui, nous n'avons pas besoin du sang d'un animal, d'un bélier, d'un agneau ou je ne sais quoi. Aujourd'hui, nous avons juste besoin du sang de Jésus-Christ. Nous n'avons même pas besoin d'un signe religieux pour nous distinguer des enfants de Dieu et des enfants des ténèbres, pour que Dieu sache que celui-ci m'appartient. On n'a pas besoin d'un signe religieux. On a juste besoin du sang de Jésus-Christ, que nous acceptons par la foi. J'accepte Jésus-Christ comme Seigneur et Sauveur dans ma vie par la foi. Et je sais que par la foi aussi, il me couvre de son sang. Et lorsque Dieu me regarde, Dieu ne voit pas seulement Raphaël, mais Dieu voit le sang de Jésus-Christ. C'est merveilleux. Dieu ne voit plus Raphaël, Dieu voit le sang de Jésus-Christ. Il voit une nouvelle créature en Jésus-Christ. Il voit Jésus-Christ et moi unis. Voilà ce que fait le sang de Jésus-Christ. Alors sa colère se dissipe envers moi. Pourquoi ? Parce que je suis en alliance avec Jésus-Christ. Oh mon frère, oh ma sœur, c'est merveilleux. C'est merveilleux, c'est merveilleux. Je bénis le Seigneur pour cela. Et c'est ce qu'il veut faire encore pour vous aujourd'hui. Qu'allez-vous décider de faire ? Qu'allez-vous décider de faire ? Dieu vous aime, mon frère. Dieu vous aime, ma sœur. Si vous voulez recevoir Jésus-Christ comme Seigneur et Sauveur dans votre vie aujourd'hui, c'est très simple. Faites cette simple prière après moi. Baissez la tête et dites, Père éternel, au nom de ton Fils Jésus-Christ, je viens devant toi. J'ai entendu ta parole. J'ai entendu ton message. J'ai entendu ton appel. Et je viens devant toi. J'accepte Jésus-Christ comme mon Sauveur et mon Seigneur personnel. Je donne ma vie à Jésus-Christ. J'invoque le sang de Jésus-Christ sur ma vie. J'invoque le sang de Jésus-Christ sur mon existence. Je m'abandonne à Jésus-Christ. Je dis non aux œuvres des ténèbres. Je dis non aux œuvres de l'ennemi. Je dis oui à Jésus-Christ. Je dis oui au Saint-Esprit. Je m'engage maintenant à rester toujours sous la couverture du sang de Jésus-Christ. J'accepte maintenant de marcher avec Jésus-Christ tout le reste de ma vie. Je crois et je confesse que maintenant je suis une nouvelle créature et que toutes choses sont passées. Au nom de Jésus-Christ. Amen. Si vous avez fait cette prière, croyez que par la foi, vous êtes devenu une nouvelle créature. Si vous avez besoin de prière, si vous avez besoin de conseils, si vous avez besoin d'être dirigé vers une église vivante, si vous avez besoin de réécouter ce message, si vous avez besoin de connaître les différentes heures de diffusion de cette émission « Venez à Jésus » sur votre chaîne préférée, vous pouvez joindre notre ministère, le ministère Jésus pour tous. 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Je répète, au plus 243 819 910 910. Le nom de cette émission est Venez à Jésus. Je suis Raphaël Mambou. Nous nous retrouvons la fois prochaine sur le même thème, le sang de Jésus. Que Jésus continue de vous bénir, que Jésus continue de vous garder. À la fois prochaine. Amen.
1: Bonjour à tous, je suis Raphaël Mambou, que Jésus vous bénisse, qui que vous soyez, où que vous soyez, le nom de cette émission est Venez à Jésus. C'est une grâce, c'est un honneur, c'est un privilège de pouvoir vous retrouver encore aujourd'hui autour de la parole de Dieu pour partager quelques versets bibliques sur l'évangélisation. Je reçois encore une fois mon ami, mon frère, Junior Mambou. Bonjour Junior.
2: Bonjour et bonjour à tous ceux qui nous suivent.
1: Merci d'avoir encore répondu à notre invitation. Avant d'aller plus loin, nous allons dédier le reste des 30 minutes entre les mains du Seigneur. Je t'en prie Junior, tu pries.
2: Éternel notre Dieu, nous te bénissons pour ce temps merveilleux que tu nous accordes. Nous laissons ce temps entre tes mains. Sois avec nous. Ta parole le dit, c'est toi qui nous donnes la force. Et car tout ce que nous faisons, c'est toi qui l'accomplis pour nous. Laisse que ces temps soient conduits par toi pour ta seule gloire, au nom puissant de Jésus-Christ. Nous avons ainsi prié. Amen.
1: Amen. Je vous invite à aller dans Marc 16. Marc 16, nous sommes toujours en train de parler sur l'évangélisation. Marc 16, le dernier chapitre de l'évangile de Marc, verset 15. Allez par le monde et prêchez la bonne nouvelle à toute la création. L'évangélisation. Nous avons dit que nous pouvons évangéliser de plusieurs manières. Dans notre comportement, c'est une forme d'évangélisation. Dans notre témoignage, c'est une forme d'évangélisation. Nous soutenons l'évangélisation avec nos biens. C'est aussi une forme d'évangélisation. Nous annonçons l'évangile en ouvrant notre Bible. Les femmes, les enfants, les vieillards, nous sommes tous appelés à l'évangélisation. Parce que dans Marc 16, verset 15, Jésus ne dit pas, les femmes, restez dans la cuisine, vous les hommes, allez prêcher l'évangile. Il ne dit pas non plus, évangéliste, allez prêcher, pasteur, restez dans l'église. Parce que quand on lit le contexte dans lequel nous lisons Marc 16, verset 15, Jésus n'est pas encore monté et n'a pas encore fait les dons des ministères. Mais il dit déjà à tous les disciples, allez dans le monde entier et prêchez la bonne nouvelle. Je t'invite à lire Éphésiens 4, à partir du verset 7. Hein. Mais à chacun de nous, la grâce a été donnée selon la mesure du don de Christ. C'est Christ, hein? On parle de Christ, pas du Saint-Esprit. C'est pourquoi il est monté. Étant monté en haut, il a emmené des captifs et il a fait des dons aux hommes. Il est monté et c'est en ce moment qu'il a fait les dons. Or, que signifie il est monté, sinon qu'il est descendu dans les régions inférieures de la terre? Celui qui est descendu, c'est le même qui est monté au-dessus de tous les cieux, afin de remplir toutes choses. Et il a donné les uns comme apôtres, les autres comme prophètes, les autres comme évangélistes, les autres comme pasteurs et docteurs pour le perfectionnement des saints en vue de l'œuvre du ministère et de l'édification du corps du Christ. Éphésiens 4, nous avons lu de 7 à 12. Donc quand Jésus parle ici dans Marc 16, verset 15, il n'est pas encore monté, il n'a pas encore fait des dons. Donc c'est-à-dire qu'il n'a pas encore, si je puis dire, spécifié dans la vision qu'il a donnée à chaque disciple le rôle de chacun. Mais il dit déjà à chacun d'entre nous, allons tous dans le monde entier, prêchons la bonne nouvelle. Alors quand il est monté et qu'il a fait des dons, maintenant c'est comme il a donné, c'est comme si on va dire il a donné un rôle à chacun. Le rôle primordial de tout chrétien est d'annoncer la bonne nouvelle. Et maintenant il dit à Osa, vous serez totalement consacré à la parole de Dieu. Vous allez le faire à temps partiel. Vous allez le faire de telle autre manière. Mais le but final est d'emmener des hommes et des femmes à Christ.
2: Et ça, c'est très capital, ce que tu viens de souligner, parce que c'est déjà des éléments montrant que tout le monde a une part dans l'évangélisation.
1: C'est ça. Tout le monde a une part. Voilà. Les hommes comme les femmes.
2: Oui.
1: On n'est pas seulement obligé d'aller comme spécialiste en théologie pour annoncer la bonne nouvelle. Non. Même le fait de témoigner Jésus-Christ. Jésus a fait ceci pour moi. Nous l'avons lu dans l'histoire, par exemple, de la Samaritaine. Elle n'a pas fait l'école biblique, mais elle a changé tout un village par son témoignage.
2: Et c'est très important, surtout quand tu insistes sur... Je me rappelle de cette merveilleuse histoire qui parle de de cet homme qui a été évangélisé par Priscille et Aquilas, c'est Apollos, okay, qui a été amené dans la maison de Priscille et d'Aquilas. Et ce qui est merveilleux dans ce texte, on dit que les deux prirent notre bien-aimé Apollos et ils ont commencé à enseigner, à apporter la parole de Dieu à ce bien-aimé, montrant un peu par cette merveilleuse histoire que l'homme et la femme ont une part importante dans l'évangélisation. C'est très très important et nous l'avons démontré suffisamment parce que nous n'avons pas voulu que la femme se sous-estime au détriment de l'homme, disant par exemple que non, c'est pas possible, ce sont juste les hommes qui doivent prêcher. Et ce que je viens d'évoquer là, je le lis dans Actes chapitre 18, où il est dit ceci. Je commence au verset
1: 18.
2: Oui, je commence au verset 24. On dit: un juif nommé Apollos, originaire d'Alexandrie, et regarde ses qualités, homme éloquent
1: et versé dans les Écritures,
2: vint à Éphèse. Il était instruit dans la voie du Seigneur et fervent d'esprit, il annonçait et enseignait avec exactitude ce qui concerne Jésus. Bien qu'il n'ait connu que le baptême de Jean, il s'est mis à parler librement dans la synagogue. Aquilas et Priscille, l'ayant entendu, on dit bien les deux, l'ayant entendu, le prirent. Tu vois le verbe prendre, il est conjugué au pluriel, à la troisième personne.
1: Donc, les deux personnes.
2: Les deux, Aquilas et Priscille, le prirent avec eux et lui exposèrent. Tu vois le verbe exposer, il est conjugué également à la troisième personne du pluriel. Lui exposèrent, c'est pour dire que Aquilas a exposé, et ensuite Priscille a fait quoi? A exposé plus exactement la voix de Dieu. Tu vois?
1: Tout à fait. Donc, monsieur, madame, vous qui nous écoutez, Dieu vous appelle à évangéliser.
2: Amen.
1: Pourquoi? Parce que c'est la mission qu'il nous a donnée. La mission première qu'il nous a donnée, ce n'est pas d'abord de nous marier. Ce n'est pas d'avoir des enfants. Ce n'est pas le travail. Ce n'est pas la promotion. Ce n'est pas les entreprises. Ce n'est même pas les vêtements, la nourriture. La mission première que Jésus nous a donnée, c'est d'apporter son message au monde entier. Hommes, femmes, vieillards ou enfants, tous, nous avons cette mission commune.
2: Et ce qui me pousse, bien entendu, à ce nouveau point, toujours dans l'évangélisation, où nous devons prier, dans l'objectif de sauver des milliers. Parce que Dieu veut que tout le monde soit sauvé. Dieu veut que des hommes soient touchés. Et il faut que nous prions pour cela. La prière a une part aussi importante pour l'évangélisation. Et là, même personne ne pourra se justifier pour dire non, je suis une femme, je suis un homme. Non, tout le monde doit
1: tout
2: le faire.
1: Tout le monde est appelé à prier.
2: Je lis le souci du Seigneur dans 1 Timothée, chapitre 2, versets 1 à 4. C'est un texte quand même connu.
1: 1 Timothée,
2: chapitre 2, versets 1 à 4. Paul, écrivant à Timothée, dit ceci: j'exhorte donc, avant toute chose, pour un peu soutenir ce que tu as dit, avant toute chose, à faire des prières, des supplications, des requêtes, des actions de grâce pour tous les hommes, pour les rois, pour tous ceux qui sont élevés en dignité, afin que nous menions une vie paisible, tranquille, en toute piété et honnêteté. Verset 3. Cela est bon et agréable devant Dieu notre Sauveur. Verset 4. Qui veut que tous les hommes soient sauvés et parviennent à la connaissance de la vérité. 1 Timothée chapitre 2 verset 4. Je reprends le verset 4 surtout. Qui veut que tous les hommes soient sauvés et parviennent à la connaissance de la vérité? Dieu veut que tous les hommes soient sauvés.
1: J'exhorte donc, avant toute chose, à faire des prières, des supplications, des requêtes, des actions de grâce pour tous les hommes. Il n'y a pas d'évangélisation sans prière.
2: Voilà.
1: Avant d'aller évangéliser, un pasteur disait, évangélisons d'abord dans le cœur de Dieu, avant d'aller évangéliser les hommes en face à face.
2: Amen.
1: Dans la prière. Et là, comme tu l'as dit, aucune femme ne peut dire, je ne suis pas appelée à évangéliser. Oh non, la Bible, non. Nous sommes appelés à gagner d'abord les païens, les inconvertis, d'abord dans le cœur de Dieu. Ensuite, nous leur apportons notre témoignage. Nous leur apportons les versets bibliques. Nous leur apportons la Bible. Nous leur apportons des traités bibliques. Mais d'abord, dans le cœur de Dieu.
2: Tout doit passer par là. Parce qu'en fait, lorsque nous prions, nous laissons libre cours à l'Esprit d'agir.
1: Tout à fait.
2: C'est lui qui travaille aussi avec nous.
1: Hein?
2: Paul a dit quelque part que nous sommes ouvriers avec Dieu. Nous travaillons avec lui. Et il occupe la place la plus importante, mais il a besoin de nous. C'est lui qui convainc. Christ, parlant de l'Esprit, par exemple, il dit que lorsque l'Esprit viendra, il convaincra le monde. C'est l'Esprit qui convainc. Et je bénis Dieu parce que, par expérience, lorsque j'y vais à l'évangélisation, il y a des fois des textes que je n'ai jamais prévus qui arrivent. Et je bénis Dieu. Pourquoi? Parce que lorsque Dieu suscite dans nos cœurs des textes par rapport à tel, différent à l'autre, c'est aussi parce que lui, il sonde les cœurs et les reins.
1: Il connaît le besoin.
2: Oui. Il sait.
1: On peut préparer le message.
2: Oui.
1: On se dit, bon, je vais prêcher tel verset, tel verset, tel verset.
2: Voilà.
1: Mais Dieu qui connaît est l'auditoire. Et le cœur de ces hommes qui composent l'auditoire n'est pas contre qu'on prépare le message.
2: Mmh.
1: Mais pendant le message, on se rend compte que tel verset s'ajoute, tel autre verset. Et une personne même est capable même de vous dire, de tous les versets que vous avez cités, c'est tel autre verset qui m'a le plus interpellé. Et pourtant, ce verset, vous ne l'aviez pas préparé au départ.
2: Voilà.
1: Pourquoi? Parce que le Saint-Esprit agit au travers de l'évangélisation et de la prière.
2: Très important. Jésus a là-dessus donné ce conseil. Je lis Luc chapitre 10. Je vais prendre le verset 1 et le verset 2.
1: Luc 10.
2: 1 à 2. Nous lisons. Après cela, le Seigneur désigna encore 70 autres disciples. Il les envoya deux à deux devant lui, dans toutes les villes et dans tous les lieux où lui-même devait aller. Il leur dit, « La moisson est grande, mais il y a peu d'ouvriers. Priez donc, tu vois, priez donc le maître de la moisson d'envoyer des ouvriers dans sa moisson. »
1: Jésus ne dit pas, « La moisson est grande, mais il y a peu d'ouvriers. Ouvrez des très grandes écoles bibliques. »
2: Voilà.
1: Quoique les écoles bibliques soient de bonnes choses. Mais il dit, premièrement, priez, afin qu'il y ait des ouvriers.
2: Amen.
1: Parce qu'à quoi ça sert des écoles bibliques s'il n'y a pas d'ouvriers?
2: Amen.
1: Il faut d'abord prier, j'allais dire jeûner, intercéder, faire des requêtes pour que le maximum d'hommes et de femmes viennent à Christ. Écoute, je ne sais pas si je t'ai déjà parlé de cette histoire, mais je vais encore le répéter. Yonggi Cho, bouddhiste, le pasteur Yonggi Cho, bouddhiste jusqu'à l'âge de 17 ans, rencontre une jeune fille de 12 ans. Et il donne sa vie à Christ au travers de cette dame. Aujourd'hui, cet homme a une église de plus de 2 millions de membres, 50 000 pasteurs, plus de 100 000 cellules. Mais comment est-ce qu'il est arrivé à Christ? Parce que des hommes ont prié en Amérique pour que des missionnaires apportent l'évangile en Asie. Et c'est une petite fille. Le fait que nous prions, ça peut donner des fois l'impression qu'il y a, ça n'a pas d'importance. Ça ne fait rien. Mais les prières ne sont jamais oubliées devant Dieu.
2: Amen.
1: Prions, même pour les cas difficiles de nos membres de famille. Les récalcitrants, les têtus, les fumeurs de chambre, les drogués, les homosexuels, les impudiques, les meurtriers, les génocidaires. Il faut prier pour eux. Parce que Dieu a un plan pour eux.
2: Amen.
1: C'est vrai qu'on leur apporte l'évangile, on leur dit, voilà, Dieu t'aime, Dieu est mort pour tes péchés, Dieu est ceci, Dieu est cela. Mais nous devons prier pour eux. Afin de préparer le terrain. Parce que la prière, c'est comme, je vais dire, c'est comme si on préparait le champ.
2: Amen.
1: Et lorsqu'on va annoncer la parole de Dieu, c'est comme si on va semer des graines dans leur cœur. Peut-être que nous ne verrons pas les fruits. Parce que je connais des histoires de missionnaires Ils sont allés dans des endroits, ils ont prié, ils ont apporté l'évangile, mais il n'y a rien eu de leur temps. Mais quand ils sont partis, quand d'autres missionnaires, d'autres évangélistes sont venus, la moisson était, on va dire, mûre. Mais ce n'est pas seulement ce monsieur-là. C'est tous ceux qui sont venus avant. Toi et moi, nous sommes convertis, nous avons donné notre vie à Jésus-Christ. Mais ce n'est pas seulement le jour où nous avons donné notre vie à Jésus-Christ que le message nous a touchés. Non. Les gens nous ont parlé de Jésus-Christ avant. Peut-être que ceux qui sont en train d'écouter cette émission en ce moment ne vont peut-être pas donner leur vie à Jésus aujourd'hui. Mais ça va être comme une semence dans leur vie. Peut-être dans 10 ans, ça va porter du fruit. Et nous verrons ce fruit-là, ce résultat-là, devant Jésus-Christ.
2: La prière, c'est un élément très capital pour l'évangélisation. Très, très capital, même pour nous qui allons à l'évangélisation. Regarde ce conseil de Paul. Nous sommes dans Éphésiens chapitre 6, le verset 18 à 20. Paul dit ceci. Éphésiens 6, 18 à 20. Faites en tout temps, par l'Esprit, toutes sortes de prières et de supplications. Veillez à cela. Très important quand il dit ça. Veillez à quoi? À la prière, hein? Veillez à cela avec une entière persévérance et priez pour tous les saints. C'est pas fini. Priez pour moi. On prie pour lui, Paul. Priez pour moi afin qu'il me soit donné. Moi, Paul, bien sûr. Quand j'ouvre la bouche, de faire connaître hardiment et librement
1: le ministère de l'évangile.
2: Amen.
1: Paul, le champion dans l'évangélisation, dit « Soutenez-moi dans la prière ». Il aurait pu dire « Écoutez, ça va, hein, moi je suis déjà je suis un grand apôtre,
2: voilà.
1: Je n'ai pas besoin de vos prières. Du reste, moi-même, quand j'ai eu des mystères, j'ai eu des révélations, je n'ai pas besoin de vos prières. Moi-même, quand je prie, les cieux s'ouvrent. » Non ! Qu'est-ce qu'il dit ? « Priez pour moi. » Pourquoi ? Quand je vais ouvrir la bouche, que l'évangile soit efficace. Il faut prier. Prions pour nos pasteurs. Prions pour les ministres de Dieu. Prions pour l'unité de l'Église. Prions pour les différentes radios qui diffusent l'évangélisation dans le monde. Il faut prier afin que l'évangélisation soit efficace. J'aime bien faire ça sur Facebook. J'écris. Prions pour les différentes radios. Je cite le nom de ces radios. Nous devons prier, même 1 minute, 2 minutes, 3 minutes, même 5 minutes par jour. Nous devons prier parce que nous ne pouvons pas imaginer le combat qui se fait lorsque Satan sait que nous partons pour évangéliser. Des fois, on tombe malade. Et rien qu'à parler seulement de ce ministère que nous sommes en train de faire à la radio. Je ne veux pas te dire, Junior, le nombre de fois où j'ai vu Satan s'élever contre moi. Où Satan a bloqué des choses. Des fois, tu arrives, tu veux enregistrer comme ça, paf, le micro ne fonctionne pas. Mais pourquoi ça ne fonctionne pas? L'appareil est tout neuf, ça ne marche pas. Il faut prier, il faut prier. Satan n'est pas d'accord.
2: Oui.
1: Satan n'est pas d'accord. Tu sais, c'est étonnant. Quand tu lis certains livres de magiciens qui se sont convertis à Christ, ils disent que dans leur monde occulte, on leur donnait des fois des listes de pasteurs pour qui il fallait prier Satan pour que ces pasteurs tombent. Pour que ces pasteurs tombent. Afin que l'œuvre de Dieu n'aille pas d'œuvre. Mais lorsqu'on est chrétien, prions pour ces hommes et ces femmes qui ont une grande influence dans le monde satanique. Non, c'est tout un problème. On ne veut pas prier. Encore moins lorsqu'il faut prier pour son pasteur. Pour un ministère qu'on apprécie. Pour un ministère pour lequel on est partenaire. Ou une radio ou une télévision chrétienne dont on est sûr que le témoignage, le travail est efficace, mais c'est difficile de prier. C'est normal parce que Satan a mis dans nos têtes, dans nos pensées, que ce n'est pas nécessaire de prier pour eux. Paul dit, priez pour moi.
2: Amen.
1: Priez pour moi quand j'ouvre la bouche, que je le fasse correct, que je le fasse connaître correctement.
2: Avec hardiesse. En fait, ce que j'apprécie aussi dans ce message de Paul, il se présente comme un homme simple, je dirais un homme incapable, si je peux le dire.
1: Nous sommes incapables.
2: Et c'est ça la leçon que tout prédicateur devrait avoir en tête. Il présente les choses comme, par exemple, nous disant que l'hardiesse, c'est Dieu qui me le donne.
1: La force.
2: L'assurance, c'est Dieu qui me le donne. Je reprends les mêmes textes. Il dit, priez pour moi, afin qu'il me soit donné, quand j'ouvre la bouche, de faire connaître hardiment et librement le mystère de l'évangile pour lequel je suis ambassadeur dans les chaînes et que j'en parle avec assurance,
1: avec assurance,
2: comme je dois en parler.
1: Son assurance de prêcher l'évangile vient d'où?
2: De Dieu.
1: Et pourquoi Dieu lui donne cette assurance? Parce que des hommes vont prier pour le soutenir. Mon frère, ma soeur, vous qui nous écoutez en ce moment, l'évangélisation n'est efficace que lorsque vous et moi, nous prions. Nous prions pour nos partenaires, nous prions pour nos pasteurs, nous prions pour nos responsables d'église, nous prions pour ces radios et ces télévisions qui ont compris la mission de Dieu de faire connaître l'évangile. Sans prière, l'évangélisation ne va pas aboutir. Renard Bonquet dit ceci, l'évangélisation, c'est comme la dynamite. La prière, c'est la mèche qui va faire exploser cette dynamite.
2: Amen.
1: Donc, l'un et l'autre vont ensemble. Nous devons prier afin d'apporter un évangile plus efficacement, si je puis dire.
2: Si nous ne le faisons pas, nous ne verrons pas la main de Dieu.
1: D'accord.
2: Dans tout, même dans nos églises, si nous ne prions pas, nous ne verrons pas la main de Dieu.
1: Tout à fait.
2: Hein? Je pense à cet événement de Zacharie, qui était le père de Jean-Baptiste, qui a rencontré Gabriel. Et c'était dans quelle occasion? C'était alors qu'il allait offrir le parfum. Aujourd'hui, on ne nous demande pas d'offrir le parfum. Mais lorsqu'on lit dans Apocalypse, chapitre 5, Jean a vu les 24 vieillards avec des coupes remplies de parfums. Et la précision faite à ce sujet, il est dit que c'était la la prière des saints.
1: La prière des saints.
2: Okay.
1: Apocalypse 5.
2: Oui.
1: Verset.
2: On peut le lire. Apocalypse chapitre 5, on est au verset 8.
1: Verset 8. Quand ils eurent pris le livre, les quatre vieillards vivants et les 24 vieillards, les quatre êtres vivants et les 24 vieillards se prosternèrent devant l'agneau, tenant chacun une harpe et des coupes d'or remplies de parfums, qui sont les prières des saints.
2: Okay. Donc, un peu pour nous dire que tout ce qu'on faisait dans l'Ancien Testament, dans l'Ancienne Alliance, quand on offrait les parfums, c'était un message pour nous dire, nous, aujourd'hui, que nous devons aussi offrir le parfum. Si nous voulons voir la visitation des dieux, si Zacharie a pu voir la visitation des dieux lorsqu'il est entré, c'est parce qu'il offrait le parfum. Et si nous, nous offrons le parfum, nous verrons la visitation de Dieu dans l'évangélisation. Nous verrons la visitation de Dieu même dans nos églises, dans notre marche chrétienne. C'est important.
1: Dans notre travail, dans notre ministère, dans notre business, dans nos familles.
2: Oui.
1: Nous verrons la main de Dieu. Mon frère, ma soeur, vous qui nous écoutez en ce moment, notre frère Junior nous a énormément bénis. L'évangélisation s'accompagne, se précède de la prière. Êtes-vous un homme, une femme de prière? L'appel aujourd'hui, ce n'est pas de faire des prières de 2-3 heures par jour, non. Mais de commencer à prier afin que Jésus-Christ sauve un maximum d'hommes et de femmes. Prenez un bout de papier et écrivez le nom de ces hommes que vous voulez voir se convertir à Christ. Ces célébrités de la musique, ces célébrités de la mode, de la chanson, du cinéma, ces célébrités politiques, nos membres de famille qui ne connaissent pas Jésus-Christ, ont besoin de nos prières, ont besoin de notre intercession. Ils n'ont pas besoin qu'on les maudisse. Ils n'ont pas besoin d'être rejetés. Ils n'ont pas besoin d'être avilis. Non, ils ont besoin que nous prions. Paul a dit, j'exhorte tous les hommes à faire premièrement des prières. Nous devons prier afin que l'évangélisation soit efficace. Si ce message vous a rappelé que vous n'intercédez pas, que vous ne priez pas pour les autres, c'est très simple. Baissez simplement la tête dans la prière et demandons pardon, afin que le Saint-Esprit nous réveille davantage, afin que Dieu nous réveille davantage pour que nous puissions gagner notre génération, d'abord dans le cœur de Dieu, dans la prière, ensuite dans l'évangélisation. Priez et répétez ces simples mots après moi. Père éternel, au nom de ton Fils Jésus-Christ, j'ai entendu ta parole, j'ai entendu ton message. Je te demande pardon et je prends l'engagement aujourd'hui et jusqu'à la fin de mes jours de prier pour que des hommes et des femmes viennent à Christ, de prier pour mon église, de prier pour mon pasteur, de prier pour mes responsables d'église afin qu'ils soient plus efficaces dans la prédication de la parole de Dieu, de prier pour ces radios chrétiennes, pour ces télévisions chrétiennes qui diffusent ton message d'évangile, de prier pour ces ministères qui ont pris l'engagement de gagner des âmes à Christ. Père, soutiens-moi, donne-moi la force. Au nom de ton Fils Jésus-Christ, j'ai ainsi prié. Amen.
2: Amen.
1: Si vous avez fait cette prière, croyez que par la foi, Dieu vous a entendu. 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Je suis Raphaël Mambou et le nom de cette émission est Venez à Jésus. Nous recevions aujourd'hui mon ami, mon frère, Junior Mambou. Merci frère, que Dieu te bénisse. J'espère que nous nous retrouverons et que tu accepteras encore une autre invitation pour nous partager encore quelques versets bibliques.
2: Amen.
1: Merci frère, que Dieu te bénisse. Nous nous retrouvons la fois prochaine pour un nouveau thème. Que Jésus continue de vous bénir, que Jésus continue de vous garder. À la fois prochaine.
2: À la fois prochaine et que Dieu vous bénisse.
1: Au revoir. Amen.
2: Amen.

Bonjour à tous, je suis Raphaël Mambou, que Jésus vous bénisse, qui que vous soyez, où que vous soyez. Le nom de cette émission est Venez à Jésus. C'est une grâce, c'est un privilège, c'est un honneur de pouvoir vous retrouver, encore une fois, autour de la parole de Dieu pour partager quelques versets bibliques. Ce n'est pas parce que nous sommes meilleurs, ce n'est pas parce que nous sommes plus spirituels ou quoi que ce soit, c'est simplement que Dieu nous a fait grâce en Jésus-Christ. Et comme l'apôtre Paul dit, je voudrais que cette grâce, nous puissions la profiter au maximum. C'est ça ma prière, c'est ça ma prière pour vous et pour moi. Depuis quelque temps, nous sommes en train d'étudier un thème sur le sang de Jésus. Aujourd'hui, c'est notre 13e émission. Mais avant d'aller plus loin, je voudrais que nous puissions prier, remercier Dieu, rendre gloire à Dieu pour cette occasion qu'il nous donne de pouvoir encore partager la parole de Dieu. Prions. Père éternel, merci pour ta parole, merci pour ton amour, merci pour ta grâce, merci pour le sang de ton Fils Jésus-Christ, merci pour ta bonté, merci pour ta miséricorde. Merci pour les différents partenaires que tu as donnés au ministère Jésus pour tous. Père, nous voulons que ta parole produise des fruits dignes de repentance. Père, nous voulons que ta parole produise des fruits dignes de repentance, des fruits de repentance.

Aujourd'hui, je voudrais que vous lisiez avec moi, toujours dans le cadre du sang de Jésus, dans 1 Pierre 1, versets 18 à 19. 1 Pierre, ça vient juste après le livre de Jacques. 1 Pierre 1, 18 à 19. Sachant que ce n'est pas par des choses périssables, par l'argent ou de l'or, que vous avez été rachetés de la vaine manière de vivre que vous avez hérité de vos pères, mais par le sang précieux de Christ, comme d'un agneau sans défaut et sans tache. Sachant que ce n'est pas par des choses périssables, par de l'argent ou de l'or, que vous avez été rachetés de la vaine manière de vivre que vous avez hérité de vos pères, mais par le sang précieux de Christ, comme d'un agneau sans défaut et sans tache. Le sang de Jésus. L'apôtre Pierre nous dit que le chrétien, je parle du vrai chrétien, celui qui a rencontré Jésus-Christ, celui qui a un jour donné sa vie à Christ, qui a accepté Jésus-Christ comme son sauveur et son Seigneur personnel, Pierre dit que ce type d'individu n'a pas été racheté par de l'or, de l'argent, des dollars, des francs congolais, des euros, par du cuivre, de diamants, non. Ce type d'individu, ce type de croyant, a été racheté par le sang de Jésus-Christ. Donc le sang de Jésus-Christ donne la rédemption, rachète quelqu'un du péché. Racheter veut dire acheter quelque chose qu'on avait perdu. Donc le rachat d'un pécheur est possible. Voilà pourquoi je dis, si vous êtes une prostituée, si vous êtes un impudique, vous êtes un homosexuel, vous êtes un meurtrier, vous êtes un occultiste, vous êtes perdu. Si vous êtes perdu, sachez que vous êtes qualifié pour obtenir le rachat de Dieu, mais en Jésus-Christ. Vous êtes qualifié pour obtenir la rédemption, mais par le sang de Jésus-Christ. Dans les siècles précédents, et d'ailleurs même aujourd'hui dans certaines religions dites chrétiennes et dans d'autres religions non chrétiennes, on prétend que l'homme doit racheter sa vie. L'homme doit mériter son salut. Dans une certaine époque, on donnait de l'argent. Dans une certaine époque, on donnait des biens, des animaux, pour recevoir le pardon de Dieu, pour recevoir le salut de Dieu. Pierre nous dit, ce n'est pas par des choses périssables qui se détruisent, qui perdent de la valeur, qui sont sujets à des inflations, que vous avez été rachetés. Mais vous avez été rachetés par le sang précieux de Christ. Le sang de Jésus-Christ est une monnaie qui ne connaîtra jamais d'inflation. Le sang de Jésus-Christ est une monnaie qui ne connaîtra jamais une dévaluation. Le sang de Jésus-Christ est une monnaie stable pour Dieu pour racheter le pécheur. Le sang de Jésus-Christ couvre suffisamment le rachat. Donc jamais Dieu, en venant racheter l'homme, ne va être buté à un problème de manque d'argent. Jamais. Du reste, la Bible nous dit, là où le péché abonde, la grâce de Dieu surabonde. Donc mon frère, donc ma sœur, peu importe votre niveau de péché, je ne suis pas en train d'encourager qui que ce soit à vivre dans le péché, mais je suis en train de dire, si vous êtes submergé par le péché, j'ai une bonne nouvelle pour vous. Le sang de Jésus-Christ peut vous racheter du péché. Racheter, acheter ce qu'on avait perdu. Oui, l'homme appartient à Dieu, mais l'homme s'est rebellé face à Dieu. L'homme

0: Dieu a perdu l'homme. Mais dans son amour immense, dans son amour, j'allais dire incompréhensible, Dieu est venu et a racheté ce qu'il avait perdu, c'est-à-dire l'homme. Dans le jardin d'Éden, l'homme a désobéi. Il nous est dit que Adam était créé à l'image de Dieu. Mais lorsqu'il a désobéi, ses enfants ont été à l'image d'Adam, un rebelle, un enfant désobéissant. Nous sommes tous perdus. Nous sommes tous pécheurs. Nous sommes tous voués à la séparation éternelle avec Dieu. Mais Dieu, dans son amour, a envoyé son Fils, Jésus-Christ. Le sang de son Fils a coulé à la croix de Golgotha pour chacun d'entre nous. Je ne suis pas meilleur que vous pour mériter le salut de Dieu. Personne ne mérite le salut de Dieu. Ni le pasteur, ni l'évangéliste, ni le prêtre, ni le prophète, ni le pape, ni qui que ce soit ne mérite le salut de Dieu. C'est par grâce que le sang de Jésus-Christ nous rachète de la vaine manière de vivre. Mon frère, ma sœur, ma prière est que vous puissiez réaliser ces choses dans votre vie de tous les jours. Nous n'avons pas besoin d'appartenir à Satan. Nous n'avons pas besoin d'appartenir au royaume des ténèbres. Nous n'avons pas besoin d'appartenir même à une religion. Tout ce dont nous avons besoin, c'est d'appartenir à Dieu et que Dieu nous rachète par le sang de son Fils Jésus-Christ. C'est quand même assez étrange. Pierre, qui a été parmi les premiers disciples de Jésus, ne dit pas que si vous êtes membre des églises que j'ai implantées, vous êtes racheté par Dieu. Pierre ne le dit pas. Pierre ne dit pas que si vous êtes membre des églises de Paul, dont j'approuve le ministère, vous êtes racheté par Dieu. Non. Pierre écrit à une catégorie d'hommes et de femmes qui sont persécutés, qui doutent de l'amour de Dieu dans leur vie, qui doutent du salut de Dieu dans leur vie. Pierre leur dit, vous n'êtes pas racheté par des choses périssables. C'est-à-dire, Dieu ne vous a pas acheté, Dieu ne vous a pas racheté par des choses comme de l'argent, de l'or, des diamants, des dollars, des euros, des francs congolais, des francs CFA. Non, vous êtes racheté par Dieu, par le sang de Jésus-Christ. C'est-à-dire, vous appartenez à Dieu parce qu'il a versé de son sang pour que vous l'apparteniez. Mon frère, ma sœur, c'est une bonne nouvelle. Qui que vous soyez, où que vous soyez, aujourd'hui le salut est possible. Ne regardez pas à vos péchés, mais regardez à la grâce de Dieu. Ne regardez pas au mur de séparation, mais regardez à la porte que Dieu fait dans ce mur pour que vous puissiez avoir accès à lui. Nous avons dit que le sang de Jésus donnait accès à Dieu. Le sang de Jésus vous purifie du péché. Le sang de Jésus vous délivre du péché. Le sang de Jésus vous donne la victoire. Le sang de Jésus est le moyen par lequel Dieu vous rachète du monde. La rédemption est possible par grâce en Jésus-Christ. Aujourd'hui, la religion veut prêcher un salut par les œuvres. Non, faites du bien et vous allez mériter le paradis. C'est faux. Personne ne mérite le paradis. Personne ne mérite le ciel. Personne ne mérite l'amour de Dieu. C'est parce qu'il nous aime, nous, en premier, qu'il a donné son Fils. Et ça, c'est par grâce. C'est la grâce. Rappelez-vous, la grâce est une faveur que l'on ne mérite pas. Personne sur cette terre ne mérite l'amour de Dieu. Aucun homme, aucune femme, que ce soit un blanc, un noir, un pasteur ou un laïc, un clergé ou un laïc, personne ne mérite l'amour de Dieu. Si Dieu nous rachète par le sang de Jésus-Christ, c'est par grâce. Et c'est pour cela que je vous dis, profitez de la grâce de Dieu aujourd'hui tant que vous entendez sa voix. Ne lui résistez pas. Dans Éphésiens 1, verset 7, l'apôtre Paul nous dit ceci. Éphésiens 1, verset 7. Éphésiens 1, verset 7. en lui, c'est-à-dire en Jésus, nous avons la rédemption par le sang, la rémission des péchés selon la richesse de sa grâce. En Jésus, nous avons la rédemption par le sang, la rédemption, paiement donné pour la libération d'un individu. C'est comme ça que définit le dictionnaire biblique. La définition du mot rédemption, c'est le paiement donné pour la libération d'un individu. Esclave du péché, esclave de la boisson, esclave du sexe, esclave de la pornographie, esclave de l'occultisme, esclave de la famille, esclave des malédictions de la famille, des malédictions héréditaires, esclave de la cigarette, de l'alcool, de la drogue, de la nourriture, de la télévision, esclave de sa propre intelligence. Paul vous dit, mieux que ça, le Saint-Esprit vous dit, en Jésus, nous avons la rédemption. C'est-à-dire qu'en Jésus-Christ, Dieu paye votre libération de ce qui a triomphé de vous. N'ayez plus peur. Vous n'êtes plus esclave de qui que ce soit ou de quoi que ce soit lorsque vous êtes en Jésus-Christ. Revenons un peu dans 1 Pierre. 1 Pierre 1, 18 à 19. Pierre dit, sachant que ce n'est pas par des choses périssables, par de l'argent ou de l'or, que vous avez été rachetés de la vaine manière de vivre que vous avez hérité de vos parents, mais par le sang précieux de Christ, comme d'un agneau sans défaut et sans tache. Vous avez été rachetés de la vaine manière de vivre que vous avez hérité de vos parents. Tous nous avons des parents. Certains ne connaissent peut-être pas leurs parents, ça fait rien, mais tous nous sommes nés d'un homme et d'une femme. Nous avons tous un papa ou une maman. Nous descendons forcément d'un homme et d'une femme. Peut-être que certains de nos parents sont morts, c'est vrai, mais tous nous descendons d'un homme et d'une femme. Et Pierre nous dit que tant que nous n'avons pas Jésus-Christ dans nos vies, nous vivons de manière vaine. Et cette manière vaine a pour origine la manière de vivre de nos parents, que nous avons hérité de nos parents. Mon frère, ma sœur, tant que vous n'êtes pas à Jésus-Christ, toute malédiction que vos parents vivaient vous suivent. C'est héréditaire, c'est la Bible qui le dit. Mais gloire soit rendue à Dieu. Si vous appartenez à Jésus-Christ, ce lien est brisé. Si vous appartenez à Jésus-Christ, si vous vous laissez conduire par Jésus-Christ, si vous vous laissez modifier, si vous vous laissez maîtriser par Jésus-Christ, ce lien spirituel qui vous reliait à vos parents sont brisés et vous avez maintenant une nouvelle connexion avec Dieu. La Bible dans l'Ancien Testament est pleine de généalogies, fils de, engendra, des noms qui nous est même difficile de prononcer. Mais aujourd'hui, vous et moi, nous pouvons avoir une généalogie pure et sans tache, en disant que je suis un enfant de Dieu, mon Père est Dieu. C'est possible. Je ne dis pas qu'il faut nier nos parents terrestres. Non, nous devons les honorer. Mais ce que Pierre essaie de nous faire comprendre, c'est que si votre père était alcoolique, vous n'êtes pas obligé d'être alcoolique. Si votre père était un voleur, vous n'êtes pas obligé d'être un voleur. Si votre père était un drogué, vous n'êtes pas obligé d'être un drogué. Si votre père pratiquait l'homosexualité, vous n'êtes pas obligé de le faire aussi. Si votre père était dans l'occultisme, vous n'êtes pas obligé de le suivre. Quoique vous allez les honorer, les aimer, les respecter, prier pour eux. Mais il y a une autre généalogie dans laquelle vous pouvez entrer, celle de Dieu. Dans Jean 1, dans le livre de Jean, il nous est parlé d'avoir la possibilité d'avoir une généalogie. Dans Jean 1, verset 12, « Mais à tous ceux qui l'ont reçu, à ceux qui croient en son nom, elle a donné le pouvoir de devenir enfants de Dieu, lesquels sont nés, non du sang, ni de la chair, ni de la volonté de l'homme, mais de Dieu. La parole de Dieu, qui est Jésus, donne la possibilité de devenir enfants de Dieu. Et ça n'a plus rien à voir avec le sang des hommes, ni la chair, ni la volonté d'un homme, mais de la volonté de Dieu. Quand vous recevez Jésus-Christ, quand vous vous laissez racheter par le sang de Jésus-Christ, c'est Dieu qui vous engendre en Jésus-Christ. Voilà pourquoi j'aime ce que Renard Bonquet dit, Jésus-Christ est une usine pour créer de nouvelles créatures, pour recréer de nouvelles créatures, et j'ajoute, pour recycler l'homme. Vous voulez être recyclé, vous voulez devenir une nouvelle créature, vous voulez être racheté, vous voulez être libre de quelque chose qui triomphe de vous, laissez-vous racheter par Jésus-Christ. Laissez-vous racheter par le sang de Jésus-Christ. La monnaie de votre libération, c'est Jésus-Christ. Oh, si tous les pays pouvaient écouter cela. Ce n'est pas un document écrit qui donne la liberté. Ce n'est pas un homme qui garantit la liberté des hommes. Ce n'est pas les Nations Unies, quoique c'est une très bonne chose, mais il y a un homme qui peut vous garantir d'une vraie liberté, Jésus-Christ, parce qu'il a payé le prix de votre liberté. En Jésus-Christ, il n'y a plus ni libre, ni esclave. Déjà à l'époque de Paul, déjà à l'époque de Jésus, les esclaves existaient. Mais Paul nous dit que en Jésus-Christ, l'esclave est libre. Le libre devient esclave de Dieu. Donc, moi je préfère appartenir à Jésus-Christ, esclave ou libre. Pour moi, l'essentiel est de suivre celui qui a donné sa vie pour mes péchés. Il m'aime, il me protège, il me connaît, il a versé de son sang. Le sang de Jésus-Christ est la monnaie qui m'a racheté du monde. Oui, en Jésus-Christ, vous pouvez être libre du monde, libre des coutumes, libre des traditions, libre des malédictions, libre, libre de la mode. Vous pouvez être libre, libre du péché. Cela dépend de vous. Parce que Dieu a dit, venez à moi, vous tous qui êtes fatigués et chargés, je vous donnerai du repos. Pas la religion, pas l'église catholique, pas l'église protestante, pas l'église kimbanguiste, pas les témoins de Jéhovah, pas la foi bahaï, pas l'église néo-apostolique. Non, Jésus vous donnera du repos. Jésus vous donnera une vraie liberté. Une liberté qui ne s'achète ni avec de l'or, ni avec de l'argent, qui ne s'acquiert ni avec les armes, ni avec les conventions. Non, une vraie liberté, un vrai salut qui s'acquiert avec le sang de Jésus-Christ. C'est possible. Dieu vous aime, Dieu vous connaît. Ce n'est pas votre situation qui empêchera Dieu de vous aimer. Certains disent, non, attendez, je vais m'améliorer, attendez, je vais réparer mes fautes, attendez, je vais me corriger. Vous ne pourrez pas vous corriger. Vous ne pourrez pas vous améliorer. Parce que l'homme naturel ne peut pas se libérer du péché. Vous pourrez peut-être vous libérer d'un autre homme. Vous êtes esclave, comme à l'époque de la colonisation de certains pays africains, vous pouvez vous libérer de l'homme blanc. C'est une très bonne chose. Mais du royaume des ténèbres, c'est impossible si ce n'est que par Jésus-Christ. Il n'y a qu'un seul homme qui puisse nous délivrer du royaume des ténèbres, Jésus-Christ. Et il a payé de son sang. Il a payé le prix pour que vous et moi, nous soyons libres. La clé qui ouvre la prison, qui ouvre nos prisons, la prison du péché, la prison de l'homosexualité, la prison de la drogue, la prison de l'alcoolisme, la prison du tabac, la clé, c'est le sang de Jésus-Christ. La clé, c'est le sang de Jésus-Christ. Vous n'avez pas été racheté par l'or, par l'argent, par des dollars, par des choses périssables. Le sang des boucs et des animaux ne pouvait pas racheter l'homme. Ça couvrait le péché, mais ça n'effaçait pas. Mon frère, ma sœur, si le sang des animaux dans l'Ancien Testament a été efficace dans la mission que Dieu leur a donnée, combien plus le sang de son Fils bien-aimé, de son unique Fils bien-aimé, ne vous rendra-t-il pas libre? Libre pour servir Christ, non pas libre pour faire ce qu'on veut, non pas libre pour revenir dans le monde, non. Lorsque Israël a été libéré de l'esclavagisme de l'Égypte, Dieu ne leur a pas demandé d'habiter à côté. Dieu ne leur a pas demandé de continuer à vivre dans l'Égypte, mais d'aller vers la terre promise, de suivre leur guide de leur époque qui était Moïse. Notre guide d'aujourd'hui, c'est Jésus-Christ. Le guide n'est pas la religion. Le guide n'est pas une église. Le guide, c'est Jésus-Christ. C'est vrai qu'il y a des petits guides que Dieu nous donne, des pasteurs, des évangélistes, pour nous montrer, pour nous édifier, pour nous conduire. Mais notre guide divin, notre berger divin est Jésus-Christ. Nous n'avons pas besoin de nous laisser influencer par la religion. La parole, la Bible est la parole de Dieu et elle nous montre ce que nous devons faire. Je refuse, moi personnellement, d'accepter quelque chose qui n'est pas écrit dans la Bible. Et lorsqu'elle est écrite dans la Bible, je veux comprendre, m'assurer qu'elle ne sort pas de son contexte avant de l'appliquer. Le sang de Jésus-Christ nous rachète, mon frère, ma sœur. Aujourd'hui est le jour de la rédemption. Aujourd'hui est le jour du salut pour vous. Si votre désir est d'accepter Jésus-Christ comme votre Seigneur et votre Sauveur personnel, c'est très simple. Baissez la tête dans la prière et répétez ces quelques mots. Croyez que Dieu est en train de vous entendre, car Dieu ne rejette personne. Prions. Répétez après moi. Père éternel, au nom de ton Fils Jésus-Christ, je viens devant toi. J'accepte Jésus-Christ comme mon Sauveur et mon Seigneur personnel. Je crois que le sang de Jésus, versé pour moi il y a 2000 ans à la croix, me rachète, me donne la rédemption éternelle. Je crois et je confesse que maintenant, en Jésus, je suis une nouvelle créature. En Jésus, je suis un enfant de Dieu. Je crois et je confesse que maintenant, tous mes péchés sont effacés, oubliés dans le sang de Jésus. Je m'engage à marcher en nouveauté de vie. Je m'engage à être un chrétien modèle. Tous les jours de ma vie, jusqu'à ma mort ou jusqu'au retour de mon Seigneur. Au nom de Jésus-Christ, j'ai ainsi prié. Amen. Si vous avez fait cette prière, croyez que par la foi, toutes choses sont devenues nouvelles. Toutes choses sont recréées en Jésus-Christ. Les choses anciennes sont oubliées et effacées. Dieu ne s'en souvient plus. Si le diable vous rappelle cela, dites que c'est votre vie passée, clouée et oubliée en Jésus-Christ. Si vous avez besoin de conseils, si vous avez besoin de prières, si vous avez besoin de réécouter ce message, si vous avez besoin qu'on vous dirige vers une église vivante, basée sur la Bible, qui croit dans toute la Bible, qui accepte la Bible comme la parole de Dieu, si vous avez besoin de connaître les différentes heures de l'émission « Venez à Jésus » sur votre radio préférée, vous pouvez joindre notre ministère, le ministère Jésus pour tous, au plus 243 819 910 910. Je répète, au plus 243 819 910 910. Le nom de cette émission est Venez à Jésus. Je suis Raphaël Mambou. Nous nous retrouvons la fois prochaine sur le même thème, le sang de Jésus. Que Jésus continue de vous bénir, que Jésus continue de vous garder. À la fois prochaine. Amen.
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2: Moi, je viens d'une église. C'est de la danse de blanc. Alors, je vous explique la danse des blancs. Ça fait comme ça. Et là, mon corps, il bougeait tout seul. J'étais là, ah, c'est trop bon. Franchement, vous êtes trop géniaux. Vous m'avez fait bouger, vous m'avez fait transpirer. À un moment, j'ai même dû dire, Bastien, calme-toi. Je me suis dit, calme-toi, t'auras plus de souffle pour parler. Vous êtes juste exceptionnels. Aussi un tonnerre d'applaudissements pour la technique là-bas, parce que je les ai fait transpirer. Spécial pour Augustin, je l'ai fait transpirer au niveau du slide que je vais apporter, mais waouh. Et maintenant, applaudissez-vous, vous. Et maintenant, applaudissez Jésus. Wouh! Yes, vous pouvez prendre place. Merci, merci, merci, merci, pasteur. Et en fait, on peut applaudir aussi pasteur Dorothée. Qui a le droit à l'applaudissement après Jésus, c'est pas mal quand même. Ok, moi si je suis là, c'est grâce à elle. C'est grâce à Lucie aussi. Et j'aimerais qu'on applaudisse Lucie. Qui était là hier soir ? Que vous avez vu avec David qu'il aimait bien vous faire bouger, il aime bien vous faire lever, vous faire danser. Applaudir, c'est aussi une forme de se réactiver. Donc moi, j'aime bien que vous applaudissiez, j'aime bien que vous parliez, j'aime bien que vous répondiez. Ok, on m'a dit qu'ici, j'avais même pas besoin de demander, on répondait direct quand on parlait, quand il y a besoin d'encouragement. Donc ça, c'est cool aussi. Ok, alors, moi, je me rappelle d'être venu ici il y a au moins 10 ans. Il y avait le prophète Bernard Blessing qui était venu une ou deux fois. J'étais venu à différents moments. Et je me rappelle que j'étais assis là-bas. J'essayais de me cacher et je le voyais, il était tellement puissant dans son ministère, je me suis dit, oh, un jour j'aimerais tellement pouvoir inspirer les gens et être derrière un pupitre et pouvoir parler aux gens, pas juste pour la gloire de, vous allez en voir, je vais vous en parler après, mais le côté de se dire, et si le Seigneur pouvait m'utiliser pour parler et inspirer des personnes. C'est fou, 10 ans après, je me retrouve ici dans cette église, j'ai réalisé ça ce matin en relisant mes notes, le Seigneur est trop fort. Il y a des choses parfois que tu peux te dire, ouais j'aimerais bien, fais attention à ce que tu dis parce qu'il y a des choses qui se mettent en place. Ok. Alors, est-ce que ça va marcher, Augustin ? Oh, finesse, ça marche. Je l'ai fait transpirer parce que je lui ai demandé d'avoir une télécommande. Ça va marcher. Et la télécommande, c'est mon iPhone. Donc, pasteur Dorothée, si vous voulez avoir une autre façon de gérer vos diapos, si vous en avez, ça se fait comme ça, avec le téléphone. Cool. Moi, je m'appelle Bastien Cuno. Je travaille à plein temps dans un ministère d'évangélisation qui s'appelle Yesis. Est-ce qu'il y en a qui connaissent ? Et c'est pas grave si vous connaissez pas. Ok, cool. Yes is, le but c'est d'équiper les chrétiens à partager leur foi en ligne et aller chercher les non-chrétiens en ligne. Ça vous trouvez que ça cool ou pas ? Qui a un smartphone ? Ok. Qui a Instagram ? Qui a Snap ? Qui n'a pas du tout de réseaux sociaux ? Ok. C'est pas grave, le Seigneur il pardonne, hein, ça marche. J'ai été présenté par pasteur Dorothée comme un évangéliste 2.0 hier soir, c'était marrant. J'utilise les réseaux sociaux justement pour véhiculer le message de la foi et je trouve ça juste énorme parce que Internet aujourd'hui c'est un territoire de malades pour parler de l'évangile. Vous êtes tous les jours connectés à votre téléphone, vous avez des personnes, des centaines, des milliers de personnes qui vous suivent et vous pouvez les inspirer comme ça et faire en sorte qu'ils donnent leur vie à Dieu. Ça ne veut pas dire que ça va se faire comme ça, ça peut se faire en partie par partie. Frère Cospel, il est juste trop fort pour ça. Je ne vais pas lui prendre la place là-dessus, un jour il peut-être vous parlera de ça. Mais il y a possibilité, il y a vraiment possibilité d'inspirer les gens. Je ne vais pas vous parler d'évangélisation sur les réseaux sociaux, mais je vais me servir de mon expérience pour montrer qu'on peut être inspirant dans la vie. Qui a envie d'être libre d'être lui-même, H24 ? Libre d'être lui-même, de dire, moi j'en ai marre d'être derrière des masques, moi j'en ai marre de devoir faire ce qu'on me demande de faire, j'aimerais bien être moi-même. Qui répond à ça ? Ok, c'est ce qu'on va voir cet après-midi. Parce que c'est mon histoire. Ok, moi je m'appelle Bastien Cuneau. Bon, je vous ai vendu du rêve là. Ah voilà. Ok, moi j'ai mis ma photo. En général, on se présente, on ne met pas sa photo. Mais vous savez, le muscle qui marche le plus chez les jeunes en ce moment, il y a deux muscles qui marchent très très bien. C'est lequel? Allez-y, hein. Je vous ai dit que j'aimais bien du répondant. Le pouce! Le like là sur Instagram, bam bam! Ce pouce-là, il se développe de plus en plus chez les jeunes. Et il y a un ensemble de muscles encore différents. Ça pourrait être quoi? Le bras, la selfie, le selfie là. Vous voyez celui-là? Qui fait qu'en appuyant, vous contractez ces muscles-là, mais ça renvoie à celui-là et c'est toute l'épaule carrément qui travaille. Ok? On est bon là-dedans. On est bon là-dedans. Et c'est pas grave, hein, c'est bien. Hein. Mais je me suis dit, vu qu'on est habitué à se faire des selfies, autant que je mette une photo de moi. Je m'appelle Bastien, Cuneau Bastien. Si vous voulez m'ajouter sur Facebook, Insta, voilà. Prenez Cuneau Bastien et pas l'inverse, parce que j'ai un compte qui ne marche plus. Je viens de Strasbourg, je vous l'ai dit hier, pour ceux qui viennent là cet après-midi, Strasbourg, c'est en France, ok? C'est sur la bordure allemande, mais c'est en France. Parce qu'à chaque fois que je viens à Paris, ou quasiment à chaque fois, on me dit, ah, c'est en Allemagne, non? Non, voilà. C'est en France. J'ai travaillé, je suis ingénieur de formation dans le génie civil. Donc, c'est-à-dire que je passais la plupart de mes journées à étudier, organiser, surveiller, prendre en charge des chantiers de construction sur une centrale nucléaire en particulier qui s'appelle Fessenheim. Je ne sais pas si vous avez entendu parler de Fessenheim. En Alsace, ça fait couler de l'encre. Mais Fessenheim, c'est la plus vieille centrale nucléaire de France qui est en activité, qui a fait couler, qui a donné du travail à plein de journalistes. J'étais sur cette centrale pendant... le but, c'était d'y aller deux, trois mois, pour un chantier d'étanchéité. Donc, je travaillais sur différents bâtiments et j'y suis resté 4 ans. 4 ans. Et là, j'ai vu la prison arriver. Je me suis dit, oh là là, Seigneur, moi, je ne fais pas ma vie là-dedans. Hein. Mais ça a mis 4 ans quand même pour qu'il réponde à la prière. Hein. Et au bout de 4 ans, en fait, il y a eu un gros tournant dans ma vie que je vais vous parler après. Donc, ingénieur, génie civil, tout ça, ne rappelez-vous pas de ça. Je me suis investi il y a 2 ans, d'officiellement 2 ans, et ça fait une semaine. C'est trop cool. Dans YesEase, donc ce ministère en ligne qui est là pour atteindre les personnes en ligne. Et mes petits nouveaux amis, c'est ces petites icônes. Facebook, Instagram, Snap, YouTube, il y en a plein d'autres. Avec qui je peux parler, sur lesquels je veux... Est-ce qu'il y en a qui croient qu'on peut se faire des amitiés sur les réseaux sociaux? Il n'y en a pas beaucoup, hein. C'est bien aussi de s'intéresser aux gens, hein, en ligne, hein, ça vous donnera peut-être des amis. Mais Frère Cospiel, c'est justement un exemple juste parfait. Un coup, le gars, je l'ai contacté, je fais « Hey Cospiel, j'aime trop ce que tu fais, c'est trop stylé, ça m'inspire et tout. » Paf, il a commencé à répondre à mon message, et puis ça a continué, et ça a continué, et ça a continué. Et aujourd'hui, voilà, on se voit pour la première fois, en vrai. Et on a juste passé un temps, une heure avant, et c'était juste hyper riche. T'es trop une bénédiction, mec. Bravo pour ce que t'apportes, et ce que tu m'apportes. Voilà la preuve qu'on peut faire des amitiés sur les réseaux sociaux. Ok? À côté de ça, je me suis marié il y a 8 mois. Donc, je suis un tout bébé dans le mariage. Je me suis marié à 30 ans. Dieu fait des miracles. Oui, oui. Il s'est dit, bon, allez. Je me suis marié à une femme qui était exceptionnelle. Forcément, au bout de 8 mois, on la trouve toujours exceptionnelle. J'espère que pendant 15, 20 ans, 40 ans, 50 ans, je la trouverai toujours aussi exceptionnelle. Une femme qui travaille, qui est là, n'est pas là avec moi parce qu'elle a une autre conférence à Mulhouse, à l'église de la Porte Ouverte Chrétienne, où elle développe en fait tout un ministère pour rendre l'évangile accessible aux sourds et malentendants. C'est juste énorme. C'est juste trop énorme. Et là, en fait, ce week-end, l'église a organisé... Alors vous aussi, je sais que vous êtes sur les réseaux sociaux en ligne, en direct. D'ailleurs, si c'est en ligne, bonjour les internautes. En fait, ils ont fait un week-end spécial pour les internautes. Je me suis dit, ça peut être intéressant d'en parler. Un week-end spécial pour tous ceux qui suivent le culte en ligne et qui trouvent dans la porte ouverte leur maison, leur église. Et le pasteur Samuel Peterschut voulait leur faire sentir que vous faites vraiment partie de la maison. On veut vous faire venir, on veut vous encourager, on veut vous bénir, venez. Et puis là, Rachel, en fait, c'est là où elle a le plus de monde qui suivent. Les sourds, le plus souvent, sont en ligne. Parce qu'ils ne peuvent pas être à chaque fois à Mulhouse. Et du coup, elle est là-bas pour traduire. C'est juste dingue. C'est une femme de ouf. C'est une machine. Elle a développé plein d'équipes d'évangélisation au niveau des sourds. Elle a développé des interprètes, des équipiers pour aller interpréter les grands événements chrétiens pour les rendre accessibles aux sourds. Je ne sais pas si vous avez entendu parler de Bouge ta France. Il y a ma pote Lucie qui était là-bas. Et Lucie, c'est juste une femme juste exceptionnelle. Il faut que vous alliez lui faire un hug, un bisou. Après, elle assure de dingue dans cette conférence. Et je l'ai rencontrée aussi, moi, comme ça, un petit peu par... hein, comme ça, hein, une connexion. Et Bouge ta France, là, on s'est retrouvés. Et Rachel eh ben, a pu rendre accessible cet événement aussi aux sourds et malentendants. C'était ouf d'avoir 8000 personnes comme ça. Puis il y avait des sourds au milieu. Enfin bref, c'est pas pour faire la pub de ma femme, mais elle est géniale, j'avoue. Et donc, le diapo est parti. Ça va revenir. OK. Et à part ça, non, tu peux mettre avant encore un dernier truc. C'est une de mes passions, c'est les voyages. Alors, je suis trop content parce que j'ai pu voyager dans au moins cinq continents. Je crois qu'il n'y en a que cinq, non? Enfin, j'ai regardé sur Internet, il y a un débat. Il y en a 6, 7, l'Amérique du Sud, l'Amérique du Nord, c'est divisé. L'Antarctique, c'est limite un nouveau continent. Enfin bref, voilà. Je n'ai pas été encore en Antarctique. Je ne sais pas si les pingouins sont évangélisés, mais on verra un jour. OK, et ça, voilà un petit peu ma vie. Je trouve que c'est important de connaître un peu l'orateur avant. Vous êtes d'accord? Donc, si vous venez sur Strasbourg, vous n'avez même pas besoin d'avoir mon numéro de téléphone. Vous allez sur Insta, vous me contactez, on verra si on peut prendre un coup à boire. OK? Ça vous dit? Et je travaille, du coup, je vais vous présenter très rapidement. On peut mettre la slide prochaine. Yesis, qui fait partie d'une ONG qui s'appelle Christian Vision. Donc, c'est anglophone à la base, c'est basé en Angleterre. Merci, Augustin. Applaudissez-le, il est génial, regardez. Qui a juste pour vision de proposer l'évangile à 1 milliard de personnes. Ça va, hein? C'est cool comme objectif. C'est gros comme objectif. Et puis du coup, Yesis, on est là sur l'application pour aller évangéliser des personnes en ligne. Voilà. Mais ma vie, ça n'a pas du tout été ça, toujours. Alors je sais qu'il y en a qui étaient hier, et j'ai fait un petit peu de teasing pour voir si vous alliez revenir, mais aujourd'hui, on va parler de ça, comment parfois, en fait, on peut se cacher derrière plein de choses, les réseaux sociaux, la vie de tous les jours, l'église. On peut être très facilement quelqu'un d'autre en face des autres et ne pas être le vrai soi. Est-ce que vous êtes d'accord avec ça? Est-ce que vous êtes d'accord qu'on peut être pas forcément le vrai soi devant Dieu aussi? OK, hein? Vous êtes sûr avec moi, hein? Vous partez pas, hein? Là, tu me vois comme un orateur, tu me vois comme quelqu'un qui parle, mais ma vie, il y a moins de 3 ans, j'aurais été le pire exemple à être pour toi. Je n'ai pas fait de crime, je ne me suis pas suicidé, je n'ai pas cherché à faire de tentative de suicide, je n'ai pas violé des personnes, je n'ai pas fait tout ça. Mais pourtant, si j'avais été là et que si j'avais prêché devant toi, j'aurais été uniquement là pour me donner ma gloire à moi, donner toute la gloire à moi. Tellement facile de prendre le micro, tellement facile de prétendre. On est d'accord? J'étais loin d'être une inspiration. Ma vie, ça ressemblait plutôt à ça. OK, moi, je suis fils de pasteur. Souvent, on m'a vu comme « Ah, t'es le fils de pasteur, limite, on croyait que j'étais un ange. » Véridique, hein. On m'a dit « Tous les soirs, tu lis la Bible et vous priez pendant 3 heures ?» Non, non, mon frère, non, ma sœur, non. Mais personne normale, tu sais. Louis, ça va? Ça ressemblait à ça. J'étais le fils de pasteur, donc à l'église, je disais un truc, tout le monde m'obéissait. Parfois, je me suis demandé si c'était pas moi le pasteur. On m'a demandé un jour si c'était moi le pasteur, parce que je prenais même la place de mes parents. J'étais là à gérer plein de choses en même temps. J'étais investi dans la louange, j'étais investi dans les équipes, j'étais investi, j'étais moi le responsable de toutes les équipes de l'église. J'avais 18 ans. À 15 ans, j'ai géré mon premier projet. Il y avait des gens qui étaient matures dans la foi, genre double de moi, et je leur disais, fais ci, fais ça. Et ils m'écoutaient. C'était cool. Sur le coup, je trouvais ça cool. Je gérais plein de choses, et en même temps, j'avais le côté, waouh, je suis le fils de pasteur et tout, vous m'écoutez, je prêche et tout. Et puis à la maison, je voyais tout l'envers du décor de ce que c'était l'église, pas avec mes parents, mais avec le côté que je voyais comment les chrétiens pouvaient être méchants avec les pasteurs. Je voyais comment mes parents pasteurs pouvaient souffrir de leur ministère, de se dire, mais Seigneur, on a l'impression d'être seul, comment est-ce qu'on gère ça? J'ai vu mes parents pleurer, j'ai dit, ok, c'est cool tout ça. Moi, tu sais quoi? Je ne vais pas souffrir. Moi, je ne vais pas souffrir. Alors, ce que j'ai fait, c'est que j'ai mis une grosse carapace autour de mon cœur, de mes émotions, et j'ai fait, voilà, ceux qui veulent m'aider à souffrir, il va falloir vous taper ça avant. Hein. OK? J'ai vécu plein de souffrances. Mon père est pasteur et je ne vais pas le critiquer là, mais je veux dire, ça fait partie de mon histoire et c'est OK parce qu'il le sait. Mon père était pasteur, mais il n'était pas souvent là avec moi. Il était là pour les autres, mais il n'était pas là pour moi. J'ai souffert en fait de l'absence d'un papa, et on sait dans l'éducation qu'un père, c'est très important pour ses enfants parce qu'il donne la stabilité, il donne la... J'ai souffert de ce papa absent, alors pendant toute ma vie, j'ai essayé de lui faire plaisir. Pendant toute ma vie, j'ai essayé de qu'il soit fier de moi. Donc je m'investissais à fond dans l'église. J'étais là avant tout le monde avec lui, on prenait la voiture le dimanche matin et papa, puis on était là, on installait les chaises, on installait ici, on faisait ça. Moi je viens d'une petite église, on n'avait pas beaucoup de personnes qui nous aidaient. Et voilà, on faisait tout et j'essayais juste de l'impressionner. Je sais que tout ce que je vais te dire cet après-midi, ça va toucher plusieurs personnes parce qu'on est beaucoup dans ce cas-là. Donc juste prenez des notes, ayez les yeux ouverts, les oreilles ouvertes aussi. Mais voilà, des masques, je me suis mis dans ma vie un masque en me disant, ok, pour faire plaisir aux gens et être aimé, parce que j'avais un besoin d'être aimé qui était juste énorme, je voulais l'amour d'un papa, donc je cherchais dans plein de gens. À l'inverse, j'avais une maman qui était overdose d'amour, et j'étais là, oh, calme-toi, hein. C'est bien, mais là, il y a un gap énorme entre vous deux, moi, je ne sais pas gérer ça. Et je mettais des masques où j'avais exactement la même tête que ce mec. Le big smile. La seule chose que tu voyais de moi, c'est que j'étais un méga positif. Je suis quelqu'un dans ma nature très positive. J'aime chanter, j'aime bouger, j'aime rigoler, j'aime le fun. Vous voyez, je suis en train de bouger là, ok? J'ai le smile, mais celui-là, c'est un vrai. Je mettais un big smile parce que je me disais, si on peut m'aimer au travers de ce que je peux faire pour les autres, alors j'ai envie d'être aimé. J'ai pas envie de souffrir, on est d'accord? Qui aime souffrir ici? Alors, je vais sourire, je vais me donner à fond pour les gens, je vais faire tout ce qu'ils ont envie. Et là, je vais me nourrir de leur flamme dans les yeux qui renvoie juste le côté, hey, Bastien, on est trop content de t'avoir. Waouh, Bastien, c'est trop bien quand t'es là. Oh, punaise, Bastien, quand t'es pas là, ça fait trop la différence. Punaise, reviens. Quand je partais en week-end, oh, punaise, on voit que t'étais pas là. Hein. Et je me nourrissais de ça. J'étais là, ah, les gens m'aiment. Ah, ça fait du bien. Et j'avais ce big smile. Je gérais plein de choses en même temps. Ça ressemblait un petit peu à ça, ma vie, si on regarde un petit peu différemment les choses. C'est que je suis pas parfait, donc on peut pas être. Hein, elle n'était pas lisse, la façade. Il y avait quelques imperfections. Mais quand on passe devant, on fait waouh, c'est cool. Le mec, il a la louange. Le mec, il est au piano, il chante, il prêche, il tient plein de trucs. Il est invité par les églises et tout. Waouh. Vous connaissez l'expression qui dit on lui aurait donné le ciel sans confession? Voilà, c'est un petit peu moi. Les gens, ils me voyaient, ils me disaient waouh, j'aimerais trop être comme Bastien. Quand tu grandis avec ça, que tu es jeune, si tu n'as pas quelqu'un qui te dit alors. C'est bien, t'as une onction, t'as quelque chose, t'as une puissance, le Seigneur veut se servir de toi, mais il va falloir un petit peu apprendre à juste pas être orgueilleux. Ça m'aurait rendu service. Hein. C'est la grosse tête, je l'ai bien trouvée celle-là. Elle était bien sur mon chemin là. Comme ça, je suis rentré dedans. J'avais besoin de paraître. Vu de l'extérieur, j'avais besoin de paraître. J'avais besoin de montrer que, hey, regarde, tu peux me regarder, tu peux prendre exemple sur moi, tu peux... Ça parle à des gens là? Je vais pas vous demander de lever la main, hein. C'est trop dangereux ça. Hein. Besoin de paraître, besoin de contrôler mon image extérieure. On est tellement là-dedans. Alors ça me fait trop rire parce que j'ai souffert de ça. Je me suis lancé à plein tube à contrôler les choses. Et la grosse blague de Dieu, c'est que maintenant il m'utilise dans les réseaux sociaux, l'endroit où on peut le plus contrôler notre image pour inspirer les gens. C'est une grosse blague de Dieu ça. Hein. Je demanderai une explication quand on sera en face. Ça ressemblait à ça de vue de l'extérieur, mais l'intérieur ça ressemblait à ça. Gros chaos, Bagdad. Ma vie, c'était Bagdad. De face, d'extérieur, j'étais le mec qui inspirait, qui était sur scène, qui prêchait. Peut-être que les seules fois où je priais dans ma vie, c'est juste avant le message. D'ailleurs, je ne le fais plus parce que c'était tellement hypocrite de ma part. Je montais sur les stades, je priais, c'était peut-être les seules fois où j'ouvrais ma Bible et je lisais un passage. Alors bien sûr, je lisais mon passage avant pour préparer, pour machin, Seigneur, conduis-moi, Seigneur, machin. Hein, okay. Mais c'est les seules fois où je lisais ma Bible. Ça, c'était Bagdad, ça, c'était ma vie. C'est qu'il y avait une lumière au fond, comme vous voyez sur cette image, il y avait une lumière qui voulait rentrer, mais il y avait plein de trucs qui assombrissaient. Puis il n'y avait rien qui était structuré, donc à chaque fois que je marchais dans ma vie, dans un domaine, pouf, il y a un truc qui s'écoulait. Pas de relation avec Dieu, immense manque de confiance en moi. Immense manque de confiance en moi. J'existe au travers du regard des autres. Je sais que ça concerne des gens ici. Alors on essaye de combler, parce que quand on a un vide en nous, c'est malaise, c'est un mal-être, c'est un malaise. On n'aime pas le malaise, hein, on n'aime pas ces choses un peu... Ah, donc on va vite combler par quelque chose, et moi je comblais en me donnant aux autres. Je me suis donné aux autres, j'ai commencé à jouer avec les filles. Ah, je sais qu'on est chrétien, c'est pas bien de sortir avec quelqu'un, donc je vais pas sortir avec, mais par contre je vais la séduire jusqu'au bout. Et quand elle craque, moi je me casse. Génial. Et le dimanche d'après, je prêche. C'est cool, hein? J'étais comme ça, mais avec plein de filles. Génial, le mec. Bon, j'ai parlé de tout ça à Rachel avant. J'ai fait attention d'être guéri de tout ça avant. Bagdad qui s'est transformé un petit peu à ça. À un moment, quand tu prends une maison et que tu la secoues à l'intérieur, que tu la laisses mourir, que tu la laisses moisir, le plancher tombe tout seul. Il n'y a pas besoin d'aller mettre une dynamite. C'est ce qui s'est passé dans ma vie. D'un coup, tout seul. J'ai plus reconnu quoi que ce soit. Gros manque de confiance en moi, j'ai pas de repères, je m'en suis créé en me donnant un fond pour les autres et d'un coup, pouf, les autres me délaissent. D'un coup, je ne sais plus qui je suis. D'un coup, ma relation avec une fille à ce moment-là, je m'étais engagé dans le mariage. Je l'avais demandé en mariage, j'étais fiancé avec elle. Ok, j'étais fiancé, on avait construit. Quelques mois avant le mariage, pouf, plus rien. Ça fait mal, ça. Ça fait mal de construire, de donner à fond, de te donner comme un malade dans quelque chose, d'un coup, paf, les choses s'arrêtent. Ça fait mal. À ce moment-là, j'avais plus envie de me marier. L'amour, c'était plus pour moi. Alors, surtout les autres, c'est très bien que vous mariez, mais laissez-moi tranquille. Parce que vous savez, parfois, les chrétiens, on n'est pas bon d'en conseiller et d'accompagner la douleur. On est là, ah, oh, mais t'inquiète pas, Dieu va agir. Ah, je vais prier pour toi, t'inquiète pas. Génial. C'était pas ça que j'avais besoin sur le coup. J'avais besoin de quelqu'un qui me dise, je sais ce que t'as vécu. Je sais, moi aussi, je suis passé par là et je peux t'aider. Viens, on parle. J'ai pas besoin des sermons de, mais hé, le Seigneur, il est là pour toi. Est-ce que tu veux que je prie pour toi? Ah, c'est bon, j'ai un pasteur à la maison, quoi. La relation avec mon ex-fiancé s'est tout arrêté. Je suis tombé en dépression pendant 9 mois. Je ne savais plus qui j'étais. Je suis passé par une thérapie. Je me suis fait aider. Vous avez entendu le message hier pour ceux qui étaient là, pour ceux qui n'étaient pas là. Il y avait le côté, il y a peut-être un appel sur ta vie. Dieu veut faire des choses, mais Dieu veut servir des personnes autour de toi pour t'aider à rentrer dans ton appel. Ok ? Eh bien, il y a une personne qui était là et qui m'a aidé et qui était chrétienne et qui m'a aidé à comprendre le pourquoi je me donnais un temps pour les autres. Pourquoi ? J'avais besoin de plaire aux autres. Pourquoi je dépendais tellement du regard des autres? Pourquoi est-ce que ma vie, elle était là tellement, tellement basée et dépendante de ce que l'autre va penser de moi? Et on a appris plein de choses. J'ai découvert plein de choses dans ma vie. Je me suis dit, ah ouais, je comprends mieux. Alors j'avais 2 choix à ce moment-là. Je me suis séparé de mon ex. C'était le 2 juin 2016 qu'on devait se marier. J'ai dit, je m'en fous, on avait basé le voyage de noces au Chili. Je vais quand même y aller parce que j'aime trop voyager. Je me suis dit, attends, va pas me voler ça. Hein. Et j'y suis pas allé. Trop fort. J'y suis pas allé. J'avais dit à Dieu, écoute, tu sais quoi? Là, je suis arrivé au point le plus ultime de ma véracité, de mon authenticité avec Dieu. J'ai dit, tu sais quoi, Dieu? Je pars au Chili et toi, tu restes en France. Et on verra si on se retrouve. Oh là là, fils de pasteur, il ne peut pas dire ça. C'est pas bien. Oh, la honte pour les parents. Je m'en fous. Là, franchement, à ce moment-là, tu t'en fous. Hein. C'est ta vie avec Dieu et tu veux juste savoir quitter. Tu as envie d'être libre, tu as envie d'avoir le droit d'être toi-même pendant tellement d'années. Et je ne sais pas comment c'est pour toi, Louis, j'espère que ça va bien de ce côté-là, mais pendant tellement d'années, on porte une image. Nos parents ont un ministère qui nous est un petit peu imposé, mais au final, on fait partie, on comprend après qu'on fait partie de ce ministère. Mais tu portes une image, tu dois être bien devant les autres. Tu dois porter le smile devant les autres. Mais ça, je vous le dis, ce n'est pas juste les enfants de pasteur, c'est absolument tout le monde. Tout le monde. On n'aime pas montrer nos problèmes, on n'aime pas parler de nos souffrances, on n'aime pas que les gens sachent qu'il y a une zone qui est difficile dans notre vie. C'est vrai ou pas? C'est vrai ou pas? Alors voilà, est-ce que je pars au Chili ou est-ce que je reste en France et je continue avec Dieu? J'ai dit à Dieu, je pars au Chili, reste en France, on verra si ce sera trop fort pour me rencontrer. Et là, vous savez, j'étais parti dans une extrême inverse. Ok, Seigneur, ça, pendant quoi? 27 ans, j'ai attendu d'être avec une femme. Bon, je les ai séduites avant, ok, mais j'ai rien fait. 27 ans, je me suis préservé, on n'a pas du tout couché ensemble, ok. Et c'est pour ça, pour qu'on se sépare. Alors, c'est quoi, Dieu? Je vais partir au Chili, je vais m'amuser. Et je lui ai dit, je vais être cash avec vous, je lui ai dit, je vais me taper tout ce qui bouge. C'est ok d'être vrai ou pas dans une église? Ok. Je vais me taper tout ce qui bouge et puis Seigneur, on verra, je sais que t'es grâce, à un moment tu vas me pardonner. Ah, j'avais bien compris cette partie du message de la grâce. Hein. Ah, j'avais bien compris celui-là. Hein. Mais le Seigneur, il ne m'a pas laissé partir. 1 mois après, David Bonhomme, que vous avez vu hier soir, me propose de rentrer dans le ministère à plein temps avec Yesise. Et là, je dis, mais c'est quoi cette blague? Je suis en train de te dire, je me casse et je vais me taper toutes les nanas. Et toi, tu me dis, ouais, c'est cool, viens avec moi. Et là, en fait, quand j'ai compris, j'ai pris du temps avec Dieu et il m'a dit, tu sais, il m'a fait comprendre, si tu étais parti au Chili, Bastien, je ne t'aurais pas empêché. Mais j'aurais été le premier à t'accueillir en bas de l'avion. Et là, ce que j'ai appris à ce moment-là, c'est, Bastien, tu m'as pris pour un collègue pendant plein d'années. On est ensemble dans le ministère, on fait des projets, on s'investit à fond dans l'église, on est là, on donne tout. Wow, c'est génial, super, on a passé toute la journée à l'église, c'est génial. Mais moi, je ne te demande pas ça. Bastien, je te demande d'être vrai avec moi. Je te demande de construire quelque chose avec moi. Et là, j'ai découvert ce que je n'avais pas eu depuis longtemps, la révélation de c'était quoi un papa. Un papa qui dit, Bastien, tu peux faire plein de choses pour moi, ça me fait plaisir. Ok, mais ce qui me fera le plus plaisir, c'est quand tu me donneras la possibilité de t'aider. Je ne suis pas encore papa, Mais je suis mari maintenant et j'aime comme ma femme, elle a des problèmes dans sa vie et qu'elle dit « Bastien, j'aimerais bien parler de ça, je galère un peu ça, qu'est-ce que t'en penses ?» Même s'il y a des choses que je vois d'avance, parce que parfois on peut se dire « Oui, mais Dieu, il voit tout, alors pourquoi j'ai besoin de lui en parler ? Il a qu'à d'agir. » Et j'ai été comme ça aussi un jour. Et il y a juste ce plaisir de dire « Hey, Rachel, waouh, c'est juste trop cool que tu m'en aies parlé. Je suis content en fait de faire partie du processus, de pouvoir s'aider ensemble et d'avancer ensemble et de construire. » Et là, tu comprends beaucoup plus le « Ah, mais en fait, c'est comme ça que Dieu me regarde. » Dieu me regarde la façon où « Bastien, je connais tes problèmes, j'ai envie de t'aider, mais laisse-moi t'aider, punaise !» Il n'y a plus de bruit là, hein. Je crois que vous étiez répondant. Alors moi, je suis parti dans ce chaos là et je ne savais plus comment du tout gérer ça. Je suis tombé en dépression, je vous l'ai dit, perte d'identité. Mais Dieu m'a appris tout ça. Il m'a dit « Bastien, ok, maintenant qu'on en est arrivé là, est-ce que maintenant c'est ok que je puisse t'aider ?» Et là, tu as cette grande main qui sort de l'eau et tu es là « Ah, je me noie, je veux bien que tu prennes ma main. » Vous connaissez ces moments-là ? Et donc, je suis passé par là, ce gros lavage. J'ai dû passer dans la machine et tout réapprendre. C'est quoi mon identité ? Qui je suis ? Qui Dieu dit que je suis ? Est-ce que ce que Dieu dit que je suis, c'est l'image que je suis en train de créer autour de moi ? Cette carapace que je me mets et ce côté de « Ah oh, putain, ce mec, il a une onction quand Bastien il parle, waouh ! Bastien, il est fort, Bastien, il est solide, Bastien, si, Bastien, ça. » Est-ce que c'est ça ? Ou est-ce que c'est « Tu vois, Seigneur, là, je galère un peu avec ça. Apparemment, tu peux m'aider. Ça serait cool que tu m'aides. » Qu'est-ce que vous pensez que Dieu, il vit ? Il veut voir ? En bas ? Je pense qu'il veut voir les deux. Je pense qu'il veut voir les deux. Il y a le côté où il nous a donné une puissance et on peut agir et on peut bénir les gens. Mais si cette puissance, elle n'est pas complétée par ce côté « Dieu, j'ai besoin de toi », ça, c'est de la puissance humaine. Et on est fort pour ça, les amis. Hein, on sait le faire. Donc, ce que j'ai fait, c'est que je suis passé, je me suis fait aider, je vais aller avancer. J'ai accepté, en fait, que j'avais besoin d'aide. Et ça, c'est dur. Alors, c'est dur pour un mec de l'avouer, c'est dur pour une fille aussi. C'est dur pour un mec qui est censé être solide, qui n'a pas le droit de pleurer. Moi, j'ai grandi dans cet univers-là. Hein. Mon père, il a grandi avec un papa qui n'était pas du tout affectif. Et le jour où il est venu se plaindre pour lui dire « Écoute, papa, il y a quelqu'un qui m'a tapé », il lui a foutu une baffe. Il lui a dit « T'as des pieds dans les mains, tu vas te battre. » Alors, ça n'aide pas à venir se plaindre et dire « Papa, j'ai besoin d'aide. » Donc, mon papa a galéré, gros manque affectif. Et donc, du coup, il a essayé de faire tout ce qu'il pouvait pour moi. Mais moi, sur le coup, j'étais là « C'est tout ?» J'avais une mère qui était genre « Over, tu sais, over. » Et toi, tu me donnes que ça et tu crois que je vais être content avec ça ? Mais c'est pas grave, j'ai appris que j'avais besoin d'aide. Et aujourd'hui, j'apprends à faire ça. Et je dis j'apprends et je dis pas j'ai appris parce que c'est un processus qui est continuel. C'est trop facile de remettre le masque et de le reprendre en main. Mais j'apprends en fait à, comme le dit cette image, comme le montre, elle est assez parlante, hein, je prends le masque et je l'enlève et je le donne à Dieu. Ça vous parle ou pas ? Vous savez, pendant, je crois que repousser les limites, c'est justement ça. Repousser les limites, sortir sa zone de confort, c'est être prêt à dire « Ok Seigneur, je vais être qui je suis. » Je vais être qui je suis et Seigneur, je décide d'être qui tu veux que je sois. Parce qu'il y a une chose qui est vraie et qui est réelle et qui est malheureuse, mais que si ça part pas d'une intentionnalité de « je décide, j'active les choses pour montrer le vrai moi », ça sera pas naturel. Ça sera absolument pas naturel. Et j'ai fait mon enquête, j'ai vu qu'il y a beaucoup de monde qui galère avec ça. Et moi je pensais en fait que être évangéliste, être là sur scène et parler, il fallait avoir un témoignage de dingue, il fallait avoir peut-être presque tué quelqu'un. Je ne sais pas si vous connaissez Todd White, il est venu prêcher ici je crois, c'est ça que vous me disiez? Non, oh, Ben Fitzgerald, pardon. Todd White, je ne sais pas si vous connaissez, un mec rasta man, tu le regardes, tu ne lui donnes pas le ciel sans confession à lui, hein. Et le gars en fait, je le voyais juste aller prier dans les rues, être juste simple et en mode Seigneur, en fait, moi, je ne sais pas quoi faire d'autre que juste bénir les gens et aller prier pour les gens. Tu m'as donné une onction de guérison, alors je vais aller bénir, je vais aller aider les gens. J'étais là, mais le mec, il coupe même pas ses cheveux. Il change même pas de look. Il prie pour les gens comme ça. Il est qui? Il n'est même pas pasteur. C'est quoi cette idée? Et donc, j'ai vu ce truc-là, mais j'ai vu son témoignage. Et son témoignage, ça dit qu'il était drogué H24, qu'il était avec une femme, sa femme le quitte. Et comme c'est le seul repère dans sa vie, lui, il se dit, c'est quoi ce bazar? Il va prendre un gun et il veut se tuer. Et là, il entend une voix qui lui dit « Regarde l'annuaire ». Il ouvre l'annuaire, il tombe sur le numéro d'une église. Il part dans l'église, il entend le message, pouf, complètement convaincu de péché, il donne sa vie à Jésus. Aujourd'hui, c'est un radical pour Dieu, mais il va bénir des gens et c'est un truc de ouf. Et lui, il m'a lancé dans le ministère de point de vue inspiration. Mais je pensais qu'il fallait que j'ai un témoignage comme ça. Je me suis dit « Moi, je ne suis pas légitime de prendre un micro et de parler. » Pourtant, je me suis rendu compte que mon témoignage, c'était 80% des jeunes. Manque de confiance en soi, problème de relation avec la famille, besoin de légitimité, besoin de paraître, besoin de se cacher derrière une image. On est d'accord ou pas? Et là, je me suis dit, ah, en fait, son témoignage à lui, ça ne parle pas à beaucoup de monde. Même si ça parle à beaucoup de monde. Je me suis dit, en fait, mon témoignage, je n'ai pas besoin d'avoir un témoignage de dingue, je peux juste avoir mon témoignage. Je veux juste avoir mon histoire. Et ce que je vous dis là, c'est juste pour vous faire comprendre que ton histoire, aussi peu genre dingue et sensationnelle que tu penses être, que ça ne l'est pas, elle peut toucher énormément de monde. Parce qu'aujourd'hui, je suis devant vous et je vous parle de mon histoire. Et je sais que ça connecte avec votre réalité. C'est vrai ou pas? Alors, ça te dit qu'on aille un peu plus loin et qu'on parle de choses qui creusent un peu plus? On peut se lever et bouger un petit peu, se détendre. Là, il n'y aura pas de musique, mais... On va se bouger, on va se détendre, juste pour être réveillé avec moi, j'ai besoin, je vais vous livrer plein de choses de ma vie, je vous ai déjà livré une grosse partie de ma vie, je vais continuer à livrer, j'ai besoin que vous soyez avec moi, ok? Ok, on bouge un petit peu, on brûle les bras, on fait un hug à son voisin ou un high five, ok? On peut faire du bruit, allez-y, hein. Yeah, c'est cool! Je pense que repousser les limites, c'est justement ça. Si tu regardes l'écran, il y a écrit quoi? Ok, si on regarde l'écran maintenant, il y a écrit quoi? Est-ce qu'on peut le dire plus fort et bien convaincu? Yes, vous pouvez vous asseoir. Une des clés que j'ai apprises dans ma vie, c'est Bastien, si tu veux être vrai avec les gens et que tu veux inspirer, mais que tu es faux devant Dieu et devant les gens, n'espère même pas briller. N'espère même pas briller. Ok, c'est quoi être authentique, d'après vous? Allez, j'ai besoin de réponse là. Être vrai? Être naturel? Être transparent? J'entends pas. Être soi-même? Pardon? Accepter ses défauts? On n'aime pas ça. Hein. La définition que j'ai trouvée qui est ouf, l'authenticité, c'est une vertu par laquelle un individu exprime avec sincérité et engagement ce qu'il est profondément. On la lit ensemble? 3, 4, une vertu par laquelle. Il y a deux choses qui sont importantes là-dedans. La première chose, c'est un individu, ce qu'il est profondément. On parle du vrai nous, là. Ce qu'il est profondément. On ne parle pas de ce qu'il est superficiellement. Hein? OK? On ne parle pas de ton look. On ne parle pas de la façon dont tu t'es réveillé. On ne parle pas de ce que tu fais dans ton travail. On parle de ce qui est à l'intérieur de toi, le vrai toi. C'est qui le vrai toi? J'ai mis 28 ans à le comprendre. Donc, si vous n'êtes pas encore là, ce n'est pas grave. Il y a possibilité de savoir. Et Dieu bénit, Dieu donne, Dieu a la possibilité de nous connaître si on vient de manière intentionnelle. En disant, Dieu, c'est qui, moi? C'est qui le gars que t'as fait là en moi? En moi là, c'est qui? Derrière la carapace, c'est qui? La deuxième chose qui est importante, c'est qu'il y a écrit une vertu d'un individu qui exprime avec quoi? Sincérité et... Ah! Sincérité et engagement. Sincérité, ok, je comprends, l'authenticité, c'est être vrai. Mais avec engagement, pourquoi? C'est pas naturel d'être authentique? Avec engagement dans le sens de dire, je choisis, je m'engage à être vrai. Je m'engage à révéler une partie de moi que les autres, j'aimerais pas qu'ils la sachent. C'est pas facile ça. Hein? Je m'engage à montrer aux autres qui est ce vrai soi. Alors avant de le montrer, faut le savoir, faut le connaître. Si tu veux savoir qui tu es, je vais pas parler d'identité, mais la Bible, elle t'en parle. Il y a une question qui m'énervait et qui m'énerve encore plus aujourd'hui. C'est la question, comment ça va? On la connaît cette question, hein? On la connaît, hein? Et on ne sait jamais comment répondre, hein? On dit toujours, oui, oui. Enfin, si, on sait comment répondre. Oui, ça va. C'est fou, 90% des gens vont bien. 90-95% des gens vont bien et pourtant, moi, je vois plein de souffrances autour de moi. 99% des gens vont super bien dans l'église, pourtant, je vois plein de problèmes. Comment ça va? Ouais, ça va. Et alors, si tu as le malheur de dire non, ça ne va pas. Ah, mais ce n'est pas grave, le Seigneur va agir. Sois béni, mon frère, le Seigneur va... Sois patient, le Seigneur va bénir. Ok, c'est vrai, le Seigneur va bénir, amen. Mais encore une fois, est-ce que sur le coup, on ne peut pas s'arrêter et dire, mais c'est quoi qui ne va pas? Est-ce qu'il y a quelqu'un qui va dire, mais c'est quoi qui ne va pas? Est-ce qu'il y a quelqu'un qui a déjà bénéficié que quelqu'un lui dise,

capacité où si tu prends des photos, c'est identifier le vrai moi et c'est de laisser voir le vrai moi. On va en parler un peu plus. Mais il y a une citation qui m'a énormément parlé. Reste toi-même, c'est même pas un chrétien, hein, reste toi-même, car c'est dans l'authenticité que l'on puise ses forces. Reste toi-même, car c'est dans l'authenticité qu'on puise ses forces. Daniel Herrero, c'est un rugbyman français. Lui, il connaît le fait qu'on peut paraître dans les médias, qu'on peut paraître à la télé. Et c'est lui qui dit, les amis, vous savez, après toute cette expérience, je me rends compte que l'authenticité, c'est une zone de force. La société, elle nous pousse à paraître, on est d'accord ? La société, elle nous pousse à cacher la vérité. Le père du mensonge, c'est qui ? Est-ce que cacher la vérité, c'est dire la vérité ? Ah, moi, c'était le débat que j'avais à l'intérieur de moi-même. Eh, mais j'ai pas menti, Dieu. J'ai juste pas dit la vérité. J'ai pas menti. J'ai pas dit quelque chose de différent. Non, j'ai juste caché la vérité. Mais le père du mensonge, il fait ça. Le diable, il fait ça. Il cache les vérités. Il les détourne pas uniquement, il les cache aussi. Et le problème, c'est que dans les églises aussi, on a ce problème de paraître. Aïe, aïe, aïe. C'est pour ça que j'en fais mon message aujourd'hui, que je veux juste, avant je prêchais plein de trucs sur le Seigneur, m'a montré, Seigneur ci, Seigneur dans la Bible il dit ça, machin. Maintenant je dis, Seigneur, je prends mon histoire et je parle aux gens. Et j'ai vu que ça connectait avec beaucoup plus de réalité et que j'avais beaucoup plus d'impact que si je faisais un message sur la Bible. Pourquoi ? Enfin, je parle de moi uniquement. Pourquoi ? Parce que là, je parlais des choses que plein de gens vivent, mais qu'on ne leur parle pas. On peut facilement entendre, mais c'est important d'être la lumière du monde, c'est important de ne pas paraître, c'est important de ci, c'est important. Oui, mais dis-moi comment faire ? On est d'accord ? Oui, mais dis-moi comment faire ? Vous savez, il dit ça, ce gars. Mais la Bible, elle le dit aussi. 2 Corinthiens 12, 9, 10, il m'a dit, donc Jésus m'a dit, ma grâce te suffit. Donc c'est Paul qui parle, je me glorifierai donc bien plus volontiers dans mes faiblesses, afin que la puissance de Christ, quoi ? Repose sur moi. C'est pourquoi je me plais dans les faiblesses, dans les outrages, dans les calamités, dans les persécutions, dans les détresses pour Christ. Et la fin du verset, elle dit, car... Ça a été coupé, c'est pas grave. Car quand je suis faible, c'est alors que je suis fort. Car quand je suis faible, c'est alors que je suis fort. Ce verset, on l'a entendu, mais des années, on est d'accord. On le connaît par cœur. La preuve, vous répondez. Pourtant, dans nos faiblesses, on ne trouve pas toujours une force. Mon témoignage, c'est que je croyais être fort, alors que Jésus m'a dit, mais mon coco, t'es un peu faible, hein ? T'as besoin d'aide. Est-ce que t'es prêt à ce que je t'aide ? Je croyais être fort. Je croyais vraiment être fort. Je croyais que montrer une carapace, mettre le smile, dire on y va les amis, construire les choses. Dieu a béni, c'est ouf, parce que Dieu il bénit même dans les zones où ça lui plaît pas trop. Il se sert quand même de toi. Mais punaise, depuis que je parle de mon histoire, que je parle de ça, il y a plein de gens qui se disent waouh, mais ça c'est mon histoire, ça c'est la même chose que moi. Car c'est quand je suis faible que je suis fort. Je croyais être faible, fort, j'étais faible, Paul il dit l'inverse. Bon, c'est dommage, on voit pas bien. C'est pas grave, j'ai pas vérifié le PowerPoint, désolé avant. Il y a écrit en gros, ta vie plutôt Snapchat ou réalité ? Snapchat, c'est un réseau social qui est sorti pour montrer un petit peu les backstage, les coulisses, les choses qui se passent dans la vie réelle et pas juste le post Instagram qui est super beau, filtré, ok ? Sauf que sur Snap, on montre que ce qui est beau, ce qui est fun, ce qui est cool. On parle pas de « je me suis réveillé, je suis en pleine dépression ». Enfin, moi, si je vois ça, je zappe direct. Je fais, oh là, il est bizarre, ce mec. OK ? Donc, on cherche à mettre des choses en place. Le monde nous aide à être réel et à être authentique. Et on le tourne encore à... Non, je ne vais pas parler de mes faiblesses. Pourquoi est-ce que je prône l'authenticité aujourd'hui ? Parce que je veux que tu sois fort. Parce que je veux que tu apprennes à être fort. Parce que je veux que tu sortes de tes prisons. Je veux que tu sortes de tes masques qui disent « j'ai besoin de paraître, j'ai besoin d'être bien, j'ai besoin d'être un bon chrétien ». Vous avez remarqué comment dans l'église, on peut super facilement paraître. Moi, j'étais là pendant des années à chanter, je suis là « wouh !» à chanter à fond, et je ne dis pas ça. Si ça vous concerne, prenez, c'est pas grave. Mais il y avait un pasteur qui disait ça, il disait « si vous vous sentez concerné, eh bien prenez ». Je dis là « oh putain, il est culotté le mec ». Mais c'est vrai en fait. Mais j'étais là, je faisais à fond le truc, j'étais là sur scène à faire la prédication et tout, j'étais un peu comme ça aujourd'hui. Mais en fait, je m'en foutais de savoir où Dieu était là ou pas. C'était pas mon truc. Ok, on va avancer, parce que là, on perd du temps. Pourquoi je prends l'authenticité ? Parce que c'est ce que

Jésus faisait. Dans la Bible, si tu n'avais pas vu Jésus souffrir, on ne saurait pas aujourd'hui si c'était cool ou pas de souffrir. Si c'était bon ou si on était capable de souffrir ou si c'était bien. Enfin bref, j'essaye de dire ma phrase, enfin, je réfléchis. Si c'était OK de souffrir. Jésus pleura. OK ? Des grumeaux de sang perlaient de son front. Ça, on est juste avant la croix. Et moi, j'ai souvent, on en parlait juste avant avec Cospiel, j'ai souvent vu ce truc en disant, ah, Seigneur, il s'est donné. Jésus était prêt jusqu'à perler du sang. Il était à fond. Et à un moment, j'ai compris, je me suis dit, en fait, Jésus était en panique totale, là. Il était en panique totale. Il était là, Dieu, là, il va falloir que tu enlèves ce truc parce que je ne suis pas prêt. Et on le lit toujours de manière super douce. Ah, oh, Jésus, il était amour, Jésus, c'était cool. Éloigne de moi cette coupe, s'il te plaît. Ah, oh, non, pas ta volonté, Seigneur, mais la tienne. Alléluia. Vous êtes d'accord ou pas? Pourtant, moi, quand je relis ce truc, je me dis, Dieu, enlève ce truc-là, ça me fait trop paniquer. Ça me fait suer. Regarde le sang là, t'as vraiment envie, t'es vraiment là en train de me dire que tu veux faire ça de moi là, t'es vraiment ça là? Puis après il se reprend, il dit ok Seigneur, je vais au bout de ma mission. Mais sur le coup il panique, il s'énerve au temple, il reprend ses disciples, il monte ses émotions. À la Samaritaine, il vient pas en mode t'as péché. Là il dit ok, je suis là pour toi. Est-ce que Jésus faisait le caïd? Est-ce que Jésus il prenait un masque et il disait, vous savez les amis, moi je vais vous montrer qui est Dieu. Il l'a dit, hein. Vous rigolez, mais il l'a fait. Il a dit, tout ce que je suis, c'est le Père qui me donne, tout ce que je dis, ce que le Père... Donc il tente, il dit, si vous me voyez, vous n'avez toujours pas compris que vous voyez Dieu, vous n'avez rien compris à mon message. Donc il montrait qui était Dieu, mais il ne montrait pas le Dieu caïd. Il montrait le Dieu qui était là, prêt à souffrir avec les gens, prêt à aider les gens. Jean 10:10, je suis venu pour que mes brebis aient là et qu'elles l'aient en. Il y a une autre version qui dit, je suis venu pour qu'elles aient la vraie éternelle, la vraie vie. Là où est l'esprit, là est là. Ah, c'est fou, hein, on les connaît par cœur, pourtant on les vit pas. Là où est l'esprit, là où est la vérité et la liberté. Et la Bible, elle dit que l'esprit est un esprit de vérité. Là où est l'esprit de vérité. Donc là où est la vérité, là où est la liberté. Là où est le paraître, là où est le mensonge. Là n'est pas la liberté, là est la prison. On est d'accord? Mais on aime ça. Alors on continue d'aller à l'église, hein. On y va, c'est cool, ça se passe comme ça. Dieu ne veut pas que tu paraisses, Dieu veut que tu sois libre d'être. Je crois que c'est un peu la punchline de mon message, c'est Dieu ne veut pas que tu paraisses, Dieu veut que tu sois libre d'être. Libre d'être, pas libre de faire. Pendant tellement d'années, j'étais dans le faire, je me donne à fond, les gens vont m'aimer, les gens vont être contents, Et puis à la fin, Dieu il dit, mais au fait, t'es qui? Ah ben, je ne sais pas. On m'a jamais posé cette question. J'avais une amie qui me disait, Bastien, en fait, t'es cool, t'as toujours le smile, t'es hyper positif, tu nous encourages, mais si on a des problèmes, moi, je viens pas chez toi. Je me suis dit, mais pourquoi tu me dis ça? T'es gonflé quand même. Je passe du temps avec toi, on parle de plein de choses et tout, et tu me dis, si j'ai des problèmes, je peux pas t'en parler. Mais pourquoi? Mais parce que toi, t'as pas de problème. Donc, tu vas pas comprendre mes problèmes. Et là, j'ai commencé à lui faire la liste de plein de problèmes, et elle dit, mais pourquoi tu le dis pas? J'aurais pu être là pour te soutenir et prier pour toi. Ah, mince. Ça change tout, c'est vrai. Et je connecte plus à la réalité des personnes. Voilà pourquoi je prône l'authenticité. C'est que quand je vais dans la rue et que j'évangélise, quand je parle à mes voisins, quand je parle à mes collègues de travail et que je leur dis, hey, vous savez quoi, je suis passé par ces galères, et que les gens ils disent, ah ok, ton Jésus n'est pas juste un magicien? Pendant des années, j'ai fait ça. Mais prie, le Seigneur va t'aider. Si tu te repends de tous tes péchés, le Seigneur va te sauver. Amen. Mais tout ça, c'est vrai. Sauf qu'il y a plein de gens qui disent, hey, tu veux juste me dire comment je peux m'en sortir, juste de manière concrète. Et ça peut être prier, mais viens prier avec moi au lieu de dire je vais prier pour toi, parce que je ne sais pas comment prier. Imagine un non-chrétien, tu dis mais prie, le Seigneur va t'aider. Oui, mais je fais quoi? Je dis quoi? Et bizarrement, depuis que je suis authentique, depuis que je parle de mes galères, depuis... Alors le but, ce n'est pas d'être un livre ouvert et dire hey, je vais te raconter toute ma vie, comme ça y est, je l'ai fait. Ah, c'est bon Seigneur, t'es ok? Non, c'est pas le but, ce n'est pas de faire ça. Bien sûr, on a besoin d'être sage et j'apprends moi, hein. Je suis parti d'une extrême inverse où d'un coup, personne ne connaissait rien de ma vie. D'un coup, tout le monde connaissait tout de ma vie. J'étais là, oh. Et mes parents étaient là, ok, maintenant c'est bien. Hein, on va apprendre à essayer d'être équilibré. C'est bien d'avoir des parents. Je connecte plus à la réalité des personnes parce que d'un coup, ils se disent, oh, mais moi aussi, j'ai vécu ça. Ah, mais on ne m'avait jamais parlé de ça. Et là, je ne vous parle pas que des non-chrétiens. Hein, je vous parle de plein de chrétiens qui me disent, mais je vais me marier, et moi c'est le cas, je vais me marier, ok, mais on parle pas de sexe dans l'église.
Comment je fais? Ah, tu veux que j'aille voir du porno pour savoir ce que c'est? Sauf que la réalité, c'est ça. La réalité, et moi, je suis tombé dans le porno pendant une grosse partie de ma vie, parce que la seule intention au départ, c'était, mais on ne me dit pas comment faire, alors moi, j'ai envie de savoir. Je vais marier dans un mois, dans deux mois, je fais quoi? Il se passe quoi le premier soir? Ok, on connaît tous les schémas, on connaît tous de manière générale, mais ok, en concret, je fais comment pour savoir qu'elle est aimée, qu'elle se sent aimée? Je fais comment pour si, je fais comment pour ça? Et là, bizarrement, il n'y a personne autour de toi. Et quand tu vas dire, oui, mais toi, t'es passé par là, tu peux peut-être m'aider, non? Bon, ok. Mon amie, elle me disait que elle pouvait pas me parler de ses problèmes parce que je lui parlais pas des miens et que du coup, elle pouvait pas savoir si je pouvais vraiment comprendre en fait ses problèmes. Depuis que je suis authentique, les gens, mais les amis, j'ai plein d'amis parce qu'ils disent, oh waouh, mais ça fait tellement du bien quand tu parles. Parce que là, je me dis, ah, je suis pas tout seul. Et je suis beaucoup plus crédible quand je partage ma foi. Ok, ça je vous l'ai dit. J'ai un collègue de travail au boulot, à mon ancienne boîte, du coup en tant que civil, ingénieur génie civil. Le gars, pendant 2 ans, je suis resté 4 ans dans cette boîte, pendant 2 ans, j'ai martelé, mais Jésus ci, Jésus ça, pourquoi tu t'intéresses pas à ça? Et là-dedans, et tatat. Et à un moment, il a dit, Sébastien, je t'aime bien, c'est pour ça que j'ai tenu 2 ans. Mais là, ton Jésus, garde-le pour toi. Et j'étais là, ah non, normalement, c'était pas ça le deal. Seigneur, je parle de toi, tu le convertis, non? Il est là, ton Jésus, j'en veux pas, laisse-le de côté. Et là, je me suis dit, ok, on va passer à une autre stratégie juive, je vais montrer peut-être qui est Jésus dans mon quotidien. Et vous savez la suite? C'est que quand lui, il a eu des problèmes, j'étais le gars avec qui il en parlait. J'étais le gars avec qui il est venu en parler, il m'a dit, Bastien, il n'y a personne dans la boîte à qui je peux en parler, mais toi, je veux t'en parler. Et vous savez quoi? J'ai prié avec lui. Et vous savez quoi? On a prié ensemble, sa femme est bipolaire. Et je suis allé la voir dans son hôpital psychiatrique, j'ai prié pour elle, et si, et ça. Les gars, ils pleuraient à chaudes larmes devant moi dans la voiture en me disant, Bastien, je sais pas quoi faire. Et je disais, moi, je sais pas quoi faire non plus. Et là, j'ai dit, ok, et là, est-ce que ça te dit si je prie pour toi, mais je vais le faire là, maintenant? Les chrétiens, on est bon pour prier pour les gens, mais à la maison, c'est fou. On est toujours bon, je vais prier pour toi. Ouais, ok, ça marche. Prie avec la personne à côté de toi, montre-lui que Jésus, il est réel. J'ai prié avec lui. J'ai prié plusieurs fois avec lui et à un moment, j'étais avec Rachel, on a prié pour eux deux et je finis la prière, je dis amen, il dit, attendez, moi, je veux aussi rajouter quelque chose. Et c'était trop mignon, il disait, je t'ai pas parlé depuis longtemps, mais j'ai vraiment bien à te dire quelque chose. Tu peux bénir Bastien et Rachel. C'était trop beau. Parce que d'un coup, il voyait comment on pouvait prier et s'adresser à Dieu. Alors, je sais que tout ça, c'est pas naturel. Je sais qu'être authentique, c'est pas naturel. Quand je suis faible, je me sens pas à l'aise, on est d'accord? On n'aime pas le mal-être. On n'aime pas le mal-être, ok? Ça, c'est encore une conséquence du péché. Il y avait un parfait équilibre dans le jardin d'Éden. D'un coup, il n'y a plus d'équilibre. Notre cœur, qui n'est plus dans cet équilibre que Dieu nous avait donné, est à recherche de cet équilibre. Donc, on cherche cet équilibre. On se donne dans plein de choses et on essaye. J'aime pas être mal à l'aise. C'est pas naturel de faire confiance, c'est pas naturel de se dévoiler aux autres. C'est pas naturel de laisser les autres repartir avec un bout de ta vie. Je disais ça avant, pasteur Dorothée Ecosfield. Là, il y a plein de gens qui vont repartir avec un gros bout de ma vie. Et j'ai dû apprendre à assumer le fait que ça parte dans n'importe quel sens et que c'est pas grave, Seigneur. Moi, j'ai fait ma part. C'est vrai qu'il y a ça aussi. Il faut être vrai, hein, je vais pas vous faire le magicien de l'authenticité. Hein. Alors, tout va bien. Quand on est faible, on essaye de trouver des solutions par soi-même. Qui est d'accord avec ça? Qui cherche à résoudre ses problèmes avant d'aller vers Dieu? Alors là, je lève les deux mains, les deux pieds, Et je me pose la question maintenant, et la réponse est toujours la même. Hein. C'est pas naturel, hein. C'est pas naturel d'aller me dire, ok Seigneur, là c'est juste tout naturel que tu viennes prendre part et prendre le contrôle de ma vie. Non, pas du tout. Pas du tout, c'est un travail de longue haleine, c'est un travail d'une vie, mais c'est cool. Parce que j'ai remarqué que vous savez quoi? Les gens, c'est pas tous des monstres. Moi j'ai grandi dans une église, on m'a dit, traîne pas trop avec les non-chrétiens parce qu'ils vont t'influencer, ils vont mal t'inspirer, ils vont faire ci, ils vont faire ça, c'est pas bien, ça va souiller ton âme. Ok, moi je le fais pas. Et du coup, il y a un non-chrétien, il était en mode zone de danger. Et t'es tellement en zone de danger et que t'as tellement pas appris à vivre avec un non-chrétien que quand il te propose quelque chose, tu y vas. Et puis tu fais nimpe. Pourquoi? Parce qu'on t'a pas juste appris à gérer le fait de vivre en cohabitation avec un non-chrétien. Est-ce que Jésus, il était qu'avec des chrétiens? Est-ce qu'il a passé toute sa vie avec ses disciples? Ok, pourtant, nous, on le fait beaucoup. Hein. Ou pas. Mais du coup, les non-chrétiens deviennent un peu nos amis.
dans le sens que on va être vrai avec eux. Alors on préfère faire par nous-mêmes et on n'y arrive pas toujours. On n'y arrive pas toujours. Qui s'est déjà cassé les dents en essayant de faire par lui-même avant d'aller chercher Dieu? Quelqu'un qui lève la main avant même que j'ai fini la question. Ok. Moi, ça m'a coûté une relation avec une femme. Ça m'a coûté des problèmes avec mon père. Ça m'a coûté des problèmes dans ma famille. Ça a coûté plein de déceptions dans mon entourage parce que j'avais pris des mauvais choix en cherchant à faire par moi-même. La réalité, elle est là. Quand tu agis par tes propres forces, Jésus, Dieu, je n'ai pas besoin de toi. La Bible, elle dit quoi? Elle dit, ce ne sont pas ceux qui se portent bien qui ont besoin de médecins, mais les malades. En gros, Jésus leur dit, je suis venu pour ceux qui ont besoin de moi. Voilà la réalité. C'est que Dieu peut t'aider et combler tes faiblesses. Est-ce que vous êtes d'accord avec ça? Attention, je vais faire le truc de David hier, s'il y en a qui baille et qui dort, je vais désigner. Hein. Non, c'est pas vrai. Je suis, Dieu est venu combler les faiblesses. Et alors, qu'est-ce qui se passe? Je deviens fort. Faut avancer, ok. Je deviens fort et je deviens fort, pourquoi pas, non pas basé sur mes propres réactions à mes problèmes, mais basé sur le fait que Dieu comble mes faiblesses. Et là, je me rends compte que repousser les limites, c'est apprendre à vivre de manière authentique avec Dieu lui-même. J'ai envie de vous faire faire un exercice, et c'est pas grave, j'avancerai pas dans vraiment la suite, on va avancer. J'ai envie de faire un exercice maintenant, où vous allez vous placer devant Dieu. Je sais pas s'il y a un bruit de fond, j'ai pas demandé, peu importe, mais j'ai envie que tu te places devant Dieu et que tu parles de tes faiblesses. Alors là, attention, c'est pas un temps où tu vas, Seigneur merci pour ça, Seigneur merci, hein. C'est pas un temps de reconnaissance. C'est pas un temps non plus de montrer que tu peux prier plus fort que la personne à côté de toi, ok? C'est un temps où tu te places devant Dieu et tu dis, ok, je vais te parler de mes faiblesses. Et tu fais la liste. C'est un temps de repentance. C'est un temps où tu vas juste te placer devant Dieu. Tu peux le faire en silence. Mais j'ai envie que tu le fasses parce que trop souvent, je me suis rendu compte qu'on ne le faisait pas. Ok? J'ai envie que tu fasses ça. Là, maintenant, on va prendre 2-3 minutes pour ça. Puis on verra comment on avance. Ok? Allez-y.

0: Père, on te demande pardon de ne pas être vrai, Seigneur, avec toi. On te demande pardon, Seigneur, de ne pas écouter cette liberté que tu nous donnes, Seigneur, de ne pas chercher à vivre cette liberté, Seigneur. On te demande pardon, Seigneur, de ne pas être vrai et authentique dans notre relation avec toi, dans notre relation avec les autres. Père, je te remercie, Seigneur, parce que, bien sûr, tu n'es que grâce. Enfin, tout n'est que grâce, pardon. Bien sûr, Seigneur, tu es là avec ton amour, Seigneur, mais ton amour est justement tellement là que tu souffres de cette non-vérité, Seigneur, qu'on te donne, cette non-vérité qu'on laisse paraître aux personnes autour de nous. Mais je te remercie parce que mes frères et sœurs, ils sont venus dans un état de sincérité. Et je te demande de leur rappeler ce moment-là, Seigneur, de l'authenticité, c'est un engagement. C'est une intentionnalité de ma part d'être vrai au milieu des autres et dans ma relation avec toi. Amen. Et je ne vais pas prendre plus de temps, si ce n'est que la deuxième clé qui est hyper importante dans l'authenticité, c'est ta relation avec les autres. La vérité, c'est que quand j'ai commencé à m'ouvrir aux autres, je me suis fait des amis, vous l'avez entendu, ok? La vérité, c'est que quand j'ai commencé à m'ouvrir aux autres, les autres ont commencé à me suivre. Parce que d'un coup, je devenais inspirant. Moi, je croyais que j'allais être faible si j'allais parler de mes problèmes. Pourtant, Jésus m'a rendu fort. Parce que lui a comblé mes faiblesses. Et Paul, il le dit dans 1 Corinthiens où il dit « Moi-même, j'étais fort, j'étais faible. » Et je vous montre juste, c'était marrant, mais... J'essaie de comprendre, bref. Vous avez vu un Superman passer, c'était moi, ma vie, pendant tellement d'années. 1 Corinthiens 2, 1 dit « Moi-même... » Après les trois petits points, c'est Paul qui dit « J'étais auprès de vous dans un état de faiblesse, de crainte, de grand tremblement et ma parole et ma prédication ne reposaient pas sur des discours de sagesse, mais sur une démonstration d'esprit, de puissance, afin que votre foi fût fondée, non sur la sagesse des hommes, mais sur la puissance de Dieu. » Est-ce que vous voyez que Paul, il se cache de ses faiblesses là? Il dit « Je suis venu dans un état de faiblesse et de grand tremblement. » Moi, j'ai jamais tremblé comme ça devant les gens, hein, donc j'imagine même pas Paul. Pourtant, il y a écrit que la démonstration de l'esprit a été là. Et le truc qui est ouf, c'est que Paul parle de ses faiblesses, mais ça n'empêche pas que la puissance de Dieu vienne. Et là, moi, ça m'apprend un truc, c'est que ton authenticité, c'est un gage pour manifester la gloire de Dieu. Et la réalité, c'est que ton authenticité plus la communion fraternelle, quand tu vas commencer à voir tes frères et tes sœurs comme des personnes qui peuvent te soutenir, alors là, tu vas manifester la gloire de Dieu. Mais là, ce n'est pas que dans le cadre chrétien. Hein. Les non-chrétiens, ils savent aider aussi. Hein. Ce n'est pas des écervelés. Hein. Ton authenticité plus le soutien des autres, ton authenticité plus un cadre dans lequel tu peux évoluer va faire que tu peux manifester la gloire de Dieu. On est d'accord ou pas? Et ça, c'est une citation qui me transperce à chaque fois que je la revois. Edward Bounds, qui est un écrivain du 19e siècle. Donc, c'est 18 ans quelque chose. Hein. Ok, qui dit « L'Église est à la recherche de meilleures méthodes, alors que Dieu cherche de meilleurs hommes. » L'Église est toujours en train de réinventer plein de trucs, on essaye de, on va faire ça, on va faire ce style de musique, on va faire ci, on va faire ça. Et Dieu dit « Mais punaise. » Ça, c'est en 1800, hein. On est en 2018, on galère encore avec les mêmes problèmes. Hein. Dieu dit « Mais je cherche des hommes, moi, des meilleurs hommes, des personnes qui sont capables de briller de ma lumière et pas juste de faire en sorte que l'Église, elle est belle. » Ok? Authentique avec les autres. Est-ce que Dieu et est-ce que les autres ont le droit de connaître tes faiblesses? Alors, justement, pour finir, je vous enverrai, je suis désolé, j'ai pris trop de temps. Je vais vous montrer comment faire, oser être authentique, mais on en parlera peut-être un autre coup, je ne sais pas. Mais il y a le truc d'être intentionnel. On va le faire très vite. C'est le côté de faire en sorte que de t'intéresser aux autres. Quand tu souffres de quelque chose, tu as de la compassion pour les autres. Ok? Tu es facilement sensible à ce qui se voit autour de toi. Sauf qu'on a l'impression que personne souffre autour de nous. Enfin, on n'est que le seul à souffrir. Maintenant, il y a beaucoup de monde qui souffre. Donc, tu peux aussi t'identifier à eux. Pose des questions. Intéresse-toi. Cherche une vraie réponse à la question « Comment ça va ?» Mais pour que tu aies une vraie réponse de la part de la personne en face, il faut que toi, tu donnes une bonne réponse. Donc, on va faire ce travail. Enfin, vous allez prendre ce défi. Les prochaines fois, quelqu'un viendra. Et croyez-moi que je vais vous le faire, hein, quand je vais passer aujourd'hui. Hein. Ça va? Si tu me dis « Ouais, ouais !» Je veux dire, ça va, c'est sûr? Essaye de répondre, de donner une vraie... Moi, je n'ai pas peur de dire, non, ça ne va pas. Mais ce n'est pas obligé de dérouler le tapis, de dire tout ce qui ne va pas. Je peux dire, non, ça ne va pas. Et après, si la personne me dit, OK, qu'est-ce qu'il y a ? Et je vois qu'il y a une personne qui veut s'intéresser, alors OK, je vais développer et je vais trouver du soutien. Mais c'est important de savoir dire, OK, c'est vrai, je ne vais pas. Et partager sa réalité aux autres, avec les personnes que tu peux aider. Ça, c'est un truc qui transforme ma vie. Je sais qu'aujourd'hui, je suis là et je sais que j'ai parlé dans vos cœurs. C'est vrai ou pas ? Est-ce qu'il y a quelqu'un qui s'est... Juste peut-être une personne qui s'est sentie concernée par ce que je disais ? Ah, bien, il y a plus qu'une personne. C'est bizarre, ça. Mais ça, c'est la réalité. Aujourd'hui, tu peux partager ta réalité avec les autres et tu as des amis et tu as des personnes qui te suivent et tu as des personnes qui se sentent inspirées par toi. Pourquoi ? Parce que d'un coup, tu leur as livré une vérité qui parle à leur cœur. Et Jésus, il a dit, là où est l'esprit, là est la liberté. Moi, j'ai envie que tu sois libre d'être toi-même. Moi, j'apprends à être libre d'être moi-même. Et je vous dis, ça fait trop du bien. Ça fait trop du bien d'enlever ses masques. Ça fait trop du bien de plus perdre son temps à s'épuiser, à paraître devant les autres. Parce que ça prend de l'énergie. Ça prend énormément d'énergie, les amis, hein, de mettre des masques et d'avancer. Il y a plein d'avantages, on va pas les voir. Je voulais vous les lisez comme ça, montrer du soutien aux autres, être libre d'être soi-même, devenir une source d'inspiration, c'est ce que je vous ai dit. Voilà. Et là, d'un coup, tu comprends ce que Paul disait ? De faible que j'étais, je suis fort. Voilà ce que je voulais juste vous apporter aujourd'hui, c'est quand Paul il dit « de faible que j'étais, je suis fort », c'est que tu peux réellement être fort. Mais réellement être fort, ça passe par être réellement faible. OK ? OK les amis ? Ça vous a parlé ? Alors on va pas faire l'exercice. On va pas faire l'exercice, mais je confie ça à Lucie de le faire peut-être dans un groupe de jeunes. Faites un exercice où tu vas vers la personne, peut-être tu peux le faire dans ton temps libre, va vers une personne que tu connais pas et parle-lui d'une de tes faiblesses. Aïe, aïe, aïe. En plus, je vous donne le choix de le faire, alors je suis pas sûr qu'il y en a beaucoup qui vont le faire. Mais va dire une faiblesse, ça veut pas dire que tu dois révéler la pire faiblesse. Va dire une faiblesse et regarde la réaction en face si la personne te dit, hey, moi aussi ça me concerne. Et là, tu peux prier avec la personne. Je veux dire, OK, ça te dit qu'on se place devant Dieu et qu'on se dise, Seigneur, aide-moi. Parce que la réalité, c'est que quand tu dis Seigneur, aide-moi, Dieu te rend fort. Souvent, on dit Seigneur, j'ai pas besoin de toi, et on est faible, et on galère. Mais Dieu dit, OK, ça marche ? Je regarde juste mes notes, mais je pense que je vous ai tout livré. Il n'y a plus de secrets. Souvent dans la vie, je vais... Ah, bon, c'est pas grave. Il y a une citation, et je vais finir par ça, qui dit, le mal, pour triompher... C'est un autre gars qui s'appelle Edmund Burke qui dit « Pour triompher, vous m'écoutez bien ? Pour triompher, le mal n'a besoin que de l'inaction des gens de bien. » Le mal, entre guillemets si on devient spirituel, le diable, pour triompher, a besoin que les chrétiens dorment. Le mal, pour triompher, a besoin que les chrétiens se taisent. Le mal, pour triompher, a besoin que les gens se retrouvent dans des églises et ils font leur culte, mais vont pas dehors et inspirent les gens qui ne sont pas chrétiens. Le mal, pour triompher, a besoin de nous rendre faibles, mais ne nous amène pas à être forts. Pourtant, si on changeait la citation, pour triompher, le bien a besoin de l'action des chrétiens. Dieu a besoin de l'action des chrétiens et moi j'ai envie, tout ce que je t'ai livré là, c'est pour que tu te mettes en action. Et votre groupe de jeunes, il s'appelle Youth on the Move, OK ? Youth on the Move, c'est-à-dire des jeunes qui se bougent. Si tu veux être actif dans la liberté d'être toi-même, alors mets-toi en mouvement. OK ? Seigneur, merci. Père, merci, Seigneur, pour la grâce immense que tu m'as donnée de pouvoir apporter ça, Seigneur. Je te remercie tellement, Seigneur, de la capacité que tu nous rends d'être libres, d'être nous-mêmes, Seigneur. Et Père, je veux te prier. Et si jamais tu te sens concerné, lève ta main. Si tu te sens concerné par tout ce que j'ai dit, si toi aussi tu galères avec le regard des autres, si toi aussi tu galères avec le fait de paraître, commence à lever ta main. Si toi aussi tu galères avec ça, et que tu ne sais pas être libre, tu ne sais pas être vrai, et tu ne sais pas comment faire, continue à lever ta main si c'est toi. Père, Seigneur, tu vois tous mes frères et sœurs là maintenant. Je ne suis pas une exception, Seigneur, à la règle, Seigneur. Tu n'es pas juste là, moi, pour m'établir, moi, dans ma liberté. Tu veux nous établir absolument tous. Et je prie, Père, que ta vérité fasse maintenant partie de leur vie, Seigneur. La vérité de la croix qui dit, Seigneur, que tu as tout accompli à la croix. Cette vérité de la croix qui dit que tu es l'essence même de notre vie. La vérité de la croix qui dit que l'Esprit Saint que tu nous as donné, l'Esprit de vérité. Père, je te prie que cet Esprit de vérité, je commande l'Esprit de vérité. Tu es venir toucher, Seigneur, là où il y a des faiblesses. Et de rétablir les choses. De rétablir les choses par ton onction. D'établir la liberté. Rétablis, Seigneur, la confiance, Seigneur. La puissance de Dieu. Rétablis, Seigneur, le manque de confiance en soi, en assurance, Seigneur. Rétablis, Seigneur, maintenant, dans le nom de Jésus, une puissance, Seigneur, dans la timidité. Une puissance, Seigneur, dans le fait de ne pas s'aimer. Viens maintenant rétablir, Seigneur, les choses. Comment tu nous as créés dans le jardin d'Éden, viens nous rétablir dans cette liberté d'être nous-mêmes maintenant. Puissance de Dieu, visite ces rangs, visite ces personnes. Mais Père, tu sais que toi, tu veux donner cette liberté, mais elle ne sera pas là si nous ne s'engage pas à la prendre et à la maintenir. Alors Père, maintenant, Seigneur, donne en plus de ça la conscience même de l'importance de l'engagement. Père, c'est dans ton nom que j'ai prié. C'est dans le nom de Jésus que j'ai prié, qui nous sauve et qui nous lave et qui nous purifie, que tu es celui qui les établit, tu es celui qui qualifie, tu es celui qui légitimise dans l'identité même que tu nous as donnée d'être enfant de Dieu, de ne pas besoin d'être quelqu'un d'autre. On a juste besoin d'être enfant de Dieu, d'être dans tes bras d'amour, de savoir que quand on va mal, on peut venir vers toi et te dire « Seigneur, il faut que tu m'aides » et tu es là « Ok, enfin, je peux t'aider. » Merci Seigneur de déverser tellement souvent ton amour et d'être tellement patient Seigneur pour se tourner vers toi. Je te prie Seigneur de vraiment bénir et de oindre tous mes frères et sœurs ici d'une onction particulière encore plus grande de qui tu es, de la révélation de qui tu es Père. Parce que quand on est conscient de qui tu es, on est conscient de qui nous sommes et alors on peut briller dans le monde. Là où l'église parfois peut être un terrain Seigneur de paraître et le monde peut être un terrain de refuge, Père je te demande d'inverser la tendance maintenant Seigneur dans le cœur de chacun et que l'église devient un refuge pour apprendre qui on est, le monde devienne un endroit où on brille Père. Pas un endroit où on trouve un refuge, un endroit où on brille, Père, dans le nom de Jésus-Christ. Amen.
1: Dis donc ce soir, l'eschatologie, on continue. Et on était donc dans ce grand chapitre qui concerne le retour du Seigneur. Et après donc la réalité du retour du Seigneur, puis l'enlèvement d'Église, il y a un autre point très important qui est en relation avec ce retour du Seigneur et qui est la résurrection des justes, très exactement. En fait, il aurait été d'ailleurs plus logique de placer la résurrection avant l'enlèvement de l'Église, parce que chronologiquement, elle la précède. Nous lisons ça d'une manière très claire. Nous lisons d'une manière très claire dans la première aux Corinthiens, chapitre 15, que Paul dit que les vivants ne précéderont pas ceux qui sont morts, mais que un signal donné à la voix de l'archange, le chauffard retentira, et les morts en Christ ressusciteront premièrement. Et ensuite, nous, les vivants, restés pour son avènement, nous serons enlevés à la rencontre du Seigneur dans les airs. Donc, l'apôtre veut souligner le fait que les vivants, qui sont quand même relativement privilégiés par rapport aux morts, ne seront pas prioritaires sur eux, mais l'inverse, précisément, les morts qui auront payé plus, si j'ose dire, eh bien, auront le privilège d'être les premiers intéressés par ce qui se passera alors. Et somme toute, la résurrection des morts est le grand événement de la parousie, du retour de Jésus. D'ailleurs, ça, c'est tout à fait conforme avec la tradition juive, je vais y venir dans un instant, et l'enlèvement de l'Église, la transformation des vivants, n'est qu'un avatar de la résurrection des morts. Et si Paul s'attarde relativement longuement sur cette question dans les deux passages que sont la première aux Corinthiens, la fin du chapitre 15 et les deux épîtres aux Thessaloniciens, C'est parce que, justement, les chrétiens vivants de son temps se posaient la question, résurrection des morts, c'est l'espérance d'Israël. Bon. Mais si nous sommes vivants quand le Seigneur reviendra, quand le Messie viendra, comment allons-nous pouvoir avoir part à la résurrection des morts ? Avoir part à la résurrection des morts, pour le juif, c'est son espoir le plus grand. Bon. Donc, si nous sommes vivants, comment allons-nous pouvoir participer à la résurrection des morts ? Alors, Paul dit, finalement, il y a, comment pourrait-on dire, un événement qui est une sorte de résurrection, finalement, et qui intéresse justement ceux qui seront vivants, et qui alors, sans avoir besoin de passer par la mort, passeront finalement par une sorte de résurrection, transformation de leur corps, mais c'est finalement un peu ça. Bien. La résurrection des morts, c'est quelque chose dont le Nouveau Testament nous parle beaucoup, dans les évangiles d'abord. Jésus y fait de nombreuses allusions. C'est ensuite le centre même de l'évangile, puisque l'évangile se résume à cette affirmation selon Paul, Christ est mort pour nos péchés selon les Écritures, et il est ressuscité pour notre justification selon les Écritures. Et puis, dans la première aux Corinthiens, il déclare ceci, « Si le Messie n'est pas ressuscité, votre foi est vaine. » Par conséquent, la résurrection est le fait central, aussi bien du judaïsme que du christianisme. Il nous est dit dans le livre des Actes, à plusieurs reprises, que les apôtres rendaient témoignage avec puissance de la résurrection de Jésus. Ça veut dire que si l'on devait résumer la prédication des apôtres après la Pentecôte, c'est le message de la résurrection de Jésus. D'ailleurs, si on reprend les premiers discours qui sont cités dans le livre des Actes, qui sont rapportés dans le livre des Actes, acte 2 d'abord, on nous rend compte qu'effectivement, tout est centré sur la question de la résurrection de Jésus. Pierre cite le psaume 16, « Tu ne permettras pas que ton bien-aimé voie la corruption », etc. Et il en donne le midrash, il en donne l'explication, en l'appliquant à Jésus, en faisant un pécheur, comme on dit en hébreu. Bon, le deuxième discours après la guérison du paralytique de la belle porte, lui aussi tourne autour de la résurrection. Et pour cette raison, les disciples sont arrêtés par les gens du temple qui sont des Sadducéens et qui, eux, ne croient pas à la résurrection. Paul résume sa prédication aussi devant le roi Agrippa en disant qu'il n'a rien fait contre la religion de ses pères, contre le judaïsme, parce qu'il n'a fait que prêcher ce qu'espèrent nos 12 tribus qui servent Dieu jour et nuit, à savoir que Dieu ressuscite les morts. Et lorsqu'il est traduit devant le Sanhédrin, il déclare « C'est pour l'espérance de la résurrection des morts que je suis mis aujourd'hui en jugement devant vous. » Ce qui provoque un beau tumulte entre pharisiens et sadducéens, précisément qui sont divisés sur cette question de la résurrection des morts. Aujourd'hui encore, la notion de résurrection est centrale dans le judaïsme. C'est d'ailleurs une des raisons pour lesquelles le judaïsme interdit l'incinération, contrairement à ce que faisaient les Romains. Alors, entre parenthèses, ça nous aide à comprendre aussi le scandale que représente pour un juif le fait des 6 millions qui ont été brûlés dans les fours crématoires. Bon. Alors, quelle est donc justement cette doctrine de la résurrection ? La résurrection, d'abord, on pourrait dire dans l'Ancien Testament. La résurrection dans l'Ancien Testament n'apparaît pas beaucoup, d'une manière en tout cas explicite. C'est la raison pour laquelle il y avait dans le judaïsme de la fin du deuxième temple des gens qui ne croyaient pas à la résurrection, notamment justement les Sadducéens. Pourtant, la résurrection des morts, l'espérance de la résurrection, apparaît clairement exprimée, un siècle et demi avant Jésus-Christ, un peu plus, dans le deuxième livre des Maccabées. L'époque maccabéenne est une époque de persécution, comme on le sait, de martyrs, de gens qui acceptent de mourir pour, comme on dit en hébreu, la sanctification du nom de Dieu, donc qui acceptent de mourir en martyr. Et le deuxième livre des Maccabées explique pour les générations futures pourquoi ces gens ont accepté la mort. Parce que, dit le livre des Maccabées, et vous retrouvez ça dans l'Épître aux Hébreux, ils attendaient une meilleure résurrection. Ils attendaient la résurrection des morts. Ils espéraient avoir part à cette résurrection des morts. Dans l'Ancien Testament, il n'y a pas beaucoup de textes qui se réfèrent à l'au-delà. L'Ancien Testament, la Torah, pour parler d'elle essentiellement, est une Torah de vie. C'est-à-dire que celui qui met ces choses en pratique vivra par elles. Vivra dans ce monde-ci. C'est une règle de vie. Et par conséquent, la Torah ne s'interroge pas beaucoup sur ce qui advient après la mort, ce qui arrive aux morts. Ça ne veut pas dire que les hommes de cette époque-là n'avaient pas leur petite idée sur la question. Et la Torah, en agissant de cette manière, réagit contre ce qui se passait en Égypte. L'Égypte ancienne, dont le peuple d'Israël est sorti, vous le savez, était un pays où la religion était essentiellement fondée sur la mort. Les morts avaient presque plus d'importance que les vivants. Et c'est ainsi que les vivants passaient essentiellement une partie de leur vie à construire des maisons pour les morts. Il a fallu des dizaines d'années pour construire les fameuses pyramides. Et la religion égyptienne avait élaboré, au contraire de la Bible, toute une grande théorie de la vie après la mort. Bon, l'idée que le ka, c'est-à-dire l'âme, en égyptien, reste lié au corps matériel, de sorte que pour qu'il puisse y avoir une survie dans l'au-delà, il faut que le corps subsiste, le corps matériel ne soit pas détruit. D'où la momification, qui au départ n'intéressait que les rois, parce que seuls les rois étaient considérés comme étant d'essence divine. Puis ensuite, à l'époque du Nouvel Empire, le commun des mortels, c'est le cas de le dire, a souhaité lui aussi avoir part à l'immortalité, et par conséquent, il y a eu une démocratisation de la pratique de l'embaumement. Bon, il y avait différents types d'embaumement, évidemment, il y avait des embaumements qui étaient beaucoup plus coûteux que d'autres, donc beaucoup plus efficaces que d'autres, mais finalement, tout le monde finissait par se faire embaumer. Donc, le but était la survie dans l'au-delà. Mais il n'était pas question de résurrection, il n'était pas question de revivre dans un corps. C'était survivre dans l'au-delà, finalement. Et le culte des morts était devenu prépondérant dans la religion égyptienne. Et lorsque Moïse donne la Torah, il se garde de parler justement du domaine de la mort parce que le peuple d'Israël a besoin, pourrait-on dire, d'une véritable cure de désintoxication par rapport à ce culte des morts auquel il a été habitué en Égypte. Et, par contre, ce que fait Moïse, c'est d'interdire justement le culte des morts sous toutes ses formes. D'interdire de toucher au domaine de la mort, qui est le domaine de l'impureté par excellence. Dieu est le Dieu vivant. Et comme le dira plus tard Jésus, il est le Dieu des vivants, car pour lui tous sont vivants. Donc, il n'est pas question d'avoir un culte des morts, ni quoi que ce soit de semblable. Et tout ce qui doit toucher à la mort dans l'Ancien Testament doit être le plus discret possible. Maouaintenant, quand on fait des fouilles archéologiques, on se rend compte que les Hébreux avaient l'habitude d'offrir des offrandes à leurs morts, de les enterrer avec des objets familiers, des poteries, des bijoux, des armes, voire parfois de la nourriture. Ce qui prouve, d'une manière certaine, que les Hébreux avaient foi dans une certaine survie, de l'âme, certaine survie du mort, survie dont ils ne cernaient pas très bien le contour. Et ceci justement parce que, Dieu étant le Dieu de la vie, il était impossible que la mort ait le dernier mot. Et l'expression shalom, la paix, qui vient de la racine shalem, c'est-à-dire perfection, dans le contexte de cette réparation de la brisure dont nous avons parlé quand nous évoquons justement la Kabbale, mais qui est beaucoup plus ancienne, qu'on trouve dans la Bible elle-même finalement, impliquer ce que les apôtres appelleront, justement, dans les discours qui touchent autour de la résurrection, le rétablissement de toutes choses. Le rétablissement de toutes choses, c'est le tikkun olam. Si on retraduit ça en hébreu, c'est tikkun olam. Réparation de la brisure. Donc, ce qui était au commencement sera à nouveau manifesté. Et quand on lit les prophètes, alors c'est déjà beaucoup plus explicite que dans la Torah. Chez les prophètes, bon, vous avez des textes qui vont être cités, par exemple, dans le Nouveau Testament, pour appuyer la doctrine de la résurrection. Par exemple, un certain nombre de textes des psaumes, qui sont considérés à leur manière aussi comme des textes prophétiques. Psaume 16, « Tu ne permettras pas que ton bien-aimé voie la corruption ». Psaume 73, tu me recevras dans ta gloire. Job 19, mon rédempteur est vivant, je le verrai de mes yeux, etc. Dans ma chair. Là, on est dans un des textes les plus anciens de l'Ancien Testament, justement. Je le verrai dans ma chair. La doctrine de la résurrection n'est pas explicitée, mais elle est là, tout entière. Dans ma chair, ça veut dire pas désincarné, justement, mais bien incarné. Bon. Et puis, évidemment, on trouve ça aussi déjà chez Ésaïe, Ésaïe 24. Dieu prépare sur cette montagne un festin de mets succulents, et sur cette montagne, il anéantit le voile qui recouvre tous les peuples. Dieu anéantit la mort pour toujours. Alors que mes morts revivent, que les cadavres sortent de la poussière. On a déjà donc ici des textes qui sont beaucoup plus explicites et qui laissent entendre une résurrection. Et c'est intéressant de voir qu'à cette période-là, où justement cette doctrine devient plus explicite, le mode de sépulture change. C'est l'époque royale au cours de laquelle, lorsque quelqu'un meurt, on le dépose dans un tombeau creusé dans le roc, ou une grotte naturelle d'ailleurs, c'est ce qu'on appelle une espèce de reposoir, qui est un lit de pierre. Et lorsque la chair a été décomposée, on rassemble les os. Jusqu'à cette époque-là, les os étaient ensuite placés dans une espèce de fosse commune où étaient tous les os de la famille, en quelque sorte, pour qu'on puisse ensuite réutiliser la tombe, bien sûr, pour des nouvelles sépultures. D'où l'expression biblique « être rassemblé à ses pères » pour désigner la mort. À partir de l'époque royale, de l'époque classique, au lieu de mettre les ossements en vrac dans une fosse commune, on les met dans des ossuaires. Des ossuaires, ce sont des espèces de petites urnes en terre cuite ou en pierre taillée, qui sont des urnes individuelles. C'est plus collectif, c'est individuel. Et en général, il y a le nom du défunt dessus. Ça prouve quoi? Ça prouve, si vous voulez, que là, on attend quelque chose. On attend une manifestation qui fera qu'il faut que chacun ait sa sépulture individuelle, c'est-à-dire ait l'intégrité de son être physique. Et des gens comme Yadine voient dans cette nouvelle coutume un pas nouveau, justement, dans l'élaboration de la doctrine de la résurrection des morts. Maintenant, quand on fait de l'archéologie, il y a un autre élément tout à fait intéressant qu'on trouve au niveau, justement, des rites funéraires, c'est ce qu'on trouve aux aurores de l'humanité dans ce qui, jusqu'à l'heure actuelle, est la plus vieille ville du monde, Jéricho. Dans la couche la plus ancienne de Jéricho, qu'on appelle Jéricho 9 et Jéricho 8, qui date donc de l'époque néolithique, découvert des crânes qui, une fois que la chair a été décomposée, on a remodelé sur le crâne avec de la terre les traits du défunt. Et ensuite, le cadavre, le squelette, ou le cadavre ainsi reconstitué finalement en terre, a été réenterré en général sous la maison. Les sols étaient en terre battue. C'était donc très facile d'enterrer donc ainsi le propriétaire de la maison sous sa maison. Ça lui permettait justement d'une part de ne pas être trop dépaysé dans l'au-delà, il était encore chez lui. Et puis deuxièmement, cette manière de remodeler le visage du défunt sur le crâne, eh bien, était un rappel de ce qu'a fait le Créateur au commencement. Il a formé l'homme du limon de la terre, nous est-il dit. Et quand cela a été fait, il a soufflé dans ses narines un souffle de vie, et là, l'homme est devenu un être vivant. Et pour Yadine, les habitants de Jéricho 9, donc aux toutes aurores de l'humanité, là on est tout à fait au commencement, encore avant Sumer, si vous voulez, avant les civilisations les plus anciennes, eh bien, les hommes de cette période-là avaient foi dans la résurrection des morts et ils anticipaient, en remodelant eux-mêmes, si vous voulez, le corps de leurs disparus, attendant le jour où à nouveau Dieu soufflerait un souffle de vie dans les narines de ces gens. Donc, l'espérance de la résurrection des morts est quelque chose d'extrêmement ancien. Dans l'Ancien Testament, elle apparaît explicitement, alors cette fois-ci totalement élaborée, dans le livre du prophète Daniel. Daniel 12, alors on va relire ce texte, hein, parce qu'il est fondamental. Il est à la base justement de toute la théologie du Nouveau Testament sur la résurrection des morts. Donc en relation avec les temps de la fin, dans ce temps-là, se lèvera Michaël, le grand chef, celui qui tient bon faveur de ton peuple. Ce sera un temps d'affliction tel qu'il n'y en a pas eu depuis que les nations existent jusqu'à ce temps-ci. Et voilà le texte important. En ce temps-là, ton peuple échappera. Quiconque sera trouvé inscrit dans le livre. Ah, le livre ici, qu'est-ce que c'est? Ben, le livre, justement, il est question déjà dans l'Ancien Testament et notamment dans la Torah. Au moment de l'affaire du veau d'or, plutôt Moïse prie. Vous savez, Dieu dit à Moïse, je vais anéantir ce peuple et je ferai de toi un grand peuple. Et Moïse intercède en faveur du peuple et lui dit, si tu ne veux pas pardonner à ce peuple, alors efface-moi du livre que tu as écrit. Et Dieu répond, c'est celui qui est infidèle que j'effacerai du livre que j'ai écrit. Quel est ce livre? Le livre de vie que nous retrouvons dans l'Apocalypse, qui justement est la promesse de la vie éternelle. Donc, certains sont écrits dans le livre, et on retrouve aussi ce livre à plusieurs reprises dans l'Ancien Testament. je n'ai plus les références exactes en tête, mais enfin, il apparaît plusieurs fois, ce fameux livre de vie. Et il ne faut pas oublier cette intuition très juste qu'ont les Juifs, à savoir qu'à côté du texte écrit de la Bible, il y avait une tradition orale. Une tradition orale dont on trouve des réminiscences dans les Midrashim, justement. Et les Midrashim, comme j'ai eu l'occasion de le voir avec un spécialiste de la question, sont souvent des récits qui remontent très, très, très loin par la tradition orale, parfois même qui sont contemporains des textes qu'ils expliquent et qui nous montrent comment les gens qui ont reçu ces textes les ont compris. Ça ne veut pas dire qu'ils sont inspirés, ça ne veut pas dire qu'il faut les recevoir comme parole d'évangile, mais ça veut dire que parfois ils jettent un éclairage très important. Or, ces midrashim, c'est très clair, n'est-ce pas? Ici, bon, le livre, la notion du livre, elle apparaît dans de très, très nombreux midrashim. Livre de vie, livre sur lequel le Seigneur inscrit. On trouve ça, par exemple, aussi au moment du rituel de Kippour. À Kippour, les livres sont ouverts, le livre de vie est ouvert. Et on a l'occasion, si, par exemple, on est un criminel, un méchant, un vaurien, il suffit de se repentir. Avant la Neïla, c'est-à-dire avant la sonnerie du chauffard qui marque la fin du Kippour, et puis Dieu qui ouvre à ce moment-là les livres, peut très bien vous inscrire dans le livre de vie. À l'inverse, si vous êtes inscrit dans le livre de vie, mais que vous conduisez comme un schnappant, il est fort possible que Dieu, à Kippour, ouvre le livre et puis vous efface. Et c'est la raison pour laquelle entre Rosh Hashanah et Kippour, pendant les 10 jours terribles, qui sont ceux qu'on vit actuellement, les bien nommés d'ailleurs, pour ce qui est du peuple d'Israël, hélas, eh bien, on se souhaite Hatima Tova, une bonne signature, c'est-à-dire, puisses-tu être inscrit dans le livre de vie. Vous savez que Jésus reprend cette formule, quand les disciples reviennent d'avoir chassé les démons, Jésus dit, ne vous réjouissez pas de ce que les démons vous soient soumis, mais plutôt de ce que vos noms soient inscrits dans le livre de vie. Donc ici, ceux qui sont inscrits dans le livre, beaucoup de ceux qui dorment, donc de ceux qui sont morts, et c'est l'expression que Paul reprend d'ailleurs dans les Thessaloniciens, je ne veux pas que vous affligiez au sujet de ceux qui dorment. Beaucoup de ceux qui dorment dans la poussière de la terre se réveilleront, les uns pour la vie éternelle, les autres pour la honte et pour l'abjection éternelle. Ceux qui auront été clairvoyants resplendiront comme la splendeur de l'étendue céleste, et ceux qui auront saigné la justice à multitude comme les étoiles à toujours et à perpétuité. Voilà, ici c'est très clair. La résurrection est affirmée d'une manière explicite. Et ce texte va être d'un grand secours aux Asmonéens pendant la révolte des Maccabées, comme on l'a vu tout à l'heure. Et les descendants des Chassidim vont en faire la pierre de touche de leur foi. Il y a l'idée, à l'époque des Maccabées, et que vous trouvez ensuite dans tous les apocryphes, notamment les apocryphes d'Enoch, qui sont écrits à cette période-là, que la résurrection des morts sera contemporaine de la venue du Messie. Comment le Messie sera-t-il reconnu? Par quel signe se fera-t-il reconnaître? Finalement, c'est la grande question qui se pose à la fin de l'époque du Second Temple, quand on se met à attendre d'une manière ardente la venue du Messie. On voit ça dans le Nouveau Testament. Comme tout le peuple était dans l'attente et se demandait si Jean-Baptiste n'était pas lui-même le Messie. Et quand Jésus laisse entendre qu'il est le Messie, on lui demande « Quel signe nous donnes-tu pour montrer que tu es le Messie ?» Alors finalement, le Messie est celui qui accomplit les événements derniers. Quels sont les événements derniers? Le rassemblement des exilés d'Israël, la reconstruction de Jérusalem et du Temple. Et enfin, la résurrection des morts et l'établissement du royaume de Dieu. Voilà ce qu'est le programme messianique. Et c'est la raison pour laquelle aussi, aujourd'hui, Jésus est contesté par les Juifs en tant que Messie, parce qu'on dit, Jésus n'a pas accompli ce programme. Or, le Nouveau Testament nous répond si Jésus a accompli ce programme. Rassemblement, ou enfin, il n'a peut-être pas encore entièrement accompli, mais enfin, il est en voie d'accomplissement, pour le moins. Rassemblement des exilés, Jean l'affirme. Jésus devait mourir pour rassembler en un seul corps tous les enfants de Dieu dispersés. Nous ne devons pas oublier qu'à l'époque, tous les enfants de Dieu dispersés. Nous ne devons pas oublier qu'à l'époque de Jésus,

Moïse a dans toutes les villes aujourd'hui des gens qui le prêchent. Mais cette situation de diaspora était considérée comme une situation anormale. Un jour viendrait où tous les gens de cette diaspora seraient rassemblés sur la terre d'Israël par le Messie, selon ce qui est écrit dans Ézéchiel 37, rassemblement des ossements desséchés. Alors voyez-vous, je fais une parenthèse ici, la bêtise que font bien des prédicateurs chrétiens qui nous disent « Jérusalem, les Juifs ont été dispersés comme résultat de la mort de Jésus. » Un Juif qui connaît un petit peu l'histoire, quand il entend ça, il rigole. Parce qu'il sait qu'à l'époque de Jésus, il y avait déjà 500 ans que les Juifs étaient dispersés. Il faut faire attention à ce qu'on dit. Bon, je ferme la parenthèse. Or, dit Jean, de fait, Jésus, par sa mort, rassemblera en un seul corps les enfants de Dieu dispersés, c'est-à-dire le peuple d'Israël. Et pas seulement cela, dit Jean. Il devait mourir non seulement pour rassembler ainsi, mais Jésus avait dit aussi, j'ai d'autres brebis qui ne sont pas cette bergerie, je viendrai, il faudra que je les rassemble, il y aura un seul troupeau et un seul berger. Et Jésus annonce ici qu'il accomplira par ce moyen l'espérance d'Israël. Or, quand l'apôtre Paul nous parle de cette résurrection des morts et de l'enlèvement d'Église, il dit un mot très important. 2 Thessaloniciens 2. Pour ce qui est de l'avènement du Seigneur, et maintenant écoutez bien ça, et de notre rassemblement avec lui. Et vous avez ça aussi dans Matthieu 24, la fin de la vision de la parousie, du retour de Jésus. Vous allez voir tout de suite comment c'est intéressant. Voilà. Verset 31. Il enverra ses anges, le Messie, hein, avec le chauffard retentissant, et ils rassembleront ses élus des quatre vents depuis d'une extrémité de la terre à l'autre. Alors ici, il y a un rassemblement qui sera contemporain de la venue de Jésus, de son retour, de son avènement. Tous les enfants de Dieu dispersés sur la terre, et pas seulement ceux du peuple d'Israël, seront rassemblés dans la Jérusalem céleste. Et en même temps dans la Jérusalem terrestre, parce qu'ils reviennent avec lui. On est bien ici dans ce que les prophètes ont annoncé. C'est tout à fait cohérent. Deuxièmement, le Messie reconstruit le temple. Et justement, c'est une question qu'on pose à Jésus, Jean 2. Quel signe nous donnes-tu pour manifester que tu es le Messie ? Détruisez ce temple, dit Jésus, et en 3 jours je le reconstruis. Et on lui dit, mais enfin, il a fallu 46 ans pour construire ce temple. Et Jean dit, les disciples eux-mêmes n'avaient pas compris qu'il parlait du temple de son corps. Mais après sa résurrection, ils se ressouvinrent qu'il leur avait dit ces choses. Donc, reconstruction du temple. Et finalement, tous ces deux éléments, rassemblement et reconstruction du temple, tournent autour du point central annoncé par Daniel, la résurrection. La résurrection, c'est évidemment la chose importante, parce que la résurrection, c'est comme le dira l'apôtre Paul dans 1 Corinthiens 15, la destruction du dernier ennemi, la victoire sur le dernier ennemi. Et par conséquent, quand la mort est vaincue, plus rien ne s'oppose au rétablissement de toutes choses. Rétablissement de toutes choses que l'apôtre Paul décrit dans Romains 8,

fin justement de toute cette grande fresque où il a dépeint justement la manifestation du salut en Jésus-Christ. Et voilà ce qu'il nous dit. Verset 19 du chapitre 8. « Aussi la création attend-elle avec un ardent désir la révélation des fils de Dieu, car la création était soumise à la vanité, ça veut dire à la caducité, non de son gré, mais à cause de celui qui l'a soumise, c'est-à-dire l'homme, par son péché. Avec une espérance, cette même création sera libérée de la servitude, de la corruption, de la mort, pour avoir part à la liberté glorieuse des enfants de Dieu. Or, nous savons que jusqu'à ce jour, la création tout entière soupire et souffre les douleurs de l'enfantement. » C'est une notion très, très juive. Révélé Mashiach, les souffrances de l'enfantement messianique. Le règne du Messie viendra dans la souffrance. Et on a ça dans Daniel, tout à l'heure on l'a lu. Un temps d'angoisse comme il n'y en a jamais eu. Donc la création, ce n'est pas seulement l'homme, mais c'est la nature tout entière qui est intéressée par ces souffrances de l'enfantement messianique. D'ailleurs, les prophètes décrivent ce temps par des convulsions cosmiques, les montagnes qui se renversent, les rochers qui tombent, les étoiles, le soleil qui donne plus sa lumière, etc. C'est un temps où les puissances des cieux sont ébranlées, comme dira l'apôtre Paul aussi. Donc, la création souffle les douleurs d'enfantement. Bien plus, nous aussi, qui avons les prémices de l'esprit, nous aussi nous soupirons nous-mêmes en attendant l'adoption, la rédemption de notre corps, car c'est en espérance que nous sommes sauvés. Or, l'espérance qu'on voit n'est plus l'espérance, mais ce qu'on voit, peut-on l'espérer encore, etc. etc. Donc, ici, la résurrection mettra fin à ces soupirs de la création, à cette brisure du monde, à cette disharmonie qu'il y a dans le monde pour rétablir justement l'harmonie totale, le shalom, la shlemout, la perfection. Or, justement, dit l'apôtre Paul, et ça c'est le point central de sa théologie et de toute la théologie de le Nouveau Testament, elle est essentielle, il faut bien la comprendre. L'événement eschatologique attendu est arrivé. C'est ce qu'il dit à Agrippa. Je suis mis en jugement à cause de l'espérance après laquelle soupirent nuit et jour nos 12 tribus qui servent Dieu, à savoir que Dieu ressuscite les morts. La résurrection des morts est arrivée, oui, parce que Jésus est ressuscité des morts. Déjà, quelqu'un est ressuscité des morts. Alors on dira, mais dans l'Ancien Testament aussi, il y en a qui sont ressuscités des morts. Il y a eu le fils de la Tsunamite qui a été ressuscité par Élisée, il y a eu le fils de la veuve de Sarepta qui l'a été par Élie, etc. Oui, mais c'était une réanimation, ce n'était pas véritablement une résurrection. Ils sont morts à nouveau, ces gens-là. Mais Jésus est ressuscité pour ne plus mourir, pour passer au travers du voile. Et ça, quand on lit Guiton, on le comprend. Passer au travers de ce mur-là, ce mur de planque dont il nous parle. Et déjà, donc, l'événement eschatologique est arrivé. Oui, mais les autres morts. Ah, c'est la question des Corinthiens. Et oui, mais nos morts à nous, ils ne ressuscitent pas. Attention, dit Paul. Il y a une chronologie dans l'événement de la résurrection des morts. Et ça, c'est classique dans les prophéties. La prophétie ne voit pas, ne décrit pas l'événement, ou plutôt le voit sur le même plan, au point de vue. Tant, les morts ressuscitent. Point. Ah, dit l'apôtre Paul, oui, bien sûr. Mais ce que le prophète n'avait pas vu et qui nous a été révélé à nous maintenant, parce que justement nous sommes dans l'événement, c'est que chacun ressuscite en son rang.
1 Corinthiens 15. Le Messie, comme les prémices de ceux qui sont morts, de telle sorte que potentiellement en lui tous ressuscitent. Et c'est pourquoi Paul termine son propos par cet hymne à la victoire. Ô mort, où est ton aiguillon, n'est-ce pas ? Sépulcre, où est ta victoire ? Et citant d'ailleurs un texte d'Ésaïe, là aussi. Mais sur le plan de la chronologie, entre la résurrection du Messie et la résurrection de ceux qui sont à lui, il y a un certain temps qui s'écoule. Et le temps de cette résurrection, de cette deuxième résurrection, si j'ose dire, eh bien, c'est l'apparition du Messie, dit l'apôtre Paul, 1 Corinthiens 15, et dans les deux épîtres aux Thessaloniciens, il le décrit comme ça. Le retour de Jésus, son apparition, sera le signe de la résurrection des morts, mais pas de tous les morts, encore une fois. La résurrection des morts annoncée par Daniel s'accomplit en trois temps. Premièrement, le Messie. Deuxièmement, ceux qui sont en lui et que l'Écriture appelle la résurrection d'entre les morts. Ou encore, si vous voulez, si on traduit directement du grec, la hors-résurrection. Cette résurrection, Paul l'évoque aux Philippiens, quand il dit « pour avoir part, si je le puis, à la résurrection d'entre les morts ». Vous savez ça dans l'Apocalypse aussi. Et l'Apocalypse dit « heureux et saints ceux qui ont part à la première résurrection ». Ça ne veut pas dire « tout le monde aura part à la première résurrection ». Seuls ceux qui auront vécu une vie pure, sainte, finalement... Seuls ceux qui auraient été dignes d'être enlevés, si Jésus était revenu de leur vivant, participeront à la première résurrection. Et la seconde mort n'a plus de pouvoir sur eux. Cela, ils entrent dans le salut de Dieu. Et puis, à la fin, on voit ça dans l'Apocalypse, et Paul le laisse entendre, tous les morts ressuscitent, petits et grands. Et il ressuscite pour un jugement. Les livres sont ouverts, et là nous retrouvons ces fameux livres, n'est-ce pas, où sont écrits, on trouve ça aussi dans Daniel 7, les livres où sont écrits, cette fois-ci c'est plus le livre de vie, mais ce sont les livres où sont écrits les actions des uns et des autres, et ce sont ces témoignages écrits qui servent de base à ce jugement. Car contrairement à la hors-résurrection, à laquelle participent ceux qui ont cru et qui sont sauvés sur la base de la grâce, de l'œuvre de Jésus, puisque Jésus est leur justice, ils ressuscitent en lui, ils sont en lui. Déjà, dit l'apôtre Paul, parce qu'il est ressuscité, nous sommes déjà ressuscités potentiellement. C'est déjà fait, c'est pas encore, mais c'est déjà. Et il dit, en espérance, nous sommes déjà ressuscités. Mais pour ceux qui ont part à la troisième résurrection, ce que l'Apocalypse appelle la deuxième, c'est-à-dire si on exclut la résurrection de Jésus, c'est la deuxième. Alors ceux-là sont jugés selon leurs œuvres. Non plus sur la base de la grâce du salut qui est en Jésus-Christ, mais sur la base de leurs œuvres. Quiconque ne fut pas inscrit, d'en trouver inscrit dans le livre et jeté dans les temps de feu et de souffle sur lequel nous aurons l'occasion de revenir. Alors, voilà ici justement comment se situe cette question de la résurrection dans la Bible. Maintenant, il y a une autre question très importante qui se pose et qui se posait pour les Corinthiens. Et cette question est la suivante. Qu'est-ce qu'il faut entendre par résurrection ? S'agit-il de la réanimation du cadavre ou bien de la survie de l'âme. Et pour les Corinthiens, c'était une question très importante
parce qu'il n'était pas de culture juive. Pour le juif, la résurrection ne faisait pas problème. Comme le dit l'apôtre Paul, nos 12 tribus aspirent à ça nuit et jour. Elles attendent nuit et jour. D'ailleurs, aujourd'hui encore, les prières quotidiennes disent cela, n'est-ce pas ? Appellent à ce que la résurrection des morts arrive de notre temps. Mais les Juifs étaient les seuls à avoir cette idée de la résurrection des morts. Dans le monde romain de l'époque, c'était une absurdité. Pourquoi ? Parce que le monde romain était marqué par un autre courant de pensée qui était la philosophie grecque. Et la philosophie grecque, notamment celle de Platon, avait élaboré une toute autre idée. Platon, je ne sais pas si vous connaissez cet apologue qu'il a écrit qui s'appelle La Caverne. Platon imagine l'homme, le monde, comme un endroit où des hommes sont en prison dans une caverne. Et là, ils ont le dos tourné vers le mur de la caverne, ils ne peuvent pas regarder vers l'entrée de la caverne. Alors, bon, il y a des choses qui passent, il y a une lumière qui passe là-bas, alors ils voient des ombres sur le fond de la caverne. Et tout ce qu'ils peuvent voir, c'est des ombres. Ils ne voient jamais la réalité, parce qu'ils sont prisonniers au fond de cette caverne. Puis de temps en temps, ben, il y en a un qui est libéré de cette caverne, qui sort de la caverne, et puis qui voit les choses telles qu'elles sont. Bon. C'est, en gros, si vous voulez, l'idée que Platon se faisait de l'existence humaine. Platon avait cette idée que il existait au-delà du monde sensible, du monde matériel, le monde des purs esprits et des pures idées, qui était le monde véritable. Mais que l'homme prisonnier dans un corps matériel était comme dans cette caverne, incapable de voir la réalité. Prisonnier. Pourquoi ? Parce qu'il était prisonnier de la matière. Et l'homme n'est libéré de sa prison qu'à la mort. La mort est une délivrance, parce que la mort permet à l'homme de rejoindre le domaine des purs esprits. Et là, notamment l'esprit des sages, des philosophes, atteint le plus haut degré de contemplation possible, et donc vit dans une éternité bienheureuse. Bon. Alors, vous comprenez que si, vraiment, la matière, donc le corps est mauvais, dire ensuite que le comble de la félicité, c'est que cette âme qui a enfin été désincarnée, qui a rejoint le monde des purs esprits, doit revenir dans un corps. Alors, non, c'est impensable. Et vous avez là l'explication d'un certain nombre de textes qu'on trouve dans le Nouveau Testament. Par exemple, quand Paul vient à Athènes, il s'entretient avec les philosophes grecs. Stoïciens et épicuriens, qui, quels qu'ils soient, ont cette idée, une idée platonicienne. Et ils écoutent Paul aussi longtemps qu'il leur parle de choses générales, mais quand il parle de la résurrection des morts en Jésus, ce dont il a donné la preuve certaine en le ressuscitant d'entre les morts, il se moque de Paul. Et Paul, plus tard, dira à Agrippa, qui est quand même, bien que juif, et avec le gouverneur romain qui lui est totalement imbu de philosophie, vous semble-t-il étonnant que Dieu ressuscite les morts ? Et de fait, pour les Grecs, la résurrection des morts, c'est impensable. Et c'est là justement que la Bible s'inscrit en faux contre la mentalité grecque. La Bible dit « la matière, c'est pas mauvais ». Obligatoirement. Ça peut le devenir si le péché s'en mêle. Mais fondamentalement, c'est pas mauvais. La matière a été créée par Dieu. Donc, tout ce qui sort des mains du Créateur est bon. Et s'il est vrai que pour un temps, la matière est marquée par le péché, donc le corps de l'homme, la victoire du Seigneur ne peut pas être complète
si la matière elle-même, et nous avons lu tout à l'heure dans Romains, si la création matérielle elle-même ne participe pas à la rédemption. Et Saint-Guiton le montre aussi. Il montre que tout ce qui est dans l'univers est marqué par la caducité, par la mort. Même si ça mettra des milliards de milliards d'années à disparaître, ça disparaîtra. Et ça, c'est pas normal, dit la Bible. Alors il faut que ce qui est mortel soit englouti par la victoire, dit l'apôtre Paul. Il faut que ce qui est caduque atteigne justement à l'immortalité. Et ça aussi, Guiton laisse entendre que c'est le but de l'univers. Un jour, l'univers passera dans une autre réalité, dans une autre dimension. C'est ce qu'il explique, tu as lu ça. Et avec Bible en main, nous pouvons dire c'est cette dimension de l'éternité où le sens des choses apparaîtra, même de celles qui semblaient n'en avoir aucun. Alors la matière n'est pas mauvaise. Et parce que la matière n'est pas mauvaise, eh bien, il y aura résurrection, rassemblement de la partie spirituelle de l'être humain, son âme, et puis de son corps. Et vous voyez combien le christianisme, le catholicisme en particulier, mais y compris le protestantisme, sont marqués par la philosophie grecque. Et on parle encore dans les milieux catholiques de l'âme immortelle. C'est une notion platonicienne. L'âme immortelle. L'âme peut connaître la seconde mort si elle se détourne de Jésus-Christ. La Bible ne dit pas cela. Et on oppose, dans une certaine théologie chrétienne à courte vue, l'immortalité de l'âme qu'on confond avec l'existence éternelle. Et puis, la résurrection. Alors, ça nous explique aussi une autre chose. Pourquoi les Corinthiens avaient des problèmes avec la résurrection des morts. Ils disaient, nous, la survie de l'âme, ça nous suffit. La survie de l'âme au paradis, ça nous suffit. Pourquoi ressusciter? Pourquoi retrouver un corps? L'apôtre Paul dit, parce que il faut que le dernier ennemi soit vaincu, c'est la mort. Et tant que la mort n'est pas vaincue, le triomphe du Seigneur, sa gloire, n'est pas totale. Oui, mais quel corps, disent les Corinthiens. Moi, j'ai mal au bras, j'ai une jambe en moins, je suis vieux, je suis comme ci, je suis comme ça. Pas tellement envie de ressusciter comme ça. Hein. Mais non, mais dis pas, il n'en est pas question. Il y aura une transformation, une métamorphose, c'est le mot qu'il emploie, métamorphosis de ce corps. Et il prend l'exemple, dit, tu jettes une graine dans la terre, ce qui va sortir, c'est quelque chose de tout à fait différent. Et si tu n'es pas spécialiste de la botanique, tu vois une fleur, et tu vois une graine à côté, et on te dit, ceci c'est ça. Ça n'a aucun rapport. Si, c'est un rapport. Ça, c'est sorti de ça. Ah, ben oui. C'est différent. Et pourtant, il y a une continuité. Et Paul nous dit, entre la création matérielle et la création spirituelle, attention aux mots, nous sommes un but de philosophie grecque. Et quand nous disons spirituel, à cause de Platon, même si nous ne connaissons pas Platon, nous disons immatériel. Mais quand Paul dit corps spirituel, il ne dit pas corps immatériel. Spirituel dans la Bible, ça veut dire ce qui vient d'en haut. Et terrestre, ce qui vient d'en bas. Il y a un corps terrestre et il y a un corps spirituel. Ça veut dire qu'il vient d'en haut, mais ça ne veut pas dire qu'il est immatériel. Regardez le corps de Jésus. Le corps de Jésus, il pouvait le toucher. Et Thomas pouvait mettre ses mains dans les marques de ses clous, dans son côté. Ils ont reconnu que c'était Jésus. Et pourtant, le corps de Jésus, il avait des propriétés extraordinaires. Il se déplaçait à une vitesse extraordinaire.
Ils pouvaient passer au travers des murs, des portes fermées. Ils étaient là, ils paraissaient, ils disparaissaient. Ils mangeaient, Jésus. On lui a donné à manger un poisson pour montrer qu'il n'était pas justement un esprit. Il n'était pas immatériel. Il a voulu le prouver. Les disciples, quand ils l'ont vu, croyaient que c'était un fantôme. Ils disent, non. Un fantôme n'a ni chair ni os comme vous voyez que j'ai. Donc c'était bien un corps matériel, mais c'était un corps spirituel. Ce n'est pas incompatible. Et en même temps, ce corps, il n'avait pas besoin de manger. Il n'avait plus besoin. Il était au-delà de ces réalités terrestres. Et en même temps, il était différent de son corps. Marie-Madeleine ne l'a pas reconnu du premier coup. Les disciples d'Emmaüs n'ont pas reconnu. Etc. Quand Jean le voit dans l'Apocalypse, alors il le voit avec un corps glorifié, comme il l'avait vu d'ailleurs à la Transfiguration. C'est un corps qui est adapté à un autre mode d'existence, à une autre réalité. Et Paul fait l'opposition, si vous relisez 1 Corinthiens 15, je parle, on n'a pas le temps de le faire ce soir, mais vous relirez. Le corps est semé méprisable, il ressuscite glorieux, il est semé infirme, il ressuscite plein de force, etc. Il y a en même temps continuité et discontinuité. Ce n'est pas le même, à la limite ça n'a rien à voir, et pourtant il y a une continuité, comme entre la graine et la plante qui en sort. Comme entre la chenille et le papillon, on employait le mot métamorphosis. Qu'est-ce que c'est la métamorphose d'un insecte? Vous avez une chenille, pas très esthétique quand même, une chenille. Et puis cette chenille, soudain, elle entre dans son cocon. Et puis vous avez un splendide papillon qui sort du cocon. Je dis, mais c'est pas le même animal, c'est deux animaux différents quand même. Non, ce n'est pas deux animaux différents, c'est le même, à deux stades de son évolution. Mais il y a un monde entre ces deux animaux. Un est un misérable ver de terre qui rampe là comme ça et qui est incapable de s'élever. Et puis l'autre est un splendide papillon capable de voler, etc. Ben oui, il y a continuité et discontinuité. Alors ça nous explique les difficultés qu'avaient les Corinthiens. Pour dire attention. Si vous ne croyez pas à la résurrection, votre foi est vaine et vous êtes dans vos péchés. Hein. La foi dans la résurrection des morts, c'est la pierre de touche du christianisme. Mais alors, la survie, ben oui, il y a aussi survie. Survie de l'âme. On a vu ça au moment. Quand quelqu'un meurt, eh bien, s'il est en Christ, il va dans un lieu de paix. Mais il attend quelque chose de meilleur. C'est déjà infiniment mieux que ce qui est dans le monde. Mais ce n'est pas encore l'état parfait. Il y a encore quelque chose de mieux. Et nous voyons dans l'Apocalypse les âmes de ceux qui ont été décapités, qui sont sous le trône, et qui ont déjà des robes blanches, mais qui crient « Jusqu'à quand tarderas-tu » etc. Elles attendent, ces âmes, quelque chose de mieux. Alors, c'est très important, cette notion de résurrection des morts, parce que aujourd'hui aussi, ça pose problème, pour les mêmes raisons que pour les Corinthiens. Parce que notre civilisation moderne voit les choses aussi d'une manière... finalement grec. On continue à fonctionner au niveau de la pensée dans des catégories qui sont celles de l'hellénisme, ne serait-ce que par rapport à la notion de création. La non-création qui était finalement l'éternité de la matière, qui est la cosmogonie des Grecs, sans aucune raison, sans aucune preuve, était celle des savants modernes, jusqu'à la découverte du Big Bang. Donc aussi, on continue à fonctionner dans les catégories de la philosophie grecque. Et maintenant, il y a une autre philosophie qui s'ajoute, c'est la philosophie orientale avec l'histoire de la réincarnation.
Réincarnation, la Bible expédie en une phrase, et je ferai de même. Il est réservé aux hommes de mourir une seule fois, après quoi vient le jugement. Donc, pas question de réincarnation. Ce que nous attendons, c'est justement la résurrection des morts. Et cette résurrection, elle est certaine parce que, justement, Jésus est ressuscité des morts. Et cette résurrection des morts fait que toute l'économie du salut est changée, bouleversée. À partir de cet événement nouveau, il faut relire toute la révélation biblique. Et c'est ça, l'Épître aux Romains. L'Épître aux Romains est l'histoire du salut vue depuis ce point de vue-là. Voilà. En gros, ce que je veux dire ce soir sur la résurrection des morts.

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1: Il nous arrive tous de courir après des choses que nous n'obtenons pas, et cela nous fait souffrir. Mais nous courons aussi après des choses que nous obtenons, et souvent, les ayant obtenues, nous ne sommes toujours pas satisfaits. Alors nous continuons à courir pour obtenir encore d'autres choses. L'insatisfaction. C'est là le problème qui touche de plus en plus nos sociétés industrialisées et suréquipées. Dans ce genre de constat, nous pouvons nous poser la question de savoir qu'est-ce qui peut vraiment satisfaire le cœur de l'homme et le rendre heureux. C'est bien là la question que se posent beaucoup de personnes. Pour ma part, j'ai trouvé la réponse et je ne suis pas le seul. Des millions de personnes au travers le monde ont obtenu la réponse dans la Bible. Jésus a dit une chose intéressante. Il a dit dans Matthieu, chapitre 4 et verset 4, « L'homme ne vivra pas de pain seulement, mais de toute parole qui sort de la bouche de Dieu. » La nourriture est faite pour aller dans l'estomac afin d'y être digérée. C'est elle qui permet au corps de vivre et de fonctionner. Mais la nourriture du corps n'est pas suffisante. Afin d'être en paix avec lui-même et de donner un sens à sa vie, l'homme a besoin de nourrir son esprit. La différence entre la nourriture du corps et de l'esprit est toute autre. L'une est destinée à finir, alors que l'autre ne cessera jamais d'agir en nous jusque dans la vie éternelle. Que Dieu nous permette donc de trouver la vraie satisfaction de l'esprit par sa parole.
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3: Chers auditeurs de Radio Air, bonjour. Pour vous servir, le pasteur Walter Zanzen de l'église de Réveil Genève. En ce jour de Pentecôte, quoi de plus approprié que de parler du Saint-Esprit? Mais surtout, l'inviter et lui laisser toute la place pour vivre sa présence. Mon thème aujourd'hui, ne te prive pas du don précieux. Nous allons donc parler du Saint-Esprit, de l'Esprit de Dieu, l'Esprit de Christ. En lisant l'Ancien Testament, on voit que le Saint-Esprit était donné à seulement quelques personnes. Des juges, des prophètes, des sacrificateurs ou des rois, eux étaient revêtus de puissance du Saint-Esprit en vue d'actions spécifiques. Mais le plan biblique, le plan de Dieu dans son ensemble va bien plus loin. Il est glorieux et donne une espérance sans limite. Dans le livre de Joël, le prophète Joël, au chapitre 2, verset 28, il est dit « Dans les derniers temps, « je répandrai mon esprit sur toute chair, sur toute chair. » Oui, il n'est non seulement l'esprit créateur à l'œuvre dès l'origine du monde, mais le plan de Dieu est juste phénoménal car il a prévu que son esprit habite en nous êtres de chair. Imaginez, la promesse de l'effusion du Saint-Esprit sur toute chair est donnée dans sa parole à de nombreuses reprises dans les prophètes Ésaïe, Jérémie, Ézéchiel ou encore Joël. Mais lisons une de ces promesses justement, tirée du prophète Ézéchiel au chapitre 36. « Je répandrai sur vous une eau pure et vous serez purifiés. Je vous purifierai de toutes vos souillures et de toutes vos idoles. Je vous donnerai un cœur nouveau et je mettrai en vous un esprit nouveau. J'ôterai de votre corps le cœur de pierre et je vous donnerai un cœur de chair. Je mettrai mon esprit en vous et je ferai en sorte que vous suivez mes commandements et que vous observiez et pratiquiez mes lois. » Déjà, Moïse, le grand conducteur, le berger qui dirigea Israël hors d'Égypte, va demander à Dieu non qu'un petit nombre d'anciens d'Israël soient remplis de l'esprit, mais son cœur était que tout Israël, tout le peuple, sans exception, soit rempli du Saint-Esprit. Moïse n'était pas indispensable, mais l'Esprit de Dieu, lui, est indispensable, car lui seul peut transformer le cœur. J'ôterai de votre corps le cœur de pierre et je vous donnerai un cœur de chair. » Oui, même le peuple élu, qui a tant de privilèges, a besoin d'un cœur transformé à la gloire de Dieu. Le projet de Dieu deviendra clair lorsque Jésus, le Messie, dira « Je vous dis la vérité, il est avantageux pour vous que je parte, car si je ne pars pas, le Consolateur ne viendra pas, mais si je m'en vais, je vous l'enverrai. » Voyez-vous, un monde privé de la présence de Jésus est véritablement un monde qui a besoin de consolation. Et cet autre Consolateur n'est autre que le Saint-Esprit qui sera donné, selon la promesse, le jour de la Pentecôte. Le Consolateur parfait, celui dont nous avons tant besoin, est envoyé pour que chacun de nous, nous ne soyons plus jamais pauvres de sa présence, ni privés de sa plénitude. Le Saint-Esprit agit, il touche, il convainc, il remplit. Mais pour recevoir le Saint-Esprit, sa puissance, sa plénitude, ce baptême du Saint-Esprit, il y a plus que posséder quelques notions sur le Saint-Esprit, mais une totale immersion est nécessaire afin d'être rempli et revêtu, soit équipé. Et voici quelques étapes qui sont essentielles pour cela. Premièrement, il faut que nous réalisions que nous en avons besoin. Il faut réaliser son besoin personnel. L'œuvre de Dieu en nous ne peut se faire que par sa puissance. La nouvelle naissance dont parle Jésus dans Jean 3 se fait par l'action du Saint-Esprit, justement, par une action surnaturelle. Dieu seul peut accomplir cela. Mais pour cela, il faut encore se laisser toucher, c'est-à-dire s'ouvrir à l'action de Dieu, faire confiance et être convaincu que c'est cela qu'il me faut. Le pasteur et auteur américain A.W. Tozer va dire ceci. Avant d'être rempli du Saint-Esprit, vous devez d'abord être certain que vous voulez être rempli. Vous devez être certain que c'est pour vous. Vous devez être certain que c'est sa volonté pour vous, que cela fait partie de son plan global pour vous et que c'est inclus et compris dans l'œuvre de rédemption de Christ. Cela nous a été acquis par son sang. Donc, être conscient de son besoin, c'est le premier point. Puis ensuite, le Saint-Esprit doit être attendu et désiré. Oui, vous avez bien entendu, pour être rempli du Saint-Esprit, il faut avoir soif de lui. Allons voir dans le livre des Actes, qui sont les Actes du Saint-Esprit au chapitre 1er, verset 4. Il nous est dit, comme il se trouvait avec eux, donc avec les disciples, il leur recommanda de ne pas s'éloigner de Jérusalem, mais d'attendre, et je souligne ce mot, d'attendre la promesse du Père, dont, leur dit-il, vous m'avez entendu parler, car Jean a baptisé d'eau, mais vous, dans peu de jours, vous serez baptisés du Saint-Esprit. Eux donc, réunis, demandèrent, Seigneur, est-ce en ce temps que tu rétabliras le royaume pour Israël ? Il leur répondit, ce n'est pas à vous de connaître les temps ou les moments que le Père a fixés de sa propre autorité, mais vous recevrez une puissance, celle du Saint-Esprit, survenant sur vous, et vous serez mes témoins à Jérusalem, dans toute la Judée, dans la Samarie et jusqu'aux extrémités de la terre. Oui, les disciples sont pressés de voir le royaume. Il est temps que ce royaume vienne, on veut que les choses bougent, que ça aille plus vite, on veut voir le rétablissement d'Israël, on veut voir la gloire décrite dans les prophètes. Et on a hâte de voir des centaines de belles promesses des prophètes qui doivent s'accomplir. Jusqu'à quand, Seigneur ? Ça fait longtemps qu'on attend. On veut être libéré de tous ces jougs. Bien sûr, on comprend leur aspiration. Jésus répond, il y a plus important encore, plus urgent encore. Car notre vrai besoin, ce n'est pas avant tout de voir arriver le royaume, mais c'est d'être avant tout rempli de sa présence, car dans sa présence, nous serons riches en lui et nous ne serons plus pauvres et sans ressources. Mes amis, rien ne peut rivaliser avec sa présence. Elle est tout simplement irremplaçable. C'est la chose prioritaire pour Dieu et pour nous. C'est justement le don le plus précieux. dont il ne faut pas se priver. Quelle imitation peut rivaliser avec la plénitude qui vient du Seigneur? À Pentecôte, elle viendra par surprise, juste au bon moment. Je me souviens de cette jeune dame qui s'avançait un jour dans une réunion de prière à la fin d'un culte. Nous avons fait un appel et les gens s'avançaient. Et voici donc cette personne qui dit « Eh bien, je ne reçois jamais rien. Je crois finalement que le bonheur est pour les autres, mais pas pour moi. » Et elle reste toujours en dehors des bénédictions. Elle se sent frustrée et elle me dit « Je n'y crois plus vraiment. Je me suis avancée si souvent dans la prière et le ciel semble encore fermé. » Et là, nous nous sommes attardés dans la prière. J'ai prié avec elle et je me suis attardé dans la présence de Dieu en demandant que le Seigneur agisse. Nous avons attendu, attendu encore. Quelques minutes se sont passées. Tout à coup, le ciel va s'ouvrir. Tout à coup, la présence de Dieu deviendra si forte. La joie, la présence, la puissance descend sur elle. Et elle découvre subitement, comme un fleuve qui fait éruption, comme une digue qui lâche, ce fleuve de puissance et de vie qui descend en elle, et elle trouvera ce bonheur tant désiré qu'elle n'a jamais vraiment vécu jusqu'alors. Elle dira plus tard, « Même la venue de mon premier enfant ne m'a pas procuré cette même joie, cette joie de cette qualité-là. » Mes amis, rien ne remplace la présence du Seigneur, la présence du Saint-Esprit, cette vie abondante, ce fleuve qui vous traverse et qui vous porte, qui vous amène plus loin. Une des premières choses que le Saint-Esprit va faire, c'est donc générer la soif. Et parfois, c'est vrai, Dieu ne fait rien tant qu'on n'a pas vraiment soif. Vous devez en être certain que c'est vraiment le besoin important. La vraie soif fait de nous des gens qui ne cherchent plus rien d'autre. Le Saint-Esprit doit donc être attendu et désiré ardemment. Il faut en éprouver un profond besoin, même un certain désespoir. Donc une grande détermination doit nous habiter, tel le psalmiste au chapitre 63 qui dira « Mon âme a soif de toi, mon corps soupire après toi. » Mes amis, est-ce aussi votre prière? Avant la recherche de sa puissance, vient la recherche de sa présence. Et je dirais que parfois une faiblesse dans l'Église, c'est qu'elle se satisfait de peu de sa présence. Par contre, elle veut sa gloire, elle veut sa puissance. Quelqu'un disait « L'Église cherche les mains de Dieu, mais trop peu sa face. » On veut que Dieu agisse, qu'il fasse des choses, mais Dieu désire qu'on s'attarde sur sa présence. Plus une personne est précieuse, plus vous désirez sa présence. Et si le Seigneur n'est pas là, vraiment, il y a un manque cruel dans nos cœurs. Ensuite, la soif, c'est vrai, est un signe, non pas de maladie, mais de santé. Par contre, le manque de soif révèle un problème. L'âme en bonne santé a une soif naturelle de Dieu. Jésus va dire dans Jean 7, « Si quelqu'un a soif, qu'il vienne à moi, qu'il boive. » Donc, d'abord réaliser son besoin, ensuite avoir soif et se laisser toucher. Lorsque vous avez soif, vous êtes alors dans les meilleures conditions pour recevoir du Seigneur. Le jour de Pentecôte, dans Actes 2, au moment de l'effusion du Saint-Esprit sur les 120, la multitude va entendre ce bruit et elle va venir. Elle est surprise, bouleversée, dit le texte, dans l'admiration. Et il nous est dit ce verset intéressant au chapitre 2 du livre des Actes, au chapitre 2, verset 38, où il est dit « Après avoir entendu cela, ils eurent le cœur vivement touché. » Vivement touché. Après avoir entendu la prédication de Pierre, le cœur a été touché par l'action du Saint-Esprit, justement. Il faut nous laisser toucher. Il faut nous laisser convaincre. Le travail premier du Saint-Esprit, c'est de nous convaincre. Il me convainc du besoin d'être en règle avec Dieu, d'être pardonné, d'être réconcilié, d'être lavé de mes péchés. Je suis convaincu de sa grâce, je suis convaincu de son amour et sans le Saint-Esprit, eh bien, je suis aveugle sur ma condition. Dans Jean chapitre 16, verset 8, il est dit justement que le Saint-Esprit, quand il viendra, il convaincra, c'est-à-dire qu'il ouvrira les yeux sur le péché, la justice, le jugement, mais aussi sur l'amour de Dieu et son plan pour moi. Alors, lorsque les yeux s'ouvrent, je comprends, oui, mais n'oublions jamais ceci. C'est à moi de donner suite. C'est à chacun de nous de donner suite. Dieu nous aide toujours, mais c'est à nous de bouger. C'est à nous de prendre notre responsabilité. Je me laisse toucher parce que je veux être touché. Je veux être convaincu et je reçois cette révélation comme les apôtres justement ou les 120 et ensuite toute la foule qui va répondre à Pierre à ce message qui va toucher leur cœur. Il va dire qu'est-ce qu'il faut faire? Eh bien, repentez-vous, dira Pierre, que chacun de vous soit baptisé au nom de Jésus-Christ pour le pardon de vos péchés et vous recevrez le don du Saint-Esprit. Donc pour recevoir le Saint-Esprit, il est nécessaire de se repentir de ses péchés en les reconnaissant. Il faut appeler les choses par leur nom et demander pardon. Et le sang de Jésus nous lave de tout péché. La libération sera donc efficace et puissante. Oui, Jésus libère. Un autre constat de Pentecôte mérite qu'on s'y attarde quelque peu. Il nous est dit dans Actes 2, au verset 3, que des langues semblables à des langues de feu leur apparurent séparées les unes des autres et se posèrent sur chacun d'eux. Le petit mot que j'ai souligné dans ma Bible, c'est le mot « sur chacun d'eux ». Cela veut dire que les disciples étaient sous les langues de feu. Ils étaient soumis. Ils sont d'accord que le Saint-Esprit prenne le contrôle de leur vie et même de leur langue. Telle l'image du vent dont Jésus va parler. On ne sait pas d'où il vient ni où il va, mais c'est lui, en définitive, qui a le contrôle. Écoutez, ceci est important. Cette soumission est indispensable pour recevoir la puissance et la plénitude du Saint-Esprit. Car le feu de Dieu, image du Saint-Esprit, va descendre sur un autel où se trouve un sacrifice. Je vous exhorte donc, frères, par les compassions de Dieu, à offrir vos corps comme un sacrifice vivant. C'est l'apôtre Paul qui le dit dans Romains chapitre 12. Offrir, c'est se mettre à disposition, c'est se tenir là, c'est se présenter. Je reviens à l'auteur et pasteur américain Tozer qui dit ceci. Voici comment recevoir le baptême du Saint-Esprit. Tout d'abord, présentez-lui votre corps, votre vie. Dieu ne peut pas remplir ce qu'on ne lui donne pas. Alors je vous pose cette question. Êtes-vous prêt à lui présenter votre corps avec toutes ses fonctions et tout ce qu'il contient? Votre intelligence, votre personnalité, votre esprit, votre amour, vos ambitions, en un mot, tout. C'est la première chose. Présenter votre corps est un acte simple et facile. Et Tozer termine par cette question. Voulez-vous le faire maintenant? Et je dois dire que je connais bien des chrétiens qui étaient un jour sur l'autel et ils ont reçu ce feu qui est descendu sur l'autel de leur cœur. Mais depuis, ils sont redescendus et cet autel est actuellement vide, alors qu'autrefois, il était un autel consacré. Qui est donc sur le trône de votre vie? Cette place ne peut être occupée que par une et une seule personne. Soit c'est Jésus, soit c'est vous-même. Suis-je prêt à accepter que lui prenne le contrôle de tout? À présent, si vous voulez recevoir facilement ce que le Père a promis, le Consolateur, soyez certain que vous en ayez vraiment besoin. Il viendra alors en vous, il sera avec vous et pour toujours. Et je termine ce petit message, ce petit partage biblique autour de Pentecôte en vous donnant quelques rappels simples pour que vous puissiez vous-même entrer dans une simple démarche qu'il faut adopter et sans attendre afin que vous puissiez recevoir pleinement maintenant. Premièrement, assurez-vous donc d'appartenir au Seigneur Jésus. Repentez-vous totalement de vos péchés, faites alliance avec le Seigneur et à ce moment-là, vous deviendrez un enfant de Dieu, un fils ou une fille du Père qui vous aime. Est-ce que vous appartenez pleinement au Seigneur Jésus? Alors, si vous avez vraiment soif de lui, soif d'être rempli, alors la promesse est pour vous. Jésus va dire, dans Jean 7, je l'ai déjà cité, « Le dernier jour, le grand jour de la fête, Jésus se tenant debout s'écria, « Si quelqu'un a soif, qu'il vienne à moi et qu'il boive. Celui qui croit en moi, des fleuves d'eau vive couleront de son sein. » Il dit cela de l'esprit que devaient recevoir ceux qui croiraient en lui. Jésus se tient là. « Si quelqu'un a soif, qu'il vienne à moi, qu'il boive et qu'il reçoive. » Ensuite, troisièmement, si vous avez cette soif, en tant qu'enfant de Dieu, vous avez soif, vous devez demander, « Seigneur, remplis-moi du Saint-Esprit. » Dans Luc 11, verset 13, il est dit, « Si vous savez donner de bonnes choses à vos enfants, à combien plus forte raison le Père Céleste donnera-t-il le Saint-Esprit à ceux qui le lui demandent ?» Il faut demander. Jésus lui-même reçut le baptême dans le Saint-Esprit, ce revêtement de puissance, pendant qu'il priait. La prière prépare le cœur. Pendant qu'il priait, la prière prépare le cœur. Et ensuite, demander.

0: Et ensuite, eh bien, il faut persévérer. Et voici, j'enverrai sur vous ce que mon Père a promis. Mais vous restez dans la ville jusqu'à ce que vous soyez revêtus de la puissance d'en haut. Jusqu'à ce que, Luc 24, 49, persévérez. Alors, pour finir, oui, recevez et entrez dans ce fleuve de vie. Buvez à la source. Ouvrez-vous et laissez-vous remplir par le souffle de Dieu qui remplit les voiles de votre esprit. Cherchez, vous trouverez. Demandez, vous recevrez. Frappez et on vous ouvrira. À tous et à chacun, recevez maintenant et bonne fête de Pentecôte personnelle.
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Bonjour à tous, je suis Raphaël Mambou. Que Jésus vous bénisse, qui que vous soyez, où que vous soyez. Le nom de cette émission est Venez à Jésus. C'est une grâce, c'est un honneur, c'est un privilège de pouvoir vous retrouver encore aujourd'hui autour de la parole de Dieu.

partager quelques versets bibliques sur le bon berger. Avant d'aller plus loin, je voudrais vous inviter à prier pour que nous puissions remettre les restes des 30 minutes entre les mains du Seigneur. Prions. Père éternel, merci pour ton amour, merci pour ta grâce, merci pour ta bonté, merci pour ta miséricorde, merci pour ton salut qui se trouve en Jésus-Christ. Merci pour cette opportunité que tu nous donnes aujourd'hui d'entendre ta parole encore une fois sur le bon berger. Notre prière est, Seigneur, est que tu nous fasses du bien, que tu nous guides, que tu nous diriges, que tu nous instruises dans ce domaine, Père, afin que nous soyons comme tu le veux, des brebis en bonne santé. Merci, Père, au nom de ton Fils Jésus-Christ, nous avons ainsi prié. Amen. Le bon berger. Comme je le disais, c'est notre 11e émission. Je vous invite très rapidement à lire le psaume 23. Le psaume 23. Commençons au verset 1. Cantique de David. L'Éternel est mon berger, je ne manquerai de rien. Il me fait reposer dans de verts pâturages. Il me dirige près des eaux paisibles, il restaure mon âme. Il me conduit dans les sentiers de la justice à cause de son nom. Quand je marche dans la vallée de l'ombre de la mort, je ne crains aucun mal, car tu es avec moi. Ta houlette et ton bâton me rassurent. Tu dresses devant moi une table en face de mes adversaires, et tu oins d'huile ma tête et ma coupe déborde. Oui, le bonheur et la grâce m'accompagneront tous les jours de ma vie, et j'habiterai dans la maison de l'Éternel jusqu'à la fin de mes jours. Le verset que je voudrais partager avec vous aujourd'hui est le 5e verset. Tu dresses devant moi une table en face de mes adversaires, tu oins d'huile ma tête et ma coupe déborde. Nous avons dit qu'un berger est quelqu'un qui a une influence sur un troupeau. C'est le propriétaire, c'est quelqu'un qui dirige, qui conduit un troupeau. Jésus dira dans Jean 10, verset 11, Jean 10, verset 11, Jésus dira « Je suis le bon berger » et le bon berger donne sa vie pour ses brebis. Jésus-Christ est le bon berger. Lorsque Jésus parle à ses auditeurs en ce moment-là, ses auditeurs comprennent très bien que Jésus-Christ fait référence au psaume 23 comme pour leur dire que l'Éternel dont David a chanté, c'est moi qui suis venu en chair et en os. Je suis venu parmi les hommes. C'est pour ça que nous appelons Jésus Emmanuel, Dieu parmi nous. Et à cause de ce genre de déclaration, les auditeurs de son époque ont plusieurs fois tenté de tuer Jésus-Christ. Jésus-Christ affirme qu'il est Dieu et il dit « Je suis le bon berger ». En d'autres termes, il existe d'autres bergers mais qui ne sont pas des bons bergers. Un père de famille était un berger. Un président de la République était un berger. Un roi est un berger, un ministre est un berger, un pasteur est un berger, un responsable à un niveau quel qu'il soit est un berger. Mais Jésus dit « Je suis le bon berger ». En d'autres termes, en dehors de moi, vous ne trouverez pas de berger plus excellent. D'autres versions de la Bible appellent ce verset que nous avons lu dans Jean 10, verset 11, « Le divin berger ». « Je suis le divin berger ». Dit Jésus-Christ. Un berger est quelqu'un qui a une influence sur un troupeau. Mon frère, ma sœur, qui que vous soyez, vous avez un berger. Et ma prière et mon désir est que Jésus-Christ soit le berger de votre vie. La musique peut être votre berger. Les célébrités de la mode peuvent être votre berger. Les études, le travail, la nation. Toutes ces choses ne sont pas forcément mauvaises. Mais le bon berger donne sa vie pour ses brebis. Est-ce que vous, vos bergers, donnent leur vie, sont capables de donner leur vie pour vous? Ou bien ils exigent que vous donniez vos vies pour eux? Un très célèbre homme d'État a dit « Ne vous demandez pas ce que le pays peut faire pour vous. » Mais demandez-vous ce que vous pouvez faire pour le pays. C'est une très bonne chose. Hein? C'est pas une mauvaise pensée. Mais Jésus-Christ dit, le bon berger donne sa vie. Donc c'est comme pour dire comme première étape dans la relation entre le berger et sa brebis, c'est que c'est le berger d'abord qui donne sa vie.
Jésus-Christ a donné sa vie en mourant pour nous à la croix. David dira aussi que le bon berger, c'est celui qui prend soin de moi dans tous les domaines de ma vie. Jésus-Christ a dit, venez à moi, vous tous qui êtes fatigués et chargés, je vous donnerai du repos. Je vous donnerai du travail. Je vous donnerai le mariage. Je vous donnerai le pardon de vos péchés. Je vous donnerai la guérison de votre corps, de votre âme, de votre esprit. Je ferai de vous des hommes et des femmes comblés dans tous les domaines de la vie. La Bible dit aussi, bien-aimé, je souhaite que tu prospères dans tous les domaines de la vie, que tu sois en bonne santé comme prospère l'état de ton âme. Vous voyez? Dieu veut que nous soyons en bonne santé. Dieu veut que nous soyons prospères. Dieu veut que nous soyons victorieux. Nous sommes plus que vainqueurs par celui qui nous a aimés, dit la Bible. Donc, Dieu veut notre succès. Et en tant que berger, Jésus-Christ veut notre succès. Jésus-Christ veut notre réussite. Jésus-Christ veut que nous soyons en bonne santé. Que nous n'ayons pas peur de quoi que ce soit. Nous avons dit aussi que Jésus-Christ, en tant que berger, restaure notre âme. L'âme, c'est le siège de l'intelligence, des émotions, le siège des pensées. Restauration, ça veut dire reconstruire, rebâtir, remettre à neuf quelque chose qui a été détruit. Seul Jésus-Christ peut le dire, vous voyez? Seul Jésus-Christ peut le faire, pardon. Vous voyez, il est dit, il restaure mon âme, verset 3. Il n'est pas dit la religion, il n'est pas dit l'église, il n'est pas dit l'école, non. Il est dit, l'Éternel restaure mon âme. Seul Jésus-Christ peut restaurer votre âme. Lorsque nous passons par des moments difficiles, lorsque nous sommes frappés par tout vent de difficultés, lorsque nous traversons le désert, le bon berger est avec nous. Quand je marche la vallée de l'ombre de la mort, il nous arrivera dans notre marche chrétienne de traverser des difficultés. Que l'on ne vous trompe pas, ce n'est pas dit parce qu'on est chrétien que tout va réussir. Non, tout ne sera pas toujours facile. Mais la Bible nous rassure que nous allons vaincre. Voilà pourquoi David dit, je traverse, je marche dans la vallée de l'ombre de la mort. Il dit pas, je pars y habiter, je pars demeurer, je pars traverser. Donc il arrivera un moment que votre couple traverse des tempêtes. C'est en ce moment-là qu'il faut avoir confiance en Jésus-Christ. Il arrivera que votre entreprise traverse des tempêtes. C'est en ce moment-là qu'il faudra avoir confiance en Jésus-Christ. Il arrivera que votre ministère traverse des difficultés. Ce que David a appelé dans le psaume 23, verset 4, la vallée de l'ombre de la mort. Il faudra en ce moment-là avoir confiance en Jésus-Christ. Pourquoi? Parce qu'il est le bon berger. C'est lui qui conduit les troupeaux. Il connaît la route mieux que nous-mêmes. Nous pouvons lui faire confiance face aux difficultés que nous rencontrons. On peut se demander, mais Seigneur, pourquoi est-ce que depuis que je suis chrétien, je ne passe que par des choses difficiles, par des... Non! Ne doutez pas de l'amour de Dieu. Rapprochez-vous davantage de Dieu afin de réussir votre traversée. Je ne crains aucun mal, peu importe qui se lève face à moi. Que 1000 tombent à ma droite, que 1000 tombent à mon côté, que 10 000 tombent à ma droite, je ne serai pas atteint. Pourquoi? Parce que l'Éternel, mon berger, qui est Jésus-Christ, me conduit dans ma vie de tous les jours. Tu dresses devant moi une table en face de mes adversaires. Gloire à Dieu. Combien d'hommes et de femmes prient aujourd'hui pour que Dieu éloigne d'eux des difficultés, éloigne d'eux les ennemis, éloigne d'eux les problèmes. Hébreux 1, verset 13. Lisons-le. Hébreux 1, verset 13. Premier chapitre. Verset 13. Et auquel des anges a-t-il jamais dit, assieds-toi à ma droite jusqu'à ce que je fasse de tes ennemis ton marchepied? Dieu fait de nos ennemis des marchepieds. C'est comme des escaliers. C'est grâce à nos ennemis que nous arrivons au stade où Dieu veut que nous arrivions. Rappelons-nous le cas de Joseph, dans la Bible, vendu par ses frères, dans la maison de Potiphar. Enfin, vendu par ses frères, par des marchands, des marchands ambulants. Ceux-là vont le vendre à Potiphar. Potiphar va trouver en Joseph
un homme bien, un homme béni, un homme qui apporte la présence de Dieu, un homme qui a du succès, il va l'élever, il va l'élever. Et la femme de Potiphar va commencer à porter ses désirs vers Joseph. Ne voulons pas trahir son Dieu. Ne voulons pas trahir son Dieu. La femme de Potiphar va injustement l'accuser et il va se retrouver en prison. Il va se retrouver en prison. Loin de sa famille, abandonné, rejeté, haï par des hommes sans raison. Mais qu'est-ce qu'il dira, Joseph? Qu'est-ce qu'il dira, Joseph? Dans Genèse 50, verset 20. Genèse 50, verset 20. Vous aviez médité de me faire du mal. Dieu l'a changé en bien pour accomplir ce qui est arrivé aujourd'hui, pour sauver la vie à un peuple nombreux. Vous vouliez me faire du mal, mais Dieu s'est servi de vous comme marchepied pour que je sois élevé devant les hommes. Je suis venu dire à un homme, je suis venu dire à une femme aujourd'hui, ne priez pas pour que vos ennemis meurent. Non, ne priez pas pour que vos ennemis soient écartés. Non, ne priez pas pour que Dieu vous épargne des difficultés. Non, priez plutôt, Seigneur Dieu, au nom de ton Fils Jésus-Christ, que mes ennemis deviennent mon marchepied. Rappelez-vous, un marchepied, c'est comme... ce sont des sortes d'escaliers. Vous voulez atteindre une certaine hauteur, une certaine dimension. Il faut utiliser des marchepieds ou des escaliers ou des échelles pour arriver à ce niveau-là. Et Dieu dit dans Hébreux 1, verset 13, il fait de nos ennemis des marchepieds. Il ne va pas les écarter. Le psaume 23 que nous avons lu dit, tu dresses une table. En fait, tu vas faire une fête pour moi. Et cette fête, cette table va me séparer entre moi et mes ennemis. Ils vont voir que tu me distingues. Parce que le psaume 23, verset 4 continue, verset 5, tu oins d'huile ma tête. En d'autres termes, tu me distingues. Tu me distingues des autres parce que tu m'as choisi. Parce que je suis parmi tes enfants, parce que je suis parmi ton troupeau, parce que je suis brebis de la bergerie de Jésus-Christ. Ceux qui ne sont pas avec Jésus-Christ sont en face de vous, sont en face de moi. C'est eux mes ennemis. Ils veulent me faire du mal. Dieu changera leur mauvais dessein en succès pour moi. On va peut-être monter toute une histoire pour vous mettre dehors. On va peut-être vous jeter en prison. On va peut-être vous mettre dehors de l'entreprise. Mais en fait, les ennemis ne savent pas que ce plan, c'est le chemin qui vous amène vers l'élévation. Je connais un pasteur, dont un groupe de pasteurs dans l'église dans laquelle il priait, ont monté toute une histoire fausse. C'est vraiment honteux, hein, mais ce sont des choses qui arrivent. On l'a chassé de l'église. On voulait plus de l'église. Ok, le monsieur est parti. Le monsieur a commencé sa propre église. Ce monsieur aujourd'hui a plus de succès que ceux et celles qui ont monté un coup pour le mettre dehors de leur église. Ne nous plaignons pas toujours à chaque fois que des ennemis s'élèvent contre nous. Vous étiez un homme ou une femme fiancée. Des personnes sont venues détruire votre fiançaille. Je ne dis pas qu'il ne faut pas pleurer, parce que la douleur fait toujours mal. Mais ne maudissez pas. Bénissez le Seigneur. Bénissez le Seigneur. Vous ne savez pas pourquoi c'est arrivé. Vous avez prié, vous avez jeûné pour cette relation amoureuse, pour qu'elle aboutisse au mariage. Mais des facteurs extérieurs à votre couple sont venus détruire cela. Priez, remerciez Dieu que ces choses que les hommes vous ont faites deviennent votre marchepied. Mon frère, ma sœur, ne vous découragez pas. Je suis venu dire à un homme et une femme aujourd'hui, vous qui m'écoutez, que ce soit par Internet, que ce soit à la radio sur FM, que ce soit sur un support informatique, ne vous découragez pas. Dieu est le berger de votre vie. Jésus-Christ est le berger de votre vie. Il a donné sa vie pour vous. Ça veut dire que tout ce qu'il a vous a été donné. Tout ce qu'il vous demande de faire, c'est de lui faire confiance.
Tu dresses une table pour moi. Tu dresses une table devant moi en face de mes adversaires, en face de ceux qui me détestent, en face de mes ennemis, en face de ceux et de celles qui me veulent du mal. Exode 23, verset 22. Exode 23. Exode 23, verset 22. Exode 23, verset 22. Vous y êtes, moi j'y suis. Si tu écoutes sa voix et si tu fais tout ce que je te dirai, je serai l'ennemi de tes ennemis et l'adversaire de tes adversaires. Si tu marches selon les principes de Dieu, si nous marchons selon les commandements, selon les lois, les règles établies par l'Éternel, nous fuyons l'adultère, nous fuyons la fornication, nous fuyons l'impudicité, nous fuyons le mensonge, oh, bref, nous fuyons le péché. Si Jésus-Christ est notre seul berger, notre seul Seigneur, notre seul guide, la seule personne qui a une influence dans notre vie, sur qui nous comptons le plus que l'argent, plus que les armes, plus que les richesses, plus que le travail, plus que les diplômes, si nous reposons notre foi sur Jésus-Christ, l'ennemi de notre ennemi sera Jésus-Christ. L'adversaire de nos adversaires sera Jésus-Christ. Parce que en tant que berger, il a pour fonction de protéger ses brebis. À l'époque de la Bible, un berger devait répondre de la vie de chaque brebis sous sa supervision, sous sa protection. Ce qui veut dire que, par exemple, si on le remettait 100 brebis et qu'il manquait une, il devait soit rechercher cette brebis-là, soit payer de son salaire cette brebis. Mon frère, ma sœur, pensez-vous que Jésus-Christ, qui est Dieu, se laissera voler une brebis par l'ennemi, à moins que la brebis décide par elle-même d'abandonner Jésus-Christ? Là, c'est différent. Si vous décidez de ne plus suivre Jésus-Christ, ça c'est votre problème. Jésus-Christ n'est plus lié par le contrat que vous avez signé avec lui. Parce que, n'oublions pas, nous sommes sous une nouvelle alliance et les alliances se font par le sang. Nous faisons alliance avec Dieu au travers du sang de Jésus-Christ. Donc, si vous ne respectez plus les clauses de l'alliance avec Dieu, Dieu n'est plus tenu de vous protéger, de vous garder, de vous nourrir, de vous vêtir, de veiller sur vous, puisque vous êtes devenu la brebis d'un autre troupeau, d'un autre berger. Je serai l'ennemi de tes ennemis et l'adversaire de tes adversaires. Si tu fais tout ce que je te dirai, vous voyez, mes brebis écoutent ma voix, elles me connaissent et elles me suivent, nous dit Jésus dans Jean 10. Qui est votre berger? Qui est votre guide dans votre vie de tous les jours? Si ce n'est pas Jésus-Christ, malheureusement, vous êtes perdus. Certains prient, Seigneur, tue mes ennemis. Seigneur, maudis mes ennemis. Seigneur, mets mes ennemis à la porte parce qu'ils m'empêchent de réussir. Non, ne prions pas comme ça. C'est vrai que dans la Bible, j'ai vu des prières d'imprécation comme ça. Mais Dieu aime aussi nos ennemis, ne l'oublions pas. Ne l'oublions pas. Éphésiens 6, verset 12. Éphésiens 6, verset 12. Éphésiens 6, verset 12. Nous n'avons pas à lutter contre la chair et le sang, mais contre les dominations, contre les autorités, contre les principes de ce monde des ténèbres, contre les princes de ce monde des ténèbres, contre les esprits méchants dans les lieux célestes. Paul me dit à moi, nos ennemis ne sont pas de chair et de sang. C'est vrai que celui qui nous persécute, ça peut être mon patron, ça peut être mon collègue, ça peut être mon frère, ça peut être ma sœur, ça peut être même mon pasteur, mes collègues pasteurs, mes collègues évangélistes, mes collègues diacres, ça peut être même mon mari, ma femme, peut-être même mes parents, mon voisin. Mais bibliquement parlant, mes ennemis ne sont pas faits de chair et de sang. Mes ennemis sont faits d'esprit.
Ils sont esprits. Ce sont des mauvais esprits qui influencent ces hommes et ces femmes qui n'ont pas d'amour envers moi, qui veulent ma mort, qui veulent ma perte, qui veulent mes échecs, qui veulent mes insuccès, qui veulent que j'aie que des insuccès. Ils se font mes ennemis, mais en fait, la Bible dit que ce ne sont pas mes ennemis. Jésus dira dans Matthieu 5, Jésus dira dans Matthieu 5, versets 43-44, Matthieu 5, versets 43-44, Jésus dira ceci. Vous avez appris qu'il a été dit, tu aimeras ton ennemi et tu haïras ton ennemi. Mais moi, je vous dis, moi c'est qui? Le bon berger. Moi c'est qui? Le Seigneur Dieu. Moi c'est Christ. Moi c'est qui? L'Éternel, le Dieu des armées. Aimez vos ennemis. Bénissez ceux qui vous maudissent. Faites du bien à ceux qui vous haïssent. Et priez pour ceux qui vous maltraitent et qui vous persécutent. En d'autres termes, priez pour tous ces hommes et ces femmes qui s'élèvent contre vous. S'ils ont faim, donnez-leur à manger. S'ils ont soif, donnez-leur à boire. S'ils méritent des promotions, accordez-leur des promotions. S'ils sont défendables dans une cause, défendez-les. Même si eux vous détestent, même si eux vous rejettent, même si eux, ils ont de la haine dans votre cœur. Mon frère, ma sœur, en tant qu'enfants de Dieu, nous ne sommes pas appelés à maudire et à haïr ces hommes et les femmes, ces hommes et ces femmes que nous rencontrons dans notre vie. Mon pasteur dit souvent que j'ai appris à distinguer l'homme de l'esprit démoniaque sous lequel il est influencé. L'homme, il a dit, j'ai appris à distinguer l'homme et l'esprit démoniaque qui influence cet homme qui me persécute. Oui, mon frère, ce sont des esprits méchants. Ce ne sont pas les hommes qui sont nos ennemis. Ils ne savent même pas. Jésus-Christ priera du haut de la croix. Père, pardonne-leur leurs fautes. Ils ne savent pas ce qu'ils font. Et pourtant, ce sont les Sadducéens, les scribes, les pharisiens. Ce sont ses disciples qui les ont abandonnés. Ce sont des hommes, des Romains qui persécutent, qui l'ont fouetté, qui ont percé ses mains, qui ont percé ses pieds, qui ont percé ses côtes. Mais lui, il prie, il dit, pardonne-leur. Ils ne savent pas ce qu'ils font. Pourquoi? Parce que c'est le diable qui a influencé ces hommes et ces femmes. C'est le diable qui est réellement notre ennemi. Ce ne sont pas ceux qui sont faits de chair et de sang. Voilà pourquoi ne prions pas pour que Dieu écarte nos ennemis. Non, laissons Dieu dresser une table pour nous en face de nos adversaires, en face de nos ennemis, afin que Dieu nous distingue devant eux et qu'ils se rendent compte que, oh là là, cet homme est réellement un serviteur de Dieu. Cet homme est réellement un enfant de Dieu. Parce que nous avons tout fait pour le combattre, mais son Dieu est en train de le protéger. Et certainement, ça sera une manière de leur apporter l'évangile, mon frère, ma sœur. Ces ennemis qui se lèvent contre nous, de chair et de sang, lorsque ces personnes meurent, se retrouvent en enfer, elles sont perdues. Alors que nos prières peuvent changer leur destinée. Je vous encourage, mes frères et mes sœurs, à ne pas détester ces hommes et ces femmes qui nous persécutent. Laissons Dieu se venger. Laissons Dieu redonner un salaire à ceux et celles qui nous font du mal. Laissons Dieu. Nous ne nous vengeons pas. Dans ma propre vie, j'ai vu ça. Dans ma propre vie, j'ai vu ça. Des hommes et des femmes qui s'élevaient contre moi. Bien sûr, je ne suis pas parfait et il m'est arrivé de me venger et le Seigneur m'a reproché cela. Le Seigneur m'a montré ce qu'il avait l'intention de faire. Et j'ai vu des hommes et des femmes qui m'ont persécuté. J'ai vu comment Dieu les a, entre guillemets, si je puis dire, punis. Parce qu'ils ont persévéré dans l'erreur, ils ont persévéré dans la méchanceté et ils ont eu le salaire de leur méchanceté. Non, prions pour ces hommes et ces femmes qui nous persécutent, afin qu'ils reviennent à Jésus-Christ, qu'ils reviennent à la repentance, au chemin de la croix. Ne les maudissons pas. Prions pour eux. Dieu ne veut pas la mort du pécheur, nous dit la Bible, mais il veut que le pécheur se repente, se détourne de sa mauvaise voie.
Nous sommes des êtres humains comme ceux qui nous persécutent. Si aujourd'hui nous sommes quelque chose, c'est par grâce. Alors pourquoi leur refuser à eux aussi la grâce? Dresse, Éternel mon Dieu, une table en face de mes adversaires. Oint d'huile ma tête, pour qu'ils voient qu'ils combattent un enfant de Dieu. Mon frère, ma sœur, je ne vais pas faire aujourd'hui un appel à recevoir Jésus-Christ, mais un appel pour demander pardon si vous avez détesté des hommes et des femmes qui vous ont fait du mal. Car ce n'est pas cela que Dieu nous a appelés à faire, mais à prier. Mais à pardonner, à prier pour que ces hommes et ces femmes reviennent à la repentance. Si vous avez été touché par ce message et que vous voulez demander pardon à Dieu parce que vous n'avez pas aimé vos ennemis, l'opportunité vous est demandée aujourd'hui, vous est donnée aujourd'hui. Priez simplement avec moi en répétant ces simples mots. Père éternel, je viens devant toi au nom de ton Fils Jésus-Christ pour demander pardon. Pardon parce que j'ai manqué d'amour. Pardon parce que je n'ai pas prié pour mes ennemis. Pardon parce que je n'ai pas aimé mes ennemis à cause du mal qu'ils m'ont fait. Père, j'invoque l'efficacité du sang de Jésus-Christ aujourd'hui. Et je prends la ferme décision de prier, d'aimer et de bénir ces hommes et ces femmes qui me font du mal, qui me font du mal, qui me feront du mal ou qui m'ont fait du mal. J'ai ainsi prié. Au nom de ton Fils Jésus-Christ. Amen. Si vous avez fait cette prière, croyez que par la foi, Dieu vous a entendu. 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Je suis Raphaël Mambou et le nom de cette émission est Venez à Jésus. Nous nous retrouvons la fois prochaine, toujours sur le même thème, le bon berger. Que Jésus continue de vous bénir, que Jésus continue de vous garder. À la fois prochaine. Amen.

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2: Bonjour à tous, je suis Raphaël Mambou, que Jésus vous bénisse, qui que vous soyez, où que vous soyez. Le nom de cette émission est Venez à Jésus. C'est une grâce, c'est un honneur, c'est un privilège de pouvoir vous retrouver encore une fois autour de la parole de Dieu pour partager quelques versets bibliques sur le thème « La parabole du fils prodigue ». Avant d'aller plus loin, je voudrais vous inviter à baisser la tête dans la prière pour dédier le reste des 30 minutes entre les mains du Seigneur. Prions. Père éternel, au nom de ton Fils Jésus-Christ, nous voici devant toi pour entendre ta parole, pour partager quelques versets bibliques, Seigneur. Parle à nos cœurs. Fais-nous du bien, Seigneur. Touche nos cœurs. Bénis ces hommes et ces femmes qui nous écoutent de par le monde francophone. Bénis les différents partenaires qui nous soutiennent dans cette mission de faire connaître ton amour au travers de Jésus-Christ. Père, nous croyons que lorsque tu parles, tu ne parles pas pour le plaisir de parler. Nous croyons que lorsque tu parles pour un but. Et nous croyons, au nom de Jésus-Christ, que tu vas encore atteindre ton but aujourd'hui. Au nom de ton Fils Jésus-Christ, nous avons ainsi prié. Amen. La parabole du Fils prodigue. Je vous invite encore à lire dans Luc 15, à partir du verset 11 jusqu'au verset 24. Jésus dit, « Un homme avait deux fils. Le plus jeune dit à son père, « Mon père, donne-moi la part de bien qui doit me revenir. » Et le père leur partagea son bien. Peu de jours après, le plus jeune fils, ayant tout ramassé, partit pour un pays éloigné, où il dissipa son bien en vivant dans la débauche. Lorsqu'il eut tout dépensé, une grande famine survint dans ce pays et il commença à se trouver dans le besoin. Il alla se mettre au service d'un des habitants du pays, qu'il envoya dans ses champs garder les pourceaux. Il aurait bien voulu se rassasier des carouches que mangeaient les pourceaux, mais personne ne lui en donnait. Étant rentré en lui-même, il dit, « Combien de mercenaires chez mon père ont du pain en abondance, et moi ici, j'irai vers mon père, et je dirai, mon père, j'ai péché contre le ciel et contre toi. Je ne suis plus digne d'être appelé ton fils, traite-moi comme l'un de tes mercenaires. » Et il se leva et alla vers son père. Comme il était encore loin, son père le vit et fut ému de compassion. Il courut se jeter à son cou et le baisa ou l'embrassa. Le fils lui dit, « Mon père, j'ai péché contre le ciel et contre toi. Je ne suis plus digne d'être appelé ton fils. Apportez la plus belle robe et l'en revêtez. Mettez-lui un anneau au doigt et des souliers aux pieds. Amenez le veau gras et tuez-le. Mangeons et réjouissons-nous, car mon fils que voici était mort, il est revenu à la vie, il était perdu et il est retrouvé. » Et ils commencèrent à se réjouir. C'est vraiment une très belle histoire. Jésus utilise les paraboles pour nous faire comprendre les vérités spirituelles. Une parabole se définit simplement comme un enseignement spirituel illustré à partir des faits de notre vie de tous les jours. Un homme avait deux fils. Dans le plus jeune fils, il va se rebeller, ne plus vouloir de l'autorité de son père, il va réclamer sa part d'héritage et il va aller dissiper ça dans la débauche. Il va se retrouver maintenant sans rien, mais il va trouver du travail. Et même dans ce travail-là, il ne va pas avancer parce qu'il est en rébellion face à son père. Il aurait voulu qu'on l'entretienne, qu'on lui donne même comme nourriture les aliments des animaux impurs, les pourceaux. En tant que juif, il n'avait pas le droit ni d'élever ni de manger leurs aliments. Mais tellement il s'est retrouvé dans le besoin qu'il désirait manger cela. Ça, c'est les conséquences du péché. Tellement on descend bas à cause du péché, que même les choses qui sont considérées comme étant impures deviennent des choses délicieuses, des choses merveilleuses. Alors que dans la maison de son père, il était très bien entretenu. Mon frère, ma sœur, à mes yeux, cette parabole est une parabole qui s'applique d'abord aux enfants de Dieu. Combien d'enfants de Dieu aujourd'hui voient le péché comme quelque chose de délicieux, voient le péché comme quelque chose de merveilleux, voient le péché comme quelque chose d'excellent, un moyen de sortir de ces problèmes. Nous vivons dans des temps difficiles et les choses ne vont peut-être pas s'améliorer. Mais pourquoi devons-nous maintenant utiliser les armes du diable pour trouver des solutions, nous qui tuons ? Pourquoi devons-nous utiliser les armes du diable pour trouver des solutions, nous qui sommes des enfants de Dieu ? Cette parabole, comme je l'ai dit, s'applique d'abord aux enfants de Dieu. Parce que les deux enfants dont il est question sont dans la maison de Dieu. Ils ne sont pas à l'extérieur. Un va devenir rétrograde à cause de la convoitise des yeux, de l'orgueil de la vie, de la convoitise de la chair. Mon frère, ma sœur, peut-être que vous en êtes là à ce moment-ci. Vous regardez par-dessus la clôture de la maison de Dieu et vous dites, les païens sont bien meilleurs. Asaph, dans le psaume 73 ou 73, va le dire. Il va dire, mais quand je regarde les païens, quand je regarde les inconvertis, quand je regarde les hypocrites spirituels, ils ont l'air en bonne santé, rien ne leur préoccupe. Tout ce qu'ils font, ils réussissent. Ils utilisent toutes sortes de magouilles pour arriver à leur fin. Mais il ne va pas se limiter là, il va dire, quand j'ai pénétré dans la maison de Dieu et que j'ai vu la fin des pécheurs, ah, mon frère, ma sœur, comment finissent les pécheurs ? Dans cette parabole du fils prodigue, le fils prodigue aura l'histoire va bien se terminer pour lui, parce que lui va revenir dans la maison de Dieu. Combien de fils de Dieu aujourd'hui, des enfants de Dieu rétrogrades, n'ont plus la possibilité de revenir à Dieu parce qu'ils sont morts dans le péché. Parce qu'ils sont tombés dans le péché et parce que le péché les a emprisonnés. Ils veulent rentrer, mais ils n'ont plus la possibilité. Mon frère, ma sœur, ce message est pour vous. Ne regardez pas ce message pour un autre. Bon, peut-être que vous êtes sans péché. Il n'y a pas de problème, gloire à Dieu, mais peut-être que vous connaissez quelqu'un autour de vous qui se retrouve dans cette situation. Mais si c'est vous, j'ai une bonne nouvelle pour vous. Le fils prodigue ne va pas être rejeté par son père. Au contraire, quand le père va le voir rentrer, il va courir vers lui. Vous savez, la repentance, c'est une action intérieure du Saint-Esprit qui vous fait comprendre, qui vous fait réaliser dans le péché. Il n'y a que le Saint-Esprit pour convaincre de péché, de justice et de jugement. À toute repentance doit s'accompagner des actions qui correspondent à la repentance. Vous êtes marié, vous vivez dans l'adultère, vous vous repentez, abandonnez cette vie d'adultère. Vous travaillez, vous commencez à voler de l'argent pour subvenir à vos besoins, pour, je ne sais pas, faire autre chose. Arrêtez de voler, mais maintenant marchez droitement. Vous savez, la République démocratique du Congo est un pays où on dit qu'on est à plus de 90-95% de chrétiens. Moi, je dirais qu'on n'est pas à 90 ou 95% de chrétiens, non. Nous avons des membres d'église, mais qui ne sont pas forcément des chrétiens. On peut être membre d'une église, on peut même être pasteur, évangéliste, diacre, ancien, et ne pas être chrétien. Parce que nos actions prouvent qui nous sommes à l'intérieur. Regardez notre pays. Rien ne prouve que nous sommes des chrétiens. Vous allez dans des boutiques aujourd'hui, on a le nom de Dieu partout. Dieu pourvoira, Jéhovah Shammah, plein de noms, plein d'étiquettes chrétiennes. Mais quand vous entrez, c'est là-bas qu'on vous vole. Aujourd'hui, nous avons des chrétiens qui font des affaires, de l'argent avec le péché. Des hôtels, des flats. C'est pas l'hôtel qui est le problème. Mais on encourage les gens à vivre dans la débauche, dans l'adultère, dans la fornication. Aujourd'hui, ce sont des chrétiens qui ont beaucoup d'entreprises à caractère pornographique, des prétendus chrétiens. Une repentance s'accompagne toujours des actions qui correspondent à la repentance. Jean-Baptiste disait, produisez des fruits dignes de la repentance. La repentance, C'est la première étape pour recevoir le pardon de Dieu. Lorsque le jeune homme rentre dans la maison de son père l'embrasse très fort. Pendant qu'il regrette le mal, il dit à son père le mal qu'il a fait, son père ne se préoccupe même pas de ce qu'il est en train de dire. Son père donne des instructions. Il dit, apportez la plus belle robe et l'enrevêtez. Mettez-lui un anneau au doigt et des souliers aux pieds. Le vêtement, c'est un vêtement de justice. L'anneau, c'est un anneau d'appartenance. Vous savez, dans certaines familles royales des époques passées, on savait reconnaître certains membres de famille à partir des anneaux qu'on leur donnait, des bagues qu'on leur donnait, des chevalières qu'on leur donnait. Et ils savaient reconnaître, ah, tel est de la famille de tel. J'ai même vu dans un documentaire qu'il y avait même certains soldats ou certaines familles royales, lorsqu'ils voulaient attester un message, ils voulaient prouver que ce message venait de cette personne, ils l'envoyaient quelqu'un avec sa propre bague et un message écrit, comme pour attester que c'est moi. La bague, dans cette histoire, représente le signe extérieur d'une adoption ou d'une réconciliation avec son fils. Les chaussures, c'est l'image qui peut nous séparer du péché. Vous savez, en l'époque d'Israël, quand quelqu'un marchait, il avait l'habitude, les chaussures nous aident à séparer nos pieds du sol. Le sol souvent lorsque nous marchons, le sol, nous ramassons toutes sortes de choses qui ne sont pas correctes, que nous évitons de faire entrer dans les maisons. Voilà pourquoi avant d'entrer dans une maison, certains se déchaussaient, d'autres essuient les chaussures sur une sorte de paillasson. C'était une sorte de protection par rapport au péché. En fait, ces trois objets que le père donne au fils prodigue est l'image d'une restauration. On le réintègre dans la famille qu'il a rejetée. Dieu ne vous déteste pas, mon frère. Au contraire, il vous aime. Il veut restaurer votre vie. Il veut restaurer votre mariage. Il veut restaurer vos affaires. Il veut restaurer vos études. Il veut restaurer votre vie spirituelle, votre santé physique, votre santé mentale. Parce que quand le fils prodigue était parti, mais il a perdu tout ça. Il est devenu pire qu'un animal. Donc, pour les hommes, il était un sous-homme. Donc les animaux avaient plus d'importance. Il a vécu dans la débauche. Il a perdu son argent. Il a sali ses habits. Mais lorsqu'il revient auprès du Père, le Père le restaure. Venez à Jésus. Voilà le but de cette émission, venez à Jésus. Le titre de cette émission, pardon, est Venez à Jésus. Jésus veut vous restaurer. Quand il vous regarde de loin en train de souffrir, il souffre avec vous. Mais il ne peut rien faire tant que vous ne revenez pas. Sa miséricorde, c'est-à-dire sa compassion accompagnée des actions, en fait qu'il est venu mourir à la croix pour vous, a fait qu'il est revenu à la vie, il a ressuscité après 3 jours, et puis il a envoyé ses disciples, dont je suis un disciple, pour vous dire de revenir. Il vous aime, il n'est pas fâché contre vous, il ne se plaît pas à vos souffrances, il ne se plaît pas à ce que vous mouriez dans le péché. Il veut faire une fête pour vous au ciel. Dans toute la Bible, il est dit que lorsqu'un pécheur revient, il y a une fête au ciel. Dans toute la Bible. Quand vous avez des victoires spirituelles dans votre marche chrétienne, il n'est pas dit qu'il y a une fête au ciel. Dieu fait une fête au ciel parce que vous êtes revenu à Christ. Tout le reste, c'est pour vous. Mais lui, il fait une fête au ciel quand le pécheur se repent. Voilà pourquoi je pourrais, j'ouvre une parenthèse, vous encourager à financer l'évangélisation. Parce que ça réjouit le cœur de Dieu. Ça réjouit le cœur de Dieu. Dans Luc 15, verset 7, il est dit, « Il y aura plus de joie dans le ciel pour un seul pécheur qui se repent que pour 99 justes qui n'ont point besoin de repentance. » Donc quand Dieu me voit, par exemple, Dieu dit, « Ah, Raph, c'est bon, il n'y a pas de problème. » Mais dès qu'il voit que quelqu'un d'autre revient dans sa maison, il dit, « Raph, viens, on va se réjouir parce que mon fils qui était perdu est revenu à la vie. » Moi, il m'a lui pour... il m'a pour lui, pour l'éternité. Je lui appartiens pour l'éternité. Mais il se préoccupe des perdus d'abord. Alors, si Dieu se préoccupe des perdus, quelle doit être notre priorité? Aussi les perdus. Je ferme la parenthèse. Je voulais partager avec vous sur le verset 24, le tout dernier verset de la première partie de cette parabole. Verset 23. Amenez le veau gras et tuez-le. Mangeons et réjouissons-nous. Verset 24. Car mon fils que voici était mort, il est revenu à la vie. Il était perdu et il est retrouvé. Et ils commencèrent à se réjouir. Dieu nous dit ceci. Tous ceux et toutes celles qui ne sont pas dans sa maison, tous ceux et toutes celles qui ne sont pas revenus dans sa maison, Dieu les considère comme étant morts ou perdus. C'est très important, mon frère, c'est très important, ma sœur. Regardez autour de vous. Tous ceux qui ne sont pas en communion avec Dieu au travers de Jésus-Christ, quand Dieu les regarde, qu'est-ce que Dieu voit? Il voit des morts ou des perdus spirituels. Donc quand Dieu regarde le monde dans lequel nous vivons, Dieu voit deux catégories d'individus. Il voit les morts spirituels ou les perdus spirituels et ceux et celles qui appartiennent à Christ. Je peux même dire ceci sans me tromper. Lorsque Dieu regarde le monde, il voit les morts spirituels et Christ. Parce que tous les chrétiens forment le corps de Christ. Et quand il regarde les morts spirituels, Dieu n'est pas content. C'est vrai que la colère de Dieu est là, mais elle est apaisée par le sang de Jésus-Christ, elle est apaisée par les prières des saints. Mais quand il regarde les morts spirituels, Dieu est ému de compassion. Comme le fils prodigue qui revenait, il dit, mais ce sont mes créatures, j'ai mis mon empreinte en eux. J'ai besoin de les récupérer. J'ai besoin qu'ils viennent. Mon frère, ma sœur, vous pouvez être membre d'église. Vous pouvez être pasteur, évangéliste, prophète, docteur, apôtre, évêque, archevêque dans le monde entier, comme étant la plus grande autorité spirituelle qui ait jamais existé. On vous reçoit par tous les présidents du monde, ce n'est pas une mauvaise chose. Mais si vous n'êtes pas en communion avec Christ, vous êtes un mort spirituel. L'Église ne sauve personne. L'Église ne pardonne pas les péchés. Celui qui pardonne les péchés, qui efface les péchés, s'appelle Jésus-Christ. Écoutez ce que Paul nous dit sur le péché dans Romains 3, Romains 3, verset 23. Romains 3, verset 23. Tous ont péché et sont privés de la gloire de Dieu. Ils sont gratuitement justifiés par sa grâce, par le moyen de la rédemption qui est en Jésus-Christ. Tous les hommes sont pécheurs. Tous les hommes. Peu importe la race, peu importe la couleur, peu importe la forme, peu importe le genre humain, que ce soit un homme ou une femme, tous nous sommes des pécheurs. Tous nous sommes séparés de Dieu, en d'autres termes, tous nous sommes des morts spirituels. Mais nous sommes justifiés, sauvés, pardonnés par le moyen que Dieu a mis en Jésus-Christ. Vous voyez, il n'est pas parlé de l'Église catholique, il n'est pas parlé de l'Église protestante, il n'est pas parlé de l'Église des témoins de Jéhovah, des fois Baha'i. Non, il est parlé d'une relation avec Dieu au travers de la personne de Jésus-Christ. Tous ceux qui n'ont pas Jésus-Christ dans leur vie sont séparés de Dieu. Même s'ils parlent de Dieu, même s'ils récitent des versets bibliques, même s'ils enseignent sur Dieu, mais s'ils n'ont pas Jésus-Christ, ils sont gratuitement en Jésus-Christ. Gratuitement. Au verset 9 de Romains 3, il est dit, « Quoi donc? Sommes-nous plus excellents? Nullement. Car nous avons déjà prouvé que tous, juifs et grecs, sont sous l'empire du péché. Voici l'état de l'homme sans Dieu. Voici l'état de l'homme sans Christ. Il est sous l'emprise. Il est sous la domination. Il est sous l'autorité du péché. Mon frère, ma sœur, ceux qui n'ont pas Jésus-Christ sont sous l'emprise, l'empire, la domination, la force du péché. Voilà pourquoi le Père se réjouit dans la parabole lorsque le Fils prodigue revient. Il dit, il était mort et il est revenu à la vie. Il était perdu et il est retrouvé. Voilà pourquoi il se réjouit. En fait, il y a eu une résurrection spirituelle. Celui qui est en Christ est ressuscité spirituellement. Celui qui est en Christ a la vie éternelle. Celui qui n'a pas Jésus-Christ, celui qui ne marche pas avec Jésus-Christ, celui qui n'a pas de communion avec Jésus-Christ est mort spirituellement. Oh, on peut le voir physiquement en train de manger, en train de boire, en train de se promener, en train d'enseigner. Mais c'est un zombie. C'est un mort vivant. Parce qu'aux yeux de Dieu, il est mort. Il est mort. Romains 5, verset 8. Romains 5, verset 8. Dieu prouve son amour envers nous en ce que lorsque nous étions encore des pécheurs, Christ est mort pour nous. Vous voyez? Donc, quelqu'un qui n'est pas avec Christ, quelqu'un qui n'a pas reçu Christ, est considéré bibliquement comme étant un pécheur. Quelqu'un qui pratique le péché. Et Dieu déteste le péché. Il aime le pécheur, il veut sauver le pécheur. Mais tant qu'il pratique le péché, il est séparé de Dieu. Il est séparé de Dieu, mon frère. Cela vous concerne, cela me concerne. Quel est votre état spirituel aujourd'hui aux yeux de Dieu? Parce que si vous mourrez aujourd'hui, vous serez attiré vers votre nature intérieure. Si vous êtes de Christ, vous serez attiré vers Christ. Si vous êtes du diable, le diable pêche dès le départ. C'est très important. Romains 5, versets 19 à 20. Car, comme par la désobéissance d'un seul homme, beaucoup ont été rendus pécheurs, de même par l'obéissance d'un seul, beaucoup seront rendus justes. Or, la loi est intervenue pour que l'offense abondât, mais là où le péché a abondé, la grâce a surabondé. Premièrement, Paul nous fait savoir ceci. À cause de Adam et de Ève, tous les hommes qui sont venus d'Adam et de Ève sont considérés comme étant des pécheurs. Parce que nous descendons tous d'Adam, nous descendons tous de Ève. Même le petit bébé qui vient de naître a en lui le péché d'Adam. Et c'est à cause de cela que lorsqu'il va prendre conscience, il est rebelle. Je suis même tenté de parler d'une sorte de virus qui est programmé. Dès que les conditions seront réunies, ce bébé, cet enfant va commencer à vivre dans le péché. C'est sa nature. Il nous est dit qu'à cause de l'obéissance de Christ, beaucoup ont été rendus justes. Il faut marcher avec Jésus-Christ. Il faut maintenant choisir dans votre vie. Il faut marcher avec Jésus-Christ. Il faut maintenant choisir dans votre vie. Est-ce que vous choisissez Adam ou bien vous choisissez

0: pousse à désobéir à la parole de Dieu.
1: Mais la nature de Christ nous pousse à obéir à la parole de Dieu. Et il nous est dit, là où le péché est en grande quantité, la grâce de Dieu va surpasser. Comme pour vous dire, c'est l'opportunité que Dieu vous donne de vous repentir. Vous voyez, c'est l'opportunité que Dieu vous donne de changer de vie. Parce que peu importe la quantité de péché, son amour est beaucoup plus grand pour pardonner. Mais cela ne veut pas dire qu'il faut commencer à dire, bon, puisque Dieu est disposé à me pardonner, je vais vivre dans le péché, je vais profiter du péché au maximum, et puis après je vais me repentir. La question que je voudrais vous poser, qu'est-ce qui vous rassure que vous aurez le temps de vous repentir alors qu'aujourd'hui, Christ est venu frapper à votre porte? Peut-être qu'aujourd'hui c'est la dernière fois. Ah, vous allez me dire, mais quand Christ viendra me dire que c'est la dernière fois, je comprendrai. Mais c'est maintenant qu'il est en train de vous dire. Aujourd'hui, c'est peut-être la dernière fois. La Bible dit, au jour du salut, ne résistez pas. Parce que vous ne maîtrisez pas votre vie de demain. J'ai vu des gens être en bonne santé et puis ne pas se réveiller le lendemain. Faire des projets et puis partir. Mon frère, ma soeur. Choisissons entre Adam et Christ. Il n'y a pas de religion là-dedans. Christ, c'est la vie. Adam, c'est la mort. Adam, c'est la désobéissance. La nature adamique nous pousse à désobéir à la parole de Dieu. La nature de Christ nous pousse à nous repentir, à produire des fruits dignes de la repentance, à servir Christ. Il vous aime. La Bible dit, car Dieu a tant aimé le monde qu'il a donné Jésus-Christ, afin que quiconque croit en lui ait la vie éternelle. La vie éternelle, c'est Christ. Rejetez le péché, mon frère. Rejetez le péché, ma sœur. Aujourd'hui est le jour du salut. Au moment où nous sommes en train de finir et l'émission et le thème, je voudrais vous encourager à donner votre vie à Jésus-Christ. Ne regardez plus votre vie passée, mais regardez seulement à l'amour de Christ qui peut pardonner toutes vos offenses. Si c'est cela votre désir, c'est très simple. Baissez la tête dans la prière et répétez ces simples mots après moi. Père éternel, au nom de ton Fils Jésus-Christ, je viens à toi. J'ai entendu ton appel, j'ai entendu ton message, j'ai entendu ton cri. Je te demande pardon pour ma rébellion. Je te demande pardon pour mes offenses. Purifie-moi avec le sang de Jésus-Christ. Lave-moi avec le sang de Jésus-Christ. Je crois et je confesse, belle créature, et que je prends un nouveau départ avec Christ. Au nom de ton Fils Jésus-Christ, j'ai ainsi prié. Amen. Si vous avez fait cette prière, croyez que par la foi, Dieu vous a entendu. Je suis Raphaël Mambou. Nous nous retrouvons dans quelques instants après ce message publicitaire.
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1: Bon retour à l'émission Venez à Jésus, je suis Raphaël Mambou. Nous avons fini cette petite étude sur le thème la parabole du fils prodigue. La prière de mon cœur est que ce message ait changé votre vie, que ce message vous ait réveillé. Mon frère, ma sœur, Dieu vous aime. Et s'il permet que vous écoutiez ce message, c'est parce qu'il a quelque chose à faire dans votre vie. N'attendez pas demain. Aujourd'hui est le jour du salut. Que Dieu vous bénisse. Nous nous retrouvons la fois prochaine pour un nouveau thème. Que Jésus continue de vous bénir, que Jésus continue de vous garder. À la fois prochaine. Amen.
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0: Bien, alors ce soir on va étudier l'enlèvement de l'Église et la première résurrection. Bon, la première remarque que nous pouvons faire, c'est que le mot enlèvement de l'Église est la traduction de l'anglais rapture. C'est une notion qui nous est venue par l'intermédiaire de Darby, les anglo-saxons en particulier, et le mot lui-même n'apparaît pas dans la Bible. Par contre, nous avons trois mots qui sont évoqués dans les deux textes fondamentaux que nous allons lire, c'est-à-dire 1 Corinthiens 15 à partir du verset 51. Voici, je vous dis un mystère, nous ne mourrons pas tous, mais tous nous serons changés en un instant, en un clin d'œil, à la dernière trompette, car elle sonnera et les morts ressusciteront incorruptibles, et nous serons changés. Il faut en effet que ce corps corruptible revête l'incorruptibilité et que ce corps mortel revête l'immortalité. Et dans la première aux Thessaloniciens, chapitre 4, verset 13, nous ne voulons pas, frères, que vous soyez en ignorance au sujet de ceux qui dorment, afin que vous ne vous attristiez pas comme les autres qui n'ont pas d'espérance. En effet, si nous croyons que Jésus est mort et qu'il est ressuscité, nous croyons aussi que Dieu ramènera par Jésus et avec lui ceux qui se sont endormis. Voici en effet ce que nous vous déclarons, d'après une parole du Seigneur. Nous les vivants, restez pour l'avènement du Seigneur. Nous ne devancerons pas ceux qui sont endormis, ceux qui sont morts. Car le Seigneur lui-même a un signal donné, à la voix d'un archange, au son de la trompette de Dieu, descendra du ciel, et les morts en Christ ressusciteront en premier lieu. Ensuite, nous les vivants qui serons restés, nous serons enlevés ensemble avec eux sur les nuées. Donc c'est de là que vient le mot « rapture », hein. Il est question d'être enlevé, mais pas véritablement d'enlèvement, à la rencontre du Seigneur dans les airs. Là, le mot est très intéressant, à la rencontre, c'est donc le mot « synagogue », qui a donné le mot « synagogue », hein, le rassemblement. Nous serons toujours avec lui, et avec le Seigneur, consolez-vous les uns les autres par cette parole. Même chose dans la deuxième aux Thessaloniciens. Voilà, chapitre 2, nous vous demandons, frères, en ce qui concerne l'avènement du Seigneur Jésus. Donc, l'avènement, c'est la parousia en grec, hein, d'où le mot parousie, et notre rassemblement avec lui, synagogue, notre rassemblement avec lui, ne vous laissez pas, etc. Donc voilà les différents mots qui sont évoqués pour évoquer ce que l'on peut considérer finalement de deux manières, puisque ce sont deux événements quasi simultanés. La transformation du corps des vivants et la résurrection de ceux qui sont morts en Jésus-Christ, c'est-à-dire ce que l'Apocalypse appelle la première résurrection. Quand nous lisons le livre de l'Apocalypse, et notamment le chapitre 19 et 20, nous voyons qu'il y a deux résurrections qui sont évoquées. La première a lieu donc dans la perspective que nous avons évoquée la dernière fois, c'est-à-dire la perspective prémillénaire, avant justement cette période millénaire, cette période du règne de Jésus sur la terre. Et là, il nous est dit que ce sont uniquement ceux qui ont été décapités pour le Seigneur, les martyrs en quelque sorte, qui ressuscitent. Les autres morts ne reviennent pas à la vie à cette période-là. Et le texte se termine par cette parole, « Heureux et saints, ceux qui ont part à la première résurrection, car ils régneront avec le Messie pendant 1000 ans. » Après les 1000 ans, alors au moment de la fin du monde au sens propre du terme, puisque la parousie du Seigneur n'est pas la fin du monde, mais la fin de l'histoire humaine, et ça c'est aussi une erreur que font les églises historiques qui confondent la parousie et la fin du monde, n'est-ce pas ? Donc à la fin du monde proprement dite, c'est-à-dire après les 1000 ans, l'ultime révolte qui suit les 1000 ans, tous les morts ressuscitent. Chapitre 20, l'Apocalypse. Et là, les livres sont ouverts. A lieu le jugement dernier. Bien, le livre d'Apocalypse pourrait laisser supposer qu'il s'agit là donc uniquement de ceux qui ont été mis à mort pour le Seigneur. En fait, l'Apocalypse insiste énormément sur cet aspect, mais il faut aussi rapprocher cette expression, évidemment, d'une autre qui revient dans l'Apocalypse aussi, chapitre 3 notamment, dans la lettre à l'église de Philadelphie. « Parce que tu as gardé la parole de la persévérance en mon nom, je te garderai hors de la grande épreuve qui vient sur le monde entier. » Ça, en général, on traduit tout simplement par « de la grande épreuve », mais le texte grec dit « hors de », « ek » en grec, « en dehors de ». Ça veut dire que ceux qui sont fidèles, éventuellement jusqu'à la mort, ce qui montre bien qu'il y a une filiation possible entre ce premier texte d'Apocalypse 3 et le texte d'Apocalypse 20. Ça ne veut pas dire que tous les fidèles sont mis à mort, mais ça veut dire que le fait d'être fidèle peut éventuellement conduire à la mort. Et finalement, hors de l'épreuve, enlever hors de l'épreuve. Bien. Il y a aussi, dans les épîtres de Paul, une expression qui revient assez souvent, notamment dans l'épître aux Philippiens, où Paul déclare que donc il fait une chose, il court, il oublie ce qui est en arrière, il court vers le but, afin d'obtenir, si je puis, d'avoir part à la résurrection d'entre les morts. Donc ici, il y a une différence qui est faite entre la résurrection de tous les morts et puis la résurrection d'entre les morts. Ça veut dire que un certain nombre de morts ressuscitent, mais pas tous. Bien. Ces textes du Nouveau Testament sont cohérents avec un texte de l'Ancien qu'on trouve dans Daniel 12, où l'apôtre, ou plutôt l'ange dit au prophète, il dit dans ce temps-là, donc il y aura une grande épreuve, on trouve le texte de l'Apocalypse, tel qu'il n'y en a pas eu depuis que le monde existe jusqu'à ce jour, plusieurs de ceux qui dorment dans la poussière ressusciteront. Donc ici, plusieurs, enfin, ou un grand nombre, on peut traduire d'ailleurs, c'est plus exact que plusieurs, un grand nombre de ceux qui meurent, qui dorment dans la poussière. L'expression « grand nombre » signifie que tous ne ressuscitent pas. Donc ici, manifestement, il y a une résurrection en deux temps. 1 Corinthiens 15, nous avons exactement le même schéma. Verset 20, « Maintenant le Messie est ressuscité d'entre les morts, il est les prémices de ceux qui sont décédés. Car puisque la mort est venue par un homme, etc., et comme tous meurent en Adam, de même ainsi tous, l'attention sur les mots, tous revivront dans le Messie, tous les hommes. Bon. Mais chacun en son rang. La résurrection commence par celle du Messie, les prémices. Et là, il y a une image tirée justement du rituel de Pâques. Le lendemain de la Pâque, plus exactement, le dimanche qui suit la Pâque, c'est-à-dire le lendemain du Shabbat de l'après-Pâque, commence l'Homère. Et c'est la cérémonie au cours de laquelle on apporte dans le temple du Seigneur les prémices de la moisson, les premières gerbes qui ont été coupées. Et Paul ici, évidemment, fait une allusion qui échappe à ceux qui ne connaissent pas la tradition juive. Il dit le Messie qui est ressuscité le premier jour du Shabbat qui suivait la Pâque, au moment où l'on offrait dans le temple les prémices de l'Homère. Eh bien, le Messie est les prémices de ceux qui sont morts. Donc, il est le premier ressuscité. Puis ensuite, ceux qui appartiennent au Messie, lors de sa parousie, de son apparition. Et enfin, viendra la fin quand il remettra, etc. Et à ce moment-là, évidemment, après ce temps, tous seront ressuscités pour le jugement. Et nous retrouvons ici le schéma de l'Apocalypse. Finalement, ces trois résurrections qu'il y a. La première, la résurrection de Jésus. La résurrection de ceux qui sont à lui, comme nous dit ici l'apôtre Paul d'une manière très claire lors de sa parousie, et troisièmement, à la fin ultime, eh bien, tous ressuscitent, et l'Apocalypse insiste, nous donnant la description de ce que sera justement cette résurrection ultime, montrant qu'elle concerne effectivement tous les êtres humains qui ont vécu sur la surface de la Terre, depuis le commencement jusqu'à la fin. Et voilà, « Je vis un grand trône blanc », verset 11, « et celui qui était assis devant sa face s'enfuirent le ciel et la terre, et il ne fut plus trouvé de place pour eux. Je vis les morts, les grands, les petits, debout devant le trône. Des livres furent ouverts, un autre livre fut ouvert qui est le livre de vie. Les morts furent jugés d'après ce qui est écrit dans ces livres, selon leurs œuvres. La mer donna les morts qui s'y trouvaient. La mort et le séjour des morts donnèrent les morts qui s'y trouvaient. La mort et le bon, etc. » Donc ici, résurrection universelle à la fin. Mais résurrection pour un jugement. Heureux et saints ceux qui ont part à la première résurrection. Et Paul considère comme un grand privilège le fait de pouvoir avoir part à la première résurrection. Et son but, c'est de courir d'une manière telle qu'il puisse avoir part à la première résurrection. Bon. Donc ici, le point central de ce qui concerne la parousie du Seigneur, c'est la résurrection des morts bienheureux. Des morts qui sont morts dans la foi au Messie Jésus, bon, et qui se faisant, on peut dire, sont l'Église fidèle, bien. Et, accessoirement, transformation de fidèles vivants qui n'ont pas encore eu le temps de mourir, si j'ose dire. Mais, comme dit l'apôtre Paul, cette transformation des vivants ne précède pas ceux qui sont morts. Ceux qui sont morts ont un privilège sur les vivants en ce qu'ils sont ressuscités les premiers. Ils sont transformés les premiers. Ils revêtent les premiers le corps glorifié que Paul décrit justement dans la première aux Corinthiens. Vous connaissez le texte, je ne vais pas le relire. Verset 15, verset 30, 35 jusqu'à 48, hein, la description du corps glorieux, bien. Et les croyants vivants, ensuite, sont à leur tour transformés, leur corps est transformé dans ce corps glorieux, sans que pour autant ils passent par la mort. Bon. Alors évidemment, on a objecté souvent ceci, mais Paul s'est trompé parce qu'il dit « nous les vivants ». Or, Paul n'a pas participé à cet événement, il est mort. Bon, je pense que Paul ne savait pas, il n'avait pas de certitude à ce sujet, qu'il participerait à cet événement. Mais pour l'heure, quand il écrivait ces choses, il était vivant. Donc, aussi longtemps qu'il était vivant, il pouvait se dire que, il pouvait penser être ainsi transformé sans avoir à passer par la mort. Ce qu'il exprime d'ailleurs dans la deuxième aux Corinthiens, deuxième épître aux Corinthiens, voilà, au chapitre 4 et verset 16, 16 et suivant, où il exprime justement, chapitre 5, pardon. Ainsi, nous gémissons sous cette tente, c'est-à-dire dans ce corps, désireux de revêtir notre domicile céleste par-dessus l'autre. Attention aux mots. Désireux de revêtir notre domicile céleste par-dessus l'autre. Ça veut dire sans avoir besoin de passer par la mort. Si du moins nous sommes trouvés vêtus et non pas nus, c'est-à-dire que le vivant est semblable à quelqu'un qui est vêtu, le mort étant dépouillé de son corps est nu. Car tandis que nous sommes dans cette tente, nous gémissons accablés, parce que nous voudrions non pas nous dévêtir, mais nous revêtir, afin que ce qui est mortel soit absorbé par la vie. Et celui qui nous a formés pour cela, c'est Dieu qui nous a donné les arts de l'esprit. Nous sommes donc toujours pleins de courage, car nous savons que demeurant dans ce corps, nous demeurons loin du Seigneur. Mais toutefois, nous sommes pleins de courage et nous aimons mieux quitter ce corps et demeurer auprès du Seigneur. C'est pour ça aussi que nous mettons, etc. Donc, Paul ici dit clairement que, bien sûr, il préférait, comme tout le monde, ne pas avoir besoin de passer par la mort, mais qu'il n'a aucune certitude à ce sujet. C'est ce qu'il voudrait, c'est normal. Mais qu'éventuellement, il envisage comme une possibilité le fait de quitter ce corps et d'aller à la rencontre du Seigneur sans ce corps, en attendant le temps où, comme tous les autres, il sera revêtu du corps glorieux. Bon. Alors, ça, c'est une des affirmations essentielles de l'Écriture, parce que la nécessité de la rédemption finale, de ce tikkun olam dont nous avions parlé la deuxième fois, de la réparation de la brisure, la réparation de toute chose, pour reprendre l'expression de Pierre, est indispensable pour la victoire totale du Seigneur. Et c'est exactement ce que nous dit Paul dans la 1 Corinthiens chapitre 15, qui est un midrash du psaume 110, c'est-à-dire une explication du psaume 110. Psaume 110, « Assieds-toi à ma droite jusqu'à ce que je fasse de tous tes ennemis ton marchepied. » Et Paul donne explication de ce psaume en disant « Car il faut qu'il règne, Jésus, le Messie, jusqu'à ce qu'il ait fait de tous ses ennemis son marchepied. Et le dernier ennemi qui sera assujetti, c'est la mort, car Dieu lui a soumis toutes choses. » Donc, la victoire du Seigneur et le rétablissement de toutes choses ne peuvent être complets aussi longtemps que le dernier ennemi, la mort, n'est pas vaincu. Ça, c'est la grande affirmation de Paul. Remarquons qu'en donnant ce type d'enseignement, Paul est parfaitement cohérent avec la tradition juive jusqu'à nos jours. L'assurance, la certitude de la résurrection des morts est centrale dans la foi juive. C'est un des 13 points du credo de Maïmonide. Je crois avec une foi parfaite à la résurrection des morts et à l'avènement du Messie. Et même s'il tarde, je l'attendrai, dit Maïmonide. Et le juif répète cela, n'est-ce pas, dans les 13 points, justement, du credo de Maïmonide, qui est la base, le résumé de la foi juive, un peu comme le symbole de Nicée, et le résumé de la foi chrétienne. Quand il est devant Agrippa, Paul déclare ceci, « C'est pour l'espérance d'Israël que je suis mis en jugement aujourd'hui devant toi. Cette espérance après laquelle soupirent nos 12 tribus d'Israël. Quoi ? Vous semble-t-il étonnant que Dieu ressuscite les morts ? » Par conséquent, ici, Paul affirme d'une manière claire que son message est tout entier centré sur l'espérance essentielle du peuple d'Israël, la résurrection des morts. Et cette résurrection des morts, elle a commencé en la personne de Jésus. Et c'est une des raisons pour lesquelles les apôtres étaient persécutés par les autorités du temple, qui étaient des autorités sadducéennes. Et vous lisez dans le livre des Actes, après la guérison du paralytique de la Belle Porte, que les chefs du temple étaient furieux de ce qu'en Jésus, les apôtres annonçaient la résurrection des morts. Donc ici, nous avons une espérance centrale dans le judaïsme. Et dans le judaïsme, nous avons aussi donc cette résurrection par étapes. Pourquoi ? Parce qu'on se base sur le même texte. Le seul texte qui parle expressément de la résurrection des morts, qui se trouve dans le livre de Daniel 12 que j'évoquais tout à l'heure, un grand nombre de ceux qui sont dans la poussière se lèveront, ressusciteront. Et vous trouvez, par exemple, dans le deuxième livre des Maccabées, qui est un livre apocryphe, mais qui est quand même un livre juif, l'idée que ceux qui sont morts, pour ce qu'on appelle le Kiddush Hashem, la sanctification du nom de Dieu, c'est-à-dire les martyrs, eh bien, l'ont fait en espérant avoir part à la résurrection d'entre les morts. Et par exemple, le deuxième livre des Maccabées place sur les lèvres, vous savez, du dernier des sept fils de la femme, la veuve qui avait vu successivement tous ses fils être massacrés, ses sept fils être massacrés sous ses yeux. Le livre des Maccabées dit que le plus jeune des fils, au moment de son supplice, prononçait les paroles de Job, « Je sais que mon Rédempteur est vivant et que je le verrai. » Donc, l'assurance de la résurrection des morts. Bien. Donc, résurrection d'entre les morts avant le royaume de Dieu. Et l'avènement du royaume de Dieu, pour les Juifs, vient se marquer par la résurrection des morts. Le schéma est simple, puis on le retrouve chez Paul. Le Messie descendra du ciel sur les nuées, selon ce qui est écrit dans Daniel 7. Le Messie vient sur les nuées, le Fils de l'homme. Je vis venir sur les nuées du ciel, dit Daniel 7, quelqu'un qui avait l'apparence du Fils de l'homme. Donc le Fils de l'homme, le Messie, vient sur les nuées du ciel. Vous trouvez ça au début de l'Apocalypse. Voici, il vient sur les nuées et toutes les familles du pays, c'est peut-être plus du pays que de la terre d'ailleurs, du pays d'Israël, se lamenteront à son sujet. C'est une citation de Zacharie, n'est-ce pas ? Ils le pleureront sur, comme le pleure un fils unique, vous connaissez le texte. Bon, le pays et la terre, c'est le même mot en hébreu, aretz. Hein. Et au moment où le Messie descendra sur les nuées du ciel, l'archange Gabriel sonnera du shofar. Et le shofar donnera le signal de la résurrection des morts. Nous retrouvons ça chez Paul. Un signal donné, nous l'avons lu tout à l'heure, le Seigneur lui-même descendra du ciel au son du shofar et pas de la trompette. Shofar et les morts ressusciteront. Et à partir de ce moment-là, commence le règne millénaire, le règne du Messie, ce qu'on appelle en hébreu « Yimei HaMashiach », les jours du Messie, les jours où le Messie régnera. Ces jours qui sont décrits dans Ésaïe 11, le loup habitera avec l'agneau, les jours de mon peuple seront comme les jours de l'arbre, bref, enfin, il y a toutes sortes de descriptions très nombreuses, Ésaïe 66, bon, vous connaissez tous les textes. Donc, les conditions de l'Éden qui seront à nouveau réalisées. Puis, au bout du règne du Messie, le Yimei HaMashiach, dont la durée varie dans la tradition juive d'ailleurs, c'est très intéressant. Il y a l'idée, si vous voulez, que le monde va durer 6000 ans, vous trouvez ça un petit peu aussi chez Pierre, mais enfin bon, il ne faut pas trop pousser l'analogie, Pierre ne la pousse pas très loin, les rabbins l'ont fait beaucoup plus que lui. Donc 2000 ans de chaos en quelque sorte, 2000 ans du règne de la Torah, où la Torah a été donnée à Israël, et 2000 ans du règne du Messie. Et puis après, c'est le Shabbat, le septième millénaire, eh bien, c'est ce qu'on appelle Haolam Haba, l'éternité. En opposition à Haolam Hazeh, ce monde-ci, contre le monde qui vient, le monde à venir. Et là, c'est la terre nouvelle et le nouveau ciel, tel que le décrit le livre d'Apocalypse. Comme disait professeur Flusser, quand j'étais à Jérusalem, l'Apocalypse est un des livres les plus juifs qui soient du Nouveau Testament. Là, il n'y a pratiquement pas un seul schéma qu'on ne retrouve pas dans la vision eschatologique juive, sous-entendu pharisienne, pas sadducéenne. Les sadducéens, vous savez, étaient contre justement l'idée de résurrection. Et alors, c'est la raison pour laquelle les amillénaristes rejettent ce schéma, parce qu'il est trop juif. Pour nous, au contraire, le fait justement qu'il soit cohérent avec la tradition juive, bien loin d'être une raison pour le rejeter, est une raison au contraire supplémentaire pour l'accepter. Parce que Jésus et les apôtres étaient juifs, et se situaient bien évidemment dans la tradition juive. Donc, ici, rétablissement de toute chose, rétablissement des conditions de l'Éden, après la résurrection des morts. pour que justement les justes règnent avec lui. Vous trouvez ça dans Daniel 12 aussi. Ceux qui auront été sages, ceux qui ont été justes en quelque sorte, brilleront avec le Seigneur et régneront avec lui. Bien. L'idée de ce règne qui est aussi annoncé par Jésus à ses apôtres, au rétablissement de toutes choses, il emploie le mot. Vous serez assis sur 12 trônes pour juger les 12 tribus d'Israël, vous qui avez persévéré avec moi dans mes épreuves. Paul nous parle aussi de la croix, condition pour obtenir la couronne. Vous trouvez ça aussi dans l'Apocalypse chapitre 3, le texte que je citais tout à l'heure, « Sois fidèle jusqu'à la mort et je te donnerai la couronne de la vie ». La couronne, un signe du règne, le règne partagé avec le Seigneur. Celui qui vaincra s'assiera sur son trône, comme moi j'ai vaincu et je me suis assis avec mon Père sur son trône. Il faut qu'il règne. Et par conséquent ici, le règne du Seigneur consiste à subjuguer les uns après les autres ses adversaires, selon ce qui est écrit dans le psaume 110, jusqu'à ce que soit subjugué le dernier adversaire, qui est la mort. À ce moment-là, le triomphe sera complet, la rédemption qui a commencé au Golgotha, eh bien, connaîtra son terme. Alors, le but de cet enlèvement des ressuscités et des transformés dans le ciel a d'abord pour but de les mettre à l'abri de la colère, la hors résurrection dont nous parlions tout à l'heure. Et l'apôtre Paul nous rappelle cela aussi dans l'épître aux Romains. Si le Seigneur a donné son sang pour nous, à plus forte raison, maintenant, serons-nous sauvés de la colère. Mais par contre, le pécheur impénitent, lui au contraire, s'amasse par son impénitence un trésor de colère pour le jour de la colère. Le temps qui précédera la parousie, l'épiphanie du Seigneur, c'est-à-dire son apparition en gloire pour le monde entier, sera un temps difficile, ce qu'on appelle en hébreu « révélé Mashiach », les douleurs de l'enfantement messianique. Ce temps, selon la tradition juive, sera un temps de jugement pour Israël, pour les pécheurs d'Israël et pour les pécheurs des nations, et essentiellement pour les pécheurs des nations, parce que les nations, par définition, ne connaissent pas Dieu, se dressent contre Dieu. Et il y a cette certitude des justes d'être préservés, mis à part de la colère. Vous trouvez ça, par exemple, dans les psaumes déjà. Psaume 49, verset 16, qui est la base de la fameuse parole de Jésus. « Je bâtirai mon église. » Et les portes du Sheol ne la plaindront pas. Alors là, c'est pareil, c'est un texte qui est mal compris. On le comprend mieux depuis la découverte des documents de Qumran, où il y a justement un pécheur de ce texte, du psaume 49 notamment, qui nous dit ceci, n'est-ce pas, que les justes de la communauté de Qumran, essentiellement, enfin disons, les fils de la lumière, eh bien, au temps de la fin, seront préservés par le Seigneur qui les mettra sur un rocher. Voyez-vous l'analogie du rocher Tu es pierre et sur ce rocher, dit Jésus, je bâtirai mon église. Au temps de la fin, les justes seront placés sur un rocher et le Sheol, l'enfer, le séjour des morts, débordera alors, comme le déluge avait débordé au temps de Noé, mais ne pourra pas submerger le rocher sur lequel seront établis les justes. Alors, et vous, on a l'idée, quand on interprète ce texte, que l'Église subsistera toujours, quoi, contre vents et marées. Bon, c'est pas entièrement faux, mais enfin, la pointe de l'enseignement de Jésus est ailleurs. Au jour fatidique, au jour de la colère, cette colère n'atteindra pas ceux qui seront établis sur le rocher. Voilà ce que ça veut dire. Alors, évidemment, vous retrouvez ça un peu dans l'Apocalypse aussi, les justes qui sont sur la montagne de Sion pendant que les jugements s'abattent sur le reste de la terre. C'est un peu la même idée. Bon, Alors il y aura donc là, à ce niveau, une rencontre avec le Seigneur dans les airs. Le schéma tel qu'il nous est présenté par les deux textes que nous avons lus sont celui-ci. Le point de départ de cet événement majeur, c'est la descente du Seigneur. Le Messie qui vient sur les nuées du ciel. Voici, il vient sur les nuées. Et le début de la descente du Seigneur, quand le Seigneur commence à descendre, les croyants montent vers lui. Et si j'ose dire, il y a une rencontre dans les airs, à mi-chemin. À mi-chemin du Seigneur qui descend. Bon, nous aurons l'occasion de voir tout à l'heure à quel moment a lieu cet événement-là. Et pour cela, bien sûr, il faut un corps glorifié, un corps transformé. C'est évident que le corps actuel ne peut pas répondre à une telle exigence. Bon. Et c'est la raison pour laquelle l'apôtre Paul insiste sur l'importance de notre corps. Notre corps est le temple du Saint-Esprit. Et c'est le Saint-Esprit qui habite en nous, qui habite dans nos corps, qui transformera ce corps précisément au moment où le Seigneur reviendra, d'où l'importance d'être rempli du Saint-Esprit. Alors, la mort, nous dit l'apôtre Paul, sera engloutie dans la victoire, et elle ne pourra plus dominer le corps des croyants. Ce jour sera aussi le jour du triomphe d'Israël sur ses ennemis. Et ça, c'est aussi des événements qui sont quasi contemporains. Non sans qu'au préalable, justement, Israël ait connu les douleurs de l'enfantement messianique. Et ces douleurs de l'enfantement messianique, elles sont évoquées notamment dans le fait que toutes les nations s'assembleront contre Jérusalem. Alors vous avez la prophétie de Joël, vous avez Zacharie 10, Zacharie 12, Zacharie 14, enfin de très nombreux textes qui évoquent cette réalité, cette situation-là. Et ce sera par conséquent ici l'intervention de Dieu pour délivrer, pour sauver son peuple. Non sans qu'au préalable, ce dernier l'ayant vu venir sur les nuées, eh bien le pleure comme on le pleure sur un fils unique. Aura lieu donc à ce moment-là l'illumination d'Israël. Jésus avait dit à son peuple, « Vous ne me verrez plus jusqu'à ce que vous disiez, « Béni soit celui qui vient au nom du Seigneur. » Et ce n'est qu'à partir de ce moment-là que le Seigneur viendra justement pour délivrer Israël et pour délivrer son peuple. Alors, ce sera un temps où Israël rentrera dans sa vocation d'être source de bénédiction pour toutes les nations de la terre. Bien, cet événement nous est aussi décrit dans Matthieu 24, versets 40 et 41, on va le lire, Matthieu 24, 40 et 41. Voilà. Alors de deux hommes qui seront dans un champ, l'un sera pris, l'autre laissé, de deux femmes qui voudront la meule, l'une sera prise et l'autre laissée. Veillez donc, puisque vous ne savez pas à quelle heure votre Seigneur viendra. Bon, les textes qui nous parlent de l'enlèvement de l'Église insistent sur le caractère brutal, soudain, et le caractère de surprise qui marquera cet événement-là. Le texte que nous venons de lire est un de ceux qui est le plus précis dans ce domaine-là. Mais il y a d'autres textes aussi qui vont absolument dans le même sens. Et là, il est très clair que nous avons une différence entre l'enlèvement de l'Église, si vous voulez, et puis l'apparition du Seigneur pour juger les nations. Alors, on dira, mais il y a deux apparitions du Seigneur. Non, il y en a une seule, mais en deux temps. Là aussi, c'est comme pour ce qui est de la résurrection. Encore une fois, dès que le Seigneur commence à descendre, dès que le mouvement du retour du Seigneur est engagé, la trompette sonne, les morts ressuscitent, les vivants sont transformés et ils les rencontrent dans les airs. Et là, le Seigneur continue à descendre. Combien de temps avoir lieu cette descente ? Mystère. Ça peut durer un certain temps. Et le professeur Flusser, quand nous étudions ces textes à Jérusalem, disait ceci. Par rapport à l'enseignement du Nouveau Testament, le camp de l'enlèvement, en quelque sorte, est la chose la plus difficile à déterminer. Et c'est Jésus qui l'a voulu ainsi. Jésus a voulu qu'on ne sache pas dans quelles conditions, dans quelles circonstances aurait lieu l'enlèvement, en quelque sorte, qui serait un événement qui passera inaperçu, un voleur dans la nuit. Simplement, des personnes auront disparu, bon, ça provoquera un certain émoi pendant un certain temps, puis, vous savez, comme une information chasse l'autre, des enquêtes seront faites qui concluront que quelque chose de mystérieux, une météorite peut-être, ou des rayons cosmiques, ou n'importe quoi, bon, et puis on passera à autre chose. Et Flusser disait, le Seigneur l'a voulu ainsi, pour que chacun soit prêt en tout temps. Ça, c'est la chose importante. Alors, nous ne savons pas. C'est là que, justement, nous nous différencions du système de Darby ou du système dispensationaliste classique, pour lesquels, là, interviendrait la septième semaine de Daniel, donc que le temps qui sépare l'enlèvement de l'Église et la parousie durerait 7 ans, ou pour d'autres 3 ans et demi. Là, nous disons, nous ne savons pas. Peut-être moins, peut-être plus. Nous ne pouvons pas savoir. Mais, en tout cas, le temps qui, pour moi, d'ailleurs, sera vraisemblablement assez court. On ne voit pas très bien comment il durerait des dizaines d'années, voire même plusieurs années. Mais sera un temps de bouleversement suffisant pour être un temps terrible pour ceux, justement, qui n'auront pas été mis à l'écart de la colère, qui n'auront pas été mis à l'écart de la grande épreuve qui vient sur le monde entier, comme le dit justement le livre de l'Apocalypse. Alors là, nous touchons précisément à cet énorme problème qui agite notamment nos frères gitans ces temps, ce qu'ils appellent la tribulation, les 7 ans, etc., etc. Là, je réponds, nous ne savons pas. Oui, mais les semaines de Daniel, c'est autre chose. C'est pas si simple. Il y a des difficultés de traduction très importantes par rapport à ce texte. Il y a des difficultés non moins grandes pour le faire coïncider de manière précise avec des événements historiques connus. Il y a des difficultés aussi pour le faire entrer dans un schéma beaucoup plus vaste. Et là, je reprends ce que nous disions quand nous avons fait notre introduction à l'étude de la prophétie. La prophétie est claire dans les grandes lignes, mais dès qu'on veut entrer dans des détails, on s'enfonce dans toutes sortes de difficultés. Et là, je pourrais peut-être aussi paraphraser Flusser et dire que c'est le Seigneur qui l'a voulu ainsi pour que justement on ne puisse pas non plus faire de calendrier précis et qu'on ne puisse pas faire de système. Bon, donc ici, en tout cas, l'enseignement ici est clair. Là, nous avons ici des choses sûres. Donc, enlèvement des croyants, résurrection. Et puis, jugement de Dieu pour ceux qui sont restés. Non pas, d'ailleurs, que l'Église échappera à tout jugement, à toute forme de jugement. Nous verrons justement qu'elle participera à une certaine forme de jugement. Mais, Apocalypse 3, verset 30, « Je te garderai hors de la grande épreuve. » Et puis on pourrait citer aussi l'autre texte, « À cause des élus, ces jours seront abrégés. » Abrégés notamment pour les élus. 2 Thessaloniciens 2, il y a quelque chose qui le retient, nous avons vu la dernière fois, et ce quelque chose est vraisemblablement l'Église. Jésus aussi dit qu'il faut prier et veiller en tout temps pour avoir la force d'échapper à ces choses, et donc il y a une possibilité d'y échapper. Bon. Donc, ça laisse supposer un état intermédiaire entre la réunion des croyants avec le Seigneur dans les airs et puis la parousie proprement dite. Dernier point sur cette question, qui sera enlevé ? Ceux qui, d'abord, ont mis leur espérance dans Jésus-Christ. Aucun incroyant n'aura part à cet événement. C'est la condition première. Jésus vient pour mettre à l'abri les siens. Et deuxièmement, le texte de l'Apocalypse 3:30 que nous évoquions tout à l'heure aussi est non moins clair. Ceux qui auront gardé la parole de la persévérance, ceux qui auront été fidèles jusqu'à la mort. Donc il ne s'agit pas simplement d'avoir fait profession de foi en Jésus-Christ, mais ceux qui auront persévéré jusqu'à la fin. Et l'apôtre Paul lui-même, pour tout bien qu'il soit ce grand apôtre, dit « pour avoir la force, si je puis, d'avoir part à la résurrection d'entre les morts ». Il laisse supposer qu'il pourrait bien. Bon, ce n'est que quand il arrive au bout de la course qu'il dit « bien, j'arrive en vainqueur, hein. J'ai gardé la foi, je suis resté fidèle. Maintenant, la couronne de gloire m'est réservée. » Mais quand il était plus jeune, qu'il était dans le combat, il n'avait pas la certitude qu'il arriverait obligatoirement au bout, si je puis. Donc, ça nous montre que les choses ne sont pas gagnées d'avance dans ce domaine-là. Et que une marche dans la fidélité, une marche dans la sanctification s'impose particulièrement si nous voulons avoir part justement à l'enlèvement. Le Seigneur vient donc pour parachever son œuvre. Il vient pour délivrer les siens. Il vient pour juger le monde. Et il vient pour établir le règne de Dieu, le règne messianique. Voilà les trois raisons, justement, de sa parousie. Et c'est la raison pour laquelle il serait dangereux d'affirmer, comme font beaucoup de gens, « tout finira bien par s'arranger ». Ça, c'est un petit peu la philosophie de l'homme de la rue. Et finalement, on retrouve cette mise en garde dans les épîtres de Pierre, quand il dit, parlant de ces hommes-là, « ils veulent ignorer que le monde d'autrefois périt par l'eau, et que selon la même parole, le monde et le ciel d'à présent sont réservés pour le jugement par le feu. » Et cette idée que tout finira par s'arranger gagne nombre de chrétiens aujourd'hui, et est un des facteurs importants en faveur justement de l'amillénarisme dont nous parlions la dernière fois, sur lequel nous aurons l'occasion de revenir. Le refus, justement. C'est vrai que c'est très... Pour l'hubris de l'homme, pour l'orgueil naturel de l'homme, c'est une idée déprimante, si l'on peut parler ainsi, que de penser que l'homme, par lui-même, ne peut rien pour son propre salut. Qu'il ne peut rien pour son salut personnel, mais il ne peut rien non plus pour le salut du monde. Ça, c'est toujours quelque chose que l'homme naturel a cherché à mettre de côté. Alors, c'est le système romain. Le système juif, d'abord, sur lequel l'homme peut faire son propre salut par ses œuvres. Le système romain, qui est à mi-chemin entre les deux choses. Dieu, en Jésus-Christ, donne à l'homme la force d'accomplir des œuvres par lesquelles il méritera son salut. Et finalement, sur le plan individuel, on passe au plan collectif, dans le système juif. Le Messie ne viendra que lorsque le monde en sera digne. Et par conséquent, les Juifs ont pour mission d'améliorer le monde pour qu'il arrive au stade où il sera digne de recevoir le Messie. Il y a du boulot, hein, surtout en ce moment. Bon, c'est pas demain la veille que le Messie va venir, si c'est comme ça. Heureusement que la Bible nous dit autre chose. Mais c'est la raison pour laquelle les Juifs sont engagés dans toutes sortes de combats, le marxisme et autres. C'était cette vieille idée, il faut améliorer le monde. Améliorer le monde pour qu'il soit digne d'accueillir le Messie. Bon, les amillénaristes ont à peu près la même idée. Si ce n'est, si vous voulez, que le Seigneur travaille avec eux et leur donne la force. Bon, mais c'est le même système, c'est la même pensée. La Bible nous enseigne que c'est illusoire, c'est vain de penser cela. Les hommes impies avanceront toujours plus dans le mal, égarés eux-mêmes et égarant les autres.
1: Et c'est tellement vrai, nous dit l'apôtre Paul, Romains 8, que la création tout entière souffre et soupire après les douleurs de l'enfantement.
0: Et que
1: Seigneur,
0: la Jérusalem nouvelle, elle descend auprès de Dieu. Elle ne monte pas de la terre. Elle ne
1: n'est pas le
0: résultat des efforts des hommes, si sanctifié soit-il. Elle est don de Dieu.
1: Elle descend du ciel.
0: Alors, il est vrai
1: que dans ce royaume-là,
0: Dieu régnera par l'intermédiaire de l'Église et par l'intermédiaire d'Israël. Mais il n'empêche que la transformation ultime,
1: elle vient de Dieu. Elle vient du ciel.
0: À la fin, nous dit Jésus,
1: et notamment c'est le cas dans la parabole du bon grain et du
0: vrai, les choses se seront tellement dégradées qu'il y aura un triomphe apparent du mal.
1: Le mal
0: apparaîtra comme ayant vaincu.
1: Et ce sera le système de l'Antéchrist.
0: Le mystère de l'iniquité, dit l'apôtre Paul. Le mystère de l'iniquité qui sera dévoilé. Et l'ivraie qui a été jetée dès le commencement dans le champ du monde
1: arrivera à maturité.
0: Avec le bon grain, certes. Mais elle aussi, elle arrivera à maturité.
1: Et alors, le royaume qui viendra
0: à ce moment-là aura deux aspects. Ça, c'est
1: très désagréable pour beaucoup de chrétiens.
0: Il aura certes un aspect universel.
1: Et ça veut dire qu'il s'étendra sur toute la terre.
0: Ça veut dire qu'il s'étendra sur
1: le monde entier, sur tous les hommes.
0: Les êtres humains, toutes les nations. D'ailleurs, psaume 2.
1: Tu les fêteras avec une vierge de fer.
0: Demande-moi, je te donnerai les nations pour héritage.
1: Mais ça
0: veut dire aussi le royaume juif, le rétablissement d'Israël.
1: Un aspect,
0: disons, nationaliste, qui gêne énormément beaucoup de chrétiens. Et on peut dire que la prophétie biblique
1: qui annonce que
0: le royaume messianique aura Sion pour origine.
1: L'Éternel étendra de Sion le sceptre de sa puissance.
0: Ésaïe 2,
1: les nations
0: monteront à Jérusalem ce temple qui sera élevé sur
1: toutes les plus hautes montagnes.
0: Et diront, allons à la maison de l'Éternel pour qu'il nous enseigne ses voies, qu'il nous enseigne ses statuts. Car de Sion sortira la Torah et de Jérusalem, grand de l'Éternel. Il sera l'arbitre des nations puissantes. Bon, il y a de très nombreux textes qui montrent la centralité de Sion dans le royaume messianique. Et vous retrouvez dans l'Apocalypse. Le Messie et ses rachetés sont sur la montagne de Sion. La réalité même nouvelle dans le ciel et le nouveau et la nouvelle terre, c'est Jérusalem. C'est pas New York. C'est pas Rome. C'est pas Genève. C'est Jérusalem. Alors, là, vous savez, on touche à quelque chose d'essentiel. Parce qu'il ne faut pas chercher plus loin l'origine de l'antisémitisme. Vous savez, ce qu'il y a derrière tout le délire antisémite, quel qu'il soit, que ce soit l'antisémitisme chrétien, que ce soit l'antisémitisme pharaon, déjà, que ce soit l'antisémitisme chrétien, que ce soit l'antisémitisme hitlérien, que ce soit l'antisémitisme laïque, que ce soit l'antisionisme, il y a derrière l'antisémitisme, toutes les formes d'antisémitisme, la crainte de voir Israël dominer sur le monde. Et vous avez les protocoles des sages de Sion qui dénoncent un complot juif mondial pour s'emparer du gouvernement du monde. Pharaon a peur que les Israélites dominent sur l'Égypte. Dans la chrétienté médiévale, il y a la crainte que les Juifs sont en train de faire un complot pour renverser justement l'ordre chrétien qui a été mis en évidence. Et c'est l'Inquisition, c'est parce que les Juifs sont en train de comploter. Souvenez-vous ce qu'on a dit à l'époque des croisades notamment, n'est-ce pas ? Pourquoi est-ce que les Juifs empoisonnent les puits ? Pourquoi est-ce qu'ils profanent les hosties ? Pourquoi est-ce que, etc. Ils diffusent la peste pour saper les fondements de l'ordre chrétien et instaurer le leur pour dominer sur le monde entier. Après l'émancipation, donc les révolutions du XVIIIe siècle, les Juifs sont en train d'établir un réseau mondial de domination sur le monde par la finance. Il y a des réseaux occultes de Juifs, n'est-ce pas ? Le but, c'est par la finance de prendre le contrôle du monde entier. Et puis, le sionisme. Le sionisme, c'est quelque chose d'épouvantable, parce que c'est pas simplement sur la terre d'Israël que les Juifs ont l'intention d'établir leur pouvoir, mais ils vont s'étendre sur tout le monde arabe, et puis au-delà du monde arabe, ils vont s'étendre sur le monde entier. Et c'est eux qui vont dominer le monde. Alors, il faut éradiquer l'État d'Israël avant que les Juifs aient réussi à mettre au point leur complot. Et voyez-vous, c'est cette idée, leur complot. Et voyez-vous, c'est cette

et de Sion sur le monde entier, ce ne sera pas le peuple d'Israël tel qu'il est actuellement. Il faudra qu'il passe par des transformations profondes. Il faudra qu'il passe par des transformations spirituelles. Le peuple d'Israël n'est pas dans des conditions où il peut accomplir cette mission, c'est évident. Mais le but, justement, des révélés Mashiach, le but des souffrances de l'enfantement messianique, ont pour but, justement, de faire en sorte qu'Israël eh bien, soit transformé pour, justement, entrer dans cette vision-là. Et quand Paul nous dit qu'au temps de la fin, quand la plénitude des nations sera entrée, eh bien, le peuple d'Israël sera entièrement sauvé, et ce sera pour le monde entier la résurrection d'entre les morts. Ce sera le signal de la résurrection d'entre les morts. Tout ça, ce sera pratiquement dans un mouchoir. Ce sera contemporain, tous ces événements-là. Hein? Alors, quand le Seigneur reviendra-t-il? Matthieu 24, verset 26, « Nul ne sait ni jour ni l'heure. » Par contre, Jésus, contrairement à ce qu'affirment beaucoup de théologiens, a laissé entendre que son absence serait longue. Bon, les poutards d'avenir dans la parabole des vierges, le mauvais serviteur aussi dit mon maître tarde à venir. Bref, de très nombreuses paraboles qui nous montrent que le Seigneur ne viendra pas si vite que cela. D'ailleurs, Jésus a donné des signes. Il faut d'abord que l'évangile soit prêché à toutes les nations pour leur servir de témoignage. Ensuite seulement viendra la fin. Bon, il est évident que cette réalité n'a eu de consistance qu'au siècle, que dans ce siècle-ci pratiquement. Le siècle dernier, ce siècle-ci. C'est à partir du 19e siècle que le christianisme est devenu une religion mondiale. Avant, elle était essentiellement une religion européenne. Et à partir du siècle dernier, ce siècle-ci, c'est une religion mondiale. Par conséquent, ici, la promesse du Seigneur est accomplie. Deuxième signe, la mort et la résurrection de Jérusalem. Jérusalem sera foulée aux pieds par les nations jusqu'à ce que les temps donnés aux nations pour s'organiser elles-mêmes, ce temps-là prenne sa fin. Et quand Jérusalem reviendra, quand les habitants de Jérusalem reviendront dans la ville sainte, alors ce sera le signe que l'été est proche, le figuier qui refleurit. Bon, autre signe que l'apôtre Paul nous donne, l'apostasie. 2 Corinthiens 2, verset 1er. Il faut d'abord qu'on ait vu paraître l'apostasie, l'abandon de la foi par la multitude. Confère d'autres textes de Jésus, parce que l'amour, le péché se sera multiplié, l'amour du plus grand nombre se refroidira. Résultat, beaucoup se trahiront, se renieront le maître qui les aura rachetés. Donc il ne faut pas s'attendre au temps de la fin à un grand réveil universel, il faut s'attendre au contraire à un effondrement de la foi sans aucune raison. Et finalement à une échelle invraisemblable, incroyable, par dit Jésus. De telle sorte que finalement ne restera qu'un faible reste, qu'un petit reste, ce qui est toujours cohérent avec le message des prophètes. Autre signe, toujours dans 1 Thessaloniciens, quand les hommes diront paix et sûreté, une ruine soudaine fondra sur eux et ils n'échapperont pas. Quand enfin l'homme aura eu l'impression qu'il a mis la guerre hors la loi, ben on n'en est pas très loin. Confère l'affaire du Kosovo l'an dernier. Il y a maintenant un bras armé mondial qui est là pour empêcher justement l'éclatement des conflits. C'est très théorique. Enfin, c'est là. Une espèce de police mondiale pour arbitrer les bonnes relations entre les peuples. On y est. Eh bien, quand les hommes diront cela, une ruine soudaine fondra sur eux. Et ils n'échapperont pas. Et puis alors, Jésus emploie, Jésus l'apôtre Paul emploie l'expression justement des souffrances de l'enfantement. Ce sera comme les douleurs de l'enfantement qui surprennent la femme enceinte. Révéler Mashiach, les souffrances de l'enfantement messianique, c'est une notion juive.

0: Et Jésus termine en disant, quand ces choses commenceront à arriver, redressez-vous et levez votre tête parce que votre délivrance est proche. Bon, il y a ce texte mystérieux aussi, cette génération ne passera pas que tout cela, si tout cela périsse, citation du psaume 102. Psaume messianique, qui n'est pas considéré comme tel par les chrétiens, n'a jamais été, parce que justement, il parle trop de la centralité de Jérusalem, mais qui a toujours été considéré comme un psaume messianique et qui l'est par Jésus lui-même, puisque justement Jésus le cite. Et là, il y a ce verset qui termine le psaume. Que cela soit écrit pour la dernière génération. Un traducteur qui n'avait pas du tout cette vision-là, on traduit pour la génération future. Ça veut dire n'importe quoi. Le mot hébreu est très précis. La génération Aharon, la génération dernière. Bon. Quelle sera cette génération dernière? Le psaume nous le dit. Première partie du psaume, qui est un psaume qui est la première personne, mais qui incarne, le psalmiste incarne le peuple d'Israël, c'est fréquent dans les psaumes. La Shoah. Mes os partent en fumée, etc. etc. Je dis, Seigneur, ne m'enlève pas au milieu de mes années, toi dont les années sont éternelles, etc. Et puis, deuxième strophe, quand on verra cela, eh bien, on saura que le temps est arrivé. Le temps d'avoir pitié de Sion est arrivé. Le temps que Sion soit rebâti. Et chose extraordinaire, c'est précisément après la Shoah que l'État d'Israël est né. Puis ensuite, le psaume se termine par une description de la fin, telle qu'on la retrouve par exemple aussi dans les textes apocalyptiques du Nouveau Testament. Le ciel qui est roulé comme un livre, les étoiles qui tombent du ciel, etc. Bon, la fin. L'Apocalypse est bâti sur ce schéma. Et cette affirmation, que cela soit écrit pour la génération dernière. Bon. Alors évidemment, là, c'est très délicat. On ne peut pas beaucoup aller plus loin. Finalement, ce que Jésus dit, quand ces choses commenceront à arriver, sachez que l'été est proche. Et là, il cite le texte. Cette génération ne passera pas que tout cela n'arrive. Bien. Alors, voilà, si vous voulez, en gros, ce qu'on peut dire. Signe, eh bien, nous avons vu, apostasie, anarchie, ça aussi c'est très important, le mot anarchie apparaît aussi dans le texte de la deuxième aux Thessaloniciens, augmentation du mal et du péché, retour d'Israël dans son pays, paix et sécurité. Je crois qu'on a beaucoup de points ici qui sont accomplis dans ce temps, dans cette génération, et qui, sans qu'on puisse évidemment préciser davantage, sans qu'on puisse, même à partir du texte, cette génération, qu'est-ce que ça veut dire une génération? Est-ce que c'est ce que nous appelons nous une génération? Bon, en tout cas, c'est le temps, c'est ce que nous pouvons dire. Nous pouvons dire c'est le temps. Donc, si vous voulez, voilà ce qu'on peut dire de que l'évolution du monde, en fin de compte, est une involution pour la Bible, et non pas augmentation vers un progrès, mais au contraire vers un déclin. Et que le temps de la parousie sera le temps du comble du péché sur la terre. Ça, c'est une chose centrale dans l'enseignement de la parole de Dieu. Et la parole de Dieu y insiste énormément parce que justement, ceux qui vivront ces temps-là auraient lieu d'être découragés devant le triomphe apparent du mal. Or, Jésus dit le contraire. Quand vous verrez ces choses arriver, au contraire, réjouissez-vous et redressez votre tête parce que votre délivrance est proche. Voilà, si vous voulez, je vais m'arrêter là-dessus.
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1: Allô?
2: Oui, allô cousin, c'est Olivier depuis le Canada. Non, au fait, je t'appelle pour une bonne nouvelle. C'est pour te dire j'arrive le 14. Est-ce que tu viens me chercher à l'aéroport?
1: Non, je vais te chercher. Je te prends sans faute aussitôt que tu tombes.
2: Ah, ben merci parce que j'ai hâte. On va fêter ça. Hein?
1: Ouais, il faut que ça bouge.
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4: Vous savez, à force de dire que c'est toujours de la faute des autres, nous perdons notre propre capacité de remise en question. Le monde, et même le diable pour certains, sont évidemment les responsables les mieux désignés lorsqu'il s'agit de problèmes. Nous savons que quelqu'un doit porter la responsabilité de nos malheurs, mais nous ne voulons surtout pas que ce soit nous. Et pourtant, l'apôtre Paul disait aux Galates, « On ne se moque pas de Dieu. Ce qu'un homme aura semé, il le moissonnera aussi. » Bien souvent, les problèmes que nous nous sommes créés ne peuvent trouver leur solution que dans la mesure où nous sommes capables de nous remettre en question. La remise en question de nous-mêmes dans nos propres agissements nécessite une véritable humilité qui semble difficile mais apporte une telle ouverture d'esprit que personne ne devrait s'en priver. Ne vous privez pas de vous remettre en question, cela est vraiment salutaire. C'est une démarche qui fait éclater les verrous de l'isolement et nous fait sortir des impasses les plus étroites. Tant qu'un être humain n'est pas critique envers lui-même, il ne peut ni évoluer au milieu de sa sphère sociale, ni permettre aux autres de le faire grandir. Si vous voulez que les autres vous aident vraiment, permettez-leur de tout vous dire et réfléchissez sur le bien fondé de leurs remarques à votre égard. C'est ainsi qu'acceptant de changer vous-même, vous changerez le monde autour de vous. Que Dieu vous aide et vous bénisse dans cette démarche.
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1: Bonjour à tous, je suis Raphaël Mambou, que Jésus vous bénisse, qui que vous soyez, où que vous soyez. Le nom de cette émission est Venez à Jésus. C'est une grâce, c'est un honneur, c'est un privilège de pouvoir vous retrouver encore aujourd'hui autour de la parole de Dieu pour partager quelques versets bibliques sur le thème « La parabole du Samaritain ». Et pour partager avec vous ce verset, nous avons encore une fois aujourd'hui Jonathan Junior Mambou. Bonjour frère.
2: Bonjour et bonjour à vous qui venez de nous rejoindre.
1: Merci et que Dieu te bénisse grandement pour toutes ces bénédictions, ces richesses que tu nous fais connaître au travers de la parole de Dieu, que
2: Amen.
1: Dieu t'utilise encore avec puissance.
2: Amen.
1: Avant d'aller plus loin, je vous inviterai à baisser la tête dans la prière pour dédier le reste des 30 minutes entre les mains du Seigneur. Prions. Père éternel, au nom de ton Fils Jésus-Christ, nous voici devant toi pour entendre ta parole, pour entendre ton message, pour entendre ton appel, pour entendre ton amour. Fais-nous grâce, Seigneur, de comprendre, de réaliser et de vivre ces bénédictions qui se trouvent dans cette parabole. Utilise encore ton serviteur Jonathan Junior avec puissance, autorité, avec sagesse, Seigneur. Déverse sur lui toute ton intelligence, toute ta sagesse, toute ton onction, afin que nous puissions profiter au maximum. Au nom de ton Fils Jésus-Christ, nous avons ainsi prié. Amen. Jonathan, qu'est-ce que tu peux nous dire aujourd'hui sur cette parabole? Comment tu peux nous éclairer aujourd'hui sur cette parabole du Samaritain?
2: La parabole du Samaritain, pour ceux qui nous rejoignent simplement aujourd'hui dans cette émission, quantième émission maintenant, là, j'ai oublié, je crois la 8e ou 7e, où nous parlons de cette parabole qui pour nous est un panneau qui nous interpelle à ne pas quitter Jérusalem, la maison de paix, pour aller vers Jéricho, parce qu'il y a des conséquences. De même que les conséquences ont atteint cet homme dans ce livre de Luc, chapitre 10, qui quittait Jérusalem vers Jéricho et qui a croisé des brigands. Ce sont les mêmes réalités qui atteignent tous les chrétiens qui quittent Jérusalem vers Jéricho. Et lors de l'émission passée, nous avons vu que les conséquences sont encore grandes, dans le sens où on peut être un serviteur, un grand homme des dieux, mais devenir aveugle, pourquoi? Parce qu'on choisit de descendre à Jéricho. Lorsque je lis la Bible parlant de la ville de Jéricho, c'est une ville qui n'a pas de bonnes nouvelles, si je peux dire. Une ville qui n'est pas assez bonne pour les serviteurs de Dieu, pour un prophète. Hein, celui qui s'attache à Jéricho, c'est-à-dire qui s'attache au monde, qui laisse l'église des dieux, qui est la colonne et l'appui de la vérité, et qui descend vers le monde, vers la sagesse du monde, en tout cas, il va se créer des problèmes pour rien. Il va perdre la grâce. Nous avons la grâce. Nous avons cette communion avec Dieu. Mais vous voyez, c'est simplement après avoir mangé le fruit de l'arbre défendu que Adam et Ève se sont rendus compte qu'ils avaient commis une grave erreur. Mais avant, le fruit paraissait beau à voir pour Ève. C'était très beau. Ève, c'était la femme. Or, nous également, nous sommes des femmes aux yeux de Dieu. Le péché paraît beau à voir. Mais c'est après l'avoir commis qu'on se rend compte qu'il ne fallait pas le commettre. Parce que ça rend aveugle. Ça rend aveugle. Et Dieu voudrait nous épargner de cela. Parce qu'au fait, n'oublions jamais que les Philistins attendent cela. Ils attendent qu'on puisse briser, désobéir, briser les liens qui nous lient avec notre Père. Afin qu'ils puissent se saisir de nous et nous crever les yeux. C'est vraiment ce que la parole de Dieu dit, que le diable rôde autour de nous comme un lion rugissant, cherchant qui il va dévorer. Ça, c'est très important. C'est pour ça que Dieu va détruire ce monde. Je voudrais lire ce texte, c'est toujours sur Jéricho, où on parle de la prise de Jéricho dans Josué chapitre 6. Ça demandait beaucoup pour que Jéricho soit anéanti complètement. La Bible dit ceci, au verset 1er. Jéricho était fermé et barricadé devant les enfants d'Israël. Personne ne sortait et personne n'entrait. L'Éternel dit à Josué, « Vois, je livre entre tes mains Jéricho et son roi, ses vaillants soldats. Faites le tour de la ville. Vous tous, les hommes de guerre, faites une fois le tour de la ville. Tu feras ainsi pendant 6 jours. » Si je peux me limiter là, lorsque vous continuez tout le chapitre 6, vous verrez que Jéricho a été vraiment saccagé, a été détruite. Dieu a donné un plan d'attaque à Josué parce que Jéricho devait être détruit. Et cette ville a vu des gens mourir. Il y avait juste un peu, quelques personnes qui ont été sauvées. On peut le voir dans le verset 5 du chapitre 6 de Josué. Josué laissa la vie à Rahab, la prostituée, à la maison de son père et à tous ceux qui lui appartenaient. Elle a habité au milieu d'Israël jusqu'à ces jours. Pourquoi? Parce qu'elle avait caché les messagers de Josué que Josué avait envoyés pour explorer Jéricho. Parce qu'elle avait caché les messagers que Josué avait envoyés pour explorer Jéricho. C'est ce qui se fera toujours. Et c'est ce qui s'est toujours fait. Dieu voit toujours la majorité des gens suivre le chemin vers Jéricho. Toujours la majorité. Ils descendent vers Jéricho. Mais la minorité reste toujours fidèle à Dieu. C'est pour ça que j'aime toujours dire, Dieu n'est pas le Dieu de la majorité. Comme on voit dans les parlements.
1: Un défunt prédicateur a même dit, un homme avec Dieu, c'est la majorité.
2: Oui. Comme on voit dans les différents parlements, on voit la majorité, on voit l'opposition. Et souvent, la majorité a toujours une prédominance.
1: C'est normal, ils sont majoritaires.
2: Voilà. Ils votent des lois, même si ce sont des lois qui ne sont pas conformes. Ils les votent. Vous vous fâchez, non, pas les droits des homosexuels. Ça, c'est pas leur problème. Ils votent. Ils votent et ça passe.
1: Ils représentent la majorité de la population.
2: Oui, mais Dieu, il voit toujours ceux qui obéissent à sa parole. Il n'est pas le Dieu de la majorité, mais il est le Dieu de ces hommes qui obéissent à sa parole, qui s'attachent à sa parole. Voilà pourquoi il a sauvé Rahab la prostituée et ceux qui étaient dans sa maison. Ça, c'est très important. C'est ce que Dieu a toujours fait.
1: Mais tu sais, l'image de Josué face à Jéricho me fait penser au type de Christ. Quand Christ viendra, mm-hmm. il va détruire ce monde. Enfin, détruire ce monde. Il va recycler ce monde. Mm-hmm. Parce que Jéricho est le type de ville rebelle face à Dieu. Mm-hmm. Lorsque Josué prend la place de Moïse pour conduire Israël à Canaan, mm-hmm. Jéricho est une des villes qui fait obstacle au plan de Dieu. Et le monde tel que nous le connaissons aujourd'hui, dirigé par le grand maître Satan, si je puis dire, par cette méchante créature, fait obstacle au plan de Dieu. Et Dieu doit détruire Jéricho. Dieu doit enlever Jéricho du souvenir même des hommes. Alors, tu imagines cet homme, j'allais dire ce frère, qui quitte Jérusalem, une ville de paix, une ville là où se trouve le roi des rois, et heureusement pour lui, dans cette parabole, il ne va pas arriver jusqu'à Jéricho. Mais combien d'hommes et de femmes sont à Jéricho aujourd'hui? Et lorsque Jésus viendra, il viendra pour détruire Jéricho, il viendra pour détruire ce monde sous la forme que nous connaissons. Et tous ceux qui seront dans Jéricho, qui vont s'obstiner à combattre ou à faire obstacle au roi des rois, au seigneur des seigneurs, seront effacés du souvenir des hommes. Voilà pourquoi il ne faut pas aller à Jéricho. Voilà pourquoi il ne faut pas entrer dans le monde. Voilà pourquoi il ne faut pas ni aimer le monde, ni les choses qui sont dans le monde.
2: C'est important.
1: La convoitise de la chair, la convoitise des yeux, l'orgueil de la vie. Il ne faut pas aimer, il ne faut même pas loger ces choses dans son cœur. Parce que ceci me fait penser aussi que quelqu'un peut être à Jérusalem, mais son cœur est habité par les choses de Jéricho. Voilà pourquoi c'est cet homme, voilà pourquoi cet homme est descendu de Jérusalem vers Jéricho, parce que dans son cœur était logé Jéricho.
2: Oui.
1: Il aimait les choses de Jéricho, il voulait vivre à Jéricho, peut-être même qu'il allait en tourisme, il voulait juste faire un petit tour. Ça c'est peut-être lui, mais peut-être qu'un autre aurait voulu trouver domicile dans Jéricho. Jéricho sera détruit, mon frère et ma sœur. Jéricho n'est pas un lieu où nous devons aller y habiter, parce que nous ne savons pas quand est-ce que le roi des rois viendra pour détruire Jéricho.
2: La destruction de Jéricho doit être un exemple pour nous. Un exemple parce que Dieu fera tomber des jugements dans ce monde. Des grands jugements et les destructions de ces villes d'antan où il y avait des hommes qui s'obstinaient à ne pas suivre Dieu sont des exemples pour nous aujourd'hui, afin que nous puissions suivre les traces du Seigneur, car Dieu va faire tomber ses jugements dans ce monde. 2 Pierre chapitre 2 nous donne des exemples clairs par rapport à ce que je dis. Je commence au verset, sur chapitre 2, je commence au verset 5, la Bible dit ceci. S'il n'a pas épargné l'ancien monde, c'est-à-dire on parle du temps de Noé, l'ancien monde, mais s'il a sauvé Noé, lui, huitième, ce prédicateur de la justice, lorsqu'il fit venir le déluge sur un monde d'impies. Verset 6. S'il a condamné à la destruction et réduit en cendres les villes de Sodome et de Gomorrhe, les donnant comme exemple aux impies à venir. Cette phrase-là, ça fait mal. C'est-à-dire que Dieu, quand il a détruit Sodome et Gomorrhe,
1: c'était à titre
2: d'exemple
1: pour ceux de l'avenir.
2: Mais nous sommes de l'avenir. Par rapport à Sodome, nous sommes de l'avenir. Donc tout ce qui s'est fait à Sodome, c'était pour nous prévenir, attention, faites attention à ne pas quitter Jérusalem, parce que j'ai détruit Sodome et Gomorrhe. Il y avait aussi des hommes là-bas. Il y avait aussi des belles femmes là-bas.
1: Très riches.
2: Des hommes riches.
1: Des hommes très influents.
2: Oui, mais Dieu n'a pas considéré tout ça.
1: Qui connaissaient aussi Dieu. Qui avaient entendu parler de Dieu.
2: Oui.
1: Mais qui ne s'étaient pas repentis. Parce qu'en fait, dans Sodome et Gomorrhe, on retrouvait Lot. Mmh. La Bible continue en parlant de Lot, le juste.
2: Mmh.
1: Verset 7. S'il a délivré le juste Lot, profondément attristé de la conduite de ces hommes sans frein dans leur dissolution.
2: Mmh.
1: Donc certainement que Lot leur disait, mais ce que vous êtes en train de faire, Dieu n'aime pas ça.
2: Mmh.
1: C'est vrai que Lot était un rétrograde.
2: Mmh.
1: Mais au travers de la vie de Lot, ils avaient le témoignage que leur vie n'était pas correcte. Et même, ils avaient plus que Lot, ils avaient Abraham, qui habitait pas très loin. Bon, peut-être quelques kilomètres de chez eux. Mais bref, ils avaient certainement entendu parler de Abraham, qui a préféré vivre sous des tentes que vivre dans la ville de Sodome et de Gomorrhe où le péché était en train d'abonder. Mais Dieu a détruit. Mon frère, ma soeur, c'est pour dire que Dieu ne va pas épargner. Ce n'est pas parce que vous avez construit des temples, vous avez construit des églises locales pour le Christ, vous avez donné des dîmes, des offrandes, que Dieu va vous épargner. Non. Si vous continuez à vivre dans le péché, vous serez aussi détruit. C'est vrai qu'il peut envoyer des messagers comme cette émission, pour vous réveiller, pour vous dire attention à une vie de péché. Ce n'est pas parce que vous êtes de Jérusalem, ce n'est pas parce que vous vous prétendez chrétien, membre d'église, vous avez été baptisé d'eau, d'esprit, où vous priez en langue, vous imposez les mains aux malades, les malades sont guéris par centaines de milliers, que si vous vous amusez à descendre à Jéricho, Dieu ne va pas vous détruire. C'est vrai que peut-être il peut vous arrêter en chemin comme ce monsieur ici, ce frère ici qui est descendu de Jérusalem. Et en chemin, il est tombé au milieu des brigands. Et encore ça, on n'a pas encore exploité.
2: Oui.
1: On n'est pas encore arrivé là. Donc lui, il a été épargné dans sa tétutesse parce qu'on l'a surpris par des voleurs. Mais combien sont ceux qui sont descendus de Jéricho à Jérusalem, de Jérusalem à Jéricho, pardon, sans avoir rencontré qui que ce soit pour les empêcher, mon frère et ma sœur. Peut-être que vous, Vous êtes en train de descendre. Et le seul moyen que Dieu trouve pour vous empêcher de descendre dans cette vie de débauche, dans cette vie de péché, c'est la prédication que vous êtes en train d'écouter en ce moment.
2: C'est important. Et vous savez, ce que tu as relevé là sur Sodome est très important. Si Dieu a d'abord détruit Sodome, c'est parce qu'il n'a pas trouvé plus, je peux dire, il n'a pas trouvé 10 personnes. Juste 10. S'il faut voir l'intercession d'Abraham dans Genèse chapitre 18, on voit que Abraham intercédait disant à Dieu, si tu trouves à Sodome 50 justes au milieu de la ville, Dieu dit, je pardonnerai à toute la ville à cause d'eux. Il dit encore, voici, j'ai osé parler au Seigneur, moi qui ne suis que poudre et poussière et cendre. Peut-être des 50 justes en manquerait-il 5. Il descend à 45. L'Éternel, je ne détruirai pas si j'en trouve 45. Abraham continua de lui parler, dit, peut-être s'y trouverait-il 40 justes. Il descend, hein? Je suis au verset 31. Voici, j'ai osé parler au Seigneur, peut-être s'y trouverait-il 20 justes. L'Éternel dit, je ne détruirai pas à cause de ces 20 justes. Il descend, que le Seigneur ne s'irrite point, et je ne parlerai plus que cette fois, on est au verset 32. Peut-être s'y trouverait-il 10 justes. 10. En fait, lui, il voyait déjà Lot. Il dit, Lot, sa femme, ses deux filles, je sais que Lot, il a une discipline. Il va encadrer ses deux filles. Ils seront 4, plus 6 de la ville. En tout cas, c'est une grande ville quand même, ne fût-ce que 6. Il dit, peut-être s'y trouverait-il 10. L'Éternel dit, je ne la détruirai point. Dieu était sûr de lui. Il savait que 10, en tout cas, mon fils, ça ne sert à rien de... Je ne peux pas te dévoiler tout ça, mais si je pouvais te montrer avec mes lunettes...
1: Ce que je vois de la ville de Sodome et de Gomorrhe. Mais c'est la même chose. Quand Dieu maintenant regarde le monde. Tu vois, c'est exactement ce qu'on disait au sujet de Samson. Il se disait encore dans sa communion avec Dieu. Mais quand Dieu maintenant regarde votre vie, quand Dieu regarde votre communauté, quand Dieu regarde notre pays, quand Dieu regarde le monde, est-ce qu'il voit des justes? Qu'est-ce qu'il est en train de voir? Il est parlé de... On m'a raconté l'histoire d'un frère qui avait jeûné pendant 40 jours et 40 nuits, paraît-il, pour demander à Dieu de lui montrer le monde tel que Dieu voit le monde. Ce frère, paraît-il, n'a pas fait une journée pour demander à Dieu tout de suite après, ferme ses yeux parce que les choses que je suis en train de voir sont horribles. Mon frère, ma sœur, en fait, on ne doit pas s'appuyer sur sa propre sagesse. On ne cherche pas à faire peur à qui que ce soit, mais à réveiller ceux qui sont en train de dormir. Vous qui nous écoutez, aujourd'hui, rien que dans le Congo, on parle que le Congo est à 95% de chrétiens. Moi, je ne dirais pas 95%. Moi, je dirais 95% des Congolais ont adhéré à un mode de vie dit chrétien. Mais ce ne sont pas des chrétiens à l'intérieur. Parce que sinon, pourquoi est-ce qu'il y aurait des guerres en République démocratique du Congo? Pourquoi est-ce qu'il y aurait la misère en République démocratique du Congo? Pourquoi est-ce qu'il y aurait autant de méchanceté? Et ce sont des choses que la Bible dit. Dans les temps de la fin, les jours seront difficiles. Mais pourtant, on a 95% des chrétiens qui se disent, des Congolais qui se disent chrétiens.
2: Mais je peux t'interrompre là, pour ajouter un élément là. La Bible dit ceci dans Matthieu 13, je lis le verset 31 à 32. C'est Jésus qui a dit pour préfigurer un peu tout ça. Il proposa une autre parabole et il dit, le royaume des cieux est semblable à un grain de sénévé qu'un homme a pris et semé dans son champ. Et c'est la plus petite de toutes les semences. Mais quand il la pousse, il est plus grand que les légumes et devient un arbre, de sorte que les oiseaux du ciel viennent habiter dans ses branches. Jésus n'a pas expliqué cette parabole, il s'est limité à ce mot-là. Il dit que le royaume, c'est comme un grain de sénévé qu'on jette dans un champ. Elle est la plus petite de toutes les semences. En fait, nous comprenons bien, le sénévé, c'est la parole. Dieu faisait allusion à la parole, parce que sa parole, c'est une sémence. Mais sa parole, elle est la plus petite de toutes les sémences. Pourquoi la plus petite? C'est-à-dire, aux yeux des hommes, ils donnent plus d'importance à autre chose qu'à la parole. La parole est petite, elle est méprisée, Elle est foulée aux pieds, aux yeux des gens. Elle est poussée au loin. Donc, elle est la plus petite. Et aussi encore, quand on parle de la plus petite, Dieu montrait aussi comment la parole est persécutée. C'est-à-dire quand on persécute les chrétiens, quand on a persécuté les chrétiens jusqu'à vouloir l'éliminer complètement. Mais ils n'ont pas pu. Ils n'ont pas pu parce que s'aimer dans le champ de Dieu, elle a poussé jusqu'à devenir un grand arbre plus que les légumes. On a connu des religions dans le passé, même au temps du christianisme, il y a eu des religions, mais aucune de ces religions n'a pu avoir une grande croissance comme la religion chrétienne, comme le christianisme. Le christianisme est devenu un grand arbre, un très grand arbre, jusqu'au point où...
1: Influençant même l'histoire.
2: Voilà.
1: Quand on parle de la datation dans l'histoire, on dit avant Christ et après Christ.
2: Oui.
1: C'est devenu... pas peu de choses, hein?
2: Oui, c'est pas peu de choses. C'est devenu un très grand arbre tel que même ceux qui combattaient le christianisme hier, aujourd'hui sont devenus des chrétiens.
1: Tu imagines le Noël, rien que pour parler de Noël, c'est vrai qu'on peut dire beaucoup de choses sur Noël, mais Noël est le seul jour où même les païens parlent de Christ.
2: Voilà.
1: Quoique, ils ne prient pas. Tu sais, restons objectifs ou restons sincères. On a des chrétiens aujourd'hui qui ne fêtent pas Noël. Et les raisons ne sont pas forcément mauvaises. Mais Noël, le 25 décembre, c'est le seul jour où le monde entier, même des non-chrétiens, parlent de ce jour, de cette fête.
2: Oui. Et cet exemple que tu viens de donner, c'est ce que Jésus a dit dans cette parabole. Le christianisme est devenu un grand arbre jusqu'au point où les oiseaux du ciel viennent habiter dans ses branches. Les oiseaux ne sont pas toujours une bonne image. C'est vrai qu'on voit toujours le Saint-Esprit qui est descendu comme une colombe, mais n'oublions pas que l'oiseau, c'est aussi le malin.
1: Le malin, le corbeau qui est venu voler
2: la
1: semence.
2: Il a été sémé dans le chemin. Jésus a bien expliqué ça. Toujours dans Matthieu 13, il dit, la semence qui est tombée sur le chemin, c'est la parole de Dieu. Et quand la personne écoute la parole et qu'il ne la comprend pas, le malin vient. On est au verset 19 de Matthieu 13. Lorsqu'un homme écoute la parole du royaume et ne la comprend pas, le malin, c'est-à-dire Satan, vient et enlève ce qui a été sémé dans son cœur. Vous voyez? Il dit, cet homme est celui qui a reçu la semence le long du chemin. C'est-à-dire, le malin et tous ceux qui l'influencent, c'est-à-dire toutes ces autorités, comme l'exemple de Noël qui donne là, que tu viens de donner. Mais le jour de Noël, les grandes autorités du monde, même s'ils sont des occultistes,
1: ils vont tous
2: aller. Ils vont tous. Donc, ils sont tous des chrétiens, des oiseaux.
1: Ils viennent tous.
2: Sur les branches. Bien-aimés dans le Seigneur. En tout cas, le jour de l'enlèvement, beaucoup seront surpris. Ils vont dire, ah, mais lui, c'était aussi un homme de Dieu. Lui, c'était aussi un chrétien. Mais beaucoup seront surpris parce que ils n'ont pas pris garde à ce qui s'est fait à Jéricho quand Dieu a détruit Jéricho. Ils n'ont pas pris garde à ce qui s'est fait à Sodome et Gomorre. Parce que Sodome et Gomorre, sa destruction, eh bien, elle était un exemple pour les impies à venir. Ne soyons pas comme les gens de Sodome. Ils étaient des orgueilleux. Vraiment des orgueilleux. Nous allons le voir dans Ézéchiel, chapitre 16. On parle vraiment de pourquoi Sodome a été détruite. Ézéchiel le dit. On est dans Ézéchiel, chapitre 16. On va lire précisément le verset 48. Regardez ce que Dieu dit parlant de... Dieu a dit parlant de Sodome. Pourquoi il l'a détruite? Il a détruit cette ville. « Je suis vivant, dit le Seigneur, l'Éternel. Sodome, ta sœur et ses filles, n'ont pas fait ce que vous avez fait, toi et tes filles. » Regardez ce que Sodome a fait maintenant. « Voici quel a été le crime de Sodome, ta sœur. » Il dit, il appelle Sodome la sœur du peuple de Dieu. Parce que son peuple s'était aussi vautré. Maintenant, il dit, ben, comme tu t'es vautré dans le mal, tu es devenu comme ta sœur maintenant. Ta sœur Sodome. Regarde maintenant le crime de Sodome, ta sœur. Elle avait, regardez bien, elle avait de l'orgueil. Ça, c'est un. Deux, elle vivait dans l'abondance et dans une insouciante sécurité. Ça, c'est deuxième. Elle et ses filles et elle ne soutenait pas la main du malheureux et de l'indigent. Verset 50. Elles sont devenues hautaines et elles ont commis des abominations devant moi. Je les ai fait disparaître quand j'ai vu cela. Dieu a parlé dans ses livres. Il a parlé. Donc c'est l'orgueil qui a fait que Dieu détruit Sodome. Seulement l'orgueil. Donc il a vu, non, ces gens sont des orgueilleux. Et ils ne se limitent pas là. Ils sont insouciants. Quelle insouciance! Malgré les cris des hommes de Dieu, comme Jean-Baptiste, répentez-vous car le royaume de Dieu est proche. Insouciants. Et encore, ils sont hautains. Ils ont toujours des raisons. Ils prennent toujours des alibis. Oh, il y a des faux prophètes. Oh, il y a des faux pasteurs. Oh, il y a des faux évangélistes. Or, s'il y a des faux prophètes, c'est faux pasteurs, la parole de Dieu également, c'est une aventure. Ça devient une fausseté, une fable. La parole que nous prêchons n'est pas une fable. Si nous ne considérons pas ces choses, eh bien, Dieu va nous traiter comme Sodome et Gomorrhe.
1: Avant de finir, je voudrais lire 2 Pierre 3, verset 9. Le Seigneur ne tarde pas dans l'accomplissement de la promesse, Amen. Comme quelques-uns le croient. Mais il use de patience envers vous, ne voulant pas qu'aucun périsse, mais voulant que tous arrivent à la repentance. Si peut-être vous, qui avez quitté Jérusalem pour Jéricho, des malheurs ne vous sont pas encore arrivés, c'est parce que Dieu veut que vous preniez conscience que Jéricho sera détruit, que ce monde sera détruit, que ceux qui aiment le monde, les choses qui sont dans le monde vont être détruits. Dieu use de patience envers vous pour vous dire, repentez-vous. Parce qu'aujourd'hui, vous entendez le message de Dieu, c'est le jour du salut, c'est le jour de la repentance. Ne vous obstinez pas, ne soyez pas têtus, ne soyez pas remplis d'orgueil, mais revenez à Jésus-Christ. Et si ce message vous a touché et que vous voulez demander pardon à Dieu, le frère Jonathan va nous conduire dans une prière de repentance, d'acceptation et de pardon.
2: Prions le Seigneur. Suivez-moi dans la prière. Seigneur Jésus, j'ai écouté ta parole. Oui, Seigneur, je me suis obstiné à faire le mal. J'ai besoin de toi, car la vie se trouve auprès de toi. Je te donne ma vie. Conduis ma vie. Dirige ma vie maintenant, au nom puissant de Jésus. Lorsque l'ennemi viendra comme un fleuve, que l'Esprit de l'Éternel le mette en fuite. Au nom de Jésus, j'ai ainsi prié. Amen.
1: Amen. Si vous avez fait cette prière, croyez que par la foi, Dieu vous a entendu. Je suis Raphaël Mambou et le nom de cette émission est Venez à Jésus. Nous nous retrouvons la fois prochaine, toujours sur le même thème, avec le frère Jonathan Junior Mambou. Que Jésus continue de vous bénir, que Jésus continue de vous garder. À la fois prochaine.
2: À la fois prochaine, que Dieu vous bénisse.
1: Amen.
2: Amen.
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1: Bonjour à tous, je suis Raphaël Marbou, que Jésus vous bénisse, qui que vous soyez, où que vous soyez. Le nom de cette émission est Venez à Jésus, c'est une grâce, c'est un honneur, c'est un privilège de pouvoir vous retrouver encore aujourd'hui autour de la parole de Dieu pour partager quelques versets bibliques sur le thème la persévérance, et c'est notre 9e émission. Je bénis grandement le Seigneur pour cette grâce qu'il nous fait de recevoir encore une fois son serviteur, Jonathan Junior Mambou.
2: Bonjour et bonjour à vous. Vous êtes une bénédiction pour nous aujourd'hui. Que Dieu soit béni.
1: Merci. Avant d'aller plus loin, nous allons baisser la tête dans la prière pour dédier le reste des 30 minutes entre les mains du Seigneur. Prions. Père éternel, au nom de ton Fils Jésus-Christ, merci. Merci pour le souffle de vie, merci pour ton salut en Jésus-Christ, merci pour cette opportunité que tu nous donnes d'entendre encore ta parole, de partager ta parole. Seigneur, c'est une grâce de t'entendre parler. Combien d'hommes et de femmes auraient voulu être à notre place en ce moment? Combien d'hommes et de femmes auraient voulu entendre l'Évangile en ce moment? Mais ils n'ont pas cette opportunité. Mais nous, au travers de cette grâce que tu nous fais, Seigneur, tu nous donnes, permets que nous devenions meilleurs et non pires. Permets que nous devenions plus forts et non faibles. Permets que nous devenions plus fidèles et non des infidèles. Au nom de ton Fils Jésus-Christ. Amen.
2: Amen.
1: La persévérance. Jonathan, qu'est-ce que tu peux nous dire encore aujourd'hui sur la persévérance?
2: La persévérance, le Seigneur veut qu'on évolue avec lui, qu'on continue à endurer malgré tout. Je veux qu'on lise le livre de Jean, Jean chapitre 6. C'est une histoire que beaucoup connaissent. Pour un peu rappeler l'histoire, Jésus-Christ, et plus tard la foule viendra le chercher. Et arrivé, ils lui disent, Seigneur, nous t'avons cherché. Quand est-ce que tu es venu ici? Jésus leur dit, en vérité, je vous l'ai dit, vous me cherchez non parce que vous avez vu des miracles, mais parce que vous avez mangé des pains et que vous avez été rassasiés.
1: Tu disais Jean 6 combien?
2: Je suis au verset 27. Travaillez non pour la nourriture qui périt, mais pour celle qui subsiste, pour la vie éternelle, que le Fils de l'homme vous donnera, car c'est lui que le Père, Dieu a marqué de son sceau. En fait, Dieu a commencé, Jésus-Christ a commencé à détourner leur façon de voir les choses. Ils ne venaient pas à moi simplement pour les miracles, mais travaillez pour ceux qui subsistent. Parce que vous venez en fait pour les pains physiques, mais travaillez pour le véritable pain qui est moi, Jésus. Et en évoluant dans la lecture, vous allez constater que dans l'histoire, Jésus-Christ se présentera lui-même comme le pain.
1: Le pain de vie.
2: Oui, et qu'il fallait manger sa chair et boire son sang. C'est ce qui a troublé beaucoup les gens.
1: Tout à fait.
2: Comment on pouvait manger la chair d'un homme?
1: On a traité les premiers chrétiens de cannibalistes.
2: Voilà. Comment on pouvait manger la chair d'un homme et boire son sang? Ça troublait beaucoup les hommes de cette époque. Hein, vous continuerez dans le verset 52. Là, on voit l'étonnement de ces gens. Là-dessus, les Juifs disputaient entre eux, disant, comment peut-il nous donner sa chair à manger? C'était étonnant. Et Jésus leur dit, c'est au verset 53, en vérité, je vous le dis, si vous ne mangez la chair du Fils de l'homme, et si vous ne buvez son sang, vous n'avez point la vie en vous-même. C'est lui qui mange ma chair et qui boit mon sang à la vie éternelle. C'était troublant, jusqu'au point où beaucoup se sont retirés. On est au verset 60. Plusieurs de ses disciples, voilà, on n'a pas dit des païens ou tout ça, non, ses disciples, après l'avoir entendu dire, cette parole est dure, qui peut l'écouter? Jésus, sachant en lui-même que ses disciples murmuraient à ce sujet, leur dit, cela vous scandalise-t-il? En fait, beaucoup étaient scandalisés. Je suis au verset 64. Je suis au verset 66. Dès ce moment, plusieurs de ses disciples se retirèrent et n'allèrent plus avec lui. En fait, tout ce que j'ai lu avant, c'était juste pour atterrir dans ce verset, pour montrer comment les disciples du Seigneur se sont retirés. Ils ont abandonné et persévéré avec Jésus. Ils ont trouvé que non. Enfin, parce que en regardant la fin, ils voient celui qui a persévéré. Comme la Bible nous dit dans Apocalypse, celui qui gardera jusqu'à la fin mes œuvres, je lui donnerai autorité sur les nations. C'est-à-dire, Dieu donnera autorité sur les nations à celui qui gardera jusqu'à la fin ses œuvres. C'est très important. Et là, on voit des disciples. Un disciple, c'est celui qui demeure dans la parole. Comme Jésus l'a dit, si vous demeurez dans ma parole, vous êtes vraiment mes disciples. Vous connaîtrez la vérité et la vérité vous affranchira. Mais si on voit des disciples qui connaissent la parole et qui se retirent, c'est un peu l'image de... Je peux prendre l'exemple des prédicateurs, des prophètes, un pasteur même, qui après avoir servi Christ, voyant le contraire de ce qu'il dit aux autres, il s'est dit non. Je ne vais plus servir Christ, j'abandonne. J'ai déjà rencontré des gens comme ça. Il dit, mais moi, c'est vrai, Dieu a fait des grandes choses par moi, auprès des autres, Dieu a sauvé, mais j'ai pris la décision de ne plus servir Jésus, parce que voilà telle situation qui m'arrive, voilà telle réalité qui m'arrive. Non. Et regardez la persévérance des autres. Jésus dit maintenant aux autres apôtres, Jésus donc dit aux 12, jusqu'au verset 67, « Et vous, ne voulez-vous pas aussi vous en aller ?» Simon Pierre lui répondit, « Seigneur, à qui irions-nous ? Tu as les paroles de la vie éternelle. » En fait, je pense que Pierre, peut-être, n'avait peut-être pas saisi clairement la vraie pensée de Jésus quand il disait de manger de sa chair et son sang. Je ne sais pas dire qu'il avait compris ça, ce qui lui avait poussé de rester.
1: Mais il se dit... Déjà, on a déjà tout quitté pour toi. Si on a déjà commencé, pourquoi ne pas finir? Voilà. Parce que de toute façon, nous savons que tu viens de Dieu. Nous ne comprenons pas.
2: Et c'est ce qu'il vient de dire. Et nous avons cru. Et nous avons connu que tu es le Christ, le Saint des dieux. C'est-à-dire, malgré tout ce qui a été dit, c'est vrai que c'est dur, mais tu as les paroles de la vie.
1: On n'a pas le choix. On ne comprend pas. Mais on sait que tu viens de Dieu. Et tu vois, et c'est ça qui fait que on peut dire, je ne sais pas si je vais me répéter, si je vais te répéter, ce qui fait que beaucoup d'hommes et de femmes abandonnent, Dieu nous demande de faire des choses, en fait, on ne comprend pas. Mais Seigneur, écoute, il y a quelques jours, il y a à peu près 3 ou 4 jours, je parlais avec un grand frère, un aîné dans la foi, qui me racontait l'histoire d'un pasteur aux États-Unis, un homme d'affaires, à qui Dieu lui demande, de retirer tout son argent en banque. De tout retirer, tout son argent, tout ce qu'il avait épargné. De tout retirer, tout son argent, tout ce qu'il avait épargné. Ok, il retire.

0: entre l'état où il était, la ville où il était, il y avait eu une crise de sel. Il n'y avait plus de sel. Et lui, il avait un dépôt de sel en termes de millions de dollars. Dieu lui a dit, c'est bon, tu peux vendre. Et il paraît-il qu'il a multiplié par 10 ce qu'il avait acheté avec le sel. Alors, j'étais en train de réfléchir, je disais, tu sais, Dieu nous emmène à un stade où il veut nous sortir même du lot des chrétiens. C'est facile de dire dans l'ensemble, voilà, oui, nous aimons le Seigneur. C'est bien. Mais Dieu n'est pas le Dieu des foules.
1: Voilà.
0: Dieu est le Dieu des individus.
1: C'est ça.
0: Il va te demander, Jonathan, de faire quelque chose qui va te démarquer des autres au point où que tu vas, si tu n'as pas de foi en lui, si tu n'as pas une confiance aveugle en lui, tu risquerais de te retirer.
1: Voilà.
0: Et ça, c'est le cas. Et ça, c'est vraiment le cas. Oui. C'est le cas, il dit, mangez ma chair et buvez mon sang. Et les gens commencent à se poser des questions. Mais attends, ils oubliaient que Jésus était prophète.
1: Oui.
0: Et que déjà les prophètes de la Bible, en général, quand ils parlaient, on avait toujours du mal à comprendre ce qu'ils disaient. Il dit, mangez ma chair et buvez mon sang. Ouf, les gens sont scandalisés. Mais attends, c'est du cannibalisme. Moïse nous a interdit de faire ces choses-là.
1: Uh-huh.
0: Et la réponse de Pierre est révélateur. Je ne sais plus vers qui d'autre me tourner, parce que je sais que tu as les paroles de vie.
1: Voilà.
0: Et tu as les paroles de la vie éternelle. Je ne comprends pas ce que tu es en train de dire maintenant. Mais je sais que ce que toi tu dis, c'est la vie.
1: Voilà.
0: Je sais que ce que toi tu dis, c'est la vie. Donc nous devons persévérer avec Dieu. Mon frère, ma sœur, vous qui nous écoutez en ce moment, peut-être que vous êtes en train de traverser des moments difficiles à cause de Christ. Peut-être que même un homme ou une femme vous a abandonné à cause de Christ. On vous a peut-être mis à la porte à cause de Christ. Jonathan, est-ce que tu peux imaginer qu'il y a des gens, et j'aimais ce que disait le défunt pasteur Jacques Verneau, il disait, hop aux États-Unis, pour venir être missionnaire en Afrique, et beaucoup ont appelé ça des suicides professionnels.
1: Voilà.
0: Mais en fait, ils investissaient pour le royaume des cieux.
1: Amen, à l'éternité.
0: Tu vois toutes ces heures que toi et moi on est en train de faire, on se réveille très tôt le matin, on enregistre des émissions. En fait, ce sont des investissements.
1: C'est ça.
0: Aujourd'hui, ça peut paraître, on coupe notre sommeil, la journée va être très longue. Mais en fait, c'est parce que nous avons décidé de suivre Jésus-Christ.
1: Amen.
0: Et c'est lui qui a les paroles de vie. Nous devons persévérer. Même si on ne voit pas les fruits aujourd'hui, persévérons.
1: Persévérance. Et persévérance, une persévérance avec des yeux, alors que nos yeux peut-être ne pourront rien voir par rapport à ce que Dieu nous dit, mais les yeux du cœur nous diront toujours continuer à croire, comme Pierre. Donc Dieu, il nous dit de regarder par rapport aux réalités présentes. On pourrait se poser plusieurs questions et même nous être amenés à douter et à dire mais finalement c'est ça. Nous devons parvenir à ce niveau de Pierre qui pouvait dire, c'est toi qui as les paroles de la vie éternelle. Et c'est ça, en fait. Parce qu'à cause de la parole de Dieu, on peut être méprisé. À cause de la parole de Dieu, on peut subir des persécutions. Mais il ne faut pas voir ces choses. Il faut voir la parole. C'est lui qui a fait la promesse. Il faut comprendre qui a parlé. Ce n'est pas un homme qui parle. C'est Dieu qui parle. C'est Jésus qui a dit, heureux serez-vous lorsqu'on vous outragera, qu'on vous persécutera, qu'on dira faussement de vous toutes sortes de mal à cause de moi. Regardez un peu ça. Heureux serez-vous. Comment quelqu'un pourrait-il être heureux quand il est outragé? Quand il est persécuté?
0: Quand il est insulté?
1: Mais Jésus dit, heureux serez-vous. Et puis peut-être pendant que vous serez en train d'être persécuté, il n'y aura pas une prophétie qui viendra vous dire, mon fils, je suis avec toi. Non, il faudra juste que tu fasses confiance et tu dises, je te bénis Seigneur. Mettons-nous à la place d'Étienne. Il a prêché, l'Esprit était avec lui. Et on dit même que quand il est apparu devant les pharisiens, il était comme un ange.
0: Comme un ange.
1: Hein? Il brillait.
0: Mais ça n'a pas empêché ces hommes de le tuer.
1: Et quand on le lapidait, le Seigneur n'est pas venu lui dire, Étienne, tiens bon. Non, lui-même, il a commencé à bénir Dieu. Hein? Sa mort ne lui disait rien. Mais est-ce qu'il voyait quelque chose avec

0: ses yeux physiques. Non, je ne pense pas. Mais son cœur lui faisait voir quelque chose. Hein? Lui amenait à persévérer. Ça, c'est très important. Je prends encore cet exemple hein, dans Hébreux chapitre 11. Hébreux chapitre 11, c'est ce chapitre qui relate l'histoire des héros de la foi.
1: Les héros dans la foi.
0: Oui. On dit, on va prendre quelques exemples, mais je sais pourquoi je prends ce chapitre.
1: Mais tu vas nous expliquer.
0: Oui, oui. Alors là, par exemple, quand on commence, on dit au verset 1er, 11:1, « Or la foi est une ferme assurance des choses qu'on espère, une démonstration de celles qu'on ne voit pas. » On dit par exemple au verset 4, « C'est par la foi qu'Abel offrit à Dieu un sacrifice plus excellent que celui de Caïn. » Pour continuer, tu verras, mon frère, qu'on est en train de citer des gens qui ont bravé, hein, des difficultés qui ont réussi. Hein. Mais on arrive par exemple au verset 32, on dit par exemple, et que dirais-je encore, car le temps me manquerait pour parler de Gédéon, de Barak, de Samson, de Jephthé, de David, de Samuel, des prophètes, qui par la foi vaincurent des royaumes, exercèrent la justice, obtinrent des promesses, fermèrent la gueule des lions, éteignirent la puissance du feu, échappèrent aux tranchants de l'épée, guérirent de leurs maladies, furent vaillants des guerres, mirent en fuite des armées étrangères. Tu vois tout ce qui vient d'être dit là. Ce sont des choses qu'un chrétien peut envier. Alors, je voudrais être comme Daniel parce qu'il était dans le feu, il est sorti. Tu vois, par la foi. Des héros. Mais quand on continue, c'est comme un décalage qui va arriver.
1: Contraire maintenant.
0: Contraire de tout ce qui vient d'être dit, mais pour Dieu, c'était aussi des hommes de foi. Verset 35. Des hommes recouvrèrent leur mort.
1: Des femmes recouvrèrent leur mort
0: par la résurrection, c'est bon. D'autres furent livrés au tourment. Dieu dit, c'est bon. Et n'acceptèrent point de délivrance. Dieu dit, c'est bon. Afin d'obtenir une meilleure résurrection. Verset 36. D'autres subirent des moqueries et le fouet.
1: Les chaînes et la prison.
0: Dieu dit, c'est bon. C'était des hommes de foi, des héros de la foi. Ils furent lapidés, sciés, torturés. Ils moururent tués par l'épée. Ils allèrent ça et là, vêtus de dénués de tout, persécutés, maltraités. Mais Dieu, quand il a regardé ces gens, il a dit, c'est bon, vous êtes des hommes de foi. C'est-à-dire, ils ont persévéré. Ils n'ont pas regardé leur situation présente de l'époque. Ils ont persévéré. Verset 38. Eux dont le monde n'était pas digne, errant dans les déserts et les montagnes, dans les cavernes et les antres de la terre, se limiter là. Donc, des hommes qui ont souffert, mais qui ont persévéré. Et j'ai même lu le verset 35 où on dit, ils n'acceptèrent point de délivrance. Ils ont persévéré.
1: En fait, leur foi était du style, écoutez, vous me donnez l'opportunité de quitter ce monde, d'aller vers mon Père. Alors, je ne vais même pas prier pour que Dieu me délivre de vous. Non. Je vais prier, enfin, délivrer physiquement de vous. Mais je vais prier du genre pour que Dieu vous touche, que vous vous convertissiez. Et puis moi, je vais partir. Tu sais, on raconte dans l'histoire de l'Église, cette histoire m'a un peu troublé. Il y aurait même, paraît-il, certains chrétiens, à force de vouloir évangéliser, mais ne sachant pas comment partir à certains endroits, ont accepté de se vendre comme esclaves. Arriver à des endroits et évangéliser.
0: Voilà.
1: Tu imagines. On parle même que dans les premiers siècles du christianisme, lorsque les chrétiens étaient persécutés, de chrétiens qui chantaient pendant qu'on les brûlait, pendant qu'on les laissait mourir, ils chantaient, ils glorifiaient Dieu. Au point même que certains soldats romains ont été tellement troublés par ce témoignage que eux aussi à leur tour se sont convertis. En fait, la persécution ou la persévérance dans la persécution rapporte toujours. C'est un moyen, si je puis dire, fort d'évangéliser. Je viens de penser à une dame que je connais, une amie, qui est maintenant en Chine. Ses premières années à l'université bâtiment, à l'IBTP, ce qu'on appelait à l'époque l'IBTP chez nous, les années de préparatoire, un professeur cherchait à sortir avec elle. Et elle disait à ce professeur qu'elle ne pouvait pas faire ça parce qu'elle était sa brigueur, que ça allait à l'encontre de la Bible, elle ne pouvait pas faire ça. Alors il y avait un de ses collègues qui ne croyait pas en Dieu et qui l'observait. Elle a échoué, hein. Elle a échoué. La deuxième année, elle a échoué, mais la troisième année, elle est passée. Sans corrompre, sans se laisser, sans sortir avec un professeur. Alors, son ami lui a dit qu'il était tellement impressionné qu'il avait décidé, à cause d'elle, à cause du témoignage de cette dame, de donner sa vie à Jésus-Christ. Tu vois, elle a persévéré dans la marche chrétienne et une autre personne a été influencée.
0: Voilà.
1: Ce que j'essaie de faire comprendre, c'est que malgré les difficultés par lesquelles nous sommes en train de passer, le monde non chrétien nous observe.
0: Oui.
1: Ils connaissent une partie de la Bible. Ils savent que les chrétiens n'ont pas le droit de faire ça, ça, ça, ça, ça. Mais au travers de nous, ils ont besoin de voir Dieu.
0: C'est ça.
1: Peu importe. J'aime ces versets que tu as lus. Ils n'ont pas accepté la délivrance. Ils ont accepté de mourir. Peut-être que on va pas nous tuer physiquement, mais peut-être qu'on peut perdre notre travail. Peut-être même que certains vont perdre leur mariage. Peut-être que certains vont perdre à l'université. Parce qu'ils vont refuser la corruption. Ils vont tout faire. Ils vont prier. Moi, je me souviens, quand je me suis converti la première année, j'ai prié. Mais la première année, j'ai échoué. Je n'ai pas triché. On m'a dit corrompre. J'ai refusé de corrompre. J'ai échoué. Il me manquait juste un point. Et ce professeur voulait que je lui donne de l'argent. Plus nous persévérons, et plus Dieu va faire de grandes choses dans nos vies.
0: Je peux donner un autre exemple qui abonde dans le même sens. Je me rappelle une fois, j'étais à l'église, et là, je suis allé rendre visite à une sœur. C'était une sœur de Brazzaville, Congo-Brazzaville. Je suis allé la rendre visite chez elle pour partager avec sa sœur. Alors qu'on partageait, elle me fait un témoignage. Mais ce témoignage-là, elle le faisait à sa cousine qui était avec nous. Elle dit, non, tu vois ce frère ici, je me rappelle un temps où on étudiait ensemble, on était en train de tricher pour passer de classe. Alors lui n'avait pas de réponse. Mais il est resté là, il ne trichait pas. Alors je me suis souvenu, je n'avais jamais su, on était dans le même auditoire avec la fille. Mais la fille, ce jour-là, je me rappelle, c'était un cours, j'avais pas de réponse. Et les gens trichaient à un niveau qu'on ne pouvait pas expliquer. Moi, je ne pouvais pas tricher, je suis resté là. Et cette année-là, j'ai repris l'année. Mais en fin de compte, elle est passée. Mais plus tard, après avoir repris l'année, j'ai quand même terminé après mes études. Mais en fait, ce temps-là, c'est-à-dire le témoignage qu'elle brandissait à sa cousine. Moi, quand j'ai commencé à réfléchir à ce jour-là, je me suis dit, mais ce jour-là, moi, je pleurais au-dedans de moi. Je disais, Seigneur, reprends. Donc, je voyais déjà que j'allais reprendre.
1: Et quelle honte!
0: Oui, je voyais déjà toutes les dépenses que j'avais eu à faire, dépenses financières, toutes les énergies. Et puis, à l'époque, ma mère était sérieusement malade. On avait des problèmes d'argent. Alors je me disais, je voyais déjà cet argent qu'on pouvait investir pour ma mère, qui pour l'aider, elle était séropositive, et je devais échouer alors que cet argent pouvait l'aider. Donc je gémissais au dedans de moi, quoi. Mais plus tard, je me rends compte que oui, alors que j'avais accepté de ne pas tricher, ça profitait à quelqu'un. Tu vois ça? En fait, Dieu nous demande de persévérer dans sa parole. Même si nous ne voyons pas ce que ça va donner.
1: Aujourd'hui, mais...
0: Mais il nous dit que ce que nous faisons est bon et ce sera profitable demain. La Bible dit, Dieu a dit à Samuel, l'Éternel ne considère pas ce que l'homme considère. Donc, Dieu voudrait que nous, chrétiens, que nous parvenions à ce stade-là, de ne pas seulement considérer, de ne pas toujours considérer ce que l'homme considère, mais de considérer ce que Dieu considère. Alors, comment savoir que ce que je fais est considéré par Dieu? La parole. La parole, c'est un miroir. La parole nous aide à comprendre ce que Dieu considère. Ne soyons toujours pas frappés par ce qui frappe nos yeux, mais soyons attirés sur ce que la Bible dit. Et marchons selon ce que la parole de Dieu dit, au travers de la foi. Voilà pourquoi il est dit, mon juste vivra par la foi. C'est très important, mon frère. Très, très important.
1: Hébreux 12, verset 4. Hébreux 12, verset 4 nous dit ceci. Vous n'avez pas encore résisté jusqu'au sang en luttant contre le péché.
0: Amen.
1: L'écrivain aux Hébreux nous dit, ce que nous sommes en train de traverser n'est rien comparé à certains qui ont combattu jusqu'à verser de leur propre sang.
0: Vraiment.
1: Je ne sais pas exactement ce que vous êtes en train de vivre, mon frère, ma soeur, vous qui nous écoutez en ce moment de par le monde. Mais une chose est sûre, plus nous persévérons avec le Seigneur, plus la victoire sera grande. Et n'oublions jamais que Dieu ne va jamais, jamais, jamais, je répète encore, de miséricorde. Il sait ce que nous sommes en train de traverser. Il le voit, il le vit même. J'aime ce qu'à un moment, Jésus va dire à Paul, « Paul, Paul, pourquoi tu me persécutes ?» Paul va poser la question, « Qui es-tu ?» Comme pour dire, « Où est-ce que j'étais persécuté ?» En fait, Jésus-Christ, l'ensemble des chrétiens, c'est le corps de Christ. Ce que vous êtes en train de vivre, Jésus-Christ aussi le vit.
0: Voilà.
1: Et s'il permet que vous écoutiez cette émission aujourd'hui, c'est parce qu'il veut vous encourager, vous dire, vous n'êtes pas seul dans ce que vous êtes en train de vivre. Vous n'êtes pas seul dans ces combats. Vous n'êtes pas seul dans cette tempête. Ce qu'il veut, c'est que vous puissiez persévérer dans la marche chrétienne. Persévérer avec lui, peu importe les difficultés. Mon frère, ma sœur, vous avez écouté ce message et vous voulez dire, Seigneur, je voudrais te demander pardon. Je voudrais reprendre un nouveau départ avec toi. Je voudrais continuer la course malgré les difficultés. C'est très simple. Baissez la tête dans la prière et le frère Jonathan va vous conduire dans la prière.
0: Prions ensemble. Suivez mes paroles. Seigneur Jésus, j'ai écouté ta parole. Oui, Seigneur, tu es le chemin, la vérité et la vie. Je prends la décision aujourd'hui de suivre le chemin que tu es et de marcher droitement jusqu'à atteindre l'éternité avec toi. Père éternel, assiste-moi, car tu es ma force. Je te dis merci, Seigneur, car tu as écouté ma prière. Au nom de Jésus, nous avons ainsi prié. Amen.
1: Si vous avez fait cette prière, croyez que par la foi, Dieu vous a entendu. Dieu vous aime. Ne vous découragez pas, peu importe les difficultés. Confiez-vous dans le Seigneur Jésus-Christ, pas dans un homme. Mais dans le Seigneur Jésus-Christ. Je suis Raphaël Mambou et le nom de cette émission est Venez à Jésus. Nous recevions aujourd'hui Jonathan Junior Mambou. Que Jésus continue de vous bénir, que Jésus continue de vous garder. Nous nous retrouvons la fois prochaine, toujours sur le même thème, la persévérance.
0: Que Dieu vous bénisse, que Dieu vous fortifie et que la gloire revienne à lui.
1: Au revoir. Amen.
0: Amen.
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1: Bonjour à tous, je suis Raphaël Mambou, que Jésus vous bénisse, qui que vous soyez, où que vous soyez. Le nom de cette émission est Venez à Jésus. C'est une grâce, c'est un honneur, c'est un privilège de pouvoir vous retrouver encore aujourd'hui autour de la parole de Dieu pour partager encore quelques versets bibliques sur le thème Joseph en Égypte. C'est notre 8e émission. Avant d'aller plus loin, encore une fois, je voudrais vous inviter à baisser la tête dans la prière pour dédier le reste des 30 minutes entre les mains du Seigneur afin qu'il nous parle, qu'il nous guide, qu'il nous instruise, afin que nous devions des Joseph des temps de la fin bien meilleurs que ce que nous sommes en train de vivre aujourd'hui. Prions. Père éternel, au nom de ton Fils Jésus-Christ, nous voici devant toi pour te dire merci. Merci premièrement pour le salut qui se trouve en Jésus-Christ. Merci pour ta parole, merci pour ton amour, merci pour ta grâce, ta bonté, ta miséricorde, ton salut. Et merci de cette opportunité que tu nous donnes d'entendre ta parole aujourd'hui. Seigneur, dirige-nous, guide-nous, instruis-nous, fais réveiller en nous ce Joseph des temps de la fin qui s'est endormi. Père, nous comptons sur toi. Au nom de ton Fils Jésus-Christ, nous avons ainsi prié. Amen. Joseph en Égypte, c'est notre 8e émission. Je vous invite encore à lire dans Genèse 39. Nous avons fait plusieurs émissions rien que sur ces six versets, mais je trouve que c'est quand même utile encore de relire. On fit descendre Joseph, de Genèse 39, 1 à 6. On fit descendre Joseph en Égypte, et Potiphar, officier de Pharaon, chef des gardes, égyptien, l'acheta des Ismaélites qu'il avait fait descendre. L'Éternel fut avec lui, et la prospérité l'accompagna. Il habitait dans la maison de son maître, l'Égyptien. Son maître vit que l'Éternel était avec lui, et que l'Éternel faisait prospérer entre ses mains tout ce qu'il entreprenait. Joseph trouva grâce aux yeux de son maître, qui l'employa à son service, l'établit sur sa maison et lui confia tout ce qu'il possédait. Dès que Potiphar l'eut établi sur sa maison et sur tout ce qu'il possédait, l'Éternel bénit la maison de l'Égyptien à cause de Joseph, et la bénédiction de l'Éternel furent tout ce qui lui appartenait, soit à la maison, soit au champ, parce que Joseph était celui qui dirigeait ses biens. Alléluia. Verset 6. Il abandonna aux mains de Joseph tout ce qui lui appartenait. Il n'avait avec lui d'autre soin que celui de prendre sa nourriture. Or, Joseph était beau de comme esclave. Joseph ne change pas d'employeur. Il est vendu contre son gré. Il était libre dans la maison de son père. Ses frères, par jalousie, le vendent à des Ismaélites qui, à leur tour, le vendent à un Égyptien. Joseph se retrouve avec des horaires de travail compliqués, extrêmement compliqués. Joseph voit peut-être même des collègues à lui se faire trancher la gorge, se faire tuer, parce qu'ils ne respectaient peut-être pas les ordres de leur chef, de leur maître, Potiphar. Joseph pouvait se dire dans son cœur, « Je suis perdu, je suis abandonné. Tout ce que je peux faire, c'est essayer seulement de survivre le maximum d'années possibles. » Il aurait pu se dire ça. Non, Joseph ne s'est pas dit ça. Joseph se rappelait certainement constamment les promesses que Dieu lui avait faites dans sa vie. Il ne comprenait pas ce qu'il était en train de traverser. Il ne comprenait pas ces tempêtes. Il ne comprenait pas ces difficultés. Il ne comprenait pas ces années sombres. Je tiens à rappeler que lorsque Joseph est vendu en Égypte, lorsque Joseph est vendu esclave, Joseph a 17 ans. Lorsque le Pharaon, le roi d'Égypte, va l'établir surintendant de l'Égypte, Joseph aura 30 ans. Il s'est passé 13 ans de période sombre. Nous, quand nous le lisons, nous avons l'impression que c'est juste quelques feuilles, c'est quelques chapitres. Mais pour Joseph, ce n'était pas ça. Quand nous lisons, nous avons l'impression que c'était juste quelques jours, quelques semaines. Non, pour Joseph, c'était des années de tempête. Mais Joseph n'a pas abandonné Dieu. Mon frère, ma sœur, le but de ces émissions que nous sommes en train de faire sur cette étude de Joseph en Égypte, c'est que je ne sais pas ce que vous êtes en train de vivre et je ne sais pas combien de temps vous êtes en train de vivre. Mais Joseph est un type de croyant, est un type de croyant qui nous prouve que Dieu n'abandonne jamais ses serviteurs, peu importe le nombre d'années qu'ils sont en train de traverser, que ce soit en prison, que ce soit dans l'esclavagisme, que ce soit dans le célibat, que ce soit dans la maladie, que ce soit dans le chômage, que ce soit avec des problèmes judiciaires. Et entre 17 ans et 30 ans, 13 ans, Joseph n'a pas abandonné Dieu. Peut-être vous êtes de ceux et de celles qui m'écoutez, vous allez me dire, ce que Joseph a vécu comparé à moi, c'est pas la même chose. Je ne peux pas me permettre de répondre oui et non. Mais je suis seulement là pour vous présenter un homme qui est passé aussi par des moments difficiles dans sa vie. Des moments très difficiles. Mais lui n'a pas abandonné Dieu et Dieu ne l'avait pas abandonné. Il a compté sur Dieu pendant ces 13 années de difficultés. Il a compté sur Dieu. Il est resté un homme intègre. Il est resté un homme droit. Il est resté un homme qui marche dans la justice. Il est resté un homme qui marche dans la crainte du Dieu d'Abraham, d'Isaac et de Jacob. Et je tiens à souligner encore, Joseph en Égypte était le seul qui croyait au Dieu unique. Les autres croyaient dans une multiplicité de dieux. Potiphar avait certainement plusieurs dieux. La preuve, c'est que son régime alimentaire était basé sur ses croyances religieuses. Il ne mangeait pas n'importe quoi. C'est ce qui nous est dit dans Genèse 39, verset 6. Lorsqu'il a tout remis entre les mains de Joseph, il n'y avait que la nourriture pour laquelle il s'assurait que Joseph préparait ce qui était convenable par rapport à son régime alimentaire qui était imposé par sa religion. Mon frère, ma sœur, Joseph était le seul qui croyait dans le Dieu unique. Mais Joseph s'en est sorti. Joseph, Dieu a accompli les promesses que Dieu avait faites à Joseph. Vous aussi qui m'écoutez, si vous marchez comme Joseph, et moi-même qui suis en train de vous parler, si je continue à marcher comme Dieu souhaite que je marche dans ce monde, Dieu va continuer à accomplir les promesses qu'il a faites à chacun d'entre nous. Parce que Joseph ne s'est pas retrouvé surintendant de l'Égypte parce qu'il était, c'était Joseph. Non! Dieu ne fait pas de favoritisme. Dieu n'a pas d'enfant chéri. Dieu n'a pas d'enfant gâté. Oh, celui-ci peut vivre dans le péché, c'est pas grave. Mais je vais quand même accomplir mes promesses pour lui. Je vais quand même le bénir financièrement, matériellement. Vous allez peut-être me dire, ah, mais je connais tel qui vit dans le péché, mais Dieu ne lui fait aucun mal. Ah, c'est ça que peut-être vous êtes en train de voir avec vos yeux physiques. Mais peut-être que Dieu est en train de faire un travail en cachette où il appelle à la repentance. Et si ce monsieur, cette dame ne veut pas, il y aura un jour où il devra malheureusement passer à la caisse. Mais peu importe ce que les hommes sont en train de vivre, peu importe comment les hommes sont en train de marcher, pour nous l'essentiel c'est de marcher selon le modèle que Jésus-Christ a laissé pour chacun d'entre nous. Et Joseph, avant même que Jésus-Christ vienne sur la terre, Joseph a marché dans la crainte du Dieu d'Abraham, d'Isaac et de Jacob. Joseph ne connaissait pas le livre d'Exode, ne connaissait pas le livre de Deutéronome, de Lévitique, de Nombre. Joseph ne savait pas que David viendrait. Joseph ne savait pas que Matthieu écrirait un livre, que Paul écrirait une très grande partie du Nouveau Testament. Non. Tout ce que Joseph connaissait, c'est tout ce qu'il vient avant sa venue sur la terre. Donc, par exemple, le chapitre 17, par exemple, de Genèse, je voudrais que nous le lisions encore. Genèse 17, verset 1. Lorsque Abraham fut âgé de 99 ans, l'Éternel apparut à Abraham et lui dit, « Je suis le Dieu Tout-Puissant. Marche devant ma face et sois intègre. J'établirai mon alliance entre moi et toi et je te multiplierai à l'infini. » C'est le genre de verset que Joseph connaissait. C'est quelques versets où il se rappelait que Dieu disait à Abraham de ne pas marcher de n'importe quelle manière, d'être un homme intègre. Un homme intègre, c'est un homme qui marche dans la justice. C'est un homme qui marche dans la crainte de son nom. C'est un homme qui marche dans l'amour. C'est un homme qui marche dans la vérité. Sois intègre. Joseph était intègre dans la maison de Potiphar. Dans tout ce que Potiphar lui demandait de faire, Joseph était intègre. Si Potiphar remettait de l'argent à Joseph, supposons 100 dollars ou 100 euros, pour acheter un objet qui coûtait 100 dollars ou 100 euros, dès qu'il achetait, je ne pense même pas qu'à l'époque de Joseph, il y avait, à l'époque de Joseph et de Potiphar, je ne pense même pas qu'il y avait des factures. Il part, il achète. On lui dit, écoutez, comme ton maître a l'habitude d'acheter ici, au lieu de 100 dollars, je fais une ristourne de 20 dollars. Donc, ce même objet qui coûtait 100 dollars, mais pour Potiphar, je le vends à 80 dollars. Voilà, reprends les 20 dollars, prends l'objet que tu as acheté, ramène à ton maître. Joseph arrivait chez son maître et lui disait, l'objet qui coûtait 100 dollars a été vendu à 80 dollars. Voilà les 20 dollars dont tu as une remise. Joseph ne partait pas et a commencé à inventer une histoire. Non, il m'a vendu ça à 100 dollars alors qu'il l'a réellement vendu à 80 dollars. Non, Joseph ne faisait pas ça. Joseph ne profitait pas de l'argent de Potiphar. À cette époque-là, il n'y avait peut-être pas le téléphone. Aujourd'hui, nous nous retrouvons dans des entreprises où Dieu nous fait grâce d'avoir des téléphones. Pour notre époque, nous n'aurions pas profité, n'aurions pas abusé des avantages que la société nous donnerait. Non, Joseph est resté intègre. Et s'il avait vécu à notre époque, je suis sûr qu'il serait resté intègre. Mais au-delà de Joseph, la personne de Christ, qui est notre modèle, a toujours été intègre dans tout ce qu'il faisait, dans la gestion des hommes, dans la gestion de la famille, dans la gestion du ministère, dans la gestion de l'argent. Jésus-Christ était un homme intègre. Et nous devons devenir un modèle comme Jésus-Christ a été pour nous dans ce monde. Mais pourquoi j'étudie un peu plus le cas de Joseph? Parce que Joseph était un homme de même nature que nous, vous voyez? Il a rencontré certainement les mêmes difficultés que nous. Aujourd'hui, il y a des hommes et des femmes qui abandonnent Christ à cause des problèmes. Ils disent qu'ils souffrent trop. Ils doivent penser à leur avenir. Dès qu'on le nomme quelque part dans une entreprise, il ne se contente pas seulement de son salaire. Il ne veut pas se contenter de son salaire. Il est là peut-être pour 3 ou 4 ans. Alors il va vouloir abuser et profiter de cette situation au maximum pour penser à ses vieux jours. C'est du vol. Je m'excuse. C'est du vol. La Bible nous dit dans le psaume 15, 1 à 2, le type d'homme et de femme que Dieu approuve dans sa présence. Psaume de David, verset 1. Ô Éternel, qui séjournera dans ta tente? Qui demeurera sur ta montagne sainte? Qui peut être accepté par Dieu? Celui qui marche dans l'intégrité et qui pratique la justice et qui dit la vérité selon son cœur. Vous voyez? C'est un homme, une femme qui marche dans l'intégrité. Nous sommes sauvés par grâce. Mais pour que nous puissions continuer à demeurer dans la présence de Dieu, nous marchons selon les principes de Dieu. Dans la justice, dans la crainte de son nom, dans l'intégrité. Ce n'est pas parce que nous sommes sauvés que nous commençons à faire n'importe quoi. Oh, c'est pas grave. Dieu, de toute façon, va comprendre. Mais pendant que nous sommes en train de voler, de détruire, de tuer, nous sommes en train d'influencer négativement la vie des autres. On vous remet 1 million de dollars ou je ne sais pas combien de millions de dollars pour faire une route. Utilisez cet argent pour faire la route pour laquelle on vous paye. Ne soyez pas des voleurs, ne soyez pas des dérobeurs. Non! Faites votre travail dans l'intégrité, dans la justice, dans la crainte du nom de Dieu. Parce que après tout, même si les hommes ne nous arrêtent pas, nous allons rendre compte de notre vie devant Jésus-Christ, devant le Dieu vivant. Et il nous rappellera, mais tel jour tu avais volé, Quel jour tu avais menti? Est-ce que tu sais que l'argent que tu as volé a empêché des millions d'hommes et de femmes? Je prends par exemple le cas de la République démocratique du Congo. Lorsqu'on regarde ce pays, les hommes disent non, ce pays est scandaleusement riche. Mais pourtant nous sommes le plus pauvre, le pays le plus pauvre. Pourquoi? Parce que justement nous ne voulons pas marcher dans l'intégrité. Quel que soit le niveau que nous occupons, beaucoup d'hommes et de femmes ne veulent plus marcher dans l'intégrité. Et des fois nous condamnons ceux qui sont au sommet, mais je le vois aussi parmi ceux qui sont, j'allais dire, au niveau le plus bas de l'échelle sociale en République démocratique du Congo. Des gens qui volent, qui mentent, qui trichent. Mais la Bible dit, si nous ne sommes pas fidèles dans des petites choses, comment nous serons fidèles dans des grandes choses? Bon, enfin, la Bible dit, si nous sommes fidèles dans des petites choses, nous le sommes forcément dans des grandes choses. Alors moi, j'interprète d'une autre manière. Si nous ne sommes pas fidèles dans des petites tâches, il nous est impossible d'être fidèles dans des grandes tâches. On vous donne juste 100 dollars à gérer, mais vous êtes incapable de rendre des comptes correctement. Vous volez l'argent, vous bouffez l'argent des autres. On vous donne un petit troupeau, si je peux parler, un petit troupeau à gérer. Vous êtes pasteur, on vous donne un petit troupeau à gérer. Peut-être 1000, 2000, 5000, 10 000 personnes. Vous êtes dans l'incapacité de gérer ce petit nombre. Mais qu'est-ce que vous allez faire si on vous donnait une église de 2 millions de membres? Voilà pourquoi je me permets de dire que l'église de Christ au Congo n'arrive plus à influencer la société. C'est nous qui devons influencer la société dans le monde. C'est nous qui devons influencer, la société. C'est nous qui devons être des exemples. Mais nous retrouvons des pasteurs en prison. Nous retrouvons des bergers en prison, des évangélistes en prison. Aujourd'hui, on ne sait plus faire confiance aux hommes de Dieu. Dès qu'on dit « Ah, celui-là, c'est un homme de Dieu », on a tout de suite l'image de la magouille, de l'escroquerie. On commence à inventer des prophéties, juste pour soutirer de l'argent à quelqu'un. Non, Dieu me montre que si tu sèmes cette voiture, tu recevras telle. Si tu fais telle chose, si tu donnes de l'argent dans mon ministère, Dieu va t'ouvrir telle porte, telle porte, telle porte et telle porte. Mon frère, ma sœur, soyons intègres. Si Dieu nous dit quelque chose, disons-le. Si Dieu ne nous dit rien, taisons-nous. Dieu dit, David chante, qui peut demeurer dans la maison de Dieu, dans la présence de Dieu? Bien sûr, c'est celui qui est né de nouveau, qui a donné sa vie à Jésus-Christ. Mais c'est celui qui va continuer à marcher dans l'intégrité, dans la présence de Dieu. Aujourd'hui, il y a de ces hommes et de ces femmes qui se disent être chrétiens, mais Dieu les a déjà rejetés parce qu'ils vivent dans le péché. Ce n'est pas normal d'aller à l'église et d'être la deuxième femme, la troisième femme, la quatrième, la maîtresse d'un homme marié. Aujourd'hui, c'est devenu monnaie courante. On retrouve des jeunes filles qui sortent avec des hommes mariés. Il a 75 ans, 75 ans. Il est marié depuis 20, depuis 30, 40, 50 ans. Mais il sort avec une jeune fille qui n'a même pas l'âge de sa cadette. Et c'est même reconnu officiellement dans la famille de la jeune fille. Parce qu'on a besoin de l'argent de ce monsieur pour vivre. Joseph a dit, non, je ne vais pas voler l'argent de mon maître. Joseph a dit, je vais marcher dans l'intégrité. Mais qu'est-ce que Joseph, tu as gagné à marcher dans l'intégrité, dans la crainte du Dieu qui t'a abandonné, qui a donné l'impression qu'il t'a abandonné? Joseph a dit, non. Dieu ne m'a jamais abandonné. Je ne sais pas ce qui m'arrive. Je ne comprends pas ce qui m'arrive. Mais je sais qu'il a fait des promesses. Et il va réaliser ses promesses. Je ne sais pas comment. Parce que s'il a réalisé les promesses à Abraham, s'il a réalisé les promesses à Isaac et à mon père Jacob, il le fera aussi pour moi. Et David, des siècles plus tard, chante dans le psaume 15. C'est celui qui marche dans l'intégrité, qui pratique la justice et qui dit la vérité selon son cœur. C'est celui-là qui a le droit de continuer de demeurer dans la montagne sainte de l'Éternel. Vous voyez, Mon frère, ma sœur, pourquoi il y a tant de problèmes en République démocratique du Congo, par exemple? Je parle plus du Congo parce que c'est là où je vis et je le connais. Parce qu'on n'a pas compris que quoi qu'on l'ait né de nouveau, quoi que les églises soient en grand nombre en République démocratique du Congo, on a plus, vous imaginez, nous avons plus de radios et de télévisions chrétiennes que des chaînes commerciales, mais pourtant les choses vont de mal en pire. C'est parce que nous n'avons pas compris que quoi que nous marchions quoi que nous soyons nés de nouveau, nous devons marcher dans l'intégrité. Nous devons respecter les aînés. Nous devons respecter nos patrons. Nous devons être obéissants. C'est ce que Joseph a fait. Ce n'était pas facile. Ne croyez pas que c'était facile. Joseph était seul. Joseph aurait pu se dire, bon, écoutez, je suis convaincu que Dieu m'a abandonné. Bon, je vais essayer de m'en sortir par mes propres problèmes. Allez, on me donne 100 dollars. Je m'arrange pour acheter cet objet de 100 dollars à 80 dollars. Je garde 20. Je fais des économies pour mes vieux jours. Ah, on me donne 1 million de dollars. Bon, je vais m'arranger pour que 200 à 300 000 dollars restent chez moi. Après tout, je dois aussi m'acheter ma maison. Je dois penser à mes enfants. Je dois penser à ma femme. Je dois penser à mon avenir. Non! Non! Joseph n'avait rien à gagner, socialement parlant, à obéir à Potiphar. Mais il savait qu'un jour, il devait rendre compte au Dieu d'Abraham, d'Isaac et de Jacob. Dieu ne l'a jamais abandonné comme Dieu n'a jamais abandonné qui que ce soit aujourd'hui. C'est nous qui lâchons la main de Dieu. Les épreuves, nous le vivons tous. Je voudrais que nous lisions un peu Genèse 45. C'est Joseph maintenant qui va faire un résumé de tout ce qui lui est arrivé. 45, verset 5. Écoutez ce que Joseph dit dans Genèse 45, verset 5. « Maintenant, ne vous affligez pas et ne soyez pas fâchés de m'avoir vendu pour être conduit ici, car c'est pour vous sauver la vie que Dieu m'a envoyé devant vous. » Vous voyez? Donc, Joseph reconnaît ici que les hommes n'ont été que des instruments de Dieu pour qu'ils viennent en Égypte. En fait, c'est Dieu qui l'a envoyé en Égypte. C'est Dieu qui l'a envoyé comme esclave chez Potiphar. C'est Dieu qui a permis cette période de 13 ans où il était brisé, où il était humilié, où il était ridiculisé. Mais c'était l'école de Dieu pour Joseph afin de devenir un meilleur gestionnaire. Mon frère, ma sœur, n'oublions pas cela. Nous ne décidons pas, nous, de quand nous devons entrer dans les épreuves. Mais quand nous sommes dans l'épreuve, comportons-nous en homme intègre, fidèle, en chrétien modèle. Parce que c'est Dieu qui est en train de conduire notre vie de tous les jours. L'Éternel est mon berger, je ne manquerai de rien. Quand je traverse la vallée de l'ombre de la mort, c'est qui me fait traverser la vallée de l'ombre de la mort? C'est Dieu! C'est Dieu qui est en train de me conduire dans ma vie de tous les jours. Vous avez peut-être perdu votre travail. Ce n'était pas vous, vous ne vouliez pas perdre ce travail. Mais il y a eu des magouilles et on vous a licencié de votre entreprise. C'est Dieu qui a permis cela, parce qu'il a quelque chose de meilleur pour vous. Mais pour que ce meilleur s'accomplisse dans votre vie, vous marchez dans l'intégrité pendant ces périodes de désert, pendant cette période de la traversée de la vallée de l'ombre de la mort. Marchez dans la crainte de Dieu. Ne vous détournez pas du Dieu d'Abraham, d'Isaac et de Jacob. Suivez Jésus-Christ. Joseph le dit. C'est Dieu qui m'a envoyé ici pour vous sauver la vie. Ne vous affligez pas, ne soyez pas tristes, ne vous mettez pas en colère les uns contre les autres. Je vous avais dit de ne pas vendre Joseph. Voyez maintenant, il est le numéro 2 de l'Égypte et il peut décider de notre vie et de notre mort. Joseph leur dit, ne vous inquiétez pas, j'ai pas l'intention de vous faire du mal. Pourquoi? Parce que je sais que c'est Dieu qui m'a envoyé ici. C'est Dieu qui m'a brisé. C'est Dieu qui m'a appris toutes ces choses que je devais apprendre. C'est Dieu qui a permis ces épreuves afin de relever en moi le héros que je suis aujourd'hui. Mon frère, ma sœur, les épreuves ne sont pas là pour vous détruire. Les épreuves ne sont pas là pour vous détruire. Même si on vous paye mal par votre patron, ça ne dépend pas de vous. Ça dépend de Dieu. Alors faites votre travail correctement. Soyez intègre. Soyez un modèle. On vous dit que le travail commence à 7 heures. Venez à 7 heures. Soyez là avant 7 heures. Le travail finit à 22 heures. Partez après 22 heures. Vous allez voir, un jour ou l'autre, Dieu va ouvrir une autre porte. Si Potiphar ne reconnaît pas vos talents aujourd'hui, il y aura un autre qui va reconnaître vos talents. Il y aura un autre qui va vous rendre la liberté. Il y aura un autre qui va vous élever. Ça sera Pharaon. Potiphar n'est pas la fin du monde. Potiphar n'est pas Dieu. Dieu est Dieu. Mais celui qui conduit ma vie, c'est Jésus-Christ, le Dieu vivant. Potiphar n'est pas celui qui conduit ma vie. Ce n'est qu'un instrument de Dieu aujourd'hui pour m'apprendre la bonne gestion. Alors, revenez à Jésus-Christ. Arrêtez de vivre dans le péché. Arrêtez de murmurer. Arrêtez de vous plaindre. Arrêtez de pleurer. Relevez la tête et marchez droitement dans l'intégrité, dans la justice, dans la vérité face à Potiphar. Et laissez Dieu ouvrir les yeux de Potiphar. Laissez Dieu ouvrir les yeux de Pharaon sur vous, parce que vous êtes le choix de Dieu. Mon frère, ma sœur, si ce message vous touche, si ce message vous réveille et que vous voulez dire « Seigneur, pourquoi je me suis endormi ? Seigneur, je reviens à toi, je voudrais te demander pardon. » Baissez la tête dans la prière et répétez ces simples mots après moi. Père éternel, au nom de ton Fils Jésus-Christ, je viens devant toi. J'ai entendu ton message, j'ai entendu ton appel. Je te demande pardon pour ma rébellion. Je te demande pardon parce que je me suis refroidi. Je te demande pardon parce que j'ai douté de ton amour à cause des épreuves. Je te demande pardon parce que je n'ai pas continué avec toi dans l'intégrité malgré les difficultés. Purifie-moi avec le sang de Jésus-Christ. Lave-moi avec le sang de Jésus-Christ. Au nom de ton Fils Jésus-Christ, j'ai ainsi prié. Amen. Si vous avez fait cette prière, mon frère, ma sœur, croyez que Dieu vous a entendu. Je suis Raphaël Mambou et le nom de cette émission est « Venez à Jésus ». Nous nous retrouvons la fois prochaine, toujours sur le même thème, Joseph en Égypte. Que Jésus continue de vous bénir, que Jésus continue de vous garder. À la fois prochaine. Amen.
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2: Bonjour à tous, je suis Raphaël Mambou. Que Jésus vous bénisse. Qui que vous soyez, où que vous soyez, le nom de cette émission est Venez à Jésus. C'est une grâce, c'est un privilège de pouvoir vous retrouver encore aujourd'hui autour de la parole de Dieu pour partager quelques versets bibliques. Et depuis un certain temps, nous sommes en train de partager sur la seconde venue de Jésus. C'est notre 9e émission et je bénis le Seigneur pour cela. Mais avant d'aller plus loin, je voudrais que vous et moi, nous puissions prier, rendre gloire à Dieu le Père qui a permis ce jour, qui vous a conduit à suivre cette émission sur votre radio préférée. Prions. Père éternel, je te bénis, je te loue et je te rends grâce pour ce jour, pour mon frère, pour ma sœur, pour les différents partenaires de notre ministère, le ministère Jésus pour tous. Merci pour ces hommes qui donnent leur vie à Jésus-Christ. Merci pour ces hommes qui se réveillent. Merci pour ces hommes qui persévèrent avec Jésus-Christ. Merci pour ce message d'aujourd'hui, Seigneur. Nous voulons que tu parles à chacun d'entre nous, car Jésus revient bientôt. Nous voulons que tu nous guides, que tu nous réveilles, que tu nous stimules, Seigneur. Peut-être qu'il y a quelque chose que nous ne faisons pas correctement, et ma prière est qu'au travers de cette émission, tu nous donnes davantage de détails sur ce que tu voudrais et comment tu voudrais que les choses soient faites dans ces temps-ci. Merci Père, au nom de ton Fils Jésus-Christ. Amen. La seconde venue de Jésus, c'est notre 9e émission. Nous avons dit dans les émissions précédentes que la seconde venue de Jésus était un enseignement important parce que nous vivons dans les temps de la fin. Beaucoup de passages dans le Nouveau Testament nous parlent du retour de Jésus, de la manière dont il va revenir, de ce qu'il va faire. Nous avons dit aussi que cela doit nous stimuler à davantage à marcher dans la sanctification, à nous réveiller, à gagner un maximum d'hommes et de femmes à Christ, à propager l'évangile de Jésus-Christ, parce que Jésus voudrait sauver le maximum d'hommes et de femmes. Et que le salut ne vient qu'en écoutant un message. Je voudrais vous inviter dans 2 Corinthiens 5, 2 Corinthiens 5, verset 10. Pour ceux qui sont assez réguliers, qui écoutent régulièrement cette émission, avant nous nous servions de Actes 1, 9 à 11, et maintenant nous allons changer de texte de base. Pourquoi ? Parce que nous parlons des étapes de la seconde venue de Jésus. Et lors de sa première étape, dans les airs, Jésus va rencontrer son Église, Jésus va rencontrer son épouse, et qu'est-ce qu'il va faire dans cette étape-là ? Il va juger et récompenser ceux et celles qui ont marché avec lui durant toute leur vie. Ça sera Abraham, Isaac, Jacob, ça sera tous ces hommes, tous ces héros de la foi dont la Bible nous parle, et de ces hommes et des femmes dont la Bible n'a jamais parlé d'eux, qui sont peut-être allés comme missionnaires dans un coin reculé du monde, ou des hommes et des femmes qui ont vécu une vie chrétienne correcte aux yeux de Dieu, dont on ne connaît pas le nom. Mais nous les connaîtrons ce jour-là. Et ce jour-là, Dieu va non seulement, Dieu au travers de Jésus-Christ, Jésus-Christ qui est Dieu, va non seulement juger, mais il va aussi récompenser. Alors, 2 Corinthiens 5, verset 10 nous dit ceci. Il nous faut tous comparaître devant le tribunal de Christ. Tous. Les morts en Christ qui auront ressuscité, les vivants en Christ qui seront changés. Afin que chacun reçoive selon le bien ou le mal qu'il aura fait, étant dans son corps. Le tribunal de Christ n'est réservé que à ceux et celles qui sont les vrais chrétiens. Ceux et celles qui ont marché avec Jésus-Christ. C'est vrai que ceux de l'Ancien Testament n'ont pas connu Christ comme nous le connaissons. Mais ils avaient une foi, ils avaient une espérance, ils avaient une confiance dans un sauveur qui viendrait après eux. Ceux-là aussi vont ressusciter et ils auront un corps glorieux comme celui de Jésus-Christ. Et les vivants en Christ, au moment de l'enlèvement de l'Église de Jésus-Christ, auront le même corps. Et la première chose que Jésus-Christ va faire dans les airs, c'est une mise au point avec ses serviteurs. Ça sera à la fois une récompense, ça sera une fois à la fois un jugement. Peut-être que vous avez des questions pour lesquelles Dieu n'a pas encore répondu, mais ce jour-là, vous aurez la réponse. Vous qui aurez persévéré avec Jésus-Christ. Jésus vient avec des récompenses. Le psaume, déjà le psalmiste dans le psaume 62, verset 13, dit « À toi aussi, Seigneur, la bonté, car tu rends à chacun selon ses œuvres. » L'image ou l'idée de récompense n'est pas quelque chose de nouveau dans le Nouveau Testament. Non. Déjà dans l'Ancien Testament, Dieu donnait l'image de celui qui récompense ceux et celles qui marchent avec lui. Donc, même dans l'enlèvement de l'Église, nous aurons des récompenses. Il y aura des récompenses. Des récompenses pour avoir fait plusieurs choses. Nous avons lu dans Éphésiens 2, relisons-le encore, Éphésiens 2, verset 10. Éphésiens 2, verset 10. Nous sommes son ouvrage, ayant été créés en Jésus-Christ pour les bonnes œuvres, que Dieu a préparées d'avance afin que nous les pratiquions. Nous ne sommes pas sauvés par les œuvres. Nous sommes sauvés par la foi, et cela est une grâce. Mais nous sommes sauvés pour pratiquer des bonnes œuvres. Les œuvres ne sauvent personne, mais les œuvres témoignent de notre salut en Jésus-Christ. Et ces œuvres que nous pratiquons en Jésus-Christ ne seront pas vaines. Dieu ne va pas laisser passer ça comme ça. Le verre d'eau que vous donnez, le bonjour que vous donnez à quelqu'un, le fait d'aller prier pour un malade, le fait d'évangéliser, ne sont pas des œuvres que Dieu va laisser passer comme ça. Et voilà pourquoi je voudrais que nous puissions voir quelques cas. Parce que la Bible, dans le Nouveau Testament, dans la Bible, il nous est dit que plusieurs choses aboutissent à des récompenses. Plusieurs choses. Ce que nous faisons doit aboutir à des récompenses. Et la Bible en parle déjà. Et je voudrais que nous en voyions quelques cas. Par exemple, ceux qui vont souffrir avec Christ. Nous en voyons quelques cas. Par exemple, ceux qui vont souffrir avec Christ. Dans 2 Timothée,

allons régner avec lui. Voilà une récompense. Régner avec Christ est aussi une récompense. Ceux qui auront accepté de tout subir à cause du nom de Jésus-Christ, qui ne voudront pas lâcher Jésus-Christ à cause des persécutions. Dernièrement, un frère du Brésil m'a appelé en suivant nos émissions. C'est un ancien musulman, il a dit que dans sa famille, on le traite de traître. On le qualifie de traître. On dit que c'est un traître. Ce sont des formes de persécution. C'est vrai que peut-être lui, il n'y a pas de persécution physique. Mais il y a actuellement dans le monde des persécutions physiques pour ceux qui marchent avec Jésus-Christ. Et si vous êtes parmi ceux qui écoutaient cette émission, la Bible dit, si nous persévérons, nous régnerons avec lui. Persévérez. Appelez-nous, écrivez-nous. Nous allons vous soutenir, nous allons prier pour vous. Mais ne lâchez pas la main de Christ, car il vient bientôt pour vous donner votre récompense. Vous allez régner avec lui, vous aussi qui êtes persécutés à cause de son nom. Ne vous découragez pas, n'abandonnez pas le combat. Dernièrement, enfin pas dernièrement, il y a quelques années en arrière, quand j'étais au banc de l'école biblique, un professeur, parce que c'était des cours par correspondance, c'était par vidéo, un professeur disait que entre les années 40 et les années 2000, il paraîtrait que plus de 60 millions de personnes seraient mortes dans le monde à cause du nom de Jésus. On n'en parle pas à la télé, on n'en parle pas dans les journaux. Mais 60 millions, vous imaginez, de personnes qui ont donné leur vie, qui ont sacrifié leur vie, qui n'ont pas rejeté Jésus-Christ, qui ont été tués à cause du nom de Jésus. Ces hommes régneront aussi avec Christ. Ne nous lâchons pas. Ne nous relâchons pas, mais persévérons, car il vient bientôt. Dans Matthieu 10, Jésus dit ceci. Matthieu 10, verset 42. Quiconque donnera seulement un verre d'eau froide à l'un de ses petits, parce qu'il est mon fidèle, parce qu'il est mon disciple, je vous le dis en vérité, il ne perdra point sa récompense. Une récompense parce que vous avez donné un verre d'eau à un enfant de Dieu. Vous avez aussi une récompense. C'est comme pour dire que le moindre geste que nous faisons, la moindre œuvre que nous faisons à cause de Christ a une récompense devant le tribunal de Christ. Le moindre verre d'eau. Bonjour. Je voudrais avoir un peu d'eau. J'ai chaud. Vous sortez le verre d'eau. Vous donnez. Vous avez une récompense au ciel. Voilà pourquoi je ne suis pas pour ceux et celles qui disent que Satan peut prendre votre bénédiction lorsque vous donnez quelque chose à quelqu'un que vous ne connaissez pas. Je n'y crois pas. Parce que Jésus dit, le moindre verre d'eau que vous donnez à un de ses disciples. Peut-être que vous ne connaissez pas son disciple. Quelqu'un peut venir devant chez vous, au nom de Christ, vous ne le connaissez pas. Ne vous posez pas la première question, d'abord je voudrais connaître son état d'âme. Non. Donnez le verre d'eau. Ce verre d'eau produira pour vous une récompense devant le tribunal de Christ. Dans Matthieu 10, versets 40 à 42, Jésus dit ceci. Celui qui vous reçoit me reçoit, et celui qui me reçoit reçoit celui qui m'a envoyé. Celui qui reçoit un prophète en qualité de prophète recevra une récompense de prophète. Celui qui reçoit un juste en qualité de juste recevra une récompense de juste. L'hospitalité donne une récompense. Quelqu'un vient vous voir, vous le souriez, vous le faites entrer dans la maison, vous le faites asseoir, vous demandez de ses nouvelles. En fait, vous êtes gentil avec un visiteur, vous êtes bon avec un visiteur, que ce soit un noir, un blanc, que ce soit... peu importe. Et Jésus dit, si vous recevez un prophète en qualité de prophète, vous recevrez une récompense de prophète. Si vous recevez

recevez un juste en qualité de juste, vous recevrez une récompense de juste. L'hospitalité, en d'autres termes, Jésus parle de l'hospitalité. Ne soyons pas méchants avec les gens. Même si ces personnes nous ont fait du mal, ne soyons pas méchants. N'oubliez pas. Qui sommes-nous pour juger un serviteur de Dieu? Recevons les gens avec amour, avec gentillesse, avec sourire. Parce qu'il y a une récompense derrière cet acte que nous posons. Ne soyons pas hypocrites, mais soyons vrais. Pleins d'amour. Recevons les gens avec amour. Il y a une récompense derrière cela. Gagner des âmes à Christ aussi est une récompense. Dans le prophète Daniel 12, verset 3, il nous est dit ceci. C'est une récompense au ciel, hein, n'oubliez pas. Verset 3. Ceux qui auront été intelligents brilleront comme la splendeur du ciel, et ceux qui auront enseigné la justice à la multitude brilleront comme les étoiles à toujours et à perpétuité. Ceux qui auront enseigné la justice, ceux qui auront prêché l'évangile, la véritable évangile, le vrai évangile, ceux qui auront enseigné la justice, ce que Dieu attend des enfants de Dieu, brilleront. C'est une récompense. N'enseignons pas n'importe quoi, n'enseignons pas pour le ventre, pour qu'on puisse gagner de l'argent. N'enseignons pas des choses qui font plaisir uniquement, mais enseignons la justice. Ce que Dieu attend de nous, enseignons ou soyons fidèles à notre message, parce que chaque prédicateur est un messager, et il a reçu un message de Dieu. Soyons fidèles dans notre message. N'enseignons pas les choses pour faire plaisir aux gens. N'enseignons pas les choses pour que les gens sortent de l'argent et nous soutiennent. Non! Notre soutien par excellence, c'est Jésus-Christ. Il a dit, allez dans le monde entier et prêchez l'évangile. C'est son programme. Ici, il a dit, donc c'est que c'est faisable. Ne soyons pas de ceux et de celles qui voulons enseigner des choses honteuses pour avoir des gains honteux. Ceux qui auront enseigné la justice brilleront comme les étoiles. C'est une récompense. Mon frère, ma soeur, ne vous découragez pas à enseigner ce qui est vrai. Même si on vous rejette, même si on vous insulte, même si on se moque de vous, persévérez dans le message que Dieu vous a donné. Et cela ne concerne pas forcément le prédicateur. Ça peut être le père de famille, ça peut être un simple écolier qui témoigne Jésus-Christ, qui enseigne ce qui est vrai, ce qui est juste. Il recevra aussi une récompense si lui persévère avec Jésus-Christ dans sa marche de tous les jours. Alléluia. Face à nos biens, face à notre argent, face à nos avoirs, Dieu demande que nous soyons des bons administrateurs, des hommes et des femmes qui administrons nos biens matériels correctement. Dans Galates 6, verset 7, Galates 6, 6 à 7. Que celui à qui on enseigne la parole fasse part de tous ses biens à celui qui l'enseigne. Ne vous y trompez pas, on ne se moque pas de Dieu. Ce qu'un homme aura semé, il le moissonnera. Dieu demande à ceux que nous soyons fidèles dans nos dîmes, dans nos offrandes, dans les dons que nous faisons, que ce soit à l'église, dans les différents ministères. Dieu veut que nous soyons fidèles, que nous soyons des intendants fidèles et non des infidèles. Je me rappelle, il y a quelques années en arrière, une grande sœur me demandait, une grande sœur à moi, quand je parle de grande sœur, c'est quelqu'un qui est simplement plus âgé que moi, me demandait que je prie pour elle afin que Dieu lui donne un bien meilleur travail que celui qu'elle avait. J'ai prié, je demandais à Dieu de lui faire grâce, et puis une petite pensée m'est venue, laquelle je suis allé la voir. Je lui ai dit, dis-moi, est-ce que tu payes ta dîme? Elle m'a dit non.
J'ai dit, il faut que tu payes ta dîme. Parce que pourquoi est-ce que Dieu serait intéressé à te donner un plus grand travail alors que toi, tu ne t'intéresses pas aux œuvres ou que tu ne t'intéresses pas à son œuvre? Tu n'es pas fidèle dans son commandement. Et jusqu'à aujourd'hui, son travail n'a pas changé. Elle ne le fait pas. Mon frère, ma soeur, soyons fidèles dans nos offrandes. Soyons fidèles dans nos dîmes. Ne soyons pas des voleurs. Il y a une malédiction pour ceux et celles qui ne payent pas. En fait, il y a une malédiction pour tous ceux et toutes celles qui ne marchent pas, qui n'obéissent pas à la parole de Dieu, et dont les dîmes et les offrandes. Soyons fidèles dans nos dîmes et dans nos offrandes. On ne se moque pas de Dieu. Ce qu'un homme a semé, il le moissonnera. Ce que vous semez pour l'œuvre de Dieu, vous allez le moissonner. Si vous ne semez pas, vous ne pouvez pas moissonner. Nous sommes d'accord. Si j'ai un champ dans lequel je ne sème pas du maïs, par exemple, mais je sème des arachides, et le jour où je produis des arachides, ou le jour où ça produit des arachides, je m'étonne, mais pourquoi je n'ai pas de maïs? Ça n'a pas de sens, tu n'as pas semé le maïs. Pourquoi tu t'attends à récolter du maïs? Si vous ne semez pas, si vous n'êtes pas fidèle, si vous ne soutenez pas votre église, si vous n'êtes pas partenaire, pourquoi voulez-vous une plus grande récompense? Ne soyons pas infidèles, soyons fidèles dans ce que nous faisons. Soyons fidèles. Dans 2 Corinthiens, non, limitons-nous dans Galates 6, verset 7. Soyons fidèles dans ce que nous faisons, car Dieu vient avec des récompenses. Jésus vient avec des récompenses. Jésus vient avec des récompenses. Dans Romains 8, verset 17, l'apôtre Paul nous dit ceci. Romains 8, verset 17. Si nous sommes enfants, nous sommes aussi héritiers. Héritiers de Dieu et co-héritiers de Christ. Si toutefois nous souffrons avec lui, afin d'être glorifiés avec lui. Les souffrances. La persévérance. Si nous sommes des enfants de Dieu, si nous sommes héritiers de Dieu, nous sommes aussi co-héritiers de Christ. Si toutefois, il y a une condition, si toutefois nous persévérons dans notre marche chrétienne, nous persévérons avec Jésus-Christ, nous persévérons malgré les insultes, malgré les obstacles, nous gagnons très peu d'argent, mais nous sommes fidèles dans nos dîmes et nos offrandes. Nous n'avons pas beaucoup de choses, nous n'avons pas beaucoup de biens matériels, mais nous sommes généreux avec nos voisins, nous sommes généreux avec ces hommes et ces femmes que nous croisons. Nous n'avons peut-être pas de frigo, mais nous avons la possibilité d'offrir un verre d'eau. Nous n'avons peut-être pas de verre, mais nous pouvons offrir une tasse, un gobelet d'eau. Nous pouvons soulager les souffrances des autres avec le peu que nous gagnons. En fait, c'est une façon de persévérer, c'est une façon de souffrir avec Christ. Parce que nous sommes obligés de sacrifier certaines choses. Ne soyons pas durs, ne fermons pas notre cœur aux autres. Et lorsque nous aidons les autres, ne regardons pas d'abord leur état spirituel. Ne regardons pas leur religion. Parce que lorsque Jésus se promenait dans les rues d'Israël, Jésus ne cherchait pas d'abord à savoir est-ce que celui-là est un bon juif ou un moyen juif ou un mauvais juif. Non. Tu aimeras ton prochain comme toi-même. L'amour donne. Dieu a tant aimé qu'il a donné Jésus-Christ. Et qu'est-ce qu'il a récolté? D'autres fils au travers de Jésus-Christ. Il y a une récompense pour ceux et celles qui marchent avec Christ. Lors de la seconde venue de Jésus-Christ, Jésus donnera des récompenses. Nous devons tous comparaître devant le tribunal de Christ afin que nous recevions tout ce que nous avons fait de bien ou de mal dans ce corps. Voilà pourquoi rejetons les œuvres des ténèbres.
Rejetons l'égoïsme, l'égocentrisme, le mensonge, le vol, la cupidité, la fornication. Rejetons l'adultère, rejetons l'idolâtrie, la cupidité. Rejetons toutes ces choses. Et conformons-nous à la volonté de Christ dans notre vie de tous les jours. Parce qu'il y a une récompense. Le fait d'être déjà enlevé, d'être pris avec Christ est une récompense. Pourquoi? Parce que nous avons marché avec lui. Nous avons cru en lui. Mais devant le tribunal de Christ, Christ va nous donner des récompenses, des couronnes. Dans d'autres versets, il est parlé de ville. Voilà la raison de sa venue dans les airs. Pour récompenser ses fidèles. Mon frère, ma sœur, êtes-vous fidèles? Êtes-vous un fidèle? C'est vrai que vous connaissez Jésus. C'est vrai que vous allez à l'église. C'est vrai que vous ne pratiquez pas l'occultisme. C'est vrai. Vous n'êtes pas dans des religions où il y a des statues. Non, c'est vrai. Mais êtes-vous fidèle? Fidèle dans votre marche chrétienne? Si c'est non, Jésus-Christ vous appelle à l'ordre aujourd'hui. C'est une bonne nouvelle. Jésus châtie celui qu'il aime. Et si vous entendez ce message, ça veut dire que Dieu vous demande de régler certaines choses dans votre vie. Si c'est votre prière, si c'est votre désir, baissons simplement la tête et répétez ces simples mots après moi. Père éternel, au nom de ton Fils Jésus-Christ, j'ai entendu ta parole, j'ai entendu ta voix. Je viens devant toi te demander pardon. Pardon d'avoir toléré des choses dans ma vie qui ne sont pas conformes à la volonté de Christ. J'invoque le sang de Jésus-Christ et je demande pardon pour toutes ces choses. Je m'engage maintenant à marcher droitement, fidèlement, et de suivre Jésus-Christ dans ma vie de tous les jours et dans tous les domaines de ma vie, aujourd'hui et jusqu'à ma mort ou au retour de Jésus-Christ. Ainsi j'ai prié. Au nom de ton Fils Jésus-Christ. Amen. Si vous avez fait cette prière, croyez que par la foi, toutes choses sont devenues nouvelles. Croyez que vous avez pris un nouveau départ. Si vous avez besoin de prière, si vous avez besoin de conseils, si vous avez besoin de réécouter le message, si vous avez besoin de connaître les différentes heures de l'émission Venez à Jésus sur 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Le nom de cette émission est Venez à Jésus. Je suis Raphaël Mambou. Nous nous retrouvons la fois prochaine sur le même thème, la seconde venue de Jésus. Que Jésus continue de vous bénir, que Jésus continue de vous garder. À la fois prochaine. Amen.

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2: Bonjour à tous, je suis Raphaël Mambou, que Jésus vous bénisse, qui que vous soyez, où que vous soyez. Le nom de cette émission est Venez à Jésus. C'est une grâce, c'est un honneur, c'est un privilège de pouvoir vous retrouver encore une fois aujourd'hui autour de la parole de Dieu pour partager toujours sur le thème le veau d'or. Avant d'aller plus loin, je voudrais vous inviter à baisser la tête dans la prière pour dédier le reste des 30 minutes entre les mains du Seigneur. Prions. Père éternel, au nom de ton Fils Jésus-Christ, nous voici devant toi pour partager ta parole, pour entendre ta parole, pour entendre ton message, pour entendre ton appel. Dispose nos cœurs, Père éternel. Bénis ce message. Bénis ces hommes et ces femmes qui nous écoutent de par le monde, sur des radios FM, sur des radios Internet, sur les supports informatiques. Bénis ces hommes, bénis ces femmes. Au nom de ton Fils Jésus-Christ, nous avons ainsi prié. Amen. Le veau d'or. Je vous invite encore à lire dans Exode 32, Exode 32, premier verset jusqu'au sixième verset. Le peuple, voyant que Moïse tardait à descendre de la montagne, s'assembla autour d'Aaron et lui dit « Allons, fais-nous un Dieu qui marche devant nous, car ce Moïse, cet homme qui nous a fait sortir du pays d'Égypte, nous ne savons ce qu'il est devenu. » Aaron leur dit « Ôtez les anneaux d'or qui sont aux oreilles de vos femmes, de vos fils et de vos filles, et apportez-les-moi. » Et tous ôtèrent les anneaux d'or qui étaient à leurs oreilles et les apportèrent à Aaron. Il les reçut de leurs mains, jeta l'or dans un moule et fit un veau en fente. Et ils dirent « Israël, voici ton Dieu qui t'a fait sortir du pays d'Égypte. » Lorsque Aaron vit cela, il bâtit un autel devant lui et il s'écria « Demain, il y aura fête en l'honneur de l'Éternel. » Le lendemain, ils se levèrent de bon matin et ils offrirent des holocaustes et des sacrifices d'action de grâce. Le peuple s'assit pour manger et pour boire, puis ils se levèrent pour se divertir. Comme je l'ai dit dans les émissions précédentes, c'est une triste histoire, mais qui nous enseigne beaucoup de choses sur notre marche chrétienne. Vous savez, disons que Dieu nous a fait cette grâce d'avoir un livre par lequel nous pouvons voir des hommes et des femmes qui ont marché avec Dieu et comment ils ont fini. Nous pouvons aussi voir des hommes et des femmes qui n'ont pas marché avec Dieu et comment ils ont fini. Cette histoire du veau d'or que nous sommes en train de partager, laissez-moi vous dire, c'est d'actualité. Peut-être vous allez me dire, mais nous ne sommes ni Israël de l'époque, nous n'avons pas de culte païen de l'époque. C'est vrai. Mais on peut retrouver soit des veaux d'or dans notre vie, soit des hommes et des femmes qui nous encouragent à faire des veaux d'or. L'histoire du veau d'or, c'est vrai que quand nous le lisons, commence au chapitre 32. Mais ce que j'aime dans cette histoire, c'est que ça nous montre certaines choses qui étaient cachées. On ne se lève pas un matin et puis on commence, on voit son souverain sacrificateur de l'époque, Aaron, pour dire, écoute, fais-nous un veau d'or, fais-nous un dieu, une statue qui va marcher devant nous. Et c'est celui-là que nous allons considérer comme étant le libérateur de notre vie par rapport à l'Égypte. Non, ce sont des choses qui étaient à l'intérieur d'eux, qui mijotaient, des choses qui bouillonnaient au plus profond d'eux. Et Dieu a permis que ces choses sortent, pour que vous et moi, qui sommes arrivés dans les temps de la fin, nous puissions ne pas commettre les mêmes erreurs. Paul dira dans 1 Corinthiens 10, mais nous allons revenir dans notre très beau thème, j'allais dire. 1 Corinthiens 10, verset 6. 1 Corinthiens 10, verset 6. Je voudrais qu'on commence au verset premier. Frères, je ne veux pas que vous ignoriez que nos pères ont tous été sous la nuée et qu'ils ont tous passé au travers de la mer et qu'ils ont tous été baptisés en Moïse dans la nuée et dans la mer, qu'ils ont tous mangé le même aliment spirituel, qu'ils ont tous bu le même breuvage spirituel, car ils buvaient à un rocher spirituel qui les suivait, et ce rocher était Christ. Mais la plupart d'entre eux ne furent point agréables à Dieu, puisqu'ils périrent dans le désert. Or, ces choses sont arrivées pour nous servir d'exemple, afin que nous n'ayons pas de mauvais désirs comme ils en ont eu. Allons au verset 11. Ces choses leur sont arrivées pour servir d'exemple, et elles ont été écrites pour notre instruction à nous qui sommes parvenus à la fin des siècles. Vous voyez? Donc, quelqu'un pourrait se dire, mais l'histoire du veau d'or, ça ne m'intéresse pas, c'est passé. Non. C'est vrai que c'est passé, mais ça a des enseignements par rapport à notre marche chrétienne d'aujourd'hui. Moïse représente Jésus, qui est monté à la droite du Père et qui va revenir. Vous allez voir que dans les textes de Exode 32, il est dit « ce Moïse ». Mais vous allez dans Acte 1, versets 9 à 11, il est parlé de « ce Jésus ». De la même manière qu'il est monté, c'est de la même manière qu'il va descendre. Aujourd'hui, ça fait 2000 ans que nous prêchons cela. Jésus revient bientôt. Et il y a de ces hommes et il y a de ces femmes qui se moquent de nous en disant « mais depuis des siècles, depuis des années, vous prêchez que Jésus revient, mais rien ne change ». Paul répond, ces choses sont arrivées pour nous servir d'exemple. Parce que quand vous lisez Exode 32, Moïse va redescendre de la montagne. Moïse n'est pas mort. Et lorsque Moïse va descendre, il va exercer un jugement de Dieu. Il y aura à peu près 3000 personnes qui vont mourir ce même jour-là. C'est pour nous servir d'exemple que ceux qui marchent avec Jésus et qui ne sont pas patients dans leur marche chrétienne, qui ne sont pas persévérants dans les instructions que Dieu leur a données, vont périr. Oui, vous allez périr. Dieu est amour et il ne veut que personne ne périsse, mais il use de patience envers nous afin que nous tous nous puissions parvenir à la repentance et au salut. Mais laissez-moi vous dire que malheureusement, tout le monde ne veut pas du salut de Dieu. Tout le monde ne veut pas du salut de Dieu en Jésus-Christ. Comment est-ce que des hommes qui ont vu la gloire de Dieu en Égypte, la puissance de Dieu en Égypte, le jugement de Dieu en Égypte, ils ont vu la mer rouge se séparer en deux, ils ont mangé de la nourriture qui descendait du ciel, ils ont bu, comme Paul est en train de le dire, un rocher qui faisait sortir de l'eau de qualité. Mais, parce que Moïse est juste absent 40 jours seulement, voilà, on retombe dans l'idolâtrie. Et une idolâtrie qui avait été prévenue et défendue quelques chapitres plus tôt, dans Exode 20, verset 23. Ne me faites ni une statue en or, ni une statue en bronze, ni en argent. Vous m'avez entendu, vous m'avez vu que je vous ai parlé. Vous n'avez pas vu le visage, alors ne faites pas un dieu. Mais malheureusement, ils retombent dans des choses que Dieu leur interdit. Ces choses sont arrivés pour nous servir d'exemple, afin que nous n'ayons pas de mauvais désirs comme ils en ont eu. Et ces choses ont été écrites pour notre instruction. Vraiment, je bénis le Seigneur de ce qu'il a permis que la Bible nous parvienne dans nos vies. Vraiment, il faut lire la Bible, de Genèse à Apocalypse. Vous n'avez pas besoin d'être un spécialiste en théologie pour lire la Bible. Et vous allez des fois découvrir des merveilleuses leçons que le Seigneur veut nous apprendre. Ces choses ont été écrites pour nous servir d'instruction, parce qu'il n'y a rien de nouveau, il n'y a rien de nouveau sous le soleil. Il n'y a rien de nouveau. Et nous avons commencé à parler de Aaron, qui est un type de chrétien qui a peur des hommes et qui s'évite des problèmes. Alors il s'associe à la masse, au péché, pour faire plaisir aux hommes. Aaron connaît la parole de Dieu. Aaron n'est pas un ignorant de la parole de Dieu. Il sait que ces choses sont interdites. Mais il fait les choses pour faire plaisir aux hommes. En Proverbe 29, que nous avons commencé à étudier, Proverbe 29, verset 25, je voudrais que nous le lisions, que nous le relisions, si je puis me permettre. Proverbe 29, verset 25. La crainte des hommes tend un piège, mais celui qui se confie en l'Éternel est protégé. Israël vient auprès de Aaron et il dit à Aaron, écoute, Moïse, on ne sait plus ce qu'il est devenu. Toi, fabrique-nous un dieu. Et lui, automatiquement, emmène tout ce qui est en or, tous les bijoux en or, et il fait une grande statue qui représente un veau en or. Et ils disent, voilà, Israël, ton Dieu qui t'a fait sortir d'Égypte. Il nous est dit que Aaron, voyant cela, a décrété le lendemain qu'il y aura fête. Mais qu'est-ce qu'il y a eu le lendemain? Ils ont mangé, ils ont bu, ils ont commencé à se divertir. D'autres versions parlent de commencer à vivre dans la débauche. Il a commencé à avoir des orgies sexuelles. Et Aaron a toléré cela parce qu'il ne voulait pas s'opposer à la volonté du peuple, si je puis dire ça comme ça. Dieu nous dit, la crainte des hommes tend un piège. Nous devons avoir la crainte de l'Éternel et non pas la crainte des hommes. Un homme de Dieu a dit, un homme avec Dieu, c'est la majorité. Si 6 milliards d'hommes et de femmes aujourd'hui s'entendent pour dire que Jésus n'est pas Dieu, ce n'est pas parce qu'ils sont 6 milliards qu'ils ont raison. Si 6 milliards d'hommes et de femmes s'unissent dans une forme de mondialisation, ça ne veut pas dire que forcément ils ont raison. Si 6 milliards de personnes s'unissent pour un culte commun, ils disent nous allons fabriquer ou nous allons fabriquer une religion commune à nous tous. Nous allons tous avoir un seul Dieu, une seule religion. Il n'y a pas de problème. Mais il faut que ça respecte les principes bibliques. Or, vous voyez, dans Exode 32, cette unification n'est pas quelque chose de spirituellement bon. Pourquoi? Parce que ça a attiré des malédictions sur Israël dans ce chapitre. Aaron ne s'est pas opposé. Combien de chrétiens avons-nous dans nos églises, dans les sociétés, dans nos familles, dans nos entreprises, même dans l'église? Ils savent ce qui est bien et ils savent ce qui est mauvais. Mais pour faire plaisir, ils veulent faire plaisir aux gens, ils se taisent. Quand nous lisons Exode 32, quand nous lisons tout le chapitre, lorsque Moïse va revenir, Moïse va appeler les Lévites, il va appeler que tous ceux qui s'opposent viennent de mon côté. Mais la question que je pose, où est-ce qu'ils étaient lorsque Aaron faisait ces choses-là? Attention mon frère, attention ma sœur, nous ne devons pas nous associer au péché. Non, ne nous associons pas au péché. Même si l'ensemble de notre famille nous dit que ça, c'est ce que nous allons faire. Voilà pourquoi vous allez des fois retrouver des chrétiens qui sont encore attachés à des coutumes. Et des coutumes dites païennes. Des coutumes païennes. Mariés. Avec des enfants. Mais on lui propose une autre femme parce que cette femme-là est de leur tribu. Vous allez même retrouver des communautés dites chrétiennes. L'homme est marié. Mais on lui propose encore de prendre une deuxième, une troisième, une quatrième, une cinquième, une sixième femme. Parce que ça fait partie de leur coutume. Et ils acceptent. Et ils vont accepter pourquoi? Parce qu'ils se disent, je ne veux des problèmes avec personne. Je connais même un chrétien qui, dans les problèmes de famille, il ne dit rien, ni oui, ni non, il n'est nulle part. Pourquoi? Parce qu'il ne veut pas de problème avec qui que ce soit. Mais il oublie une chose, le fait qu'il ne donne pas sa voix, le fait qu'il ne fasse pas connaître sa volonté, il est en train de donner sa voix à des hommes et à des femmes qui sont contre la parole de Dieu. En d'autres termes, il est en train de s'associer à ce péché. Il est en train de participer à ce péché sans le vouloir, mais c'est quand même un péché. Parce qu'il dit, moi je ne vais rien dire, moi je prends toujours le parti de tel. Ah, c'est le type de chrétien dont nous sommes en train de parler sur Aaron. Attention mon frère, ne faisons pas les choses pour faire plaisir aux gens. Non, on peut être dans un milieu politique, on parle de beaucoup de choses, mais nous sommes appelés à être des lumières de ce monde, le sel de la terre. Ils peuvent parler de beaucoup de choses, mais nous, nous devons représenter Jésus-Christ. Nous ne sommes pas là pour faire plaisir aux gens. C'est vrai que la personne peut s'énerver. Vous savez, un des points, je parle seulement juste un des points, un des grands points positifs de celui qui marche dans la vérité, c'est que même si on le déteste par tout le monde, ils seront toujours d'accord pour dire que celui-là, il marche dans la vérité. Et un jour ou l'autre, on viendra toujours se référer à vous pour ce qui est de la vérité, parce que vous êtes dans la vérité. On va vous détester, on va vous persécuter, ça arrive. Mais au fond d'eux, ils savent que vous êtes dans la vérité, et le jour où ils auront besoin de connaître la vérité, ils viendront vers vous. C'est inévitable, indiscutable, je l'ai vu dans ma propre vie. Combien de fois m'a-t-on déjà posé la question ? Toi, tu es chrétien, dis-nous la vérité sur cette situation-là. Et pourtant, ils me critiquent, ils m'insultent, ils me rejettent. Mais le jour où ils ont besoin de vérité, parce que la vérité ne se trouve pas dans le mensonge, la vérité ne se trouve pas dans le royaume des ténèbres. Le jour où ils ont besoin de vérité, ils viennent me voir. Ils viendront vous consulter. Ne soyons pas comme Aaron dans cette histoire de Exode 32, qui fait les choses pour faire plaisir aux hommes. Aaron aurait dû s'opposer. Aaron aurait dû s'opposer. Écoutez un peu, lisons un peu une des conséquences. Je ne sais pas si je suis en train de devancer le thème, parce que j'aurais voulu parler de ça un peu plus tard. Mais lisons un peu Exode 32. Exode 32. Allons au verset 27. Non, commençons au verset 25. Moïse vit que le peuple était livré au désordre. Voilà. Le fait que Aaron a voulu faire plaisir, ça emmenait le désordre dans le camp de Dieu. Et que Aaron l'avait laissé dans ce désordre exposé à l'opprobre parmi ses ennemis. Qu'est-ce que la Bible est en train de nous dire? La Bible est en train de nous dire ceci. Le fait que Aaron n'a pas fait connaître la volonté de Dieu, mais s'est associé, et que je m'excuse, aux bêtises du peuple, aux péchés du peuple, la Bible nous dit que le peuple de Dieu a été exposé aux opprobres de ses ennemis. En d'autres termes, Satan, maintenant, a un droit légal d'attaquer Israël. Moïse se plaça à la porte du camp et dit « À moi, ceux qui sont pour l'Éternel ». Et tous les fils et tous les enfants de Lévi s'assemblèrent auprès de lui. Et il leur dit, ainsi parle l'Éternel, le Dieu d'Israël, que chacun de vous mette son épée au côté. Transpercez et parcourez le camp d'une porte à l'autre. Et que chacun tue son frère, son parent. Les enfants de Lévi firent ce qu'ordonnait Moïse, et environ 3000 hommes parmi le peuple périrent en cette journée-là. Parce que Aaron avait la crainte des hommes, 3000 personnes sont mortes le même jour. Vous imaginez, vous êtes un responsable dans une entreprise, vous êtes un responsable dans l'église, vous êtes un responsable dans la nation. Vous savez, vous connaissez le Seigneur Jésus-Christ, vous avez été sauvé par sa grâce, rempli par sa grâce, vous marchez avec lui par sa grâce. Maintenant, des hommes viennent s'assembler autour de vous pour demander que vous les accompagniez, que vous les dirigez dans le péché. Vous vous associez à eux. Imaginez les conséquences et pour ce monde et pour l'éternité. Par la faute de Aaron, 3000 hommes sont morts le même jour. Il y avait certainement des pères de famille. Il y avait certainement des maris, il y avait certainement des enfants. Si Aaron s'était comporté avec conséquence, il dit non, Moïse est parti, c'est vrai. Prions Dieu, que Dieu nous dise ce que nous devons faire. Si Aaron avait pris la bonne décision, il n'y aurait pas eu 3000 morts ce jour-là. Le désordre est entré en Israël. Vous imaginez? Parce que lorsqu'on parle de désordre, on parle pas seulement des tables, on ne parle pas seulement des chèvres qui allaient à gauche, à droite, des enfants qui ne se lavaient pas. Non, non, non, non. On parle aussi du désordre sexuel. On parle du désordre économique. Chacun commençait à voler. Commençait à voler son voisin. Commençait à prendre la femme de son voisin. Commençait à insulter. Commençait à injurier. Commençait à se bagarrer. Le désordre est entré dans le camp de Dieu. Aaron représente, s'il est vrai, un type de chrétien qui s'associe au péché. Mais vous pouvez être ce Aaron en tant que chef de famille. Vous pouvez être ce Aaron en tant que pasteur d'église. Vous pouvez être ce Aaron en tant que responsable de département de l'église. Vous pouvez être ce Aaron en tant que responsable de département d'une entreprise. En tant que responsable dans la nation. Peut-être simplement une commune. un quartier, une rue, une ville, un pays, en tant que Aaron, vous ne devez pas vous associer au péché. Si Aaron avait refusé, on ne l'aurait pas tué. C'est ce que nous avons lu dans Proverbe 29, verset 25. Celui qui se confie en l'Éternel, Dieu le protège. Aaron aurait toujours bénéficié de la grâce de Dieu et de la protection de Dieu. Mais il a refusé cela parce qu'il voulait faire plaisir aux hommes. Dans Jean 9, verset 20, lisons un peu, à partir du verset 20 jusqu'au verset 22, il nous est dit ceci. Vous y êtes? Commençons au verset 19. C'est l'histoire de l'aveugle né qui a été guéri par Jésus. Et ils les interrogèrent disant, est-ce là votre fils que vous dites être né aveugle? Comment voit-il maintenant? Ses parents répondirent, nous savons que c'est notre fils et qu'il est né aveugle. Mais comment il voit maintenant? Ou qui lui a ouvert les yeux? C'est ce que nous ne savons. Interrogez-le, il a de l'âge. Il parlera de ce qui le concerne. Ses parents dirent cela parce qu'ils craignaient les Juifs, car les Juifs étaient déjà convenus que si quelqu'un reconnaissait Jésus pour le Christ, il serait exclu de la synagogue. Voilà. Un miracle a été fait. Tout le monde est étonné. Mais ce garçon, est-ce qu'il n'était pas né aveugle? Oui. Mais qui lui a ouvert les yeux? Ils sont tous d'accord qu'un miracle a été fait. Mais le problème, c'est qu'on ne veut pas à Jésus. Non, ce n'était pas un aveugle. Vous êtes en train de mentir. Appelons les parents. Monsieur, dame, qui est ce monsieur? Oh, c'est notre fils. Vous avez toujours dit que ce fils était aveugle? Oui. Qui a ouvert les yeux? Oh, nous ne savons pas. Les parents ont eu peur. Peur de quoi? De témoigner que Dieu leur a fait grâce et que Jésus-Christ a guéri leur enfant. Pourquoi? Parce qu'ils préféraient la gloire des hommes. Il est écrit que quiconque reconnaîtrait Jésus pour le Christ, il serait exclu de la synagogue. Quiconque. C'est ce que nous est dit aussi dans Jean 12, 42 à 43. Ils s'étaient mis d'accord. Toute la synagogue s'est mise d'accord. Celui qui va reconnaître Jésus comme étant le Christ, comme étant le Fils de Dieu, comme étant le Sauveur des hommes, on le chasse de la communauté. On lui coupe les frais missionnaires. On lui coupe les allocations familiales. On va déchirer ses diplômes, on va le chasser. Et il nous est dit que les gens se sont mis d'accord avec les religieux de l'époque parce que ils aimaient plus la gloire des hommes plutôt que la gloire de Dieu. En d'autres termes, ils ont été des types d'Aaron dans le Nouveau Testament, dans les évangiles. Des hommes et des femmes qui veulent faire plaisir aux autres, alors qu'ils savent que c'est faux. Combien est-ce qu'il y a des innocents aujourd'hui, dans des prisons? Combien est-ce qu'il y a des innocents aujourd'hui, dans des situations compliquées? Mais parce qu'on cherche à faire plaisir à quelqu'un, alors on fait des choses qui ne sont pas conformes à la parole de Dieu. Acte 25, verset 9. L'histoire de notre grand frère en Christ, Paul. Acte 25, verset 9. Festus désirait plaire aux Juifs. Répondit à Paul, « Veux-tu monter à Jérusalem et y être jugé sur ces choses en ma présence ?» Parce que le monsieur voulait faire plaisir aux Juifs, il n'a pas rendu un jugement juste. Mais il a fait des choses pour faire plaisir aux Juifs, parce que les Juifs voulaient que Paul soit tué, soit mis en prison, soit éloigné de Jérusalem, parce que Paul témoignait Jésus-Christ. Acte 24, verset 27. Deux ans s'écoulèrent ainsi et Félix eut pour successeur Proconsus Fétus. Dans le désir de plaire aux Juifs, Félix laissa Paul en prison. Un innocent. Pourquoi il a été en prison? Il n'a pas tué quelqu'un. Pourquoi il a été en prison? Il n'a pas volé quelqu'un. Pourquoi il a été en prison? Il n'a pas commis l'adultère. Il n'est pas sorti avec la femme d'un homme marié. Il n'a rien fait de mal si ce n'est que de témoigner que Jésus-Christ est bien le Christ que les Juifs attendaient. Et c'est pour cela qu'on le met en prison. La liberté d'opinion et de religion n'existait pas. Du moins, elle existait sur papier, mais dans le fond, elle n'existait pas. Paul est injustement mis en prison parce que quelqu'un cherche à faire plaisir aux hommes. En d'autres termes, il a la crainte des religieux de son époque. Combien d'hommes et de femmes aujourd'hui font des choses pour faire plaisir à des religieux? Combien d'hommes et de femmes ont des relations sexuelles, non pas parce qu'ils ne le veulent pas, mais parce qu'ils veulent plaire à la communauté? Dieu leur a dit que par les enseignements, par la Bible, par des prédications, que ce n'est pas bien. Et ils savent. Mais parce qu'ils veulent faire plaisir à leur communauté, ils font des choses qui sont contraires à la parole de Dieu. Êtes-vous ce type d'Aaron? N'oubliez pas, par la faute d'Aaron, le même jour, 3000 personnes sont mortes. Quand nous faisons des actes pour plaire aux hommes, est-ce que nous nous rendons compte que spirituellement, il y a des gens qui meurent? Il y a des familles qui sont éclatées. Vous imaginez, vous savez que cet homme, c'est un homme marié. Mais parce que vous voulez faire plaisir à votre famille, on vous pousse à devenir la deuxième, la troisième, la quatrième femme de ce monsieur. Et sa famille première, sa femme légitime, commence à avoir des problèmes. Ses enfants auront des problèmes. Mais parce que vous vouliez faire plaisir aux autres, ou peut-être vous faire plaisir à vous-même, vous avez créé le désordre dans un foyer. Et spirituellement, des hommes sont en train de mourir. Mon frère, ma sœur, vous allez peut-être dire, ah, mes frères, ce message est trop dur. Je vous demande pardon. Mais le but n'est pas de vous blesser, le but est de vous réveiller. Ne soyons pas ces Aarons qui font plaisir aux hommes. Si vous voulez demander pardon à Dieu, parce que vous avez été un instrument qui faisait plaisir aux hommes, et que maintenant vous voulez plaire seulement à Dieu, c'est très simple. Demandez pardon. Et prenez l'engagement de vivre conformément à la parole de Dieu. Répétez ces simples mots après moi. Père éternel, au nom de ton Fils Jésus-Christ, j'ai entendu ta voix et je viens à toi. Je te demande pardon parce que j'ai été Aaron, parce que j'ai encouragé les gens dans le péché, parce que j'ai innové dans le péché. Purifie-moi avec le sang de Jésus-Christ. Lave-moi avec le sang de Jésus-Christ. Je prends l'engagement aujourd'hui et jusqu'à la fin de ma vie de suivre Jésus-Christ tous les jours de ma vie et dans tous les domaines de ma vie. Peu importe l'influence du monde, je m'engage avec Jésus-Christ. Au nom de ton Fils Jésus-Christ, j'ai ainsi prié. Amen. Si vous avez fait cette prière, croyez que par la foi, Dieu vous a entendu. Je suis Raphaël Mambou, le nom de cette émission est Venez à Jésus. Nous nous retrouvons la fois prochaine, toujours sur le même thème, le veau d'or. Que Jésus continue de vous bénir, que Jésus continue de vous garder. À la fois prochaine. Amen.
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2: Bonjour à tous, je suis Raphaël Mambou, que Jésus vous bénisse, qui que vous soyez, où que vous soyez. Le nom de cette émission est Venez à Jésus. C'est une grâce, c'est un honneur, c'est un privilège de pouvoir vous retrouver encore aujourd'hui autour de la parole de Dieu pour partager quelques versets bibliques sur le thème « La parabole du Samaritain ». Nous recevons encore une fois Jonathan Junior Mambou. C'est avec lui que nous allons exploiter, et je prie Dieu au maximum, cette parabole, en tirer toutes les richesses. Bonjour Jonathan.
3: Bonjour et bonjour à vous qui êtes là devant au poste pour nous suivre.
2: D'accord. Avant d'aller plus loin, frère, j'aimerais que tu nous conduises dans la prière pour dédier le reste des 30 minutes entre les mains du Seigneur.
3: Prions le Seigneur. Éternel notre Dieu, nous te disons merci pour ce temps. Sans toi, nous ne pouvons rien faire. Oui, ta parole ne retourne jamais auprès de toi sans effet, sans avoir accompli ta volonté. Que cette parole bénisse les auditeurs. En ces moments, au nom de Jésus, nous avons ainsi prié. Amen.
2: Amen. La parabole du Samaritain. Jonathan, qu'est-ce que tu peux nous dire aujourd'hui?
3: Que Dieu soit béni pour...
2: Tu veux que je fasse la lecture?
3: Bon, c'est pas mal.
2: Non, c'est à toi de dépendre, c'est à toi de nous dire. Comment
3: je voudrais
2: tu
3: d'abord rappeler à nos auditeurs ce que nous avons dit la fois passée. Parce que déjà là, on n'a pas encore commencé à exploiter déjà à fond le mot de la parabole. Du Samaritain, je voulais dire. Mais nous avons déjà, à titre d'introduction, commencé à attirer votre attention sur le fait que c'est une parabole, comme toutes les autres paraboles que l'on devrait considérer. Ainsi, il faudra avoir toujours de la considération à l'égard des paraboles, parce que Dieu a toujours des messages merveilleux concernant l'éternité qu'il voudrait que nous puissions retenir et appréhender. Et nous avons dit que, certes, ces paraboles n'étaient pas toujours faciles à comprendre, à disséquer, mais il faut être un disciple pour comprendre le message que Dieu...

0: avait décidé d'asseoir dans ses paraboles. Et ce n'est pas toujours facile, et des fois ça demande l'aide des autres pour comprendre ces paraboles. Je vais lire deux versets pour un peu conclure l'introduction que nous avions eue depuis les deux précédentes émissions, dans 1 Corinthiens chapitre 2, versets 6 à 16. 6, je peux prendre juste versets 6 à 16.
1: 1 Corinthiens
0: chapitre 2, verset 6, la Bible dit: cependant, c'est une sagesse que nous prêchons parmi les parfaits, sages, qui n'est pas de ce siècle, ni des chefs de ce siècle qui vont être anéantis. Nous prêchons la sagesse de Dieu, mystérieuse et cachée, que Dieu, avant les siècles, avait destinée pour notre gloire, sagesse qu'aucun des chefs de ce siècle n'a connue. Car s'ils l'eussent connu, ils n'auraient pas crucifié le Seigneur de gloire. Et je peux me limiter ne plus que là. Eh bien, on vient nous dire ici que Dieu a permis certaines réalités, telles que si les chefs de l'époque de Jésus avaient pu comprendre qui était Jésus, ils n'allaient pas le tuer. Mais s'ils l'ont tué, c'est parce qu'en fait, Jésus était comme une parabole. C'est un peu ça. La parabole renferme beaucoup de bénéfices. Alors, en entrant en fait de cette parabole du Samaritain, nous voulons lire, je vais demander à mon frère de lire, Luc chapitre 10, versets 30 à 37.
1: Luc chapitre 10,
0: 30 à 37.
1: Allons-y.
0: Ce texte parle déjà de la parabole du Samaritain.
1: Jésus reprit la parole et dit: un homme descendait de Jérusalem à Jéricho. Il tomba au milieu des brigands qui le dépouillèrent, le chargèrent de coups et s'en allèrent le laissant à demi-mort. Un sacrificateur qui par hasard descendait par le même chemin, un lévite qui arriva aussi dans ce lieu, l'ayant vu, passa outre. Mais un samaritain qui voyageait, étant venu là, fut ému de compassion lorsqu'il le vit. Il s'approcha et banda ses plaies en y versant de l'huile et du vin. Puis il le mit sur sa propre monture, le conduisit à une hôtellerie et prit soin de lui. Le lendemain, il tira deux deniers, les donna à l'hôte et dit: « Aie soin de lui, et ce que tu dépenseras de plus, je te le rendrai à mon retour. » Lequel de ces trois te semble avoir été le proche de celui qui est tombé au milieu des brigands? C'est celui qui a exercé la miséricorde envers lui, répondit le docteur de la loi, et Jésus lui dit: « Va et toi. » Et toi, fais de même.
0: Amen. C'est la parabole que nous allons exploiter. Je commence déjà au premier verset. Jésus reprit la parole et dit: un homme descendait de Jérusalem à Jéricho. L'objectif, c'est de nous enseigner quelque chose. Il y a des leçons à tirer dans cette parabole, mais je voudrais attirer votre attention sur ce verbe, descendre. Cet homme était dans une position et il descendait. Voilà. Une position de hauteur, comme a dit mon frère, et il descendait en bas, quittant un lieu élevé vers un lieu qui était plus bas que le lieu élevé. Et pour ceux qui connaissent l'histoire, ils voient déjà la suite, c'était pas vraiment fameux. Une position qu'il devait garder, un peu ce qu'il a choisi de faire, c'est ce qu'a également fait Satan, le diable. Il était aussi dans une position. Oh, le diable a choisi de quitter cette position élevée, cette position de gloire, si je peux le dire, parce que pour ceux qui savent pas, eh bien, Satan, c'était un ange au service du Seigneur, qui servait Dieu. Dans Ézéchiel chapitre 28, on peut quand même le lire, pour ceux qui auront besoin de précision là-dessus, c'était une créature qui servait Dieu, qui était dans une position élevée, je peux dire. Une position élevée, ça peut être une position d'honneur, ça peut être une position de gloire, de respect. Il était dans cette position-là, mais malheureusement, il a choisi de descendre. On commence au verset 11. La parole de l'Éternel me fut adressée en ces mots. Fils de l'homme, prononce une complainte sur le roi de Tyr. On parle de Satan. Tu lui diras ainsi: parle le Seigneur de l'Éternel. Tu mettais le sceau à la perfection. Tu étais plein de sagesse, parfait en beauté. Tu étais en Éden, le jardin des dieux. Tu étais couvert de toute espèce de pierre précieuse, ça c'est pas un homme, de sardoine, de topaze, de diamant, de chrysolite, d'onyx, de jaspe, de saphir, d'escarboucle, d'émeraude et d'or. Tes tambourins et tes flûtes étaient à ton service, préparés pour le jour où tu fus créé. Regardez. Tu étais un chérubin protecteur. On dit bien tu étais. Donc, Dieu nous montre déjà, voilà ce que tu étais. Tu as perdu une position. Tu étais un chérubin protecteur aux ailes déployées. Je t'avais placé et tu étais. Donc, il était dans une position élevée et malheureusement, je continue. Tu marchais au milieu des pierres étincelantes. Tu as été intègre dans tes voies. Depuis le jour où tu fus créé, jusqu'à celui où l'iniquité a été trouvée chez toi. Voilà pour lui ce qui a fait qu'il puisse descendre, l'iniquité. À la grandeur de ton commerce, tu as été rempli de violence et tu as péché. Je te précipite de la montagne de Dieu et je te fais disparaître, chérubin protecteur. Voilà. On ne précipite que ce qui est haut,
1: qui est
0: vers, haut le bas.
1: Vers le bas.
0: C'est ce qui lui est vraiment arrivé, malheureusement, pour lui. Tu as corrompu ta sagesse par ton éclat. Je te jette par terre. Voilà. Chose qu'il n'avait pas à l'époque. Il n'était pas mis en spectacle au roi. Mais aujourd'hui, il est mis en spectacle. Les rois, c'est nous les chrétiens. Nous sommes les rois. À cause du nom de Jésus, nous pouvons chasser ses œuvres, détruire ses œuvres. Pourquoi? Parce qu'il est tombé. Il a perdu cette dignité.
1: Et lier même ses œuvres.
0: Voilà.
1: Ses actions.
0: Voilà. Parce qu'il est tombé, mes frères. C'est vrai. On est au verset 18. Par la multitude de tes iniquités, par l'injustice de ton commerce, tu as profané tes sanctuaires. Je fais sortir du milieu de toi un feu qui te dévore. Je te réduis en cendres sur la terre aux yeux de tous ceux qui te regardent. Tous ceux qui te connaissent parmi les peuples sont dans la stupeur à cause de toi. Tu es réduit au néant. Tu ne seras plus à jamais. En fait, le diable sait aussi qu'à la fin, sa fin, sa destinée, c'est l'enfer. Il le sait. Mais il était dans une position de gloire. Mais il l'a perdu. Pourquoi? Parce qu'il a choisi de descendre. Ne choisissons pas de descendre comme l'a fait Satan. Ne le choisissons pas. Parce qu'en descendant, nous perdons beaucoup de choses pour rien. Donc nous avons lu Ézéchiel chapitre 28, du verset 11 à 19.
1: En parlant de descente, revenons sur la parabole. Un homme descendait de Jérusalem. Jérusalem, c'est la ville du grand roi.
0: Amen.
1: La ville du roi des rois et du seigneur des seigneurs. Mm-hmm. La ville de pain, la ville de réussite, la ville d'abondance, la ville de vie éternelle, la ville de succès. Mm-hmm. Ce monsieur a décidé de quitter cette ville du grand roi,
0: voilà,
1: pour descendre dans une ville de Jéricho.
0: Voilà.
1: Jéricho, l'image de la rébellion, l'image du péché, l'image de la transgression, l'image des séductions du monde. Il préfère Jéricho à Jérusalem. Les raisons pour lesquelles il descend, il quitte Jérusalem pour Jéricho, on ne les connaît pas. Mais on peut essayer d'imaginer, ça peut être, je ne sais pas, peut-être une crise financière, ça peut être des problèmes de famille, ça peut être des, je ne sais pas, un manque d'emploi, la stérilité, pas de mariage. Tu vois, ce genre de choses qui font que celui qui est engagé avec Christ prend des positions de rétrograde, si je puis dire. Il recule. Il était, parce que tu imagines, nous étions dans Jéricho. Lorsque nous naissons de nouveau, nous sommes en train de monter vers Jérusalem.
0: Amen.
1: Pour servir le grand roi. Arrivé là-bas, peut-être qu'il n'a pas rencontré tout ce qu'il voulait. Mais alors il commence à hésiter, à se rétracter par rapport à ses engagements premiers. Et il est descendu vers, heureusement pour lui, il s'est arrêté en chemin, il n'est pas arrivé jusqu'à Jérusalem, jusqu'à Jéricho. Mais c'est en chemin qu'il va être stoppé. Mais pourquoi descendre de Jérusalem à Jéricho alors que nous sommes simplement persécutés que pour les choses de ce monde? Nous sommes en sécurité à Jérusalem. Nous sommes en sécurité avec le roi des rois. Nous sommes en sécurité avec le seigneur des seigneurs. Mais cet homme dit, je préfère retourner dans les choses du monde.
0: Ça, c'est très important, puisque tu as précisé surtout nos bien-aimés, a attiré leur attention sur ces deux villes. Nous parlions qu'il descendait, mais il a quitté la ville de paix, Jérusalem, Amen. Parce que Jéru veut dire maison, Salem veut dire paix. La maison de paix, c'est à Jérusalem. Comme l'a dit mon frère, c'est la maison de paix. Nous avons la paix, c'est vrai, la paix du cœur. Mais quelqu'un dira, mais je suis chrétien, j'ai des souffrances, je n'ai pas de paix, tout ça. Mais je vous rappelle que malgré les épreuves, malgré tout ce que vous rencontrez comme situation, vous avez la paix.
1: La paix avec Dieu,
0: voilà.
1: La paix avec vous-même,
0: Amen.
1: La paix avec les autres. C'est nous, très important.
0: Et nous pouvons le lire juste pour vous assurer que vous avez la paix. Parce qu'en réalité, lorsque nous étions sans Christ, nous étions ennemis de Dieu.
1: Tout à
0: vous
1: fait.
0: Savez qu'Adam et Ève ont été bannis du jardin parce qu'ils avaient désobéi à Dieu. Ainsi, tous qui sont nés de la femme, nous avons hérité de cette nature d'Adam. Et en venant à Christ, cette attitude d'ennemi a été bannie à cause du sang de Jésus. Parce qu'en fait, en réalité, entre deux ennemis, il n'y a pas de paix.
1: Il n'y a pas de paix.
0: Il y a de combat, parce que ce sont des adversaires. Mais Jésus-Christ, en nous, fait que nous ne sommes plus ennemis de Dieu, et nous avons la paix. Nous lisons Éphésiens chapitre 2, versets 11 à 17, où nous voyons clairement que Jérusalem est important pour nous. C'est pourquoi... Vous, autrefois païens dans la chair, appelés incirconcis par ceux qu'on appelle circoncis, et qui le sont en la chair par la main de l'homme, souvenez-vous que vous étiez ce temps-là sans Christ, privés de droits de cité en Israël, aux alliances de la promesse, sans espérance et sans Dieu dans le monde. Mais maintenant, Jésus-Christ, vous qui étiez jadis loin, vous avez été rapprochés par le sang de Christ. Vous voyez ce que Jésus-Christ a fait. Sans lui, nous étions loin. Car il est notre paix. Lui qui des deux n'en a fait qu'un. Hein? C'est-à-dire, quand on parle des deux, on parle des juifs et on parle des païens. Nous et les juifs, c'est-à-dire les nations et les juifs, nous sommes devenus un. Voilà. Et qui a renversé le mur de séparation, l'inimitié, ayant anéanti par sa chair la loi des ordonnances, dans ses prescriptions, afin de créer en lui-même, avec les deux, c'est-à-dire avec les nations et les juifs, un seul homme nouveau, en établissant, regardez, la paix. Dieu a établi la paix. Nous étions ses ennemis. Maintenant, nous ne sommes plus ses ennemis, nous sommes ses amis. Il a établi la paix. Et de les réconcilier l'un à l'autre. Je vois le verset 17. Il est venu annoncer la paix à vous qui étiez loin, et la paix à ceux qui étaient près. Voilà, ceux qui étaient prêts, ce sont les Juifs, parce que le Seigneur est venu par eux. Ceux qui étaient loin, c'est nous, les nations. Il est venu nous annoncer la paix. Nous dire, vous êtes à moi, malgré les situations. Vous êtes à moi, restez à moi. C'est-à-dire, restez dans la maison, à Jérusalem, où vous jouirez de la protection, où vous jouirez de l'intervention des dieux, malgré les situations. Parce que, rappelez-vous, bien-aimés, quand on est chrétien, cela ne nous épargne pas des épreuves, des combats et tout, mais au moins, nous pouvons bénéficier et jouir de l'assistance de Dieu.
1: Alors, cet homme, à cause des difficultés, à cause des persécutions, à cause des tempêtes, à cause des manquements, des besoins qui ne sont pas satisfaits, cet homme veut quitter, cet homme quitte la paix de Dieu pour retourner dans une vie de guerre.
0: Voilà.
1: Une vie de tourment, une vie de difficulté, une vie de péché, une vie de haine. Écoute ce que Dieu dit. Dans 2 Pierre 2, versets 20 à 22, Pierre nous dit ceci sous l'inspiration du Saint-Esprit. 2 Pierre 2, 20 à 22.
0: Okay.
1: En effet, si après s'être retiré des souillures du monde, par la connaissance du Seigneur et du Sauveur Jésus-Christ, ils s'y engagent de nouveau et sont vaincus. Leur dernière condition est pire que la première. Car mieux vaut pour eux n'avoir pas connu la voie de la justice que de s'être détournés après l'avoir connu du Saint Commandement qui leur avait été donné. Il leur est arrivé ce que dit un proverbe vrai. Le chien est retourné à ce qu'il a vomi et la truie l'avait ses vautrés dans le... Qu'est-ce que Pierre essaie de nous faire comprendre? Retraçons un peu le contexte. Il y a des persécutions dans le monde dit chrétien à l'époque de Pierre. Et Pierre est maintenant en train de leur donner des conseils. Vous voulez retourner dans les choses du monde? Eh bien, sachez que si vous retournez dans les choses du monde, vous qui étiez un simple impudique d'abord dans les choses du monde, vous avez connu Jésus-Christ, vous avez été lavé, vous avez été sanctifié, vous avez été rempli de son Saint-Esprit, mais à cause des persécutions, vous voulez retourner dans les choses du monde. Non seulement vous allez redevenir un impudique, mais votre condition d'impudicité sera pire que la première. Et il dit, c'était même encore mieux de ne même pas connaître l'Évangile, d'être resté pécheur, pour que le jour où vous serez réellement convaincu, vous serez converti, et que vous marchiez avec Christ, que plutôt d'avoir connu le péché, d'être venu à Jésus-Christ et de retourner dans le péché, parce que ça va devenir plus difficile pour vous. Moi, j'aime ce que Pierre dit. Et il s'y engage de nouveau et sont vaincus.
0: Voilà.
1: Donc, il y a un combat, mais vaincu. Cet homme quitte Jérusalem pour Jéricho à cause du péché. Mais gloire soit rendue à Dieu dans cette parabole. Ce monsieur est intercepté, on va dire, contre sa volonté, mais il va se limiter. Il n'a pas descendre à Jéricho. Parce que s'il était descendu à Jéricho, sa condition aurait été pire que la première.
0: C'est très important ce que tu viens de souligner. Simplement en s'attelant juste à ce verset de 2 Pierre, je veux simplement dire que c'est une folie que de quitter la maison de paix pour aller à Jéricho. C'est, aux yeux de Dieu, c'est une folie.
1: Quitter, abandonner Christ. Abandonner Christ pour revenir.
0: Donner toutes les raisons du monde que tu voudras, mais je t'annonce avec assurance que c'est la folie. Parce que dans ce texte-là, on dit quoi? C'est comme un chien. On l'appelle un chien. Peut-être que tu n'as jamais attiré l'attention. Peut-être que tu as toujours cru que c'est vraiment un chien. Mais on dit vraiment, le chien, il retourne à ce qu'il a vomi. Le chien, c'est qui? C'est cet homme-là qui quitte. Qui quitte quoi? La maison de paix. Pour aller à Jéricho. Avant de... Je voudrais bien parler de ce chien ici, mais je voudrais d'abord attirer ton attention sur quelque chose. Pourquoi je dis que d'abord c'est une folie? Parce que, géographiquement parlant, lorsque vous faites des recherches, vous allez vous rendre compte que Jéricho, c'est la ville la plus basse du monde, s'il vous plaît. Par rapport à Jérusalem, Jérusalem est environ, par rapport à Jéricho, il est environ à 700 mètres d'altitude, alors que Jéricho est à moins de 380 mètres, en dessous
1: du niveau de la mer.
0: Donc, dans le monde entier, est-ce que tu comprends ça, mon frère? Le niveau le plus bas, c'est Jéricho.
1: C'est Jéricho. Et toi, tu veux descendre là-bas.
0: Voilà, c'est une folie.
1: C'est même pas que tu descends au niveau normal.
0: C'est, en dessous du niveau de la mer.
1: C'est exactement ce que Pierre est en train de dire. Le chien... Donc, en fait, il a mangé. Il a vomi. Et il veut remanger quelque chose qu'il a vomi.
0: C'est pas possible. C'est une folie.
1: La truie. On l'a lavé.
0: Oui.
1: On l'a sorti du péché. Non, il dit non, je retourne dans cette vie de péché. Il dit, attends, c'est une folie.
0: Donc, on doit t'appeler truie.
1: Ou carrément chien.
0: Ou bien chien. La femelle du porc. Voilà. Donc, beaucoup sont des truies, beaucoup sont des chiens. Proverbe 26, verset 11.
1: Proverbe 26, verset 11.
0: On parle du chien. Regardez bien. Comme un chien qui retourne à ce qu'il a vomi, ainsi est un insensé qui revient à sa folie. C'est ça. Un chien, c'est un insensé. Un insensé. Je ne sais pas si vous serez à l'aise qu'on vous appelle insensé. Mais écoutez, Dieu, il appelle des gens insensés. Qui? Ces gens-là qui retournent à leur folie. Essayez de réfléchir ce mot-là insensé dans votre langue maternelle ou votre dialecte. Vous verrez que ce n'est pas propre à accepter.
1: Écoute ce que Jésus dit dans Matthieu 12, verset 43. Lorsque l'esprit impur est sorti d'un homme, ça c'est l'image de la personne qui entre dans Jérusalem.
0: Oui.
1: L'esprit impur va dans les lieux arides, cherchant du repos, et il n'en trouve pas. Alors il dit, je retournerai dans ma maison d'où je suis sorti. Et quand il arrive, il la trouve vide, balayée et ornée. Il s'en va. Donc, ce n'est pas qu'il rentre dans la maison, mais il repart faire un tour. Et il revient avec cet esprit plus méchant que lui. Donc Matthieu 12, 43 à 45. Des esprits sept fois plus méchants que lui. Ils entrent dans la maison et ils s'établissent. Et la dernière condition de cet homme est pire que la première. Il en sera de même pour cette génération méchante. Qu'est-ce que le Seigneur Jésus veut nous faire comprendre? Il dit, tu t'es converti. Tu as abandonné la vie de péché. Mais à cause des souffrances, à cause des difficultés, tu te dis, bon, je retourne dans ma vie passée. Je retourne à la prostitution, je retourne à l'homosexualité, je retourne au lesbinage, à la pornographie, au vol, au meurtre. D'accord. Mais Jésus veut te faire comprendre que quand tu retournes, l'esprit qui te dirigeait avant ne va pas revenir tout seul. D'autres versions parlent de cet esprit plus influent que celui... Donc, c'est comme si, on va dire, si avant tu étais dirigé par un esprit d'impudicité, il va chercher avec lui cet autre esprit plus impudique que lui.
0: Voilà.
1: De manière à ce que, si tu, quand tu étais dans l'impudicité, tu sortais qu'avec des célibataires, là tu vas commencer à sortir avec tous les hommes mariés. Tu vas commencer à sortir avec toutes les femmes mariées. Parce que ta condition est devenue...
0: Justement, là je vais revenir dans le même texte de Matthieu 12. Je lis juste le verset 45, où il est dit ceci. Il s'en va, donc le démon, et il prend avec lui sept autres esprits plus méchants que lui. Ils entrent dans la maison, s'y établissent, et la dernière condition de cet homme est pire que la première. Et voyons la dernière phrase. Il en sera de même pour cette génération méchante. Une génération méchante. Un peu pour dire quoi ? Nous sommes dans une génération des gens qui reçoivent le Seigneur, ils tombent et après ils retournent dans le péché. Donc ils sont là à être délivrés et puis ils emmagasinent encore des démons. En fait, les gens se plaisent à vivre ces miracles-là, à tomber et tout, et ensuite à revenir dans le mal. Et pourtant le Seigneur insistait parce qu'il savait, quand il disait à certaines personnes, voilà, on ne t'a pas condamné, va, mais ne pêche plus. Et il a dit à une autre personne la même chose, ne pêche plus de peur qu'il ne t'arrive quelque chose de pire. C'est ce que beaucoup ignorent. C'est cette génération pareille que nous vivons. Une génération de...
1: Mon frère, ma sœur, vous qui nous écoutez en ce moment, il est très important de comprendre que de Jérusalem, la ville de paix, la ville du grand roi, la ville de, j'allais dire, la vie éternelle, là où réside le grand roi, cet homme est descendu à Jéricho. Et j'aime ce que tu as dit, Jéricho, une ville qui se trouve à moins 480 mètres en dessous de la terre. Ne revenons pas à notre vie de passé. Parce que si nous revenons à notre vie de passé, les choses seront pires que celles qui étaient avant.
0: Excuse-moi, c'est à moins
1: 384. À 384 mètres en dessous de la mer.
0: Voilà.
1: C'est la même chose, bref, okay. c'est toujours en dessous de tout ce qui est normal. Donc on va reprendre une vie pire que la première.
0: Vraiment.
1: Parce que Jéricho n'est pas une ville de, j'allais dire une ville de bénédiction, une ville de succès, c'est une ville de malédiction. Restez à Jérusalem, mon frère, ma sœur. Même si les difficultés sont grandes, même si les persécutions sont grandes, même si les moqueries sont grandes, restez à Jérusalem. Vous qui nous écoutez en ce moment, peut-être que vous êtes de ceux qui commencez à réfléchir à quitter Jérusalem, ou peut-être même vous avez déjà quitté Jérusalem. Mais la bonne nouvelle est que Dieu est venu vous intercepter en chemin pour vous dire, remontez à Jérusalem, parce que c'est la ville où vous serez en sécurité. C'est la ville du grand roi, c'est la ville de bénédiction, c'est la ville de paix, c'est la ville d'amour, c'est la ville de succès. Revenez à Jérusalem. Et peut-être que vous voulez dire, frère, priez avec moi, parce que je ne veux plus redescendre à Jéricho. C'est très simple, baissez la tête dans la prière. Nous allons vous conduire dans la prière. Père éternel, au nom de ton Fils Jésus-Christ, nous voici devant toi. Nous te demandons pardon, Père, parce que nous, Jérusalem, parce que nous voulons descendre à Jéricho. Nous avons entendu ton message, nous avons entendu ton alerte, nous avons entendu ton signal, et nous te demandons pardon. Purifie-nous avec le sang de Jésus-Christ. Lave-nous avec le sang de Jésus-Christ. Pardonne nos nombreux péchés.
2: au nom de ton Fils Jésus-Christ, nous avons ainsi prié. Amen. Amen. Si vous avez fait cette prière, croyez que par la foi, Dieu vous a entendu. Je suis Raphaël Mambo, et le nom de cette émission est Venez à Jésus. Nous nous retrouvons la fois prochaine, toujours sur le même thème, la parabole du Samaritain. Que Jésus continue de vous bénir, que Jésus continue de vous garder. À la fois prochaine, nous nous retrouvons avec Jonathan Junior Mambo.
0: Que Dieu vous bénisse et une très bonne journée à vous qui nous avez suivis.
2: Au revoir. Amen.
0: Amen.
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2: Bonjour à tous, je suis Raphaël Mambou, que Jésus vous bénisse, qui que vous soyez, où que vous soyez. Le nom de cette émission est Venez à Jésus. C'est une grâce, c'est un honneur, c'est un privilège de pouvoir vous retrouver encore une fois aujourd'hui autour de la parole de Dieu pour partager quelques versets bibliques sur la vocation de Jérémie. Avant d'aller plus loin, je voudrais vous inviter à baisser la tête dans la prière pour dédier le reste des 30 minutes entre les mains du Seigneur. Prions. Père éternel, toi pour entendre ta parole, pour entendre ton message, pour entendre ton appel, pour entendre ton enseignement, Seigneur. Dispose nos cœurs, Seigneur. Bénis ces différentes radios qui nous aident à faire connaître ce message auprès du monde francophone, Seigneur. Bénis ces hommes, bénis ces femmes qui écoutent ce message en ce moment. Ne permets pas que ce message entre dans les oreilles et ressorte par une autre oreille, Seigneur. Permets que ça porte du fruit et du fruit en grande quantité pour l'éternité. Et nous nous réjouirons. Nous allons nous réjouir lorsque nous serons dans ta présence et que tu nous montreras le fruit de ce travail. Merci Père. Au nom de ton Fils Jésus-Christ, j'ai ainsi prié. Amen. La vocation de Jérémie. Nous sommes toujours en train de partager sur Jérémie 1, de 4 à 10. J'aimerais que nous relisions encore cela. La parole de l'Éternel me fut adressée en ces mots. Avant que je t'eusse formé dans le ventre de ta mère, je te connaissais. Et avant que tu fusses sorti de son sein, je t'avais consacré, je t'avais établi prophète des nations. Je répondis, « Ah, Seigneur éternel, voici je ne sais point parler car je suis un enfant. » Et l'Éternel me dit, « Ne dis pas je suis un enfant, car tu iras vers tous ceux auprès de qui je t'enverrai, et tu diras tout ce que je te ordonnerai. Ne les crains point car je suis avec toi pour te délivrer, dit l'Éternel. » Puis l'Éternel étendit sa main et toucha ma bouche, et l'Éternel me dit, « Voici, je mets mes paroles dans ta bouche. Regarde, je t'établis aujourd'hui sur les nations et sur les royaumes, pour que tu arraches, que tu abattes, pour que tu ruines et que tu détruises, pour que tu bâtisses et que tu plantes. » Prochaines émissions, nous irons jusqu'au verset 19. Mais pour l'instant, nous nous limitons au verset 10. Jérémie commence son ministère par ces très belles paroles d'encouragement de la part de Dieu. Dieu lui dit, Jérémie, sache que avant que ta mère et ton père te conçoivent, moi, l'Éternel des armées, j'avais déjà un plan pour ta vie. Mon frère, ma sœur, vous qui êtes en train de m'écouter en ce moment, peut-être vous êtes en train de vous poser des questions sur votre vie, sur la raison de votre existence. Ce sont des questions que les hommes se posent depuis des millions, depuis des milliers d'années. Ils se posent toujours la question, pourquoi je suis venu sur la terre? Pourquoi je suis un homme et non pas une femme? Pourquoi je suis un blanc et non pas un noir? Pourquoi je suis un noir et non pas un asiatique? Pourquoi je suis congolais de Kinshasa et non pas congolais de Brazzaville? Pourquoi je ne suis pas katangais plutôt que d'être quinois? Pourquoi je ne suis pas centrafricain que gabonais? Il nous arrive de poser ces questions. Et à mes yeux, c'est fondé. Mais nous pouvons trouver des réponses à ces questions lorsque nous nous regardons par rapport à la Bible. Dieu dit à Jérémie que j'ai un plan pour ta vie. J'ai des projets pour ta vie. Jérémie 29, verset 11 dit, « Je connais les projets que j'ai formés sur vous. » Dieu connaît, il les maîtrise. Il connaît chaque côté du plan qu'il a fait pour notre vie, pour votre vie. Peut-être pour votre famille, vous êtes le fruit du hasard. Peut-être pour votre nation, vous êtes un vaurien. Vous êtes une personne de trop. Peut-être que pour votre société, vous êtes une charge. Mais laissez-moi vous dire que pour Dieu, vous êtes le choix. Vous êtes son choix, oui, vous. Et comme tous ces 6 milliards d'hommes et de femmes qui remplissent le monde aujourd'hui, chacun d'entre nous, Dieu a un plan pour notre vie. Je ne suis pas Dieu pour vous dire quel est le plan de Dieu pour votre vie, mais je connais le plan de Dieu pour ma vie, du moins en partie jusqu'à aujourd'hui. Et je sais sur votre vie, sur le plan qu'il a sur votre vie, que c'est un plan de réussite, un plan de bonheur, un plan de succès, un plan de victoire, un plan de santé divine, de vie divine, de guérison divine, un plan dans lequel il a même pourvu aux besoins de votre vie. Ce que vous êtes en train de vivre, ce que vous êtes en train de traverser, ne détermine pas le plan de Dieu pour votre vie. Vous savez, quand il vous a conçu, quand il vous a créé, quand il vous a imaginé, il ne s'est référé à personne. Voilà pourquoi il peut dire « Je te connaissais, je t'ai consacré, je t'ai établi ». Voilà pourquoi il peut dire des choses comme ça. Des choses comme « Ce n'est pas vous qui m'avez choisi, mais c'est moi qui vous ai choisi ». Jean 15, verset 16. « Non seulement je vous ai choisi, dit Jésus, mais je vous ai établi afin que de servir Jésus-Christ. » C'est une grâce de le connaître, c'est une grâce d'entendre son message, c'est une grâce d'entendre son appel. Combien d'hommes et de femmes en ce moment auraient voulu entendre ce que vous, vous êtes en train d'entendre, mais ils n'en ont plus l'opportunité. D'autres n'en ont pas la grâce. Profitons de cette grâce, ne marchons pas sur cette grâce, mais saisissons-la. Vous êtes le choix de Dieu. Dieu vous a choisi. Et ce n'est pas qu'il vous a choisi par hasard. Ce n'est pas qu'il vous a choisi parce qu'il n'y a personne d'autre. Non, il dit à Jérémie, « Avant que tu sois, je te connaissais. Je connais tes faiblesses, je connais tes peurs, je connais tes doutes, je connais tes échecs, je les connais, je les maîtrise. » Mon frère, ma sœur, est-ce que vous vous rendez compte? Le Créateur de l'univers, visible et invisible, s'intéresse à vous. Oui, peu importe votre nom, peu importe votre origine, peu importe votre race, peu importe votre sexe, peu importe votre niveau intellectuel, peu importe votre compte bancaire, société dans votre quartier, dans votre avenue, dans votre entreprise, dans votre église, peu importe. Dieu vous a choisi. Savez-vous que si vous, vous n'accomplissez pas le plan de Dieu dans votre vie, personne ne va le faire. Il y a des solutions qui ne doivent passer que par vous. Est-ce que Jérémie était le seul homme que Dieu pouvait choisir à son époque? Non. Mais c'était le plan de Dieu pour Jérémie. Il voulait l'utiliser à cette époque-là. Jérémie lui dit, « Ah Seigneur, voici je ne sais point parler car je suis un enfant. » D'autres versions disent, « Je suis un adolescent. » Quand Jérémie parle cela, Jérémie exprime, on va dire un complexe d'infériorité, va exprimer sa faiblesse parce qu'il va se comparer aux autres. Certainement, il s'est comparé à Abraham, à Isaac, à Jacob, à Samuel, à Moïse, à Salomon, à Noé. Peut-être qu'il s'est comparé. Dieu lui dit « Non, non, Jérémie, au verset 7, ne dis pas que tu es un enfant. Ne dis pas que tu es incapable. Ne dis pas que ces choses te dépassent. Ne dis pas ces choses, parce que tu diras tout ce que je t'ordonnerai de dire. » En d'autres termes, qu'est-ce que Dieu essaie de nous faire comprendre? Dieu fait comprendre à Jérémie que son partenaire numéro un, c'est Dieu. Et Dieu est en train de vous dire, et à vous, et à moi, en ce moment, que le partenaire numéro un de notre vie, ce n'est pas la Banque mondiale, ce n'est pas le gouvernement de notre pays, ce n'est pas les princes de notre pays, ce ne sont pas les hommes d'affaires les plus riches de notre pays. Le partenaire numéro un de notre vie, c'est Jésus. Est-ce que vous pouvez imaginer Jésus-Christ être votre partenaire? Moi, je vous propose même d'aller au-delà de l'imagination, de commencer à vivre ce partenariat avec Jésus-Christ. Jésus-Christ veut changer le monde. Jésus-Christ veut toucher le monde. Mais il ne peut pas le faire si vous, vous n'entrez pas dans le plan de Dieu pour votre vie. Il va le faire avec d'autres personnes, c'est vrai. Mais il veut aussi le faire avec vous parce qu'il aura un plus grand impact. Ceci me fait penser à ce verset dans l'Ancien Testament. Je crois que c'est dans le livre de Deutéronome où il est dit « Un mettra en fuite 1000 personnes, deux mettra en fuite 10 000 personnes ». En d'autres termes, si Dieu m'utilise moi, seul, c'est 1000 personnes qui vont être sauvées peut-être. Mais si vous et moi, nous nous associons à Jésus-Christ, c'est 10 000 personnes qui vont venir à Jésus-Christ. Vous voyez, ça s'est multiplié. Vous êtes le choix de Dieu. Ne vous négligez pas, ne vous minimisez pas. Ne vous voyez inférieur à personne. Reconnaissons les titres et les fonctions des hommes. On va les honorer pour cela, mais pas plus. Le pasteur, le président de la République, le premier ministre, le député, le bourgmestre, Ils ont leur fonction, leur titre, et nous les reconnaissons pour cela, nous les bénissons et nous prions et nous intercédons pour eux, afin que Dieu puisse les utiliser avec une plus grande puissance. Mais nous ne sommes en rien inférieurs à ces hommes. Nous n'avons pas besoin de les convoiter, de les envier, de dire « Ah Seigneur, tu aimes plus X que moi, tu aimes plus Y que moi ». Gloire à Dieu pour tous ces évangélistes que Dieu est en train d'utiliser dans le monde, qui sont en train de sauver, enfin disons par qui Dieu est en train de ramener des millions d'hommes. Ça ne fait en rien ces évangélistes supérieurs à vous, non. Nous sommes tous membres d'un même corps. Nous avons pour seul but ramener des âmes à Christ. Nous avons pour deuxième but, si je puis dire, d'affermir les gens dans la foi chrétienne. Ils ne sont en rien supérieurs à nous. Nous les soutenons, nous les assistons, nous intercédons pour eux, nous nous tenons à la brèche dans la prière afin qu'ils fassent des plus grands progrès avec Dieu. Mais nous ne sommes en rien inférieurs à eux. Peut-être que vous êtes en train de vous dire, mais moi je ne sers pas à grand chose. Je me rappelle l'histoire de cet homme de Dieu qui avait perdu son bras droit dans une de nos tribus ici en Réunion. Mais je peux vous dire que cet homme est devenu un grand prophète, est devenu un grand prédicateur de l'Évangile, par qui Dieu est en train de sauver des millions d'hommes et de femmes. Donc il prêche l'Évangile de Jésus, Dieu est en train de ramener beaucoup d'hommes et de femmes à Christ au travers de cet homme. Dieu est en train d'encourager beaucoup d'hommes et de femmes à Christ au travers de son ministère. Mon frère, ma sœur, ne vous négligez pas. Ne regardez pas aux valeurs des hommes. Regardez-vous comme Dieu vous regarde. Dieu, dans l'histoire ici de la vocation de Jérémie, ne se limite pas seulement à dire « ne dis pas ». Mais écoutez ce qu'il va commencer à dire au verset 9. « Ne les crains point, car je suis avec toi pour te délivrer, dit l'Éternel. » Puis l'Éternel étendit sa main et toucha ma bouche, et l'Éternel me dit « Voici, je mets mes paroles dans ta bouche. » Regarde, je t'établis aujourd'hui sur les nations et sur les royaumes, pour que tu arraches, que tu abattes, pour que tu ruines, que tu détruises, pour que tu bâtisses et tu plantes. Vous voyez tout le potentiel que Jérémie avait en lui qu'il ne connaissait pas. Il avait le potentiel d'arracher, d'abattre, de ruiner, de détruire tout ce qui n'était pas dans la volonté de Dieu. Ça, nous allons le voir un peu plus tard. Mais limitons-nous au verset 8. Dieu dit à Jérémie, « Je suis avec toi. » Mon frère, ma sœur, est-ce que ces paroles peuvent avoir un grand impact dans votre vie? Je suis avec toi. Il ne dit pas, les anges seront avec toi. Il ne dit pas, les archanges seront avec toi. Il ne dit pas, la banque centrale sera avec toi. Il ne dit pas, l'Union européenne sera avec toi. Il ne dit pas, la banque de l'Union européenne. Il ne dit pas, les grandes entreprises, les grandes firmes. Il ne parle même pas des grandes sociétés missionnaires. Il ne dit pas ça à Jérémie. Il dit, je suis avec toi. Dans le présent, le grand je suis est avec vous en ce moment. Il ne dit pas demain. Il dit aujourd'hui, je suis avec toi. Tous les jours, je suis avec toi, Jérémie. Tu ne dois pas avoir peur de la mission que je te donne. Tu ne dois pas avoir peur des projets que j'ai pour ta vie. Tu ne dois pas avoir peur du plan de Dieu pour ta vie. Je suis en train de penser à ces histoires d'hommes de Dieu que Dieu a appelés au ministère. Certains ont pleuré quand Dieu les a appelés au ministère. Ils ont pleuré parce que ils voyaient déjà comment ils allaient souffrir, ils voyaient qu'ils allaient être rejetés, ils voyaient comment ils allaient être marginalisés. Et à un début de leur vie, c'était comme ça. Au début de leur vie, certains, c'était comme ça. Je me rappelle même de l'histoire d'un pasteur que j'aime bien, qui est un grand frère qui m'assiste même de loin dans mon ministère. Il racontait qu'à un moment, on l'appelait frère Vitalo. Parce qu'à une époque, il n'avait qu'un t-shirt sur lequel c'était écrit Vitalo. Et puis à une autre époque, il n'avait qu'une seule chemise, qu'un seul pantalon, une seule paire de chaussures. Cette paire de chaussures avait tellement été rafistolée qu'un jour, en allant voir le cordonnier lui a dit, même si j'aime l'argent, qu'est-ce que je peux encore faire par rapport à cette chaussure? Mon frère, ma sœur, Dieu dit, dans ta mission, je suis avec toi. Je ne t'abandonnerai pas, je ne te délaisserai pas. Mon frère, ce sont des paroles d'encouragement. Famille doivent être avec nous pour que nous puissions réussir notre mission. Non ! Il dit, moi, l'Éternel des armées, le Créateur du ciel et de la terre, de l'univers visible et invisible, Jérémie, je suis avec toi. Vous êtes un Jérémie des temps de la fin. Peut-être vous êtes en train de réfléchir, de vous dire, mais ça c'était Jérémie. Moi c'est Raphaël, moi c'est Paul, moi c'est Martine, moi c'est Nancy, moi c'est Rosette, moi c'est Junior, moi c'est Célestin, moi c'est Paco, moi c'est Perpétue. Vous êtes des Jérémie des temps de la fin. Et Dieu vous dit, ne les crains pas, car je suis avec toi pour te délivrer. Vous voyez comment Dieu est en train de nous faire comprendre qu'il est notre associé. Dans le domaine des finances, Dieu dit ne crains pas. Dans le domaine de la santé, il dit ne crains pas. Dans le domaine des affaires, il dit ne crains pas. Jérémie aurait pu demander ici une assurance médicale, une assurance sur la vie. Dieu lui dit, je suis ton assurance médicale. Je suis ton assurance vie. Lorsque tu seras attaqué, c'est moi qui vais te protéger. Lorsque tu seras attaqué en pleine nuit, c'est moi qui vais te protéger. Parce que je suis avec toi. Jésus nous dira, ou Jésus nous dit, dans Matthieu 28, verset, les tout derniers versets du livre de Matthieu, du chapitre 28, très très beau texte, Jésus dit ceci. Vous y êtes ? Jésus nous dit ceci. Commençons au verset 18. Jésus s'étant approché leur parla ainsi, « Tout pouvoir m'a été donné dans le ciel et sur la terre. » Ça veut dire que dans le ciel et sur la terre, rien ne se fait sans mon accord, sans mon aval. D'accord ? Il dit à ses disciples, les disciples de la première génération, « Allez dans le monde entier, allez faites de toutes les nations des disciples, les baptisant au nom du Père, du Fils et du Saint-Esprit, et enseignez-leur à observer tout ce que je vous ai prescrit. » La partie qui nous intéresse le plus maintenant. « Et voici, je suis avec vous tous les jours jusqu'à la fin du monde. » Est-ce que Jésus a dit qu'il était avec nous une partie de la journée? Sur une journée de 24 heures, 4 heures, entre minuit et 4 heures du matin, il va s'occuper beaucoup plus des Américains. Entre 4 heures, il va s'occuper des Africains. Entre 12 heures et 4 heures de l'après-midi, il va s'occuper des Asiatiques. Entre 4 heures de l'après-midi, ainsi de suite. Non! Il dit à ses disciples. Et au moment où Jésus parle ici, ils sont plus de 500. Il leur dit, je suis avec vous tous les jours jusqu'à la fin du monde. Allez dans le monde entier prêcher l'évangile. Des gens auraient pu faire asseoir Jésus pour lui dire, mais Seigneur, qu'est-ce que tu es en train de nous raconter? Est-ce que tu imagines que pour qu'on nous allions aller prêcher dans le monde entier, il faut un budget? Il faut des assurances médicales? Jésus, dans l'ordre missionnaire qui dit, prévoit tout ça. Il dit, vous faites ce que moi je vous demande. Moi, je prends soin de vous. Je suis avec vous jusqu'à la fin du monde. Lorsque l'apôtre Paul, avant sa conversion, est en train de persécuter l'Église, quand Jésus se révèle à Paul, qu'est-ce qu'il dit à Jésus? Saul, Saul, Saul, pourquoi tu me persécutes? Comme pour dire que tout le mal qu'on me fait à moi, tout le mal qu'on vous fait à vous en tant qu'enfant de Dieu, en fait, c'est à Jésus qu'on est en train de faire ça. Tout le bien qu'on vous fait, tout le bien qu'on me fait en tant qu'enfant de Dieu, c'est à Jésus qu'on est en train de faire ça. Pensez-vous que Jésus-Christ, le Dieu Tout-Puissant, Créateur du ciel et de la terre, lorsque vous passez par des moments difficiles, il croise les bras ou il est en vacances? Moi, je ne crois pas. Moi, je crois qu'il est pleinement impliqué. Dans Ésaïe 43, versets 1 à 2, Dieu parle ainsi au prophète Ésaïe. Ainsi parle maintenant l'Éternel qui t'a créé à vous et moi, ô Jacob, celui qui t'a formé, ô Israël, car je te rachète, je t'appelle par ton nom, tu es à moi. Si tu traverses les eaux, je serai avec toi. Et les fleuves, ils ne te submergeront point. Si tu marches dans le feu, tu ne te brûleras point et la flamme ne t'embrasera pas. Qu'est-ce que Dieu essaie de nous faire comprendre? Dieu nous dit ceci. vous qui avez été formés, vous qui avez été créés en Adam, vous avez été recréés en Jésus.

que lorsqu'un homme est approuvé par Dieu, Dieu dispose même favorablement ses ennemis en faveur de cet homme. Comme pour dire, ne craignez rien. Il est au contrôle et à la direction de toutes choses. Regardez un peu la vie de Joseph. Joseph, on l'a vendu comme esclave. On pensait que on allait le tuer, qu'on allait tuer la vision que Dieu avait mis en lui, qu'on avait tué le songe que Dieu avait mis en lui. Mais ils ne savaient pas qu'en le livrant comme ça, ils étaient en train d'accomplir le plan de Dieu pour la vie de Joseph. Dieu dit, ne crains rien, car je te rachète. Je t'appelle par ton nom. Il vous appelle par votre nom. C'est extraordinaire. Ça veut dire qu'il vous connaît. Il dit en plus, non seulement je vous appelle par votre nom, mais vous êtes à moi. Parce que si vous avez donné votre vie à Jésus-Christ, vous devenez la propriété de Jésus-Christ. Il devient le Seigneur et le maître de votre vie. En d'autres termes, avant qu'on vous fasse quelque chose, il faut que Jésus-Christ donne son accord. S'il n'est pas d'accord, les hommes peuvent monter, descendre, aller à gauche, à droite, aller au nord, au sud, à l'ouest. Vous ne serez pas atteint. Voilà pourquoi il dit, si tu traverses les eaux, je serai avec toi. Il a fait tout ce que tu pourras, et puis dès que tu arrives là-bas, on continue. Non! Si tu marches dans le feu, tu ne te brûleras pas. Pourquoi? Parce que je suis avec toi. Le jour comme la nuit. Le jour, ça veut dire quand tout va bien. La nuit, c'est quand tout va mal. Rappelons-nous ceci. Jésus-Christ est avec nous tous les jours jusqu'à la fin du monde. Donc, quand on me fait quelque chose, et de bien et de mal, c'est à Jésus-Christ qu'on est en train de le faire. Voilà pourquoi, permettez-moi d'ouvrir encore cette parenthèse, je l'ai dit dans les émissions précédentes. Nous sommes 6 milliards d'hommes et de femmes dans ce monde. Si nous faisons du bien à quelqu'un, sachant que nous sommes en train de le faire aussi à Jésus-Christ. Ne minimisons pas les autres. Oh, je peux être le PDG d'une grande entreprise, chrétien. Je n'ai pas à minimiser le monsieur qui est portier. Non, je n'ai pas à le minimiser parce qu'il est d'abord une créature de Dieu, créée à son image et à sa ressemblance. Et si en plus ce monsieur ou cette dame a donné sa vie à Jésus-Christ, je dois savoir que Christ aussi a un plan qui doit s'accomplir dans la vie de cet homme. Aujourd'hui, peut-être, il ouvre les portes. Il est chauffeur de taxi. Il est pilote d'avion. Il conduit des pirogues. Il conduit des simples voitures. S'il a donné sa vie à Jésus-Christ, sachez que c'est Dieu qui va faire de grandes choses pour lui. C'est ce que nous dit le psaume 60, verset 14. Avec Dieu, nous ferons des exploits. Je dis cela parce que je l'ai vu dans ma propre vie. Et permettez-moi encore de le dire, au moment où vous êtes en train d'écouter cette émission, c'est Dieu qui a ouvert des portes pour que les radios puissent accepter de diffuser ces émissions. C'était un miracle. Si moi-même, on m'avait dit ça il y a quelques années en arrière, j'aurais eu du mal à le croire. Et quand je le savais, j'avais du mal à me préparer par rapport à ça parce que je voyais ça tellement, tellement lointain. Si j'avais su beaucoup plus tôt, enfin si je l'avais cru un peu plus fort, c'est ça que je veux dire, si je l'avais cru un peu plus fort, je me serais davantage préparé. Mais maintenant, je me rends compte que Dieu a ouvert des portes et qu'il y a encore d'autres portes qu'il doit ouvrir. Alors, c'est pour ça que je suis en train de travailler à fond. Parce que j'y crois maintenant. J'y crois pleinement dans cette vision. Je demande toujours pardon à Dieu pour cela. Mais maintenant, j'y crois encore plus. Je lui dis, Seigneur, aide-moi à être encore plus conscient. Parce que tu vas encore faire de grandes choses. Lesquels, je ne sais pas, comment, qui vont être impactés et touchés, je ne sais pas, mais ce que je sais, c'est que puisque tu es avec moi, nous allons faire des exploits. Lesquels, je ne sais pas, mais je suis pleinement convaincu que nous allons faire de grandes choses. Mon frère, ma sœur, Jésus-Christ vous dit, ne craignez rien, car je te rachète. Si tu traverses des moments difficiles, il dit, je suis avec toi. Quand tu traverseras les tempêtes, je serai avec toi. Quand tu traverseras le feu économique, le feu judiciaire, toutes sortes de difficultés et de tempêtes, Dieu a dit, tu ne seras pas seul, mon frère. Tu ne seras pas seul, ma sœur. Jésus-Christ sera avec toi. On te mettra à la porte, d'accord, mais on te mettra et toi.

0: et Jésus-Christ à la porte. Un homme de Dieu a dit, « Si vous ne voulez pas de moi, au fait, vous êtes en train de chasser la lumière dans votre entreprise. » Mon frère, ma sœur, Jésus-Christ a un plan pour votre vie. Ne doutez pas de cela. Et là, je m'adresse à ceux qui ont donné leur vie à Jésus-Christ. Vous qui n'avez pas encore donné votre vie à Jésus-Christ. Jésus-Christ vous dit aussi, « J'ai un plan pour votre vie. » J'ai aussi un plan pour votre vie. Mais cela ne va s'accomplir que si vous êtes en alliance avec moi. C'est ce que Jésus-Christ vous dit. Si vous êtes en alliance avec Jésus-Christ, le plan de Dieu pour votre vie se met en marche. Lequel, je ne sais pas, mais je sais qu'il est merveilleux. Et il est plein d'espoir, de succès, de réussite. Lorsqu'on va commencer à vous regarder, à vous comparer à un peu comme l'aveugle là, que Jésus a guéri, les gens commencent à dire « Non, ce n'est pas lui ». D'autres disent « Non, il n'a jamais été aveugle ». Pourquoi ? Parce que Dieu a fait une telle grande chose, un truc tellement extraordinaire, que ça a commencé à créer le doute. C'est ça que Jésus-Christ va faire dans votre vie. Si vous voulez marcher avec lui, donnez votre vie à Jésus-Christ. Si vous voulez que le plan de Dieu commence à être en marche dans votre vie, ouvrez à Jésus-Christ les portes de votre cœur. Faites-lui Seigneur et Sauveur de votre vie. Si c'est cela votre désir, c'est très simple. Baissez la tête dans la prière et répétez ces simples mots après moi. Père éternel, au nom de ton Fils Jésus-Christ, me voici devant toi. J'ai entendu ton message, j'ai entendu ton appel, j'ai entendu que tu m'aimes et que tu as un plan pour ma vie. Seigneur, je viens humblement à tes pieds te demander pardon, parce que j'ai suivi mes propres chemins. Maintenant, je veux que ton plan s'accomplisse dans ma vie. Voilà pourquoi je reçois Jésus comme Seigneur et Sauveur personnel. Purifie-moi avec le sang de Jésus-Christ. Lave-moi avec le sang de Jésus-Christ. Au nom de ton Fils Jésus-Christ, j'ai ainsi prié. Amen. Si vous avez fait cette prière, croyez que par la foi, Dieu vous a entendu. Je suis Raphaël Mambou. Le nom de cette émission est Venez à Jésus. Nous nous retrouvons la fois prochaine, toujours sur le même thème, la vocation de Jérémie. Que Jésus continue de vous bénir. Que Jésus continue de vous garder. À la fois prochaine. Amen.
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Alors, nous avions vu la dernière fois ce qu'était la différence entre le baptême dans le Saint-Esprit qui ouvrait la porte au don du Saint-Esprit, les 9 dons du Saint-Esprit qui sont énumérés par Paul dans la première épître aux Corinthiens chapitre 12, et puis le fruit de l'Esprit qui lui découle de la nouvelle naissance, de la naissance dans l'Esprit, par l'Esprit, et qui a pour conséquence la manifestation du fruit de l'Esprit à 9 aspects, mais à l'inverse des dons du Saint-Esprit, avons-nous dit, qui sont multiples, le fruit de l'Esprit est unique. Il a 9 manifestations, mais c'est un tout. On a tout ou on n'a rien pour ce qui est du fruit. On l'a évidemment à différents degrés. Par contre, pour ce qui est des dons du Saint-Esprit, ces 9 dons donc, sont distribués par l'Esprit comme il le veut. Et il est extrêmement rare qu'un seul homme ait tous les dons. En principe, d'après ce que Paul nous laisse entendre dans le chapitre 12 de la première épître aux Corinthiens, l'Esprit distribue à l'un tel don, à l'autre tel don. Il est donc possible de s'attendre à avoir quelques dons spirituels, mais il est rare qu'un seul homme ait l'ensemble des 9 dons. Par contre, il est logique que dans une communauté locale, il y ait les 9 dons qui soient manifestés par des personnes différentes. C'est en tout cas la volonté de Dieu, et c'est dans ce sens que l'apôtre Paul peut déclarer à ses Corinthiens « Il ne vous manque aucun don ». Ça ne veut pas dire que chacun des Corinthiens avait tous les 9 dons, mais ensemble, tous les Corinthiens avaient les 9 dons que Paul décrit donc dans cet épître qui est adressé à ces mêmes Corinthiens. Maintenant, si nous parlons des dons du Saint-Esprit et du baptême du Saint-Esprit, cela nous amène aussi à une deuxième conclusion, c'est que le baptême dans le Saint-Esprit n'est pas un critère de sainteté. Et ça, c'est très important de le souligner parce que on peut en tirer des conclusions néfastes dans un sens comme dans un autre. D'abord, quelqu'un qui a reçu le baptême dans le Saint-Esprit peut être amené à s'enorgueillir et à dire, eh bien, je suis un super chrétien, ça n'a rien à voir. Le baptême dans le Saint-Esprit est une grâce, et comme toutes les grâces, il est donné sur la base de la foi et non pas sur la base des mérites. Ça, c'est très important de le préciser. Deuxièmement, on peut tomber dans un autre excès, c'est qu'un certain nombre de chrétiens vont mépriser des dons spirituels sous prétexte que ceux qui les manifestent ne sont pas parfaits. Ils voient les imperfections qu'il y a dans la vie de ceux qui manifestent les dons et disent, par conséquent, ces dons ne sont pas authentiques. Là aussi, c'est faire une erreur profonde. Les dons du Saint-Esprit, et donc le baptême dans le Saint-Esprit, ne sont pas donnés comme un brevet de sainteté à ceux qui les reçoivent, mais comme une grâce qui les stimule à progresser dans la marche avec Dieu. D'ailleurs, si on avait besoin de se convaincre que le don spirituel n'est pas un critère de sainteté, il suffit de reprendre l'exemple de l'ânesse de Balaam, qui avait un don de prophétie assez extraordinaire, surtout pour une ânesse. Je ne crois pas qu'on puisse dire que cette ânesse avait pour autant un degré de sanctification particulièrement avancé. Évidemment, c'est quand même pas non plus tous les jours qu'une ânesse reçoit un don de prophétie. Je dirais même que c'est l'exception qui confirme la règle. Mais c'est simplement pour montrer que on peut manifester un don spirituel tout en ayant, le cas échéant, encore dans sa vie des problèmes qui demandent encore à être réglés dans le cadre de la sanctification. Troisième point. Le baptême dans le Saint-Esprit n'est pas un critère d'infaillibilité doctrinale. Et ça aussi, c'est important à souligner.
D'abord, il est clair que les dons spirituels doivent être jugés à la lumière de la doctrine. Pour ce qui est des prophéties, que ce soit fait, dit l'apôtre dans l'Épître aux Romains, selon l'analogie de la foi. Et dans le premier Épître aux Corinthiens, chapitre 14, l'apôtre dit, pour ce qui est des prophètes, que deux ou trois parlent et que les autres jugent. Ça veut dire que les dons spirituels ne sont pas infaillibles. Et qui, leur nature, leur origine, sont-ils réellement inspirés? Sont-ils de Dieu? Sont-ils une parole de Dieu? C'est une question que l'on peut et que l'on doit légitimement se poser. Nous avons l'occasion d'y revenir. Or, le premier critère qui permet de discerner les dons spirituels, discerner s'ils sont de Dieu ou non, car finalement c'est le problème, et dans un don spirituel, ce qui est de Dieu et ce qui ne l'est pas, le premier critère, c'est l'analogie de la foi. Ça veut dire, est-ce que ce don spirituel est conforme à l'ensemble de la révélation biblique? Est-ce que ce don spirituel ne contredit pas un texte biblique qui a été inspiré par le Saint-Esprit une fois pour toutes? Bien sûr, s'il en est ainsi, le don spirituel doit être écarté sans hésitation. Je me souviens de l'incident que nous avons vécu il y a quelque temps, dans une rencontre pastorale, où un frère avait apporté un don spirituel relatif au temps de la fin, disant que un temps viendrait où, en quelque sorte, le Saint-Esprit ne parlerait plus. Et que le seul moyen de marcher serait la foi. Et nous avons senti que ce don spirituel n'était pas de Dieu. Bien que le frère était un homme qui avait l'habitude de prophétiser, mais dans ce cas-là, il s'était trompé. Pourquoi? Parce qu'il nous est dit dans 1 Corinthiens 13, les langues disparaîtront, la prophétie disparaîtra, quand ce qui est parfait sera venu, ce qui est partiel disparaîtra. Ce qui est parfait, c'est quoi? Le contexte tout entier de 1 Corinthiens 13 nous montre que ce qui est parfait, c'est la venue de Jésus. La venue du royaume. Quand Jésus reviendra, effectivement, il n'y aura plus besoin de langue. Il n'y aura plus besoin de prophétie. Pourquoi? Parce que, nous dit l'apôtre, nous connaîtrons comme nous avons été connus. Par conséquent, ces réalités qui sont partielles pour l'heure, mais ô combien utiles, pourront disparaître. Et nous avons conclu, disant, mais aussi longtemps que le royaume de Dieu ne sera pas venu, eh bien nous devons nous attendre à ce que le Saint-Esprit continue à parler par prophétie, par révélation, etc. Cette prophétie n'était pas conforme à l'analogie de la foi. Et nous l'avons écartée. Par conséquent, le baptême dans le Saint-Esprit n'est pas un critère d'infaillibilité doctrinale. Non seulement un critère d'infaillibilité doctrinale lorsque on exerce les dons spirituels, mais également, je dirais, dans la doctrine qui est professée. Et je crois que c'est important de souligner cela parce que il fut un temps où il y a eu de grandes controverses à ce sujet, notamment à partir du moment où des catholiques ont commencé à être baptisés dans le Saint-Esprit, tout catholiques qu'ils étaient. Et des frères se sont posés la question, disant, mais ces catholiques-là, si vraiment ils avaient reçu le baptême dans le Saint-Esprit, alors immédiatement ils abandonneraient les erreurs de l'Église catholique. Or, s'il est vrai que ses frères avaient abandonné spontanément un certain nombre d'erreurs de l'Église catholique, ils ne les avaient pas encore tout abandonnées. Et cela faisait problème. Or, manifestement ici,
Le baptême dans le Saint-Esprit, avons-nous dit, n'est pas une preuve d'infaillibilité doctrinale. Pourquoi ? Parce qu'il nous est dit que le Saint-Esprit vous conduira dans toute la vérité. Ça ne veut pas dire qu'on y est justement. Si on était dans toute la vérité, on n'aurait pas besoin du Saint-Esprit pour nous y conduire. Mais le Saint-Esprit nous est donné pour nous conduire dans toute la vérité. C'est donc que, eh bien, au moment où on reçoit le baptême dans le Saint-Esprit, on n'est pas forcément dans la vérité tout entière. Bien évidemment, il ne faut pas tomber dans l'autre extrême et dire qu'on peut être baptisé dans le Saint-Esprit, continuer à professer des erreurs flagrantes par rapport à la parole de Dieu. Et ce qui doit logiquement se passer quand quelqu'un est baptisé dans le Saint-Esprit, c'est qu'il est conduit dans la vérité, justement. Il découvre la vérité. Bien sûr, la découverte de cette vérité peut être plus ou moins rapide, mais à terme, il y aura découverte de la vérité et donc abandon des erreurs. Et notamment, si je reprends le cas des catholiques charismatiques, comme on les appelait dans ce temps-là, ça veut dire il y a une quinzaine d'années maintenant, eh bien, il est certain qu'il y avait deux phénomènes qui étaient manifestes chez ces catholiques-là. La première, c'est qu'ils redécouvraient, évidemment, spontanément, les vérités fondamentales de la parole de Dieu qui n'étaient pas professées dans leur Église. Notamment la nouvelle naissance, l'autorité pleine et entière de la parole de Dieu, bien sûr, tout ce qui concernait le Saint-Esprit, ça c'est évident. Ils se posaient la question du baptême d'eau et petit à petit remettaient en question toutes les erreurs catholiques. Maintenant, il y avait aussi des remises en question plus ou moins rapides dans ce domaine-là. Et puis il y a une autre réalité qu'il faut bien nous dire, c'est que comme disait Donald G., le Saint-Esprit est un gentleman. Le Saint-Esprit est un guide, il n'est pas un dictateur. Il est là pour nous conduire dans toute la vérité, il est là pour nous conduire dans la sainteté, mais si nous ne voulons pas marcher, eh bien le Saint-Esprit ne nous contraindra pas. Et Paul nous dit d'une manière très nette que l'on peut éteindre l'esprit et que l'on peut attrister l'esprit. Dans le baptême du Saint-Esprit, Dieu nous prend tel que nous sommes, à la fois sur le plan de notre degré de sanctification et de notre connaissance doctrinale. Et il veut ensuite nous conduire vers la vérité tout entière. Mais à condition que nous acceptions de marcher. Quelqu'un qui a reçu le baptême du Saint-Esprit, ça ne veut pas dire qu'il est parfait sur le plan de la sainteté, ça ne veut pas dire qu'il est parfait sur le plan de la doctrine. Ça veut dire simplement qu'il a fait un acte de foi et un acte d'humilité vis-à-vis de Dieu en disant au Saint-Esprit, viens me conduire. Il est prêt à se laisser conduire. Mais ce qui peut se produire, c'est que cet homme-là, qui a dit cela de tout son cœur, marche avec le Saint-Esprit jusqu'à un certain point, et puis soudain s'arrête. Ça peut être vrai au niveau de la sanctification, et ça peut être vrai au niveau de la doctrine. Soudain, il se bloque, il dit « je n'irai pas plus loin ». Pourquoi ? Parce que les remises en question que cela implique sont trop coûteuses pour lui, et qu'il n'est pas prêt à payer le prix. Que se passe-t-il alors ? Eh bien, le Saint-Esprit le laisse suivre sa voie. Mais le Saint-Esprit est attristé, il lutte, il conteste avec cet homme-là pendant un temps, puis il se retire. Il se retire sur la pointe des pieds sans faire de bruit. Et celui qui a été l'objet de cette manifestation-là peut toujours dire « J'ai été baptisé dans l'Esprit ». Il peut toujours dire « J'ai manifesté des dons spirituels ».
Il peut même continuer à dire « Je continue à manifester des dons spirituels ». Mais ces dons spirituels seront alors des dons spirituels pauvres, voire totalement charnels, c'est-à-dire dans lesquels il n'y aura strictement rien de Dieu. On fait alors l'expérience des Galates, on commence par l'esprit et on termine par la chair. Et en ce qui concerne les catholiques charismatiques, c'est un phénomène que nous avons vu avec le temps. Il y a eu, et nous en sommes vraiment témoins, d'authentiques et de véritables baptêmes dans le Saint-Esprit chez des catholiques. Et comment l'avons-nous pu dire que c'était authentique ? Parce qu'il y avait justement les remises en question doctrinales. Le Saint-Esprit les conduisait vers la parole, le Saint-Esprit les conduisait vers la vérité. Je me souviens d'un moine qui avait vraiment fait des expériences profondes avec Dieu dans ce domaine-là et qui était en total accord doctrinal avec nous, sauf sur deux points. Il croyait encore à la présence réelle et il croyait encore à l'Immaculée Conception. C'était tout. Mais sur le baptême, sur les ministères, sur le pape, sur l'Église, sur, bien sûr, la nouvelle naissance, sur la rétribution après la mort, le purgatoire, toutes ces choses-là, il était entièrement d'accord avec nous. L'œuvre du Saint-Esprit était claire, elle était manifeste. Cet homme, nous l'avons revu un ou deux ans après. Il avait repris toutes les erreurs catholiques. Pourquoi ? Il avait été convoqué des dizaines de fois par son évêque. Il avait été mis au pied du mur, sommé de réaffirmer les dogmes catholiques. Un autre élément aussi qui nous a beaucoup frappé en ce temps-là, c'est le fait que quand le Saint-Esprit est venu dans ces milieux catholiques, tout ce qui était l'idolâtrie a disparu, que ce soit le culte des saints et que ce soit le culte marial. On n'en parlait plus. On ne parlait plus du tout de la Vierge comme ça. Si, sûr, la Vierge, comme nous, quoi. La Mère de Jésus, l'origine d'une grâce particulière, c'est évident. Bon, c'est biblique, pas de problème. Mais tout ce qui était extra-biblique était évacué. Et alors la hiérarchie catholique a commencé à s'affoler. La hiérarchie catholique a été totalement prise à contre-pied par ce mouvement de l'esprit et a été débordée par le souffle du Saint-Esprit. Et petit à petit, cette même hiérarchie catholique s'est ingéniée à éteindre l'esprit qui l'a gênée. Et alors, la papauté a désigné comme responsable des mouvements charismatiques mondiaux le cardinal Suenens, qui était le fondateur de la Légion de Marie, comme par hasard. Et de force, le cardinal Suenens a réintroduit dans les groupes charismatiques catholiques le culte marial et le culte des saints. C'était le déraillement de ces mouvements charismatiques qui au début étaient catholiques pentecôtistes, puis après sont devenus catholiques charismatiques, et puis après sont devenus des groupes du renouveau catholique charismatique, et maintenant sont redevenus des groupes de renouveau tout court, renouveau signifiant plus rien du tout, en fin de compte. Alors on a vu fleurir des faux dons spirituels. Certains allaient même jusqu'à prophétiser au nom de Marie. Alors, on a vu des faux baptêmes du Saint-Esprit, des faux parler en langue dans ces milieux-là, parce qu'on n'avait pas marché dans la vérité, parce qu'on n'avait pas voulu se laisser conduire par le Saint-Esprit, et le Saint-Esprit, attristé, s'était retiré. Seulement, ce phénomène est redoutable aujourd'hui, car parmi ceux-là, parmi ceux qui sont en train justement maintenant de manifester des faux dons spirituels, il y a des gens qui ont été réellement et authentiquement baptisés du Saint-Esprit et qui peuvent le dire. Qui peuvent dire « Nous aussi, nous avons été baptisés dans le Saint-Esprit.
Nous aussi, nous avons vu des miracles. Et c'est vrai, on ne peut pas le nier. Et parce que précisément ils ont vécu ces expériences, ils sont revêtus auprès de leurs ouailles d'une autorité qui leur permet maintenant d'imposer ce qui est contraire à la parole de Dieu. Et quand nous, évangéliques, arrivons dans ces milieux-là en disant « Mais attention, ça ce n'est pas la vérité de l'évangile. Ces gens-là nous disent « Taisez-vous parce que nous aussi nous avons fait les mêmes expériences que vous. » Donc nous avons autant le droit que vous d'enseigner sur ces choses-là. Et c'est là qu'il faut nous être prêts à leur dire « Mais le baptême dans le Saint-Esprit n'est pas un critère d'infaillibilité doctrinale. » L'infaillibilité doctrinale, elle est uniquement dans la Bible. Et précisément, la Bible me donne le droit, plus me donne le devoir, de juger les dons spirituels selon l'analogie de la foi. Et si l'on peut supporter que pour un temps, quelqu'un qui vient de recevoir le baptême dans le Saint-Esprit il y a quelques jours, il y a quelques mois, voire quelques années, professe encore des erreurs doctrinales, à condition qu'il les abandonne petit à petit, on ne peut plus admettre que des gens qui ont connu la vérité reviennent à leurs erreurs passées. Comme le dit l'apôtre, la truie retourne au bourbier fangeux dont elle avait été lavée, le chien est retourné à ce qu'il a vomi. Ça n'est pas acceptable. Et si cela est, on peut être certain que le Saint-Esprit est attristé et on peut se demander quel est l'esprit qui est alors à l'œuvre dans ces milieux-là, si tant est qu'il se passe encore des phénomènes surnaturels dans ces milieux-là. Car nous avons aussi l'exemple de Saül et du mauvais esprit. Saül qui avait réellement reçu l'Esprit de Dieu, qui avait été changé en un autre homme, qui ensuite avait résisté à l'Esprit de Dieu, en sorte, après lui avoir désobéi, en sorte que l'Esprit de Dieu attristé s'était retiré et qu'un mauvais esprit venant de l'Éternel l'avait remplacé. Et c'est pourquoi les milieux dits de renouveau aujourd'hui sont à, comment dirais-je, considérés avec la plus grande prudence. Et ces milieux, d'ailleurs, qui sont en général très fermés aux non-catholiques, il est tout à fait regrettable que des non-catholiques charismatiques s'intègrent dans ces groupes-là. Et alors, on peut s'interroger sur le devenir de ces chrétiens-là et se demander si, en dernier ressort, ils ne sont pas en marche vers Rome. L'évolution de quelques-uns d'entre eux et leur conversion au catholicisme sembleraient prouver que c'est là que le chemin aboutit. Alors, c'est pourquoi c'est très important, j'insiste sur cette notion que le baptême dans le Saint-Esprit n'est pas un critère d'infaillibilité doctrinale. Et il nous faut donc être équilibrés. Nous ne pouvons pas nier que dans sa souveraineté, Dieu puisse baptiser des catholiques dans l'Esprit, mais cela ne signifie en aucune manière que ces gens-là, et surtout leur Église, soient dans la vérité. Il faut aussi se souvenir que la seule condition posée par Dieu, c'est la foi, pour que les dons soient manifestés. Encore une fois, au départ, les dons spirituels sont indépendants du fruit de l'Esprit. Et celui qui manifeste les dons spirituels n'est qu'un instrument entre les mains de Dieu. Pas un médium, pas un être passif, nous l'avons vu la dernière fois. Il y a collaboration entre l'Esprit de Dieu et l'Esprit de l'homme, ce qu'en théologie on appelle la synergie, c'est-à-dire le fait de travailler avec. Il y a une énergie qui est commune, n'est-ce pas ? Mais dans laquelle Dieu a quand même l'initiative essentielle. Maintenant,
si le baptême dans le Saint-Esprit et les dons spirituels ne s'accompagnent pas de la croissance du fruit de l'Esprit, les dons spirituels qui sont parfaits au départ, et quelqu'un qui a été baptisé dans le Saint-Esprit il y a un mois peut parfaitement donner un don spirituel aussi puissant et aussi parfait que quelqu'un qui a 20 ans d'expérience dans ce domaine-là, à condition qu'il ait la foi. Mais s'il n'y a pas une croissance dans la sanctification, dans l'écoute de Dieu, dans la fidélité, dans l'obéissance au Seigneur, les dons spirituels vont se déprécier, vont s'étioler, vont se corrompre et vont disparaître. Et quand ils disparaissent, on peut se féliciter. Parce qu'il y a encore un stade qui est pire, c'est qu'ils se transforment en des faux dons. Comme ça arrive dans certains milieux. Parce que si au départ, ces deux réalités, dons de l'esprit et fruits de l'esprit, sont indépendants, il vient un temps où, si vous voulez, là aussi, il y a une synergie qui se crée entre les deux réalités. Et au commencement, les manifestations spirituelles, des dons spirituels, sont des manifestations, je dirais, tonitruantes. Je me souviens de ce que disait ce pasteur réformé qui avait été baptisé dans le Saint-Esprit, qui était un rationaliste, qui avait fait des études de théologie poussées, et qui, peu après son baptême dans le Saint-Esprit, avait reçu le don de prophétie. Et il disait, j'ai une assurance formidable quand je prophétise. Parce que c'est comme s'il y avait un film qui passait devant mes yeux, je vois ce qui est écrit. Il me suffit de lire, c'est comme un film, et je sais exactement ce que j'ai à dire. Alors le frère, qui était plus ancien dans l'exercice des dons spirituels, avec lequel il parlait et disait ces choses, lui a dit, méfie-toi, ça ne sera pas toujours comme ça. C'est comme ça au début, parce que tu n'as pas l'expérience des dons spirituels. Et le Seigneur veut te fortifier en la foi. Mais au fur et à mesure que tu vas marcher avec Dieu, que tu vas grandir avec le Seigneur, eh bien la voix du Seigneur va se faire de plus en plus ténue. Comme avec Élie, vous vous souvenez, il nous a dit d'Élie, le Seigneur n'était pas dans le vent, le Seigneur n'était pas dans la tempête, le Seigneur n'était pas dans le tremblement de terre, mais il était dans le murmure doux et léger. Chouraki traduit dans la voix d'un silence, ce qui est paradoxal, mais assez juste. Et Jésus, le Messie, disait, ou plutôt le prophète disait de lui, dans Ésaïe 50, tous les matins, il éveille mon oreille pour que j'écoute comme écoutent des disciples. Il y a un éveil de l'oreille, pas l'oreille humaine, pas l'oreille physique, mais l'oreille spirituelle, l'écoute spirituelle. Au début, quand le Seigneur donne ses dons, alors il le donne d'une manière forte, pour qu'on n'ait aucun doute, aucune hésitation. Et puis on voit des personnes qui commencent à prophétiser ou à manifester des dons spirituels pendant tout un temps. Et puis au bout d'un temps, ça s'arrête. Qu'est-ce qui s'est passé ? Ben, il s'est tout simplement passé ceci, c'est que ces gens-là n'ont pas vécu ce que disait le prophète tous les matins, il éveille mon oreille pour que j'écoute comme écoutent les disciples. Ils ont cru que Dieu allait toujours parler de la même manière. Et quand tu dis, bon, ben maintenant tu as compris, hein ? Maintenant, on peut passer à un deuxième stade. Maintenant, je ne suis plus obligé de parler avec la même force, avec la même intensité, parce que tu as appris à m'écouter. Alors, je vais parler un petit peu différemment. Ils sont désemparés, ils ne reconnaissent plus la voix de Dieu, ils arrêtent de prophétiser. Okay. Et c'est là, précisément, qu'il y a une marche avec Dieu, dans l'intimité de Dieu, qui s'impose de plus en plus. Car la croissance dans l'intimité de Dieu, dans l'écoute de Dieu, donc dans la précision et dans l'affinement des dons spirituels, dépend alors de la communion avec Dieu, donc de la sanctification, donc du fruit de l'Esprit. Et c'est pourquoi l'ânesse de Balaam, je disais tout à l'heure, est un cas extrême.
il peut exceptionnellement se produire que des pécheurs, des chrétiens qui sont tombés dans le péché, enfin qui vivent dans le péché, qui grossiers, patents, connus, puissent manifester un don spirituel authentique et qui vient de Dieu. On a connu. Même des pasteurs qui étaient dégringolés et qui ont continué à avoir des miracles. C'est paradoxal, c'est presque incompréhensible, mais c'est comme ça, ça existe. Seulement, c'est exceptionnel. Au sens aussi exceptionnel que quand vous voyez une ânesse prophétiser, bien sûr. Mais exceptionnellement, ça peut se produire. Mais le déraillement va être rapide, en général. Et si nous voulons précisément continuer à exercer les dons spirituels, et qui plus est progresser dans les dons spirituels, car il y a aussi une progression, les dons vont être plus forts, plus affinés, plus précis, alors il faut précisément la marche par l'esprit dans la sanctification et dans l'écoute doctrinale. Autrement, ça ne marchera pas. Ça ne marchera pas longtemps. Et nombreux sont les chrétiens, dans les milieux charismatiques, bien avant les catholiques pentecôtistes d'ailleurs, qui ont cru pouvoir continuer à vivre des réalités spirituelles, des réalités du Saint-Esprit, en se dispensant de la sanctification. Et ils ont fait toujours l'expérience des Galates. On commence par l'esprit dans ce cas-là et on termine par la chair. Ça, c'est une loi inévitable. Et c'est pourquoi Donald G. insistait tellement sur le fruit de l'esprit. Précisément quand il parlait des dons du Saint-Esprit, quand il parlait du baptême dans le Saint-Esprit et de ses conséquences. Il disait, le baptême dans le Saint-Esprit, les dons du Saint-Esprit doivent aller de pair avec la croissance du fruit de l'esprit. À cette condition, et à cette condition-là seulement, le réveil pourra durer et le réveil pourra s'étendre. Autrement, il s'étiolera. Et il disparaîtra. Il s'éteindra. Le fruit de l'esprit, c'est la semence de la sainteté de Dieu en nous. Nous avons vu que qui dit fruit dit croissance. Ça ne veut pas dire que cette croissance vient de nos efforts, mais précisément de notre communion avec Dieu, de l'état de notre cœur. Notre cœur est-il une bonne terre dans laquelle la semence de Dieu va pouvoir germer. Est-ce que précisément nous avons à cœur de labourer notre cœur, comme disait Finet, vous savez, quand il employait cette expression de labourer sa jachère pour que la semence de la parole de Dieu puisse porter du fruit. Parce que la présence de Dieu, c'est toujours la sainteté. L'Esprit de Dieu est l'Esprit de sainteté. Et l'Esprit de Dieu nous conduit dans la sainteté. Le but du Saint-Esprit, c'est de nous conduire là. Ce n'est pas de nous conduire dans des réalités spectaculaires. Et ça, on confond toujours le réveil avec le spectaculaire. C'est humain. Et je dirais, c'est aussi typique de notre siècle qu'est le siècle du spectacle, donc du spectaculaire. Alors, qui dit réveil, dit des miracles extraordinaires, des foules qui se convertissent, un bruit formidable. Non. Le réveil, ça commence en général dans le silence, même si parfois il peut y avoir des manifestations de l'ordre que j'ai évoqué là, et qui sont effectivement spectaculaires. Mais ce qui est spectaculaire est tout simplement la partie visible de l'iceberg. Mais la majorité de l'iceberg est invisible, du moins aux hommes. Aux hommes de l'extérieur. La majorité de l'iceberg est précisément dans la communion avec Dieu, dans l'intimité de Dieu, dans la sanctification, dans la mort à soi-même, toutes ces réalités qui permettent à l'Esprit de Dieu alors d'agir, si le Seigneur le souhaite, dans le domaine du visible et dans le domaine du spectaculaire. Il y a donc une croissance qui dépend de notre communion avec le Seigneur, qui dépend de l'état de notre cœur,
et qui donne alors toute sa valeur et surtout sa durée au réveil. Donc, si vous voulez, il y a deux sources différentes. Nous l'avons vu, la nouvelle naissance et sa conséquence, le fruit de l'esprit, et le baptême dans le Saint-Esprit et ses conséquences, les dons spirituels, et les deux réalités qui, au départ, sont très différenciées, se rejoignent ensuite dans une même réalité, dans une vie qui est basée sur ces deux pieds-là, si j'ose dire. Pour avancer, il faut deux pieds. Deux jambes. Et il y a une jambe qui est le fruit de l'esprit, la sanctification, puis il y a l'autre jambe qui est la manifestation de l'esprit de Dieu dans nos vies, dans le surnaturel de Dieu. Et alors, que les dons sont tout de suite parfaits, tout de suite le reflet des attributs de Dieu, car qu'est-ce que c'est que le don spirituel ? C'est ça. C'est la manifestation de la présence de Dieu. C'est la manifestation des attributs de Dieu. Nous avons vu, quand nous avons étudié la doctrine de Dieu, quels étaient les attributs de Dieu. L'omniprésence, l'omnipotence, l'omniscience, c'était les trois premiers points que nous avons vus. Eh bien, dans les manifestations des dons spirituels, il y a une manifestation des attributs de Dieu. Quelque chose, des attributs de Dieu sont donnés aux hommes, comme d'ailleurs le reconnaît la foule, vous vous souvenez, dans le moment de la guérison du paralytique à Capernaum, qui était porté par ses quatre camarades, la foule glorifie Dieu qui a donné aux hommes, le texte, quand on le retraduit en hébreu, dit ceci, une partie de sa puissance. Et certains, par exemple, que les miracles, les guérisons, sont une manifestation de la toute-puissance de Dieu. Dieu est le tout-puissant. Il peut faire ce que l'homme ne peut pas faire. Il dit et sa parole crée. Vous savez, on trouve ça chez Marc en particulier, dans l'évangile de Marc, surtout. Et aussitôt. L'hébreu, c'est Oumiyad. Jésus dit, et aussitôt le paralytique se met à marcher. Et aussitôt l'aveugle voit. Sa parole toute puissante de Dieu. Les dons d'une parole de sagesse, d'une parole de connaissance, sont la manifestation de l'omniscience de Dieu. Dieu qui sait tout. Et qui soudain révèle ce qui est caché, ce qui est incompréhensible, ce qui n'est pas connaissable au cœur de l'homme, est soudain manifesté. Le miracle, par exemple, la parole de connaissance qui se produit avec Ananias et Saphira, par exemple, manifestement, est une parcelle de la toute science de Dieu, de la toute connaissance de Dieu. Le fait que, par exemple, le Seigneur puisse intervenir alors que nous prions pour quelqu'un qui se trouve parfois à des milliers de kilomètres de là, et soudain, il peut y avoir une intervention de Dieu à de grandes distances en réponse à la prière de ses enfants, est une manifestation de l'omniprésence de Dieu. Dieu qui est présent partout. Quand Jésus guérit le fils du centurion romain, qui lui dit « Ne prends pas la peine de venir chez moi, car je suis un pécheur, mais dis un mot et mon serviteur sera guéri. » Et ainsi en est-il. Jésus lui dit « Va, ton serviteur est guéri. » Et quand il va, il trouve que son serviteur est guéri. C'est l'omniprésence de Dieu qui est manifestée. Quand le Seigneur fait un miracle de guérison, c'est la manifestation de l'amour de Dieu, de la compassion de Dieu, comme il nous est dit que Jésus en face des malades était ému de compassion.
Quand au contraire il y a un miracle de jugement comme celui d'Ananias et de Saphira, c'est la justice de Dieu qui est manifestée. N'est-ce pas ? Donc les dons spirituels sont la manifestation temporaire et limitée, l'apôtre Paul dirait partielle, des attributs parfaits de Dieu. Et l'homme, avec ses limites, dans l'économie du Saint-Esprit et par la puissance du Saint-Esprit, est rendu capable d'avoir part à la présence de Dieu et aux attributs de cette présence. Bien sûr, ce n'est que partiel, car dit l'apôtre, nous connaissons en partie, nous prophétisons en partie. Mais quand ce qui est parfait sera venu, ce qui est partiel disparaîtra. Un jour, je verrai face à face. Je connaîtrai comme j'ai été connu. Alors, toutes ces choses-là disparaîtront, il ne restera plus que ces trois réalités essentielles, qui ne sont pas des dons spirituels, comme on l'a souvent confondu, mais qui ont à voir au contraire avec le fruit de l'esprit, l'amour, l'espérance et la foi. Ça veut dire que le fruit de l'esprit demeure toujours. Les dons disparaîtront. Ils disparaîtront le jour où ils seront devenus inutiles. Car le propre de notre condition d'homme, même d'homme régénéré par le Saint-Esprit, c'est la limitation. Mais précisément le retour de Jésus mettra fin à cette limitation. Et là, il y aura la manifestation du parfait. L'omniscience de Dieu, l'omniprésence de Dieu, l'omnipotence de Dieu sera pleinement manifestée. Comme elle était en Jésus, qui était le parfait quand il était sur la terre. Et alors il n'y aura plus de connaissance en partie. Il y aura la connaissance qui était celle de Jésus. Il n'avait pas besoin qu'on lui rende témoignage de ce qui était dans l'homme, car il savait ce qui était dans l'homme. Jésus connaissait leur cœur, il savait leurs pensées. Comme ça, spontanément. Et aussitôt, comme dit Marc, aussitôt il connaissait. Il voit venir à lui Nathanaël. Voilà, je t'ai vu quand tu allais, quand tu étais sous le figuier. Il n'y a pas de distance. Pour l'heure, dans les dons spirituels, pour nous, il y a une distance. Élisée dira, par exemple, en ce qui concerne le fils de la femme, Tsunamite qui était mort, son âme est dans l'amertume, mais son fils est mort, le Seigneur me l'avait caché jusqu'à maintenant. Le Seigneur vient juste de me le révéler. Il y a une distance, ce n'est pas aussitôt. Jésus dit au paralytique, lève-toi, et aussitôt, le paralytique se lève et il marche. Et nous, parfois, il faut prier pendant un certain temps pour que l'exaucement vienne. Jésus est immédiatement exaucé parce qu'il est le parfait. Et quand ce qui est parfait sera venu, ce qui est partiel pour nous disparaîtra aussi. Jésus est le parfait. Et quand il était là, l'œuvre de l'Esprit était parfaite. Et c'est pourquoi dans notre pratique des dons spirituels, il y a des limites. D'où viennent ces limites ? Ben, c'est très simple, du fait que nous ne sommes pas parfaits. Et c'est pourquoi, si nous voulons avoir davantage de puissance, il faut se sanctifier. Donc on revient à cette réalité, ce parallélisme entre les dons et le fruit de l'esprit. Le fruit de l'esprit est indispensable au salut. Les dons du Saint-Esprit sont indispensables pour l'édification de l'Église.
Mais l'un comme l'autre, que ce soit le fruit, que ce soit les dons, viennent de notre foi, de notre communion avec le Seigneur et de notre consécration à Dieu. Et les dons du Saint-Esprit nous poussent à rechercher cette communion avec le Seigneur. Les dons du Saint-Esprit, quand ils sont authentiquement manifestés, conduisent dans la crainte de Dieu, la sainte crainte de Dieu, donc conduisent dans la sanctification. Et le fruit de l'Esprit permet l'éclosion des dons spirituels. Alors, voyez-vous, il y a une interaction réciproque de l'un sur l'autre. Quand les dons du Saint-Esprit sont authentiques, ils produisent la crainte de Dieu, donc ils poussent le peuple de Dieu à rechercher la sanctification, et la sanctification permet l'éclosion des dons du Saint-Esprit. Il y a donc influence réciproque de l'un sur l'autre. Et c'est pourquoi, encore une fois, les deux sont complémentaires et indispensables. Puisque la croissance du fruit dépend de notre communion avec Dieu, le fruit donnera aussi plus de profondeur et plus de précision à nos dons. Dans les deux cas, il y a coopération entre le Saint-Esprit et nous. Maintenant, les dons spirituels dépendent de la souveraineté de Dieu. Le fruit de l'Esprit aussi, d'une certaine manière. Mais comme il est un ordre de Dieu qui est donné à quiconque croit, il est d'une certaine manière à notre disposition. Les dons du Saint-Esprit nous amènent, au contraire, à une écoute de plus en plus précise de la volonté de Dieu. Nous ne pouvons pas manifester les dons spirituels sur commande, quand nous le désirons, quand nous le voulons. Nous ne pouvons pas recevoir les dons qui nous plaisent le plus. Il y a, dans ce domaine-là, une souveraineté de Dieu que nous devons respecter et à laquelle nous devons nous soumettre. Mais par contre, ce que nous pouvons faire par rapport aux dons du Saint-Esprit, c'est demander que le Seigneur les mette, je dirais, dans la communauté, dans le groupe, dans l'ensemble, pour qu'il ne manque aucun don. Car tous les dons sont importants et il est hélas rare de trouver aujourd'hui des assemblées où tous les dons sont manifestés comme c'était le cas à Corinthe. Alors, on voit ici que c'est un très très grand sujet que celui de...

Le fruit de l'esprit, par contre, lui, est nettement moins enthousiasmant. Parce que le fruit de l'esprit implique la mort à soi-même, le renoncement, etc. C'est nettement moins enthousiasmant. Et là où le Seigneur agit par son esprit, spontanément, les chrétiens charnels sont tentés de privilégier les dons du Saint-Esprit et de négliger le fruit de l'esprit sans se rendre compte qu'au bout d'un temps, ils se retrouvent avec une plante qui n'a plus de racines et qui a encore un bel aspect pour un temps, mais qui va sécher. Et de nombreux réveils s'étiolent et s'éteignent précisément pour cette raison-là. Alors, voilà, nous en avons fini, si vous voulez, pour le cadre de cette étude. Bien sûr, il y a encore beaucoup de choses à dire sur cette relation entre le fruit et les dons. Et nous abordons maintenant, pendant les quelques minutes qui nous restent, un autre grand sujet très important, la direction du Saint-Esprit. Jésus a dit, et nous avons cité ce texte tout à l'heure, parlant du Saint-Esprit, il vous conduira dans toute la vérité. Naître de l'Esprit, c'est mourir à soi-même, c'est-à-dire renoncer à sa volonté propre. Naître de nouveau, c'est être capable de dire comme Jésus, non plus ce que je veux, mais ce que tu veux. Ce que Paul exprime d'une manière différente dans une de ses épîtres en disant « L'esprit a des désirs contraires à ceux de la chair et la chair a des désirs contraires à ceux de l'esprit, afin que vous ne fassiez pas ce que vous voudriez. » Par conséquent, celui qui est né de l'esprit va dire « Seigneur, comme le disait le psalmiste, conduis-moi dans ta vérité et instruis-moi, car tu es le Dieu de mon salut. » Et lorsque Jésus dit Il vous conduira dans toute la vérité, c'est à ce psaume qu'il pense, manifestement, cette parole du psaume. Conduis-moi dans la vérité et instruis-moi, car tu es le Dieu de mon salut. Celui qui est né de nouveau a reconnu, par son intelligence renouvelée, car précisément le propre de la nouvelle naissance, c'est que c'est quelque chose qui touche d'abord le nous, comme on dit en grec, c'est-à-dire l'esprit. L'entendement, l'intelligence, notre entendement est transformé, renouvelé. C'est là le premier stade de la transformation qu'apporte l'esprit. Ce que le grec appelle la métanoïa, transformation du nous, transformation de l'entendement. C'est-à-dire que je voyais les choses d'une certaine manière et par l'esprit de Dieu, je les vois d'une manière nouvelle. J'ai l'intelligence transformée, renouvelée. Et Paul nous dit ça dans l'Épître aux Romains, chapitre 12, quand il parle de cette consécration, offrir son corps en sacrifice vivant et saint. Soyez transformés par le renouvellement de l'intelligence afin que vous discerniez quelle est la volonté de Dieu et que vous discerniez, ça c'est mon commentaire à moi, mais il n'est pas étranger au texte, que vous discerniez que la volonté de Dieu est bonne, agréable et parfaite. Le propre du Saint-Esprit, qui vient de renouveler mon entendement dans la nouvelle naissance, c'est que précisément il me donne une compréhension et une appréhension nouvelle de la volonté de Dieu. Quand j'étais pécheur et que mon esprit était captif dans la mort, la volonté de Dieu m'apparaissait comme quelque chose de haïssable. Comme quelque chose qui était désagréable, comme quelque chose qui était contraignant. Et maintenant, il y a eu ce renouvellement d'intelligence, cette transformation de mon entendement. Et par le Saint-Esprit, je discerne que la volonté de Dieu est quelque chose de bon, quelque chose d'agréable et de parfait. Alors le Saint-Esprit me donne d'aimer la volonté de Dieu. Parce que le Saint-Esprit m'a permis de reconnaître que la volonté de Dieu était le meilleur pour moi. Alors monte de mon cœur cette prière par le Saint-Esprit, conduis-moi dans ta vérité et instruis-moi. Eh bien, le Saint-Esprit va répondre à cette prière qu'il a lui-même inspirée.

0: Et notre problème, précisément, l'objet de notre étude maintenant est de savoir comment le Saint-Esprit répond à cette prière-là. Comment le Saint-Esprit nous conduit-il dans la vérité et comment nous pouvons discerner la voix du Saint-Esprit? La première question que nous avons à nous poser par rapport à ce comment-là, c'est aussi à qui le Seigneur va-t-il révéler sa volonté par l'Esprit? Pas à n'importe qui. D'abord, le Seigneur va révéler sa volonté à ceux qui veulent l'accomplir. Et qui veulent l'accomplir quelle qu'elle soit. Ça veut dire qu'au préalable, pour que le Saint-Esprit puisse parler à notre cœur, il faut qu'il y ait un état particulier de notre cœur. Si nous cherchons à connaître la volonté de Dieu par simple curiosité intellectuelle, alors il vaut mieux aller faire autre chose. Le Seigneur ne parlera pas. Si nous voulons connaître la volonté de Dieu, mais que nous posons des conditions, c'est-à-dire que nous disons, Seigneur, j'aimerais bien savoir ce que tu penses de ce problème-là. J'aimerais bien savoir ce que tu attends de moi, ce que tu as pour ma vie, le plan que tu as pour ma vie, mais je me réserve le droit, au cas où ça ne me plairait pas, d'apporter quelques modifications à ton plan. Bien sûr, ça c'est dit d'une manière crue. J'espère que personne ne parlerait de cette manière-là au Seigneur d'une manière directe. Mais certains, inconsciemment, ou plutôt d'une manière beaucoup plus subtile que ce que je viens de dire, pourraient, en fin de compte, dire à peu près la même chose. Seigneur, je suis prêt à faire ta volonté à condition qu'elle me plaise. Et je me réserve le droit, le cas échéant, de faire ce que j'ai envie de faire. Là aussi, inutile d'attendre que le Seigneur parle. Somme toute, c'était la position de ces Juifs qui étaient venus vers le prophète Ézéchiel en Babylonie en disant « Consulte pour nous l'Éternel ». Et le Seigneur répond à Ézéchiel « Je ne me laisserai pas consulter par ces gens-là. Parce que ces gens-là portent leurs idoles dans leur cœur. Parce que ces gens-là, en fin de compte, je sais qu'ils n'en font qu'à leur tête. Je sais qu'ils ont le cœur endurci. » J'ai rien à dire à ces gens-là. Rien du tout. Et si parfois, justement, certains sont dans l'incertitude quant au plan de Dieu pour leur vie, c'est peut-être que d'abord, ils n'ont pas mis toute leur vie sur l'autel. Ce n'est pas sans raison que quand il parle de la volonté de Dieu, Paul dit « Je vous exhorte, frères, par les compassions de Dieu, à offrir vos corps en sacrifice vivant et saint, ce qui sera pour de votre part un culte raisonnable. » Et seulement après, il dit, alors vous serez transformés par le renouvellement de l'intelligence. Alors vous connaîtrez la volonté de Dieu et vous reconnaîtrez que la volonté du Seigneur est bonne, agréable et parfaite. Et la seule attitude qui permet au Saint-Esprit de parler au cœur, c'est lorsque nous disons, Seigneur, je veux faire ta volonté parce que je sais qu'elle est bonne. Quelle qu'elle soit. Peut-être que précisément, si ta volonté m'est révélée, ce qui est charnel en moi va se révolter contre cette volonté. Ça, c'est pas impossible du tout. Peut-être que soudain, je vais prendre conscience que les conséquences de ta volonté m'amènent à entrer en conflit avec mon entourage, m'amènent à des remises en question douloureuses. Mais ça ne fait rien, Seigneur, même si c'était ainsi. Je suis prêt à faire ta volonté. Je sais qu'alors tu m'aideras, parce que je sais que ta volonté est bonne, agréable et parfaite, et que quelque douloureuse qu'elle soit sur le plan humain, quelque douloureuse qu'elle soit pour la chair, elle est le meilleur. Alors là, le Seigneur va parler. Ça, c'est la condition. Le Seigneur révèle sa volonté à ceux qui croient. Ça veut dire ceux qui croient que sa volonté est réellement le meilleur. Pas seulement à ceux Parle plutôt à ceux qui sont des dilettantes et qui viennent dire, Seigneur, je voudrais bien savoir un petit peu comme ça, mais tu sais, en dernier sort, hein. Je verrai si ça me plaît, si ça me plaît pas. J'apprécierai les choses, je ferai sûrement un petit quelque chose, ce que tu me diras. Maintenant, savoir si je vais tout faire, ça, on verra. Je ne me laisserai pas consulter par eux, dit l'Éternel. C'est clair. Mais ceux qui sont prêts humblement à dire, Seigneur, je veux faire ta volonté, alors conduis-moi dans ta vérité et instruis-moi, car tu es le Dieu de mon salut. Eh bien, cela, le Saint-Esprit va les conduire dans toute la vérité ainsi qu'il l'a promis. Voilà, je pense que nous allons nous en tenir à cela pour ce soir.
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Ce soir, en doctrine, nous abordons un nouveau chapitre extrêmement important. C'est l'ecclésiologie. Coïncidence, vous allez me dire, je ne l'ai pas cherché. C'est parce que dans toute théologie systématique, après la sotériologie vient l'ecclésiologie. Ayant terminé la sotériologie, c'est-à-dire l'étude du salut, nous arrivons tout naturellement à l'étude de l'Église, l'ecclésiologie. Qu'est-ce que c'est que l'Église ? Vaste question. Et question extrêmement difficile. Car comme je le disais hier, l'Église, c'est un mystère. Nous lisons ça dans les textes que nous avons lus hier dans Éphésiens, notamment l'Épître aux Éphésiens qui sera la base de toute cette étude, forcément, puisque l'Épître aux Éphésiens, c'est l'Épître de l'Église. Nous aurons aussi en arrière-plan l'Épître aux Colossiens, qui est en quelque sorte le prolongement de l'Épître aux Éphésiens, qui, pour être plus général, n'entraide pas moins non plus de l'Église. Par conséquent, un mystère. Un mystère, nous est-il dit, caché en Dieu de tout temps, qui pourtant était présent dans le plan de Dieu dès le commencement, mais qui n'a été l'objet d'une révélation qu'à une période donnée. Et cette période, c'était après la Pentecôte. Et la plénitude du mystère de l'Église qui a été révélée par étapes. Nous pouvons dire que la première étape de cette révélation, c'est Jésus lui-même, notamment dans la fameuse déclaration à Pierre, « Sur cette pierre, je bâtirai mon Église ». C'est la première mention du mot « Église » dans le Nouveau Testament et dans la Bible tout entière. Dans l'Ancien Testament, il n'en est absolument pas question. Puis ensuite, il y a la création de la communauté primitive à Jérusalem après la Pentecôte. Puis une nouvelle grande étape au cours de laquelle cette Église s'ouvre aux païens avec la conversion de Corneille, dans laquelle Pierre joue un rôle majeur comme le Seigneur lui avait dit quand il lui avait dit « Je bâtirai mon Église ». Et puis ensuite, il y a la conférence de Jérusalem, acte 15, où soudain, on est amené à penser le phénomène nouveau qui se crée. Et enfin, la plénitude de la révélation vient avec l'apôtre Paul. L'apôtre Paul qui peut déclarer, avec l'humilité qui est la sienne, que « moi, dit-il, qui suis le moindre de tous les saints, l'avorton, c'est moi en quelque sorte. Il m'a été donné d'être celui auquel la révélation de ce mystère caché de Christ en tout temps, qui a été révélé, qui était déjà existant au moment où Paul s'est converti. Mais l'étendue du mystère n'a été révélée qu'à Paul. Et c'est Paul, donc, qui nous expose de la manière la plus lucide, la plus suivie qui soit, le mystère de l'Église, notamment dans ses épîtres, qui traitent de l'Église. C'est dire qu'il ne faut pas nous étonner que nous ayons affaire là à un sujet parmi les plus difficiles qui soit à cerner. Et cette difficulté, à cette difficulté de base, si j'ose dire, s'ajoute une autre difficulté, qui est le fait qu'aujourd'hui, après 20 siècles d'histoire de l'Église, siècles au cours desquels on a eu les plus grandes difficultés à comprendre le mystère de l'Église, et où par conséquent de nombreuses déviations ont eu lieu dans ce sens, on soit aujourd'hui en pleine confusion. Et nous pouvons dire que pour l'Église du XXe siècle, l'Église au sens large, c'est-à-dire le christianisme au XXe siècle, la question de l'Église soit le problème numéro un aujourd'hui. Et en même temps,
On peut dire que le XXe siècle est le siècle où se pose la question de l'Église. Église, ecclesia en grec, c'est en fait la communauté des disciples qui a été appelée par Jésus, mise à part par Jésus, pour répandre son évangile au monde entier et travailler ainsi à l'expansion du règne de Dieu. Le propre de l'évangile, de la bonne nouvelle que Jésus prêche, c'est que cette bonne nouvelle doit être partagée et qu'on ne peut être chrétien qu'en communion avec les autres. Ceci est la pierre angulaire de la doctrine de l'Église. Si l'on n'admet pas ça, alors on ne peut rien comprendre à la vision de l'Église. Et comme je disais hier, hélas, c'est une des notions les plus difficiles à faire entrer dans l'esprit des évangéliques. Pour les raisons que j'ai exposées, savoir que l'appel à la conversion individuelle, l'appel à une relation directe avec le Seigneur, une communion personnelle avec Dieu, qui sont essentielles, développe l'idée, si vous le voulez, que le chrétien individuel peut se passer de tout autre type de médiation. Et en même temps, il y a ici la réaction contre le catholicisme qui, lui, a multiplié les médiations et qui fait de l'Église un médiateur obligé pour venir à Christ. Or, avec raison, nous soulignons qu'il y a un seul médiateur entre Dieu et les hommes, mais également, s'il y a une médiation première avec le Seigneur, directe, dans la communion personnelle, l'étude personnelle de la Bible, la lecture personnelle, la prière personnelle, il y a des médiations secondes qui sont indispensables. Et l'Église est la concrétisation de ces médiations secondes. Et ça, nous aurons l'occasion de voir les différentes formes de ces médiations qui sont les sacrements, bien que je n'aime pas ce mot. Je le récuse même. Mais il est certain que pour être second par rapport à la conversion, le baptême, par exemple, est une réalité importante, indispensable. La Sainte Cène l'est aussi. Ça, ce sont, dans la tradition protestante, les deux seuls sacrements que l'on reconnaît comme tels. Comme, personnellement, je rejette la notion de sacrement, que je considère ne pas être biblique. Je n'ai aucune peine à ajouter à cela la prière pour les malades, l'onction d'huile, etc. Donc, ici, médiation seconde. Médiation seconde, donc, Sainte Cène, automatiquement, qui dit Sainte Cène, la Sainte Cène n'est pas un rite magique. La Sainte Cène est un signe. Nous aurons l'occasion d'y revenir. Signe d'une réalité vécue. C'est pourquoi, si la Sainte Cène se réduit simplement à un rite, eh bien, elle perd son sens et sa signification. La Sainte Cène est un signe de la communion, la koinonia qui unit les membres du corps les uns aux autres. Et par conséquent, qui exprime concrètement une réalité qui est vécue en dehors du temps de Sainte Cène, en dehors du temps du culte.
cette complémentarité des membres du corps les uns par rapport aux autres, cette vie proche les uns des autres, qui crée la communion, qui crée la koinonia, pour reprendre le terme grec, et qui s'exprime visiblement quand, le dimanche, les membres du corps sont rassemblés autour de la Sainte Cène. C'est une médiation seconde. Médiation seconde que les ministères. Médiation seconde que la prière en commun. Médiation seconde que l'interpellation de la parole de Dieu, etc., etc. Or, toutes ces réalités se vivent en Église. Et là, nous avons ces deux écueils qui sont représentés par, d'une part, la tradition catholique, qui dit qu'il ne peut pas y avoir de communion avec le Christ sans la médiation de l'Église. Et la position évangélique extrémiste qui ne s'exprime pas ainsi. Car le problème souvent, c'est que on a une théologie de l'Église qui est souvent fausse, mais qui existe, mais dont on ne tient pas compte du tout dans la pratique. Le problème est là. Le problème dans le lieu évangélique, il n'est pas doctrinal, il est essentiellement pratique. Car si j'ai une relation personnelle et directe avec le Seigneur, sans médiation, alors pourquoi une église? L'église est un luxe que je me paye. C'est un luxe ou c'est un plus dont je peux éventuellement me passer si cette église ne répond pas à ce que j'en attends. Et dans ce cas, je me récupère sur ma communion personnelle avec le Seigneur. Et c'est pourquoi, ici, il nous faut considérer que cette vision n'est pas biblique. En aucune manière. Car c'est simplement l'approche première, donc la conversion, qui se fait sans, je dirais, sans médiation, et encore, qui se fait quand même par la médiation de l'Église, car souvent c'est dans l'Église qu'on entend l'Évangile et l'interpellation de l'Évangile. Et le maintien de la communion avec le Seigneur. Tout le message biblique est clair à ce niveau-là. Le maintien de la communion avec le Seigneur passe par le maintien de la communion avec les frères. Donc passe par le maintien de la communion avec l'Église. Les deux réalités sont parallèles. Et là, il faudrait reprendre des textes comme Éphésiens 4, verset 1er, où l'apôtre où fait ce parallèle très, très intéressant. Il y a un seul corps, un seul esprit. Comme vous avez été appelés à une seule espérance par votre vocation, il y a un seul Seigneur, une seule foi, un seul baptême, un seul Dieu et Père de tous, qui est au-dessus de tous et parmi tous et en tous. Donc ici, Paul situe extrêmement bien le problème. Il montre, il met sur le même plan le corps, l'Église donc, et le Seigneur. Il y a un seul corps, il y a un seul Seigneur, et il y a un seul Dieu. Et nous retrouvons là dans la même situation qu'au niveau du couple, où Paul déclare ceci, « Femmes, soyez soumises à vos maris comme au Seigneur. » Et tout le fameux texte sur les cheveux longs et le voile de la femme est là pour nous montrer que la soumission est le maître mot
de l'Église et le maître mot du croyant. Si vous reprenez l'Épître aux Éphésiens, vous vous rendrez compte que constamment le mot soumission revient. Et là, nous voyons précisément que, pour prendre l'exemple du voile ou des cheveux longs, la femme qui refuse cela, en fait, refuse l'ordre de Dieu, refuse la soumission à son mari, et refusant la soumission à son mari, ne peut plus être en communion avec le Seigneur. C'est très clair. La femme qui refuse d'être soumise à son mari n'est plus en communion avec le Seigneur. Il n'est pas étonnant qu'aujourd'hui, on ne veuille même plus lire dans l'occasion des mariages, tant dans les églises protestantes que catholiques, ce texte-là, où il dit « Femmes, soyez soumises à vos maris ». C'est plus dans l'esprit du siècle, mais c'est quand même dans l'esprit de l'Évangile. Ensuite, comme je disais hier, il y a « Serviteurs, soyez soumis à vos maîtres ». « Enfants, soyez soumis à vos parents ». Et nous voyons toute cette pyramide, en quelque sorte, du corps, Dieu, n'est-ce pas ? Souverain qui est au-dessus de tout et en tous, dit l'apôtre Paul. Christ qui est soumis à Dieu. L'homme qui est soumis à Christ. Et pour exercer sa souveraineté, Christ donne des ministères auquel, précisément, il y a à se soumettre, puis la femme qui est soumise à son mari et à l'homme en général. Ça, nous disons dans Timothée. Que la femme écoute l'Évangile avec soumission, la parole avec soumission, nous est-il dit. Alors, évidemment, là, il ne faut pas tomber dans l'excès inverse. Et certains frères qui sont d'une envergure parfois très limitée, qui ne croient pas qu'ils peuvent se permettre de reprendre des sœurs qui parfois ont une valeur beaucoup plus importante, beaucoup plus grande qu'eux sur le plan tant spirituel qu'humain. N'est-ce pas ? Ce n'est pas la soumission de l'adjudant chef vis-à-vis du deuxième classe, bien sûr. L'autorité de l'adjudant chef sur le deuxième classe n'a rien à voir. C'est un principe général. Les enfants, les jeunes qui sont soumis aux anciens. Les serviteurs qui sont soumis au maître en dehors de l'Église. Là, on est en dehors de l'Église, mais c'est l'ordre de Dieu. Là, de Dieu, on passe au monde, n'est-ce pas ? Et c'est toute la vision d'Éphésiens. Cette pyramide, si vous voulez, qui va comme ça s'élargissant jusqu'à s'élargir au niveau du monde. Et dans la soumission. Et à nouveau, j'ai été frappé ces jours, comme je disais hier, de méditer ce texte où le Seigneur dit « Serviteurs, soyez soumis à vos maîtres » comme si c'était à Christ. Comme si c'était à Christ lui-même. Ça veut dire que celui qui veut être en communion avec le Christ et qui refuse de se soumettre à son patron, ce qu'il ne fera en général pas d'ailleurs, parce que autrement le patron lui dira « Mon cher, tu prends la porte. » Alors, en général, on est soumis au patron humain, non pas parce qu'on voit en lui une image du Christ, mais parce que... L'intérêt tout court, banal, humain, n'est-ce pas, fait que on évitera de ruer dans les brancards. Mais par contre, dans l'Église, bien sûr, où on n'est pas dans la même obligation, on aura beaucoup plus libertaire, c'est l'inverse. N'est-ce pas ? Donc ici, il y a cette vision-là, et il faut bien le comprendre. Et c'est pourquoi l'erreur fondamentale, encore une fois, dans les milieux évangéliques, c'est de penser que la médiation avec le Christ, la médiation personnelle avec le Christ, exclut la médiation de l'Église. Elles sont parallèles, elles sont sur le même plan. Alors ça, vous allez me dire, c'est énorme. Ça, beaucoup d'évangéliques bondiraient, mais ça me paraît profondément biblique. Et ça me paraît imparable bibliquement. Que l'on prenne l'ensemble de l'Épître aux Éphésiens, et c'est très clair. Celui qui conteste, celui qui rejette, dit l'apôtre Paul, rejette, celui qui rejette l'autorité, la notion d'autorité, s'insurge contre Dieu lui-même, qui a institué l'autorité. C'est tout, c'est clair.
Donc, le principe est là. La foi, si l'on est chrétien, nous amène dans une communion avec les autres. Et le principe fondamental qui fonde la communauté, c'est les béatitudes. Et ce n'est pas sans raison que les béatitudes sont au centre de l'Évangile, que c'est par elles que Jésus commence son ministère. Or, quel est l'esprit des béatitudes? C'est l'esprit d'humilité. Et alors, Jésus insiste constamment sur cette notion d'humilité par rapport à ses disciples. Alors, il y aurait de très très nombreux textes que l'on pourrait prendre. Je pense simplement à celui du lavage des pieds. Quand Jésus dit « Est-ce que vous comprenez ce que je vous ai fait ? Vous m'appelez Seigneur et Maître et vous faites bien, je le suis. » Mais je vous ai donné un exemple pour vous montrer comment vous devez vous comporter dans l'Église. Si quelqu'un veut être le plus grand, qu'il soit le serviteur du tous. On est grand par l'humilité. C'est l'inverse de ce qui est dans le monde. Et il y a ce texte extraordinaire où le soir de la Sainte Cène, les disciples se querellent entre eux, vous vous en souvenez, pour savoir qui est le plus grand. Et Jésus dit, les grands des nations, les rois des nations les tyrannisent et les grands se font appeler bienfaiteurs, mais qu'il n'en soit pas de même au milieu de vous. Car celui qui veut être le plus grand parmi vous doit être comme celui qui sert. Et là, il y a une allusion que seuls les Juifs peuvent comprendre, n'est-ce pas ? C'est les rois des nations, c'est les nations, c'est César, c'est les Romains. Les Romains qui dominent sur Israël. Et dans le langage codé des Juifs de cette époque-là, les Romains, on les appelait « d'hommes » pour pas que les Romains comprennent qu'il s'agissait d'eux. Édom, c'était Ésaü, le frère de Jacob, le frère de l'ancêtre d'Israël. Et vous vous souvenez de ce qu'il avait été dit à Rebecca quand les jumeaux se battaient dans son ventre, « Le plus petit dominera sur le plus grand. » Et il y a cette annonce prophétique que Jésus fait à partir de ce texte, qu'au temps de la fin, Israël, et au-delà d'Israël, l'Église, qui est associée, nous allons voir d'une manière très proche, dominera sur Rome, sur Ésaü. Pour l'heure, c'est Ésaü qui domine sur Israël. Mais le temps viendra où les choses seront renversées. Et c'est pourquoi déjà les membres du corps doivent vivre les réalités du royaume. Parce que la Pâque que l'on est en train de célébrer est une anticipation du royaume. Et le soir de Pâques, qu'est-ce qui se passe? Eh bien, le plus important ce soir-là, c'est le plus jeune. C'est le plus jeune enfant qui, seul, a le droit de parler et qui dit « En quoi est-ce que cette nuit est différente de toutes les autres nuits ?» Et Jésus ici met en exergue l'importance de l'humilité. L'importance, donc autrement dit aussi, de la soumission. Car ceux qui refusent de se soumettre automatiquement n'est pas humble. Et Paul dira « Soyez soumis les uns aux autres, soumettez-vous les uns aux autres. » Car finalement, même ceux qui exercent l'autorité, la plus grande autorité dans l'Église, doivent d'autant plus être soumis. N'est-ce pas ? C'est ça que Jésus veut dire. Alors vous comprenez, comme je disais hier, combien on est loin ici de la vision évangélique, qui est faite de prétention, d'orgueil, de suffisance, n'est-ce pas ? On pontifie, n'est-ce pas, avec la tranquille assurance des, pardonnez-moi l'expression bien souvent, de ceux qui sont des ignorants et des sots. On pontifie surtout parce que on a la connaissance. Seigneur me révèle, Seigneur m'a montré. Seigneur m'a montré que les bêtes de l'Apocalypse, là, elles étaient en train de poindre leur nez et que là-bas,
C'est pas tel homme politique, il serait bien l'antichrist. On pontifie comme ça. C'est tout simplement la suffisance. Et pourquoi ça? Parce qu'on a ce vice fondamental. La non-vision de ce qu'est l'Église et des conditions pour être membre de l'Église. C'est clair. Alors, c'est vrai, les catholiques ont poussé trop loin. Les catholiques ont réduit ça au niveau humain. Ils ont institué la hiérarchie humaine qui n'est plus, si vous voulez, la soumission libre à cause du Christ et qui est devenue soumission obligatoire juridique, comme dans l'État. Vous êtes obligé d'être soumis à la police parce que sinon le policier, il vous tape dessus, il a l'autorité pour le faire. Vous êtes obligé d'être soumis aux fonctionnaires parce qu'ils ont l'autorité. Ils ont la force, la contrainte. Or, dans l'Église catholique, et dans l'Église catholique, quand on lit les histoires, comment sont-ils arrivés là, pour cette raison? Parce qu'ils se sont trouvés en face, justement, de rébellions et de choses semblables. Alors, pour avoir la paix, pour que ça marche, pour durer, eh bien, ils ont institutionnalisé la soumission. Ils ont institutionnalisé, si vous voulez, ce qui aurait dû être et demeurer spirituel, sous soumission libre, volontaire et joyeuse. Seulement, quand Luther et Calvin et les réformateurs se sont révoltés contre cet excès de l'Église catholique, ils ont basculé dans l'excès inverse, ce qui est très humain. Et alors, ils ont introduit un principe extrêmement négatif. Ils ont introduit, comme je disais hier, le principe de la sanctification de la rupture. Alors qu'on ne me... Ici, ils me comprennent pas mal. Je ne dis pas qu'ils ont eu tort de rompre. Ils n'avaient pas le choix. Et ce qui est intéressant d'ailleurs de noter, c'est qu'au départ, Luther ne voulait pas rompre. Il a été contraint par les circonstances. Il a été contraint par le raidissement de la hiérarchie, etc. Il a dû rompre. Mais, si vous voulez, ceux qui sont venus après lui, au lieu de considérer la rupture comme quelque chose qui était négatif, parce que c'était finalement un pis-aller, exactement, si vous voulez, comme lorsqu'on coupe un membre dans un corps malade, dans un corps gangréné, bon, on le fait parce que c'est indispensable, sinon c'est le corps qui meurt. On ne va pas considérer que celui qui va marcher avec une seule jambe, celui qui va être unijambiste, c'est un mieux. C'est un pis-aller. Et au lieu de considérer que c'était un pis-aller de cet ordre-là, eh bien maintenant, on s'est mis à imiter Luther et Calvin dans la rupture. Et alors que Luther et Calvin avaient rompu pour des raisons fondamentales, des raisons graves, car il y a effectivement un appel à la rupture. On voit dans le livre de l'Apocalypse où il est dit de la grande Babylone, la grande prostituée, sortez du milieu d'elle. Mais quand doit-on sortir? Quand on a affaire à la prostituée. Et vous vous souvenez que Luther et Calvin, Luther notamment, quand on a fait l'histoire de l'Église, on a vu ça, sont arrivés à la conclusion que l'Église catholique de leur temps était devenue la grande prostituée. Et ils n'ont quitté l'Église que quand ils ont eu cette conviction, ce qui est très intéressant. Alors, ça quand même limite drôlement les choses. Car la prostituée, c'est le comble de la déchéance, le comble de l'apostasie. Et l'Église catholique du 15e et du 16e siècle, comme on l'a vu dans l'histoire de l'Église, était effectivement dans un état qui n'était pas loin d'être celui-là. Et alors, à partir de là, n'est-ce pas? Eh bien, on continue à rompre. On continue à rompre. Je crois qu'un des grands drames, ça a été au moment, vous savez, de ce fameux colloque de Marbourg dont nous avons parlé en histoire de l'Église, quand Luther a refusé de tendre la main à Zwingli et aux Suisses,
parce qu'ils n'étaient pas d'accord avec eux sur la question de la consubstantiation. Or, comme l'avait fort bien vu Zwingli, en disant « nous ne sommes pas d'accord sur ce point-là », mais ce n'est pas une raison fondamentale pour que nous n'ayons pas la communion entre nous. Et Luther a répondu avec hauteur, vous vous en souvenez, alors que Zwingli lui tendait la main, il dit « je ne prends pas votre main, nous n'avons pas la même doctrine ». Quand on sait les nuances ténues qu'il y avait entre la doctrine de Luther et la doctrine de Zwingli, tellement qu'on a presque du mal à les cerner aujourd'hui, ben on se dit que là, c'était une belle gaffe. Passez-moi l'expression. Et là, Luther n'a pas agi en homme de Dieu. Il a agi en homme de parti, en homme de secte. Et à mon avis, ça a été là le grand drame de la réforme. Car finalement, vous savez, comme on dit dans le scoutisme, la fameuse prière des chefs, « Chef, si tu t'arrêtes, il s'écroule, si tu ralentis, il s'arrête, etc. » Bon, ben, l'exemple était donné. Donc si sur une question mineure, comme la question de la transsubstantiation, je peux rompre, alors pourquoi pas ensuite sur la question du baptême? Bon, c'est la question du baptême, c'est autre chose, parce que c'est la vision de l'Église. Et là, il y avait une rupture qui était presque indispensable aussi. Mais je ne sais pas, moi, sur des questions de structure, d'organisation, puis ensuite des questions d'hommes, n'est-ce pas? Un tel ne peut pas s'entendre avec un tel. Et nous pensions ces temps-ci à un exemple tout à fait intéressant. Au moment du réveil de Pentecôte, au début de notre siècle, vous savez, on a écrit ça dans l'expérience, quand pasteur Barat est devenu l'apôtre de la Pentecôte en Norvège et en Europe tout entière. Pasteur Barat, qui était un homme rempli d'esprit, je pense que tout le monde reconnaîtra qu'il était un homme de Dieu, béni de Dieu et approuvé par Dieu. Les signes de son ministère, comme dirait l'apôtre Paul, les signes de son apostolat étaient évidents. Or, pendant des années, Barat a continué à pratiquer le baptême des enfants. Et ce n'est qu'au bout d'un bon nombre d'années, qu'il a demandé à Lévi Petrus de le baptiser. Et l'attitude de Lévi Petrus est très intéressante. Car Lévi Petrus, pasteur baptiste, a été rempli du Saint-Esprit par le ministère de Barat, alors que Barat baptisait encore les enfants. Et Lévi Petrus et Barat ont été unis, si j'ose dire, dans la communion spirituelle, pendant des années, alors que l'un baptisait par immersion et l'autre baptisait les enfants. Et en fin de compte, Barat a demandé à Lévi Petrus de le baptiser. Ça veut dire que Lévi Petrus n'a pas considéré que le fait que son ami et son père spirituel n'étaient pas éclairés sur cette question du baptême des enfants était une raison suffisante pour rompre la communion avec lui. Alors, ici, il faut faire très attention parce qu'on est sur une ligne de crête. Vous comprenez ce que je veux dire? Ça ne veut pas dire que Lévi Petrus reconnaissait le baptême des enfants. Ni reconnaissait, il aurait reconnu comme membre de son église même Barat. Vous voyez, c'est différent. C'est sur un autre niveau, c'est sur un autre plan. Mais il ne le jugeait pas, il ne le condamnait pas. Il ne disait pas, tu es un vulgaire, comme avait fait Luther, quoi. Qui avait refusé de prendre la main de Zwingli sur une question beaucoup plus mineure que celle-là, qui prêtait beaucoup moins conséquences que celle-là. Alors, il y a la sanctification de la rupture. En me séparant, je fais l'œuvre de Dieu. En rompant la communion, je fais l'œuvre de Dieu. Je suis un homme fidèle, je suis quelqu'un qui... par souci d'écouter la voix du Seigneur, eh bien, me sépare. Et on arrive à Darby. Darby qui, à la fin de sa vie, à force de se séparer des uns et des autres, ben, il était tout seul, quoi. Presque tout seul. Il est mort, il était lui. Il avait quelques personnes autour de lui, puis voilà. C'est tout. Il avait passé sa vie à se demander de qui il devait se séparer par fidélité au Seigneur. On comprend bien que ça ne va pas, quoi. Quand on voit
Paul qui nous dit dans Éphésiens 4, « Je vous exhorte, moi, le prisonnier dans le Seigneur, à marcher d'une manière digne de la vocation qui vous est dressée, en toute humilité et douceur, encore l'humilité, avec patience, vous supportant les uns les autres avec amour, vous efforçant de conserver l'unité de l'esprit dans le lien de la paix. » Ben, c'est le contraire. Ils ont fait le contraire. Et alors, vous comprenez, c'est l'hérésie, comme on disait hier. Parce que on hypertrophie un cas extrême, un cas d'exception, sortez du milieu de mon peuple. Quand c'est la grande Babylone, quand c'est vraiment le tout dernier, la fin, l'Église qui pactise avec l'Antichrist, parce que qu'est-ce que c'est la grande Babylone, c'est ça. C'est les tout derniers moments de l'histoire de l'Église. Alors là, oui, retirez-vous, ça, soyez séparés, parce que c'est une question de vous de mort, sinon vous allez participer à ces jugements. Et puis, on prend cette exception-là, exceptionnelle, et on en fait la norme, on en fait la règle. Et cette norme et cette règle annulent tous les autres textes qui nous disent exactement l'inverse, qui nous disent « conserver l'unité de l'esprit », qui nous disent « supportez-vous », etc. « Vivez dans l'humilité, dans la soumission ». C'est véritablement l'hérésie au sens étymologique, au sens doctrinal du terme. Vous voyez ? Alors, bon, là, il y aurait encore beaucoup de choses à dire, mais je me suis un peu égaré, une digression qui n'est pas sans intérêt, parce que je crois qu'effectivement, là, on touche à quelque chose de fondamental. Et là, quand on voit le triste état du monde évangélique, comme disait M. Ricard, cet an dernier, comment il était en Belgique, n'est-ce pas, où là-bas les églises se divisent, se subdivisent, qui sont déjà des toutes petites églises, des tout petits groupes, n'est-ce pas, se subdivisent, n'est-ce pas, le moindre problème entre frères, n'est-ce pas, la moindre querelle, et hop, aussitôt, je ne suis pas content, je m'en vais avec 6 personnes, et puis je crée une nouvelle église avec 6 personnes, et de l'autre côté, il y en a 12, quoi. Voulez-vous ? On est loin du corps qui forme un solide assemblage, qui est un ensemble bien charpenté. C'est tout à fait l'inverse. Hein ? Car qu'est-ce que c'est que l'Église ? L'Église, c'est l'assemblée, ou la communauté, ou la synagogue. Tout ça, c'est la traduction du même mot. Très intéressant d'ailleurs qu'Église et synagogue, c'est le même mot. Ça veut dire exactement la même chose. C'est la Bet HaKnesset en hébreu, ou encore le Kehal. Kehal, alors prenons chacun des mots si vous le voulez d'abord. Bet HaKnesset, c'est l'endroit où on se rassemble. Knesset, c'est rassembler, lier ensemble. Hein. C'est d'ailleurs aujourd'hui le nom du Parlement israélien, la Knesset. Hein. Mais c'est ça, l'endroit du rassemblement. Nous allons voir combien cette notion de rassemblement est importante dans la vision de l'Église. Ensuite, nous avons le Kehal. Kehal, c'est l'assemblée d'Israël dans le désert. Vous savez, quand l'assemblée était convoquée autour de la tente d'assignation par Moïse, le Kehal, l'ensemble, si vous voulez, la totalité du peuple qui se rassemble. Donc, de là, il y a un mot dérivé, le mot Kehila. Et puis un autre mot, c'est le mot « Eda ». Eda, c'est un mot très intéressant aussi parce que ça vient du mot « aide » qui signifie « témoignage ». L'Eda, la Eda, c'est la communauté confessante, la communauté de témoignage. Et là, la Bible est extrêmement claire aussi que le témoignage à rendre à Jésus-Christ ne peut pas être un témoignage solitaire. Et comme je le faisais remarquer, et je l'ai fait déjà remarquer dans le passé également, Jésus a toujours envoyé ses disciples deux par deux. Jésus n'a jamais envoyé d'homme seul. Jamais. L'homme seul, la vision de l'homme seul est antibiblique. Que ce soit, comme nous disons hier, l'homme seul dans son coin, tout seul avec sa Bible, pas une Bible à la main, comme disent
les catholiques avec dérision et souvent avec raison. Souvent avec raison. Ça, c'est une interpellation qu'il faut écouter. N'est-ce pas? Ou bien que ce soit l'homme seul, comment dirais-je, dans les responsabilités. C'est une autre déviation des milieux évangéliques et protestants. Le pasteur homme orchestre. Hein? Le pasteur qui est d'un côté, et puis les membres qui écoutent, qui s'asseyent, et puis qui écoutent la parole de Dieu, et puis c'est tout, qui en reste là. Hein? Et le pasteur qui porte seul la responsabilité de la communauté locale. C'est antibiblique. Antibiblique. Alors, ça ne veut pas dire que tout le monde est au même niveau. Et ça ne veut pas dire que tout le monde peut tout faire. Là, c'est toujours pareil. C'est toujours, vous voyez, c'est toujours l'équilibre sur la corde raide. Et certains milieux évangéliques, justement, pour éviter l'anarchie et la démocratie, ont fait ce que fait l'Église catholique, finalement. La cléricalisation. Il y a le pasteur et les laïcs. Donc, les clercs et les laïcs. Et les affaires de l'Église sont entre les mains des clercs pour éviter les débordements par les laïcs. Comme on voit, par exemple, je disais tout à l'heure, on avait reçu une lettre qui nous a fait rire à table, là, ceux qui étaient à table, je l'ai fait circuler un petit peu, une lettre d'un médecin du nord de la France qui nous écrivait une lettre à bras-cadabrante, n'est-ce pas, complètement loufoque, à la suite du dernier Keren qu'il avait reçu, n'est-ce pas. Il est en train de recoudre la tunique du Christ, n'est-ce pas. Et puis, des loufoqueries du même ordre. Jésus-Christ, c'était pas le vrai Messie, c'était Jean-Baptiste. En fait, on a trafiqué, c'était Jean-Baptiste le Messie. Et puis, enfin, toute une histoire à dormir debout, quoi. Hein. Bon, je disais à ceux qui étaient là, je dis, mais imaginez qu'un bonhomme comme ça soit dans une assemblée de type frère large, où chacun peut prendre la parole, chacun peut s'exprimer, ou bien dans un milieu comme les hommes d'affaires chrétiens, où c'est la démocratie totale, n'est-ce pas? Chacun peut s'exprimer, chacun peut dire, chacun peut donner son avis sur tout. Eh bien, vous auriez ce gars-là qui se lèverait, et puis qui sortirait son tissu d'ineptie. Alors, si c'est trop gros, ça passerait peut-être pas. Mais si c'est plus subtil, ça crée des erreurs doctrinales. Il entraîne quelques personnes qui vont être séduites par cette vision-là. Ah oui, c'est vrai, ah, Jean-Baptiste est le Messie. Puis ça va vous donner la secte des Jean-Baptiste. Ou je sais pas, de ce qu'ils appelleront ça. Et voilà. N'est-ce pas? Alors pour éviter ça, et la cléricalisation, on dit les laïcs sur la touche, les clercs, ceux qui se sont formés, etc., mènent les choses. Mais c'est pas biblique. C'est pas biblique. Et petit à petit, on tombe dans la déviation catholique. Et puis à l'inverse, il y a les darbistes, il y a les frères larges dont je parlais tout à l'heure, il y a les quakers, où chacun peut tout faire, chacun, c'est le sacerdoce universel, il n'y a pas de responsable, il n'y a pas de pasteur, chacun peut dire n'importe quoi. Puis la division est automatique. Car un sort sa doctrine, n'est-ce pas, moi, c'est Jean-Baptiste qui est le Messie, l'autre dira, c'est Thomas qui a écrit, c'est ça qu'il écrit aussi dans sa lettre, ce brave, n'est-ce pas, c'est Thomas qui a écrit les évangiles, et puis, etc. Alors à cause de ça, parce que c'est Thomas qui a écrit les évangiles, on se sépare. Parce que les autres n'acceptent pas la doctrine, forcément, elle est antibiblique. Alors on se divise. Alors je vous dis, c'est pas facile de trouver l'équilibre. En fait, l'équilibre, il est dans la vision biblique, c'est tout. La reconnaissance de ce que Dieu a donné aux uns et aux autres. La reconnaissance de chacun, d'abord, qui, dans l'humilité, sait ce à quoi il est appelé et ce à quoi il n'est pas appelé. Qui reconnaît ses propres limites. Et puis ensuite, ce qui est officiellement reconnu par la communauté. N'est-ce pas? Alors, bien sûr, il y a tout un travail de discernement, il y a tout un travail de... Il y a tout le processus qui est aussi prévu par le Seigneur. Si quelqu'un veut être comme ci, il veut avoir une responsabilité, il doit d'abord être comme ci, comme ça, donner un bon témoignage, être sérieux, être mari d'une seule femme, pas ivrogne, pas donné au vin. S'il veut enseigner, il faut qu'il ait donné les preuves qu'il est capable d'enseigner la saine doctrine et pas toutes sortes d'histoires farfelues, etc. Enfin bref, il y a des critères qui sont donnés. C'est pas facile, mais on peut le faire. On peut le faire. Alors, on comprend ici pourquoi l'apôtre dit c'est un mystère.
mystère, vérité révélée qui était caché auparavant, et dans lequel les anges ont désiré plonger leur regard. Et en même temps, nous voyons que c'est un mystère qui est opposé à un autre mystère, le mystère d'iniquité, donc la prostituée. Ces deux mystères qui sont parallèles. Et nous voyons une chose, c'est que les deux mystères, ils cohabitent. Par exemple, les antichrists, il nous a dit, ils étaient au milieu de nous, ils sont sortis du milieu de nous, mais ils n'étaient pas des nôtres. Donc, les deux mystères, ils cohabitent, si j'ose dire, côte à côte, dans la structure visible de l'Église. Et on pourrait reprendre aussi la parabole du bon grain et de l'ivraie, où les deux croissent ensemble, mais au fur et à mesure qu'on approche du temps de la moisson, la différence se fait de plus en plus nette. Comme quand arrive le temps de la maturation, l'ivraie, on ne le distinguait pas très bien du bon grain quand le blé était en herbe, mais maintenant ça se voit, ça apparaît. Alors, c'est ça, ça apparaît. Alors, c'est ça,

Et là non plus, j'ai pas l'impression, l'intention d'être, ni la prétention d'être à moi seul docteur qui a la réponse sur tout. Et il s'agit là aussi d'être en communion avec l'Église universelle. Et l'Église universelle, c'est pas simplement l'Église du XXe siècle, c'est l'Église de tous les temps. Il y a des hommes qui ont reçu des révélations de Dieu, il y a des hommes qui ont reçu des visions précises dans certains domaines. Il est bien évident que je vais écouter avec le plus grand soin ce que Dieu a révélé à un Donald G. Je vais écouter avec le plus grand soin ce que Dieu a révélé à un Finet. C'est évident. Autrement, on est justement là dans la vision évangélique qui fait que on réinvente la poudre à soi tout seul, quoi. Non. Donc, quand on lit ces traités, ce qui est très intéressant de noter, c'est que la relation avec Israël est presque jamais faite. Or, elle est essentielle. Dans l'Épître aux Éphésiens, elle est essentielle. Et Paul dit, quelle est la révélation du mystère, chapitre 2 et 3. C'est que les païens forment un seul corps avec les juifs. C'est quoi l'Église au départ? C'est les juifs en tant que tels. D'abord eux. Parce que, dit l'apôtre Paul, l'évangile est d'abord pour le juif et ensuite pour le grec. Ensuite seulement pour le grec. Et si vous reprenez la méthode d'évangélisation de l'apôtre Paul telle qu'elle est décrite dans le livre des Actes, vous vous apercevez que c'est toujours sa méthode. Il commence par entrer dans la synagogue et prêcher l'évangile aux juifs. Et seulement après, il se tourne vers les païens. C'est la règle absolue. J'aurais beaucoup à dire là-dessus aussi, d'ailleurs. Donc, l'Église, c'est les Juifs en tant que Juifs qui sont unis avec les païens en tant que païens. Ça veut dire que les païens ne sont pas obligés de se convertir au judaïsme ou d'adopter la culture juive pour être membre de l'Église. Et la réciproque est vraie, d'ailleurs. Ça, on l'oublie aussi. Car le grand problème au début de l'Église primitive, c'était que la tentation normale, c'était d'exiger des païens que, sinon qu'ils deviennent juifs, du moins qu'ils adoptent la culture juive. Mais aujourd'hui, où c'est l'inverse, où la majorité de l'Église est gentille, ou païenne, ou non-juive, si vous le voulez, eh bien, quand un juif se tourne vers Jésus, on a tendance à lui dire « deviens païen, quoi ». Donc il y aurait beaucoup de choses à dire là-dessus. Mais ça aussi, c'est un problème qui n'est pas vu. Ouais. Donc, ces deux qui sont différents, qui étaient ennemis, car nous dit l'apôtre Paul, c'est vrai, l'évangile était pour les juifs. Et les païens, incirconcis selon la chair, dit Paul, chapitre 2 des Éphésiens, étaient en ce temps-là, sans Christ, privés du droit de cité en Israël, étrangers aux alliances, à la promesse, sans espérance et sans Dieu dans le monde. Voilà la situation des païens. Étrangers aux choses de Dieu. Jésus le dit à la Cananéenne, vous vous en souvenez? Il n'est pas bon de prendre le pain des enfants pour le jeter aux petits chiens. Je n'ai été envoyé que pour les brebis perdues de la maison d'Israël. N'allez pas vers les Samaritains ni vers les païens. Allez vers les brebis perdues de la maison d'Israël, dit Jésus à ses disciples. L'évangile est premièrement pour le juif. Et l'église, c'est d'abord l'église d'Israël. C'est ça que ça veut dire. Ke'al Israël, c'est-à-dire ce qui était dans le désert. Quand l'assemblée se rassemblait autour de la tente d'assignation au temps de Noé, c'est ça. C'est le résumé, le terme exact, c'est qu'à l'Israël, Église d'Israël. Et dans sa grâce infinie, Dieu accepte de détruire, nous est-il dit, le mur de séparation, l'inimitié. D'enlever la barrière qui empêchait les païens d'avoir accès au sanctuaire. Et là, Paul ici prend une image aussi

qui est tout à fait typique, n'est-ce pas, c'est que vous vous souvenez que dans le temple de Jérusalem, il y avait le parvis des païens, hein, le parvis des nations, et puis ensuite il y avait la cour d'Israël. Et vous vous souvenez, on en a parlé en histoire d'Israël, il y avait cette inscription, qu'on a retrouvée d'ailleurs dans les fouilles archéologiques, en trois langues, hébreu, grec et latin, n'est-ce pas ? Avertissement à tout païen qui franchira cette enceinte, n'est-ce pas ? Son sang sera sur sa tête, il sera mis à mort immédiatement. Vous vous souvenez que c'est pour ça qu'on a arrêté Paul au moment de son retour à Jérusalem, parce qu'on croyait qu'il avait introduit Tite, un païen, dans la cour d'Israël. Alors Paul dit, voilà, il y avait la barrière. La barrière. Elle empêchait les païens de s'approcher de Dieu, de s'approcher de la présence de Dieu, du sanctuaire. Et en Jésus, le voile est déchiré. En Jésus, cette barrière est détruite. Et vous, qui étiez ainsi, dit l'apôtre Paul, vous étiez éloigné, mais vous avez été rapproché par le sang du Christ. Car il est notre paix, lui qui des deux n'en a fait qu'un, il a renversé le mur de séparation, l'inimitié, ayant anéanti dans sa chair la loi des ordonnances, etc. Avec les deux, il a fait un seul homme nouveau, en établissant la paix et en les réconciliant avec Dieu l'un et l'autre en un seul corps, par le sang de la croix, et en détruisant l'inimitié. Il est venu annoncer la paix à vous qui étiez loin et la paix à vous qui étiez près, car par lui et les uns et les autres, nous avons un même accès auprès du Père dans un même esprit. Voilà le grand miracle. Voilà le grand mystère. Voilà la grande révélation dans laquelle les anges voulaient plonger leur regard. Voilà ce qui est le point essentiel qui a été révélé à Paul, c'est que les païens sont cohéritiers des saints, ça veut dire du peuple d'Israël, peuple des saints. Ils ont accès à l'héritage d'Israël. Ils ont accès aux promesses d'Israël. C'est ça l'Église. Vous voyez ? C'est pas évident. C'est pas évident pour beaucoup de théologiens, cet aspect-là. Et pourtant, il est essentiel. Je ne comprends pas comment on ne le voit pas. Je ne comprends pas. Si, je comprends. C'est parce qu'il y a des siècles de tradition. Et quand on étudie ces textes-là, quand on entend des prédications sur ces textes-là, alors il y a tout de suite une transposition qui est faite. Les noirs, les blancs, il n'y a plus de différence entre ceux du tiers-monde et nous, etc. L'étranger qui est dans tes portes, les maghrébins qui sont au milieu de nous. Mais je m'excuse. Mais ces textes n'ont rien à voir avec ça. Ces textes ont à voir à une réalité spirituelle qui était le fait que les non-juifs, de par la loi d'Israël dans l'Ancien Testament, n'avaient pas accès auprès de Dieu. C'est clair. Et voilà, en Christ, il y a cette réalité nouvelle, c'est l'Église. Alors vous comprenez comment l'Église ne peut pas exister en dehors d'Israël ? C'est pas possible. L'Église n'existe pas sans Israël. Et Paul dit, vous êtes greffés sur l'olivier d'Israël. Ben oui, ça tombe sur le sens. Mais les branches ont été retranchées, les branches incrédules, d'accord. Mais le tronc demeure. La réalité d'Israël demeure. Le reste sanctifie le tout. Et comme il y a un reste dans l'élection de la grâce, finalement, pour Dieu, ça ne change pas fondamentalement les choses. Il y en aurait encore 50 ou 7000 comme au temps d'Élie. Ça ne changerait finalement pas grand-chose au problème. N'est-ce pas ? L'Église ne peut pas exister sans Israël. L'Église, c'est le Commonwealth avec Israël. Qu'est-ce que ça veut dire ? Ça veut dire, si vous voulez, la communauté avec Israël. Ça ne veut pas dire que c'est le nouvel Israël, comme on l'a conclu un peu vite. Ni que c'est une extension d'Israël, que nous devenons Israël, nous devenons des juifs de cœur, comme disent certains amoureux d'Israël, un peu sentimentaux et qui font un raccourci un peu rapide. C'est pour ça que c'est un mystère. Là, c'est un mystère. Puis en plus, il y a le mystère d'Israël derrière. Alors, ça fait deux mystères. Un plus un mystère, deux mystères, ça fait beaucoup. Mais quand même, on peut les appréhender. Ça veut dire que
chacun reste qu'il est. Israël reste Israël. Les païens restent les païens. Mais au-delà de ce qu'on est, on est unis. Si vous voulez, la communion en Christ transcende les différences, je dirais, même religieuses. Le mot religieux ne me plaît pas, mais même, si vous voulez, dans cette différenciation, c'est pas spirituel non plus, c'est entre les deux, entre religieux et spirituel, je trouve pas le mot juste, hein, mais qui était une séparation voulue par Dieu pour un temps. Et maintenant, il y a un autre temps. Et ça ne veut pas dire que cette séparation dans l'économie présente disparaît, et que par conséquent, les uns doivent intégrer les autres, englober les autres, ou digérer les autres, ou phagocyter les autres. Mais chacun restant ce qu'il est, dans sa vocation, dans sa culture, dans son appel particulier à rendre témoignage, n'est-ce pas ? Eh bien, il y a quelque chose qui transcende tout ça. Et il y a un homme nouveau qui est créé. Alors, voyez-vous, on dira souvent, il n'y a plus ni juif ni grec, donc les juifs, c'est des juifs et devenir des grecs. Alors, il faut lire la suite, c'est toujours pareil, n'est-ce pas ? Il n'y a plus ni homme ni femme. Alors, il ne faut plus que les femmes deviennent des hommes, alors quand elles se convertissent. Remarquez, pour certains, on n'en est pas loin. Maintenant, il y a mieux, d'ailleurs on fait l'inverse. Maintenant, c'est les hommes qui vont devenir des femmes pour devenir des chrétiens, parce qu'on est en train de remplacer dans les nouvelles traductions de la Bible, quand il est question de Dieu, il, on dira elle. Et au lieu de dire le père, on dira la mère, quoi. Hein. Oui, on en est là, ça montre. Ça montre le niveau. Mais l'homme reste un homme, la femme reste une femme. Et nous voyons qui, justement, ce qui est demandé de la femme n'est pas ce qui est demandé à l'homme. Pourtant, ils sont un. Ils sont un dans le couple, et puis ils sont un dans l'Église. Mais là, on est sur un autre registre, on est sur un autre plan. Tout à l'heure, nous avons parlé de soumission. Femmes, soyez soumises à vos maris. Serviteurs, soyez soumis à vos maîtres. Mais là, on est sur un autre plan, le plan éternel. Le plan de la vocation éternelle, dans le plan de Dieu. Et voilà, tout ça s'est transcendé. C'est pas gommé, si vous voulez, la spécificité des uns et des autres n'est pas gommée, mais elle est transcendée. Il y a quelque chose qui est au-dessus. C'est relativisé, mais ça ne disparaît pas. Et de la même manière que la femme dans l'Église a une vocation qui n'est pas celle de l'homme, que les anciens ont un rôle différent de celui des jeunes. De la même manière, la vocation des juifs et celle des païens dans l'Église se complètent. Et c'est pour ça que je disais, c'est un Commonwealth. Vous savez, comme on emploie sur le plan politique le Commonwealth britannique, c'est-à-dire que les peuples de l'Empire britannique ont chacun leur spécificité. Vous avez les Anglais, vous avez les Canadiens, vous avez les Australiens, vous avez les Néo-Zélandais, etc. Bon, chaque nation a son autonomie, son indépendance, etc. Et puis, il y a des intérêts communs, une richesse commune, dit littéralement le mot Commonwealth, n'est-ce pas ? Des intérêts communs qui les unissent. Il y a une communauté, n'est-ce pas, des peuples britanniques. Eh bien, si vous voulez, spirituellement, sous toute proportion, ce n'est qu'une image, bien sûr, une parabole, et la parabole est toujours limitée, mais si vous voulez, ça nous permet de comprendre, c'est ça l'Église. Ce n'est pas l'uniformité. C'est l'unité dans la spécificité des uns et des autres. C'est l'unité dans la complémentarité. C'est le corps. C'est exactement la vision du corps. Alors, si vous voulez, voilà quelques mots d'introduction qui nous placent d'emblée devant la profondeur de ce mystère. Et on comprend tout de suite, comme dit l'apôtre Paul, je vous ai parlé en peu de mots, dit l'apôtre Paul, mais ce peu de mots vous permet de comprendre la profondeur de ce mystère. On est loin d'en avoir sondé, et c'est pourquoi quand certains évangéliques disent avec suffisance et bêtise, n'est-ce pas, que
Ben pour eux, ils ont leur conception de l'Église où le mystère de l'Église n'est plus un pour eux. Ben, dites donc, pauvre sot, disons le mot, n'est-ce pas? Alors voilà, nous allons attaquer ce gros, ça c'était juste une petite introduction ce soir, mais nous allons nous arrêter sur ce mystère pendant les temps qui viennent, parce que comme je disais tout à l'heure, c'est le problème, la question numéro un du christianisme au XXe siècle et bientôt au XXIe siècle.

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1: Bonjour à tous, je suis Raphaël Mambou, que Jésus vous bénisse, qui que vous soyez, où que vous soyez. Le nom de cette émission est Venez à Jésus, c'est une grâce, c'est un honneur, c'est un privilège de pouvoir vous retrouver encore aujourd'hui autour de la parole de Dieu pour partager quelques versets bibliques sur le thème, le baptême d'eau. Avant d'aller plus loin, je voudrais vous inviter à baisser la tête dans la prière pour dédier le reste des 30 minutes entre les mains du Seigneur. Prions. Père éternel, au nom de ton Fils Jésus-Christ, nous voici devant toi. Pour entendre ta parole, pour entendre ton message, pour entendre ton appel, pour entendre tes instructions sur le baptême d'eau. Seigneur, ouvre nos cœurs à ta parole. Ouvre l'intelligence de notre cœur à ta parole, Seigneur. Même si ce que tu vas dire va nous faire du mal, le but pour lequel tu parles n'est pas pour nous détruire, mais pour nous dire la vérité. Père, permets que ce message soit accepté par chacun d'entre nous. Bénis ces millions d'hommes et de femmes qui écoutent ce message en ce moment, que ce soit sur FM, sur Internet, sur des supports informatiques. Seigneur, bénis ces hommes, bénis ces femmes et rassure-leur, Seigneur, que tu les aimes et que si tu dis ces choses, c'est dans leur propre intérêt. Au nom de ton Fils Jésus-Christ, nous avons ainsi prié. Amen. Le baptême d'eau. Nous sommes toujours en train de voir la partie sur les conditions pour passer par le baptême d'eau. Je voudrais encore vous inviter à lire dans Actes 8, 34 à 38. Actes 8, 34 à 38. L'eunuque dit à Philippe, « Je te prie, de qui le prophète parle-t-il ainsi? Est-ce de lui-même ou de quelqu'un d'autre ?» Alors Pierre, ouvrant la bouche et commençant par ce passage, lui annonça la bonne nouvelle de Jésus. Comme ils continuaient leur chemin, ils rencontrèrent de l'eau. Et l'eunuque dit, « Voici de l'eau, qu'est-ce qui empêche que je sois baptisé ?» Philippe dit, « Si tu crois de tout ton cœur, cela est possible. » L'eunuque répondit, « Je crois que Jésus-Christ est le Fils de Dieu. » Je crois que Jésus-Christ est le Fils de Dieu. Il fit arrêter le char. Philippe et l'eunuque descendirent tous deux dans l'eau et Philippe baptisa l'eunuque. Philippe, voici de l'eau. Tu m'as prêché l'évangile, tu m'as annoncé l'évangile, tu m'as dit que Jésus-Christ était mort pour mes péchés, que Jésus-Christ était ressuscité pour ma justification, que Jésus-Christ, avant de partir, a demandé à ses disciples d'annoncer la bonne nouvelle et de baptiser d'eau tous ceux et toutes celles qui croiraient en lui. Maintenant, voici de l'eau. Qu'est-ce qui empêche que je passe par les eaux du baptême? Quelles sont les conditions que je dois remplir pour passer par les eaux du baptême? Nous avons dit, premièrement, que toute personne qui veut passer par les eaux du baptême doit d'abord être passée par la repentance, avoir la foi en Jésus-Christ et être son disciple. Et nous avons dit, c'est quoi un disciple de Jésus? C'est quelqu'un qui est prêt à donner sa vie pour Jésus-Christ. C'est quelqu'un qui est prêt à changer de mentalité. C'est quelqu'un qui est prêt à tout abandonner. C'est quelqu'un qui est prêt à voir en Jésus-Christ son guide, son modèle, son exemple ici sur terre. Non pas la religion. Catholicisme, protestantisme, kimbanguisme, pentecôtiste, je ne sais quoi. Non, ce n'est pas ça. Un disciple de Jésus est un homme ou une femme qui suit Jésus-Christ dans sa vie de tous les jours et dans tous les domaines de sa vie. Un disciple est quelqu'un qui doit être préparé, à souffrir aussi pour Christ. J'aime ce qu'il est dit dans le livre de Actes, des Actes des Apôtres, pour être les témoins. Attendez jusqu'à ce que vous ayez reçu le Saint-Esprit pour être des témoins de ma personne jusqu'aux extrémités du monde. Voilà un disciple. Un disciple est un témoin de Jésus-Christ. Que ça soit au travail, que ça soit aux études, que ça soit dans le mariage, que ça soit dans la famille, que ça soit dans le gouvernement, que ça soit dans quelques fonctions que ça soit, au niveau de la présidence de la République, de la primature, du gouvernement, de la mairie, de la commune, de l'armée, dans les affaires. dans un foyer social, dans la ville dans laquelle le Seigneur a permis que nous y habitons, un disciple est un témoin de Jésus-Christ partout là où il est. Il n'est pas témoin de Jésus-Christ quand c'est le jour. Et quand il est 18h, 19h, non, on n'est plus témoin de Jésus-Christ. Alors on devient témoin de Satan. Voilà les conditions pour passer par les eaux du baptême. Si vous n'avez pas rempli ces conditions, écoutez, je suis désolé. C'est un bain que vous avez pris. Peu importe qui vous a fait passer par entre guillemets, ce rythme de baptême d'eau. C'est un bain. Aux yeux de Dieu, ça n'a aucune signification. Ça n'a aucun bénéfice pour vous. Mais si vous avez donné votre vie à Jésus-Christ et que vous hésitez à passer par les eaux du baptême, sachez que vous êtes en train de désobéir, parce que c'est un ordre. Allez, faites de toutes les nations des disciples, baptisez-les. Donc vous devez vous faire baptiser. Et derrière chaque obéissance à la parole de Dieu, il y a toujours une bénédiction. J'ai vu de mes propres yeux et entendu de mes propres oreilles des gens témoigner avoir été guéris de certaines maladies parce qu'ils sont passés par les eaux du baptême. J'ai vu de mes propres yeux certaines personnes être baptisées du Saint-Esprit avec l'évidence du parler en langue après être passées par les eaux du baptême. Alors, je vois vraiment pas pourquoi il faut hésiter. Sur une catégorie de personnes qui n'ont pas le droit de prendre le baptême d'eau. C'est particulièrement les bébés et les enfants qui ont un certain âge, qui sont très très très très jeunes. Pourquoi? Dans l'histoire de l'Église, on prétend que deux histoires dans le livre des Actes des Apôtres justifie le baptême des bébés et des enfants en très bas âge. 2 ans, 3 ans, 4 ans, 5 ans des fois même. Nous allons voir qu'est-ce que la Bible dit sur ces récits. Et nous allons les étudier. Commençons dans l'histoire de Corneille. Dans le récit de Corneille. Dans Actes 10. Actes 10. Commençons au verset 1 jusqu'au verset 8. Il y avait à Césarée un homme nommé Corneille, centenier de la cohorte dite italienne. Cet homme était pieux et craignait Dieu avec toute sa famille et il faisait beaucoup d'aumônes au peuple et il priait Dieu continuellement. Vers la 9e heure du jour, il vit clairement dans une vision un ange de Dieu qui entra chez lui et qui lui dit: Corneille, les yeux fixés sur lui et saisi d'effroi, il répondit: « Qu'est-ce que, Seigneur ?» L'ange lui dit: « Tes prières et tes aumônes sont montées devant Dieu et il s'en est souvenu. Envoie maintenant des hommes à Joppé et fais venir Simon surnommé Pierre. Il est logé chez un certain Simon, corroyeur, dont la maison est près de la mer. » Dès que l'ange qui lui avait parlé fut parti, Corneille appela deux de ses serviteurs et un soldat pieux d'entre ceux qui étaient attachés à sa personne. Et après leur avoir tout raconté, il les envoya à Joppé. Toujours acte 10, maintenant verset 25 jusqu'au verset 33. 25. Lorsque Pierre entra, Corneille, qui était allé au-devant de lui, tomba à ses pieds et se prosterna. Mais Pierre le releva en disant: « Lève-toi, moi aussi, je suis un homme. » Et, conversant avec lui, il entra et trouva beaucoup de personnes réunies. « Vous savez, leur dit-il, qu'il est défendu à un juif de se lier à un étranger ou d'entrer chez lui. Mais Dieu m'a appris à ne regarder aucun homme comme souillé et impur. C'est pourquoi je n'ai pas eu d'objection à venir puisque vous m'avez appelé. Je vous demande donc pour quel motif vous m'avez envoyé chercher. » Corneille dit: « Il y a 4 jours, à cette heure-ci, je priais dans ma maison à la 9e heure, et voici un homme vêtu d'un habit éclatant se présenta devant moi et dit: Corneille, ta prière a été exaucée et Dieu s'est souvenu de tes aumônes. Envoie donc à Joppé et fais venir Simon, surnommé Pierre. Il est logé dans la maison de Simon, corroyeur, près de la mer. Aussitôt, j'ai envoyé vers toi et tu as bien fait de venir. Maintenant, donc, nous sommes tous devant Dieu pour entendre tout ce que le Seigneur t'a ordonné de nous dire. Verset, toujours acte 10, versets 44 à 48. Comme Pierre prononçait encore ces mots, le Saint-Esprit descendit sur tous ceux qui écoutaient la parole. Tous les fidèles circoncis qui étaient venus avec Pierre furent étonnés de ce que le don du Saint-Esprit était aussi répandu sur les païens, car ils les entendaient parler en langue et glorifier Dieu. Alors Pierre dit, « Peut-on refuser l'eau du baptême à ceux qui ont reçu le Saint-Esprit aussi bien que nous ?» Et il ordonna qu'ils fussent baptisés au nom du Seigneur, sur quoi ils le prièrent de rester quelques jours auprès d'eux. J'aimerais ajouter acte 10, verset 24. Je reviens en arrière, mais j'aimerais quand même ajouter. Ils arrivèrent à Césarée le jour suivant. Corneille les attendait et avait invité ses parents et ses amis intimes. Lorsque Pierre entra, Corneille, qui était allé devant de lui, tomba à ses pieds et se prosterna. C'est le verset 24 que j'ai oublié de lire. Dans cette histoire, Pierre reçoit comme mission d'aller annoncer l'évangile à un païen, à un romain, à quelqu'un qui est étranger à la nation juive, étranger à Israël. Il arrive, il discute avec le monsieur, il commence à parler de Jésus-Christ à ces personnes. J'aime le verset 24 qui commence à dire que les parents de Corneille étaient là et ses amis intimes. Lorsque Pierre parle, annonce l'évangile, annonce, proclame l'évangile, proclame dans le cœur de ces hommes et de ces femmes, il se passe quelque chose. Dieu entre dans leur vie. Ils sont touchés par la parole de Dieu. Ils se repentent certainement de leurs péchés. Ils acceptent et ils croient que Jésus-Christ est le Seigneur et le Sauveur de tous les hommes. Automatiquement, Dieu fait une grâce particulière. Ils sont baptisés du Saint-Esprit. Tous qui entendaient parler Pierre, qui comprenaient ce que Pierre disait, tous ont reçu le don du Saint-Esprit. Et ils ont commencé à parler en d'autres langues, en glorifiant Dieu, d'après ce que nous disent les versets. Car ils les entendaient parler en langue et ils glorifiaient Dieu. Alors Pierre dit, mais si ces hommes ont reçu les mêmes dons que nous, ils sont nés de nouveau, ils ont été baptisés du Saint-Esprit, pourquoi devons-nous leur refuser le baptême d'eau? Il faut les faire baptiser, on doit les faire baptiser. Mais nulle part dans ce texte, il est parlé de bébé, ni d'enfant en bas âge. Parce que pour comprendre l'évangile, il faut être capable d'entendre. Un bébé n'entend pas. Je suis désolé. Un bébé, c'est vrai qu'il peut écouter. C'est vrai qu'il peut percevoir les sons, parce qu'on peut prendre un bébé quand on prononce son nom, il peut nous regarder, mais il ne réalise pas ce qui est en train de se passer. Il faut être capable de comprendre pour être sauvé, pour recevoir le Saint-Esprit et pour parler en d'autres langues. Voilà pourquoi moi je pense, et je suis convaincu et je m'appuie sur la Bible. Si vous avez pris le baptême d'eau, vous étiez bébé, vous n'avez rien fait. Vous allez peut-être dire, frère, ce que vous dites est choquant, c'est trop dur. C'est la Bible qui parle. Je ne suis pas là pour blesser les gens, mais je suis là comme Pierre, comme Paul disait, pour vous annoncer toute la vérité sur l'Évangile. Vous êtes libre d'accepter ou de refuser. Vous êtes libre, ce n'est pas une contrainte. Mais je vais au moins vous amener à réfléchir sur la parole de Dieu. Beaucoup de communautés dites chrétiennes se basent de cette histoire, sur une de ces histoires, pour justifier le baptême des bébés, pour dire voilà, dans la maison de Corneille, toute sa maison est passée par les eaux du baptême. Mais nulle part nous avons lu, il est parlé de bébés. Il n'est même pas parlé d'enfants en bas âge. Parce qu'au verset 24, il est parlé des parents de Corneille, on va dire de certains membres de sa famille, les responsables, et de ses amis intimes. Je doute fort que un bébé soit un ami intime. Un bébé soit un ami intime. Il est parlé de ses parents, de ses amis, certainement de ses serviteurs, de ses soldats, des soldats qui étaient avec lui. Mais pas de bébé, ni d'enfant en bas âge. Vous lirez tout le livre de Actes des Apôtres, nulle part on vous dira qu'on a baptisé des bébés et des enfants en bas âge. Il y a des enfants qui sont passés par les eaux du baptême, et je l'ai vu, mais ils ont été capables d'être touchés par l'Évangile. Ils ont compris, ils ont eu foi en Jésus-Christ. Ils se sont repentis de leur péché. Vous allez me dire, mais qu'est-ce qu'un enfant, par exemple, de 6 ou 7 ans peut se repentir d'un péché? Oui, un enfant de 6 ou 7 ans doit se repentir de ses péchés. Parce qu'au moins, il a au moins une fois menti, il a au moins une fois volé, il a au moins une fois fait du mal. Les enfants en bas âge et les bébés n'ont pas droit au baptême. On les présente à l'Église. On les présente devant le Seigneur. Lisons, je crois que c'est dans le livre de Luc, dans le livre de Luc, quand il est parlé de la présentation de Jésus, dans le livre de Luc. Luc, je vais retrouver ça très rapidement. Luc, chapitre 2, à partir du verset 21. Le huitième jour auquel l'enfant devait être circoncis, étant arrivé, on lui donna le nom de Jésus, nom qu'avait indiqué l'ange avant qu'il fût conçu dans le sein de sa mère. Et quand les jours de leur purification furent accomplis selon la loi de Moïse, Joseph et Marie le portèrent à Jérusalem pour le présenter au Seigneur. Suivant ce qui est écrit dans la loi du Seigneur, tout mâle premier-né sera consacré au Seigneur, et pour offrir en sacrifice deux tourterelles ou deux jeunes pigeons, comme cela est prescrit dans la loi du Seigneur. C'est vrai que c'est dans l'Ancien Testament, mais nous pouvons présenter nos enfants, nos enfants bébés, et en bas âge, devant le Seigneur. C'est comme une forme de consécration, c'est comme une forme de dire, Seigneur, merci. Merci de m'avoir donné cet enfant. Je veux qu'il te serve, je te le présente. Fais grâce que cet enfant te serve toute sa vie. Mais il n'est nullement question de baptiser des bébés. La Bible ne permet pas cela, la Bible n'autorise pas cela, la Bible n'en parle pas. Alors, sur ce dont la Bible n'en parle pas, je ne vois pas pourquoi on doit commencer à pratiquer certaines choses que la Bible n'a pas autorisées ou que la Bible s'est tue. Dans la maison de Corneille, il n'y a pas eu de baptême de bébé ni d'enfant en bas âge. Le deuxième cas que souvent certaines personnes utilisent pour justifier, c'est dans Acte 16, verset 29, à partir du verset 29. Acte 16, à partir du verset 29, c'est l'histoire du geôlier. Alors le geôlier, ayant demandé de la lumière, entra précipitamment et se jeta tout tremblant aux pieds de Paul et de Silas. Il les fit sortir et dit, « Seigneur, que faut-il que je fasse pour être sauvé ?» Paul et Silas répondirent, « Crois au Seigneur Jésus et tu seras sauvé, toi et ta famille. » Et ils lui annoncèrent la parole du Seigneur ainsi qu'à tous ceux qui étaient dans sa maison. Et il les prit avec lui. À cette heure même de la nuit, il lava leurs pieds et aussitôt il fut baptisé, lui et tous les siens. Les ayant conduits dans son logement, il leur servit à manger et il se réjouit avec toute sa famille de ce qu'ils avaient cru en Dieu. Nous passons toujours par les mêmes étapes. Un homme reçoit la parole, invite toute sa famille à entendre le message de Dieu. Il est toujours question d'entendre, d'écouter, de comprendre, de recevoir Jésus-Christ comme Seigneur et Sauveur personnel, d'être conscient qu'on est dans un état de péché et qu'on a besoin d'un Sauveur et d'un Seigneur. Les bébés et les enfants en bas âge ne peuvent pas être conscients de ce genre de choses. Et nulle part encore dans cette histoire, il nous est parlé de bébé et d'enfant en bas âge. Il est parlé de sa famille. Sa femme, peut-être ses frères et ses sœurs, d'un certain âge, ses enfants, d'un certain âge, d'accord, mais nulle part, il est parlé de bébé. Les bébés, on les présente au Seigneur. Les bébés, on les consacre au Seigneur. On ne baptise pas les bébés. Parce qu'un bébé ne sait recevoir. Alors, dans certaines communautés, ils disent qu'ils le font parce que si le bébé meurt, il va aller en enfer. Alors là, on revient encore à ce qu'on a dit il y a quelques émissions en arrière. Le baptême d'eau ne sauve personne. Le baptême d'eau est une institution et une ordonnance dans la Bible du Seigneur Jésus-Christ. Et le baptême est une, on va le définir comme étant une expression extérieure de ce qui s'est fait à l'intérieur de nous. Un bébé qui meurt, pour moi, ne va pas aller en enfer parce qu'il n'a conscience de rien. Il va aller tout droit dans les bras de Jésus, si je puis dire ça comme ça. Parce qu'il n'a pas à se repentir de quoi que ce soit. Je ne dis pas qu'il est sans péché, puisque la Bible nous dit que nous sommes tous descendants d'Adam, nous sommes tous des rebelles, tous des pécheurs. Alors, s'il doit être sauvé, il doit croire et confesser le Seigneur Jésus-Christ. Mais en aucun cas, le baptême ne va le sauver. Le baptême ne sauve personne et le baptême ne sauvera jamais qui que ce soit. Verset 32. Ils lui annoncèrent la parole du Seigneur ainsi qu'à tous ceux qui étaient dans sa maison. En Jésus-Christ, un bébé ou un enfant en bas âge, un enfant de 2 ou 3 ans, comment va-t-il entendre, accepter et comprendre le message du pan de cet âge, en bas âge et un bébé? Tout ce qu'on peut faire, c'est de le présenter au Seigneur. Je tiens encore à insister, le baptême ne sauve personne, vous voyez. Monsieur le geôlier a entendu le message et a été sauvé. Paul dit au verset 30, Paul et Silas disent au verset 31, crois au Seigneur Jésus et tu seras sauvé. Pas fais-toi baptiser et tu seras sauvé. Crois et tu seras sauvé. Nous avons dit les conditions pour passer par les eaux du baptême. Il faut d'abord se repentir. Il faut croire en Jésus-Christ et il faut être un disciple de Jésus-Christ. Comment est-ce qu'un bébé ou un enfant en bas âge peut remplir ces 3 conditions, si je puis dire? Il va se repentir comment? Un bébé. Comment va-t-il exprimer sa foi en Jésus-Christ? Comment va-t-il exprimer son discipola en Jésus-Christ? Il va l'exprimer comment? C'est impossible. Voilà pourquoi, j'insiste, si vous avez pris une forme de baptême quand vous étiez bébé ou enfant en bas âge, bibliquement, vous n'avez rien fait parce que vous étiez inconscient. Peu importe la forme de baptême que vous avez pris, on vous a pris, on vous a emmené à Jérusalem, on vous a plongé dans les eaux du Jourdain, on vous a plongé dans une rivière, on vous a plongé dans une piscine, on vous a plongé dans une baptistière, vous avez été entre les mains du plus grand homme de Dieu qui puisse exister dans ce monde, de notre époque, de votre époque. C'est un bain. C'est un bain. On peut faire fausse route en étant chrétien et en refusant le baptême d'eau biblique. On peut faire fausse route en étant inconverti et avoir pris le baptême d'eau qui est un baptême, qui est simplement un bain d'eau. On peut faire aussi fausse route en prétendant avoir pris un baptême en étant bébé. C'est pour ça que vous avez souvent trouvé certaines personnes vous dire « Je suis croyant ». Je suis chrétien, mais non pratiquant. Comment vous êtes chrétien non pratiquant? Ben, j'ai été baptisé quand j'avais 2 ans, quand j'avais 3 ans, quand j'avais 4 ans, mais je ne pratique pas la religion chrétienne. Pour moi, vous êtes un double inconverti, un double païen. Et c'est très dangereux parce que ce genre de personnes se croient croyants, non pratiquants. Et ce sont ceux-là qui font beaucoup de dégâts, qui font aussi des dégâts, je m'excuse, qui font aussi des dégâts. Non, les bébés et les enfants en bas âge ne prennent pas le baptême d'eau. Mon frère, ma sœur, ce message n'est pas pour vous faire du mal, ce n'est pas pour vous rabaisser, pour vous ridiculiser, pour vous dire que vous êtes un pécheur. Non, ce message est pour vous ouvrir les yeux. C'est ça ma prière. La Bible dit, venez à Jésus, vous tous qui êtes fatigués et chargés. Jésus vous appelle. Et s'il a permis que vous écoutiez cette émission aujourd'hui, en ce moment, dans cette période de votre vie, c'est parce que il veut vous enseigner ce qui est vrai. Ne regardez pas la personne que je suis, mais regardez au-delà de la personne que je suis, regardez à Dieu. Prenez votre Bible, lisez votre Bible. Lisez tout le livre des Actes des Apôtres. Nulle part il est parlé d'un baptême de bébé. Nulle part il est parlé des baptêmes des enfants en bas âge. C'est une très bonne chose qu'un enfant soit baptisé. Mais tant qu'il remplit ses conditions, tant qu'il a compris, il s'est repenti de ses péchés et qu'il a cru que le Seigneur Jésus-Christ est le Seigneur et le Sauveur de tous les hommes, tant qu'il prend l'engagement de devenir un disciple, d'être le disciple de Jésus, il n'y a pas de problème. Mais s'il est dans l'incapacité, s'il est dans l'incapacité de remplir ses conditions, tout ce que vous allez faire, c'est un bain d'eau. Tout ce que vous allez faire, c'est un bain d'eau. Mon frère, ma sœur, si vous voulez demander pardon à Dieu pour avoir marché dans quelque chose qui n'était pas vrai, que vous avez cru être vrai et que ce message vous a réveillé, baissez la tête dans la prière et répétez ces simples mots après moi. Dites, Père éternel, au nom de ton Fils Jésus-Christ, j'ai entendu ton message, j'ai entendu ton appel et je te demande pardon. Pardon, Seigneur, parce que j'ai pratiqué et marché dans des choses qui ne sont pas conformes à la parole de Dieu. Père, je viens humblement devant toi, au nom de Jésus-Christ, te demander de me purifier, de me laver avec le sang de Jésus-Christ. J'ai compris aujourd'hui, j'ai réalisé aujourd'hui que j'ai marché selon la conception du monde. Père, maintenant que tu m'as accordé ton pardon, maintenant que j'ai pris conscience de ce que j'étais avant, maintenant j'accepte Jésus-Christ comme mon Seigneur et mon Sauveur personnel. Et je prends l'engagement aujourd'hui et jusqu'à la fin de ma vie de marcher tous les jours avec Jésus-Christ et dans tous les domaines de ma vie. Et je prends l'engagement aujourd'hui de prendre le baptême d'eau conformément à la parole de Dieu. Merci pour ton amour, merci pour ton message. Au nom de ton Fils Jésus-Christ, j'ai ainsi prié. Amen. Si vous avez fait cette prière, croyez que par la foi, Dieu vous a entendu. Je suis Raphaël Mambou. Nous nous retrouvons la fois prochaine, toujours sur le même thème, le baptême d'eau. Que Jésus continue de vous bénir, que Jésus continue de vous garder. À la fois prochaine. Amen.
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3: Ce soir, on continue la doctrine et nous allons achever la doctrine du Saint-Esprit. Nous avons vu la dernière fois ce qui concernait les ministères d'anciens et de diacres. Et avant de clore tout ce grand chapitre sur le Saint-Esprit, il nous reste un dernier point à envisager, c'est le Saint-Esprit et la glorification. La question qui se pose est celle-ci. Est-ce que le Saint-Esprit sera avec le croyant dans le ciel? Or, la réponse est très claire, c'est oui, indiscutablement. À la Samaritaine, dans Jean 4, Jésus dit que l'eau qu'il lui donnera, c'est-à-dire le Saint-Esprit, deviendra une source qui jaillira jusque dans la vie éternelle. Donc ici, la réponse est très claire. En Éphésiens 1, verset 14, Paul nous dit que le Saint-Esprit représente en quelque sorte la garantie du salut. Nous avons reçu les arts de l'Esprit. C'est-à-dire que la réception du Saint-Esprit est une partie du salut, mais pas encore le salut complet, et en même temps la garantie à venir de ce salut complet. Il n'y a pas de salut sans l'œuvre du Saint-Esprit. 2 Corinthiens 5, verset 5. Il s'agit du gage de notre délivrance qui un jour sera complète. La présence du Saint-Esprit en nous, l'œuvre du Saint-Esprit, du Saint-Esprit en nous, l'œuvre du Saint-Esprit,

les conduira vers les sources de la vie. Et dans le chapitre 22 de ce même livre de l'Apocalypse, nous voyons un fleuve de vie qui sort du trône de Dieu et de l'agneau, limpide comme du cristal. Bon. Il y a là une réminiscence des fleuves de l'Éden, quatre fleuves de l'Éden, qui arrosaient toute la terre, et au-delà, bien sûr, c'est l'image du Saint-Esprit. Par conséquent, le Saint-Esprit a une place, manifestement, dans la nouvelle Jérusalem de l'Apocalypse. C'est donc le Messie qui en est le dispensateur, il est, lui, la source de la vie. Donc, quelques réflexions ici pour nous montrer cette importance du Saint-Esprit. C'est pourquoi. Dans le fameux texte des Thessaloniciens, 2e aux Thessaloniciens, chapitre 2, où il est question de l'obstacle à la venue de l'Antichrist, il y a deux obstacles, en fait. Dans une première expression, il est dit, vous savez, ce qui le retient. Ce qui le retient, c'est un neutre, en grec. Et puis, quelques versets plus loin, il nous est dit, il faut seulement que celui qui le retient, masculin, pronom masculin, soit ôté, soit retiré. Donc ici, il s'agit d'une réalité personnelle. Donc, la plupart des commentateurs, avec raison, me semble-t-il, voient dans ces deux réalités, l'Église d'une part, le Saint-Esprit d'autre part. Ça veut dire que l'Église est le lieu privilégié de l'action du Saint-Esprit, ce qui ne veut pas dire que l'Esprit ne puisse pas travailler en dehors de l'Église. Le Saint-Esprit peut parler en dehors de l'Église à un païen, le convaincre de péché, de justice et de jugement. Le Saint-Esprit peut révéler Jésus à un païen, en dehors de tout contact avec l'Église, si le Seigneur veut le faire. C'est relativement rare, mais ça peut se faire. Mais l'Église est le lieu où s'exerce d'une manière privilégiée l'action du Saint-Esprit. Et quand l'Église sera enlevée, le Saint-Esprit partira avec elle, avec toutes les conséquences que ça peut avoir pour le monde païen. Maintenant, quelques dernières réflexions avant de terminer cette étude sur le Saint-Esprit. Un certain nombre de textes nous montrent que l'on peut pécher contre le Saint-Esprit. C'est le cas notamment d'Ananias et de Saphira, qui ont menti au Saint-Esprit. Acte 5, verset 3-4, voire également Éphésiens 4, verset 30, 1 Thessaloniciens 5, verset 19. Des incroyants peuvent blasphémer contre le Saint-Esprit. On peut résister à sa puissance. Acte 7, verset 51. Et Jésus qualifie le blasphème contre le Saint-Esprit de quelque chose qui ne peut pas être pardonné. Le blasphème contre le Saint-Esprit est essentiellement le fait des païens, bien évidemment. En quoi se manifeste ce péché impardonnable, dont parfois certains chrétiens craignent d'être coupables, heureusement, d'une manière non fondée? Non, le blasphème contre le Saint-Esprit, comme le montre le contexte, c'est attribuer au diable ce qui est manifestement l'œuvre de Dieu. Attribuer au diable une œuvre de Dieu pour mieux pouvoir la discréditer et surtout pour résister et refuser de se soumettre à cette œuvre de l'Esprit-Saint. C'est dans cela que le blasphème contre le Saint-Esprit est un péché impardonnable, car il manifeste

0: alors l'endurcissement irrémédiable du cœur. Celui qui agit de cette manière manifeste qu'il est pleinement conscient de la situation, mais que délibérément, sciemment, volontairement, il cherche non seulement à résister à l'œuvre de l'esprit, mais à la discréditer auprès des autres, pour empêcher les autres d'être sauvés, de se tourner vers le Seigneur. Alors on voit évidemment tout de suite tout ce que ce péché peut avoir de terrible. C'est un petit peu ce que Jésus disait aux pharisiens, vous n'entrez pas vous-même et vous empêchez d'entrer ceux qui voudraient y entrer. Bon, que quelqu'un ne veuille pas entrer dans le salut, c'est son affaire. Qu'il cherche à empêcher également les autres d'y entrer, c'est faire l'œuvre de Satan. Et c'est en cela que sa culpabilité est donc terrible. Par contre, ce que peut faire un chrétien, c'est affliger, attrister le Saint-Esprit. Paul met en garde contre cela. Bon, on peut affliger, attrister le Saint-Esprit par le péché, par l'endurcissement du cœur, par la non-écoute de la voix du Saint-Esprit. Mais il est bien évident que nous sommes là dans un péché qui est infiniment moins grave que le blasphème contre le Saint-Esprit et que ne lui est en aucune manière comparable. On peut se repentir d'avoir attristé le Saint-Esprit et le Saint-Esprit revient. Et puis, pour un chrétien, on peut aussi éteindre le Saint-Esprit. Ceci en négligeant les dons reçus. Et ça aussi, c'est quelque chose qui est grave d'une certaine manière, mais qui n'est pas irrémédiable. Et c'est pourquoi Paul exhorte à plusieurs reprises d'attrister le Saint-Esprit et aussi d'éteindre les dons spirituels. Bien, si vous voulez, on peut en rester là pour ce qui concerne le Saint-Esprit. Je crois que nous avons fait le tour de l'essentiel de la doctrine du Saint-Esprit. Mais nous n'avons pas terminé ce que l'on appelle, en théologie systématique, la pneumatologie, c'est-à-dire l'étude des phénomènes spirituels. Car si l'étude du Saint-Esprit est la partie essentielle de la pneumatologie, nous savons, par la parole de Dieu, qu'à côté du Saint-Esprit, il y a d'autres esprits. Et une étude systématique de la doctrine ne peut pas faire l'économie de l'étude des autres esprits à côté de l'Esprit de Dieu. Et c'est pourquoi nous allons maintenant intituler cette étude « Le monde des esprits ». Et le monde des esprits, c'est d'abord les anges, avec les bons anges et les mauvais anges, et parmi les mauvais anges, le plus illustre d'entre eux, Satan. Puis ensuite, les esprits méchants, les démons. Et éventuellement, on pourrait aussi s'attacher à parler des esprits des morts, mais nous laisserons cet aspect des choses pour l'étude de l'anthropologie, c'est-à-dire l'étude de l'homme. On le classe soit dans la pneumatologie, soit dans l'anthropologie, peu importe. Donc, premier grand titre de ce chapitre sur le monde des esprits, les anges. Le premier point à souligner, c'est la réalité des anges. Car nombreux sont aujourd'hui ceux dans le monde chrétien qui nient la réalité des anges. Or, la Bible est claire. À plus d'une reprise, dans l'Ancien et dans le Nouveau Testament, il est question d'anges. Pardon. Nous voyons ces anges qui viennent visiter Abraham, qui viennent délivrer Lot à Sodome. Nous voyons des anges qui viennent vers Daniel pour lui annoncer les choses à venir, vers Zacharie pour lui expliquer des visions. Nous voyons des anges qui interviennent dans la vie de David. Et, bref, dans le Nouveau Testament, des anges annoncent la naissance de Jean-Baptiste, la naissance de Jésus. Des anges libèrent les apôtres, apparaissent à Corneille, etc. Dans le livre de l'Apocalypse, il est clair que le ministère des anges est très important. Donc, à moins de nier l'inspiration de nombreux textes de l'Écriture, nous devons reconnaître que les anges sont une réalité dont la Bible nous parle d'une manière extrêmement explicite. Ce point étant posé, que sont les anges ? Qui sont les anges ? Le livre de l'Épître aux Hébreux nous répond à cette question. Il nous dit « Ce sont des esprits envoyés au service de ceux qui doivent hériter du salut. » Ce sont des esprits. Et des esprits envoyés. C'est en effet la signification du mot ange. En hébreu, le mot ange se dit malach. C'est tout simplement un envoyé. Ça peut d'ailleurs être un envoyé tout à fait humain, naturel. Tel roi envoie des anges, c'est-à-dire des messagers à tel autre. Et on pourrait traduire cette parole par des anges. Donc, les anges sont les envoyés de Dieu. De la même manière qu'un roi humain a des envoyés pour communiquer avec ses serviteurs, avec d'autres rois, des ambassadeurs, si on appellerait ça aujourd'hui, si vous voulez. De la même manière, Dieu a des esprits à sa disposition pour accomplir sa volonté et en particulier pour agir, nous est-il dit, en faveur de ceux qui doivent hériter du salut, c'est-à-dire des élus. Des esprits, c'est-à-dire que nous avons affaire ici d'abord à des êtres qui sont sans corps. L'homme, nous aurons l'occasion de le voir, et esprit, âme et corps, les anges, sont des êtres qui sont uniquement spirituels. Et lorsque les anges apparaissent sous une forme visible, avec un corps, c'est en quelque sorte une matérialisation temporaire qu'ils opèrent dans le cadre de la mission spécifique qui leur est alors confiée. Mais je dirais que dans leur élément naturel, si je peux parler ainsi, les anges sont dépourvus de corps. C'est la raison pour laquelle ils sont aussi dépourvus d'ailes. Et la Bible nous parle d'ailes parfois en fonction des anges. Mais ceci est aussi une matérialisation temporaire de l'ange et qui exprime essentiellement leur extrême mobilité, si j'ose dire. C'est pas une de ces images anthropomorphiques dont la Bible affectionne, que la Bible affectionne, pardon. C'est pourquoi également les anges n'ont pas de sexe. Et cette fameuse querelle byzantine sur le sexe des anges est une ineptie, une absurdité. Les anges, étant des purs esprits, ne se reproduisent pas. Ils n'ont donc pas de sexe. Alors, les anges sont des esprits, certes, mais ce sont aussi des créatures. Et dans ce sens-là, ils sont semblables aux hommes. Ce sont des êtres créés. Ils ont eu un commencement. Quand ont-ils été créés ? La Bible ne le dit pas. Mais il est clair que c'est une création qui est antérieure à la création des hommes. Car quand l'homme vient sur la terre, Quand l'homme est créé sur la terre, les anges existent déjà. Et le livre de Job, en particulier, nous dit qu'au moment où Dieu crée la terre, les fils de Dieu, c'est-à-dire les anges, éclataient en chants d'allégresse. Il y a, nous verrons quand nous parlerons de Satan, de fortes probabilités pour situer relativement longtemps avant la création de l'homme, la création des anges. Mais nous verrons justement que la création de l'homme est aussi en relation avec la création des anges. Les anges, parce qu'ils sont des créatures, sont aussi des êtres libres. Plutôt des créatures à l'image, des esprits plutôt, pardon, que des créatures. Et c'est pourquoi nous trouvons à la fois des bons et des mauvais anges. Parce que les anges sont donc des créatures qui sont jusqu'à un certain point d'une nature semblable à la nôtre, du moins sur le plan spirituel, les anges ne doivent pas être adorés. Et plusieurs textes de l'Écriture nous le montrent de manière explicite. Par exemple, Apocalypse 19, verset 10, où Jean tombe à genoux devant l'ange qui lui révèle les mystères, et l'ange lui dit « Non, garde-toi de le faire, je ne suis que ton compagnon de service. » Il y a une certaine égalité, en quelque sorte, entre l'ange et la créature humaine. Nous trouvons la même chose avec Daniel. Paul nous parle aussi, dans Colossiens 2, verset 18, du culte des anges, qui est une hérésie. Et le fait d'adorer les anges, nous dit-il, pourrait nous priver du prix de la course. Et c'est pourquoi la religion catholique, qui a prôné le culte des anges, Michael, les saints anges, etc., a violé manifestement ici ces différents interdits que nous trouvons en rapport avec le culte des anges. Parce que justement, nous l'avons dit, ce sont des esprits, ils peuvent éventuellement, en relation avec les hommes, prendre des formes humaines. Et Jésus nous dit qu'à la résurrection, les élus ne pourront plus mourir, ils seront semblables à des anges, et que par conséquent, ils ne se reproduiront plus non plus. Donc ici, nous voyons que ils ont un privilège que la créature humaine n'a pas. S'ils sont des êtres créés, ils sont des êtres immortels. Ils jouissent déjà de l'immortalité dans laquelle les élus entreront un jour. De nombreux textes nous montrent que les anges ont été créés en très grand nombre. Nombreux textes nous parlent de myriades d'anges, c'est-à-dire des millions et des millions d'anges, tels par exemple Daniel 7, verset 10, Matthieu 26, 57, et d'autres textes dans l'Apocalypse. Donc, il y a un nombre extrêmement important de ces êtres célestes qui sont au service de Dieu. Ils sont également au service du Messie, de Jésus. Colossiens 1, verset 16, nous dit en effet qu'ils ont été créés par lui et pour lui, pour accomplir son œuvre. Bien que les anges soient par rapport aux élus leurs compagnons de service, il n'en demeure pas moins qu'ils sont supérieurs aux hommes quant à la force et quant à la puissance. 2 Thessaloniciens 1, verset 7. Il dispose en effet de la puissance de Dieu. Mais ce ne sont pas des êtres qui sont dépositaires d'une puissance illimitée. Parce que ce sont des créatures, ils sont limités. Ce ne sont pas des demi-dieux. Ce sont, encore une fois, des créatures d'une autre nature que la nôtre. Mais uniquement cela. Or, nous voyons aussi que la terre a été désolée à cause du péché des anges. Et certains commentateurs pensent, avec des arguments qui ne sont pas dépourvus de pertinence, que l'expression que nous trouvons au commencement, « la terre était informe et vide, la terre était désolée, la terre était tohu-bohu », est une mention justement de cette désolation qui était le fait du péché des anges. En tout cas, l'apôtre Jude et l'apôtre Pierre nous parlent de ces anges qui n'ont pas gardé leur dignité, ce qui fait que Jésus peut dire que, ou plutôt Paul aussi le confirme, que les élus jugeront les anges. C'est-à-dire précisément ces anges qui n'auront pas gardé leur dignité. Les anges sont mentionnés 108 fois dans l'Ancien Testament et 65 fois dans le Nouveau Testament. Ce qui n'empêche pas d'ailleurs que même déjà du temps de Jésus, un certain nombre de gens niaient leur existence, notamment les Sadducéens. Les anges sont donc des créatures qui ont une personnalité propre. Bien qu'ils soient extrêmement nombreux, ils ont une personnalité, une volonté, une individualité propre. Seulement, à l'inverse de l'homme, ils n'appartiennent pas à une race. Ce sont uniquement des individus. De nombreux textes nous montrent qu'il y a une hiérarchie parmi les anges. Paul nous parle des anges, des archanges, des chefs, des principautés, des pouvoirs. Nous entendons parler de catégories spéciales d'anges, telles par exemple les chérouvim, ce qu'on appelle les chérubins, qui semblent être des créatures, je dirais presque les gardiens de la présence de Dieu, de la majesté de Dieu. Ce sont eux qui empêchent l'approche du jardin d'Éden après la chute. Ce sont eux qui sont autour de la face de Dieu. Nous entendons parler des tsroufim, des séraphins, de ces êtres brûlants, ardents, littéralement signifie le mot hébreu. Et puis nous entendons parler aussi des anges de la face. Des anges qui ont une dignité particulière, qui voient la face de Dieu, qui sont tout proches de la majesté divine, plus proches que d'autres. Il y a des anges qui ont l'aspect d'animaux. Nous lisons ça dans l'Apocalypse, avec des animaux divers d'ailleurs. Etc. Et nous voyons précisément que ces anges de la face en particulier semblent à être une catégorie tout à fait particulière d'anges qui, à la limite, sont interchangeables avec la personne même de Dieu. Dans l'Ancien Testament, notamment, cela apparaît tantôt l'ange de l'Éternel apparaît à tel, par exemple, dans la lutte avec Jacob, il lutte avec l'ange de l'Éternel. Et sans transition, le même texte nous dit « Et l'Éternel lui dit ». Et alors, même chez certains commentateurs chrétiens, l'ange de l'Éternel a donné lieu à des spéculations nombreuses, comme quoi il s'agirait de Jésus, en fin de compte. Je pense personnellement que c'est un peu forcer les choses. Je ne pense pas qu'il soit possible d'aller aussi loin. Mais il est certain que l'ange de la face, l'ange de l'Éternel, est en fait ce que les théologiens byzantins appelaient une hypostase de Dieu. Vous vous souvenez qu'on a employé ce terme quand on a étudié justement la Trinité, et nous avons dit que donc Dieu est un en trois hypostases. Dieu a la possibilité de s'hypostasier, ça veut dire de se manifester, de se rendre manifeste par un certain nombre de voies. Nul ne peut voir Dieu et vivre. Donc quand Dieu veut se révéler à un homme, il est obligé de prendre la forme d'un ange. Et alors, si vous voulez, il y a une distanciation, il y a une présence en même temps. De la même manière que Jésus, que Dieu est en Jésus, que Dieu est dans le Saint-Esprit, Dieu est pour un temps limité dans l'ange de la face. Et là, il nous a dit une chose intéressante aussi, c'est que Jésus est supérieur aux anges de la face. Le fait que les anges soient si nombreux est aussi souligné par une expression qu'on trouve souvent dans l'Ancien Testament en particulier, l'Éternel des armées. De quelles armées s'agit-il ? Eh bien, il s'agit des armées angéliques. Les anges sont organisés comme une armée. Ils exécutent la parole de Dieu, la volonté de Dieu, les ordres de Dieu, comme des soldats exécutent les ordres de leur chef. C'est ce que dit le psaume 103. Bénissez Dieu, vous tous ses anges, qui êtes élevés en dignité, qui obéissez à sa parole. Et en même temps, cela montre leur nombre. Enfin, les anges sont parfois spectateurs des actions des hommes. Et c'est ainsi que Paul pourra dire, c'est pourquoi la femme, à cause des anges, doit avoir sur la tête une marque d'autorité dont elle dépend. En quelque sorte, les anges sont spectateurs de ce combat que l'homme livre sur la terre contre les puissances mauvaises, contre le péché. Ils applaudissent aux victoires et ils se désolent aux défaites. Maintenant, les anges ne sont pas seulement des spectateurs, ce sont aussi des acteurs dans ce drame. Et nous voyons qu'ils ont de très nombreuses activités. Parmi les anges, les hiérarchies angéliques, il y a, semble-t-il, deux anges qui ont une dignité particulière. C'est les deux seuls qui nous sont cités par leur nom dans la parole de Dieu. Les spéculations juives ont donné de très nombreux noms à d'autres anges, mais c'est extérieur à la révélation biblique. La révélation biblique ne nous révèle sous leur nom que deux anges. Gabriel, qui semble être d'une manière privilégiée le messager de Dieu. Gabriel signifie littéralement « ma force est Dieu » ou « est en Dieu ». Et la force ici, c'est la Gvoura, qui est une certaine hypostase aussi de Dieu dans la tradition juive. Par exemple, de la même manière qu'on ne veut pas employer le nom de Dieu pour ne pas le prendre en vain, on parle de la puissance. Ah, si la puissance pouvait me donner telle ou telle chose, c'est-à-dire si Dieu. Et la puissance, n'est-ce pas, elle est aussi assimilée avec le Saint-Esprit, surtout dans le Nouveau Testament. Jésus dit, vous recevrez de la puissance après que le Saint-Esprit soit venu sur vous. Et c'est Luc qui nous dit aussi que Jésus remonté au ciel s'assied à la droite de la puissance. Et il répand la puissance. L'Esprit. C'est pas... Donc Gabriel ici, l'ange de la puissance, semble être l'ange qui est associé avec le ministère du Saint-Esprit. Et nous le voyons effectivement intervenir auprès de Zacharie, de Daniel, de Marie, etc., comme messager de Dieu, comme En quelque sorte, celui qui annonce les oracles de Dieu comme prophète de Dieu, le prophète surnaturel. Donc un rôle qui est, je dirais, éminemment charismatique, lié avec la puissance du Saint-Esprit. Et puis ensuite, le deuxième ange, qui est cité par son nom, c'est Michaël, qui est comme Dieu. Or, Michaël semble être un ange particulièrement associé à la préposé à la protection du peuple d'Israël. Son ministère semble être en relation avec les destinées du peuple d'Israël. C'est en tout cas ce qui apparaît dans le livre de Daniel, où Gabriel, justement, vient vers Daniel en disant, bien, le prince du royaume de Perse m'a résisté pendant 3 semaines, et personne ne m'aide, si ce n'est Michaël, votre chef. Et dans le chapitre 12 du même livre de Daniel, Gabriel dit, dans ce temps-là, se lèvera Michaël, votre chef. Le temps de détresse, le temps où Israël sera la proie de l'Antichrist, dans ce temps-là se lèvera Michaël, votre chef. Dans l'Apocalypse, nous retrouvons également Michaël qui fait la guerre au dragon, c'est-à-dire à Satan, au chapitre 12, quand Satan veut détruire le peuple d'Israël. Et précisément, le texte de Daniel 9 nous dit une chose très intéressante. C'est que les nations, en tant que telles, ont aussi une certaine forme d'hypostase. C'est-à-dire une personnification. Et alors, cette hypostase, cette personnification est négative, mauvaise. C'est une puissance mauvaise. Paul nous parle de ça quand il parle des puissances que le Seigneur a traîné dans son cortège de triomphe, vous vous souvenez, dans l'Épître aux Colossiens. La puissance des nations. Et il y a des chefs des nations, des puissances des nations, des anges des nations. Le chef du royaume de Perse m'a résisté pendant 3 semaines. Puis après, viendra le chef du royaume de Grèce. Il y a là des puissances diaboliques, angéliques, mais diaboliques, qui conduisent à leur insu les destinées des nations. Il semble que la nation d'Israël soit la seule qui échappe à cette emprise diabolique, et que là où un être diabolique dirige la destinée des nations, eh bien, c'est un ange, et non l'un des moindres, qui préside aux destinées d'Israël. Et c'est pourquoi il y a guerre, et c'est pourquoi Israël est constamment opposé aux nations. Et en même temps, ça relativise drôlement pour nous l'idée de patrie, de nationalisme, le culte de la patrie. D'ailleurs, c'est tout à fait intéressant de voir que la patrie est devenue l'objet d'un véritable culte, au sens religieux du terme, ce qui montre bien qu'il y a là une dimension spirituelle derrière les nations. Or, ces nations, nous les retrouvons à la fin dans le livre de l'Apocalypse, dans la Nouvelle Jérusalem, où les feuilles de l'arbre de vie servent à la guérison des nations. Mais les nations sont dépouillées de leurs anges. Elles sont devenues inoffensives. Et c'est pourquoi il ne peut pas y avoir de nation chrétienne. C'est pourquoi l'idée constantinienne d'une chrétienté est anti-biblique. Ça ne veut pas dire que le chrétien est antipatriote, mais il n'est pas l'objet, plutôt il n'est pas le sujet plus exactement du culte de l'État, du culte de la nation. Il sait que derrière cette nation, il y a des puissances démoniaques qui seront détruites au retour de Jésus. N'est-ce pas ? Donc ici, deux anges qui sont connus par leur nom. Bon, les anges des nations sont cités aussi dans Éphésiens 3, verset 10, Colossiens 2, verset 15, Éphésiens 6, verset 12, etc. Une des autres fonctions des anges, nous avons dit, c'est d'intervenir en faveur de ceux qui doivent hériter du salut. Et les anges de Dieu sont envoyés souvent pour protéger le peuple de Dieu. Tel serviteur de Dieu dira dans le livre des Actes, je reconnais maintenant que Dieu a envoyé son ange pour me protéger. Les anges vont fermer la gueule des lions alors que Daniel est jeté dans la fosse. Les anges vont protéger les trois camarades de Daniel qui sont jetés dans la fournaise ardente. Donc il y a des protections angéliques dont nous ne sommes pas toujours conscients. Car nous allons voir dans un instant qu'un des caractères justement des anges, c'est leur discrétion, leur humilité. Ils sont là pour glorifier le Seigneur et pas pour se glorifier eux-mêmes. Exceptionnellement, Dieu permet que les anges donc se matérialisent et qu'on soit conscient des protections angéliques. Mais la plupart du temps, nous sommes gardés, nous sommes protégés, sans même que nous en soyons conscients, par les anges. Et je crois que quand nous serons dans la gloire, nous verrons alors là combien souvent les anges sont intervenus en notre faveur. Les cas d'intervention angélique sont nombreux dans la parole de Dieu, c'est vrai, mais aussi il y a des cas modernes. Je citerai simplement deux exemples. Un premier qui concernait, je crois que j'ai déjà raconté, un missionnaire qui devait se rendre dans la brousse avec une importante somme d'argent. Évidemment, il devait transporter cette somme d'argent dans un village distant d'un certain nombre de kilomètres et il a été décidé à partir seul parce qu'il n'avait pas la possibilité de partir autrement. Et les chrétiens qui étaient autour de lui lui disent « Tu crois que c'est prudent de partir tout seul avec cette somme d'argent importante ? Le Seigneur me gardera. » Bon, il est parti, il a campé plusieurs jours dans la brousse, il est arrivé à bon port, tout s'est bien passé. Quelque temps plus tard, de retour dans son village, il voit arriver un certain nombre d'indigènes qu'il connaissait comme étant des gens sans foi ni loi, mais qui venaient en disant « Nous avons envie de nous convertir. » Alors ça l'a un peu surpris dans le bon sens, il est bon, oui, il dit parce que on a fait une expérience qui nous a bouleversés. Il dit, tu te souviens l'autre jour quand tu es parti dans la brousse, là-bas, dans ce village, oui. On savait que tu avais de l'argent avec toi, tu avais telle somme sur toi. Oui, ils disent, comment vous savez? Ah, on savait. Par quels moyens ils avaient su, ils l'ont expliqué. On t'a suivi. On était décidé à te tuer pour te voler cette somme d'argent. Tu as campé à tel endroit, dans telle clairière, oui. Et on était là, on allait se sauter dessus, mais ce soir-là, on n'a pas pu le faire parce qu'il y avait 24 personnes qui t'accompagnaient. 24 personnes qui m'accompagnaient. T'es tout seul? Ah non, je te garantis, il y avait 24 personnes. On les a comptées, c'était 24. Et on n'aurait jamais pu t'approcher. Ils étaient là, ils étaient armés, ils veillaient autour de toi. On n'a pas pu t'approcher. Ah bon? Le missionnaire a compris que Dieu avait envoyé ses anges. Quelque temps plus tard, il était de retour dans son pays d'origine, en Angleterre, et dans une église, il racontait cette expérience pour montrer comment le Seigneur l'avait gardé et comment ces gens ensuite s'étaient convertis. Et à la fin de la réunion, le pasteur vient lui dire « Frère, vous pouvez nous dire exactement le jour où ça s'est produit, cette affaire-là ? » Alors il réfléchit un peu, il dit « Oui, je pense que oui, ça doit être tel jour, tel jour. » Il dit « Oui, c'est bien ce que je pensais, dit le pasteur. » Ce soir, on avait notre réunion de prière. Je me souviens très bien de ça. Je ne sais pas ce qui s'est passé, mais ce soir-là, on a senti qu'on devait prier spécialement pour vous, que vous étiez dans un grave danger. Alors on a prié, on dit « Seigneur, garde notre frère là-bas qui doit certainement avoir besoin de toi, envoie tes anges. » Et ce soir-là, à la réunion de prière, on était 24. Et les anges, là-bas, ils étaient 24. Ouais. Le deuxième incident, le deuxième cas, c'est celui que vous avez lu sûrement, certains d'entre vous, la plupart sûrement même, dans l'histoire de Butler, quand Butler avait reçu de Dieu l'ordre de se rendre à Amsterdam, un jour de 1er janvier, alors qu'il était en vacances chez sa mère. Un jour où pratiquement aucun avion ne circulait, il était arrivé à Amsterdam sans comprendre le plan de Dieu. Et voilà, il avait dit « Seigneur, maintenant je suis à Amsterdam, dans cet aérodrome, qu'est-ce qu'il faut que je fasse ? Et juste quand il a vu atterrir, il y a eu un brouillard terrible qui s'était abattu sur cet aérodrome d'Amsterdam. Et tous les avions étaient cloués au sol. Et peut-être était là, dans ce hall de l'aérogare, et il priait, il dit, Seigneur, qu'est-ce que tu veux que je fasse ? Pas de réponse. Il dit, bon, Seigneur, je vais rester jusqu'à telle heure. Et puis, si tu me dis rien, ben, je reprendrai l'avion pour chez moi, parce que je n'ai rien à faire ici. Et juste comme il allait repartir, soudain, un homme est venu vers lui, je crois. Un homme qui semblait véritablement être quelqu'un qui... un visage surnaturel d'un autre monde. Et il avait un livre à la main, je crois. Vous vous souvenez peut-être ce qui était écrit ? Qu'est-ce que c'était ? Comment ?
1: Pour te conduire à la...
0: Voilà. Oui, c'est ça, c'est ça. Et il a compris que Dieu avait envoyé son ange pour lui indiquer ce qu'il avait à faire. Et quelques temps après, donc, est venu cet hindou qui s'est approché de lui, monsieur, je vous observe depuis tout à l'heure dans tout cet aérodrome, vous avez quelque chose que j'ai toujours cherché, que je n'ai jamais trouvé nulle part. Est-ce que vous pouvez me dire votre secret ? Et Botel lui a rendu témoignage. Et pendant tout un temps, il lui a exposé le chemin du salut. Cet homme s'est converti là, sur ce banc de l'aéroport d'Amsterdam. Et juste quand il a terminé, il s'est séparé de cet hindou, comme par enchantement, le brouillard qui avait paralysé tout le trafic aérien s'est levé. Et on a annoncé que l'avion qui repartait pour l'Allemagne allait décoller dans quelques instants, que les passagers donc devaient embarquer. Et Butler a pu embarquer, retourner ainsi chez lui. Donc ici, nous voyons les interventions angéliques encore de nos jours. Il est certain que Dieu n'a pas changé, que Dieu envoie encore ses anges. Quel est le caractère des anges ? Le psaume 103 et 104 nous disent que ce sont des êtres obéissants qui écoutent la parole de Dieu et qui s'y soumettent. Deuxième chose, il nous est dit que ce sont des êtres qui adorent. Un autre psaume dit que tous les anges de Dieu l'adorent. Et dans l'Apocalypse, nous voyons qu'une des fonctions importantes des anges, c'est l'adoration. Ils sont devant le trône de Dieu, ils lui rendent un culte jour et nuit. Troisième point, les anges sont doués d'une grande sagesse. 2 Samuel 14, verset 17, « La femme de Tekoa qui vient plaider la cause d'Absalom devant David déclare, « Mon Seigneur le roi est comme un ange de Dieu connaissant le bien et le mal. » Donc, soulignons ici la sagesse des anges. Néanmoins, les anges ne peuvent pas lire dans nos pensées. 1 Roi 8, verset 39. Ils ont une connaissance limitée quant au mystère de la grâce. 1 Pierre 1, verset 12. Et ils désirent même plonger le regard dans les mystères de la grâce qui nous sont faits. Ensuite, une des qualités les plus importantes des anges, c'est leur humilité. C'est la raison pour laquelle ils ne sont pas cités par leur nom. C'est la raison pour laquelle ils refusent l'adoration. Adore Dieu. Leur but est de donner gloire à Dieu. Et c'est pourquoi, si la Bible est remplie du ministère des anges, il est clair que les anges ne sont pas au premier plan. Jamais. Et dans notre vie, dans notre piété, nous devons agir de cette manière-là. Ne pas non plus leur donner, comment dirais-je, une place prépondérante. Ils sont là, nous devons savoir qu'ils sont là. Ils agissent en notre faveur, nous devons le savoir, nous y attendre. Mais pas avoir cet aspect qui s'est développé dans certains milieux catholiques, avec ce culte des anges qui est condamné par la parole du Seigneur. Seulement, il ne faut pas tomber dans l'autre extrême. Si les anges sont remplis d'humilité, il nous est dit qu'il ne faut pas porter à leur endroit de jugement injurieux. 2 Pierre 2, verset 11, Jude 9. Ne pas porter de jugement injurieux sur les anges, car il y aura là, semble-t-il, des comptes à rendre. Les anges sont des êtres qui, tout en étant humbles, sont extrêmement puissants. Psaume 103, verset 20. Il y a différentes hiérarchies dans les puissances, nous l'avons vu, mais les anges sont dépositaires de la puissance divine. Et c'est pourquoi il ne faut pas jouer avec cela. Deuxièmement, les anges sont saints. Les saints anges. Marc 14, verset 10. Ils ont la marque de la personne divine au service de laquelle ils sont. Et en tant que tels, ils exécutent les ordres de Dieu, les décrets divins, les desseins divins. Éventuellement, ils peuvent aussi exécuter les jugements de Dieu. C'est ce qui se passe à Sodome. C'est eux qui détruisent la ville. C'est ce qui se passe à Jérusalem, sous Nebuchadnezzar. Et c'est ce qui se passe dans l'Apocalypse. Ce sont les anges qui déversent sur la terre les coupes de la colère de Dieu. Ce sont les anges qui sonnent les trompettes des jugements de Dieu. Mais pour ce qui concerne les croyants, ils instruisent, ils avertissent, ils encouragent. Tel l'ange qui apparaît en songe à Paul quand il est à Corinthe, il lui dit « Ne crains pas Paul, j'ai un peuple nombreux dans cette ville ». L'autre qui lui apparaît également quand il est sur le bateau et qui lui annonce que il ira devant César et qu'aucun des compagnons qui naviguent avec lui ne sera perdu. Il révèle les secrets. Il délivre, comme l'ange qui vient délivrer Pierre de sa prison, qui fait tomber ses chaînes, qui ouvre les portes de Jérusalem qui sont fermées. Ce sont aussi les anges qui roulent la pierre le matin de Pâques pour que Jésus sorte vivant du tombeau. Les anges sont aussi ceux qui, bien évidemment, servent Dieu nuit et jour. Et puis enfin, en Luc 16, nous voyons un ministère tout à fait spécial des anges, Luc 16, 21. Ils aident les justes à l'heure de la mort. Ce sont ces anges qui portent Lazare dans le sein d'Abraham. N'est-ce pas ? Enfin, il y a un dernier point qu'il nous faut envisager. C'est cette notion que le catholicisme a fort développée de l'ange gardien. D'après la théologie catholique, chaque homme, chaque être humain, chaque chrétien du moins, chaque baptisé pour eux, a un ange qui s'occupe particulièrement de lui. Cette doctrine repose sur un verset d'Écriture où Jésus parle des petits-enfants et il dit, leur ange voit, si vous vous souvenez ce texte, il dit, ne scandalisez pas un seul de ces petits car leur ange voit le Père nuit et jour. Je pense qu'il y a un peu de vrai et tout n'est pas vrai dans cette doctrine. Je crois que en ce qui concerne les croyants, il y a des anges qui s'occupent spécialement de nous. Nous voyons cela aussi dans l'Apocalypse, où il est question l'ange de l'église de Thyatire, l'ange de l'église de Pergame, l'ange de l'église de Philadelphie. Bon, on peut penser que c'est le ministre, comment dirais-je, pasteur ou responsable de cette église, mais je crois que c'est plus. De la même manière que les nations ont des anges qui, si j'ose dire, défendent leurs intérêts devant le trône de Dieu, eh bien, je crois que les églises ont aussi des anges qui s'occupent spécialement d'elles. Ce qui est un peu logique, d'ailleurs. Et il y a des anges qui s'occupent de groupes humains, certainement, aussi. Donc, des jeunes enfants. Éventuellement, il peut y avoir des anges qui cheminent plus particulièrement avec tel ou tel, dans des circonstances particulières. En fait, ce verset ne nous permet pas de construire une doctrine structurée dans ce domaine-là, mais comme tout ce qui nous est dit des anges, cela nous laisse entrevoir des perspectives, si vous voulez, qui restent assez floues, mais qui nous laissent entendre que Le ministère des anges est certainement beaucoup plus complexe, beaucoup plus profond que ce que nous pensons. Mais précisément, pour que nous ne soyons pas tentés de donner la gloire à quelqu'un d'autre qu'à Dieu, Dieu volontairement laisse les choses dans le flou en ce qui nous concerne et en ce qui concerne nos relations avec les anges. Parmi les œuvres des anges, nous voyons aussi qu'ils pourvoient aux besoins des enfants de Dieu. Ils les gardent du mal. Psaume 91. Que 1000 tombent à ton côté, 10 000 à ta droite, tu ne seras pas atteint. Il enverra ses anges pour te porter sur leurs mains, de peur que ton pied ne heurte contre une pierre. Il détourne les coups de l'ennemi. Et nous voyons aussi que les anges auront une part au retour de Jésus. Jésus reviendra avec tous ses anges, nous est-il dit. Il nous est dit aussi que la Torah a été communiquée à Moïse par des anges. Là aussi, les anges ont une part. Et enfin, il nous est dit qu'ils ôteront les pécheurs de la terre en exécutant la colère de Dieu. Dans la fameuse parabole du bon grain de l'ivraie, nous voyons que Jésus nous dit que les serviteurs sont les anges et qu'au temps de la moisson, ils enlèveront tous les pécheurs et tous ceux qui causent du scandale. Et nous retrouvons cette même idée dans l'Apocalypse quand nous avons vu tout à l'heure les anges comme exécuteurs des jugements de Dieu. Donc ici, nous voyons combien l'action angélique est importante. Et importante sur le plan, si vous voulez, de son étendue essentielle. Et alors, je crois que c'est pour nous quelque chose de tout à fait réconfortant, d'encourageant, de savoir que nous sommes environnés de ces légions d'anges, ces nuées d'anges qui nous observent, qui nous soutiennent, qui interviennent à plus d'une reprise dans nos vies sans même que nous en ayons conscience, pour nous garder, pour nous protéger. Et que dans les moments difficiles, eh bien, nous pouvons compter sur des anges que le Seigneur pourrait envoyer pour nous aider, pour nous délivrer, pour intervenir d'une manière ou d'une autre. Et puis de savoir que, somme toute, il y a, comme le dit le Job, il y a des anges intercesseurs aussi, n'est-ce pas, qui peuvent intercéder pour tel et tel, prendre parti pour tel et tel. Il peut y avoir des intercessions angéliques, mais nous n'avons pas à les solliciter. Nous n'avons pas, nous ne pouvons pas dire, comme le font les catholiques, « Mon ange gardien prie pour moi ». Non. C'est spontané, ils le font. D'ailleurs, nous n'avons pas d'ange gardien attitré, comme nous l'avons vu tout à l'heure. Ça, c'est une exagération catholique, même s'il y a des anges qui s'occupent plus particulièrement de nous, comme nous l'avons vu. Mais par contre, nous pouvons savoir que dans des moments difficiles, des anges peuvent prier pour nous. Et en même temps, intervenir pour, en réponse, nous protéger, nous garder, apporter telle et telle réponse, telle et telle bénédiction du Seigneur. Seulement, s'il y a des bons anges, hélas, il y en a aussi de mauvais. Et le plus grand, le plus important, le plus redoutable d'entre eux, Satan, qui est un ange, justement, mais un mauvais ange. Satan, dont nous aurons à parler ensemble, justement, la prochaine fois. Voilà.

Ce soir, nous allons aborder un nouveau thème, un nouveau chapitre, ce qui concerne les ordonnances de l'Église. L'Église a en effet une tâche, une œuvre assez diverse à accomplir. La première, celle qui est exposée par Jésus dans le chapitre 28 de Matthieu, versets 19 et 20, « Allez par tout le monde, prêchez la bonne nouvelle à toute la création. » Donc, enseignez-leur ensuite à garder tout ce que je vous ai prescrit. Donc, prêchez et enseignez. Donc, évangélisez, pourrait-on dire, et puis ensuite, formez les disciples qui se sont convertis à la suite de cette évangélisation, n'est-ce pas ? Voilà, en quelque sorte, les deux axes essentiels de l'œuvre de l'Église. Être à la fois, donc, de l'œuvre de l'Église. Être à la fois, donc, missionnaire,

est une louange à Dieu. Et nombreux sont les psaumes qui invitent la nature à louer Dieu. Louez-le, vous, soleil, lune, vous, animaux des champs, vous, oiseaux du ciel, etc. Très nombreux psaumes invitent la nature à louer Dieu. Il est bien évident que si on prend les choses au sens strict du terme, la création n'est pas à même, la nature n'est pas à même de louer Dieu. Par conséquent, il y a dans la nature un être qui est, pourrait-on dire, la conscience de la création, étant lui-même une partie de cette création, une partie de la nature, c'est l'homme, justement. L'homme est la conscience de la création. Et c'est une des raisons pour lesquelles l'homme est sensible à la beauté de la nature. Ça, c'est une platitude que de le dire, mais de tout temps, l'homme a été sensible à la beauté de la nature. Et précisément, le but de Dieu, en créant l'homme aussi, c'était que l'homme rende grâce à Dieu pour toute chose, comme le dit l'apôtre Paul. Rendez grâce à Dieu pour toute chose, car c'est à votre égard la volonté de Dieu. Et c'est, vous vous souvenez, c'est François d'Assise qui prêchait aux oiseaux, qui prêchait à, même aux loups, etc. C'est pas, pour leur dire combien ils devaient être reconnaissants à Dieu pour les capacités qui étaient les leurs de voler, de chanter, de construire leur nid, etc. Enfin, bon, c'était un peu naïf, dirait-on. Mais il y avait une part de vrai dans cette démarche de François, n'est-ce pas? Et c'est une bien grande, je dirais presque à la limite, c'est les églises, hein, les églises, les lieux où on rend un culte à Dieu, devraient autant que possible, je dis autant que possible bien sûr, mais devraient être dans des cadres qui disposent à ça, quoi, hein, qui disposent à cette louange à Dieu. C'est pourquoi, par exemple, les moines de la Tosse, entre parenthèses, se sont placés dans cette région-là, n'est-ce pas, région en pleine nature aussi, pour que, eh bien, ils puissent rendre grâce à Dieu dans ce cadre-là. Bien sûr, c'est pas toujours possible. On est obligé parfois de se rassembler dans les catacombes. Déjà, les premières églises le faisaient pour des raisons qui étaient indépendantes de leur volonté. Hein. Nos frères aujourd'hui dans les pays de persécution, musulmans ou autres, n'est-ce pas, comme hier dans les pays de l'Est, communistes, n'est-ce pas, est obligé aussi de se rassembler dans des caves, dans des choses comme ça. Mais, si vous voulez, bien entendu, Dieu n'habite pas dans des temples faits de main d'homme, dira Étienne. Hein. Il n'a pas besoin d'un cadre grandiose, on n'a pas besoin de construire des cathédrales gothiques. D'ailleurs, à la limite, une cathédrale gothique n'est-elle pas aussi, comment dirais-je, quelque chose d'antinaturel à la limite, quoi, hein. Bon, je pose la question. Mais sans tomber dans le travers, dans l'excès de la cathédrale gothique, dans certains milieux évangéliques, parfois, je me souviens quand je me suis converti dans une petite salle qui était à peine grande comme ici, n'est-ce pas, à Poitiers, dans un arrière-cour là-bas, ou d'un marchand de primeurs. Il avait cette salle-là qu'il avait louée parce qu'il ne s'en servait pas. Alors il fallait passer entre deux rangées de cajots dans un truc, un couloir obscur avec une petite lampe électrique nue là, qui éclairait ça. Si on ne faisait pas attention, on aurait heurté une pile de cajots qui voulait ringoler sur la tête. Bon, la salle elle-même était évidemment très très rudimentaire. Mais bon, ça c'était comme ça, on n'avait plus trouvé que ça, enfin les frères n'avaient plus trouvé que ça, bon, j'étais bien content d'avoir ça. Mais par contre, en réfléchissant maintenant à posteriori, n'est-ce pas, les murs de cette salle, n'est-ce pas, dans un état de délabrement absolument invraisemblable, pour une somme modique, on aurait pu mettre un petit coup de peinture là-dessus, qui aurait quand même donné un aspect un petit peu plus pimpant, un petit peu plus accueillant. Mais, si vous voulez, c'était cette idée qui amenait pas dans un excès par réaction contre les cathédrales gothiques et toutes ces choses-là, n'est-ce pas, de dire, bah, ma foi, le lieu n'a pas d'importance, etc. C'est vrai, à la limite, c'est vrai. Quand on ne peut pas faire autrement, mais si on peut faire autrement, quelque chose qui soit

0: quand même qui dispose à l'adoration, à la rencontre avec Dieu. Je me souviens, alors quand j'étais encore beaucoup plus jeune que ça, quand l'œuvre baptiste a été lancée dans la ville de Niort, alors là j'avais une dizaine d'années à peine, eh bien, c'était les cultes se faisaient à la Bourse du Travail. Moi qui étais quand même habitué, jeune enfant, à temple réformé, sobre, mais enfin quand même, les temples d'autrefois étaient quand même dignes, disons. Parce que c'est ça qu'on demande. On ne demande pas quelque chose de somptueux, mais quelque chose de digne, de simple et de digne. N'est-ce pas ? Et là, je me souviens, cette salle où se tenaient les cultes était peinte, n'est-ce pas, avec des scènes, vous savez, d'ivrognes en train de boire, avec des nez rouges, des trucs comme ça. Et moi, jeune enfant qui ne comprenait pas grand-chose à la prédication, ben, je passais mon temps à regarder ces scènes-là. C'était ça, puis je trouvais quand même... Jeune enfant, je trouvais trop, je dis quand même, quoi, on adore Dieu là-dedans, dans cette... Et ça me choquait. Hein. Alors bien sûr, c'est pareil, on ne pouvait pas faire autrement. Bon, c'était tout ce que les frères avaient pu trouver. Après, ils ont acheté quelque chose de mieux. Enfin, quelque chose aussi qui était un petit peu dans un état... On avait fait le minimum de réparation. Bien sûr, il n'y avait pas beaucoup d'argent, c'est toujours ce qu'on dit aussi. Mais enfin, pour une somme modique, un coup de peinture, un petit tapis, quelque chose qui cache la misère. Bon, on colle un papier peint, n'importe quoi... ça donne quand même autre chose, quoi. Hein. Mais là, si vous voulez, c'est cette pensée que on veut absolument prendre à contre-pied le catholicisme dans ce domaine-là. Moi, je suis certain qu'il y a des cadres qui disposent à l'adoration, il y en a qui ne le font pas. C'est certain que quand vous êtes dans une cathédrale gothique, vous avez tout de même quelque chose qui un sentiment de solennité, un sentiment qui vous prédispose plus, n'est-ce pas, que quand vous êtes dans une salle où il y a des scènes d'ivrogne qui sont peintes dessus, quoi. Hein, je prends deux extrêmes, exprès, justement. Hein. Bon. Alors, on n'est pas obligé, encore une fois, de construire des cathédrales gothiques, mais un minimum, quoi. Un minimum, autant que faire se peut. Autant que faire se peut. Hein. Alors, ma maison sera plus une maison de prière, dit Jésus. Hein. Maison de prière, c'est quand même pas n'importe quoi, quoi. C'est quand même pas... un endroit où, sur un grand boulevard, où, n'est-ce pas, on est là au confluent de tous les bruits. Quand j'étais en Espagne cet été, chez les frères là-bas, gitans, bon, c'est pareil, c'était pas de leur faute, ils avaient trouvé juste ce petit garage qu'ils avaient aménagé. Mais il y avait les voisins là, tu étais là, Pierre David, qui plein tube mettaient du rock'n'roll, n'est-ce pas, on a entendu ça, je sais pas, comment voulez-vous adorer Dieu dans des conditions pareilles? C'est pas possible, quoi. C'est pas possible. Alors, on fait ce qu'on peut, bien sûr. Bon, c'est tout ce qu'ils avaient pu trouver. Mais enfin, que ce soit vraiment à ce moment-là le provisoire, en faisant le maximum pour trouver quelque chose qui soit plus adapté. Et c'est certain que, en Poitou, par exemple, autrefois, les temples étaient dans des espèces de petits jardins, un certain nombre, du moins, soit entourés de verdure. Bon, c'est simple, n'est-ce pas, mais ça prédispose à la rencontre avec Dieu, ça prédispose à l'adoration. Alors, le Seigneur sait que nous sommes esprit âme et corps, et sous prétexte, n'est-ce pas, de privilégier l'esprit, le culte en esprit en vérité, il ne faudrait pas oublier qu'on est corps aussi, et Finet l'a très bien montré, n'est-ce pas, comment des conditions extérieures défavorables peuvent influencer sur la marche spirituelle d'une réunion, noter le bruit justement fait par des jeunes enfants. Et il invitait les responsables des églises à prévoir soit qu'on laisse les enfants à la maison, soit qu'on fasse des garderies pour eux, n'est-ce pas, pour éviter qu'ils ne perturbent. Bon, c'est une question de bon sens. Il disait, par exemple, si on est dans un local froid, mal chauffé, etc., ben, les gens auront froid, ils ne seront pas poussés à l'adoration. Si, à l'inverse, c'est surchauffé, ce sera le même résultat, hein. Les gens s'endormiront tous, etc. Bon, les conditions extérieures, les conditions matérielles ne sont pas sans importance, parce que nous sommes corps. Hein. Et dans une vision saine de l'Église, ce sont des choses qu'il faut prendre en compte. Si on peut être dans un quartier tranquille de la ville plutôt qu'en plein centre où il y a un bruit épouvantable parce qu'il passe 2000 voitures à l'heure, c'est sûr que c'est mieux. C'est mieux. Hein. Alors voilà, il y a un certain nombre de conditions comme ça qui doivent nous amener à l'adoration. Et alors, le lieu de culte, sans encore une fois être un lieu de luxe scandaleux, n'est-ce pas, mais qu'il soit simple, mais qu'il y ait ce sentiment, n'est-ce pas, de solennité, de respect du Seigneur, une maison de prière, quoi, une maison de prière pour tous les peuples, comme dit Jésus. Alors, bien sûr, là, je fais une petite digression, parce que certains prétendent aussi maintenant de plus en plus, oui, un certain nombre de gens en tout cas, qu'il ne faut pas de bâtiment d'église, que l'église primitive ne se rassemblait pas dans des bâtiments, mais dans des maisons privées. Bon, d'abord, n'est-ce pas, on ne peut pas en être absolument certain. Deuxièmement, s'il est vrai que ça se rassemblait dans des réunions privées, dans des maisons privées, c'était parce que le christianisme était une religion persécutée, illégale. S'ils avaient eu la liberté de le faire, peut-être que justement, ils auraient fait ce qu'on faisait dans le judaïsme, savoir créer des synagogues. D'autre part, très tôt, n'est-ce pas, on trouve des maisons d'église synagogues, comme par exemple à Capernaum. On aura l'occasion de voir ça en histoire d'Israël. Hein. Les maisons d'église, ça veut dire des maisons qui ont été aménagées justement en lieu de culte, genre synagogue, n'est-ce pas? On en trouve constamment dès les origines. Hein. C'est pas si vrai que ça que les premiers chrétiens n'avaient pas de lieu de culte. Hein. Et quand ils n'avaient pas de lieu de culte, eh bien c'est comme nos frères qui se rassemblaient dans les catacombes ou qui se rassemblent en Arabie Saoudite, par exemple. Si vous lisez ce livre bouleversant que je vous ai recommandé là sur le frère qui a été condamné à mort en Arabie Saoudite, bon, il raconte comment il faisait des réunions chez lui. C'est bien évident. Il n'est pas question d'acheter une église, de construire une église. C'est interdit. C'est interdit en Arabie Saoudite. Donc automatiquement, c'était son foyer, sa maison, n'est-ce pas, qu'il avait aménagé, qu'il ouvrait. Mais parfois, il y a de très grandes maisons. Je me souviens, quand j'étais en Tchécoslovaquie, il y a un certain nombre d'années encore, c'était du temps du communisme, eh bien, il y avait des chrétiens aisés, un peu plus aisés, n'est-ce pas, qui, dans leur jardin, avaient construit à leurs frais, ou avaient peut-être un peu aidés aussi par le reste de la communauté, un lieu de culte. Donc c'était à eux, c'était leur maison, ça ne se voyait pas depuis l'extérieur. Et les chrétiens venaient, n'est-ce pas, par petits paquets, ils rentraient comme s'ils venaient rendre visite à ces gens-là. Et puis, bon, ils traversaient la maison, sortaient dans le jardin, et au bout du jardin, il y avait une église, une église, tout simplement, tout bêtement. Hein. Mais c'était chez eux. Et certains individus riches qui avaient de grandes maisons, certainement, à l'époque de la Bible, à l'époque du Nouveau Testament, eh bien, devaient aussi soit aménager comme ça des salles spéciales pour le culte, soit, ayant une grande salle chez eux, par exemple, eh bien, accueillir la communauté qui s'est rassemblée. Hein. Et alors, faire un point théologique, n'est-ce pas, pour dire que il faut uniquement des églises de maison, etc., ça me semble, excusez-moi le mot, mais complètement farfelu. Complètement farfelu et anti-biblique. Hein. Je crois qu'il faut du bon sens. Et la Bible ne nous dit pas tout, n'est-ce pas? La Bible... il y a des choses qui sont de tel bon sens que finalement la Bible n'éprouve pas le besoin de les dire parce que ça va de soi. Et bien évident que quand on est 10 personnes, on peut éventuellement se rassembler dans une maison privée. D'ailleurs, c'est beaucoup mieux de le faire dans ces cas-là plutôt que de louer à grands frais un bâtiment. Mais que dès qu'on est 50, 60, 100, 200, 300, etc., ben, il faut des locaux adaptés. On ne va pas se tasser comme des sardines dans un local surpeuplé. C'est évident. C'est une question de bon sens, tout simplement. Hein. Bon sens également, comme je disais il y a un instant, que le local soit le plus adapté possible au point de vue conditions extérieures, confort, un minimum, encore une fois, que ce soit agréable, que ce soit pas quelque chose qui soit repoussoir, un taudis épouvantable, sous prétexte de simplicité évangélique, quoi. Il y a des choses qui tombent sous le sens. Hein. Mais hélas, parfois, sous prétexte de spiritualité, n'est-ce pas, eh bien, on abandonne le bon sens, ce qui me semble être alors là une lacune extrêmement grave. Donc ici, l'adoration. L'adoration et le culte et la conscience, la prise de conscience du monde, n'est-ce pas? Et en même temps, n'est-ce pas, le peuple de Dieu, n'est-ce pas, dans le culte, devient un peuple sacerdotal, un peuple de prêtres. Et là, on touche à un point très important, notamment dans le contexte de l'ecclésiologie moderne, n'est-ce pas, la question du sacerdoce. Les réformateurs, et après eux, n'est-ce pas, le protestantisme en général, n'est-ce pas, insistent très fort sur ce qu'ils appellent le sacerdoce universel de tous les croyants. Et bon, qu'est-ce que c'est que cette question du sacerdoce universel qui s'oppose alors là diamétralement avec les églises de type épiscopal, n'est-ce pas, église catholique, église anglicane, église orthodoxe. D'ailleurs, très souvent, des positions doctrinales sont des positions par réaction. Réaction contre un excès dans une église, n'est-ce pas, entraîne un excès dans une autre église. Et ça, c'est une chose dont nous devons nous garder à tout prix, de prendre des positions doctrinales par réaction. Ce qui doit nous conduire, ce n'est pas ce qui se fait dans telle et telle autre église et par conséquent prendre le contre-pied. J'ai cité un exemple tout à l'heure avec les cathédrales gothiques. Les catholiques ont tellement poussé dans ce domaine-là, n'est-ce pas, que dans les milieux évangéliques, on en est arrivé à faire des réunions, dans des cultes, dans des taudis dans lesquels on ne mettrait pas des animaux presque à la limite, hein, alors qu'on pourrait faire autrement. Bon, ça c'est une position par réaction, c'est pas juste, c'est pas bien. Et puis en plus de ça, quand on a la Bible qui nous dit un certain nombre de choses sur un certain nombre de points, et que par réaction, n'est-ce pas, on s'écarte de la Bible, parce que les autres se sont écartés de la Bible dans une certaine manière, c'est extrêmement grave aussi. Donc je reviens ici à cette question du sacerdoce universel. Les textes dans lesquels il est question du sacerdoce universel sont très peu nombreux. Dans le Nouveau Testament, celui qui est constamment cité, qui est un des rares, sinon le seul, c'est le texte de Pierre où il nous est dit « Vous, vous êtes une race sainte, un sacerdoce royal, afin que vous annonciez les merveilles de celui qui vous a appelé des ténèbres à son admirable lumière. Bon. » Une race sainte, un sacerdoce royal. Bon, ce texte est repris directement du texte de l'Exode, Exode 20, quand Dieu s'adresse à Israël et dit « Si vous écoutez cette parole, et si vous mettez en pratique les commandements que je vous prescris aujourd'hui, vous serez pour moi une nation sainte, un peuple de prêtres. » Bon. Donc ici, nous voyons que, en quelque sorte, l'Église hérite de la vocation d'Israël d'être un peuple de prêtres. On retrouve ça dans l'Apocalypse aussi, n'est-ce pas ? À celui qui nous aime, qui a fait de nous un royaume et des prêtres. Bon, là c'est tout le peuple qui proclame ça. Qu'est-ce que c'est que le sacerdoce ? Qu'est-ce que c'est qu'un prêtre, au sens biblique du terme ? C'est un médiateur. Depuis la chute, l'homme pécheur ne peut pas s'approcher de Dieu. Il y a une barrière entre Dieu et l'homme. Barrière représentée par les chérubins qui ont l'épée flamboyante et qui barrent l'accès du jardin d'Éden, du paradis, donc de la présence de Dieu. Et quand Dieu veut entrer en contact avec l'homme, Dieu le fait par des médiations, des médiateurs. Et la médiation qui va rendre Dieu propice, qui va rendre Dieu favorable à l'homme pécheur, c'est une médiation qui se fait par le sacrifice. Ça, tous les peuples l'ont bien compris, et dans toutes les religions, l'Antiquité notamment, il y a le rituel des sacrifices. Et ceux qui offrent les sacrifices sont les prêtres. Ou comme on traduit aussi dans nos versions, parce qu'on n'aime pas le mot prêtre, vu l'usage que les catholiques en ont fait, c'est tout simplement ça, on emploie le mot sacrificateur. Prêtre, sacrificateur, ça veut dire la même chose. Le prêtre, c'est un sacrificateur, celui qui offre le sacrifice et qui, offrant le sacrifice, rend Dieu propice et permet donc la rencontre avec Dieu, permet à la prière de monter vers Dieu, etc. Permet le pardon de Dieu et tout ce qui s'ensuit. Maintenant, n'est pas prêtre qui veut. Dieu lui-même choisit souverainement, dans l'Ancien Testament en tout cas, ceux qui sont prêtres. Bon. Dans l'Ancien Testament, bien entendu, tout le culte est basé sur les sacrifices. Et on ne peut s'approcher de Dieu qu'au travers des sacrifices. Et vous savez que le livre du Lévitique, notamment, est essentiellement, en tout cas, consacré à cette législation minutieuse des sacrifices et des sacrificateurs. Bien. Maintenant, en quoi la nation d'Israël était-elle un peuple de prêtres? Tous n'étaient pas prêtres. Tous ne pouvaient pas offrir les sacrifices. Mais avec son rituel des sacrifices, la nation d'Israël, quand elle offrait les sacrifices, n'offrait pas seulement les sacrifices pour elle-même. Elle offrait aussi des sacrifices pour les nations. Par exemple, le jour de Soukhot, on offrait 70 sacrifices pour les 70 nations de la terre. Et tous les matins, n'est-ce pas, on offrait parmi les deux sacrifices du matin, un sacrifice aussi pour les nations. Parfois même pour l'empereur, du temps de la domination de Rome, pour la santé de l'empereur. Bien. Donc, ainsi, le peuple d'Israël, en quelque sorte, est un intermédiaire, est une médiation entre les nations et Dieu. Et c'est en cela que le peuple tout entier est un peuple sacerdotal. Bien. Maintenant, dans la Nouvelle Alliance, qu'en est-il ? Il n'y a plus qu'un seul sacrifice. C'est tout le thème de l'Épître aux Hébreux. Il y a en Jésus, dans le sacrifice de Golgotha, un sacrifice unique, parfait, offert une fois pour toutes sur la croix, qui n'est pas renouvelable en aucune manière. Donc, s'il n'y a plus qu'un seul sacrifice, offert une fois pour toutes, qui une fois pour toutes a rendu Dieu propice à l'homme, quel prêtre y a-t-il dans la Nouvelle Alliance ? Un seul. Celui auquel il a été dit « Tu es prêtre pour l'éternité à la manière de Melchizedek. » Jésus. Jésus est à la fois le sacrifice et le sacrificateur. Il a rendu Dieu propice, Dieu favorable, en offrant son propre sang, non plus sur le propitiatoire, le couvercle de l'arche, qui avait justement pour but de rendre Dieu propice, mais dans le sanctuaire véritable dans le ciel. Il est entré avec son propre sang dans le sanctuaire véritable dont le sanctuaire terrestre n'était que l'imitation, la reproduction. Selon qui est écrit, tu feras tout selon le modèle que tu as vu sur la montagne. Donc, Dieu a montré à Moïse sur le mont Sinaï le sanctuaire véritable qui est dans le ciel, qu'on retrouve dans l'Apocalypse, et Moïse en a fait une réplique humaine. Mais le vrai sanctuaire est dans le ciel. Jésus est entré dans ce sanctuaire-là en tant que prêtre, à la manière de Melchizedek. Il a fait l'expiation par son propre sang, et par conséquent, Dieu est éternellement propice à l'homme qui s'approche en Jésus. Au nom du sacrifice de Jésus. Par conséquent, le sacerdoce de Jésus, le grand prêtre de notre salut, comme dira l'Épître aux Hébreux, n'est pas transmissible. Et en rétablissant une catégorie de prêtres, les églises, notamment catholiques, orthodoxes ou autres, eh bien, ont rétabli le culte de l'Ancienne Alliance, ont annulé la valeur du sacrifice de Jésus. Car selon la théologie catholique, quelle que soit la manière dont on la présente, car on la présente aujourd'hui avec beaucoup de subtilité dans le milieu catholique, ça, en fin de compte, s'il y a prêtre, c'est parce qu'il y a une catégorie d'hommes qui seule est habilitée à offrir le sacrifice de la messe, le sacrifice de l'Eucharistie, qui est au pire, comment dirais-je, un renouvellement du sacrifice de Jésus sur la croix, au détriment de ce qui est écrit dans l'Épître aux Hébreux, et puis, au mieux, un souvenir, comme ils disent, une reconstitution, n'est-ce pas, une réactualisation, plus exactement, je crois que c'est le mot qu'ils emploient, une réactualisation de l'unique sacrifice de Jésus. C'est anti-biblique. Jamais, nous aurons l'occasion d'étudier la Sainte Cène, jamais la Sainte Cène n'a été présentée comme une réactualisation du sacrifice de Jésus. N'est-ce pas ? Mais un souvenir. Le sacrifice, il est offert une fois pour toutes. Donc, il n'y a plus besoin de prêtre. Qui dit prêtre, dit sacrifice. S'il n'y a pas de sacrifice, il n'y a pas besoin de prêtre. Et c'est pourquoi, nulle part dans le Nouveau Testament, nous voyons qu'il y ait eu dans l'Église des prêtres. La seule chose qui nous est dite, c'est que des prêtres obéissaient à la foi. Mais des prêtres de l'Ancienne Alliance, des prêtres du Temple, des prêtres juifs, ils obéissaient à la foi. C'est tout ce qui nous est dit. Mais dans le cadre de la Nouvelle Alliance, dans le cadre de l'Église, ils n'exerçaient aucun sacerdoce. Encore une fois, l'Épître aux Hébreux nous dit que le sacerdoce de Jésus n'est pas transmissible. Pourquoi alors l'Église catholique a-t-elle établi des prêtres qui sont en quelque sorte dépositaires du sacerdoce de Christ? Et là, les réformateurs ont eu parfaitement raison de dire dans l'Église, il n'y a plus de prêtres, ou bien alors, tous sont prêtres. Mais dans le sens où Israël, à ce moment-là, était un peuple de prêtres, tout entier. Ça veut dire que dans son activité d'intercession, de louange, le peuple de l'Église est une médiation entre le monde et Dieu. Parce qu'il est au bénéfice du sacrifice de Jésus. Donc, à ce niveau-là, tous sont prêtres. Tous sont prêtres dans le sens qu'ils sont une médiation pour le monde. Et maintenant, là où les réformateurs ont fait une confusion dont on ne s'est toujours pas dégagé, c'est qu'ils ont confondu sacerdoce et ministère. Dans l'Église, il n'y a plus de prêtres. Et l'Église catholique a eu tort de rétablir des prêtres. Ça, c'est indiscutable. Mais qui dit qu'il n'y a plus de prêtres ne dit pas pour autant qu'il n'y a pas de ministère. Vous comprenez la nuance? Qu'est-ce que c'est qu'un ministère? Ça n'a rien à voir avec le sacerdoce. Ça n'a rien à voir avec la sacrificature. Le ministère, comme le dit l'étymologie du mot, est un service. Un service pour l'Église. Un service dont Dieu investit un certain nombre d'hommes qu'il appelle souverainement, comme il appelait les prêtres. Ça n'a rien à voir. Mais comme il appelait pas seulement les prêtres, comme il appelait les prophètes, comme il appelait les rois. Dieu est toujours souverain dans le choix. Les prophètes n'étaient pas des prêtres. Les rois n'étaient pas des prêtres. Leurs fonctions étaient bien délimitées. Les rois qui ont voulu exercer des fonctions sacerdotales ont subi le jugement de Dieu. Que ce soit Saül qui a voulu offrir le sacrifice à la place de Samuel, ou bien que ce soit, je ne sais plus si c'est Assa ou Josaphat, n'est-ce pas, qui avait voulu offrir un sacrifice. Non, c'était Ozias, pardon, le roi Ozias. Hein, était entré dans le temple et le grand prêtre lui avait dit « Non, tu n'as pas le droit, tu n'es pas prêtre. » Il l'avait fait quand même et il avait été frappé de lettres immédiatement, vous vous en souvenez. Hein. Et pourtant, ils étaient l'objet d'un choix souverain de Dieu. Donc le ministère, c'est la même chose. Dieu a établi les apôtres, les prophètes, les docteurs. Bon, c'est si vrai que cette structure de l'Église, nous la trouvons, qui l'a instituée? Jésus. Du sein des disciples, Jésus a choisi 12. C'est lui qui a choisi. Il a choisi 12. Et pourquoi a-t-il choisi 12? Parce que c'était une structure de l'Église. Puis parmi les 12, il a choisi 3 pour les avoir plus spécialement avec lui. Par favoritisme, non. Parce que c'était une structure. Dans le livre des Actes, ces 3-là sont qualifiés de colonnes. Et Paul reprend ce terme aussi dans l'Épître aux Galates. C'était les colonnes de l'Église. Dans un autre contexte, Jésus choisit 70 qu'il envoie. Pourquoi ceux-là, pas d'autres? Tous n'étaient pas au même niveau, tous n'étaient pas sur le même plan, déjà du temps du ministère de Jésus. Alors, dire que tout le monde est au même niveau au nom du sacerdoce universel, excusez-moi, c'est une hérésie. Bibliquement, c'est une hérésie. C'est une hérésie qui vient là comme une réaction, comme je disais tout à l'heure, à un excès dans le domaine du catholicisme, mais qui entraîne un autre excès dans l'ordre inverse des choses. N'est-ce pas ? Alors, il ne faut pas confondre sacerdoce et ministère. Sacerdoce et ministère sont deux choses différentes. Et alors, n'est-ce pas ? On arrive à ce moment-là à cette idée que n'importe qui peut faire n'importe quoi. Mais Jésus n'a jamais pensé comme ça, c'est évident. Jamais dans l'Église primitive il n'y a eu ça. Donc, ici, il y a toute une structure. Nous voyons par exemple Paul parler de ceux qui président. N'importe qui ne peut pas présider. N'importe qui ne peut pas rompre le pain, présider la Sainte Cène, même si, encore une fois, ça n'a rien à voir avec une fonction sacerdotale. C'est pas un sacerdoce, c'est un ministère. La différence. Dans l'Église, il n'y a plus de sacerdoce. Mais il y a le ministère. Je me souviens, il y a longtemps ça, quand nous, Yvon Charles et moi, faisions partie du forum œcuménique de la Fédération protestante, on s'était retrouvés un jour à Paris pour une étude sur justement ces questions de ministère, et notamment de Sainte-Cène, présidence de la Sainte-Cène. C'était le problème, la présidence de la Sainte-Cène. Et il y avait là Max Turian, qui est devenu catholique par la suite, qui était frère théologien de Thésée, et qui secrètement ensuite s'est fait ordonner prêtre. Bon, on se sentait déjà, ça ne nous a pas étonné, ayant fréquenté un peu Max Turian, on voyait l'évolution. Alors il était un homme qui défendait, vous savez, un peu la doctrine catholique déjà, il était très catholicisant à ce moment-là, le sacerdoce, n'est-ce pas, etc. Et puis, à côté de ça, il y avait quelques braves protestantes, là, n'est-ce pas, style MLF, dames d'un certain âge, et même, je dirais, d'un âge certain. Et je me souviens d'une en particulier, n'est-ce pas, ultra masculine, bien entendu, en pantalon, cheveux courts, n'est-ce pas, mais roulant les épaules, vous savez, à col roulé, là, comme un syndicaliste de... jouant les syndicalistes ou les dockers débardeurs, là, un petit peu du port de Dunkerque ou d'ailleurs, n'est-ce pas. Et puis fumer ce cigare, madame, n'est-ce pas, un gros cigare comme ça. Et puis, alors, parler de là... Ça, mais alors, qui, disait les catholiques, qui est habilité à donner la Sainte-Cène au milieu de vous? Alors, silence gêné, parce que dans l'église protestante, n'importe qui, n'est-ce pas, le premier qui se trouve là, il préside, parce que, quoi. Hein, sacerdoce universel, une fois encore, quoi. Alors, ils étaient un peu gênés, ils disaient, oui, non, mais il faut des délégations pastorales, disait quelqu'un. Et la brave dame de dire, ah ben oui, moi j'ai reçu une délégation pastorale aussi dernièrement pour préserver la Sainte-Cène. J'imaginais le tableau, n'est-ce pas? Elle avait dû enlever son cigare quand même ce jour-là. Mais enfin, le reste, j'imagine le tableau. Je voyais Max Turian qui rigolait tranquillement, n'est-ce pas? Imaginant aussi lui ce que ça pouvait donner, cette brave dame en train de présider la Sainte-Cène, quoi. C'est pas sérieux. Il faut quand même que là, dans des choses comme ça, comme dans tout, dans la parole de Dieu, n'est-ce pas, il y a quelque chose qui vienne de Dieu, d'un appel de Dieu. Quand il parle des anciens, dans son fameux discours de Milet, Paul dit « Prenez garde au troupeau sur lequel le Saint-Esprit vous a établi berger. » ancien, vous avez été établi par le Saint-Esprit. C'est quand même quelque chose. C'est pas n'importe qui peut dire j'ai été choisi par le Saint-Esprit. Bien évident que cette brave dame, avec tout le respect que j'ai pour elle, et puis aussi quand même, il faut bien dire, pour son attitude, pas que du respect, hein, eh bien, il était difficile de croire que la délégation pastorale qu'elle avait reçue, c'était quelque chose qui était ratifié par le Saint-Esprit. Hein. Alors, là, il y a tout un ensemble de choses à revoir dans nos églises, églises protestantes, et donc... C'est encore beaucoup plus exacerbé, n'est-ce pas, dans les milieux évangéliques, même si parfois ça a été plus tempéré dans le pentecôtisme, et notamment dans l'Église apostolique, avec la vision des ministères. Bien entendu, ça, c'est une chose que, quand on dit, par exemple, Donald G., les ministères sont Donald G., ça, Donald G. l'explique très clairement. Donald G. avait vu clair, mais hélas, il n'a pas toujours été écouté non plus. Hein. Bon, donc, voilà, si vous voulez, ce point-là. Maintenant, il y a une autre œuvre de l'Église, c'est la communion fraternelle. Il persévérait dans la communion fraternelle. Alors, ben là, évidemment, on pourrait s'étendre très longtemps. Hein, mais ça, je l'ai déjà fait, je ne vais pas y revenir. Hein. La communion fraternelle, qui est un des éléments clés de la vocation de l'Église, le partage à tous les niveaux. Hein. Être un seul cœur, une seule âme, bon, je ne reviens pas sur ce que j'ai dit à ce sujet-là dans le passé. Et puis, un dernier point que dans les églises évangéliques aussi, on a négligé. Et on a négligé souvent aussi parce que dans les milieux des églises historiques, notamment protestantes, on a surestimé ce point-là. C'est la fonction de l'Église vis-à-vis du monde. La fonction de l'Église vis-à-vis du monde... Nous l'avons vu, c'est d'abord une fonction sacerdotale, ça veut dire d'intercession, puisque le sacrifice a été offert. Donc, Seigneur, je te prie pour le monde. Je te prie pour mon pays, je te prie pour la ville dans laquelle je suis. Comme tu dis, je cherche son bonheur, car mon bonheur dépend du sien. Mais il n'y a pas simplement, si vous voulez, c'est pas seulement dans ce sens-là, du haut en bas, du bas en haut, n'est-ce pas ? Je fais monter vers Dieu, en quelque sorte, les besoins du monde. J'exprime au Seigneur les besoins de ce monde, qui ne peut pas les exprimer, puisqu'il ne croit pas, par définition. Alors moi, je prie pour le malade, n'est-ce pas, qui est là, qui est à l'hôpital, que j'ai rencontré, le voisin, n'est-ce pas, qui est tombé malade. Je prie pour les jeunes, n'est-ce pas, qui sont en train de... d'aller dans le péché, dans la drogue, dans le rock, dans l'immoralité. Je prie pour les dirigeants de mon pays et des autres pays, etc. Ils ne sont pas capables de le faire, eux. Et c'est ça ma fonction de prêtre. Je prie, j'intercède pour des gens qui ne peuvent pas le faire. Je prie au nom de Jésus, parce que en Jésus le sacrifice a été offert. Et le Seigneur peut bénir ces gens-là à cause de moi, à cause de ma prière. Même aussi, on pourrait étendre un peu plus, dire des gens qui peuvent éventuellement être des pécheurs notoires, mais qui ont une attitude bienveillante, favorable à l'endroit des chrétiens, à l'endroit du peuple de Dieu, reçoivent aussi une part de la bénédiction du peuple de Dieu. Vous avez remarqué aussi ce qui est écrit, ce que Paul dit dans les foyers mixtes. Les foyers mixtes qui sont mixtes simplement parce qu'ils étaient mariés avant de se convertir. Quoi, hein. Mais il dit, tu ne sais pas, femme, si ton mari ne va pas, il va pas être sanctifié. Le mari non-croyant est sanctifié par la femme croyante et vice-versa. Et les enfants sont saints, sont sanctifiés. Alors, on ne peut pas tirer des conclusions, parce que qu'est-ce que Paul veut dire exactement par cette sanctification ? Je ne sais pas. En tout cas, pas. Ça ne veut pas dire qu'ils seront sauvés, ça n'a rien à voir. Vos enfants sont saints, autrement ils ne seront pas. Si la femme croyante se sépare du mari incroyant, les enfants cessent d'être saints, dit Paul. Hein? Si dans le foyer, la partie croyante se retire, et que par exemple le mari incroyant garde les enfants avec lui. Il y a quelque chose là. Je ne peux pas situer exactement, parce qu'il faudrait creuser ce texte qui est difficile. Mais nous sentons bien qu'il y a quelque chose. Ça a à voir avec la fonction sacerdotale du peuple de Dieu. Le peuple de Dieu, il est là au milieu des croyants, même en ne faisant rien de spécial, en disant rien de spécial, mais il y a une influence bénéfique qui passe. Ça, c'est sa fonction sacerdotale. Bon, on peut retrouver ça un petit peu aussi avec Sodome. S'il y avait eu 10 justes à Sodome, Sodome n'aurait pas été détruite. Même si les justes n'avaient rien fait de spécial. Leur présence, simplement. Et peut-être qu'à ce niveau-là, on pourrait dire aussi, Sodome aurait été sanctifié par les saints qui auraient dû être au milieu d'elle. À ce niveau-là. Ça veut dire qu'elle n'aurait pas été détruite comme elle l'a été. Mais puis il y a un autre point. C'est que le rôle de l'Église, c'est aussi de maintenir le niveau moral de la société. Alors comment ? Ah, il y a une mauvaise manière de le faire. C'est la méthode de l'Inquisition. Je suis en train d'étudier actuellement le gros dossier que m'ont remis les amis Aguiar, amis portugais avec lesquels nous avons fait l'enquête sur les maranes à la fin de l'été, et les procès-verbaux de l'Inquisition, les inquisitions de la ville de Porto, très exactement. Alors, ça s'étend sur plusieurs années, simplement, pas toute la période, bien entendu, mais il y a plusieurs milliers de procès-verbaux. Alors, c'est très intéressant d'étudier ça, de voir la mentalité qui était celle de l'époque. On lit par exemple ceci, donc c'est souvent des femmes, parce que c'était les femmes qui étaient les plus engagées dans le culte marane, c'est les femmes qui ont maintenu dans le maranisme. Hein. Alors je ne sais pas moi, Madame une telle, n'est-ce pas, de tel endroit, nouvelle chrétienne, baptisée, qui donc devrait garder les commandements de notre Seigneur Jésus-Christ, etc., a été prise à des pratiques juives, elle allume les bougies le Shabbat, elle change de linge le vendredi soir, elle ne mange pas de porc, elle fait ci, elle fait ça, etc. Bon, elle a été donc torturée, bien entendu, pour avouer ses crimes, elle a avoué ses crimes avec larmes et donnant des signes apparents de repentance. C'est bien intéressant de mettre apparent, parce que quand vous avez été torturé, n'est-ce pas, vous avez des signes, vous avez des larmes, ça évidemment on peut l'imaginer facilement, et des signes de repentance aussi, qu'on peut comprendre. Et donc, cette personne est condamnée à la réclusion à perpétuité, n'est-ce pas, pour le salut de son âme, où elle sera endoctrinée pour le salut de son âme. Pour le salut de son âme, c'est beau, c'est un sentiment noble, n'est-ce pas ? On a torturé cette femme par amour pour elle, pour son âme. On va l'enfermer pour le restant de ses jours par amour pour son âme, pour que son âme soit sauvée, pour faire l'œuvre de Dieu. C'est beau. Et alors, donc, au nom de la même doctrine, on impose à l'État, n'est-ce pas, des lois, etc., pour maintenir la moralité publique. On impose, les lois répressives, justement, de l'Inquisition, par exemple. Par exemple, il y a parmi les procès de l'Inquisition, outre ceux qui sont accusés de pratiques judaïques, il y a aussi des procès-verbaux pour bigamie, par exemple, un bonhomme qui a été pris... bigamie, c'est pas, alors on le torture, bien entendu, pour lui faire avouer ses crimes, lui aussi, parce que c'est comme ça qu'on fait à cette époque-là, n'est-ce pas ? Et puis, il est condamné aussi pour maintenir la moralité publique. On peut pas quand même, on est dans un pays chrétien, que voulez-vous, Portugal, il faut maintenir la moralité publique. On peut pas admettre que ce bonhomme-là ait deux femmes ou des choses comme ça. Hein ? Alors on enferme ce récalcitrant. Après l'avoir torturé et l'avoir contraint à se repentir de sa bigamie. L'Église maintient la moralité publique. Et pendant le Moyen-Âge, elle a maintenu la moralité publique, par le fer et par le feu. Jusqu'au moment où, à la Révolution française, on en a eu assez de la coercition de l'Église, et ça a été la révolte, non seulement contre l'Église, mais contre la foi. Et une des raisons de l'incroyance dans laquelle nous sommes aujourd'hui, c'est justement ça. N'est-ce pas ? Et quand aujourd'hui le pape appelle à nouveau la création d'une société chrétienne, nostalgique qu'il est du Moyen-Âge, quand à nouveau il veut imposer sa loi par le fer et par le feu, comme il cherche à le faire actuellement en Yougoslavie, quand il cherche à imposer aussi, par des missionnaires beauté, n'est-ce pas, la foi catholique en Russie orthodoxe, c'est la même pensée, c'est la même démarche. Alors, on comprend que, notamment les premiers évangéliques, tels les anabaptistes, aient eu horreur, n'est-ce pas, de cette manière d'être, de faire, et qu'ils se soient dit, eh bien, les chrétiens véritables ne doivent pas en rien se mêler des affaires du monde. Nous avons à évangéliser, nous avons à enseigner, nous avons à adorer, nous avons à vivre la communion fraternelle, mais en dehors du monde. N'interférer en rien dans les affaires sociales, rien dans les affaires politiques. Le monde, de toute façon, est pourri, il va à sa perte. Nous, nous nous mettons en marge complètement et nous nous occupons pas de ce qui se passe. Même pas, les anabaptistes ne voulaient même pas payer d'impôts, ils ne voulaient pas faire service militaire, ils ne voulaient pas rien se mêler à rien, pas de chrétiens dans la magistrature, dans la police, rien, rien. Couper du monde complètement. Et on arrive aux Amish. Les Amish qui ont leur propre communauté, n'est-ce pas, et qui vivent complètement à part de la société. Ils sont encore, vous savez, dans les habits du XVIe siècle, avec ils refusent les boutons parce que c'est un signe de mondanité abominable. Ils sont encore à lacer, là on lasse les, hein, etc. Enfin bref, ils refusent les tracteurs modernes. Ils ont encore les chevaux pour labourer et tout, quoi. Bon, ouais, il y a quelque chose de respectable. On va peut-être faire une enquête pour expérience sur eux. Parce que ils ont maintenu effectivement quelque chose là, mais ils vivent entre eux. En quoi sont-ils utiles au monde qui les entoure? Ils sont d'ailleurs à des perdus dans les forêts canadiennes. Là-bas, faut aller en traîneau pour les rejoindre, n'est-ce pas? Seul moyen de transport, c'est le traîneau, c'est dans la neige, au milieu des loups et tout ça. Bon, d'après Pierre David, il n'y a pas de problème avec les loups. Mais enfin, mis à part ça, c'est pas facile de les atteindre, quoi. On peut se demander quand même à quel niveau, à ce moment-là, ils sont là, ils sont le sel de la terre. Ils maintiennent pour eux une foi authentique, sérieuse, valable. Mais enfin, de quelle utilité sont-ils au monde? Ils n'évangélisent pas. Il n'y a personne à évangéliser, sinon les loups. Mais ils n'évangélisent pas. Ils évangélisent leurs enfants, c'est tout. Quelle utilité sont-ils au monde? Or, justement, c'est clair. L'Église a à maintenir quelque chose. Non pas, encore une fois, en imposant une morale chrétienne, qui d'ailleurs n'existe pas. Il n'y a pas de morale chrétienne. Si on entend un système de valeurs, n'est-ce pas, universel, comme voudrait nous faire croire le pape, mais parce que nous croyons en Jésus-Christ et que nous affirmons que Jésus-Christ est le maître et le souverain, que tout est sous sa souveraineté, disons voilà ce que Jésus a commandé. Sur le plan éthique, sur le plan de la conduite morale, voilà ce qu'exige l'Évangile. Alors, qu'est-ce que est le rôle de l'Église? Montrer la voie, faire connaître le plan de Dieu aux hommes. Et leur dire, comme les prophètes autrefois, si vous n'écoutez pas, si vous ne vivez pas de cette manière-là, eh bien, vous en subirez les conséquences. Et là, c'est très intéressant parce que là aussi, il y a des excès. C'est une voie extrêmement ténue, extrêmement étroite, parce qu'on peut faire, comme le pape, je disais tout à l'heure, recréer l'Europe chrétienne avec les jacquets, n'est-ce pas, qui allaient à Saint-Jacques de Compostelle et tout, et puis qui imposaient par le fer et par le feu la morale, morale universelle, morale chrétienne, mais qui est un peu laïcisé, que Jean-Paul II essaye de laïciser un peu. En même temps, il fait quelque chose de bien. Il rappelle aussi, voilà ce que dit l'Évangile. il faut bien reconnaître, malgré toutes les réserves qu'on peut avoir à l'endroit de Jean-Paul II, qu'il est une des rares voix qui, au nom du Christ, rappelle les exigences du Christ dans le domaine moral, par rapport à l'avortement, par rapport au divorce, par rapport au préservatif avec le sida. Il y avait un magnifique article de l'évêque de Rennes, Julien, n'est-ce pas, dans Ouest France ces jours-ci sur le sida. C'était remarquable, je ne sais pas si vous l'avez vu dans Ouest France. Hein. Bon, on ne peut que signer dès demain des choses comme ça. Et on est 100% d'accord. C'est biblique. Et là, quand Jean-Paul II rappelle ces choses, simplement en les rappelant, je ne dis pas en cherchant à les imposer, après quand il appelle à la guerre sainte contre les Serbes là-bas, c'est autre chose. Mais quand il rappelle ces choses, eh bien, je dirais, il est dans son rôle de chrétien. Je ne dis pas de pape, parce qu'il n'y a pas de pape dans l'Église, dans la Bible, je veux dire. Mais il est dans son rôle de chrétien. Il fait l'œuvre de l'Église vis-à-vis du monde. Et nos papes à nous, dans la Fédération protestante, parce que ce n'est pas les papes qui manquent là-bas, eh bien, eux se font scrupule, n'est-ce pas, quand nous étions à Paris la dernière rencontre, et que justement on discutait de ces choses sur le sida, notamment le préservatif et tout ça. Vous savez, la campagne, il y avait eu un dimanche pour le sida, je crois, un truc comme ça, et à l'automne, là, je ne sais même plus quel dimanche c'était, n'est-ce pas. Et alors, je me souviens qu'un des frères, là, un des frères évangéliques, a interpellé très vigoureusement Jacques Stewart en disant, mais qu'est-ce que vous avez dit le jour du dimanche sur le sida, n'est-ce pas. J'attendais, disait-il, une prise de position de la Fédération protestante sur ces choses, et rien n'est venu. Silence gêné du bureau de la Fédération. Oui, mais on ne peut pas dire, on ne peut pas imposer la morale chrétienne aux non-chrétiens. On est obligé de dire, finalement, de s'aligner sur le plus petit dénominateur commun. Alors, on a parlé du préservatif, on a dit qu'il fallait que les gens mettent le préservatif, etc. Et c'est tout ce que vous avez trouvé à dire, répondit le frère évangélique. Ben oui, parce que vous comprenez, on ne pouvait pas imposer la morale chrétienne aux autres. Mais on est toujours dans une confusion, n'est-ce pas ? Dans la tradition juive, il y a une expression qui s'appelle Timchon Levav, n'est-ce pas ? Cette idée que quand Dieu veut perdre quelqu'un, il lui envoie une confusion d'esprit, n'est-ce pas ? Les gens ne voient plus clair dans leur esprit. Mais, encore une fois, imposer, bien sûr, une morale chrétienne, c'est une aberration. C'est l'Inquisition, comme je disais tout à l'heure. On va torturer les gens, n'est-ce pas ? Le corps des gens pour sauver leur âme, c'est abominable, c'est antibiblique. Mais sans aller dans ces excès-là, on peut quand même dire, avec humilité et avec force, dire, eh bien, voilà, ça c'est le péché, ça c'est ce que la Bible condamne. Et la Bible dit que la colère de Dieu vient sur ceux qui pratiquent de telles choses. C'est tout, on peut le dire. On est dans une société démocratique, on a le droit de dire ça. Pourquoi se tairait-on ? Au nom de quel scrupule ? Alors, voyez-vous, dans les églises historiques, qui sont, comme disait le prophète, des chiens qui ne savent plus aboyer, donc ils ne servent à rien du tout, eh bien, on n'ose pas, parce qu'on ne veut surtout pas être assimilé aux catholiques. Et plus Jean-Paul II tonne contre ces choses-là, plus dans les milieux protestants, on se démarque de Jean-Paul II, et on dit, nous, au contraire, nous sommes un christianisme de liberté. Il y avait une grande affiche à la rue Clichy, n'est-ce pas ? Le protestantisme, un christianisme de liberté. Alors, résultat, ben, faites ce que vous voulez, les amis. Vaudrez-vous dans le péché le plus noir, n'est-ce pas ? Au nom de la liberté et du christianisme. Bon, alors on est des chiens qui savent plus aboyer. Et puis dans les églises évangéliques, on peut tomber dans l'excès des amis, je dire, oh, nous, ces questions, ça ne nous regarde pas, ça ne nous concerne pas, parce que nous, on prêche l'évangile, point, c'est tout. Ben oui, mais en laissant filer les choses, il y a un moment, on ne peut même plus prêcher l'évangile. Alors, un des rôles de l'Église vis-à-vis du monde, c'est ça. Faire connaître les exigences de Dieu. Faire connaître le plan de Dieu sur le plan éthique, sur le plan de la société. Et l'Église aurait dû se dresser comme un seul homme au XIXe siècle, quand on exploitait les enfants et qu'on les faisait travailler dans les mines, tout en sachant qu'avant l'âge de 10 ans, ils mourraient. Dès l'âge de 4 ans, ils travaillaient dans les mines, ils ne dépassaient pas l'âge de 10 ans. Et les églises évangéliques se sont tues parce qu'elles n'étaient pas concernées par les problèmes du monde, vous comprenez. Ce n'était pas leur rôle. Elles prêchaient l'Évangile, elles. Et quand les ouvriers étaient exploités abominablement, eh bien, on laissait les marxistes, c'était les seuls qui parlaient pour dire des choses justes. Mais nous, on prêchait l'évangile. Alors, vous comprenez, là, il y a des choses aussi à revoir. Il y a des choses à dire, bien entendu, avec sagesse. Et ce n'est pas toujours facile de les dire parce qu'on ne nous laisse pas les dire. Allez demander une émission à la télévision française, n'est-ce pas, pour parler justement du sida, mais dans le sens de l'évêque Julien, là. Et vous allez voir comment vous allez être reçu fraîchement. Venez par contre pour dire qu'on peut, fricoter à droite, à gauche, etc. Alors là, oui, là, vous aurez tout grand les... Plus d'ailleurs vous serez religieux à ce moment-là, plus ce sera intéressant, n'est-ce pas ? Les prêtres, par exemple, qui veulent... par exemple, quel était l'autre, l'évêque, là, de... Je ne sais plus où, là, qui était pour les homosexuels et tout ça. Gaillot. Hein. Ah, celui-là, alors, on l'entendait tous les jours sur toutes les radios pendant un temps, n'est-ce pas ? Ça, c'était intéressant. Vous comprenez ? Un prêtre qui est pour l'immoralité, bravo, on applaudit des deux mains. Bien entendu... C'est pas l'évêque Julien qu'on entendra parler demain à une heure de grande écoute sur ce qu'il a écrit dans Ouest France. Sûrement pas. Ça fait rien. Selon les occasions qui nous sont données, il faut dire. Il faut dire. Et là, nous sommes vraiment celle de la terre. C'est vrai que c'est pas tellement facile à dire. C'est pas agréable à dire. Mais c'est aussi le rôle de l'Église. C'est moins, comment dirais-je, valorisant, c'est moins efficace que l'évangélisation traditionnelle où on distribue des papiers, etc., on invite des gens, mais c'est aussi une forme de témoignage. Voilà, si vous voulez, ce qu'on pouvait dire sur l'œuvre de l'Église. La prochaine fois, nous verrons ce qui concerne le baptême.
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devant toi pour entendre ta parole, pour entendre ton message, pour entendre tes instructions, Seigneur. Car nous ne voulons pas être comme le roi Saül, nous voulons être comme le roi David. Mieux que cela, nous voulons être comme Jésus-Christ. Père, dispose nos cœurs à entendre ta parole, dispose nos cœurs à comprendre ta parole, que le voile qui nous empêche de voir ces richesses que tu nous enseignes tombe maintenant. Merci pour le salut qui se trouve en Jésus-Christ. Merci pour ton amour, ta patience, ta grâce. Au nom de ton Fils Jésus-Christ, nous avons ainsi prié. Amen. Le roi Saül. Nous avons dit que le roi Saül était le premier roi d'Israël, mais qui malheureusement a mal fini son ministère. Et que en nous, parce que nous sommes des formes de leaders, parce que nous sommes des leaders de toutes sortes, nous pouvons être leaders dans une famille, leaders dans un ministère, dans une église, leaders dans la nation, parmi les hommes politiques, président de la République, ministre d'un gouvernement. Et parce que nous occupons ces postes, parce que nous sommes des leaders quelque part dans le monde, quelque part dans ce que nous sommes en train de faire, il peut nous arriver d'avoir les symptômes de l'esprit de Saül. Alors pour nous éviter de tomber dans le même piège que Saül et de tomber ou de finir comme Saül a fini, il est important pour nous de comprendre ce que Dieu a reproché à Saül pendant son ministère afin que nous ne reproduisions pas les mêmes erreurs. Nous avons commencé à faire une petite étude sur 1 Samuel 18, versets 5 à 9, mais nous allons lire que le verset 7 à 9. Donc l'émission précédente, nous avons lu à partir du verset 5, mais là nous allons lire à partir du verset 7. Les femmes qui chantaient se répondaient les unes aux autres et disaient « Saül a frappé ses 1000 et David ses 10 000 ». Saül fut très irrité et cela lui déplut. Il dit, on en donne 10 000 à David, et c'est à moi que l'on donne 1000. Il lui manque plus que la royauté. Et Saül regarda David d'un mauvais œil à partir de ce jour et dans la suite. Lorsque ces femmes sont en train de chanter, oh, David en a tué 10 000, Saül en a tué 1000. C'était une manière de dire, à Saül, à Israël et au monde, que David était 10 fois meilleur que Saül. C'était une manière de dire, mais Saül n'arrive pas à la cheville du roi David. Saül n'est pas aussi expert que David. Alors ces phrases, ces chansons ont fait du mal au roi Saül. Et une des caractéristiques de la maladie de Saül, un des symptômes de la maladie de Saül, un des symptômes de l'esprit de Saül, c'est la jalousie. Et nous avons défini la jalousie dans ce sens. Elle se caractérise par de l'envie ou de la haine lorsqu'on voit quelqu'un jouir d'un avantage que l'on ne possède pas ou qu'on aimerait posséder exclusivement. Elle est aussi l'inquiétude qu'inspire la crainte de partager cet avantage ou de le perdre au profit d'autrui. Vous voyez, lorsque ces femmes chantent pour David, Saül se dit, hé là, attention, avant on chantait pour moi, avant on acclamait pour moi, avant on dansait pour moi, avant j'étais le héros national, avant c'était moi et moi seul qu'on consultait, mais aujourd'hui, je dois partager ce succès, je dois partager cette gloire, je dois partager cette élévation avec David. Saül est le père spirituel, David est le fils spirituel. Je viens de penser à l'histoire d'un pasteur qui racontait au cours d'une prédication, c'était un témoignage, où il avait lui aussi exprimé de la jalousie envers une personne. Il était à l'est du pays pour un séminaire, et chaque matin, pendant la période de séminaire, il recevait des gens. Alors, le pasteur titulaire avait eu à cœur d'inviter pendant ce séminaire un autre pasteur pour prêcher. Et ce pasteur était tellement meilleur, tellement plus spirituel, que le lendemain de sa prédication, plus personne

0: Seul n'allait voir ce pasteur qui témoignait, mais l'autre pasteur qui était venu en visite pour 2-3 jours. Alors, le pasteur qui témoignait disait, j'étais devenu jaloux. Et j'ai commencé à dire, faites attention avec ces gars, hein. Faites attention avec ce genre de frère, avec ce genre de pasteur. Certainement, il a touché à des trucs occultes parce que c'est pas normal d'avoir autant de succès. Et il s'est repenti plus tard. Il a demandé pardon à Dieu plus tard. Et il a demandé pardon dans son témoignage. Nous devons faire attention à cet esprit de jalousie. Nous devons faire attention à ce symptôme de jalousie. Pourquoi? Parce que lorsqu'on est jaloux, on se détruit soi-même et on détruit les autres. J'aimais ce que le dictionnaire a continué à dire sur la jalousie. Écoutez ceci. Psychologiquement, la jalousie empêche l'homme de disposer de toutes ses facultés, produisant des tensions et des conflits considérables, la productivité de l'homme est réduite et sa vision du monde est déformée. La jalousie peut aussi apparaître sous la forme de la colère ou de la pitié de soi. Vous voyez? La jalousie empêche l'homme de produire au maximum ce que Dieu a mis en lui. Il a une vision déformée du monde. Pour lui, tout le monde est contre lui. Il a du mal à se concentrer sur son travail. Il a du mal à produire le maximum dans son travail parce que il est préoccupé par la destruction de l'autre. Et l'autre, dans le cas de Saül, c'est son fils spirituel. Le pasteur n'a plus le temps de prier, il n'a plus le temps de méditer la parole, il n'a plus le temps de jeûner, il n'a plus le temps de chercher la face de Dieu, parce qu'il est préoccupé à détruire son fils spirituel qui commence à avoir un peu plus de succès, qui commence à avoir un peu plus d'élévation. Écoutez, nous servons tous le même Dieu. Le même Dieu. Nous avons le même Seigneur, nous avons le même Sauveur qui est Jésus-Christ. Jésus-Christ n'a pas de serviteur chéri. Jésus-Christ n'a pas de fils chéri. Mais quiconque croit en lui, quiconque met sa foi en Jésus-Christ, s'appuie en Jésus-Christ, n'aura pas hâte de fuir, trouvera toujours des solutions à ses problèmes. Arrêtons d'être jaloux des autres. J'ai entendu l'histoire d'un pasteur qui recevait un de ses pasteurs assistants, qui était venu témoigner que Dieu l'avait béni au travers d'une femme et que cette femme-là lui avait donné un véhicule. Alors le pasteur voulait voir ce véhicule pour bénir Dieu avec lui. Quand il a vu que ce véhicule était beaucoup plus beau, beaucoup plus luxueux, beaucoup plus cher que son propre véhicule à lui, il en a fait tout un problème. Il a dit, tu n'es qu'un pasteur assistant, tu n'as pas le droit à ce qu'on te donne des cadeaux de la part des fidèles. Tu dois donner ce véhicule à l'église. Le pasteur assistant lui a dit, mais en général, nous recevons aussi des cadeaux des autres membres, ça n'a jamais posé un problème. Pourquoi par rapport à ce véhicule, ça devrait poser un problème? Le pasteur titulaire était jaloux du pasteur assistant. Attention mon frère, attention ma sœur. La jalousie va vous empêcher de produire au maximum ce que Dieu a semé en vous. Saül a passé la plupart de son temps, de son ministère, à tenter de tuer David. Dès l'instant où on a commencé à chanter pour David, et jusqu'à la fin de sa vie, il a tenté combien de fois de tuer David. Prenons des exemples. Dans 1 Samuel 18, verset 11, il est dit ceci, « Samuel leva sa lance, disant en lui-même, « Je frapperai David contre la paroi. » Mais David se détourna de lui 2 fois. Vous imaginez, 2 fois le monsieur a tenté de le tuer. J'allais dire en face to face. Donc ce n'est pas qu'il est passé par d'autres personnes. Mais David voit Saül prendre la lance, le jeter à 2 reprises. Mais quand vous lisez les versets qui ont précédé, il est dit ceci. Verset 11. Le lendemain, le mauvais esprit de Dieu saisit Saül, qui eut des transports au milieu de la maison. David jouait comme les autres jours et Saül avait sa lance à la main. David était en train de faire du bien à Saül. Parce que quand ce mauvais esprit saisissait Saül, quand David chantait, ça le calmait, ça chassait ce démon. Et Saül était dans les meilleures dispositions. Mais tout ce qu'il trouve à faire, c'est prendre une lance, c'est prendre son épée et de tenter de tuer David. C'est prendre son arme et de tenter de tuer David à deux reprises. Vous voyez? Saül craignait la présence de David parce que l'Éternel était avec David et s'était retiré de lui. Il avait pleinement compris que Dieu n'était plus avec lui, mais que Dieu était avec David. Il tente à deux reprises de le tuer. Celui qui lui faisait du bien, celui qui a sauvé, il posait plusieurs fois sa vie pour Saül, parce qu'il était sous les ordres de Saül, parce qu'il aimait Saül, parce qu'il chérissait Saül, parce qu'il considérait Saül comme étant un père spirituel. Attention, père spirituel. Les enfants sont appelés à faire mieux que nous. Ce ne sont pas nos ennemis. Ce ne sont pas nos adversaires. Nous avons un but commun. Emmener le maximum d'hommes et de femmes à Christ. Père spirituel, lorsque vous formez les gens dans des entreprises et que ces hommes et ces femmes font mieux que vous, cela prouve que vous avez été un bon formateur. Cela prouve que vous avez été un bon leader. Parce que un bon leader, c'est celui qui est capable de former des hommes et des femmes qui sont capables de faire mieux que lui. Pas en dessous. Je suivais dernièrement un dicton africain qui disait que le maître s'arrangeait toujours pour ne pas donner, pour ne pas instruire son disciple dans tous ses secrets. Il gardait toujours un secret. C'était en Lingala, une des langues africaines. Je ne comprenais pas et j'ai dû demander à quelqu'un de m'expliquer. C'est comme ça qu'il m'a expliqué ce que je suis en train de vous dire. Alors avec ce monsieur, on s'est dit, mais alors, cela veut dire que si le maître A ne montre pas tout à son disciple B, lorsque le disciple B deviendra un maître, il ne montrera pas tout au disciple C, qui à son tour, le disciple C, quand il deviendra un maître, ne montrera pas tout au disciple D, et ainsi de suite. Donc on va se retrouver à un moment où peut-être le disciple Z aura une carence ou un déficit dans 26 leçons. Donc, il y aura un grand écart entre le maître A et le maître Z. Parce que le maître Z, qui était un disciple de X, de Y, de Z et compagnie, a raté plusieurs leçons parce qu'on ne l'a pas toutes montrées. Donc, le maître Z ne sera pas à la hauteur du maître A. Il ne doit pas en être ainsi. Ça doit être l'inverse. Jésus-Christ a dit « Allez dans le monde entier et prêchez à toute la création la bonne nouvelle ». Jésus n'a pas prêché aux Allemands. Jésus n'a pas prêché aux Belges. Jésus n'a pas prêché l'évangile aux Français, aux Argentins, aux Colombiens, aux Jamaïcains, aux Américains du Nord, aux Canadiens. Jésus n'a pas prêché l'évangile aux Japonais. Ce sont les disciples de Jésus qui sont allés apporter l'évangile à ces personnes. En d'autres termes, c'est Jésus qui a apporté l'évangile à ces personnes, mais au travers de l'extension de ses disciples. Attention, mon frère. Attention, ma sœur. Les fils spirituels doivent faire plus que vous. David faisait plus d'exploits que Saül, et Saül en a vu un danger. À deux reprises, il a tenté de tuer David. Et c'est pas tout. Dans 1 Samuel 18, 20 à 21. Écoutez la ruse de Saül. Milka, fille de Saül, aima David. Et on informa Saül. Et la chose lui convint. Pourquoi? Il se disait, je la lui donnerai afin qu'elle soit un piège pour lui et qu'il tombe sous la main des Philistins. Et Saül dit à David pour la seconde fois, tu vas aujourd'hui devenir mon gendre. Verset 25. Saül dit, vous parlerez ainsi à David. Le roi ne demande point de dot, mais il désire 100 prépuces des Philistins pour être vengé de ses ennemis. Saül avait le dessein de faire tomber David entre les mains des Philistins. Au lieu de se concentrer sur la gestion de la nation, sur la gestion du royaume. Le monsieur passe son temps à mijoter des plans pour tuer David. Et combien de fois il va le faire? Dans 1 Samuel 19, verset 10. David jouait et Saül voulut le frapper avec sa lance contre la paroi. Mais Saül se détourna de lui et Saül frappa de sa lance la paroi. David prit la fuite et s'échappa pendant la nuit. Vous imaginez, il a passé son temps. Quand vous lisez l'histoire de Saül, il a passé son temps à tenter de tuer David. Alors qu'il est roi, il y a des problèmes économiques, il y a des problèmes financiers, il y a des problèmes militaires, il y a des problèmes... Il y a plein de problèmes. Au lieu de se concentrer sur sa femme, sur ses enfants, au lieu de se concentrer à former des gens, à faire le travail convenablement, lui passe son temps, ou on va dire la moitié de son temps, ou le trois quarts de son temps, je ne sais pas, à projeter de tuer David, à mijoter des plans à tuer David. Et c'est ça que le dictionnaire biblique nous a dit. L'homme qui est jaloux, la jalousie empêche l'homme de disposer de toutes ses facultés, produisant des tensions et des conflits considérables. Il ne sait pas utiliser toutes ses facultés intellectuelles pour résoudre les problèmes de la nation. Il passe son temps à vouloir tuer David. Et cela est arrivé dans beaucoup de chefs d'État africains. Au lieu de se préoccuper de résoudre les problèmes de la nation, non, il se préoccupe à trouver des solutions à trouver des moyens pour corrompre ses opposants, afin que ses opposants se taisent. Il dépense de l'argent pour corrompre ses opposants, alors que cet argent aurait pu servir à construire des hôpitaux, à construire des routes, à construire des écoles, à payer des fonctionnaires, à s'arranger pour que l'économie soit meilleure, puisque l'opposition se plaint que la manière dont la gestion du pays est dirigée est mauvaise. Donc, s'il y a des sonnettes d'alarme, je préfère utiliser cet argent pour trouver des solutions à ces sonnettes d'alarme. Non, il préfère utiliser l'argent pour corrompre des personnes. Il préfère utiliser l'argent pour tuer des personnes. Ils utilisent leurs moyens, ils utilisent leur intelligence, non plus pour résoudre les problèmes de la nation, mais pour éliminer leurs opposants. Parce qu'ils sont jaloux. Attention mon frère, attention ma sœur. Bien sûr, nous sommes en train de parler de la jalousie du modèle de Saül, parce qu'il existe la jalousie aussi de Dieu, qui est une jalousie positive. Mais là, nous sommes en train de parler de la jalousie négative qui a emmené Saül à sa propre destruction. À sa propre destruction. Dans Genèse 4, disons-le, Genèse 4, versets 1 à 8, il est parlé du premier homme qui a été jaloux. Genèse 4, 1 à 8. Vous y êtes? Genèse 4, 1 à 8. Adam connut Ève, sa femme, elle conçut et enfanta Caïn. Et elle dit, j'ai formé un homme avec l'aide de l'Éternel. Elle enfanta encore son frère Abel. Abel fut berger et Caïn fut laboureur. Au bout de quelque temps, Caïn fit à l'Éternel une offrande de fruits de la terre. Et Abel, de son côté, en fit une des premiers-nés de son troupeau et de leur graisse. L'Éternel porta un regard favorable sur Abel et sur son offrande. Mais il ne porta pas un regard favorable sur Caïn et sur son offrande. Caïn fut très irrité et son visage fut abattu. Et l'Éternel dit à Caïn, « Pourquoi es-tu irrité et pourquoi ton visage est-il abattu ? Certainement, si tu as bien agi, tu relèveras ton visage et si tu agis mal, le péché se couche à ta porte et ses désirs se portent vers toi, mais toi domines sur lui. » Cependant, Caïn adressa la parole à son frère Abel, mais... Comme ils étaient dans le champ, Caïn se jeta sur son frère Abel et le tua. Caïn est devenu jaloux de Abel. Pourquoi? Parce que quand Abel a offert, Dieu a accepté, mais quand lui il a offert, Dieu a refusé. Au lieu de se poser des questions, qu'est-ce que je dois faire pour que la prochaine fois, mon offrande soit acceptée par Dieu? Non, Il passe son temps à méditer le mal contre son frère. Toutes ses pensées sont concentrées sur comment détruire mon frère. Parce qu'il se disait peut-être que quand j'aurai détruit Abel, quand j'offrirai des offrandes à l'Éternel, puisqu'il n'y aura que moi qui vais offrir des offrandes, il sera obligé d'accepter. Eh ben non, c'est faux. C'est faux. Il a tué son frère pour rien. Mon frère, ma sœur, la jalousie est destructrice. La jalousie du style Saül, elle est destructrice. Elle tue. Elle tue l'autre, mais elle vous tue vous aussi. Attention, mon frère. Attention, ma sœur. Ne faisons pas n'importe quoi. Mais posons-nous plutôt la question, comment est-ce que l'autre a fait pour réussir? Et si l'autre a réussi, il faut acclamer. Il faut acclamer. Parce que si vous acclamez pour l'autre aujourd'hui, d'autres personnes vont acclamer pour vous demain. Dans Acte 17, toujours sur la jalousie, Acte 17, versets 5 à 7. Acte 17, vous y êtes, versets 5 à 7, il est dit ceci. Mais les Juifs jaloux prirent avec eux quelques méchants hommes de la populace, provoquèrent des attroupements et répandirent l'agitation dans la ville. Ils se portèrent à la maison de Jason et y cherchaient Paul et Silas pour les amener vers le peuple. Mais ne les ont pas trouvés, ils traînèrent Jason et quelques frères devant les magistrats de la ville en criant « Ces gens qui ont bouleversé le monde sont aussi venus ici et Jason les a reçus. » Voilà. Le pauvre frère Jason, il a dû se faire fouetter. Pourquoi? Parce qu'il y a des gens qui sont jaloux de Paul et de Silas. Pourquoi jaloux de Paul et de Silas? Parce que la gloire, le succès, l'attention qu'ils auraient voulu qu'on porte sur eux, sur leur ministère, sont portés sur Paul et sur Silas. Au lieu de se repentir, au lieu de venir à Jésus-Christ, tout ce qu'ils ont trouvé à faire, c'est manigancer des plans, de trouver des gens méchants, de provoquer des émeutes pour venir tuer Paul et Silas, ne les trouvons pas. Ils ont pris des innocents. Ils ont pris des innocents qui ont emmené devant des magistrats. On les a fouettés, on leur a fait des méchancetés, on les a insultés, on les a humiliés, on les a persécutés. Mon frère, ma sœur, la jalousie du style Saül, elle détruit. Si vous avez cette jalousie, que à chaque fois que l'autre est élevé, à chaque fois que l'autre est acclamé, vous, ça vous fait mal. Mais qu'est-ce qu'il a de spécial? Pourquoi c'est seulement lui? Attention, c'est un symptôme du ministère de Saül. Et Saül a mal terminé son ministère. Si Dieu permet que vous écoutiez ce message aujourd'hui, c'est parce qu'il ne veut pas que vous finissiez comme Saül. Non, attention. Combien d'hommes et de femmes ont tué, et quand je parle de tuer, ont tué physiquement leurs frères, leurs sœurs, parce qu'ils étaient jaloux d'eux. Combien d'hommes et de femmes ont tué dans la langue des carrières de leurs frères et de leurs sœurs, parce qu'ils étaient jaloux du succès qu'ils avaient. Mon frère, ma sœur, faites attention. L'esprit de Saül se matérialise aussi par la jalousie. Je me rappelle d'un frère qui avait été élevé dans la société, dans leur société. Alors, il devait diriger un groupe de personnes. Et parmi ces personnes, il y avait d'autres chrétiens qui ont persécuté ce frère, qui ont dit, mais pourquoi on l'a choisi? Ce n'est pas un très bon agent. Il n'est pas performant. On l'a choisi. C'est par grâce qu'on l'a choisi. Et ce frère a toujours reconnu. On l'a persécuté. On l'a humilié. On l'a calomnié, on a raconté des faussetés sur lui, parce qu'on voulait le détruire. Non, mon frère, non, ma sœur. Si un de vos frères est élevé, acclamez Dieu, applaudissez, parce que si c'est lui aujourd'hui, demain c'est possible aussi pour vous. Nous n'avons pas à jalouser les gens, nous n'avons pas à envier les autres, nous n'avons pas à tuer comme Caïn qui a tué son frère Abel pour se dire « Bon, maintenant qu'il reste que moi, Dieu va accepter mes offrandes. » Non! Et j'aime comment Dieu le dit. Dieu a approuvé Abel et son offrande. Mais il a rejeté Caïn et son offrande. Vous imaginez? Donc demain, il pouvait offrir aussi un sacrifice avec des animaux. mais lui être toujours rejeté. Attention, mon frère, attention, ma sœur. La jalousie est quelque chose de mauvais. Si au cours de ce message, Dieu vous a parlé, vous vous êtes retrouvé dans ce message et vous voulez dire, Père, je reconnais que ce symptôme du ministère de Saül se retrouve en moi. Je suis jaloux quand les autres réussissent. Mais aujourd'hui, je veux prendre la décision de ne plus être jaloux. Je veux que tu m'aides par rapport à cette faiblesse, par rapport à ce péché. C'est très simple. Baissez la tête dans la prière et répétez ces simples mots après moi. Dites, Père éternel, au nom de ton Fils Jésus-Christ, je viens devant toi. J'ai entendu ton message. J'ai entendu ton appel. Et je reconnais ce symptôme dans ma vie. Je suis jaloux du succès des autres. Je te demande pardon. Purifie-moi avec ton sang. Lave-moi avec le sang de Jésus-Christ. Et dispose mon cœur à aimer et apprécier le succès des autres. Parce que si tu peux bénir les autres, tu vas aussi me bénir moi. Merci pour ton amour. Merci pour ton message. Merci pour ton pardon. Au nom de ton Fils Jésus-Christ, j'ai ainsi prié. Amen. Si vous avez fait cette prière, croyez que Dieu vous a entendu. Je suis Raphaël Mambou et le nom de cette émission est Venez à Jésus. Nous nous retrouvons la fois prochaine, toujours sur le même thème. Que Jésus continue de vous bénir, que Jésus continue de vous garder. À la fois prochaine. Amen.
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2: Bonjour à tous, je suis Raphaël Mambou. Que Jésus vous bénisse, qui que vous soyez, où que vous soyez. Le nom de cette émission est Venez à Jésus. C'est une grâce, c'est un honneur, c'est un privilège de pouvoir vous retrouver encore aujourd'hui autour de la parole de Dieu pour partager quelques versets bibliques sur le thème « La parabole du filet ». C'est notre cinquième émission. Avant d'aller plus loin, je voudrais vous inviter à baisser la tête dans la prière pour dédier le reste des 30 minutes entre les mains du Seigneur. Prions. Père éternel, au nom de ton Fils Jésus-Christ, nous venons devant toi pour te dire merci. Merci pour le souffle de vie, merci pour le salut en Jésus-Christ, merci pour cette opportunité que tu nous donnes d'entendre ta parole aujourd'hui. Père, nous voulons t'entendre toi, toi et toi seul. Que l'orateur que tu t'es choisi disparaisse et qu'on entende ta voix, ton message. Instruis-nous, Père. Dirige-nous. Fais-nous comprendre ces vérités spirituelles. Au nom de ton Fils Jésus-Christ, nous avons ainsi prié. Amen. Comme je le disais, c'est notre cinquième émission sur la parabole du filet. Je vous invite à lire encore notre texte, notre texte de base, dans Matthieu 13, 47 à 51. Matthieu 13, 47 à 51. Le royaume des cieux est encore semblable à un filet jeté dans la mer et ramassant des poissons de toute espèce. Quand il est rempli, les pêcheurs le tirent et, après s'être assis sur le rivage, ils mettent dans des vases ce qui est bon et y jettent ce qui est mauvais. Il en sera de même à la fin du monde. Les anges viendront séparer les méchants d'avec les justes et ils les jetteront dans la fournaise ardente où il y aura des pleurs et des grincements de dents. Avez-vous compris toutes ces choses ? Oui, répondirent-ils. La parabole du filet. Nous avons dit dans les émissions précédentes que dans la Bible, nous retrouvons deux expressions, le royaume des cieux et le royaume de Dieu. Lorsque le royaume des cieux est pris à part, il signifie les enfants et les serviteurs de Christ, tous ceux et toutes celles qui ont donné leur vie à Jésus-Christ, qui le servent d'un cœur sincère. Mais lorsqu'on compare royaume des cieux à royaume de Dieu, le royaume des cieux est l'ensemble de tous ceux et de toutes celles qui se prétendent être des chrétiens. À l'intérieur, nous retrouvons les catholiques, les protestants, les kimbanguistes, les témoins de Jéhovah, les foi baha'i, les mormons, tous ceux et toutes celles qui prétendent être des serviteurs de Christ, de suivre le chemin de Jésus-Christ. Ils prétendent que la Bible est le livre leur guide dans leur vie. Même si d'autres, ils ajoutent encore d'autres livres ou d'autres retirent la Bible. Bref, ils ont comme point commun la Bible. Ils ont comme point commun Jésus-Christ. Mais tous ne servent pas Jésus-Christ réellement. Parce que le royaume de Dieu, maintenant, ce sont ceux et celles qui servent Christ en esprit et en vérité, qui adorent Dieu en esprit et en vérité. Ce sont ceux et celles qui ont fait l'expérience de la nouvelle naissance. Ce sont ceux et celles qui ont donné leur vie à Jésus-Christ. Nous avons lu, par exemple, dans 1 Corinthiens 6, j'aimerais encore qu'on le lise, dans 1 Corinthiens 6, verset 9, il est dit ceci. « Ne savez-vous pas que les injustes n'hériteront point le royaume de Dieu ?» Paul s'adresse à une communauté de chrétiens, à une église locale qui se trouve à Corinthe. Et il leur donne cette recommandation, il leur rappelle, il ajoutera au verset 9, ne savez-vous pas que les injustes n'hériteront pas le royaume de Dieu ? Ne vous y trompez pas. Vous voyez, ce sont des avertissements. C'est bien d'aller dans une église. C'est bien d'être membre d'une église locale. C'est bien d'être prédicateur de l'évangile. C'est bien de dire Jésus, je connais. C'est bien de dire Seigneur, je t'aime. C'est bien d'aller à l'église et de taper des mains comme nous l'avons lu dans Matthieu 7, si je me souviens bien. Matthieu 7, verset 21. Ceux qui me disent Seigneur, Seigneur, n'entreront pas tous dans le royaume des cieux. Mais celui-là seul qui fait la volonté de mon Père qui est dans les cieux, vous voyez? Ceux qui chantent Jésus-Christ ne sont pas forcément des serviteurs de Christ. Ceux qui proclament Jésus-Christ ne sont pas forcément, ce ne sont pas forcément des serviteurs de Christ. Ceux qui ont des vêtements dits saints, dits religieux, avec des signes de Christ, ne sont pas forcément des hommes et des femmes qui servent et qui suivent Jésus-Christ. Parce que quand vous continuez dans Matthieu 7, alors il est dit, plusieurs, verset 22, plusieurs me diront en ce jour-là, Seigneur, Seigneur, vous voyez, ils disent Seigneur. N'avons-nous pas prophétisé? N'avons-nous pas chassé les démons par ton nom? N'avons-nous pas fait beaucoup de miracles par ton nom? Alors je leur dirai ouvertement, je ne vous ai jamais connu. Retirez-vous de moi, vous qui commettez le péché, ou vous qui vous plaisez dans le mal, ou vous qui vivez dans le péché. Vous qui prenez plaisir aux œuvres des ténèbres, quoi que vous ayez le nom de Jésus dans la bouche. Mais votre cœur est éloigné de Dieu. Votre cœur est éloigné de Christ. Aujourd'hui, par exemple, en République démocratique du Congo, on dit que 90 à 95% de la population est dite chrétienne. Les prostituées ont le mot Jésus dans la bouche. Les homosexuels ont le mot Jésus dans la bouche. Du reste, regardez seulement la télé, on parle de certaines communautés dans certains pays, entre guillemets, dits développés, où on bénit des mariages homosexuels dans des églises, si je peux les appeler des églises, entre guillemets des églises. Je me souviens avoir suivi le reportage sur un, entre guillemets, homme de Dieu qui prétendait qu'il était homosexuel et que Dieu l'avait créé homosexuel. Non, on ne se moque pas de Dieu. La Bible dit « Tous ceux qui disent Seigneur, Seigneur, Seigneur, n'entreront pas tous dans la présence de Dieu. » N'entreront pas tous au paradis, n'iront pas tous au paradis. Il y a une très célèbre chanson dans le monde francophone qui dit « On ira tous au paradis ». C'est faux, nous n'irons pas tous au paradis, mais seulement ceux qui font la volonté de Dieu, ceux qui font la volonté du Père Céleste. Quelle est sa première volonté? C'est de recevoir Jésus-Christ comme Seigneur et Sauveur, se détourner d'une vie de péché et suivre Jésus-Christ dans sa vie de tous les jours. Donc, tous ceux qui disent « Seigneur, Seigneur » ne sont pas de Jésus-Christ. Tous ceux qui chantent « Jésus, Jésus, Jésus » ne sont pas de Jésus-Christ. Tous ceux qui prêchent « Jésus, Jésus, Jésus » ne sont pas de Jésus-Christ. Tous ceux qui imposent des mains au nom de Jésus, Jésus ne sont pas de Jésus-Christ. Seuls ceux qui font la volonté de Dieu sont de Jésus-Christ. Donc, le royaume des cieux et le royaume de Dieu, le royaume des cieux, lorsqu'on compare le royaume des cieux et le royaume de Dieu, le royaume des cieux, c'est tous ceux et toutes celles qui se prétendent appartenir à Christ. Le royaume de Dieu, ce sont ceux et celles qui appartiennent réellement à Jésus-Christ. On peut tromper le pasteur, on peut tromper l'évangéliste, on peut tromper le prophète, mais on ne peut pas tromper Dieu. Dans Jean 10, verset 14, Jésus dira ceci, Jean 10, verset 14. Je connais mes brebis et elles me connaissent. Vous voyez? Je connais mes brebis et elles me connaissent. Jésus connaît ceux et celles qui lui appartiennent réellement. On peut tromper son pasteur. On peut venir être dans la chorale, on peut venir chanter, taper des mains, Jésus par-ci, Jésus par-là, mais ne pas appartenir à Jésus-Christ. C'est très important, mon frère, c'est très important, ma sœur. Vous ne pouvez tromper Dieu, vous ne pouvez tromper Jésus, vous ne pouvez tromper le Père Céleste. Vous pouvez tromper les hommes, vous pouvez tromper votre pasteur, vous pouvez tromper l'évangéliste, vous pouvez me tromper moi, mais vous ne pourrez jamais tromper Dieu. Parce que Jésus connaît ceux qui lui appartiennent réellement. C'est pour cela, il est très important que dans votre communauté, assurez-vous que ce qui vous est enseigné en fonction de la Bible. Les sentiments ne sauvent pas. Or, je suis convaincu que notre religion est la bonne. Je suis convaincu que notre Église est dans la vérité. Ce n'est pas un problème. Mais est-ce que ce qu'on vous enseigne est conforme aux Écritures? Est-ce que le style de vie que vous menez, est-ce que c'est conforme à la vie de Jésus-Christ? Parce que si Jésus-Christ est notre Sauveur et notre Seigneur, ça veut dire que nous l'avons pris comme modèle. Paul a dit, imitez-moi comme j'imite Christ. Est-ce que Christ vivait dans la pudicité quand il était parmi nous sur terre? Est-ce que Christ vivait dans le mensonge? Est-ce que Christ vivait dans l'hypocrisie? Est-ce que Christ vivait dans la duplicité? Est-ce que Christ vivait dans le meurtre? Est-ce que Christ vivait dans l'adultère? Est-ce que Christ vivait dans l'idolâtrie? S'il y a eu un homme sur cette terre, parce que Jésus-Christ est à la fois 100% homme, 100% Dieu, quand il était sur cette terre, il n'y a pas eu quelqu'un qui a eu autant de succès que Jésus-Christ. Il n'y a pas eu quelqu'un qui a eu autant de puissance comme Jésus-Christ. Mais on ne l'a jamais attrapé dans la fraude. On l'a jamais attrapé dans l'adultère. On l'a jamais attrapé dans la pudicité. On l'a jamais attrapé dans le mensonge parce qu'il n'était pas dans ces choses-là. Alors, si vous vous dites être le serviteur de Christ, si vous vous dites suivre Jésus-Christ, alors vous devez être à son image et à sa ressemblance. Parce que l'enseignement que nous sommes en train de partager sur la parabole du filet, c'est que il y a une étape, il y a une caractéristique de cette parabole, c'est que les anges viendront séparer. Jésus nous dit que le royaume des cieux est comparable à un filet qui a ramassé toutes sortes de poissons dans la mer. C'est tous ceux et toutes celles qui se prétendent être chrétiens. Mais il arrive à un moment dans l'histoire où Jésus nous dit, les anges commencent à séparer le bon des justes, les méchants des justes, ce qui est utile pour Dieu et ce qui n'est pas utile à Dieu. Nous allons voir ça dans les émissions qui viennent. Mais pour qu'ils puissent séparer, ça veut dire qu'ils savent déjà qui est à Christ et qui n'est pas à Christ. Jésus nous dit dans Jean 10, verset 14, « Je connais mes brebis, je connais mes serviteurs, je connais mes enfants, je connais ceux pour qui je suis un modèle, je connais ceux qui suivent mes pas. » Dans le prophète Nahum, un petit prophète de l'Ancien Testament, au verset chapitre 1, verset 7. Nahum 1, verset 7. L'Éternel est bon. Il est un refuge au jour de la détresse. Il connaît ceux qui se confient en lui. Vous voyez? L'Éternel connaît ceux qui se confient en lui. Je suis tenté de dire que Dieu connaît ceux qui ont l'habitude de lui faire confiance. Que ce soit dans les problèmes d'argent, que ce soit dans les problèmes de santé, que ce soit dans la carrière professionnelle, que ce soit dans le ministère, que ce soit dans le mariage, que ce soit par rapport aux problèmes sexuels. La Bible nous dit, Dieu connaît ceux qui se confient en lui. Il y a des hommes qui se confient dans l'argent. L'argent est leur Dieu. Donc, c'est l'argent qui leur guide leur vie de tous les jours. Ils aiment l'argent et ils veulent avoir de l'argent par tous les moyens. Ils veulent satisfaire leurs besoins. Ils ont besoin de chaussures, ils ont besoin du nouveau téléphone, ils ont besoin des nouvelles paires de chaussures, ils ont besoin des nouveaux costumes, des derniers cris, de la dernière maison, de la dernière voiture. Ils ont besoin, ce n'est pas une mauvaise chose. Mais maintenant, c'est la manière d'obtenir ces choses qui fait que l'argent est devenu leur guide, qui fait que l'argent est devenu leur berger, qui fait que l'argent est devenu leur Dieu. Jésus nous dira, il est impossible de servir Dieu et l'argent en même temps. Vous devez choisir. Ce message est un message, un message de réveil, et pour vous et pour moi. Parce que même si moi qui vous parle de Jésus-Christ, je n'irai pas au ciel parce que je prêche Jésus-Christ. Non. Je ne peux pas tromper Christ. Aucune œuvre que je puisse faire ne va impressionner Christ du haut des cieux. Il va regarder, il va dire, oh Raphaël, c'est merveilleux. Oh, il dépense de l'argent pour l'évangélisation. Oh Raphaël, il étudie la Bible, il lit la Bible. Mais je vais l'ouvrir les portes, même si c'est un hypocrite, même si c'est un impudique, un adultère, un avorteur par excellence. Je vais l'ouvrir les portes. Non, non, ce n'est pas pour ça que Dieu va m'ouvrir les portes du ciel. Dieu ouvre les portes du ciel en ayant foi en Jésus-Christ et en Jésus-Christ seul. Mais maintenant, les actes que nous posons dans notre vie de tous les jours doivent confirmer notre engagement envers Christ. C'est très important, mon frère, c'est très important, ma sœur. Dieu connaît ceux qui se confient en lui. Dieu connaît ceux qui ont l'habitude de compter sur lui. Dieu connaît ceux qui ont foi en lui. Dieu connaît Dieu connaît ceux qui ont l'habitude de tourner leur regard vers Dieu quand ils passent par des moments difficiles. Mon frère, ma sœur, je ne suis pas venu vous condamner. Je ne suis pas venu vous charger votre conscience. Je ne suis pas venu vous troubler. Mais je suis venu vous annoncer l'amour de votre Dieu, qui est mort pour vous à la croix il y a 2000 ans, et qu'il vient bientôt pour récupérer ceux et celles qui s'attendent à son retour. Il est préférable de perdre tous les biens, tous les avantages de ce monde, mais être sûr que lorsque Jésus-Christ viendra, il nous prendra avec lui. Il nous prendra avec lui. Nous régnerons avec lui. Que de régner aujourd'hui pour un peu de temps et être rejeté pour l'éternité loin de Dieu. Parce qu'on a voulu satisfaire les désirs de la chair, parce qu'on a voulu satisfaire les passions charnelles, parce qu'on a voulu faire plaisir à ses parents, parce qu'on a voulu faire plaisir à ses enfants, parce qu'on a voulu faire plaisir à son patron, parce qu'on a voulu faire plaisir à son mari, parce qu'on a voulu faire plaisir à sa femme, parce qu'on a voulu faire plaisir à ses grands-parents, parce qu'on a voulu faire plaisir à sa nation, parce qu'on a voulu faire plaisir à une autorité quelconque. Non, nous ne sommes pas là pour faire plaisir aux autres. Nous sommes là pour servir Jésus-Christ. Vous avez été créés pour servir Jésus-Christ dans votre vie de tous les jours. Si Jésus-Christ n'est pas votre Seigneur, si Jésus-Christ n'est pas votre Sauveur, vous êtes loin de lui. Mais si Jésus-Christ est votre Seigneur et votre Sauveur, et que vous avez reculé, vous avez fait marche arrière, il n'est pas trop tard. Ce message est pour vous réveiller. Dieu connaît ceux qui se confient en lui, ceux qui ont l'habitude de compter sur lui, ceux qui ont sur leur visage, sur leur cœur, sur leur âme, sur leur esprit, la marque de Jésus-Christ. Ceux qui ont reçu l'Esprit, il connaît ceux qui ont reçu l'Esprit de Dieu, ceux qui entretiennent l'Esprit de Dieu dans leur vie. C'est bien d'aller à l'église, je suis pour aller à l'église. C'est bien d'être passé par les eaux du baptême, je suis pour les eaux du baptême. C'est bon d'avoir une carte de membre, je suis pour avoir une carte de membre. Mais ce n'est pas ça qui fera changer ou qui fera que Dieu va dire « vous êtes à moi ». Non, non, ce n'est pas ça. Ce n'est pas ça. Dieu connaît ceux qui se confient en lui. Lisons Nombre 16, verset 5. Nombre 16, dans l'Ancien Testament, dans les Pentateuques. Nombre 16, verset 5. Nombre 16, verset 5. Vous y êtes, moi j'y suis. Nombre 16, verset 5. Il parla à Corée et à toute sa troupe en disant, c'est Moïse qui parle. Quand Moïse eut entendu cela, il tomba sur son visage, il parla à Corée et à toute sa troupe en disant, « Demain, l'Éternel fera connaître qui est à lui et qui est saint. Il le fera approcher de lui, il le fera approcher de lui celui qui choisira. » Le contexte dans lequel ce verset est écrit, il y a une contestation entre Moïse, et un certain groupe de Lévites. Certains disent, non, Moïse n'est pas le seul que Dieu a choisi. Nous aussi, nous sommes choisis par Dieu. Nous aussi, nous pouvons faire cela. Alors, il y a eu des problèmes. Alors, Moïse dit, ok, faisons ceci. Demain, Dieu devra choisir qui il a choisi, qui le sert, qui est saint et il le fera approcher de lui. Rappelez-vous qu'à cette époque-là, il était impossible de s'approcher de Dieu sans mourir. C'est pour nous montrer, mon frère, ma sœur, que Dieu ne se trompe pas. Dieu ne choisit pas les gens au hasard. Si Dieu vous a choisi en Jésus-Christ, c'est parce qu'il sait ce qu'il peut faire avec vous. Mais lorsqu'il regarde le monde, Dieu, lorsqu'il regarde le monde, il voit deux catégories de personnes. Il voit ceux qui servent Christ et ceux qui ne le servent pas. Ceux qui servent Christ sont choisis par Dieu, peuvent s'approcher de Dieu, sont saints au travers de la personne de Christ. Ce n'est pas parce que vous êtes membre, vous allez peut-être me dire, oh, vous répétez toujours la même chose. Mais ce que j'essaie de vous faire comprendre, c'est d'insister, de vous faire comprendre que vous ne pouvez pas tromper Dieu. Votre propre conscience, vous pouvez même tromper votre conscience. Si vous arrivez à tromper votre conscience, c'est que vous êtes fort. Mais vous ne pouvez pas tromper Dieu. Et Dieu essaie de nous faire comprendre qu'il connaît nos cœurs, il connaît nos pensées, il connaît nos intentions, il connaît notre vie mieux que nous-mêmes. Moïse dit, c'est pas un problème. Vous voulez savoir qui Dieu a choisi. Vous voulez savoir qui sont saints. Vous voulez savoir qui sont proches de Dieu. C'est pas un problème. Demain, allons dans la présence de Dieu. Et nous verrons qui Dieu admet dans sa présence. Vous voyez? Ce verset est une préfiguration du jugement dernier. Du jugement de Dieu. Des hommes se disent, moi je sers Dieu. Moi je connais Jésus. Moi, je prêche Jésus, c'est une très bonne chose. Mais ce jour-là, le jour de l'enlèvement, nous saurons réellement qui sont de Dieu et qui ne sont pas de Dieu. Et je peux vous assurer qu'on sera étonné. On sera étonné, je vais même dire, on sera peut-être même choqué. On arrive au ciel, oh mais Monsieur X n'est pas là, Monsieur Y n'est pas là, comment ça se fait? C'était un hypocrite. Il faisait croire qu'il était de Dieu, mais il n'était pas de Dieu. Ce jour-là, on sera étonné de voir peut-être certaines communautés ne pas être là. On se posera la question, ah bon? Cette communauté n'est pas là? Mais oui, ils n'étaient pas de Dieu. Voilà pourquoi Jésus a dit dans Matthieu 7, 21 à 23, je leur dirai ouvertement, lorsque Jésus-Christ viendra maintenant sur terre, lorsqu'il posera ses pieds, il leur dira, je vous dirai ouvertement, je ne vous ai jamais connu, vous qui viviez dans le péché. Attention, mon frère, attention, ma sœur. C'est bon qu'un pasteur, qu'un évêque, qu'un évangéliste vous dise, oh oui, il n'y a pas de problème, Dieu vous aime, patati et patata. C'est vrai, mais examinez vous-même votre vie au travers des Écritures. Est-ce que votre vie est conforme à la parole de Dieu? Vous avez donné votre vie à Jésus-Christ, c'est bien. Mais est-ce que réellement cette affiliation est vraie dans votre vie de tous les jours? Est-ce que vous avez arrêté de mentir, de voler, de commettre l'adultère, d'insulter? Bref, est-ce que vous avez arrêté avec le péché? Parce que si vous n'avez pas arrêté le péché, vous êtes un hypocrite. Vous êtes un hypocrite. Vous êtes un pécheur. Nous sommes tous pécheurs, mais il y a des pécheurs sauvés par grâce. Vous allez me dire, oh, mais la Bible nous dit que nous tombons tous d'une manière ou d'une autre. Oui, mais tous nous ne plaisons pas dans le péché. Parce que celui qui tombe se relève, il reste jamais par terre. Celui qui salit son vêtement va se changer. Celui qui est souillé va se purifier avec le sang de Jésus-Christ et il continue la route. Il ne se plaît pas à vivre dans le péché. Dieu vous aime. Abandonnez le péché. Abandonnez le royaume de Dieu, de Satan, pardon. Abandonnez le royaume de Satan. Abandonnez Satan. Abandonnez les œuvres des ténèbres. Venez à Jésus. Il a la force, il a la capacité de vous tenir debout, de vous retenir, de vous donner la force de tenir debout face au péché. Nous en avons tous besoin. Nous en avons tous besoin, mon frère, ma sœur. Dieu vous aime. Dieu veut changer votre vie. Il sait qui sont saints en Jésus-Christ. Oh, on peut se donner des titres de saints. De Saint-Père ceci, de saint cela, de saint comme ceci. Et je peux même vous dire que nous serons même étonnés quand nous arriverons au ciel de trouver des hommes et des femmes qui n'ont jamais, dont on n'en a jamais entendu parler ici sur terre. Et on sera même choqué d'apprendre que ceux qu'on a dit être des saints ici sur terre, ne pas être au ciel, d'être en enfer. Parce que c'est pas les hommes qui décident de qui sont saints et qui ne sont pas saints. C'est Dieu qui décide. Et Dieu veut vous donner l'opportunité aujourd'hui de devenir saint en Jésus-Christ. Oh, même si une communauté ne vous reconnaît pas comme étant saint, l'essentiel est que Dieu vous reconnaisse saint, mon frère, ma sœur. Si c'est cela votre désir, vous voulez dire « je veux appartenir à Christ, je veux prendre une décision aujourd'hui et jusqu'à la fin de ma vie de toujours suivre Jésus-Christ, même si les hommes ne me connaissent pas, ça n'a pas d'importance. » Si c'est ça votre désir, si c'est ça votre prière, baissez la tête dans la prière et répétez ces simples mots après moi. Dites, Père éternel, au nom de ton Fils Jésus-Christ, je viens devant toi. J'accepte Jésus-Christ comme mon Seigneur et mon Sauveur personnel. Je renonce aux œuvres des ténèbres. Je renonce à Satan. Je renonce au péché. Je dis oui à Jésus-Christ. Je dis oui au Saint-Esprit. Je dis oui à la Bible. Je prends l'engagement, aujourd'hui et jusqu'à la fin de ma vie, à toujours suivre Jésus-Christ, tous les jours de ma vie et dans tous les domaines de ma vie. J'invoque l'efficacité du sang de Jésus-Christ sur ma vie. Au nom de Jésus-Christ, j'ai ainsi prié. Amen. Si vous avez fait cette prière, croyez que par la foi, Dieu vous a entendu. Je suis Raphaël Mambou. Le nom de cette émission est Venez à Jésus. Nous nous retrouvons la fois prochaine, toujours sur le même thème, la parabole du filet. Que Jésus continue de vous bénir, que Jésus continue de vous garder. À la fois prochaine. Amen.
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4: Quand nous nous irritons et devenons agressifs parce que les choses ne marchent pas comme nous le voudrions, nous perdons tous nos moyens et rendons les choses encore plus difficiles. Alors que si nous nous efforçons de garder notre calme et conservons notre paix, nous pourrons changer les situations en trouvant de nouvelles alternatives. Ce n'est pas parce qu'une voie est subitement fermée qu'il n'y a plus d'espoir. Nous pouvons gagner de grandes batailles et influer sur le cours des choses simplement parce que nous acceptons de garder notre calme. Quand une chose ne fonctionne pas comme nous l'avions envisagé, notre première réaction est de nous irriter et parfois même de nous mettre en colère. C'est alors que notre esprit se ferme à toute possibilité autre que celle que nous avions envisagée. Ésaïe chapitre 30 verset 15 dit « C'est dans la tranquillité et le repos que sera votre salut. C'est dans le calme et la confiance que sera votre force. Celui qui est confiant en Dieu n'est pas déstabilisé quand les choses ne fonctionnent pas comme il l'avait prévu. Bien au contraire, il sait que les ressources de Dieu sont inépuisables pour l'amener là où il doit aller. Dieu, parfois, nous fait passer par des chemins que nous n'avions pas planifiés. Il le fait simplement parce que ces chemins sont les meilleurs pour nous. Alors, si aujourd'hui quelque chose ne fonctionne pas comme vous l'auriez souhaité, faites confiance à Dieu et surtout, restez calme et regardez bien autour de vous les alternatives qui vous sont offertes. Que Dieu vous bénisse.
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0: parabole du Samaritain. Nous recevons encore une fois Jonathan Junior Mambou qui va nous conduire dans cette grâce de pouvoir mieux examiner ce texte, cette parabole, afin d'en tirer des richesses en grand nombre. Bonjour Jonathan.
1: Bonjour et bonjour à vous qui venez de nous rejoindre.
0: Avant d'aller plus loin, Jonathan, je te prierai de nous conduire dans la prière pour dédier le reste des 30 minutes entre les mains du Seigneur. Prions.
1: Éternel notre Dieu, nous te disons merci pour ce temps que tu nous donnes. Tu voudrais que nous puissions nous approcher de toi, toi qui es le chemin, la vérité et la vie. Laisse que ta parole puisse nous conduire vers la vie, vers l'éternité, vers la gloire avec toi. C'est au nom de Jésus que nous avons ainsi prié. Nous disons Amen.
0: Amen. La parabole du Samaritain. Jonathan, qu'est-ce que tu peux nous dire encore aujourd'hui sur cette parabole?
1: Pour vous qui venez peut-être de nous rejoindre seulement aujourd'hui, dans la parabole du Samaritain, une parabole connue, on parle de cet homme qui descendit, quittant Jérusalem vers Jéricho. C'est surtout à ces niveaux qu'on est en train toujours d'exploiter. Il y a beaucoup de choses à dire. Mais vous connaissez la suite. Cet homme, en quittant Jérusalem pour Jéricho, a été remballé, battu par des brigands.
0: Laissé à demi-mort.
1: Voilà. Et c'est à ce niveau que nous insistons jusque-là depuis qu'on a commencé pour dire que c'est pas important de quitter Jérusalem et d'aller à Jéricho. C'est vraiment pas bien. Parce que Jéricho, par rapport à Jérusalem, n'est pas une ville enviable aux yeux de Dieu. Et Jéricho, si Jérusalem est, comme on l'a dit, la maison de paix, nous nous appuyons sur des textes, par exemple, vous verrez sur Hébreux, chapitre 7, là où on parle de Melchisédek. Parlant de lui, il a été dit qu'il était le roi de Salem.
0: Hébreux 7 combien?
1: Hébreux chapitre 7, on est au verset 2. Et à qui Abraham donna la dîme de tout? Qui est d'abord roi de justice, c'est-à-dire on parle de Melchisédek, d'après la signification de son nom, ensuite roi de Salem, virgule, c'est-à-dire roi de paix. Donc, Salem veut simplement dire paix. Et Jéru veut dire maison. Quand on dit Jéru, Salem, ou Jérusalem, comme nous on le dit, c'est la maison de paix. Nous vous convions de rester dans la maison de paix, dans l'église des dieux. Car dans l'église des dieux, il y a le prince de la paix qui est Jésus-Christ de Nazareth. Lorsque nous sommes dans sa présence, il nous donne la paix en sorte que nous soyons amis de Dieu et non ennemis de Dieu. Que nous soyons réconciliés avec Dieu, de sorte que nos maux sont éloignés loin de Dieu. Et Dieu, lorsqu'il nous regarde, il nous rapproche encore de plus en plus de lui. Il vient devant nous, il ne s'éloigne pas comme il l'a fait avec Adam. Adam a été banni du jardin, mais nous, il ne nous bannit pas. Vous savez pourquoi? À cause de Jésus-Christ de Nazareth, à cause du sacrifice de la croix. Ainsi, bien-aimés, restons à Jérusalem. Je voulais dire Jéricho. Restons à Jérusalem. N'allons pas à Jéricho. Jéricho, sur le plan géographique, nous l'avons dit, c'est le plan le plus bas.
0: Aux autres villes et aux autres villes et au niveau
1: du monde. Nous avons dit qu'elle est à moins de 384 mètres au-dessous du niveau de la mer. Et curieusement, le Seigneur est descendu à Jéricho pour sauver des gens, parce que Jéricho est l'image de ce monde. Il est, aux yeux de Dieu, au niveau le plus bas. Beaucoup de gens envient ce monde. Ils aiment ce qui est dans ce monde. C'est vrai, dans ce monde, il y a le repas, il y a des voitures, il y a des richesses terrestres. Il n'y a pas que ça dans ce monde. Dans ce monde, il y a aussi le péché. Dans ce monde, il y a aussi les séductions du monde qui ne conduisent pas vers Dieu, malheureusement, qui conduisent vers la satisfaction de la chair, vers ce qui glorifie le diable et le monde des ténèbres, et finalement qui nous conduit en enfer. Mais le Seigneur ne veut pas que nous puissions avoir nos regards braqués sur ce monde. Jean, je suis dans le livre de 1 Jean chapitre 2, je lis le verset 15 au verset 17. Regardez ce que l'apôtre de Jésus-Christ, celui que Jésus-Christ aimait plus, bien sûr il les aimait tous,
0: 1 Jean combien?
1: 1 Jean chapitre 2 verset 15, la Bible dit ceci.

0: N'aimez point le monde. Moi, je dirais, n'aimez point Jéricho. N'aimez point le monde, ni les choses qui sont dans le monde. Si quelqu'un aime le monde, l'amour du Père n'est point en lui. Car tout ce qui est dans le monde, la convoitise de la chair, la convoitise des yeux, et l'orgueil de la vie, ne vient point du Père, mais vient du monde. Et le monde passe, et sa convoitise aussi. Mais celui qui fait la volonté de Dieu demeure éternellement. Ça, ce sont des passages très importants à ne pas négliger. Jean nous dit de ne pas aimer le monde, ni ce qui est dans ce monde. En d'autres termes, étant dans le monde, on ne dit pas que, parce qu'il y a des habits dans le monde, par exemple. Il faut savoir ce que Jean voulait dire. Il ne voulait pas dire n'achetez pas des habits, parce qu'il y a une certaine église que je connais qui, pour eux, ils s'opposent à tout ce que les hommes ont inventé. Oh non, en tout cas, nous, on doit revenir dans nos coutumes ancestrales. On ne peut pas avoir les yeux sur les inventions humaines et tout. Non, on ne parle pas d'abord de ça. On parle du péché. On parle du mal que le monde brandit. Et il précise, si quelqu'un aime le péché, aime le monde, aime tout ce qui ne glorifie pas Dieu, l'amour du Père n'est point en lui.
1: En fait, ce qu'on essaie de faire comprendre, c'est que l'amour que nous avons du monde ne doit pas dépasser cet amour que nous avons pour Dieu.
0: Oui.
1: Faire du monde notre Dieu. Parce que, en fait, nous sommes dans le monde. Pour acheter une voiture, il faut d'abord que cette voiture vous plaise. Pour acheter un vêtement, il faut que ce vêtement-là vous plaise. Mais il ne faut pas que cet amour pour ces objets devienne, j'allais dire, numéro un dans nos vies. Devienne les choses les plus importantes. En fait, devienne comme des dieux dans notre vie.
0: Oui. Et je peux même ajouter une précision. Regardez ce que Jésus dit, par exemple, dans Jean chapitre 17, au verset 15. Il dit ceci. Je commence même au verset 14. Je leur ai donné ta parole, et le monde les a haïs, parce qu'ils ne sont pas du monde. Vous voyez ça? Qu'est-ce que Jésus voulait dire par là? Ils ne sont pas du monde, mais pourtant ils étaient dans le monde. Comme moi, je ne suis pas du monde. Vous voyez, il y a de ceux-là qui, en marchant sur terre, ne sont pas du monde.
1: Je te dis Jean 17 combien?
0: Jean 17, on est au verset 14. Regardez le verset 15. Je ne te prie pas de les ôter du monde. Regardez. Attirer là. Donc, on est dans le monde, mais en fait, en réalité, nous ne sommes pas de ce monde.
1: Nous appartenons pas à ce monde.
0: Voilà. Mais de les préserver du mal, des tentations, des séductions, des ténèbres, de la séduction du monde. Ils ne sont pas du monde. Vous voyez ça? Nous ne sommes pas du monde. Car moi, je ne suis pas du monde. Mon frère, si tu es chrétien, tu n'es pas de ce monde.
1: Tu as
0: un royaume qui n'est pas de ce monde. Tu défends les choses qui ne sont pas de ce monde. Quand on vient au Seigneur, on défend les valeurs d'en haut. Les valeurs célestes, les valeurs précieuses. Il nous a amené des ténèbres vers son admirable lumière. Pas pour présenter les valeurs de ce monde, mais pour présenter les valeurs du royaume. Je vais lire un autre texte qui est dans 1 Pierre chapitre 2.
1: 1 Pierre chapitre 2.
0: Au verset 9. La Bible dit ceci. Vous, au contraire, vous êtes une race élue, un sacerdoce royal, une nation sainte, un peuple acquis, afin que vous annonciez les vertus de celui qui vous a appelé des ténèbres à son admirable lumière. Nous étions dans les ténèbres, mes frères. Il nous a pris. Dans quelles ténèbres tu étais? Ténèbres du mal, du vol, de quoi? Je ne sais pas, tu connais mieux ta vie que moi-même. Nous étions dans les ténèbres. Il nous a amenés à son admirable lumière, faisant de nous un sacerdoce royal, c'est-à-dire des hommes qui sont des sacrificateurs, qui sacrifient pour le roi de rois, une nation sainte, nous sommes saints. Je n'ai pas besoin de mourir pour qu'on puisse me déclarer saint. Non, tu es saint à cause de ta foi en Jésus. Voilà, ta marche avec Dieu fait que tu sois saint. On peut t'appeler saint. Voilà pourquoi Paul écrivait aux gens en disant, aux saints qui sont à Éphèse, aux saints qui sont à Rome, aux saints qui sont à Corinthe, il n'écrivait pas aux morts, mais aux vivants. Ces gens-là n'avaient pas besoin d'être béatifiés pour être saints. Mais pourquoi on est saints? On est saints pour annoncer les vertus, tu vois, de celui qui nous a appelés de la lumière à son admirable
1: lumière.
0: Excusez-moi. Donc, c'est pour dire que nous annonçons les vertus du ciel. Ce monde n'a pas toujours des enseignements qui édifient.
1: Non, ce monde n'a pas d'enseignement qui édifie.
0: Voilà. Il y a des bonnes choses dans le ciel qui doivent, en fait, influencer ce monde dans le bon sens. Et c'est toi et moi qui sommes appelés à véhiculer les vertus du royaume de Dieu. À dire aux gens, la parole de Dieu dit ceci. La parole de Dieu aime ceci. Voilà comment il faut gérer ce que tu as comme bien, parce que le ciel demande ceci. Nous avons un royaume que nous devons défendre. Mais pour le défendre, nous ne devons jamais oublier que nous sommes à Jérusalem. C'est-à-dire, Dieu nous a placés en haut. Et qu'étant en haut, nous devons rester en haut pour véhiculer les choses d'en haut. C'est lui qui est en haut. Il ne pense qu'aux choses d'en haut comme Jésus-Christ. Jésus-Christ a pensé aux choses d'en haut. Quand il était devant Pilate, Pilate lui a posé des questions parce que les accusations étaient telles que on lui avait dit qu'il se disait qu'il était roi. On est dans Jean chapitre 18, précisément verset 33. La Bible dit ceci. Pilate rentra dans le prétoire, appela Jésus et lui dit, « Es-tu le roi des Juifs ?» Jésus répondit, « Est-ce de toi-même que tu dis cela ou d'autres te l'ont dit, ont-ils dit de moi ?» Pilate répondit, « Moi, suis-je juif ?» Ta nation et les principaux sacrificateurs t'ont livré à moi. Qu'as-tu fait? Et regardez Jésus. Mon royaume n'est pas de ce monde. Il insiste. Il y a le royaume de Dieu, il y a ce monde. En d'autres termes, il y a Jérusalem, il y a Jéricho. Mon royaume n'est pas de ce monde. Répondit Jésus. Si mon royaume était de ce monde, mes serviteurs aurait combattu pour moi afin que je ne fusse pas livré aux Juifs. Maintenant, mon royaume n'est pas d'ici-bas. Pilate lui dit, « Tu es donc roi ?» Jésus répondit, « Tu le dis. Je suis roi. Je suis né et je suis venu dans le monde, vous voyez, pour rendre témoignage à la vérité. Quiconque est de la vérité, écoute ma voix. » Bien-aimé, il n'y a pas de roi, il n'y a qu'un seul roi, c'est Jésus-Christ. Il est venu dans ce monde, image de Jéricho, pour sauver les gens. Il est venu dans ce monde pour aider les gens. Et toi et moi, étant dans ce monde, nous devons travailler pour les vertus d'en haut. Nous devons travailler pour le royaume céleste. Mais nous ne devons pas être là. Tu es à Jérusalem, c'est-à-dire tu es dans la maison de paix, là où se trouve le prince de la paix, c'est-à-dire que tu es chrétien, mais en même temps tu aimes le monde.
1: Tu fais des allers-retours entre Jéricho et Jérusalem.
0: Ça n'a pas de sens aux yeux de Dieu. Peut-être aux yeux des hommes, ça a un sens, parce que les hommes vont te dire, non, on est sur la terre, on est des hommes.
1: Revenons à la réalité.
0: Ah, tu vois, ils vont te dire ça.
1: Il y a des choses qu'il faut adapter.
0: Non. Mon frère, si tu es dans cette situation, comporte-toi maintenant. Je te demande de te comporter comme l'enfant prodigue. L'enfant prodigue, il était parti loin du père. Et pourtant, chez le père, il y avait tout. Tout ce qui pouvait le réjouir. Mais il voulait la liberté. Je voudrais te dire une chose. Quand tu viens au Seigneur, on n'est plus libre. En fait, libre dans quel sens? Tu étais esclave du mal, par exemple. Mais quand tu viens au Seigneur, tu deviens encore esclave, mais maintenant esclave de Jésus. Nous sommes esclaves du Seigneur. Nous ne faisons plus tout parce que nous voulons.
1: De toute façon, il n'y a jamais eu, au sens du terme libre, il n'y a jamais eu d'homme libre comme on le conçoit dans le monde. Parce que celui qui est libre selon le monde, en fait, il est esclave de quelque chose.
0: Oui.
1: Ça peut être de la drogue, du sexe, de, je ne sais pas, du tabac. Ça peut être esclave de l'occultisme, de la religion. Mais lorsqu'on vient à Jésus-Christ, on devient son esclave et on est libre de ces choses qui nous enchaînaient avant, qui faisaient que nous nous détruisions.
0: Amen. Cela est très important. Nous sommes libres du péché. Nous sommes libérés des ténèbres. Mais nous sommes maintenant dépendants du Seigneur.
1: Tout à fait.
0: C'est ça. C'est à ce niveau que je parle.
1: Sans lui, nous ne pouvons rien faire. Voilà. Nous avons besoin de sa protection. Nous avons besoin de sa seigneurie. Mm. Nous avons besoin de son bouclier.
0: Je vais lire un texte. 1 Corinthiens 6, verset 20. Avant de retourner encore dans ce texte de 1 Jean. La Bible dit ceci. Je commence au verset 19 à 20. Ne savez-vous pas que votre corps est le temple du Saint-Esprit qui est en vous, que vous avez reçu de Dieu et que vous ne vous appartenez point à vous-même? Ça, c'est important, ça. On ne s'appartient plus à nous-mêmes. Mais avant, c'était comme ça. Regardez le verset 20 de 1 Corinthiens 6. Car vous avez été rachetés à un grand prix. Le prix, c'est la mort de Jésus. Il fallait que quelqu'un meure pour que toi et moi, nous quittions les ténèbres. Glorifiez donc Dieu dans votre corps et dans votre esprit qui appartiennent à Dieu. C'est-à-dire mon corps, chrétien. Mon esprit, chrétien.
1: Mon âme.
0: Ne m'appartient plus à moi-même.
1: Et d'ailleurs, nous irons même loin. Que ce soit le corps, que ce soit l'âme, que ce soit l'esprit, ou toutes les choses que nous possédons, entre guillemets, elles appartiennent à Dieu.
0: Voilà.
1: Ma voiture appartient à Dieu. Mmh. Mon téléphone appartient à Dieu. Mes vêtements appartiennent à Dieu. Mes chaussures appartiennent à Dieu.
0: Mmh. C'est très important que l'on dise ainsi. Donc, nous appartenons à Dieu. Nous devons être sûrs que ce que nous faisons glorifie son propriétaire.
1: Voilà.
0: Le maître de la maison. N'aimez point le monde, ni les choses qui sont dans le monde. Si quelqu'un aime le monde, l'amour du Père n'est point en lui. C'est-à-dire, c'est impossible de voir quelqu'un qui doit dire « j'aime le monde » et il a encore l'amour du Père. Non.
1: Ou de dire « non, moi j'aime Dieu, mais je garde quand même 1% d'amour pour Jéricho. »
0: Non.
1: je suis à Jérusalem, j'aime Jérusalem. Jérusalem me plaît, mais j'aime aussi les divertissements qui se trouvent à Jéricho. Non, c'est pas normal. Parce que les divertissements qui sont à Jéricho sont en contradiction avec la volonté de Dieu. Donc, si quelqu'un dit « j'aime Dieu, mais j'aime aussi le monde », il y a quelque chose qui ne va pas. Ou alors on n'a pas compris ce qu'on est appelé à faire en Jésus-Christ. Parce que automatiquement, celui qui aime le monde devient ennemi de Dieu.
0: Oui. Jésus l'a dit. On est dans Matthieu 6, verset 24. Vous voyez, vous rendez compte vous-même que tout ce que nous disons, nous nous appuyons sur la parole pour dire ça. Nous n'inventons rien. C'est une façon juste de nous aider, parce que la Bible dit, exhortez-vous les uns les autres, que nous mettons à nu ces textes pour qu'il y ait des preuves bibliques claires. Ainsi, si vous vous endurcissez, malgré tous ces détails, en tout cas, ce sera votre propre responsabilité. Matthieu 6, verset 24 nous dit ceci. Nul ne peut servir deux maîtres. Oui, ça c'était pas un pharisien qui avait dit ça, ni un docteur de la loi. C'était le docteur des docteurs. Le docteur qui vient du ciel qui avait dit ça. Comme a dit Nicodème.
1: La parole de Dieu révélée.
0: Nul ne peut servir deux maîtres. Car ou il haïra l'un et aimera l'autre, ou il s'attachera à l'un et méprisera l'autre. C'est comme ça. Tu es chrétien, mais du moment où tu te donnes dans le péché, dans le mal, tu vas pas te rendre compte. Mais tu vas commencer à avoir des sentiments de haïr les choses de Dieu. De dire non, bon, ça on va voir ça après.
1: Parce qu'en fait, elles donnent des limites.
0: Oui.
1: Ah, je suis limité. Ah, mais il y a même des fois, tu te dis, mais pourquoi j'ai accepté ce Jésus? J'aurais dû continuer ma vie. Oui, c'est parce que tu tires avantage, entre guillemets, des choses du monde.
0: Mmh. Tu peux commencer déjà à justifier ton mal. Déjà, le fait de commencer à justifier ton mal,
1: voilà,
0: c'est une preuve que tu méprises déjà la bonne chose que tu avais avant.
1: Est-ce que David n'avait pas d'autre femme? Est-ce que Abraham n'avait pas d'autre femme?
0: Voilà.
1: Est-ce que Samuel n'avait pas menti? Non. Dès qu'on commence à justifier, comme tu dis, frère, dès qu'on commence à justifier le péché, au fait, on a tendance à vouloir servir deux maîtres. On pense servir deux maîtres, mais au fait, quand on est en train de rejeter Jésus-Christ, on est en train de servir le maître de ce monde.
0: C'est très important que tu saches cela, mon frère, toi qui nous suis. Si nous parlons, si le Seigneur permet que cette émission soit là, eh bien c'est pour toi. C'est pour cela que Dieu a permis que tu sois là, que tu suives ça. Dieu ne voit pas les choses comme nous. On peut se justifier devant les hommes et les convaincre avec l'éloquence que Dieu nous a donnée. C'est bon. Mais qui peut convaincre Dieu? Dieu ne voit pas les choses comme les hommes. Apocalypse chapitre 3, le verset 15 nous dit ceci. Je connais tes œuvres. Je sais que tu n'es ni froid, ni bouillant. Puisses-tu être froid ou bouillant? Ainsi, parce que tu es tiède, tu n'es ni froid, ni bouillant, je te vomirai de ma bouche. Voilà. On ne peut pas être d'un côté, on a le pied à Jérusalem, et notre pied à Jéricho, c'est difficile, c'est pratiquement impossible. Pour Dieu, il ne peut pas concevoir une chose pareille. Il dit, puisses-tu être froid ou bouillant? C'est-à-dire, Dieu regarde cet homme, cette église, qui est l'église de Laodicée, qui vraiment préfigurait notre temps actuel, une église où on voit des chrétiens, ils vont à l'église, ils vont dans des temples, comme on l'a dit l'autre fois, ils se glorifient des temples. Mais quand ils sortent des temples, ils font toutes sortes de mal.
1: En fait, ils entrent, on va dire le dimanche, ils entrent dans le temple de Dieu, dans le Dieu du Dieu de la Bible. Mais lundi, ils vont dans le temple du mensonge. Mardi, ils vont dans le temple de l'adultère. Mercredi, ils vont dans le temple de l'impudicité. Bref, quand on les regarde, on ne sait pas dire, est-ce qu'il est réellement chrétien celui-là?
0: Et Dieu dit, puisses-tu être froid? Ou bouillant.
1: Choisis, mais ne sois pas les deux à la fois.
0: Oui, parce que je ne sais pas te positionner. Tu es où? Tu es...
1: Parce que si tu es bouillant, ok, tu es pour moi. Si tu es froid, je sais te récupérer. Je peux envoyer des messages et tenter de te récupérer. Mais quand tu es les deux, donc quand tu es au milieu des frères, c'est un peu comme Samuel, c'est un peu comme Saül quand il poursuivait David. Il se retrouve au milieu des prophètes, il commence aussi à prophétiser. Mais dès qu'il n'est plus au milieu des prophètes, il va tenter de tuer David. Voilà. Quand on le regarde, en fait, on comprend pas. Est-ce que c'est un chrétien ou c'est pas un chrétien? Oui, c'est un chrétien. Il prend sa Bible, il a sa Bible, il parle de Jésus-Christ. Mais les avortements, c'est lui. L'homosexualité, c'est lui. Le mensonge, c'est lui. Et des fois même, il soutient et encourage les gens qui vivent dans le péché.
0: Ainsi, parce que tu es tiède et que tu n'es ni froid, ni bouillant, je te vomirai de ma bouche. Vous voyez comment Dieu voit les choses? Une personne qui persiste dans cet état-là, Dieu va faire quoi? Il va le vomir de sa bouche. Bien-aimé, si vous êtes dans cette situation, vous voyez déjà la conclusion de Dieu. N'aimez point le monde, ni les choses qui sont dans le monde. Si quelqu'un aime le monde, l'amour du Père n'est point en lui. Tu es à Jérusalem, tu veux descendre à Jéricho. Tu ne sauras pas prouver à Dieu que tu as encore de l'amour pour lui. Pourquoi? Car tout ce qui est dans ce monde est convoitise de la chair. La chair a des convoitises. Elle nous pousse à faire le mal. Elle nous présente ses besoins. Mais bien aimé, tous les besoins de ton corps ne sont pas à légitimer devant Dieu. Non! Tout ce qui te vient à cœur, dans ton cœur, toutes les pensées qui jaillissent en toi, ne sont pas légitimés, mais au contraire, toutes ces pensées, lorsqu'elles remontent à ton esprit, tu dois les tamiser, tu dois les faire passer au crible de l'esprit, à la lumière de la parole de Dieu. Être sûr, non, ça c'est pas une pensée qui glorifie Dieu. Non, ça c'est une pensée qui glorifie Dieu. Voilà, les convoitises de la chair, les convoitises des yeux, tout ce que nous voyons nous conduisent à Jéricho. Tu dois les passer au crible. L'orgueil de la vie ne vient point du Père, mais elle vient du monde. Que Dieu vous bénisse.
1: Mon frère, ma sœur, vous qui nous avez écoutés aujourd'hui, Je voudrais finir par le verset de Jean 14, verset 15. Si vous m'aimez, gardez mes commandements. Celui qui aime Dieu, c'est celui qui garde ses commandements. Jéricho, nous l'avons dit, c'est l'image de ce monde. Jérusalem, c'est l'image de cette cité qui est dirigée par le roi des rois et le seigneur des seigneurs. Ne quittez pas Jérusalem pour Jéricho. N'abandonnez pas Dieu pour les choses du monde. N'aimez pas les choses du monde plus que Dieu, que Dieu lui-même. Parce que dès l'instant où les choses du monde prennent place dans votre cœur par rapport à Dieu, vous devenez un transgresseur de la parole de Dieu. Dieu ne veut pas vous perdre. Et s'il a permis ce message aujourd'hui, c'est parce qu'il veut vous arrêter. C'est parce qu'il n'est pas encore trop tard pour vous. C'est parce qu'il veut vous récupérer, vous dire « réveillez-vous, vous êtes sur le mauvais chemin ». Vous, si vous descendez à Jéricho, vous allez mourir. Mon frère, ma soeur, ce n'est pas qu'on tente de vous faire peur, mais on tente de vous réveiller. Si ce message vous a touché et que vous voulez dire « Seigneur, je te demande pardon. Je veux revenir et demeurer dans Jérusalem, là où est Jésus-Christ. Je veux reprendre ma relation avec Jésus-Christ. » C'est très simple, baissez la tête dans la prière et répétez ces simples mots après moi. Dites « Père éternel, au nom de ton Fils Jésus-Christ, je viens devant toi. J'ai entendu ton message, j'ai entendu ton appel. Je te demande pardon. Pardon parce que les choses du monde ont trouvé habitation dans mon cœur. J'aime le monde plus que Dieu. J'aime le monde plus que toi, mon Père céleste. Et je te demande pardon. Purifie-moi avec le sang de Jésus-Christ. Lave-moi avec le sang de Jésus-Christ. Je prends l'engagement aujourd'hui et jusqu'à la fin de ma vie à suivre Jésus-Christ tous les jours de ma vie et dans tous les domaines de ma vie. Remplis-moi de ton amour afin de ne pas choisir entre toi et le monde, mais te suivre toi tous les jours, peu importe les sollicitudes du monde. Car ce monde passe, ce monde va être détruit, mais ta parole demeure éternellement. Au nom de ton Fils Jésus-Christ, j'ai ainsi prié. Amen. Si vous avez fait cette prière, croyez que par la foi, Dieu vous a entendu. Je suis Raphaël Mambou et le nom de cette émission est Venez à Jésus. Nous nous retrouvons la fois prochaine, toujours sur le même thème, la parabole du Samaritain. Que Jésus continue de vous bénir, que Jésus continue de vous garder. À la fois prochaine.
0: À la fois prochaine et que Dieu vous bénisse.
1: Amen.
0: Amen.
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1: On suit notre étude de la théologie de la substitution telle qu'on la trouve dans l'histoire de l'Église. Et donc la théologie sur Israël n'est pas quelque chose qui est facile à cerner dans la théologie officielle, dans la mesure où il n'y a nulle part, il n'y a jamais eu une réflexion d'ensemble, théologiquement parlant s'entend, sur la question d'Israël. Par conséquent, pour essayer de savoir quelle est la pensée théologique des Églises en ce qui concerne Israël, donc non seulement cette théologie n'est pas répertoriée, mais en plus de ça, elle est dispersée dans toutes sortes de chapitres, souvent d'ailleurs en relation avec la question de la Torah et de la grâce. C'est là que finalement il y a une certaine réflexion sur la question d'Israël, mais il n'y a jamais eu d'essai et de tentative de faire une théologie systématique sur la question d'Israël dans les différentes églises. Alors on est obligé de glaner de ça et de là, n'est-ce pas ? Et c'est un travail qui n'est pas simple. Peut-être qu'on pourrait partir de l'idée d'abord du mystère de l'Église. L'Église, dans la pensée de Paul en particulier, telle qu'on la trouve évoquée notamment dans l'Épître aux Éphésiens, qui est l'Épître de l'Église, l'Église est le sod, c'est-à-dire la révélation secrète des écrits prophétiques. C'est-à-dire le mystère, Paul emploie souvent ce mot, le mystère caché en Dieu de tous les temps et qui a seulement été révélé maintenant aux saints apôtres et prophètes du Messie. C'est-à-dire que cette réalité était déjà contenue dans l'Écriture, mais d'une manière cachée, voilée, qu'il n'était pas possible de répertorier par l'esprit humain. Il a donc fallu une révélation de Dieu, donnée au temps voulu, au temps opportun, pour que ce mystère, ce sod, comme on dit en hébreu, soit enfin révélé et dévoilé. Voilà, donc ici, c'est le mystère caché en Dieu en tout temps. Ça, c'est le premier point. Donc, une révélation spéciale, particulière, qui fait que, dans l'Ancien Testament, ce que nous appelons l'Ancien Testament, l'Église n'apparaît pas d'une manière, ouverte, évidente. Maintenant, l'Église, c'est le mystère de Dieu dans ce sens aussi, qu'elle apparaît comme étant la réunion en un seul corps des Juifs et des non-Juifs. Jusqu'à la venue du Messie, la venue de Jésus, Israël était un peuple mis à part, qui devait donc être saint, séparé des nations. Et par conséquent, il y avait une barrière entre les Juifs et les nations. La mort et la résurrection du Messie, de Jésus, brisent ce mur et fait que, dans cette réalité nouvelle, Juifs et païens qui étaient séparés sont maintenant unis. Voilà. Ça, c'est le deuxième point très important. Mais les païens ne se substituent pas à Israël. Ils sont ajoutés, ils sont adjoints à Israël. C'est ce que Paul aussi rappelle aux Romains dans l'Épître aux Romains. L'appel de Paul, tel qu'il se trouve défini par exemple dans Acte 26, verset 18, est un appel qui le conduit, lui, spécialement vers les païens. Les apôtres sont essentiellement les apôtres d'Israël. Paul est l'apôtre des païens. Je t'envoie vers les païens. C'est ce que le Seigneur lui dit au moment de la fameuse rencontre sur le chemin de Damas. Et c'est aussi ce que Paul rappelle dans une autre vision qui lui a été donnée quelque temps après, alors qu'il se trouvait en prière dans le temple de Jérusalem. Afin, dit-il, que les païens, eux aussi, aient une part avec les saints, une part de l'héritage des saints. Et ça, c'est en quelque sorte un temps particulier qui est donné aux païens, un temps de grâce qui leur est donné. Quand le voile qui recouvre les yeux d'Israël en ce qui concerne Jésus sera ôté, aucun païen ne sera plus sauvé. Voilà. C'est ce que Paul nous dit aussi en Romains 11. Dans ce sens que une partie d'Israël, dit-il, Romains 11, est tombée dans l'endurcissement jusqu'à ce que la plénitude des païens soit entrée. Ça veut dire jusqu'à ce que soit complet le nombre des païens qui doivent être sauvés. Alors tout Israël sera sauvé et ce sera la fin. Voilà. Autre point aussi très important à souligner avant de revoir justement ces... comment ces différents points ont été appréhendés dans la théologie officielle des Églises, c'est la question de l'articulation entre l'Église et le royaume. À la Pentecôte, l'Église n'est pas la restauration du royaume, ni son début. Mais elle montre simplement que le royaume viendra dans un autre temps, que ce royaume est retiré au chef d'Israël, comme l'avait dit Jésus, mais pas Israël en tant que tel. Il y a substitution, en quelque sorte, d'un autre leadership, c'est-à-dire justement celui des apôtres. Les 12 sont les apôtres d'Israël, ils sont les leaders potentiel d'Israël, 12, le nombre des 12 tribus, la plénitude d'Israël, et au jour de l'établissement du royaume, dit Jésus, ils seront assis sur 12 trônes pour juger, c'est-à-dire pour diriger dans le langage de la Bible, pour gouverner les 12 tribus d'Israël. Voilà. Si bien que, si vous voulez, pour l'heure, nous sommes dans une situation ambiguë. Jésus est remonté au ciel, et il a établi, si j'ose dire, une sorte de gouvernement en exil. Et en attendant l'heure, justement, où il interviendra. Et enfin, ce royaume ne peut être établi sur terre ni par la puissance, ni par la force humaine, ce qui avait été effectivement une erreur des Zélotes que de croire que c'était possible qu'il en soit ainsi. Voilà. Brièvement, voilà exposé ce que la Bible nous enseigne sur cette question-là. Maintenant, justement, nous allons voir comment on s'est complètement mépris, justement, sur cette question en ce qui concerne les Églises. Là, on a vu la dernière fois déjà les premiers germes de la déviation, mais la déviation s'accentue maintenant au 5e siècle avec Augustin d'Hippone. Augustin écrit un ouvrage auquel nous avons déjà fait référence, qui s'appelle « La cité de Dieu », « Civitas Dei » en latin, et qui est une espèce de commentaire, si l'on peut dire, sur le texte de Paul dans les Galates, qui fait allusion à la Jérusalem d'en haut et la Jérusalem d'en bas. La Jérusalem d'en bas, elle est dans la captivité avec ses enfants, c'est Agar, qui enfante pour la captivité, mais la Jérusalem d'en haut, c'est Sarah, la femme libre, qui enfante pour la liberté. Voilà. Seulement, Augustin se méprend totalement sur la signification que Paul donne à cette parabole, à cette allégorie. D'abord parce que, justement, Paul n'interprète pas l'Écriture allégoriquement, comme le fait Augustin, héritier justement des pères qui l'ont précédé. Pour Paul, ce qui est terrestre, parce que c'est finalement cela que Augustin considère, n'est-ce pas, ce qui est terrestre n'est pas représenté par Jérusalem, au contraire par Babylone, par la cité des hommes en quelque sorte. Et Augustin, lui, va considérer que depuis la venue de Jésus, et surtout depuis la conversion de Constantin, n'est-ce pas, la cité céleste et la cité humaine n'en font qu'une. Le monde s'est converti au christianisme, et par conséquent, le royaume est venu sur la terre, le Seigneur règne, Satan est lié, nous sommes par conséquent dans la période du millénium. Nous avons déjà vu tout cela, je ne m'y étends pas. Il faut dire que l'idée du millénium telle qu'on le conçoit, que la Bible conçoit, disons tout simplement, était une réalité qui était anathème pour Augustin, qui avait d'abord été millénariste d'ailleurs, parce qu'il avait lu la Bible tout simplement, sans l'interpréter. Mais depuis Eusèbe, l'idée d'un millénium était anathème parce que c'était une idée trop juive. C'est intéressant de voir que Gershon Scholem reprend cette idée lui aussi d'ailleurs, en tant que juif cette fois-ci, disant « les chrétiens ne peuvent accepter l'idée du millénium parce que c'est une idée qui est trop juive ». Et c'est ce qu'avaient fait les pères de l'Église, Eusèbe en particulier. Et Augustin, qui a d'abord été millénariste, finalement a changé sa manière de voir à cause de la foi de son Église. Et cette idée était basée sur une théologie anti-judaïque. Voyez-vous, on revient toujours à cette question du millénium. La question du millénium est une question clé pour la compréhension, justement, de la question de l'Église et de la question d'Israël. Et aussi longtemps que le christianisme persistera à ne pas vouloir accepter ce que la Bible dit du millénium, eh bien, on sera toujours dans une ecclésiologie qui sera une ecclésiologie boiteuse. Et loin d'être une question périphérique, comme on le pense aujourd'hui dans certains milieux évangéliques, on se dit finalement, on ne sait pas trop ce que ce sera le millénium, etc. Ce n'est pas important, l'essentiel c'est que le Seigneur vienne, etc. Comment il viendra après, on s'en fiche. Non. Parce que justement, l'ecclésiologie dépend d'une vision saine du millénium, parce qu'elle dépend d'une vision saine de ce qu'est le mystère d'Israël. Nous l'avons vu en parlant tout à l'heure de l'épître aux Éphésiens. Pour Augustin, donc, le Seigneur règne. Le Seigneur règne par son Église. Il ne peut plus séduire les chrétiens. Plutôt, le diable ne peut plus séduire les chrétiens, mais il peut encore séduire les non-chrétiens. Vous allez comprendre comment se fait-il que, s'il est lié, il puisse encore séduire les non-chrétiens. Et par conséquent, là aussi, Augustin aboutit à la vieille théologie de la substitution. Donc, n'est-ce pas, les nations sont maintenant Israël dans l'Église et Israël est rejeté. C'est intéressant de voir que Augustin continue pourtant à croire aux 3 ans et demi du règne de l'Antichrist. Et en même temps, les Juifs alors. Les Juifs, ils sont là. Mais ils doivent. Ils sont là comme témoins. Témoins de la véracité des Écritures. Et notamment de la véracité des Écritures en ce qui concerne le christianisme. Et c'est pourquoi les Juifs doivent vivre dans la société chrétienne. On ne doit pas les exterminer. Merci pour eux. Mais on doit les tenir dans un état d'humiliation tel qu'ils seront témoins involontaires de la vérité du christianisme, à savoir qu'ils sont poursuivis par une malédiction pour n'avoir pas accepté Jésus. Les tenir dans cette humiliation sera aussi salutaire pour eux, car, d'une certaine manière, pour échapper à leurs conditions malheureuses, peut-être que certains auront l'idée de se convertir au christianisme. Bon. On aurait pu dire à Augustin, mais est-ce que c'est un motif valable, celui-là, que, pour se convertir au christianisme, peu importe. Du moment qu'ils se convertissent, c'est l'essentiel. Quelles que soient les motivations, ce n'est pas la chose importante. Alors ça, voilà, ça c'est Augustin. Maintenant, il y a dans cette chaîne de la théologie de la substitution un autre chaînon essentiel et capital, qui est alors Thomas d'Aquin. Thomas d'Aquin au XIIIe siècle, la plus grande autorité dans l'Église catholique jusqu'à nos jours, et qui est celui justement qui donne jusqu'à aujourd'hui le ton, et qui est le théologien de l'Église catholique. Thomas d'Aquin, qui écrit, on le sait, la fameuse Somme théologique, il faudrait relire la critique qu'en a faite Francis Schaeffer, qui voit en lui l'origine de tous les malheurs de notre société moderne. Mais bon, ça c'est un autre domaine, on ne va pas épiloguer sur cet aspect des choses. Notre propos ce soir nous amène à tenter de parler de sa vision sur Israël. Et la Somme théologique, c'est justement la quintessence de cet effort qui avait été entrepris déjà avec les premiers pères de l'Église, c'est-à-dire la synthèse entre la foi chrétienne et la philosophie grecque. Le XIIIe siècle est l'époque où l'on redécouvre les philosophes grecs en Occident. Et par conséquent, cette synthèse qui avait été faite déjà par les pères de l'Église redevient première pour notamment justement Thomas d'Aquin. Thomas d'Aquin qui est un fervent d'Aristote et qui lit la Bible au travers de la philosophie d'Aristote. Aristote est pour lui l'autorité qui va même avant la Bible, parce que Aristote est un homme raisonnable. Et c'est justement là la critique que lui adresse Schaeffer. Thomas d'Aquin est avant tout un rationaliste. Et il ouvre la voie aux rationalistes du XVIIIe, qui eux iront jusqu'au bout de la démarche. Car à un moment, Thomas d'Aquin est obligé justement de mettre de côté sa raison pour entrer dans le domaine de la révélation, qu'il essaye de rationaliser mal. Ses successeurs au XVIIIe siècle ne s'embarrasseront pas des scrupules qui sont les siens. Et c'est l'origine de tous nos malheurs, nous dit Francis Schaeffer. Les arguments d'Augustin sont davantage philosophiques que théologiques. Et aujourd'hui, dans la formation des prêtres dans les séminaires, la philosophie tient plus d'importance que la théologie. Écoutez ce que M. Willem a à dire dans ce domaine, par exemple. Disons, pour être tout à fait juste, que tous les pères de l'Église n'ont pas eu cette démarche. Et notamment, il en est un des pères latins, justement, Tertullien, qui, lui, voyait une opposition absolument totale, irréconciliable, entre ce qu'il appelait Athènes et Jérusalem. Athènes, c'était la philosophie, Jérusalem, c'était la théologie. Quelle est la base du système de Thomas d'Aquin en ce qui concerne Israël? Eh bien, une grande partie de la théologie de Thomas d'Aquin est basée sur la notion des mérites. Et c'est d'ailleurs cet aspect de la philosophie et de la théologie de Thomas d'Aquin qui va entraîner la réforme. C'est contre, justement, Thomas d'Aquin que Luther va lancer le mouvement de la réforme. Thomas d'Aquin ne croit pas en l'élection gratuite de Dieu. Si Dieu choisit quelqu'un, c'est parce qu'il a une raison. C'est que quelque part, celui qui est élu a mérité son élection. Voilà. Et quand on parle d'Israël, Israël, dans l'Ancien Testament, est le peuple élu. C'est un fait. Ça, Thomas d'Aquin ne peut pas le nier. Mais il est élu, pourquoi? Parce qu'il a un mérite. Il a mérité son élection. En quoi? Saint Thomas d'Aquin ne le dit pas. Mais finalement, il y a pour Thomas d'Aquin une hiérarchie des mérites. Si Israël est un peuple de prêtres, c'est parce que, y compris dans l'Église chrétienne, les prêtres sont plus méritants que les laïcs. Ils sont plus méritants parce qu'ils ont embrassé la vie de célibat. Et embrasser la vie de célibat, c'est obtenir aux yeux de Dieu un mérite. Et alors, on trouve chez Thomas d'Aquin une idée qui va ressurgir, par exemple, chez Calvin, à savoir que déjà avant Jésus, eh bien, un certain nombre d'Israélites, disons, appartenaient déjà à l'Église. Ils appartenaient à l'Église par les mérites qui étaient les leurs. Maintenant, il est évident qu'en refusant Jésus, le peuple d'Israël a complètement perdu ce mérite. Par conséquent, s'il n'est plus méritant, il n'est plus élu non plus. Qui perd le mérite, c'est-à-dire le droit d'être appelé peuple élu ou d'être un homme élu, cesse de l'être. Un prêtre qui renonce à son célibat perd le privilège qui l'accompagne. Israël qui a, en quelque sorte, qui est sorti du plan de Dieu par son refus de Jésus, n'est donc plus le peuple élu, c'est évident. Voilà. On est dans un syllogisme latin, n'est-ce pas ? On est dans un raisonnement d'un rationaliste pur, n'est-ce pas ? Tous les hommes sont mortels, Socrate est un homme, donc Socrate est mortel, c'est l'essence même du syllogisme, vous savez. On retrouve ça chez Thomas d'Aquin. Voilà. Thomas d'Aquin devient donc, ce faisant, le théologien de l'Inquisition. Et l'Inquisition est basée sur cette idée même. Il faut donc agir contre les infidèles, et notamment contre ceux qui tentent de saper la foi des autres. Et c'est aussi la raison pour laquelle la loi nouvelle de l'Évangile doit être imposée au besoin par la force, nous dit Thomas d'Aquin. Parce que la loi nouvelle est le garant du maintien de l'ordre. C'est aussi le principe de la croisade, contre les musulmans et contre les juifs, parce que musulmans et juifs sont des menaces pour la foi des masses. D'ailleurs, dans la mesure où l'Église est le nouvel Israël, la terre d'Israël lui appartient, la terre sainte lui appartient. D'où la croisade. Et un des évêques qui était en Terre Sainte, ça devait être l'évêque d'Ashkelon, si ma mémoire est bonne, lorsque Saladin s'empare de la place, Saladin dit « Mais qu'est-ce que vous faites là, vous les Francs, vous n'avez rien à faire ici, ce n'est pas votre pays. » « Si, c'est notre pays parce que nous sommes le véritable Israël, » lui répond l'évêque. « Par conséquent, ce pays est notre pays. » Remarquons en passant que cette idée n'a pas disparu de l'Église catholique, qui considère la Terre Sainte, comme ils disent, comme sa terre. Et les lieux saints catholiques sont entre les mains d'une congrégation qui s'appelle la Custodia de Terre Sainte, Custodia signifiant en latin les gardiens, la garde, la préservation. Les gens de la Custodie sont en Israël chez eux. C'est leur pays. Ils en sont les maîtres et ils en sont les gardiens. Et ils vous le font bien sentir. Et ils le font sentir aux autorités israéliennes. D'où leur antisionisme, parce que justement, Israël est sorti de son rôle. Israël qui était destiné à être éternellement humilié, voilà que maintenant Israël non seulement ressuscite, mais également voudrait mettre au pas et voudrait en quelque sorte dominer sur Jérusalem, la Jérusalem des chrétiens, Jérusalem des catholiques. Parce que, selon Thomas d'Aquin, les infidèles, musulmans et juifs, ne peuvent en aucune manière exercer le pouvoir sur les fidèles. Exactement ce que pensent les musulmans d'ailleurs. Très intéressant de voir que là, il y a une convergence de vues tout à fait touchante. Et les juifs, par conséquent, qui veulent se convertir, eh bien, cessent d'être juifs. Et même, pour Thomas d'Aquin, sont obligés d'abandonner leurs possessions et leurs biens. Voilà où on en arrive, n'est-ce pas ? Alors évidemment, là, c'est quelque chose qui paraît tout à fait aberrant. Mais c'est quelque chose qui a été absolument rationalisé par Thomas d'Aquin et popularisé dans l'Église catholique. Maintenant, quand il vient à faire l'exégèse des écrits de Paul, alors avec Thomas d'Aquin, on arrive à des choses tout à fait curieuses. D'abord, ceux qui ont lu Paul avant nous, nous conditionnent tous à notre insu. Nous ne lisons pas Paul, que nous le voulions ou non, avec des yeux neufs. Pas plus que nous lisons d'ailleurs le reste de la Bible avec des yeux neufs. Mais ceux qui ont lu Paul et qui l'ont interprété avant nous, eh bien, nous transmettent quelque chose des idées qu'ils ont sur Paul. Et notre lecture de Paul nous arrive par trois maillons. Thomas d'Aquin, et ensuite Luther et Calvin, à nous protestants. Mais peut-être que justement, il faut savoir comment nous lisons Paul au travers de ces trois hommes, et puis peut-être aussi faire des correctifs. Parce que ce qu'ils ont lu de Paul n'est pas toujours tout à fait exact. Thomas d'Aquin, nous l'avons vu, est le représentant de l'école qui a été la première à rationaliser finalement un enseignement de l'Église catholique qui se trouvait en gestation au Moyen-Âge, mais qui n'avait jamais été mis en système logique, comme va le faire justement Thomas d'Aquin dans sa Somme. Pour ce qui est justement des réformateurs, les réformateurs, l'avons dit tout à l'heure, vont voir le catholicisme au travers de Thomas d'Aquin, et ils vont réagir contre ce catholicisme-là, et contre, finalement, l'idée que Thomas d'Aquin avait donnée, justement, de ce qu'étaient les écrits de Paul. Ça, c'est très important de le dire. Calvin est, de tous les réformateurs, celui qui a essayé le plus, et c'est le grand mérite qu'il faut lui reconnaître, il a essayé le plus de replacer les écrits de Paul dans leur contexte historique. Mais Thomas d'Aquin et Luther les ont totalement extraits de leur contexte historique. Thomas d'Aquin, quand il nous parle justement de la loi et de la grâce, parce que finalement, parler d'Israël, c'est parler aussi de cette articulation entre ces deux réalités, part de très loin. Il y a pour lui différents types de grâce. Très intéressant de noter que la Bible ne fait absolument pas ce genre de distinguo. Il y a la grâce suffisante et il y a la grâce efficace. Vous allez voir les différences subtiles qu'il y a entre ces deux choses. C'est ainsi, par exemple, que déjà, avant la chute, Adam et Ève avaient besoin de la grâce de Dieu, parce qu'ils étaient d'une autre nature que Dieu. Et ça, c'est quelque chose qui vient directement de la théologie d'Aristote, de la philosophie d'Aristote, plus exactement. Et maintenant, on s'est trouvé donc dans une alternance dans l'histoire de l'humanité, selon Thomas d'Aquin, de la grâce et de la loi. Il y a d'abord eu, jusqu'à Moïse, une dispensation de grâce qui a été donnée à l'homme, notamment au patriarche, et il reprend un petit peu ce que Paul écrit dans les Romains, n'est-ce pas, avant la venue de la Torah. Le péché n'était pas imputé aux hommes, mais enfin, il l'absolutise, n'est-ce pas ? Puis, avec la Torah, la loi, la grâce disparaît. Il n'y a plus de grâce. Et le peuple d'Israël ne connaît pas la grâce. C'est quand même aberrant, c'est quand même énorme de dire ça. Et alors, au contraire, dans le Nouveau Testament, eh bien, il y a une grâce, la grâce est redonnée. Mais en même temps, avec la grâce, une nouvelle loi est donnée. Alors comprenne qui pourra. Pourquoi donner une nouvelle loi ? Et quelle est cette nouvelle loi ? Si la grâce a aboli la loi. Et si là où il y a la loi, il ne peut pas y avoir de grâce. Et alors justement, nous dit Thomas d'Aquin, mais si. Car la grâce nous donne la force, non pas seulement d'accomplir la loi, ce qui est une théologie biblique, mais d'accomplir des œuvres méritoires grâce auxquelles nous allons mériter notre salut. Sans la grâce efficace qui apparaît justement à la Pentecôte, sans la grâce efficace, l'homme est incapable d'accomplir des bonnes œuvres méritoires. Et justement, Thomas d'Aquin fait la différence entre la grâce et la justification. Ce n'est pas parce que l'on est gracié que l'on est justifié. Ce n'est pas parce que l'on a reçu la grâce que l'on est sauvé. On est sauvé que si on a acquis un certain nombre de mérites qui nous permettent d'être justifiés. Mais, et c'est là qu'il évite le piège du pélagianisme, du moins selon la théologie catholique, n'est-ce pas ? Mais pour obtenir ces œuvres méritoires, il faut la grâce de Dieu. La grâce est en quelque sorte une réalité qui est étrangère à l'homme, nous l'avons vu, qui ne dépend pas même de la chute, et qui élève la personne même de la chute, et qui élève la personne

suffisamment de mérite pour ce faire. Pour parler un peu familièrement et caricaturalement, on peut reverser son trop-plein de mérite dans une caisse commune, si j'ose dire, qui va, une caisse d'épargne, si j'ose dire, qui va être ensuite redistribuée aux pauvres qui en manqueront. C'est pratique. Cette grâce, elle est bien sûr nécessaire à cause du péché. Mais elle est surtout nécessaire parce que l'homme a une nature différente de celle de Dieu. Voyez-vous, il y a une relativisation, un amoindrissement de la notion de chute et de la notion du péché originel. La grâce nous rend capables d'accomplir des actes qui méritent la vie éternelle, pour nous et pour les autres. Et c'est contre cette idée que va s'élever Luther. Vous l'avez compris. Bon, cette idée, elle était déjà sous-jacente dans la théologie catholique, mais elle n'a jamais été affirmée avec autant de force qu'elle ne l'a été par Thomas d'Aquin. Pour Luther, au contraire, la justice n'est pas active, elle est passive. Elle est seulement le résultat de l'œuvre de Jésus que l'on s'approprie par la foi. Et Luther va considérer que la loi n'a d'autre but que de terrifier le pécheur comme il l'a lui-même été. Ça veut dire qu'il universalise son expérience. Justement, Luther, qui était pétri de la théologie Thomas d'Aquin, s'est trouvé justement piégé par elle. Car il se rendait compte que malgré la grâce qu'il implorait, il était incapable de faire les œuvres méritoires qui lui permettaient d'avoir l'assurance de son salut. Et qu'il avait beau implorer cette grâce ne lui était pas donnée. Alors, confronté à la loi de Dieu, l'Ancien Testament, il se trouve désespéré. C'est donc que je suis damné, puisque Dieu ne m'envoie même pas sa grâce. Et c'est là qu'il découvre donc le fameux verset « Justifié par la foi, nous avons la paix avec Dieu ». Alors pour lui, la loi n'a qu'un seul but, c'est justement de révéler le péché et de terrifier le pécheur pour qu'il se tourne vers Jésus par la foi. Plus encore, reprenons Galates 2 et Galates 7, la loi est même agent du péché. C'est-à-dire que c'est une lecture tout à fait erronée de ces deux textes, mais c'est comme ça qu'il l'interprète et qu'on continue à l'interpréter dans certains milieux. Mieux vaudrait qu'il n'y ait pas de loi, parce qu'à ce moment-là, il n'y aurait pas de péché. La loi provoque le péché. Par conséquent, la loi est mauvaise. Ce que Paul dénie, justement. Paul voyait bien qu'on pouvait mal comprendre son propos. Et justement, il répond à cette objection. La loi est-elle donc péché? Pas du tout. Loin s'en faut. La loi est bonne. Le commandement est bon, juste et saint. Mais c'est moi qui suis mauvais. Et la loi révèle simplement la transgression. Ça ne veut pas dire qu'il n'y a pas de péché. Mais juridiquement, on ne peut pas sanctionner le péché s'il n'y a pas de loi. Il y a une époque où il n'y avait pas de limitation de vitesse sur les routes de France. La vitesse était aussi meurtrière qu'elle l'est aujourd'hui, mais on ne pouvait pas sanctionner personne pour excès de vitesse si quelqu'un roulait à 200 à l'heure sur l'autoroute, ou même sur les routes de campagne, ce qui était pire. Il n'y avait aucune raison de sanctionner parce qu'il n'y avait aucune loi. Et un jour, on a décrété que la vitesse était limitée à 90, 110 et 130. Bon. Il y a une loi. Si vous, maintenant, violez ces lois, vous êtes sanctionnable pénalement. Parce qu'il y a une loi. C'est exactement ce que nous dit Paul. Avant la Torah, le péché existait. Les hommes étaient aussi méchants. Ils étaient meurtriers, voleurs, adultères, menteurs, calomniateurs, etc. Bon, ils étaient comme maintenant, mais il n'y avait pas de loi. Donc Dieu ne pouvait pas, logiquement, les sanctionner.

Et la loi est donnée, justement, pour que le péché apparaisse ce qu'il est, c'est-à-dire une transgression. Et tout le propos de Paul, comme l'ont bien compris les réformateurs, était juridique. La justification, c'est un terme juridique. Et c'est pourquoi la loi a une fonction juridique. Ça, c'est l'intuition géniale des réformateurs. Mais Luther est allé beaucoup trop loin. Pour lui, la loi elle-même provoque le péché. Et par conséquent, elle est instrument de mort. Il prend le texte de 2 Corinthiens 3, verset 7, quand il est question de dispensation de mort, il dit « c'est la loi elle-même qui provoque la mort ». Cette fonction de la loi est essentielle chez Luther. La loi révèle que le péché est le pire ennemi, ça c'est vrai. Et par conséquent, la foi seule permet d'être juridiquement justifié. Malgré la condamnation de la loi, l'homme qui met sa foi en Jésus-Christ est juridiquement justifié. Ça, c'est la grande découverte de Luther, on le sait, et il s'oppose en cela totalement à Thomas d'Aquin. Mais Luther laisse pour plus tard la question des œuvres. Un peu plus tard, justement, il est obligé de revenir sur cette question. Et il admet, un peu à contre-cœur, parce que Luther est terriblement antinomiste, ça veut dire anti-légaliste, n'est-ce pas ? Il est obligé tout de même de se rendre compte que la loi, pour le chrétien, peut avoir malgré tout une utilité qui consiste à discipliner la chair. C'est les termes qu'il emploie. Mais finalement, ce qui est important pour lui, c'est que le Saint-Esprit aide le croyant à réaliser les exigences de la loi. Mais il y a un point que Luther n'a jamais élucidé dans sa théologie, c'est de savoir comment Jésus est à la fois la fin de la loi, ça veut dire qu'il met fin à la loi, et comment le croyant doit accomplir ce qu'exige la loi par le Saint-Esprit, ni même pourquoi il doit accomplir ce que la loi exige. Ça, c'est un point qu'il laisse totalement de côté. En fait, il y a une espèce d'intériorisation de la loi chez Luther. La loi se trouve maintenant inscrite dans son cœur par le Saint-Esprit. Et en quelque sorte, il y a une sorte de nouveau décalogue qui lui est donné. Mais à la limite, pour Luther, la loi est quelque chose d'entièrement négatif, mis à part cette fonction de jugement, de condamnation, de mort. Sur ces différents points, Calvin apporte une position beaucoup plus nuancée. Il insiste moins que Luther sur l'aspect terrifiant de la loi, par exemple, mais il insiste sur le fait que la loi écrite révèle la perfection de Dieu et qu'elle a été à cause de cela nécessaire à cause de la chute. Donc là aussi, il s'oppose à Thomas d'Aquin. Bon, nous avons déjà vu que Calvin divise la loi en trois aspects, la loi morale, la loi cérémonielle et la loi judiciaire. La loi cérémonielle, pour lui, a été accomplie par Jésus, donc elle ne nous concerne plus. La loi judiciaire était spécifique à Israël, elle ne nous concerne plus. Reste la loi morale, qui, elle, nous oblige. Comme Luther, Calvin croit que la loi a d'abord pour fonction de révéler le péché. Ça, c'est d'ailleurs ce que Paul affirme, donc là, il n'y a pas de problème. Mais deuxièmement, et là, il va beaucoup plus loin que Luther, la loi aide le pécheur en ce que, précisément, elle crée en lui une crainte, et en cela elle est pédagogue, elle a un sens pédagogique. Troisièmement, elle aide les croyants à connaître la volonté de Dieu. Ça veut dire que Calvin a réalisé que la conscience du chrétien n'est pas le dernier mot dans la matière, mais que cette conscience a besoin d'être éclairée et que la loi, même pour le chrétien, continue donc à avoir une valeur.
Il s'oppose vigoureusement à l'idée de Luther. Que la loi est une dispensation de mort et que le croyant n'est pas obligé par elle. Pour lui, cette expression « dispensation de mort » s'applique uniquement à la loi cérémonielle. Ce qui est en même temps déjà grave, on aura l'occasion de le voir. Mais Calvin ne croit pas que même rempli du Saint-Esprit, le croyant soit capable de vivre toutes les exigences de la Torah. Et en cela aussi, il est infiniment plus équilibré que Luther et qu'un certain nombre de gens qui viendront ensuite dans les réveils, dans les mouvements de sainteté. Donc, si vous voulez en résumer, Luther voit la loi uniquement comme condamnation, tandis que Calvin voit la loi comme une révélation de la volonté de Dieu. C'est quand même une perspective tout à fait différente. C'est-à-dire que la fonction de condamnation n'est pas première, elle n'est qu'une des conséquences de la chute. Voilà. Maintenant, les réformateurs vont appliquer cette grille de lecture qui est la leur au catholicisme, bien entendu, contre lequel ils s'opposent, mais aussi à Israël. Et alors, on voit constamment chez les réformateurs ce parallèle fait entre Israël et le catholicisme. Ça veut dire qu'en lisant Paul en particulier, les réformateurs font jouer à Israël exactement le même rôle que joue le catholicisme pour leur théologie. Ça veut dire que, dans les écrits des réformateurs, on pourrait très bien remplacer le mot catholicisme par Israël, le mot papiste par juif, etc. Ils font une assimilation totale entre la doctrine de Thomas d'Aquin et le judaïsme auquel Paul s'en prend dans les épîtres. Pour Luther, par exemple, la loi chez Paul est synonyme d'œuvre méritoire telle que les comprend le catholicisme. On ne peut pas lui reprocher ça parce que c'est comme ça que Thomas d'Aquin l'avait compris et que le comprenait le catholicisme de son temps. Et dans sa polémique anti-juive, on sait qu'elle sera féroce. Luther va accuser le judaïsme de penser comme l'Église catholique, c'est-à-dire qu'on peut et l'on doit se rendre agréable à Dieu par ses efforts. Comme pour Israël, les papistes, pour Luther, ont une religion uniquement extérieure. Et la théologie de Luther est une théologie anticatholique, mais également une théologie anti-juive parce qu'elle est anti-catholique. Et cette équation, Israël égale Église catholique, a dominé le monde protestant, la théologie protestante, jusqu'au XIXe siècle. Wellhausen, par exemple, est à fond dans ce paradigme. Même au XXe siècle, Bultmann, qui pourtant est un libéral à tout craint, se dresse contre le libéralisme juif qui est basé sur les notions du mérite et du démérite. Or, au XVIe siècle, ce paradigme, cette équation, satisfaisait aux besoins du temps. Il était important de souligner, en quelque sorte, les dangers de mettre sa foi dans des efforts humains. Seulement, le tort, quand il est réformateur, a été de faire du judaïsme le symbole même de ce paradigme, de cette équation-là. Et au XIXe siècle, des voix juives ont commencé à s'élever contre cette équation. Notamment un juif du nom de Montefiore, qui a dit, mais enfin, vous accusez ici, la théologie protestante est basée sur un Israël mythique, sur un Israël qui n'existe pas, et sur un Israël qui n'a jamais existé. Et Montefiore, avec raison, a accusé les protestants d'avoir caricaturé le judaïsme, notamment en ignorant l'importance que les juifs attachent à la notion de repentance. Il suffit de lire l'Ancien Testament
pour se rendre compte que jamais l'Ancien Testament n'a fait dépendre le salut des mérites réels ou supposés qui seraient acquis par une grâce efficace, etc., etc. L'Ancien Testament considère l'homme comme faillible, qu'on relise par exemple la prière de Salomon, « Quand ton peuple péchera, car il n'est aucun homme qui ne pêche. » Et par rapport à la loi de Dieu, déjà la Torah avait prévu des moyens de réparer les fautes volontaires et involontaires, les manquements qui auraient été ceux du peuple d'Israël par rapport à la Torah. Le rituel des sacrifices, par exemple, n'avait aucune autre fonction que celle-là. Or, le rituel des sacrifices était essentiel dans la théologie de l'Ancien Testament. Deuxièmement, les prophètes vont insister sur la nécessité de la repentance. Le pécheur, s'il se repent, voir Ézéchiel par exemple, même s'il est le pire des pécheurs, s'il se détourne de son péché, s'il confesse son péché, peut obtenir d'une manière totalement imméritée le pardon de Dieu. Donc la grâce de Dieu. Confère David avec Bathsheba. Maintenant, l'Ancien Testament reconnaît, une certaine notion de mérite pour celui qui se comporte d'une manière conforme à la Torah, mais ce sont des récompenses qui sont acquises dans cette vie-ci. Heureux l'homme qui craint l'Éternel, qui marche dans ses voies. Sa descendance sera puissante sur la terre. Tu jouis du travail de tes mains, tu es heureux, tu prospères. Ta femme est comme une vigne féconde dans ta maison, tes fils sont comme des plants d'olivier autour de ta table, etc., etc. Le mérite joue uniquement sur cette terre. Mais la faveur de Dieu, d'abord, elle est souvent totalement imméritée. J'ai aimé Jacob et j'ai haï Ésaü. Et elle est basée essentiellement sur la crainte que l'homme a pour Dieu, l'amour qu'il a pour Dieu, l'attitude d'humilité qui est la sienne face justement à son péché, n'est-ce pas ? Et qui fait que le chesed de Dieu, l'amour de Dieu, la grâce de Dieu, eh bien, adopte l'homme malgré justement son péché. Voilà, ça c'est la théologie, grosso modo, la théologie de l'Ancien Testament. Donc rien à voir ici avec la théologie de Thomas d'Aquin. Et finalement, on fait des juifs des gens qui sont des adeptes de Thomas d'Aquin. Montefiore lui estime, avec raison, que Paul s'en prend à un certain judaïsme de son temps, notamment le judaïsme de la diaspora. On peut dire aussi un certain judaïsme israélien, dans la mesure où, de fait, il y avait toute une école de pensée dans le judaïsme qui remonte déjà avec Antigone de Socco, qu'on trouve par exemple dans les livres apocryphes de, je ne sais pas si c'est l'Ecclésiastique, je crois qu'on appelle, les catholiques appellent ça l'Ecclésiastique, Siracide, les écrits Siracides, n'est-ce pas ? Cette idée qu'effectivement ce mérite, qui est un mérite pour la terre, peut aussi être un mérite dans le ciel. Et que Dieu juge l'homme en dernier ressort sur ses mérites. C'est moins rigide que ce qu'on trouve dans la théologie de Thomas d'Aquin, mais c'est vrai qu'il y a une dérive vers cela. Et c'est encore plus vrai, si vous voulez, que le judaïsme post-exilique, le judaïsme moderne, un certain judaïsme, mélange les deux choses. Finalement, le judaïsme moderne n'a pas une théologie très précise en ce qui concerne le salut. Et à la fois, on trouve la notion de mérite qui a été particulièrement exacerbée par les kabbalistes, et c'est tout notre sujet actuellement dans l'histoire d'Israël.
et qui a fait un tort considérable justement au judaïsme jusqu'à aujourd'hui. Et c'est vrai qu'il y a un certain judaïsme aujourd'hui qui serait pratiquement un remake de la théologie de Thomas d'Aquin. Mais en même temps, le rituel du Kippour, toutes les prières pénitentielles, y compris dans le culte de la synagogue, tempèrent justement cette idée par la notion de la grâce, de la repentance et de l'amour de Dieu. C'est finalement toujours, vous savez, ce qu'on trouve même chez les kabbalistes, le chesed et la gvoura, les deux sphirotes, la grâce et le côté rigoureux de Dieu, le jugement, la gvoura, qui sont en opposition. Il y a toujours une tension en Dieu, pour les kabbalistes, entre sa grâce et puis sa rigueur, son jugement. Et justement, les kabbalistes s'efforcent de réveiller chez Dieu la chesed, la grâce, et puis d'atténuer son jugement. Bon. La repentance permet cela aussi. Donc ce n'est pas aussi rigide que ce que l'on veut bien que l'on trouve. Alors, il y a aussi chez Paul une autre affirmation qu'on trouve chez Philippiens, dans Philippiens 3, versets 6 et 7, que la Torah conduit à une certaine justice. Paul nous dit que la Torah conduit à une certaine justice, mais pas la bonne. Pourquoi ? Parce que c'est la justice pour le monde présent, pour la bénédiction pour ce monde. Mais l'anti-légalisme de Paul ne se situe pas du tout sur ce plan-là. Nous aurons l'occasion de le revoir. L'anti-légalisme de Paul se situe au niveau justement de la Torah en tant que possession exclusive des Juifs. Car si le salut s'obtient par la Torah, et par la Torah, ce n'est pas simplement par les œuvres méritoires, c'est beaucoup plus vaste que ça. Ça veut dire par le fait d'être incorporé au peuple de l'Alliance, d'être membre du peuple de l'Alliance. Et l'Alliance, c'est une alliance de grâce. Dieu dit à Israël, ce n'est pas parce que vous êtes le plus grand des peuples que vous avez été choisi. Au contraire, tu es le plus moindre de tous les peuples. C'est parce que l'Éternel t'aime. On est en plein dans une théologie de la grâce. Il t'a pris du milieu de tous les peuples pour que tu sois son peuple. Il y a une exclusivité. Et comme preuve de sa grâce, comme preuve de son amour, comme preuve de son élection, Dieu donne à Israël la Torah. Et le psalmiste dit ceci, donc Dieu a donné sa Torah à son peuple. Il n'a pas agi de la même manière pour les autres nations. Et elles ne connaissent pas l'Éternel. Voilà. La Torah est une possession exclusive d'Israël. C'est la possession de la Torah qui donne à Israël sa vocation, son sens, son existence. Et qui donne par conséquent son caractère de peuple élu. Et par conséquent qui permet le salut. Comment ? Peu importe. Le moyen du salut est, comme on l'a dit, bon, il y a les sacrifices, il y a surtout le fait d'aimer Dieu, s'attacher au Seigneur. C'est le grand commandement. Tu aimeras le Seigneur ton Dieu de tout ton cœur. Vive la Torah, c'est aimer Dieu de tout son cœur. C'est forçant de pratiquer ses commandements, non pas pour obtenir des mérites, mais pour lui montrer qu'on l'aime. C'est ça, la théologie d'Israël, du salut. Hein ? Alors voilà, les nations ne connaissent pas Dieu et n'ont pas la Torah. Donc elles ne peuvent pas être sauvées. L'équation est simple. Et aujourd'hui, vous avez des gens en Israël qui pensent ça. D'ailleurs, il y a un texte très intéressant dans Galates où Paul dit à Pierre, vous savez, dans la fameuse controverse d'Antioche, « Nous, nous sommes juifs de naissance et non pas pécheurs d'entre les nations. » Ah, très intéressant. Ça, il est enfin à fond dans une théologie juive classique. Parce qu'Israël a reçu la Torah, il n'est pas un peuple de pécheurs. Mais les nations sont pécheresses par essence, parce qu'elles n'ont pas la Torah. Et il y a dans le Talmud un verset qui dit ceci, « Tout Israël a part au monde à venir. »
d'une manière ou d'une autre, parce que tout Israël a la Torah. Donc, on ne peut pas être sauvé, dans la théologie juive, à l'époque de Paul en tout cas, une certaine mesure chez certains encore aujourd'hui, bien que ce soit beaucoup plus nuancé, à l'époque de Paul, on ne peut pas être sauvé si on n'appartient pas au peuple d'Israël. Comment entre-t-on dans le peuple d'Israël ? Par la circoncision. Et par la circoncision, on prend sur soi le joug de la Torah. Et c'est ça que Paul conteste. Est-ce que vous comprenez ? Ce n'est pas le fait de pratiquer tel et tel commandement. Paul dit si. Tu peux être sauvé en tant que païen. Tu peux être sauvé sans appartenir au peuple d'Israël. Tu peux être sauvé sans prendre sur toi le joug de la Torah et sans être circoncis. D'où justement la bataille pour la question de la circoncision à Corinthe. C'est essentiel pour Paul. Car en étant circoncis, tu entres dans le peuple d'Israël. Et c'est ce que Paul dit à Pierre. Attention, tu reconstruis ici quelque chose qui est grave, Pierre. Parce que si tu impliques que les païens doivent être circoncis, tu nies la réalité de l'Église, tu nies qu'on puisse être sauvé sans l'appartenance au peuple d'Israël. Tu nies le fait qui lui a été révélé à lui, Paul, que les païens sont aussi co-héritiers du Messie, qu'ils ont une part de l'héritage d'Israël, comme il le dit dans la vision qu'il a reçue dans le temps. Et c'est pourquoi, justement, la critique de la Torah chez Paul, comme l'avait bien vu Montefiore, ne correspond pas à la réalité du judaïsme, même du judaïsme de son temps. Et voyez-vous comment, justement, les réformateurs ici ont fait une erreur en, comment dirais-je, déshistoricisant, si j'ose dire, la réalité des choses. Et en faisant, en quelque sorte, des juifs de l'époque de Paul, des catholiques de leur époque, des catholiques du XVIe siècle, des catholiques marqués par la théologie de Thomas d'Aquin. Et ça, qu'on le veuille ou non, eh bien, nous en souffrons jusqu'à aujourd'hui. Et notre théologie d'Israël, notre théologie de la Torah et de la grâce, n'est-ce pas, est marquée justement par ce paradigme-là qui n'a pas disparu du monde protestant. Voilà, on va s'arrêter là pour ce soir.

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1: Bonjour à tous, je suis Raphaël Mambou, que Jésus vous bénisse, qui que vous soyez, où que vous soyez. Le nom de cette émission est Venez à Jésus. C'est une grâce, c'est un honneur, c'est un privilège de pouvoir vous retrouver encore une fois aujourd'hui autour de la parole de Dieu pour partager quelques versets bibliques sur le thème « Renoncer aux mensonges ». Avant d'aller plus loin, je voudrais vous inviter à baisser la tête dans la prière pour dédier le reste des 30 minutes entre les mains du Seigneur. Prions. Père éternel, au nom de ton Fils Jésus-Christ, nous voici devant toi pour entendre ta parole, pour entendre ton message, pour entendre ton appel, pour entendre tes instructions, pour entendre tes directives, pour entendre ton enseignement sur le mensonge, Seigneur. Père, tu n'aimes pas le mensonge, tu n'aimes pas le péché. Tu ne veux pas voir ces choses-là dans nos vies. Voilà pourquoi tu as permis ce thème. Voilà pourquoi tu as permis que mon frère et ma sœur écoutent cette émission en ce moment, quelque part dans le monde. Seigneur, bénis ta parole. Au nom de ton Fils Jésus-Christ, nous avons ainsi prié. Amen. Renoncer aux mensonges. Lisons encore dans Éphésiens 4, verset 25. Éphésiens 4, verset 25. C'est pourquoi renoncez aux mensonges et que chacun de vous parle selon la vérité à son prochain, car nous sommes membres les uns des autres. Renoncez aux mensonges et que chacun de vous parle à son prochain selon la vérité. Nous avons défini le mensonge comme étant l'altération volontaire de la vérité dans le but de tromper son prochain. Altération volontaire de la vérité dans le but de tromper son prochain. Donc en fait, on cache une partie de la vérité ou on exagère la vérité, le but étant de tromper. Combien d'hommes et de femmes dans l'Église de Jésus-Christ utilisent le mensonge pour se sortir des problèmes? On est des sans-papiers, par exemple. On va dans un pays avec des documents, avec des faux papiers. C'est du mensonge, parce qu'on se fait passer pour quelqu'un d'autre. On fait croire à son interlocuteur, on fait croire à l'agent de la douane, au service de l'immigration, que nous sommes Monsieur X, alors qu'en fait, nous sommes Monsieur Y. Je suis Raphaël, je me présente en Belgique, je me présente à Bruxelles, je me présente au Gabon, je ne sais pas, dans un autre pays. Et je me fais passer pour Eric. C'est un mensonge, c'est un mensonge. Paul recommande, et au-delà de Paul, c'est le Saint-Esprit qui nous parle. Renoncez au mensonge. Combien d'hommes et de femmes inventent des histoires, entre guillemets, spirituelles, pour se donner une certaine importance? Vous allez retrouver des hommes ou bien des femmes qui viennent vous voir, voilà, Dieu m'a montré ceci, Dieu m'a montré cela, alors que Dieu ne leur a rien dit du tout. Ils veulent se donner une certaine importance, et ils utilisent, sans peut-être le savoir, le mensonge comme instrument pour tromper son voisin, pour tromper son ami, pour tromper son collègue, pour tromper son pasteur. On peut mentir à tout le monde, mais sachez que le mensonge est quelque chose que Dieu ne veut pas voir dans nos vies. Renoncez aux mensonges et que chacun de vous parle selon la vérité à son prochain, car nous sommes membres les uns des autres. Nous avons une relation. J'ai besoin de vous. Vous avez besoin de moi. Et cette relation doit être basée sur la vérité. Elle doit être construite sur la vérité. Elle doit être protégée par la vérité. Pour que vous ayez davantage confiance en moi et que j'ai davantage confiance en vous, la vérité doit être la fondation, l'élévation et la toiture de notre relation. Parce que si je vous mens, vous n'aurez plus confiance en moi. Essayez d'imaginer que vous appreniez une histoire d'escroquerie ou bien une histoire d'adultère ou bien une histoire de mensonge sur ma personne, Raphaël. Vous aurez du mal à écouter prochainement cette émission Venez à Jésus. Parce que vous allez dire, ah, je connais des histoires sur ce gars ici. C'est un menteur, c'est un voleur, c'est un escroc. C'est un adultère, c'est un fornicateur, c'est un hypocrite. L'hypocrisie est une forme de mensonge. Attention. Apocalypse 22, verset 15 nous dit, « Dehors ceux qui aiment et pratiquent le mensonge. » Attention à ce que nous sommes en train de dire. Revenons un peu dans Apocalypse Apocalypse 22, verset... Allons, Apocalypse 21, pardon, verset 8. Apocalypse 21, verset 8. Pour les lâches, les incrédules, les abominables, les meurtriers, les impudiques, les enchanteurs, les idolâtres, et tous les menteurs, pas une partie des menteurs, tous les menteurs, leur part sera dans les temps de feu, dans les temps ardents de feu et de soufre, ce qui est la seconde mort. Tous les menteurs. Vous faites des petits mensonges, vous irez dans les temps de feu. Vous faites des moyens mensonges, vous irez dans les temps de feu. Vous faites des gros mensonges, vous irez aussi dans les temps de feu. Dieu ne regarde pas les hommes et il dit, bon, celui-là c'est un mensonge acceptable. L'autre c'est un mensonge non acceptable. Non, un mensonge est un mensonge. Exode 20, verset 16. Tu ne porteras pas de faux témoignages contre ton frère. Tu ne mentiras pas. Lévitique 25, verset 17. Aucun d'entre vous ne portera de faux témoignages contre son frère. J'aimerais qu'on le lise parce que je l'ai simplement cité comme ça. Lévitique 25, verset 17. Aucun de vous ne trompera son prochain, car tu craindras ton Dieu, car je suis l'Éternel, votre Dieu. Aucun de vous, depuis le sommet du pays, jusqu'à l'enfant qui vient de naître, Dieu nous demande, Dieu nous encourage, Dieu nous ordonne de ne pas pratiquer le mensonge. Pourquoi? Parce que lui, il est la vérité. Il est le chemin, la vérité et la vie. Il n'est pas une partie de la vérité. Il est la vérité. Et il veut que ses enfants marchent aussi dans la vérité. Le psaume 119 nous dit ceci. Le psaume 119, verset 29. Psaume 119, la prière du psalmiste. Verset 29. Vous y êtes? Psaume 119, verset 29. Éloigne de moi la voie du mensonge et accorde-moi la grâce de suivre ta loi. Éloigne de moi la voie du mensonge. Voilà le genre de prière que vous et moi, nous devons faire chaque jour. Demandez à Dieu, Seigneur, donne-nous la force, le courage, la capacité, la volonté, le désir de parler selon la vérité à notre prochain. Même si cela doit jouer contre nous. Même si cela doit être contre nous. Je peux vous assurer, mon frère, je peux vous assurer, ma sœur, que votre témoignage sera davantage crédible. Vous serez davantage crédible lorsque les hommes sauront que quand vous parlez, vous dites la vérité. Même quand ça joue contre vous. Même quand ça joue contre vous. Vous imaginez, un jour, on vient vous demander, on vous dit, toi tu pries, toi tu te prétends chrétien. Dis-nous, quelle est la vérité ou quelle est la bonne version de cette histoire? Qu'est-ce qui s'est réellement passé? Et on sait que vous, de votre bouche, ne sort que la vérité. Même quand ça joue contre vous. On vous pose la question, est-ce que vous avez réellement presté 30 jours de travail? Vous dites, non, j'ai presté 27 jours. 3 jours, j'étais malade. On vous pose la question, est-ce que réellement vous êtes venu à 8 heures? Aujourd'hui, vous dites, non, je suis arrivé à 8h15. Je vous présente des excuses. Vous serez plus crédible. Vous serez plus crédible. Vous imaginez, mon frère, ma sœur, combien l'Église de Jésus-Christ a perdu de la puissance, a perdu de force dans le témoignage, parce que nous, chrétiens, nous avons toléré le mensonge dans notre vie. Un peu comme dit Paul, il est païen. Ce n'est pas à cause des païens, c'est à cause des chrétiens, comme vous et moi, parce que nous avons toléré le mensonge. Le mensonge dans des fausses factures, le mensonge dans des faux bilans, des mensonges dans des faux rapports, des mensonges dans des histoires qu'on rapporte qu'on n'a même pas vérifiées. Attention, attention, c'est très dangereux. Zacharie 8, verset 15 à 17. Zacharie 8, le prophète Zacharie, il vient juste avant Malachie. Zacharie 8, verset 15 à 17. Qu'est-ce qu'il nous est dit ceci? Ainsi, je reviendrai en arrière, et j'ai résolu en ce jour de faire du bien à Jérusalem et à la maison de Juda. Ne craignez pas. Voici ce que vous devez faire. Dites la vérité chacun à son prochain. Jugez dans vos portes selon la vérité en vue de la paix. Que nul en son cœur ne pense le mal contre son prochain et n'aimez pas le faux serment, car ce sont là toutes choses que je hais, dit l'Éternel. Je veux faire du bien, je veux restaurer votre vie. Je veux restaurer votre travail, je veux restaurer votre commerce, je veux restaurer votre mariage, je veux restaurer votre union conjugale, je veux restaurer votre église. Mais je vous demande de marcher dans la vérité. Je vous demande de renoncer au mensonge. Je vous demande d'arrêter d'altérer volontairement la vérité dans le but de tromper les gens. Je vous demande de parler, de rapporter ce qui est vrai. Tu ne mentiras pas doit commencer à s'appliquer dans vos vies. Jugez dans vos portes. C'est l'image, quand on parle de juger dans vos portes, c'est l'image des autorités. Dieu demande à ceux qui sont en autorité, qui sont élevés en autorité, d'appliquer la vérité, d'appliquer la loi, de ne pas juger selon les humeurs. Non, d'appliquer la loi selon les relations que vous avez avec X ou Y. Ah, celui-ci, il est de ma famille, donc je vais m'arranger pour qu'il soit libéré. Celui-là m'a donné un peu plus d'argent, je vais m'arranger pour qu'il soit acquitté. Non! Celui-ci est de mon église, je vais m'arranger pour... Celui-ci est de ma fratrie. Non! Dieu demande de juger selon la vérité. De juger selon la vérité. Que dit la loi? La loi dit ça, la loi dit ça, la loi dit ça. Pour qu'il y ait la paix ne vient pas par les armes. La paix vient par la vérité. On doit appliquer la vérité dans tous les domaines de notre vie. Vous cherchez la paix dans votre mariage, vous cherchez la paix dans votre société, vous cherchez la paix dans votre entreprise, vous cherchez la paix dans la nation, alors faites les choses selon la vérité. Renoncez aux mensonges, les secrets d'État. Renoncez à ces choses-là. Appliquez la vérité dans votre vie. Attention, mon frère, c'est Dieu qui est en train de nous parler. Que nul en son cœur ne pense le mal contre son prochain et n'aimez pas les faux serments. N'aimez pas les faux témoignages. Vous savez, il y a de ces hommes et de ces femmes qui aiment qu'on vienne leur rapporter des fausses choses pour commencer à condamner des innocents. Ils savent que c'est un faux témoignage. Parce qu'on a donné de l'argent, alors comme il va avoir du profit dans cette affaire, il condamne l'innocent. C'est le mensonge. Attention mon frère, attention ma sœur, le mensonge détruit. Une nation s'élève par la justice. Donc si nous mettons la vérité en marche dans notre vie de tous les jours, nous aurons des sociétés différentes, nous aurons une société différente, nous aurons une nation différente. Marchons dans la vérité. Parce que ce sont ces choses-là que Dieu déteste, le mensonge, les faux témoins. La langue qui trompe les autres, dans le but de se rapporter de l'argent. Aujourd'hui, mon frère, ma sœur, papa, maman, on retrouve le mensonge partout. On veut vous faire croire que vous avez besoin de tels produits alors que leur but est de vendre et de se faire de l'argent. Ce qui va vous arriver après, c'est pas son problème. Je voulais partager avec vous une petite histoire dans 1 Roi 22. On va l'exploiter un peu plus en profondeur dans la prochaine émission. 1 Roi 22, la triste histoire de Akab. 1 Roi 22, verset 10. On y est. 1 Roi 22, de 10 à 14. Le roi d'Israël et Josaphat, roi de Juda, étaient assis chacun sur son trône, revêtus de leurs habits royaux, dans la place à l'entrée de la porte de Samarie. Et tous les prophètes prophétisaient devant eux. Combien ils étaient, on ne sait pas. Mais en tout cas, ils étaient tous devant eux, sauf Miché. Sédécias s'était fait des cornes de fer et dit, « Ainsi parle l'Éternel, avec ces cornes tu frapperas les Syriens jusqu'à les détruire. » Et tous les prophètes prophétisaient de même en disant, « Monte à Ramoth, en Galate. Tu auras du succès et l'Éternel la livrera entre les mains du roi. » Le messager qui était allé appeler Miché lui parla ainsi, « Voici les prophètes d'un commun accord prophétisent du bien au roi, que ta parole soit donc comme la parole de chacun d'eux. Annonce du bien. » Michée répondit, « L'Éternel est vivant, j'annoncerai ce que l'Éternel me dira. » Voilà des hommes et des femmes, enfin c'était juste particulièrement des hommes, voilà des hommes qui se mettent ensemble et qui disent, « Allons voir le roi Akab et annonçons-lui qu'il va avoir du succès dans ses entreprises. Annonçons-lui qu'il va réussir dans tout ce qu'il va faire. » Aujourd'hui, nous retrouvons des chrétiens qui se comportent de cette manière-là. Ils savent que Akab est un occultiste. Ils savent que Akab est un adultère. Ils savent que Akab est un menteur. Ils savent que Akab est un voleur. Ils savent que Akab est un meurtrier. Ils savent que Akab s'est détourné du droit chemin. Akab ici représente, ça peut représenter toute forme de chrétien, toutes sortes de chrétiens. Ça peut être une autorité politique, une autorité militaire, une autorité économique, un homme d'affaires, ou bien un simple chef d'entreprise, ou bien un simple employé. C'est un chrétien. Il représente un chrétien, mais vivant dans le péché. C'est un croyant vivant dans le péché. C'est un prétendu enfant de Dieu vivant dans le péché. Et les prophètes viennent lui dire, « Bah, écoute, mon frère, quoi que tu puisses faire, tu auras toujours du succès. » C'est un mensonge. C'est un mensonge. Comment va finir Akab? Akab va finir touché par une flèche tirée au hasard, selon les hommes. En fait, c'était une flèche dirigée par Dieu. Et il sera mortellement blessé. Et il va mourir. Des hommes de Dieu se mettent ensemble pour mentir. Dans le but de se faire de l'argent. Peut-être qu'ils avaient peur de Akab. Parce que Michée, lui, ne disait pas n'importe quoi. Il disait ce que Dieu lui disait de faire. Et peut-être c'était peut-être pour ça qu'il se retrouvait en prison. Les autres se sont dit, non, moi je ne vais pas marcher comme Michée. Moi je vais marcher de manière à ce que je sois toujours libre. Alors ils ont commencé à inventer des prophéties. J'aimerais dire à un homme, j'aimerais dire à une femme, faites attention aux hommes qui viennent toujours vous annoncer que des bonnes choses. Mais le plus important d'abord, vous-même examinez votre propre vie. Soyez honnête vis-à-vis de Dieu, vis-à-vis de la Bible, vis-à-vis de la parole de Dieu. Est-ce que vous êtes en relation avec Dieu? Et si vous n'êtes pas en relation avec Dieu, parce que de toute façon vous le savez, attention à ces hommes et attention à ces femmes qui viennent vous annoncer des mensonges qui ne viennent pas de Dieu. Sédécias est un menteur. Il altère volontairement la vérité dans le but de tromper Akab et Josaphat. Attention mon frère, attention ma sœur, le mensonge ici de Sédécias va faire que Akab va mourir. Akab va combattre. En fait, c'était une manière de ces prophètes d'encourager Akab à aller à la mort. Oui, puisqu'ils ne lui ont pas dit la vérité. Les choses auraient peut-être été différentes si ces prophètes avaient dit à Akab, mon frère, Dieu ne veut pas le style de vie que tu mènes. On appelle Michée. Michée vient affirmer, Dieu ne veut pas ce style de vie. D'ailleurs, il m'a montré ça. Si tu persévères dans cette voie, tu vas mourir. Peut-être que Akab serait revenu sur le droit chemin. Mais malheureusement, parce que des hommes de Dieu ont vu leur intérêt personnel. Un roi est mort. Un roi est mort. Attention. Attention, Proverbe 6, versets 16 et 19 nous dit, Proverbe 6, versets 16 à 19, on nous dit ceci, vous y êtes, Proverbe 6, versets 16 à 19. Il y a six choses que hait l'Éternel, et même sept qu'il en a en horreur, les yeux hautains, la langue menteuse, les mains qui répandent le sang innocent, le cœur qui médite des projets iniques, les pieds qui se hâtent de courir au mal, le faux témoin qui dit des mensonges, et celui qui excite des querelles

position d'homme de Dieu. Vous savez que les hommes de Dieu ont une très grande influence sur la population. Lorsqu'ils disent « Dieu me dit de faire ça, Dieu vous dit de faire ça, Dieu vous annonce ceci », les hommes s'attachent et croient. Mais quand maintenant nous commençons à inventer des histoires, à mentir, pour soutirer soit la liberté, soit de l'argent, soit des titres, soit des maisons, des voitures, soit une forme de notoriété, de reconnaissance, nous faisons plaisir. Attention, nous sommes en train de détruire ces hommes. Je me rappelle un peu, j'ai suivi il y a quelques années en arrière, un homme de Dieu qui prophétisait sur un homme. Il lui disait, je préfère rester assez flou, il lui disait que Dieu t'aime. Ça, c'était pas faux. Il lui disait que Dieu va encore t'élever dans ce pays. Ça, personnellement, je doutais fort de cela parce que cet homme était connu comme étant un grand voleur. Était reconnu comme étant un grand voleur. Il avait même perdu son poste. Nulle part dans le message que cet homme de Dieu lui disait, il lui disait « Remets ce que tu avais volé. Arrête cette vie de voleur. Marche correctement. » Non, tout ce qu'il lui a dit, c'est « Dieu va t'élever, Dieu va te faire de grandes choses. » Mais sa vie de péché, c'est resté comme ça, silencieux. Et nous savons, et personnellement, je sais que cet homme n'est pas un chrétien. Attention, mon frère. Attention, ma sœur. Attention, mon frère. Attention, ma sœur. Dieu ne veut pas le mensonge. Le faux témoin qui dit des mensonges. L'homme qui prétend avoir été dans la présence de Dieu et que Dieu lui a dit « Rapporte cela à mon fils. » Si vous n'avez pas été dans la présence de Dieu, taisez-vous. Taisez-vous, mon frère. Taisez-vous, ma sœur. Dieu ne peut pas vous en vouloir pour cela. Ézéchiel 13, verset 1. Et Ézéchiel 13, 6 à 9. Ézéchiel 13. Verset 1. La parole de l'Éternel me fut adressée en ces mots. Donc c'est Dieu qui parle. Fils de l'homme, prophétise contre les prophètes d'Israël qui prophétisent et dis à ceux qui prophétisent selon leur propre cœur, écoutez la parole de l'Éternel. Verset 6. Leurs visions sont vaines, leurs oracles menteurs. Ils disent, l'Éternel a dit et l'Éternel ne les a point envoyés. Ils font espérer que leur parole s'accomplira. Les visions que vous avez ne sont-elles pas vaines et les oracles que vous prononcez ne sont-ils pas menteurs? Vous dites, l'Éternel a dit et je n'ai point parlé. C'est pourquoi ainsi parle le Seigneur l'Éternel, parce que vous dites des choses vaines et que vos visions sont des mensonges. Voici, j'en veux à vous. Dit le Seigneur l'Éternel. Ma main sera contre les prophètes, dont les visions sont vaines et les oracles menteurs. Ils ne feront point partie de l'assemblée de mon peuple. Ils ne seront pas inscrits dans le livre de la maison d'Israël et ils n'entreront pas dans le pays d'Israël. Vous saurez que je suis l'Éternel, que je suis le Seigneur l'Éternel. C'est Dieu qui parle. Vous ne ferez pas partie du livre d'Israël. Vous ne serez pas inscrit dans le livre d'Israël. Si on le actualise, on parle du livre de vie. Parce que vous avez menti. Vous dites « Dieu a dit » alors que Dieu ne vous a pas parlé. Vous dites qu'il y aura prospérité, il y aura année de succès, il y aura année d'élévation, il y aura année de succès, de percée. Dieu ne vous a pas dit ça. Mais parce que vous voulez gagner un peu d'argent, vous voulez encourager les gens à venir dans vos églises, vous avez menti. Vous dites à une prostituée, cette année sera une année de prospérité. C'est quoi? Elle va ouvrir beaucoup de maisons de prostitution, c'est ça? Vous dites au voleur, cette année tu vas prospérer. Ça veut dire quoi? Il va encore voler plus d'argent. Arrêtons de mentir au peuple de Dieu. Nous sommes en train de les détruire. Mon frère, ma sœur, le mensonge détruit. Vous êtes peut-être pas prédicateur, mais si vous utilisez le mensonge, permet que vous écoutiez cette émission aujourd'hui. C'est pour que vous puissiez changer d'attitude, que vous puissiez changer votre façon de parler, que vous parliez à votre prochain selon la vérité. Renoncez aux mensonges et que chacun d'entre nous parle selon la vérité à notre prochain, car nous sommes membres les uns des autres. Rappelez-vous, le mensonge, c'est l'altération volontaire de la vérité dans le but de tromper son prochain. Je voudrais vous inviter à baisser la tête dans la prière pour demander pardon si vous aimez et pratiquer le mensonge. Demandons pardon. Père éternel, au nom de ton Fils Jésus-Christ, j'ai entendu ta parole, j'ai entendu ton message. Je te demande pardon parce que j'ai aimé

0: pratiquer le mensonge. Purifie-moi avec le sang de Jésus-Christ. Lave-moi avec le sang de Jésus-Christ. Au nom de ton Fils Jésus-Christ, j'ai ainsi prié. Amen. Si vous avez fait cette prière, croyez que Dieu vous a entendu. Ne doutez pas, Dieu vous aime. Nous nous retrouvons dans quelques instants.
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0: Bon retour à l'émission Venez à Jésus. Je suis Raphaël Mambou. Si vous avez fait cette prière, si vous avez écouté cette émission et que cela a touché vous et moi, Dieu vous a parlé, ne lui résistez pas. Abdiquez, suivez-le, soyez fortifiés, renoncez au mensonge parce que Dieu vous aime. Je vous encourage à vous joindre à une église qui marche dans la vérité, qui marche dans la droiture, qui marche dans la crainte de Dieu. Mon frère, ma sœur, Jésus vient bientôt pour prendre son Église. Et il est temps de vous mettre en règle avec lui, de continuer, de persévérer. Vous savez, beaucoup d'hommes et de femmes autour de nous ont besoin de la vérité, ont besoin de la lumière. Vous pouvez commander ces émissions, vous pouvez les télécharger gratuitement sur notre site et les distribuer autour de vous. C'est entièrement gratuit. Nous nous retrouvons la fois prochaine, toujours sur le même thème, renoncer aux mensonges. Que Jésus continue de vous bénir, que Jésus continue de vous garder. À la fois prochaine. Amen.
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3: Bonjour à tous, je suis Raphaël Mambou. Que Jésus vous bénisse, qui que vous soyez, où que vous soyez. Le nom de cette émission est Venez à Jésus. C'est une grâce, c'est un honneur de pouvoir vous retrouver encore aujourd'hui autour de la parole de Dieu pour partager quelques versets bibliques sur Le Bon Berger. C'est notre 8e émission et avant d'aller plus loin, je voudrais d'abord bénir et remercier le Seigneur pour vraiment cette opportunité, pour cette grâce qu'il nous fait. Car aujourd'hui, beaucoup d'hommes, beaucoup de femmes sont touchés par le message de Dieu, pas seulement au travers de notre ministère, mais au travers d'autres ministères. Et nous sommes vraiment heureux de savoir que nous participons au salut, à ce que beaucoup d'hommes et de femmes viennent à Jésus-Christ. C'est ça que je voulais dire. Et ça nous fait énormément plaisir. Je crois que c'est le plus beau du travail que Dieu puisse donner à un homme. Avant de continuer, je voudrais que nous prions encore une fois, que nous remercions le Seigneur pour lui dédier le reste de ces 30 minutes. Prions. Père éternel, nous venons devant toi au nom de ton Fils Jésus-Christ pour te dire merci. Merci pour le souffle de vie, merci pour la grâce, merci pour la miséricorde, merci pour le salut qui se trouve en Jésus-Christ. Seigneur, nous ne voulons pas parler pour parler. Nous voulons vraiment que toi, tu nous inspires ton message. Car après tout, c'est toi qui sauves, c'est toi qui parles à ces hommes et à ces femmes. Seigneur, que nous ne soyons pas des prédicateurs de plus, mais que nous soyons vraiment tes messagers. Le bon berger est un très bon thème. Mais nous voulons que des hommes et des femmes soient sauvés, changés, transformés. Des hommes et des femmes qui comprennent mieux que tu les aimes et que tu es à leur côté dans leur vie de tous les jours. Et que tu combats à leur côté et non pas que tu combats contre eux. Merci Père. Au nom de ton Fils Jésus-Christ, nous avons ainsi prié. Amen. Le bon berger. Comme je le disais, c'est notre 8e émission. Je vous invite à lire le psaume 23. Verset 4. Quand je marche dans la vallée de l'ombre de la mort, je ne crains aucun mal, car tu es avec moi. ta houette et ton bâton me rassurent. Le bon berger est avec moi quand je traverse, quand je marche dans la vallée de l'ombre de la mort. Je ne crains aucun mal, car le bon berger est avec moi. Jésus-Christ dira dans Jean 10, verset 11, « Je suis le bon berger, et le bon berger donne sa vie pour ses brebis. » Jésus-Christ est le bon berger. En d'autres termes, Jésus-Christ veut faire référence à ce psaume que nous venons de lire. Il veut dire, le bon berger dont vous dites qui est l'Éternel, en fait, c'est moi. Donc, Jésus-Christ est l'Éternel. Jésus-Christ est Dieu. Et il n'y a pas de doute sur cela. Je crois en Dieu le Père, Dieu le Fils et Dieu le Saint-Esprit. Et David chante, lorsque je passe par des moments difficiles, lorsque je n'ai plus d'argent, lorsque je suis abandonné par ma famille, lorsque je suis rejeté par la société, lorsque je suis licencié par mon entreprise, lorsque les hommes ne veulent plus de moi dans leur vie, lorsque je deviens les déchets de ce monde, lorsque je n'ai plus d'importance aux yeux des hommes, lorsque les moments sont les plus critiques, David dit, je ne crains rien. Je n'ai rien à craindre. Pourquoi ? Parce que même si les hommes me rejettent, même si les hommes ne veulent plus de moi, Dieu est avec moi. Dieu ne me choisit pas en fonction de ce que je peux donner. Dieu ne me choisit pas en fonction de ce que je suis. Il m'a créé et il a un plan pour ma vie. C'est ce qu'en fait David veut dire. Le psaume 118, verset 7. Pardon, le psaume 118, verset 8 et le verset 9. Mieux vaut chercher un refuge en l'Éternel que de se confier à l'homme. Mieux vaut chercher un refuge en l'Éternel que de se confier au grand. D'après des spécialistes de la Bible, ces deux versets sont les versets qui sont au centre de la Bible, qui sont au milieu de tous les versets. Donc quand on prend, je ne sais plus c'est combien de versets exactement, l'ensemble de la Bible, mais ce sont ces deux versets qui font partie des versets qui se trouvent au milieu. Et le psalmiste dit, il vaut mieux compter sur Dieu que compter sur l'homme. Pourquoi ? Parce que l'homme change. L'homme peut se repentir des promesses qu'il vous a faites. Il vous a dit, je vous promets, ça arrive, hein, des fois même dans le mariage, devant le bourgmestre, le maire, devant le pasteur, devant les hommes, devant même Dieu, on dit, je promets, je m'engage à t'aimer pour le meilleur et pour le pire. Mais dès qu'il y a des difficultés, dès que monsieur n'a plus de travail, dès que madame est incapable de donner des enfants, allez, c'est le divorce. Pourquoi ? Parce qu'on n'a rien compris. Mais la Bible nous dit, vaut mieux se confier en Dieu qu'en l'homme. L'homme change. L'homme change. Ceci me fait penser à un ami très proche à moi, qui a passé une interview. Il passait l'interview pour être superviseur dans une ville, en République démocratique du Congo, dans une ville de Lubumbashi. On lui a dit, écoutez, vous êtes très bon, mais on ne sait pas vous prendre comme superviseur dans la ville de Lubumbashi. Nous allons plutôt vous prendre comme superviseur dans la ville de Likasi, une autre ville qui se trouve au Katanga, en République démocratique du Congo. Il a dit, on va tout prendre en charge. Et puis un jour, deux jours, une semaine, personne ne fait signe. Alors il part, au niveau des ressources humaines, faire un tour pour saluer les gens. Et puis on lui dit, ah en fait, tu sais, on te cherchait. Ah oui, pourquoi ? Ceux qui ont fait la promesse de te prendre comme superviseur dans la ville de Likasi, on dit que voilà, en fait il y a un changement de plan, tu dois repasser les interviews, certaines personnes doivent être là. On va lancer l'offre en interne et en externe de l'entreprise. Tout le monde aura le droit de postuler. Donc, tu devras encore te battre. Ouais, des promesses faites, mais parce que l'homme change selon les intérêts, selon les priorités qui se présentent, cet homme a été menti. On lui a menti. Ils ont changé. Et c'est comme ça avec les hommes. C'est comme ça avec les hommes. Mais David nous dit, quand les moments sont les plus difficiles. Je n'ai pas à avoir peur. Je n'ai pas à avoir à craindre. Parce que Dieu est avec moi. Et Dieu est fidèle. Hébreux 13, versets 5 à 6. Lisons-le pour que je sois plus précis. Hébreux 13, versets 13 à... de 5 à 6. En fait, ça parle de la fidélité de Dieu. Ne vous livrez pas à l'amour de l'argent. Contentez-vous de ce que vous avez, car Dieu même lui-même a dit « Je ne te délaisserai pas, je ne te délaisserai point et je ne t'abandonnerai point. » Délaisser, c'est quoi? C'est faire des promesses et ne pas tenir. Abandonner, c'est quoi? C'est utiliser quelqu'un et au moment où cette personne a besoin de nous, nous ne sommes pas là. Dieu dit « C'est pas mon genre. » Ce n'est pas mon genre. Qui que vous soyez, Dieu ne vous délaissera pas. Il ne va pas commencer par vous utiliser. Il va vous utiliser, vous utiliser, vous utiliser, vous utiliser. Et lorsque vous avez besoin de lui à un moment critique, on vous crée des problèmes parce que vous êtes chrétien. On vous crée des problèmes parce que vous marchez avec Dieu. C'est parce que vous êtes chrétien que vous suivez Jésus-Christ. C'est parce que vous êtes chrétien que vous passez par la vallée de l'ombre de la mort, par la vallée de Baca. Et Dieu vous dit, oh, fiston, je suis vraiment désolé. C'est vrai que je t'avais promis ça, ça et ça. Mais je n'ai plus les moyens de ma politique. Je ne sais plus tenir mes promesses. Non, vous n'entendrez jamais ça de Jésus-Christ. Ce n'est pas possible. Jésus-Christ ne le dira jamais, jamais. Je ne te délaisserai point. Je ne t'abandonnerai point. C'est donc avec assurance. C'est avec foi. C'est avec force. C'est avec confiance que nous pouvons dire, vous voyez, je peux dire, parce que Jésus-Christ est mon berger, parce que Jésus-Christ est celui qui veille sur moi, et parce que je ne manquerai de rien. C'est donc avec assurance que je peux dire, le Seigneur est mon appui, est mon aide, est mon soutien, est ma forteresse, est mon bouclier, et je ne craindrai rien. Je ne craindrai pas les attaques de nuit. Je ne craindrai pas les attaques de jour. Je ne craindrai pas les menaces de nuit, les menaces de jour. Je ne craindrai pas le licenciement. Je ne craindrai pas la maladie. Je ne craindrai pas les échecs. Que peut me faire un homme? Il peut tuer mon corps, c'est vrai. Mais il ne prendra pas la vie que Dieu m'a donnée. Il peut s'arranger pour que je perde mon travail, c'est vrai. Mais il ne peut pas m'empêcher d'être un homme et une femme bénis en Jésus-Christ. Car lorsque Dieu bénit, il ne demande la vie de personne. Joseph, qui est un type de chrétien dans l'Ancien Testament, a reçu de belles promesses de Dieu. Dieu lui montre que non, son père, sa mère, ses frères et sœurs vont s'incliner devant lui, vont se prosterner, en d'autres termes, que Joseph sera élevé en dignité. Qu'est-ce que les hommes ont fait de lui? Ses frères l'ont vendu. Il est allé comme esclave dans la maison de Potiphar. Un serviteur, un employé, a plus d'importance qu'un esclave. Joseph est devenu esclave. Et même dans la maison de Potiphar, Dieu l'a béni. Au point que Potiphar lui donnait la gestion de tout, sauf de sa nourriture. Et sa femme a commencé à convoiter l'esclave. Parce qu'il voulait marcher avec Christ. Parce qu'il voulait suivre le Seigneur, parce qu'il savait que l'Éternel qui est son berger ne permettait pas ce style de vie, il a dit non. Et à cause de ça, il a été jeté comme prisonnier dans la prison du roi de l'Égypte, dans la prison de Pharaon. Mais au fait, ils ne savaient pas qu'ils étaient en train d'emmener Joseph à sa destinée. Et c'est ce que Dieu fait encore pour nous aujourd'hui, mon frère. Je ne sais pas quelle est la vallée de l'ombre de la mort que vous êtes en train de traverser, mais ce que je sais, mon frère, ce que je sais, ma sœur, ce que Dieu vous emmène vers votre destinée. Ne lâchez pas le combat, n'abandonnez pas le combat, ne lâchez pas la main de Dieu parce que vous passez par des moments difficiles. Ne lâchez pas. Ésaïe 43, verset 2. Dieu nous dit ceci. Ésaïe 43, verset 2. Pardon. Oui, Ésaïe 43. J'étais encore dans les psaumes, je m'excuse. Ésaïe 43, j'y suis presque, verset 2. 43, verset 2, j'y suis. Si tu traverses les eaux, je serai avec toi. Si tu marches dans le feu, tu ne te brûleras pas. Si tu traverses les eaux, je serai avec toi. Et les fleuves, ils ne te submergeront point. En d'autres termes, tu ne vas pas te noyer. Si tu marches dans le feu, tu ne te brûleras pas. Et la flamme ne t'embrasera pas. Pourquoi ? Parce que je suis avec toi, dit l'Éternel, Dieu des armées, le bon berger qui est Jésus-Christ. Frères et sœurs, vous qui m'écoutez en ce moment, Dieu est vivant. Le Dieu de la Bible est vrai. C'est une réalité. Il est vivant. Il ne ment pas. Il ne promet pas quelque chose qu'il est incapable de réaliser. S'il dit, je suis avec vous jusqu'à la fin du monde, il est avec nous jusqu'à la fin du monde. Ce n'est pas parce que le médecin a dit que vous n'aurez pas d'enfants que Dieu est dans l'incapacité de donner des enfants. La médecine aujourd'hui soigne des maladies qu'elle ne pouvait pas soigner il y a 50 ans, il y a 100 ans. C'est Dieu qui a créé les médecins. C'est Dieu qui a donné l'intelligence aux médecins. Si le médecin dit qu'il est incapable, c'est selon son intelligence, selon son potentiel, selon ses capacités. Mais Dieu est tout puissant. Dieu est tout puissant. Il fait des miracles. Joseph, esclave, s'est retrouvé numéro 2 de l'Égypte. Qui aurait pu imaginer ça de Joseph? Nous le lisons aujourd'hui. Mais si nous étions à la place de Joseph en train de vivre ce que Joseph était en train de vivre, un adolescent vendu par ses frères, ce n'est pas vendu par d'autres personnes, par ses propres frères. Il arrive dans la maison de Potiphar, il vit de l'injustice. Il vit de l'injustice. Mais Dieu le bénit. Il arrive dans la prison de Pharaon, Dieu le bénit. Pharaon se retrouve dans une situation que seul un esclave pouvait donner solution. Vous êtes une solution pour les problèmes de quelqu'un dans le monde. Ce n'est pas parce que vous traversez par la vallée de l'ombre de la mort que vous devez dire Dieu m'a abandonné. Non ! Je suis même tenté de dire que la vallée de l'ombre de la mort, c'est une école. C'est une école. C'est une école. Deutéronome 28, verset 8. L'Éternel ordonnera à la bénédiction d'être avec toi dans tes greniers et dans toutes tes entreprises. L'Éternel ordonnera à la bénédiction d'être avec toi dans tes entreprises, dans tes greniers et dans toutes tes entreprises. Il te bénira dans le pays que l'Éternel, ton Dieu, te donne. Verset 6. Tu seras béni à ton arrivée et tu seras béni à ton départ. Nous sommes bénis en Jésus-Christ. Si Jésus-Christ est notre Seigneur, notre Sauveur, notre Berger, nous sommes bénis. Ce n'est pas parce que nous passons par la vallée de l'ombre de la mort que nous ne sommes pas bénis. Deutéronome 28, verset 3. Tu seras béni dans la ville et tu seras béni dans les champs. Je suis même tenté de dire, tu seras béni même en prison. Tu seras béni dans ta maison, tu seras béni dans l'entreprise dans laquelle tu travailles. Tu seras béni en Jésus-Christ. Je suis béni en Jésus-Christ de toutes sortes de bénédictions. Ce n'est pas la réalité qui me fera croire que Dieu n'est plus avec moi. Non, ce n'est pas la réalité. La vérité est la parole de Dieu. Ésaïe 44, verset 8. N'ayez pas peur et ne tremblez pas. Ne te l'ai-je pas dès longtemps annoncé et déclaré? Vous êtes mes témoins. Il n'y a pas un autre Dieu que moi. Il n'y a pas d'autre rocher, je n'en connais pas. N'ayez pas peur. Ne tremblez pas lorsque vous traversez la vallée de l'ombre de la mort. C'est ce que David a dit. Lorsque je traverse la vallée de l'ombre de la mort, je ne crains rien, car tu es avec moi. Et Dieu dit encore, ne tremblez pas et n'ayez pas peur. Il n'y a pas d'autre rocher. En d'autres termes, il n'y a pas d'autre soutien. Vous n'avez pas d'autre bouclier. Il n'y en a pas un autre que moi. Et il a dit encore, vous êtes mes témoins. Dieu n'abandonnera jamais ses témoins. Dieu n'abandonnera jamais ses enfants. Dieu n'abandonnera jamais ceux et celles qui ont accepté de suivre Jésus-Christ dans leur vie de tous les jours. Les hypocrites, Dieu ne s'engage pas à les protéger. Parce qu'ils sont à la fois, ils tentent à la fois d'être brebis de Jésus-Christ et d'être brebis de Satan. Ça ne marche pas. Ou on est avec Christ, ou on est du côté de Satan. Moi, je vous recommande, moi, je vous conseille de venir à Jésus-Christ, de faire partie de son troupeau, car il est le seul qui soit bon et qui soit capable de prendre soin de son troupeau pleinement. Et il a dit, je donne ma vie pour mes brebis. Vous imaginez, Jésus-Christ a donné sa vie il y a 2000 ans à la croix pour chacun d'entre nous. Et il demande à notre tour de le suivre dans notre vie de tous les jours. Ésaïe 45, verset 7. Je forme la lumière et je crée les ténèbres. Je donne la prospérité et je crée l'adversité. Moi, l'Éternel, je fais toutes ces choses. En d'autres termes, c'est normal qu'il peut arriver dans notre vie. Un moment, on a les ténèbres. Un moment, on a la lumière. Mais ce n'est pas parce que aujourd'hui j'ai la lumière et que demain j'ai pas la lumière. Oh non, Dieu m'a abandonné. Non, Dieu ne vous a pas abandonné, mon frère. Il donne la prospérité. C'est Dieu qui donne. C'est Dieu qui donne le succès. Il peut arriver dans la vie. Et si ça arrive, ça ne veut pas dire que Dieu vous a abandonné. Il peut arriver dans la vie que Dieu vous laisse passer par le désert, par le manquement, par le besoin, par la prison. Ça peut arriver, mais ça ne dit pas que Dieu vous a abandonné. Non. Quand je traverse la vallée de l'ombre de la mort, je ne crains rien. Quand je traverse la prison, je ne crains rien. Et observez qu'il n'est pas dit que je pars habiter dans la vallée de l'ombre de la mort. Non. Je pars demeurer. Non, on a parlé de traverser. On a parlé de marcher. Je ne crains rien, car Dieu est avec moi. Oui, Dieu est avec nous. Ésaïe 46, verset 13. De très belles promesses. Ésaïe 46, verset 13. Je fais approcher ma justice, et elle n'est pas loin. Et mon salut, il ne tardera pas. Rappelez-vous, nous avons fait une petite étude sur le mot salut. Ça regroupe tous les noms rédempteurs de Christ. Le salut, c'est à la fois la guérison, la délivrance, la prospérité, la santé, la vie divine, le pardon, le succès, la victoire. Vous passez par la vallée de l'ombre de la mort, eh bien dites-vous que le salut de Dieu ne tarde jamais. Il viendra au bon moment. David a attendu à peu près 14 ans, Joseph a attendu à peu près 15 ans. Abraham a reçu une promesse à 75 ans, à 75 ans, et elle s'est accomplie à 100 ans. Donc 25 ans de traversée de la vallée de l'ombre de la mort. Mais la promesse s'est accomplie. Pourquoi ? Parce que Dieu est fidèle, Dieu ne ment jamais. Qui que vous soyez, Dieu ne ment jamais. Romains 10, verset 11. Romains 10, verset 11. Quiconque croit en lui ne sera point confus. Quiconque croit en Jésus-Christ ne sera point confus. Verset 13 de Romains 10. Car quiconque invoquera le nom du Seigneur sera sauvé. En d'autres termes, quiconque appellera Jésus-Christ à l'aide trouvera solution à ses problèmes. Le salut, le mot sauvé, salut, regroupe tous les noms rédempteurs de Dieu. Si vous voulez une petite étude par rapport à cela, si vous voulez une étude, vous pouvez commander l'étude que nous avons faite il y a quelque temps en arrière sur le salut. Et vous verrez que tout ce que Dieu a fait pour nous se trouve en Jésus-Christ. Et Jésus-Christ nous a donné le salut de Dieu. C'est comme un paquet dans lequel se trouvent plusieurs cadeaux. C'est comme une maison dans laquelle se trouvent plusieurs chambres, plusieurs pièces, dont une pièce peut s'appeler la guérison, le pardon, la prospérité, le succès, la sanctification. Si vous avez besoin de faire cette petite étude, commandez, appelez-nous, il n'y a pas de problème, nous allons vous livrer ce message et vous allez aimer. Vous allez aimer. Quiconque croit en lui ne sera point confus. En d'autres termes, quiconque s'attache, quiconque a confiance en Jésus-Christ ne sera pas déçu, ne sera pas confus, ne sera pas honteux. Ne sera pas honteux, mon frère, ma sœur. Dieu n'abandonne personne. Quand je traverse la vallée de l'ombre de la mort, je ne serai pas confus, je ne serai pas honteux, parce que Dieu est avec moi. Je suis avec vous jusqu'à la fin du monde, nous a dit Jésus-Christ. Croyez en lui. Croyez en lui et en ses promesses, et vous ne serez jamais déçus. Romains 9, verset 33. Romains 9, verset 33. Selon qu'il est écrit, voici je mets en Sion une pierre d'achoppement et un rocher de scandale. Celui qui croit en lui ne sera point confus. Répétition, si je puis dire. Mais en fait, ce n'est pas vraiment une répétition. Dieu insiste. Dieu ne déçoit jamais. En d'autres termes, c'est ce qu'il veut nous dire. Il ne déçoit jamais ceux et celles qui s'attachent à lui. Mon frère, ma sœur, vous avez besoin de victoire dans un domaine, de succès dans un domaine, d'élévation dans un domaine. Vous passez par la vallée de l'ombre de la mort. Ne désespérez pas. Ne vous découragez pas. Appuyez-vous sur Jésus-Christ, qui est le bon berger, qui est le Seigneur et le Sauveur de tous les hommes. Je ne parle pas de religion. Je parle de christianisme qui n'est pas une religion, qui est un mode de vie basé sur le sacrifice rédempteur de Christ. Jésus-Christ et le Sauveur de tous les hommes. Si nous passons par des moments difficiles, il s'engage à être à nos côtés. Si tu traverses le feu, je serai avec toi. Si tu traverses les eaux, je serai avec toi, nous a dit Ésaïe 42, verset 2. Ésaïe 43, verset 2. C'est une promesse. Ce n'est pas parce qu'on ne le sent pas qu'il n'est pas là. Nous marchons par la foi et non par la vue. Mon frère, ma sœur, au moment où nous sommes en train de finir cette émission d'aujourd'hui, je voudrais vous inviter à réfléchir un instant. Est-ce que les difficultés sont une raison pour abandonner Jésus-Christ? Est-ce que les obstacles, les moqueries des hommes sont une raison pour abandonner Jésus-Christ? Parce que Jésus-Christ, lui, n'a pas abandonné Dieu. Lorsque les hommes l'ont abandonné, lorsque ses disciples l'ont abandonné, lorsque les hommes ont commencé à le fouetter, le flageller, lui cracher dessus, le rabaisser, il n'a pas abandonné Dieu. Pourquoi? Parce qu'il savait que s'il traverse la vallée de l'ombre de la mort, Dieu est avec lui. Et même quand il a senti que Dieu l'a abandonné à cause de nous, il savait que Dieu le ressusciterait 3 jours après. Mon frère, ma sœur, n'abandonnons pas Dieu. Et ce que je suis venu vous dire aujourd'hui, Dieu nous aime. Dieu vous aime et il veut vous sauver. Si vous désirez recevoir Jésus-Christ dans votre cœur comme Seigneur et Sauveur personnel, baissez la tête dans la prière et répétez cette courte phrase, ces quelques mots après moi plutôt. Prions. Père éternel, au nom de ton Fils Jésus-Christ, je viens devant toi. Je te demande pardon pour ma rébellion. Je te demande pardon parce que je n'ai pas marché avec Jésus-Christ. Je te demande pardon parce que j'ai suivi un autre berger que Jésus-Christ. J'accepte Jésus-Christ comme mon Seigneur et mon Sauveur personnel. Je prends l'engagement aujourd'hui et jusqu'à la fin de mes jours de suivre tous les jours Jésus-Christ. Quoi qu'il puisse arriver, quoi que les hommes puissent dire, je prends l'engagement de n'avoir qu'un seul berger, Jésus-Christ de Nazareth, qui est mort pour moi à la croix il y a 2000 ans. Je crois et je confesse que Jésus-Christ est maintenant mon Seigneur et que je suis un enfant de Dieu. J'ai ainsi prié au nom de Jésus-Christ. Amen. Si vous avez fait cette prière, croyez que par la foi vous êtes devenu une nouvelle créature, un enfant de Dieu. Que Jésus-Christ est maintenant votre berger. 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